0: Alors, c'était un extrait de la bande originale du film Old Boy, The Last Pulse, donc c'est vraiment la toute fin du film. Et c'est une composition de Joe Young-wook, qui est un compositeur qui a suivi l'œuvre de Park sur un certain nombre de ses films. Et qui marque comme une espèce de contrepoint la violence et la difficulté visuelle de, qui est posée par le cinéma de Park, qui est un cinéma qui est aussi exigeant et difficile que incroyablement fascinant et riche de contenu, de thèmes et de motifs. Et Pierre, ce que l'on peut se dire, c'est que d'ores et déjà, ça va être impossible de balayer en une heure la totalité, la quinzaine de films qui composent aujourd'hui l'œuvre de Park, en sachant que les deux premiers avant Joint Security Area sont quasiment invisibles. Moi, je n'ai pas réussi à les trouver de quelque façon que ce soit légal
1: ou de façon illégale.
0: Qu'il s'agisse de façon légale ou illégale.
1: Petit canaillou.
0: J'ai absolument pas réussi à mettre la main sur ces films, malheureusement. Mais en revanche, avant d'explorer dans un premier temps ce thème de la vengeance qui structure cette trilogie ô combien riche, donc de Park, et dans un deuxième temps, peut-être de parler des autres thèmes, celui du désir, de la violence, qui sont aussi au cœur de la filmographie et du propos de Park Chan-wook. Je voulais quand même faire une petite incise sur Joint Security Area, que j'ai découvert à l'occasion de cette émission et qui m'a laissé en position latérale de sécurité sur le bord de la route, de l'autoroute de l'histoire du cinéma. J'ai été absolument enthousiasmé par ce film. Il est disponible sur Prime. Allez-y, c'est absolument génial. C'est un film qui raconte l'histoire de la zone démilitarisée entre les deux Corées. C'est un film éminemment politique, moral, visuellement excellent, qui est en préparation de remake depuis des années aux États-Unis et qui est joué, porté par des acteurs exceptionnels et qui est une porte d'entrée, mais magnifique, dans la filmo et dans l'univers thématique et picturale de Park.
1: Oui. Eh ben, si c'est pour donner un remake de la trempe du Old Boy de Spike Lee avec Josh Brolin, je pense que les Américains peuvent s'abstenir de aussi sur ce coup-là.
0: Voilà. Nulle chose, remake est bon. Et donc là, clairement, laissez JSA là où il est, c'est-à-dire au panthéon du film, des films asiatiques et des films coréens. Et on est ravis à l'occasion de l'annonce que Park allait donc présider le jury de cette année, de vous laisser découvrir, de vous ouvrir la porte de ce cinéaste qui vraiment est une des grandes voix du cinéma contemporain et dont la profondeur du propos est enthousiasmante.
1: Et l'un des fers de lance du cinéma coréen avec Bong Joon-ho et Kim Ki-duk également.
0: Voilà, il y a une nouvelle vague coréenne.
1: C'est la Korean New Wave, comme on l'appelle.
0: Absolument.
1: Officiellement.
0: Et donc on est ravis à travers ce portrait de réalisateur, de vous inciter à le découvrir et à la découvrir, cette nouvelle vague. Alors, la trilogie donc se situe au début des années 2000. Hein. En fait, il enchaîne trois films qui sont donc Sympathy for Mr. Vengeance, Old Boy et Lady Vengeance.
1: Alors, il faut juste spécifier que c'est pas une trilogie narrative. Hein,
0: non.
1: Ce n'est pas un univers partagé avec des personnages récurrents,
0: oui.
1: Mais c'est une trilogie thématique plutôt.
0: Oui. D'ailleurs, elle a été nommée ainsi a posteriori, mais...

0: la vengeance parlée. Et donc, en déployant autour de ces trois films toutes les difficultés qui et toute la violence, toute l'abandon de soi qui sont les conséquences de la vengeance, ça en fait une œuvre éthique et qui est assez singulière. Je pense qu'il y a peu de réalisateurs qui se sont emparés comme cela d'un thème, d'une notion morale, éthique, philosophique, pour tisser autour d'elle une œuvre, un triptyque qui se répond avec finalement beaucoup de cohérence. Et le premier moment de cette valse à trois temps, c'est Sympathy for Mr. Vengeance, qui est une histoire assez dure, celle d'un jeune sourd et muet qui travaille comme ouvrier dans la métallurgie et qui s'occupe corps et âme, au sens propre comme au sens figuré.
1: Surtout corps, en fait.
0: De sa sœur, qui est atteinte d'une maladie rénale gravissime et qui, pour être sauvée, doit faire l'objet d'une transplantation. Or, ce jeune ouvrier, sourd et muet, qui a une espèce de teinture verte qui le singularise, qui le met enfin, qui l'isole en fait du reste de l'ensemble des autres participants de ce film. C'est son rôle, ça va être de trouver coûte que coûte le moyen de sauver sa sœur. Et cet acte, qui est au départ un acte de bonté, va se heurter à l'âpreté et à la violence et à la méchanceté du monde. Et à partir de là, tout va partir en vrille, absolument.
1: Ouais, c'est vraiment quelque chose de tordu quand même, cette histoire, puisqu'il y a une double vengeance, oui, à l'intérieur du film. Il y a une première vengeance qui est celle de ce personnage qui s'appelle Ryu, à travers cette bande d'arnaqueurs qui l'ont arnaqué sur le trafic d'organes, hein. C'est des trafiquants d'organes qui l'arnaquent,
0: donc qui lui volent un rein.
1: Donc, il y a une vengeance par rapport à eux. Et puis il va y avoir aussi la vengeance de son patron, puisque il décide de kidnapper la fille de son patron. Elle ne survivra pas à ce kidnapping, et donc le patron va tout faire pour se venger de Ryu. Et donc c'est vraiment une intrication de deux vengeances.
0: Oui, c'est le cercle vicieux, fatal, de la vengeance. Et c'est assez intéressant de voir cette cohérence thématique. C'est le propre des auteurs, hein. Mais il va utiliser le néo-noir, hein, comme finalement terrain de jeu, pour mettre en scène ce que ça veut dire que de se venger, alors de façon, je dirais pas caricaturale, mais de façon extrêmement poussée, violente et maximaliste. Mais à côté de ça, il y a et on va le revoir avec les autres films, il y a une grande attention qui est portée au traitement de l'image, oui, au traitement du cadre. Il y a une scène notamment que je trouve absolument fabuleuse dans ce film. Mm. C'est relativement au début, lorsque Park nous présente en fait la relation quasiment symbiotique entre ce Ryu et sa sœur. Ils sont tous les deux, ils habitent dans un petit réduit, dans un petit appartement ouvrier, vraiment dont les cloisons sont très fines, et ils sont assis l'un à côté de l'autre sur leur lit. Ils partagent le même lit apparemment, et en face d'eux se trouve un miroir. Et en fait, ils communiquent en langage des signes à travers le miroir. Et ça donne l'occasion, à travers cette scène, de montrer la difficulté de la communication, qui est évidente, eu égard à la situation de ce jeune Ryu, mais la manière dont l'image peut aider à la communication. Et donc, il y a un symbole très fort dans cette espèce de triptyque, de relation à trois entre le miroir et les deux, le frère et la sœur. Et ce moment de communication qui est au début du film, c'est finalement peut-être le seul moment où les deux personnages communiquent, où ils se parlent, alors que l'un ne peut pas parler ni entendre. Parce que tout le reste du film, c'est l'incommunication, oui, l'incommunicabilité ou l'absence de communication. Mmh. Et il y a une espèce comme ça de volonté d'utiliser cette scène comme le symbole de tout ce qui ne peut pas finalement éclore, qui est voué à l'échec,

0: pour tout le reste du film. Et moi, j'ai été très marqué par l'ingéniosité technique, la manière très subtile dont il utilise ce jeu de miroir pour faire un moment de cinéma, et puis pour y injecter une signification thématique qui va venir presque porter le reste du film à travers le contrepoint de toutes les autres situations que celle-ci. Donc c'est quand même, on le voit dès ce quatrième film, le deuxième qui a vraiment une audience, qui est vraiment distribué, qui est vraiment montré à un public de manière large, c'est un film qui démontre l'intelligence profonde de Park. Et c'est ça ce que je voulais mettre en avant. C'est un cinéaste vraiment brillant dans la manière dont il porte ses sujets et dont il les met en scène et dont il les fait éclore visuellement.
1: Ouais, et puis en complément de ce que tu expliquais via cette séquence, il y a aussi beaucoup de choses formelles qui renforcent cette incommunicabilité. Comme tu l'as dit, le personnage est principal, Ryu, est sourd et muet. Et d'ailleurs, il y a eu vraiment un long travail de préparation avec Park Chan-wook et son acteur pour justement qu'il apprenne le langage des signes. C'est pas juste, voilà, pour qu'il le comprenne surtout. Et quand on parle aussi de ce personnage de sourd et muet, on ne peut que souligner aussi l'aspect silence qu'impose le personnage, puisque il y a le traitement du point de vue subjectif de Ryu qui impose de longs silences et des sons étouffés, et qui donc ne fait que renforcer ce sentiment à la fois d'incommunicabilité, mais aussi d'isolement. Tu parlais tout à l'heure de la forme et des couleurs, notamment via la couleur de la coiffure de Ryu. Mais il faut savoir en fait que ce premier volet de la trilogie avait été pensé initialement par Park Chan-wook, il devait être filmé en noir et blanc. Et la production qui lui a imposé l'utilisation de la couleur. Mais et c'est là toute l'intelligence de Park Chan-wook, c'est que il prend fait et cause de cette contrainte et il la manipule en quelque sorte, puisque en fait il désature beaucoup les couleurs, ouais. Et c'est quelque chose qui va aussi se retrouver dans le troisième volet de la trilogie de la Vengeance. Ouais. Et donc effectivement, c'est des couleurs très atones, ouais, très ternes, ouais, qui justement se rapprochent le plus possible de sa volonté initiale de vouloir tourner le film, ouais, en noir et blanc.
0: Et qui servent bien le propos, toutes les scènes dans l'usine qui montrent la difficulté physique, le calvaire absolu qu'est la vie de ce jeune homme qui n'a absolument aucune espèce d'espoir. Il peut pas aider sa sœur parce que son groupe sanguin est incompatible. Sa vie est absolument sordide. Enfin, c'est aussi un propos social, hein. On parlait de lutte des classes dans l'introduction. Il y a aussi ça, hein. C'est toute cette espèce de mafia qui se nourrit du malheur et de la maladie des autres et des insuffisances du système. C'est terrible, quoi.
1: Oui, ça met en lumière effectivement une des thématiques du film qui sont les inégalités sociales et le capitalisme, d'où naissent ces inégalités. Ça met en lumière aussi tout de suite quelque chose qui va être comme une signature chez Park Chan-wook, c'est-à-dire comment il traite la violence. Et cette trilogie de la violence est aussi intéressante sur la forme. Et si on s'arrête sur ce premier volet, en fait, et ça, c'est un peu un traitement qui va être récurrent à la fois dans All Boy et dans Lady Vengeance, c'est qu'il filme cette violence de manière presque clinique, il est sans emphase, sans musique. Et ça les rend donc d'autant plus perturbantes, et ça ne fait que renforcer ce sentiment de nihilisme et d'absurde qui infuse dans tout le film.
0: Oui, parce qu'il y a un côté, en fait, ça part ça va de mal en pis, on va de Caraïbes en Scylla, chaque dérapage moral est le lieu de naissance du prochain. La vengeance, elle n'a aucune faculté aucune portée cathartique, elle ne restaure absolument rien, et en fait, elle ne produit que de l'excès. Et donc, plus elle s'accomplit, plus elle détruit la possibilité de la rédemption et de la résolution juridique, judiciaire, de voilà, la justice n'a plus de place à partir du moment où la vengeance se libère, et elle contamine absolument tout. Jusqu'à l'absurde, jusqu'à la mort, et jusqu'à l'isolement complet des êtres et des familles et du monde. Et donc ça, c'est quand même la colonne vertébrale thématique de ces trois films. Elle est explorée avec un niveau d'intensité encore plus forte avec le deuxième moment de cette trilogie, Old Boy.
1: Et Old Boy qui va rétroactivement faire revenir le public coréen vers Sympathy for oui. Mr. Vengeance, puisque le film avait été un échec dans son pays d'origine.
0: Alors que JSA avait super bien marché.
1: Voilà, ouais. les Coréens trouvaient le film beaucoup trop lent, par exemple. Et donc, c'est le fait de... que le film, avec le succès de Old Boy, le film a été réévalué, et puis le fait que aussi il a été jugé à sa juste valeur, comme beaucoup de films, à l'international, et il a été réévalué par la suite.
0: Oui, c'est Old Boy est aujourd'hui un film culte. Mmh. C'est l'adaptation d'un manga
1: oui.
0: qui donne l'occasion de revisiter un thème antique. Ô combien fondateur et philosophique qui est celui de l'Œdipe.
1: Tout à fait.
0: Donc c'est Œdipe au pays de Candie. Pas du tout. Non, c'est vraiment, il y a aucune espèce de lien thématique entre Candie et Old Boy, même si Candie comme Old Boy est adapté d'un manga. C'est le seul point qui nous permet de relier les deux objets. En revanche, même si Candie est absolument dramatiquement traumatique pour les enfants, c'est d'une absolue violence sociale que ce dessin animé. Bon, ce sera pour un autre épisode. On en revient à Old Boy, qui est une claque absolue de cinéma par son épure, la grande, je veux dire, économie de moyens cinématographiques, l'unicité du ton. Des tonalités picturales de ce film, du jeu absolument extraordinaire de son acteur principal, de scènes d'anthologie. Si vous n'êtes pas prêt de voir quelqu'un manger un poulpe cru, ne regardez pas ce film.
1: Alors,
0: cru et vivant.
1: Oui.
0: Voilà. Et donc, je crois qu'il a failli mourir d'indigestion de ce pauvre alors qu'il était végétarien.
1: L'une des anecdotes les plus fameuses sur cette séquence de mangeage de poulpe, comme on peut dire, c'est Odessou hein, qui mange un poulpe vivant. Et Choi Min-sing était un bouddhiste, pratiquant, et donc il a prié pour l'animal avant chaque prise. Et quand on sait que la séquence a nécessité 4 prises et 4 poulpes, ouais. Voilà.
0: En 1988, donc Odessou est arrêté pour ivresse et agression. Et donc il va manquer l'anniversaire de sa fille. Peu après, il est enlevé, il est enfermé dans une pièce sans aucune explication. Il reste enfermé dans cette pièce pendant 15 années. Et il va développer une obsession pour son ravisseur, s'entraîner physiquement. Il est soudainement relâché, sans raison. Et à partir de là, il va essayer de se venger. Et à l'occasion de cette vengeance, le pire va lui arriver. Voilà, je ne peux pas en dire plus parce qu'on a parlé de la figure oedipienne qui hante ce film. Je ne veux pas aller plus loin dans la révélation du script, mais en revanche, il faut parler de la thématique et de ce que l'enfermement signifie, parce que c'est un peu le Z asiatique, c'est-à-dire que c'est un film sur l'enfermement ou et sur la folie.
1: Ou le prisonnier.
0: Ou le Comte de Monte Cristo, si on veut aussi.
1: Voilà, et donc, non, mais je veux dire, avec cette cette morale qui fait que si on est enfermé dans une pièce, dans une cage, dans un lieu, on est surtout enfermé avec soi-même. Et voilà.
0: Ce qui est étonnant dans ce film, qui est, comme tu le disais, a donné lieu à un remake malheureux, c'est que moi, je trouve que il est très difficile de montrer la folie au cinéma. Et là, il y a quand même, dans cette espèce d'absurdité qui est imposée au personnage, même si il est emprisonné pour une raison, ça n'est pas arbitraire. Il est là parce qu'il a fait quelque chose, sauf qu'il ne sait pas ce qu'il a fait. Donc c'est l'absurdité absolue. Et c'est encore une fois le fait que la vengeance ne veut pas dire justice, parce que jusqu'à très tard dans le film, il ne sait pas pourquoi il a été... Donc c'est une décision arbitraire. Et qu'est-ce que l'arbitraire absolu fait subir aux hommes? Et c'est aussi ça ce que ce film montre, avec un acteur complètement habité, des couleurs glauques, sombres, qui là aussi sont héritées peut-être de l'esthétique du manga et du noir et blanc. Ouais. Mais voilà, il y a quand même quelque chose qui se dit là dans le sort de ce pauvre old boy.
1: Ouais, moi je voulais juste m'arrêter sur effectivement le formalisme de cette œuvre totalement intemporelle et devenue culte avec le temps et c'est là où on mesure peut-être aussi le loupé qui s'est passé à Cannes avec ce film, puisque en fait pour rappel le film était en compétition à l'époque où il a été présenté, c'était Quentin Tarantino qui était président du jury et il y avait bataillé pour que le film reçoive la Palme d'Or et malheureusement je sais pas si on peut utiliser le terme malheureusement, il a dû se ranger à l'avis majoritaire et démocratique du reste du jury et donc il n'a hérité entre guillemets que du Grand Prix. Mais quand même cela met en exergue des fulgurances formelles absolument incroyables qui vont faire rentrer du coup Park Chan-wook dans l'inconscient collectif du cinéma mondial et des grands auteurs. J'en veux pour preuve plusieurs choses. D'abord, cette incroyable plan séquence de 3 minutes qui est donc une scène de bagarre dans un couloir et donc qui a été ensuite réadapté moult fois par à la fois les Américains, les séries télé, etc. Mais quand c'est entre les mains de Park Chan-wook, ça veut dire quelque chose. Et là, en l'occurrence, il fait ce plan séquence de telle manière que c'est un plan séquence, donc il n'y a bien évidemment pas de coupe. Mais en fait, il a le parti pris de montrer son héros et les protagonistes avec qui il combat comme étant épuisés physiquement, ce qui fait que les gestes sont pas du tout chorégraphiés tels qu'on pourrait l'entendre dans une séquence d'action. Ne serait-ce même que dans un film de John Woo,
0: on est loin du kung-fu. Hein.
1: Voilà, mais ça en rend la séquence totalement impressionnante. Effectivement, on peut parler de ce côté baroque qui règne dans tout le film, hein, puisque en fait, on se rend compte que là, chaque plan est vraiment conçu comme un tableau avec une attention toute particulière et quasi obsessionnelle de la symétrie et de la profondeur de champ. On peut parler également de ces ellipses de 15 ans qui sont traitées visuellement via un écran de télévision et donc cet écran de télévision fait défiler les années et à ce moment-là on se rend compte que c'est cette notion de temps extérieur qui pénètre la cellule et puis la colorimétrie a son importance aussi dans ce film avec une prédominance sur le rouge, la couleur du sang. Ça revient comme un véritable leitmotiv et ça va anticiper symboliquement les révélations finales dont on se passera bien de vous dire ce qu'elles sont.
0: C'est un choc esthétique, c'est un choc éthique également, puisque l'enfermement que subit le héros ou l'anti-héros, le cadre, c'est le dispositif du cadre et du montage qui déjà nous le fait passer. Donc il y a une grande, un grand sentiment d'adéquation entre le fond et la forme. Le montage millimétré, la manière dont il pose sa caméra, enferme le personnage. Il l'enferme dans cette chambre, enfin dans ce sous-sol, dans cet endroit qui devient sa prison. Mais il est également enfermé à partir du moment où il est libéré. L'enfermement continue à partir du moment où il est libéré. Et c'est ça qui est terrible. En
1: fait. C'est ce que je disais tout à l'heure, on est toujours enfermé à l'intérieur de soi-même, en fait.
0: Et donc, il pousse à l'extrême le jeu, en fait, de la violence et de cette dynamique délétère de la vengeance. Et c'est là où la trilogie commence finalement à trouver son sens, c'est-à-dire que ce deuxième personnage, eh bien, il contrairement au premier, le premier subit en fait une première injustice. Il est purement victime. Le deuxième personnage n'est pas purement victime. Alors, il y a une énorme disproportion entre la peine subie et l'offense qui est faite. Mais au départ, il fait quelque chose de moralement blâmable, même si c'est insignifiant. Et dans les deux cas, finalement, le résultat est exactement le même. C'est-à-dire que se venger, qu'on soit victime ou pas, on arrive toujours à une aporie, à une limite, à une impossibilité de dépassement. Il n'y a jamais de dialectique dans ces deux films. Le moment de violence ne donne rien, ne produit rien d'autre que la violence. Et ça tourne comme une boucle infinie.
1: Ouais, effectivement, il y a cette notion que va entériner le troisième film, Lady Vengeance, qui fait que dans les trois films, celui qui se venge est autant détruit que la cible qui est la sienne, en fait.
0: Et peut-être la différence, et c'est là où il y a une diversité, une progression thématique qui rend le troisième volet de cette trilogie particulièrement intéressant, c'est celui de la vengeance collective. Parce que dans les deux premiers films, c'est la vengeance personnelle, individuelle, qui est mise en mouvement. Mais là, on va passer d'une violence individuelle à une violence collective avec Lady Vengeance. Donc, de quoi nous parle ce film ? C'est l'histoire de Lee Jong-ja, qui est une femme libérée de prison après 13 années d'incarcération, et qui est accueillie à sa sortie comme une espèce d'icône, une figure de la réhabilitation, parce qu'elle s'est extrêmement bien comportée en prison, alors même que, condamné pour l'enlèvement et le meurtre d'un enfant de 5 ans, il s'avère qu'elle est innocente. Donc on retrouve l'innocence du premier film. Mais pourquoi elle est innocente et pourquoi elle n'a pas parlé ? Parce qu'elle protégeait quelqu'un. Voilà. Donc elle a décidé de protéger quelqu'un, mais c'est pas de son plein gré. C'est là où c'est terrible, c'est que en fait elle a été contrainte de se dénoncer sous la menace de la disparition de sa propre fille, voilà, qui était enlevée par un professeur criminel, Mr. Peck.
1: Un serial killer.
0: Voilà, exactement, je crois que nous avons affaire à un serial killer. Autre référence canoise que nos auditeurs, j'espère, auront démasqué. Si ce n'est pas le cas, allez vous précipiter sur votre DVD de La Cité de la Peur. Le sujet est le suivant, c'est qu'une fois libérée, elle va retrouver sa fille qui a été adoptée en Australie et elle va vouloir se venger. Mais elle se rend compte, on apprend, que ce monsieur Beck n'a pas simplement menacé sa fille de disparition, mais qu'il s'avère être un tueur en série. Et il va y avoir une coalition des familles endeuillées qui vont partir à la recherche et qui vont, sous l'étendard de cette Jeanne d'Arc de la vengeance, qui vont en fait faire en sorte de capturer et de tuer ce personnage. Et la manière dont ce personnage est tué est extrêmement révélatrice. Et il faut que vous alliez voir ce film pour vous rendre compte de ce que dit Park sur la vengeance collective, sur ce qu'est la foule vengeresse, sur l'hubris, sur la démesure de la vengeance et du fait que il n'y a absolument rien qui peut ressortir de cela. Et on, donc il y a une, ça va crescendo. C'est comme si finalement Park, à travers ces trois films, entend explorer la vengeance à travers tous ses prismes, à travers toutes ses facettes, à travers toutes ses modalités. Donc il y a quelque chose d'assez holistique dans sa volonté de finalement aller au bout de la notion de vengeance à travers toutes ses manifestations.
1: Et alors moi je vais rajouter quelques petites choses à ce que tu viens de dire, notamment dire quand même que sur ces trois films, il m'apparaît que le film le plus personnel de Park Chan-wook, c'est celui-ci, c'est Lady Vengeance, tout simplement parce qu'il y injecte également une réflexion sur la parentalité et la responsabilité lorsque donc l'héroïne retrouve sa fille biologique. Et puis je voulais aussi notifier ce qu'on avait abordé sur les précédents films, c'est-à-dire l'aspect chromatique, l'approche chromatique du réalisateur par rapport à ce film. Pourquoi? Parce que ça pourrait être une synthèse des deux précédents, puisque comme on l'avait dit sur le premier film, il y avait la volonté de, pour Park Chan-wook, initialement, de faire le film en noir et blanc, il n'a pas pu le faire, donc il a désaturé un maximum les couleurs. Alors que, avec Old Boy, il joue vraiment sur une chromatique très riche, donc en totale opposition avec Sympathy for Mr. Vengeance. Et pour moi, c'est Lady Vengeance et la synthèse de ça, puisque, en fait, le film commence en couleurs riches, comme l'était Old Boy, pour peu à peu se désaturer vers le blanc et le gris. Et pour Park Chan-wook, cela signifie que c'est cette vengeance accomplie vide le monde de sa couleur, en fait. Et ça me rappelle quelque part un film que nous avons coproduit, mon cher Eric.
0: Absolument.
1: Un salut amical à Jonathan qui, je pense, a retiré les leçons du film de Park Chan-wook pour son propre film Dérélict. Il faut noter sur ce sujet de la désaturation quasi totale, qu'il existe une version de ce film qui s'appelle Fade to White version. Elle a été distribuée dans certains pays. Et alors là, Park Chan-wook a été vraiment au paroxysme de ce qu'il voulait faire, puisque Park a saturé progressivement la couleur pour arriver jusqu'au blanc total dans la dernière. Pour désaturer donc le film, jusqu'à arriver à un blanc total sur la dernière demi-heure de métrage, et ce qui accentue encore plus la dimension de purification et de vide de la vengeance accomplie.
0: Oui, on est confronté à un triptyque d'une cohérence redoutable, mais il serait réducteur de réduire, de cantonner Park à cette trilogie. Il s'est emparé de bien d'autres sujets. Son œuvre est bien plus riche que cette trilogie, si exceptionnelle soit-elle. Et on va vous proposer d'aborder ces autres thèmes et ces autres films dans la deuxième partie de cette émission, après avoir eu la chance d'écouter un nouvel extrait d'une bande originale, de celui de Handmaiden, qui est toujours réalisé par Joe Young-wook.
2: Iron Maiden.
0: The Three from Mount Fuji.

0: Donc The Handmaiden est un film qui sort en 2016 et qui est un bijou, un joyau visuel d'une beauté picturale qu'il faut souligner. C'est un film absolument splendide.
1: Je plus sois.
0: Dans la Corée coloniale, une voleuse infiltre une héritière japonaise, mais le plan initial va se renverser. Ce film est auréolé d'un triomphe critique à travers le monde entier. Et alors, on a parlé de l'effet Rashomon lorsqu'on a évoqué Kurosawa, et c'est intéressant de tisser le lien entre ce film et l'effet Rashomon. Et pourquoi ? Parce que c'est avant tout un récit, Pierre, de manipulation structurelle.
1: Ouais, c'est un récit conçu en triptyque, en fait. Le film est divisé en trois parties. Et donc, les deux premières racontent exactement les mêmes événements de deux points de vue totalement opposés, d'où l'effet Rashomon, hein, puisque c'est vraiment ça. Il y a des figures de style dans le cinéma qui sont un peu récurrentes. L'effet Rashomon en fait partie. Il a été revisité moult fois par nombre de metteurs en scène. Je pense notamment au Basic de John McTiernan, qui en est un autre exemple, dans un style totalement différent. C'est cet effet Rashomon qui est mis effectivement en exergue dans ce film, dont le titre français est Mademoiselle. Alors, là encore, ce qui est intéressant, c'est quelque part la notion d'emprisonnement qu'on pourrait tisser un lien avec Oldboy, puisque l'architecture qui est déployée dans ce film est pensée comme une cage, en fait. Et il y a donc ce manoir hybride coréo-japonais qui est filmé comme une prison labyrinthique. Ce manoir est vraiment le symbole de l'emprisonnement culturel et genré, hein, ça c'est très important de le dire,
0: oui.
1: de personnages féminins. Et à côté de ça, donc Park Chan-wook déploie une espèce de luxuriance visuelle absolue. Ça m'a fait beaucoup penser dans ce maniérisme du costume, de l'accessoire, au temps de l'innocence de Martin Scorsese. Oui, je pense qu'il y a une filiation là qui est évidente. Il y a une espèce de sophistication vraiment visuelle de tous les instants. Et puis effectivement. Ce qui est intéressant de noter aussi dans ce film, c'est l'approche de l'érotisme que fait Park Chan-wook entre ces deux femmes qui sont filmées de manière absolument sensuelle et totalement subversive, parce que en fait, elle renverse totalement le regard masculin que l'on pourrait avoir de ces scènes pour en faire quelque chose de purement féminin, en fait.
0: Ouais, c'est d'une élégance folle, d'une sensibilité, d'une délicatesse qui nous laisse pantois. C'est voilà, esthétiquement, je me souviens du choc absolu que j'ai eu en voyant ce film en salle. J'étais sorti absolument mais transporté par à la fois la beauté et la tristesse infinie, en fait, du destin de cette femme.
1: Oui, absolument. Et juste pour alors, on a l'impression que quand même Park Chan-wook est habitué des versions alternatives de ses films, puisque après donc cette version More White, quelque part, de Lady Vengeance. Il faut savoir qu'il y a eu deux montages sur ce film. Il y a un premier montage pour une version internationale qui fait 144 minutes et une version longue totalement coréenne qui en fait 168.
0: Ah, et j'ai jamais vu.
1: Ouais, et qui ne fait que, et alors qui renforce justement et qui développe la relation entre les deux,
0: entre les deux
1: protagonistes, ouais, principales de ce film, qui pour l'anecdote est l'adaptation d'un roman de Sarah Waters qui s'appelle Fingersmith et qui avait été déjà adapté par la BBC et son autrice Waters a déclaré que l'adaptation l'adaptation de Park Chan-wook lui avait semblé une œuvre totalement distincte et personnelle, et non une simple transposition.
0: C'est le meilleur hommage qu'on peut, qu'on peut offrir à quelqu'un qui adapte à l'écran un élément de littérature. Voilà, pour bien adapter, il faut trahir. La suite des événements, la suite de ce parcours, c'est ce film Hitchcockien en diable.
1: Sa version de Vertigo à lui.
0: Qui est Decision to Leave, qui sort en 2022. C'est l'histoire d'un détective, Jang Hae-joon, qui va enquêter sur la mort ô combien suspecte d'un homme qui est retrouvé au pied d'une montagne. Et la veuve de cet homme, c'est Ray, qui est d'origine chinoise, va devenir rapidement la principale suspecte, mais également l'amante, au bout d'un moment, de ce détective. Et tout va se troubler. Donc on sort du schème de la vengeance pour parler du désir. Et c'est un peu le lien que l'on peut faire avec Mademoiselle, qui est aussi un film ô combien hanté, habité par le désir. Et toute la cinématographie de ce film va être finalement mise à contribution pour parler du désir. Et c'est là où c'est très intéressant et que ça devient... c'est pas simplement en fait un hommage à l'esthétique hitchcockienne et à la thématique hitchcockienne, mais c'est pour Park l'occasion de s'emparer d'un autre thème qui va structurer son œuvre.
1: Ouais. Alors, effectivement, c'est quand même important de dire vraiment que c'est vraiment le tribut payé à Hitchcock, ce film. Ouais. Parce que déjà, c'est Vertigo d'Alfred Hitchcock, hein, Sueur froide, c'est le film qui a donné envie à Park Chan-wook de faire du cinéma quand il était étudiant. Donc c'est 50 ans après, il paie son tribut. Et il n'en fait pas, comme tu le sous-entends pleinement, il n'en fait pas une œuvre servile, hommage, une œuvre hommage servile, hein, mais bien une réinterprétation totalement personnelle. Et il va aussi, encore une fois, prendre des thématiques qui lui sont propres à ce film, notamment tout ce qui est amour impossible et obsession, et il va le mettre en image via déjà un montage parallèle purement obsessionnel, justement. Mmh. C'est-à-dire que toutes les scènes de surveillance et d'imagination sont montées en parallèle avec ce qui se passe dans la réalité, et donc il brouille constamment ce qui est observé ou fantasmé.
0: C'est pour ça que c'est pas uniquement Vertigo, c'est aussi Fenêtre sur cour, hein, que en fait la manière. Oh, alors, ce qui est très intéressant, c'est que dans le film précédent, Mademoiselle, le film donne à voir le désir sans intermédiation. C'est une approche directe, sensuelle, presque charnelle, directe du désir qui est mis en œuvre ou qui est donné à voir. Dans Decision to Leave, le désir, il n'est jamais frontal.
1: Il n'est jamais frontal, mais il est toujours formalisé par justement une utilisation hyper sensuelle de la caméra. Oui. Et j'en veux pour preuve que souvent, cette caméra passe du point de vue subjectif à l'objectif en un seul mouvement continu, et c'est ce qui fait ressortir quelque part, pardon, le désir du détective, et parce que en fait ce désir, on se rend compte que il modèle, enfin il imprègne tout le cadre,
0: tout, mais il est filtré à chaque fois par le dispositif. Il y a celui de l'enquête policière, il y a celui de l'observation à distance, il y a celui de la médiation technologique, de la lecture psychologique, enfin en fait chaque élément de narration qui va faire avancer le film d'un point de vue scénaristique va être l'occasion d'être contaminé par le désir. Donc il suinte de partout, mais il est toujours intermédiaire.
1: Et puis, ce qui est très intéressant dans ce film, je trouve, c'est comment il fait cohabiter la verticalité et l'horizontalité de son décor. Puisqu'il y a quand même deux notions très importantes, deux paysages très importants dans ce film, qui sont à la fois la montagne et la mer. Et chacun de ces décors naturels, en fait, est déjà porteur de symbolisme, puisque en fait la montagne pour Park Chan-wook, ça évoque bien évidemment le vertige, la mort, la solidité, alors que la mer c'est la disparition, la dissolution et l'infini. Et encore une fois, moi, ce qui me fascine chez Park Chan-wook, on en a souvent parlé hein, dans la dernière séquence et quand on évoque nombreux réalisateurs, que l'important, effectivement, c'est comment allier la forme et le fond. Mais je crois que Park Chan-wook est devenu un maître de toujours mettre ça en parallèle continuellement et à chercher à travailler ces deux mamelles du cinéma hein, et de le faire de façon aussi brillante et quasi imperceptible en fait.
0: Alors ouais, pour aller dans le sens de tes propos, La grande finalement bascule thématique à travers Mademoiselle puis Decision to Live, et Decision to Live pousse les curseurs un peu plus loin à cet égard, c'est que jusqu'à présent les films de Park sont des films qui à chaque fois parlent d'enfermement, mais là en fait on ouvre les choses. Mais on n'est pas plus sûr de ce qui se passe, on n'en est pas plus rassuré. Mais le film décloisonne les personnages. Le cadre est beaucoup plus large. Enfin, il y a moins de ce sentiment d'enfermement. Il est mis derrière nous. Et moi, ce que je trouve très fort, c'est qu'il y a une volonté chez lui dans ce film de faire dialoguer, mais de manière extrêmement ardue, difficile, l'intellectuel et le sensuel. Puisque il y a le désir, mais il y a l'enquête. Voilà. Il y a la réalité et il y a la projection morale. Donc à chaque fois, il y a cette morale et mentale. À chaque fois, il y a cette espèce de tension entre le réel et ce qu'on voudrait que le réel soit, entre la manière dont on porte son désir face vers autrui et la manière dont le désir se désagrège ou du moins se prend de plein face le réel et la complexité des rapports humains. Et ça, c'est aussi la colonne vertébrale thématique du film, c'est aussi ce que ce film raconte. C'est qu'on et là où c'est très intéressant, c'est qu'il y a une perte totale de repères narratifs. C'est-à-dire que la frontière entre la vérité et le mensonge est brouillée pendant tout Decision to Live. Et ça rend ce film très Hitchcockien aussi, parce que on est en face de personnages profondément troubles.
1: Ouais, absolument. Et puis c'est pour Park Chan-wook aussi ce film l'occasion puisqu'on est dans l'environnement cannois au moment où on se parle. C'est de nouveau un prix pour lui avec ce film puisque oui. il a le prix de la mise en scène à Cannes après avoir reçu le Grand Prix pour Oldboy.
0: Voilà, et qui est éminemment en fait justifié au regard de la manière dont ce film se construit.
1: Absolument.
0: Hein, le regard, parce que c'est un film sur le regard qu'on porte sur les faits, le regard que l'on porte sur le désir que l'on peut porter à autrui et sur l'innocence. Et donc, contrairement à la trilogie, il y a beaucoup moins de chorégraphie physique. Tu parlais de cette scène dans le couloir qui est une scène de bravoure technique. Il y a plus de fragmentation de la perception. Le corps est moins là, mais le regard devient central. Donc c'est un film de voyeur. Donc c'est un film Hitchcockien.
1: Ou un film de Palmaïen.
0: Oui, bon, donc ce qui revient un peu au pot à la même chose.
1: Voilà, tout à fait.
0: Mais dans les deux cas, et c'est là où c'est intéressant de trouver une espèce comme ça de cohérence dans le cinéma de Park, il y a une continuité profonde en fait finalement hein, à travers tout ça, c'est que le jugement que l'on porte sur nos congénères, sur autrui, il est jamais stabilisé, en fait. Tout change. Il y a une espèce de... On est dans une espèce de flux perpétuel où la question de l'innocence et de la culpabilité sont en permanence questionnées, en fait, dans tous ces films. Et voilà, c'est aussi un hommage à la grande intelligence, comme je le disais, de Park, et à ses origines philosophiques, en fait, hein, au fait qu'il vient de la philosophie. Donc, ce cinéma de la faille, aujourd'hui, il s'est récemment réinventé, encore une fois,
1: ouais.
0: À travers un film qui est sorti
1: l'année dernière ouais.
0: Et qui a eu un...
1: C'est toujours problématique de parler des films qui sont entre guillemets déceptifs par rapport à ce que l'auteur a pu donner auparavant. Mais bon,
0: no other choice.
1: Sans autre choix. En fait, ce que je disais hors antenne avec le technicien qui nous accompagne aujourd'hui, c'est que même quand un auteur reconnu, établi, hyper doué, un grand nom du cinéma, échoue un peu, un petit peu, ça reste quand même nettement au-dessus...
0: De la mêlée
1: et de tous ceux qui tentent de faire des films et qui essayent. Donc voilà.
0: Donc c'est un homme licencié qui va tenter de réintégrer le marché du travail en éliminant ses concurrents.
1: Tout à fait. Alors bon, ça c'est aussi un sujet qui, je pense au film de Costa Gavras dont le nom m'échappe avec José Garcia qui est...
0: Ah oui, absolument.
1: Voilà,
0: ouais.
1: Donc c'est un peu dans cette même veine. Et effectivement, donc c'est une espèce de... Moi, j'ai pris un peu la chose de la part de Park Chan-wook comme un peu une réponse à son compatriote Bong Joon-ho et à Parasite. Et donc voilà. Et bon, alors on est en plein cinéma de Park Chan-wook avec ses figures de style, etc. On nous dit qu'on a très peu de temps pour clôturer cette émission, donc
0: Cognac-Gen nous a indiqué que le décompte était enclenché.
1: Donc je ne peux que vous encourager quand même à voir ce film. Ça reste très très fortement recommandable et vous allez passer quand même un excellent moment pourvu que vous ayez le cynisme et le côté décalé des choses,
0: oui.
1: Avec toujours un fond moral.
0: Ouais,
1: c'est-à-dire que
0: c'est ce que je voulais dire, je finirai avec ça. C'est-à-dire que ça boucle la boucle aussi thématiquement, ouais. Puisque c'est un film sur la violence systémique du capitalisme.
1: Absolument.
0: Et que ça, c'était aussi le sujet de Sympathy for Mr. Vengeance.
1: Absolument.
0: C'était La Dernière Séquence, une émission de Pierre Jacquet et Eric Fichelson, avec aujourd'hui à la technique Raphaël.

0: Ce soir, retrouvons la voix d'un artiste qui nous manque terriblement, Jean-Loup Dabadi. Cet ami Pierrot surdoué a prêté sa plume au cinéma, à la chanson, au théâtre. Élu à l'Académie française le 10 avril 2008, il s'y est installé au 19e fauteuil. C'est en 2019 qu'il est venu rencontrer le public du Festival du film de Valenciennes. Et je n'ai pas hésité à prendre plusieurs bus pour aller écouter mon héros. Car oui, Jean-Loup Dabadi est l'un de mes héros. Pas le genre de héros qu'on veut forcément imiter, mais celui qui vous donne envie d'être vous-même et de devenir créatif, voire créateur. Vous allez apprendre que Claude Sauté a failli arrêter le cinéma pour devenir peintre en bâtiment, que Romy Schneider est devenue chanteuse en un après-midi pour une chanson devenue célèbre, ou que Jean Gabin a fait envoyer un mot d'excuse de son médecin parce qu'il avait peur de chanter une chanson qui, elle aussi, est devenue célèbre, les deux écrites par Jean-Loup Dabadi. Bref, les choses de la vie, pour pasticher le titre d'un livre célèbre devenu un film dialogué par Jean-Loup Dabadi.
1: Parce que je suis arrivé par plusieurs chemins. Des études de français, latin, grec. J'étais après le bac en bocanécane, lettres. J'ai écrit deux livres qui ont été publiés aux éditions du Seuil quand j'avais 19 ans. C'est ce qui m'a valu ma première télévision. C'était lecture pour tous à l'époque. Seulement, on vient de Patrice Yvan Savure en écrivant des livres, et notamment à cette époque-là. Et il traînait bien que juste un métier. Alors, Pierre Lazareff, qui avait repéré que j'écrivais des articles dans un journal qui s'appelait Art the Spectacle. Il avait lu mes livres, il lisait tous les articles, comme on disait. En tout cas, il m'a fait venir dans son groupe de presse. Un groupe de presse, François, Arrêt Presse, Elle, Candide. C'est un grand patron de presse, et c'est d'ailleurs le seul métier qu'on m'ait jamais enseigné. Parce que vous le verrez, ceux qui vous veulent épouser de fréquenter une de ces belles disciplines de l'écriture, que ce soit le théâtre, le cinéma, la chanson, les sketchs, on n'apprend pas. On navigue à l'estime, on apprend sur le terrain. On apprend, oui, on va vous dire, faites une école de cinéma. Moi, je suis très contre ça. Parce que je ne peux pas prendre de l'argent des gens pour leur apprendre des choses évidentes, parce qu'on n'enseigne pas l'imagination. L'université de maître, d'écrire l'université de Valenciennes, amphi, vie, intérieur jour, le reste, c'est votre imagination, de bire. Jean, les Claudines arrivèrent en retard, et ils prirent place au dernier rang, il était amoureux d'elle, ça se voit à son regard, et on n'est plus le dialogue. Mais ça s'apprend donc sur le terrain. Les chansons, c'est pareil, c'est pas difficile d'apprendre qu'il faut... Pour être un peu comme dit Julien Clerc en parlant de moi, il dit Jean-Loup, il n'est pas musicien, mais il est musical. Dans l'oreille un peu musicale pour suivre une musique, si on vous confie une musique. Mais autrement, il faut savoir, comme en poésie, écrire des couplets, des refrains, des strophes. Il faut savoir ce que c'est. Des rimes, ce n'est pas très compliqué, on sait depuis l'enfance. Et puis, il faut avoir d'imagination, il faut avoir du romanesque et du romantique tout à la fois. Pour les sketchs, c'est de la drôlerie, il n'y a pas de technique pour les sketchs. Simplement, on se dit, on est des artificiers, on essaie de mettre sa mèche au début d'une phrase, de sorte que le public éclate de rire, si possible, au bout de la phrase. Quand j'étais avec le métier de journaliste, c'est un vrai métier, parce qu'on vous apprend à faire une enquête, à faire une interview, à choisir des photos, écrire des légendes, écrire des titres, des sous-titres, et surtout des articles. Ça m'a beaucoup, beaucoup servi dans ma vie d'auteur, ça me sert encore. C'est la fameuse règle que tous mes anciens, mes aînés, étaient souvent de jeunes aînés, dans les journaux de Pierre Lazareff, m'enseignaient et ils exigeaient de moi que je l'appliquasse, que c'était le fameux « où, quand, comment ». Mes rédacteurs en chef me disaient, quand je partais sur des choses littéraires, croyais-je, ils disaient « attends, non, ça ne pas où, quand et de quoi se passe-t-il ». Si au bout de 5 lignes, les gens ne le savent pas, ils passent à autre chose, à une autre page du journal, ou pire, à un autre journal. Ça m'a servi. Donc je vous donne un exemple. Ma première chanson, c'était une chanson pour Serge Reggiani, qui s'appelait Le Petit Garçon. Et le début des paroles, je n'ai pas fait exprès. Mais c'était ma culture journalistique. Comme je ne savais pas écrire de chansons et qu'il était très pressé, le début de la chanson, c'est « Ce soir, mon petit garçon, mon enfant, mon amour, il pleut sur la maison, je donne même la météo, comme tu lui ressembles, on est là tous les deux seuls, voilà. Il y a les personnages qui sont là, la situation, un homme qui tue par sa femme et qui reste seul avec un enfant dont il ne sait pas se servir, et dans une maison, le lieu, et avec la pluie qui tombe. J'ai écrit comme ça parce que je venais du journalisme. Sur ces entrefaites, écrivant, j'ai écrit une pièce. Pour gagner ma vie, j'ai quitté le journalisme et parce que c'est un travail à plein temps, on ne peut pas le faire comme ça. Et puis, écrire des livres, des chansons, des pièces, c'est impossible. Il faut choisir, j'ai choisi d'essayer, de tenter de vivre de ma plume. Et au début, j'ai écrit des sketchs pour Europe 1, pour Henri Salvador. Et j'écrivais les sketchs d'une émission que j'avais appelée Salvadorissimo, qui était tous les dimanches matins, sur Europe 1. Et ça avait un succès parce qu'il était très drôle, il était très intelligent, très musicien et musical, lui, à la fois. Et c'était un interprète tordant. Et là-dessus, comme beaucoup d'étudiants de l'époque, mon sursis a été cassé parce qu'on avait besoin de pauvres garçons comme moi pour aller en Algérie. Je ne suis pas allé faire la guerre en Algérie parce qu'il y a eu le cessez-le-feu de Pont. Je posais mes classes dans une lointaine caserne au sud-ouest de la France. Et pendant que je faisais mes classes, on n'avait pas le droit de sortir. On avait le mercredi soir droit d'aller au foyer du soldat pour boire une boisson très ingrate à base de chocolat qui s'appelait le bon colac, je me rappelle. Et il y avait un petit poste de télévision sur une étagère, une seule chaîne en noir et blanc. Et sur cette image, un mercredi soir, je vois arriver un petit bonhomme qui ressemblait à Robert Hirsch, qui d'ailleurs cultivait cette ressemblance, qui venait dire des sketchs qu'il avait écrits lui-même. Il arrivait comme Robert en faisant des clignements d'yeux comme ça, puis il disait ses sketchs. Donc je le trouvais très drôle, je dis, pourquoi pas, je vais l'essayer. Alors ma mère m'avait mis dans ma petite valise une lampe pour lire ou écrire sous les draps le soir à 10h après le... Dans la chambre, après le couvre-feu. Et j'ai écrit mes deux premiers sketchs de spectacle, en dehors ceux de la radio, qui étaient pour Guy Ledos, qui était Bonnefeld-Paulette et le coxeur sur Amirez. Et Guy dit, il a toujours une enveloppe marron du Valmès de l'armée, parce que je lui ai posté manuscrit, adresse télévision française, monsieur Bibelos, télévision française, et j'ai envoyé mes deux sketchs manuscrits, j'avais même pas de photocopie pour en garder une trace. Et puis j'ai eu le bonheur, peut-être trois semaines, pas plus après, toujours au Folie du Soldat, toujours en regardant cette petite télévision sur l'étagère, de voir entrer Guy avec des glaïeuls en plastique. Bonne fête, Paulette, je vais lui dire à ma femme, elle a horreur des fleurs, et moi je n'aime pas Paulette, alors je ne vois pas pourquoi je offrirai des chocolats. Etc. Et ainsi, ma carrière d'auteur de spectacle a commencé, parce que d'autres m'ont demandé les sketchs, on m'a demandé, une fois que j'ai été, même pendant que j'étais effectué la fin de mon service militaire, on m'a demandé déjà d'écrire pour des émissions, des textes pour des émissions, pour des grands acteurs, Galabru, Le Poulain, Mirlogeu, Poiret Serrault, que j'ai commis à son âme. J'écris une pièce qui a été créée au Théâtre de Paris par le grand Pierre Brasseur, le père de Claude Brasseur. Il m'avait pris comme son petit-fils, vraiment. Il a arrêté de jouer une pièce de Pinter.

Où vous avez écrit une ou trois chansons comme ça pour des inconnus aussi illustres que moi. Et d'autres ont commencé à me demander les chansons. Et bizarrement, il n'y a aucune logique dans notre métier, aucune raison. Le premier qui m'a demandé de lui faire des chansons après que j'en avais écrit plusieurs pour Serge, l'Italien, Hôtel des Voyageurs, et puis, etc., ça a été Michel Polnareff, qui m'a téléphoné le jour, vous en aurez-vous publié des chansons. Alors, je me rappelle toujours lui avoir dit, mais ça me fait, vous m'honorez beaucoup, mais il n'est pas la chanson que j'ai écrite, pour Serge Reggiani. Et lui, je l'ai écouté, justement, je voudrais vous écrire. Je lui ai dit, c'est une entrustice, on est loin de la poupée qui fait non, et tout ça. Alors lui aussi m'a dit, c'est pour ça, je veux changer, voilà. Et j'ai commencé, pour lui, une chanson qui appelait tous les bateaux, tous les oiseaux, une autre qui appelait la maison vie. Et ça a été le départ d'un long compagnonnage qui dure jusqu'à maintenant plus de 30 chansons. Et puis c'est comme ça que j'ai connu, que nous nous sommes connus avec d'autres interprètes, mon cher Julien Clerc, Yves Montand et tant d'autres. Et Claude Sautet, qui aimait beaucoup Serge Reggiani, Claude Sautet avait parlé de moi avec, ou Reggiani avait parlé de moi, Claude Sautet cherchait un auteur, et au même moment, Paul Guimard, qui était un romancier assez connu, qui avait eu l'interallié avec un de ses livres qui s'appelait « Les choses de la vie », j'avais rencontré parce qu'il joue aux cartes, il était un an âgé du Gin Rami, et on était une bande de copains, comme ça, se retrouver à dîner chez les uns ou chez les autres. Paul était mon aîné, mais nous nous aimions beaucoup. Et Paul me dit un jour, j'ai écrit ce livre, mon éditeur de Noël l'a proposé partout à des producteurs, personne n'en veut, donc on ne peut pas faire de film. Est-ce que vous accepteriez d'en faire une adaptation pour pas d'argent? Je vous remercie pour votre proposition, ça m'intéresse beaucoup, parce que j'aime beaucoup votre livre. Et puis il me dit, mais en revanche, vous viendrez passer, si vous voulez bien, 15 jours ou 3 semaines dans ma maison en Bretagne, un petit pays qui s'appelle Kerkani, où je suis allé. J'étais un peu amoureux d'une de ses filles en même temps, alors on s'est tous arrangés. J'ai écrit un premier traitement que j'ai porté à Claude Sautet, en lui disant, vous connaissez tout le monde dans le cinéma, moi je ne connais personne. Et Claude, à l'époque, avait dit, je ne fais plus de cinéma, parce qu'il avait eu très mauvaise expérience avec son deuxième film. Il avait fait un premier film avec Belmondo et Lo Ventura, qui s'appelait Castoris, un policier excellent, en noir et blanc. Il en avait fait un autre qui s'appelait L'arme à gauche. Après, c'était beaucoup moins bien passé avec Lino, parce que le producteur les avait plus ou moins laissé tomber. Il était resté là en disant, je ne peux plus payer personne, j'ai mis l'argent. Car Claude en avait gardé un souvenir très amer, il avait décidé d'abandonner le cinéma. En vrai, il éprouvait une autre activité qu'il jugeait aussi intéressante que le cinéma, à l'écouter, c'était le repeindre des appartements avec son beau-frère. Tu peux pas savoir, quoi. C'est merveilleux, on est bien, on est tranquille, on va au bistrot à midi, quand on débouche, on débraye le bonheur, on n'est pas emmerdé par tous ces producteurs, en tout cas. Alors je lui dis, on attendait quand même un autre devenir de toi, quand même. Alors, qu'est-ce qu'on va s'emmerder, etc. Alors je lui demande, qui t'a dit, me faire un cadeau de lire mes 80 pages d'adaptation des choses de la vie, pour qu'il me dirige vers un de ses copains metteurs en scène, pour dire qu'il voulait se présenter à un tel et un tel. Parce que ça avait été refusé déjà par Schoendorf et par mon cher Alain Cavalier, qui après m'a dit, bah, tu sais, j'ai mal vu, je regrette. On fait tous des erreurs de ce genre, on refuse des choses dont on s'aperçoit après qu'elles étaient intéressantes, voire très intéressantes. Heureusement, nous avons le droit à l'erreur. Parce que moi, je réclame toujours. Ah, Claude, lis ça, c'est pas qu'il le lit, il le donne à lire à sa femme, j'ai appris après, mes 80 pages. C'était un samedi, je lisais ça sous son paillasson, qui habitait à Mille des Gobelins à Paris, il est là pour qu'elle le lise. Et elle lui avait dit, avec son charmant accent qu'elle avait, Claude, il faut que absolument tu le lises toi, parce que c'est peut-être intéressant pour toi, t'as beau dire que tu veux plus faire de cinéma. Et le lundi matin, son coup de téléphone inoubliable de mon Claude Sautet qui me dit, je veux refaire du cinéma et je vais le faire avec ce film. Nous n'étions pas au bout de nos peines, c'était déjà quelque chose de se rencontrer. C'était précieux et ça a occupé une grande partie de notre vie après. Là, j'ai écrit le scénario définitif en présence tous les 4 jours ou 5 jours de mon metteur en scène. Quand il a été terminé, le scénario, on a essuyé un nombre de refus.

0: d'acteurs, absolument incroyable. Le nombre de râteaux qui s'est pris avec notre scénario, et certains, à nouveau, Claude, Rochelet, et plus que Rochelet, parce que ses meilleurs amis, Lino, avec qui il avait fait ses deux premiers films, on n'en a pas voulu. Montand, on n'en a pas voulu. Pour le rôle de la femme, notre chère Annie Girardot, on n'en a pas voulu. Tout le monde nous refusait les deux rôles. C'est ainsi que Claude, un jour, le dit, il y a cette actrice-là, Romy Schneider, alors moi, dimanche, j'ai eu la réaction de tous les idiots que tous les idiots peuvent avoir au passage, de dire, ah non, si, impératrice, ils ne peuvent pas tenir tout ce mal pour faire... Il me dit, non, attends, j'ai vu des rushs, on appelait rush à l'époque, c'était les premières épreuves d'Yvan de filmer des films qui se tournaient la veille, on les voyait en studio pour faire ce que les techniciens appellent du choix. Et il dit, j'ai vu les rushs d'un film de Derey qui s'appelle La Piscine, Rive Delon, elle est formidable. Bon, évidemment, j'ai peut-être confiance, et puis je trouvais que c'était une femme. Je ne savais pas comme actrice comment elle pouvait être à Condorbe, Sissi Impératrice. C'est après que j'ai découvert pendant une longue époque de ma vie et de la sienne quelle très grande actrice, très grande artiste Romy était. Et la même chose pour le rôle de l'homme. Comme tous nos amis acteurs, on dit pas bankable heureusement à l'époque, mais qui étaient sur qui les producteurs et diffuseurs acceptaient d'investir, nous refusaient le rôle. Alors là, c'était moi qui avais eu l'idée de dire, il y a Michel Piccoli, je ne sais pas si tu l'as vu dans Le Don Juan, tourné à la télévision en noir et blanc par Marcel Duval, avec Claude Brasseur en Sganarelle, il est absolument admirable, il a une finesse, une profondeur, une voix, une élégance, etc. Et nous, à la partie, c'est ainsi, notre quatuor, Claude Sautet, votre serviteur, Romy et Michel Piccoli, on fait un certain nombre de films ensemble. Et là, à partir de ce moment-là, j'étais dans le cinéma.
1: Ondine, chez mes parents, tu te rappelles? Ça t'embête?
2: Pas du tout, j'aime beaucoup ta mère.
1: Tu veux qu'on dise à François de venir?
2: Il doit venir, tu lui demandes?
1: Non, pas tellement. Mais je ne vois rien sans elle.
2: Tu n'as qu'à me demander, je te raconterai. Qu'est-ce que tu veux voir?
1: Toi, par exemple.
3: Alors j'ai eu envie de mettre côte à côte deux séquences d'amour dialoguées par Jean-Loup Dabadie. Les choses de la vie, où l'amour est en sursis, et puis Clara et les chic types de Jacques Monet, où l'amour, lui, peut naître. Vous reconnaîtrez Isabelle Adjani et Thierry Lhermitte.
2: Je suis là, c'est moi.
4: Enfin, se marier ou pas se marier, c'est pas ça qui compte, hein, il faut bien le dire.
2: Pourquoi c'est dommage?
4: Parce que maintenant qu'il a mis son nom sur moi comme sur une valise, il va s'imaginer que je lui appartiens. Vous êtes marié, vous?
2: Hein? Eh ben, c'est-à-dire que je suis avec une fille, mais on est très très libre. Enfin, moi aussi, je suis très contre la tradition judéo-chrétienne du couple. Je suis comme vous, quoi, un petit peu. Enfin, bon, certains vont dire... Enfin bon.
4: Tu m'emmènes alors? On peut partir tous les deux là maintenant. Oui. Emmène-moi.
0: Là, ça a été le contraire. Je n'aurais pas osé proposer le rôle à Isabelle, à Jali, parce que j'avais écrit pour elle la gifle. Et je me disais, bon, elle ne voudra pas recommencer tout de suite. On cherchait Lycara. Et puis les producteurs avaient mis l'annonce sur Google. Je pense que dans un journal comme François à l'époque, voilà, nous cherchons Beaumont, cherche une actrice qui ressemble à Isabelle Adjani pour le dernier film, etc. Et elle a téléphoné au producteur qui s'appelait Alain Poiré en lui disant, Alain, dites à Jean-Loup que jusqu'à présent, la fille qui ressemble le plus à Isabelle Adjani, c'était moi. C'était très gentil, et a accepté le rôle. C'est un rôle un peu à équipe, ça. C'est pas un rôle principal, encore que ce soit le sujet principal.
3: En 1971, Nadine Trintignant veut exorciser par un film le drame qu'elle a vécu avec son mari Jean-Louis, la perte de leur petite fille. Il demande à Michel Polnareff de composer la chanson du film et Jean-Loup Dabadie en écrit les paroles. Là.

un film que je n'avais pas écrit, moi. Mais Nadine Trintignant, je commençais, avait demandé la musique à Michel Polnareff, c'est Michel Polnareff qui a fait toute la musique du film. Et comme j'écrivais des chansons avec et pour Michel, ils m'ont demandé tous les deux, ce qui était peut-être un des sujets, si on se met le sujet le plus difficile auquel je me suis confronté dans ma vie. D'habitude, c'est moi qui choisis les... Je tente ma chance. Mes interprètes me disent, lance-toi, puis on verra. Jamais, aucun d'entre eux, d'aucune génération, ne m'a donné de consigne. Écris-moi une chanson sur Valenciennes, ce qui serait très joli, parce que t'as des rimes magnifiques à Valenciennes. Ceux de Reggiani, un jour, avec qui vaguement, j'aimerais un jour que tu écrives un texte sur mes racines italiennes, etc. Quelques temps après, j'ai écrit l'italien. Mais c'est l'exception qui confirme la règle. Mais là, ce qui était difficile, c'est qu'il fallait que j'écrive une chanson qui fasse allusion, évidemment, sur la pointe des mots, comme on dirait sur la pointe des pieds, très indirectement, au thème du film. Or, comme le thème du film, c'est un couple qui perd un enfant, un bébé, en bas âge. C'est l'histoire de Nadine Trintignant et Jean-Louis Trintignant à l'époque. Le film était joué non pas Catherine Deneuve et Marcello Mastroianni, mais les chers interprètes aussi au cinéma, pour d'autres shows. Là, c'était assez difficile. Je veux dire que je ne voulais pas refuser, je ne voulais pas me démanteler. Et pour écrire une chanson, les musiciens vont me dire, vous avez dû écouter Malheur, au Pôle des enfants morts, mais je me suis servi de cette image de l'oiseau, un oiseau de puce, un oiseau de moins, tu sais, des grands, c'est le chalin. Ça a été très, très difficile.

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1: C'est Claude Sautet qui m'avait dit que Philippe Sarbe, le musicien du film, le musicien de... le compositeur de tous les films de Claude Sautet, il avait dit, oh, c'est dommage qu'on n'ait pas une chanson. Le film était depuis longtemps sur les écrans, comme on dit. Moi, j'avais dit, ça serait formidable de faire chanter Renu, mais elle n'avait jamais chanté. Et elle avait très peur. Mais Claude Sautet avait beaucoup de séduction. Il avait un vrai pouvoir sur ses artistes, et notamment, en l'occurrence, sur Romy, malgré leur querelle spectaculaire. Et il l'a convaincue d'essayer. Et c'est pour ça qu'on a ce document, je ne sais pas qui a filmé ça, c'est pas Claude en tout cas, quand on la voit chanter, qui donne une émotion exceptionnelle, on la voit chanter, moi j'étais derrière la caméra, puis je lui faisais le leaping, comme on dit bêtement, comme ça, c'est pour ça qu'elle chante avec application. Ce soir, nous

0: et cette façon très très en danger qu'elle a d'interpréter sur cette musique, cette mélodie simple qui était très jolie mélodie, avant l'intervention de Piccoli qui fait l'intervention parlée, ça confère une émotion, cette émotion bien évidemment la profonde émotion qui était comme un feu en elle, en remis tout le temps dans la vie, c'était quelque part d'ailleurs difficile parce que elle prenait feu pour rien dans un déjeuner ou un dîner et tout ça. Bon, il fallait faire attention. Et pour éteindre le feu, c'est ça plus dur. Mais quand elle jouait, c'était important parce qu'elle contenait cette brûlure, cette incandescence. Contenir cette incandescence donnait cette émotion incroyable qui perlait sur l'image, sur son visage, sur sa voix. Et c'est ce que ça donnait à cette chanson qui a été faite en deux prises d'ailleurs. Elle n'aurait pas voulu en faire plus. Et puis c'était bien comme ça. Mais à ce moment-là, on se croyait le bien, on ne se doutait pas du tout que la chanson laisserait une trace et que ce serait une chanson dont on nous parlerait tant. Puis Romy n'était pas du tout inscrite dans le monde de la chanson. Moi, j'ai même été étonné un jour d'apprendre qu'il y avait un disque. Non, je ne suis pas sûr qu'on l'ait à la maison, je l'espère. Mais c'est une belle chanteuse.
1: Une pensée émue maintenant en écoutant la bande-annonce du film « J'ai épousé une ombre » de Robin Davis, sorti en 1983 avec Nathalie Baye.
2: Pourquoi vous m'avez fait ça à moi ?
3: Oh, madame, arrêtez !
4: Il paraît que vous étiez la femme de mon frère.
3: Je sais pas.
5: Comment avez-vous rencontré mon fils ?
3: Ne parlez plus de mon passé, s'il vous plaît.
6: Bonjour, ma petite Kay.
5: J'ai besoin de vous.
3: Je resterai.
6: La vie, c'est compliqué. Hein. Sans petites briques, et je disparais.
4: Fifo, je te présente.
5: Je sais qui c'est.
7: Hélène. Pouf, plus d'Hélène. Bonjour, Patricia.
3: Je m'appelle Georges. Hélène, Georges.
5: Je suis heureuse que vous soyez là, Patricia.
0: Oui, c'est Nathalie Baye qui son histoire d'amour avec Johnny à l'époque. Et quand elle a eu du succès avec ce film, j'ai posé une ombre, elle a dit à Johnny, ça serait bien qu'il y ait une chanson. On pourrait demander à Jean-Loup de faire une chanson. Quoi. Ça s'est passé comme ça. Et j'ai juste gardé, j'ai posé une ombre. Il était formidable. Comme toujours, dans mes pièces ou dans mes scénarios de films, je dirais presque que les silences, quand les filles sont aussi importants que les dialogues. Vous savez, les dialogues, on vous complimente souvent, sur les dialogues d'un film que vous avez écrit. Mais un film, c'est au bas mot, 6 ou 7 mois de ce que j'appelle le travail de tout, où on marche seul ou avec son metteur en scène pour bâtir l'histoire entre quelques murs, moi je tends des grandes feuilles de papier à dessin que je punaise. Et puis, au feutre de couleur, je commence à dessiner un squelette, une approche de l'histoire. Mais je n'écris rien. On parle avec le metteur en scène, que ce soit une comédie ou un film qui n'est pas une comédie. On parle, on discute de notre histoire. Et bien, c'est qu'on a sous les yeux l'ébauche de ce que ça peut donner. Je me rappelle quand on a fait Le Sauvage avec Jean-Paul Rabneau. Des fois, ça a duré 8 mois, ce travail debout. Alors, quelquefois, c'est dans la rue, quelquefois au bord d'une plage, sur un quai, ou dans un voyage, dans le train, mais très souvent dans une pièce. On se joue, on se raconte des scènes, et on voit bien où ça flanche, où c'est un peu, ça descend un peu. Parce que j'écris toujours très comme ça, voilà, la courbe, et avec les éléments principaux. Alors on voit bien à certains moments où, pendant un certain temps, il ne se passe rien de vraiment intéressant, et que ça risque d'être simplement bavard. Un jour, alors là, il faut que l'auteur se mette à sa table, que le metteur en scène aille en fumer une dehors, le plus souvent possible. Et l'auteur écrit page 1, page 2, c'est très scolaire. Hein. Chambre, Barbara, intérieur jour, elle réfléchit. Alors, les silences viennent là. Parce que moi, pour les pièces comme pour les films, j'utilise beaucoup de didascalies, ces indications de ce qui se passe pendant les silences. Des metteurs en scène comme Claude Sautet, par exemple, me les réclamaient beaucoup. Ça ne voulait pas dire qu'ils allaient obéir au scénario après, mais ils en avaient besoin pour s'inspirer et inspirer l'équipe.
8: C'est où ta banque?
9: Rue d'Argonne à la Villette. Tu veux ouvrir un compte?
8: Peut-être. Je n'ai pas le droit.
9: Si. Pas une grande banque, tu sais. Petite agence de quartier.
8: Il n'y a pas d'argent dedans?
9: Si, quelquefois trop. À la Villette, tu passes avec les chevillards?
8: Les quoi?
9: Les chevillards, les types qui vendent de la viande en gros.
8: Je peux prendre un bain?
9: T'es chez toi.
0: Je me rappelle, dans, je crois que c'est dans Max et les Ferrailleurs, il y avait un plan. L'odieux Michel Piccoli quittait la belle Romy Schneider. Elle restait seule chez elle. Elle le regardait partir. Et moi, j'écris son dernier regard en trois plans. Elle l'accompagne du regard. Elle baisse à demi les yeux. Il ferme les yeux. C'était trois plans. Alors, au départ, je n'avais pas écrit comme ça. C'est ce silence-là. Mais c'est Claude qui m'avait dit, décris-la. Je ne sais pas ce que j'en ferai à l'arrivée, mais c'est important pour l'actrice, c'est important pour le chef opérateur, c'est important pour toute l'équipe.
10: Vous savez ce qu'on fera en arrivant à Saint-Domingue? Un dîner terrible, c'est moi qui paye.
11: Écoutez, je ne peux pas vous amener à Saint-Domingue.
10: Mais alors qu'est-ce qu'on fait?
11: Je vous ramène.
10: Où?
11: D'où vous venez?
10: Non mais ça va pas, vous êtes complètement fous. J'ai quand même pas fait tout ça pour retourner là-bas.
12: Et moi, j'ai pas fait tout ça pour aller me balader à Saint-Domingue. Je ne fais pas les promenades en mer.
10: Bon, alors, si c'est comme ça, je reste.
12: Quoi, ici?
10: Oui, ici. On est très bien, non?
12: Je suis très bien. Et je suis très bien parce que je suis tout seul, c'est clair? Bon, alors, maintenant, embarquez, parce que j'ai pas que ça à faire. Et pour moi, c'est du temps perdu.
0: Comme dans un genre différent, dans Le Sauvage, il y a un moment où Montand fabrique un jardin extraordinaire, miraculeux, avec des tomates comme ça, des légumes, des fruits, des fleurs, enfin on est en plein rêve, un jardin de paradis, et j'avais sur deux pages, j'avais décrit totalement le jardin. Alors il en est resté ce qu'il en est resté, mais Jean-Paul tenait beaucoup à ce récit, c'est du travail en plus, hein, parce que c'est bien plus facile de mettre en effet un intérieur bistrot, Valenciennes, deux copains parlent et d'engager son dialogue comme ça. Je m'appelle Francis Demers, il m'a dit un jour, tu dois t'empêter à tout mettre tes détails, à tout ça. De toute façon, ils n'en ont rien à faire. Moi, je lui dis, c'est pas vrai. J'en dis, elles comptent souvent et puis ça les inspire. Voyons, tu enfiles ton dialogue, contre bien chacun sa manière. Hein. Le dialogue, c'est vrai, c'est très très très important, mais s'agissant du théâtre, par exemple, vous n'auriez pas l'idée, après une représentation, d'aller dans la loge d'un acteur ou d'une comédienne que vous connaissez et de faire top, entrer et lui dire « Oh là là, est-ce que t'étais bien maquillé ?» Ça, ben, le dialogue est aux auteurs ce que le maquillage est aux acteurs. C'est indispensable, mais c'est le travail d'après. C'est le travail de la fin. Vous ne devez pas pouvoir, si j'ose déranger ce mot de devoir, écrire votre dialogue si vous n'êtes pas sûr complètement de la situation, des rapports profonds ou explosifs, éphémères, passagers entre vos 3, 2, 3, 4, 5 personnages. Autrement, c'est l'écume.
13: Avec mes amis Jean-Claude Sautet, j'étais gâté parce que comme il adorait les scènes de bistrot en fumée avec la baie sur la vitre, la plume dehors, je n'écrivais pas que le dialogue entre Brujon Kremer et Romy dans une histoire simple, par exemple. J'écris les dialogues de second plan. C'est beaucoup, beaucoup de temps. Et je sais que les metteurs en scène, même encore une fois, s'ils ne vont pas tenir compte de la moitié ou des trois quarts de ces fameuses dinascabies, de ces fameuses indications, malgré ça, comme disait Claus, ça inspire l'équipe. Ils savent de quoi il s'agit, de quoi on parle, où on l'est, quel est le caractère, quel est l'esprit du film. Les acteurs sont les souffleurs des auteurs. J'ai toujours pensé ça. Et je considère les chanteurs comme des acteurs. Je leur dis toujours, je pense, quand j'écris pour toi, c'est pas, je te vois pas en studio avec le casque et les techniciens derrière la vie. Je te vois sur scène et jouer comme un acteur la chanson étant en tête ou simplement en piano. Non seulement notre musique d'écriture n'est pas la même, bien entendu. Si j'étais dessinateur, je n'aurais pas le même portrait selon l'un ou selon l'une ou l'autre. Mais c'est qu'il nous inspire. Par exemple, Romy, je me servais beaucoup d'elle pour les silences. Elle avait une façon de faire la tronche qui était inopia. Pour ne pas être mal à l'aise, le Montand ou le Piccoli ou où le Crémer était le personnage de l'homme, ou les autres. Bon, Hilo Ventura, par exemple, quand vous avez ce bonheur fou d'écrire pour lui, en plus de sens, voyant dehors du travail, on avait au foot ou au rugby ensemble. Je montais chez lui à Saint-Cloud, à Montretout, il faisait les pâtes, comme il disait, puis on regardait des matchs du Tour des Cinq Nations, c'était les Cinq Nations à l'époque, de rugby ensemble. Et tout de suite, il était exactement le même. Quand l'équipe de France déjà déjouait comme ça, qu'est-ce que tu veux ? Alors il dominait comme ça. Qu'est-ce que tu veux qu'on vienne avec des charbons pareil. Qu'est-ce que tu veux, profond. Et c'est vrai qu'après, souvent, face à mon papier, à mes crayons de couleur, les feuilles de papier canson tendues sur les murs, je pense à mon Lino dans telle ou telle scène, et évidemment, il m'a pénétré par notre vie, sa voix, lui, ses silences, sa façon d'écouter, sa façon, quand il veut dire quelque chose qui va être désagréable, de regarder le bout de ses pompes, toujours, des super godasses achetées en Angleterre ou en Italie, etc., cirées, lumineuses, on aurait pu se raser dedans, et il regardait pendant un long moment, son front se ridait. Je vais dire une chose dans le haut. Je vais dire, j'avais envie de lui dire, dis-moi directement, ne dis pas, je vais dire une chose. Après, je compte dire, il y avait une chose qui était très touchante, Lyon, en plus de ça. Je l'aimais comme j'aurais aimé mon père ou mon frère aîné, et il me le rendait bien. C'est que, il adorait la langue française, il adorait les objets, la beauté. Il ne cachait pas qu'il était un ancien lutteur, pas catcheur. Mais toute sa vie, il apprenait. Alors, quelquefois, il se lançait, du point de vue de la langue, dans des trucs un petit peu trop difficiles pour lui, comme lorsque vous êtes au ski, il y a une pente, il y a une bosse, où vous dites « c'est pas moi celle-là ». Et en effet, hop, vous éclatez dessus. Alors lui, par exemple, je me rappelle un jour, il me dit « j'ai bien chaud ». Il vient de dire à un des scénarios que pour lui, la fin, je vais te le dire. Et j'en ai pas parlé à Odette, c'était sa femme. J'en ai pas parlé à Odette parce que je voulais en parler à toi d'abord. Il se mettait à deux dîners, il me dit, mon Dieu, qu'est-ce qu'il m'a sans cuir de là hein? Et puis il me dit, et si je s'en vais, c'est ça fait 3 mois que ça m'omnibule. Si j'éclate de rire, il me défigure. Hein? Mais c'est dur. Tronche à tronche, comme il disait, ça fait 3 mois que ça me dit que, tu vois. Ouais. Là, bon, tout ça, ça fait que mon temps, connaître mon temps, voir mon temps, même le voir dans les films des autres, le voir chanter admirablement, c'est quand après vous écrivez pour lui, ben oui, il est votre souffleur, il vous inspire des mots, il vous inspire des répliques. Il vous inspire des situations même. Et ça ne veut pas dire faire ce que faisait la génération qui me précédait, où il y avait des grands auteurs, Simonin, Le Breton, Audiard pour les dialogues, et d'autres, un peu après Pascal Jardin, qui disaient, en ce moment, je fais un gamin, je fais un Lino. Moi, avec ma génération, ça a été différent. Ce que je me suis, ce qu'on s'est efforcé de faire, c'est qu'avant, oui, par exemple, tous les personnages parlaient comme un seul homme était l'auteur. D'où le succès de ce diable de Michel qui avait un temps fou, mais qui savait très bien que ça plaisait aux gens et à son époque. C'est pour ça qu'après, moi, que j'écrivais de manière tout à fait différente, un jour, il a dit à José Arthur, à France Inter, dans une façon, ça m'a été répété, ça m'a tellement fait plaisir, par José lui-même. José lui parlait des autres auteurs. Alors il a dit, il y en a qu'un, il parlait comme ça, vous savez, vous avez connu, il parlait comme ça, Michel. Il y en a qu'un, alors qu'il botte vraiment, c'est le monde d'Abadi, parce que c'est le seul qui m'ait jamais fait les poches. C'est vrai, à son époque, qu'est-ce qui se passait? On sonnait à la porte d'un appartement. La petite soubrette arrivait, elle ouvrait, c'était un télégraphiste. Le télégraphiste, en donnant le télégramme à la petite soubrette, faisait un mot d'auteur. D'Audiard. Elle, en le remerciant, la petite, elle faisait un mot d'auteur. Elle prenait le télégramme, elle le portait à travers l'appartement à madame qui était dans son bain. Madame, en la remerciant, je reconnais l'écriture, ah non, c'est un télégramme de mon ami maître. Hein. Elle ouvrait le télégramme, dans le télégramme, il y avait un mot d'auteur. Et tout. Tout le monde parlait comme un seul homme. Dans le meilleur, c'était comme Audiard. Moi, je me suis forcé, venant après, en grande partie après, à ce que un seul homme parle comme tout le monde. Voilà. Exactement, sans le faire exprès. Et c'est dans mon caractère, dans ce que je voulais. Je voulais accéder, ça n'a pas été simple. Hein. Au début, j'écrivais avec trop de maniérisme, de minauderie de texte, trop de virgules, trop d'adjectifs, trop d'assetterie. Et puis j'ai appris à émander, à amender, à élaguer, à couper, pour arriver vers ce qui pouvait être, pour moi, le plus simple, que ce soit dans les textes de chansons, de pièces et les dialogues des films. Mes premiers metteurs en scène, comme Claude Sautet, étaient très militants, si j'ose dire ce mot-là, pour ça. Ils voulaient que les gens parlent d'une manière qui ne soit pas vulgaire. C'est pas parce qu'on est populaire, on est vulgaire. Mais parler comme tout le monde. Et si possible, des histoires exceptionnelles soient racontées par des gens comme les autres. C'est ce qui faisait que, par exemple, Romy, dans son immense talent, elle était adorée par le public, parce que elle se trouvait dans des situations comme dans les choses de la vie, par exemple, la maîtresse d'un homme qui colique, qui la quittait, qui est tué en voiture. Mais je crois qu'il ne faut pas nous prendre sur le fait d'avoir eu une coquetterie de langage, de dialogue dans le film. Elle et il parlaient comme tout le monde. Mais, alors, le nombre de personnes après, ça nous est très plaisir à Claude Sautet et à moi, qui nous disaient « Oh, je me suis reconnu dans le personnage, je me suis que j'ai vécu ça, etc. » Vous voyez ?
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13: J'ai tué un producteur qui est mort aujourd'hui, qui s'appelle Denis Bourgeois, qui était allé au Midem à Cannes, le festival de la chanson. Et il avait acheté une musique irlandaise et il avait eu l'idée de faire une chanson parler pour Jean Gabin. Alors il trouve le moyen de rencontrer Jean Gabin, tournage à Boulogne, et il vient pas lui piquer. On est contre, j'ai de ma chance, puis tant si long, ouais. Putain de belle équipe. Autant à l'époque de Johnny Hallyday, on n'attend pas pour chanter des chansons. Oh non, non, non. Et avec un culot incroyable, ce producteur dit à Jean, oui, mais alors moi, qu'est-ce que je vais dire à Jean-Louis Dabadie qui a écrit les paroles? J'étais au courant de rien. Dans sa poche, avec cette petite main blanche, ça se dirait comme ça. Oh, bah alors, écoutez, si c'est lui qui a écrit, c'était gentil pour moi. On se connaissait pas. Puis il avait dû entendre des chansons que j'écrivais pour Jenny. La fille Florence et son fils Mathias, si vous avez écouté des chansons. Il dit exactement. Il ne dit pas, si c'est lui, alors là, d'accord, attends. Il dit, si c'est lui qui a écrit, je veux bien lire. Moi, j'étais en vacances. Je faisais des skis, justement, et ce producteur m'appelle, il me raconte cette histoire. Je lui ai gonflé quand même, parce que moi, je ne comprends de rien de quoi j'ai l'air. Et j'écris une chanson, pas un dialogue, mais une chanson à deux personnages. C'était un grand-père, Jean, qui parlait à un petit garçon et qui lui disait, quand j'étais petit, comme trois pommes, j'étais comme toi, je voulais être un homme. Je disais, je sais, mais tu verras, quand tu auras tes 18 ans, etc. Et un jour, je me retrouve à épourter tout seul mes paroles à Neuilly, dans une belle maison qu'habitait Jean Gabin, avec sa divine femme. Alors, je n'oublierai jamais ce plan, c'est lui qui m'ouvre la porte. Et il était magnifique dans l'encadrement de la porte avec sa bâche, comme disait sa casquette. Très joli costume prince de Galles croisé, feuille morte. Une cravate de propriétaire de chevaux avec les dingues, comme ça. Et en bas, les charentaises. Il me dit, vous m'excuserez, j'ai mal au nougat. Bon, rentrez donc. Et sa fille Florence lui avait prêté un petit appareil, un petit tourne-disque qu'on appelait un T-Baz, qui permettait de passer des disques comme ça, des petits 45 tours, qui était sur sa cheminée. Alors il prend mes paroles, et puis il se met plus loin droitement le bras du T-Baz sur le disque en entendant la musique. Et il commence à lire ça. C'était manuscrit, moi j'ai pris encore maintenant tout manuscrit. Après, c'est tapé par quelques personnes. C'était plié dans ma poche. Puis repli doucement. Puis il me dit, oh, je vais vous dire un truc, Jean-Louis. Ah, c'était une belle leçon. Vous voyez, moi, le public, il veut me voir en grand plan. Je fais surtout du cinéma. J'avais remarqué. Mais le public, il veut me voir là. Ou là. J'avais envie de dire, c'est un plan moyen. J'ai fermé ma gueule. Il veut me voir en grand plan. J'ai rien contre les mômes, hein. J'en ai, ils en ont. J'adore les mômes, mais ils veulent pas me voir avec un autre personnage. Que ce soit un petit garçon ou autre. Donc, la chanson, il faut que ça soit sur moi. Il me dit du mal du métier, du gouvernement, de tout ça, etc. Enfin bon, après, il me raccompagne à la porte et je me retrouve chez moi à me remettre au travail. Et c'est là que j'ai écrit la chanson. Voilà pourquoi, une fois de plus, l'acteur m'inspirait la chanson. J'écris la chanson où il est tout seul. Dans le deuxième couplet, c'est un plan cinéma parce qu'il dit « Il y a 60 coups qui ont sonné à l'horloge, je suis encore à ma fenêtre, je regarde et je m'interroge. » C'est un plan cinéma. C'est le gamin à sa fenêtre, regardant le monde. Moi, je ne sais pas à quoi avait pensé l'éditeur, mais moi-même, je veux dire très humblement, je vis encore aujourd'hui, et Jean Gabin, certainement, il a fait ça pour faire plaisir à ses enfants, qui étaient des grands-enfants déjà, d'enregistrer cette chanson, mais on n'y croyait pas du tout. Ouais. C'était en pleine époque hier, hein, que Johnny, Françoise Hardy avec les cheveux, on était loin de la belle équipe avec Jean Gabin. C'est merveilleux quand cet âge-là, ce grand monsieur, pouvait avoir le trac à ce point-là. Le producteur avait loué rue Washington à Paris, près des Champs-Élysées, un studio à l'entresol du 10 rue Washington. Il y avait un technicien pour faire tourner, le producteur et moi-même. J'en viens un arrive comme ça, et il dit « Je suis désolé de vous dire, je ne peux pas chanter, ouais, c'est impossible. » J'ai dit au sapin, c'était précis, j'ai dit au sapin qui m'attendent en double fil, mais je suis venu vous le dire. C'est ce que j'ai une trachéite, on ne peut pas chanter, c'est pas possible.
15: Et il nous sort de celle à la poche intérieure, ça me Deston, vous le croyez ça? Une feuille de papier, là c'était pas les paroles de la chanson. A en tête le docteur machin interne des hôpitaux. Et il y avait, je sous-signais docteur Daniel Peu, certifie que monsieur Jean Gabin, souffrant d'un début d'angine, et dans l'incapacité de chanter une chanson. Mais c'est incroyable quand on... Une telle courtoisie et une telle peur de ne pas être à la hauteur.
13: Le producteur lui dit, le bourgeois lui dit, écoutez, monsieur Gabin, tous les jours, à partir de 14h, le studio sera à votre disposition. Vous venez quand vous voulez, dans un mois, dans un an. Puis il est venu 2 jours après. Il y avait dans le studio simplement un piano qui ne servait à rien pour là, et un pupitre pour mettre les paroles de la chanson et le micro. Les paroles de la chanson, c'est moi qui vais déplier mes paroles sur le pupitre. Alors avec douceur, il a enlevé les paroles, est allé les mettre sur le piano, il est revenu derrière le micro et il a fait la chanson à l'ancienne, de mémoire. Comme ça. La chanson que vous avez entendue, c'est la première prise. Le technicien lui a dit, ce qu'ils disent toujours, au cas où il y aurait quelque chose, est-ce que vous voulez bien en faire une deuxième? Il en a fait une deuxième, c'était tout, mais c'était la première, du premier coup.
15: La fin de l'histoire, je me retrouve en vacances dans le midi, chez les grands-parents de mes fils, vers 6h du soir, c'était l'époque où il y avait le top 50 d'Europe 1. 6h du soir, téléphone sonne, la personne qui gardait la maison, « Venez vite, il y a un bonhomme qui dit qu'il est jeune gamin, il veut vous parler à vos patients. » Bon, alors je lui dis, « Mais attendez, mariage... » »«
13: Allô, Jean-Loup ?» C'est Jean. « Ah, ben Jean, comment allez-vous » etc. Bon. « Est-ce que vous recevez... est-ce que vous écoutez le top 50 ?» Alors, je dis « Ben non, parce qu'à cette époque-là, Europe 1 n'accédait pas, il n'avait pas accès au midi de la France. » Ben, j'ai dit « Jean, non, on n'a pas Europe 1 ici. » « Ah, c'est dommage. » Parce que si vous aviez écouté tout à l'heure le top 50, figurez-vous que je suis troisième derrière les Pink Floyd, c'est devant Sheila.
15: Fin de l'histoire. En fait, je ne suis pas un auteur qui insiste, ça me démoralise. Je ne peux pas. Même quand on me demande de changer une réplique, un mot, un son, je me remets au travail tout de suite, même si je désapprouve cette demande. Je peux très bien me dire il a tort ou elle a tort. C'était bien là où c'était. Je ne peux pas expliquer à un interprète, mon metteur en scène, en général c'est un interprète, on ne peut pas lui dire, lui infliger la double peine, c'est-à-dire, en général, les interprètes aiment beaucoup leur auteur, même si c'est un amour passager,
13: et que quelque chose disparaît de leur vie dès qu'on a fini de tourner un film ou de jouer une pièce ou l'enregistrement d'une chanson. C'est le côté numéro de notre vie, surtout pour quelqu'un de sentimental comme moi. L'interprète, ça lui coûte d'avoir à, pas pour dire tu pourrais me changer ce mot-là, mais quelquefois à refuser carrément une chanson, par exemple, ou un rôle dans un film ou dans une pièce, parce qu'il ne veut pas perdre votre affection, parce qu'il vous aime et qu'il sait qu'il vous fera de la peine. La double peine, ça consiste à être obligé de s'expliquer. Si, comme font beaucoup d'auteurs ou metteurs en scène, et je les désapprouve dans cette démarche, d'expliquer, mais t'as tort, tu te rends pas compte, mais si tu joues ça ou si tu dis ça, mais enfin c'est incroyable, ça jamais je ne pourrais faire ça, parce que, en plus, je trouve profondément que les artistes, je dis les artistes de quelque discipline que ce soit, ont toujours raison, même quand ils ont tort. Parce que un artiste, dans le spectacle notamment, cette scène-là par exemple, que Laurent va considérer comme la meilleure scène de son scénario, je ne peux pas la faire, je ne peux pas la dire du tout. Bon, eh bien, s'il dit ça, le comédien, ou si elle dit ça, la comédienne, c'est qu'elle le sent profondément, il le sent profondément dans son ventre, sans pouvoir forcément s'en expliquer. Moi, ça m'est arrivé, souvent, ça m'arrivera encore, qu'on me demande de changer quelque chose, ou qu'on refuse quelque chose, mais l'artiste, si vous le refusez, c'est parce qu'il se sent, il se sent pas de l'exprimer, il se sent pas de passer de sa personne au personnage. C'est qu'il a un blocage, un refus, on peut pas lui expliquer, on ne doit pas lui expliquer qu'il a tort, parce qu'il a raison quelque part, même s'il ne sait pas le dire. Voilà, c'est ce que je pense.

Alors, je vous recommande chaudement un livre paru au Cherche Midi qui s'appelle « Conversation avec Jean-Loup », écrit par Véronique Dabadie, sa dernière épouse. Écoutez bien cet avant-propos. Il était une fois un petit garçon de 3 ans dont le papa était prisonnier en Allemagne. Voyant sa maman pleurer, il décide d'écrire à son père. « Mais Jean-Loup, tu ne sais pas écrire. »« Si, si, je sais écrire. » Sa mère lui donne donc un crayon et une feuille de papier sur laquelle il commence à tracer passionnément d'interminables gribouillis qu'il se figurait être des phrases. Il écrivait à voix haute. « Hier, on est allé dans la montagne et j'ai rapporté des girolles. Demain, on va à Grenoble avec Claudie pour jouer avec les enfants de ma reine. Maman m'a tricoté des gants violets. » Les longues vagues au crayon envahissaient ainsi des pages et des pages que la jeune femme plie en quatre pour les insérer cérémonieusement dans une enveloppe à l'adresse du prisonnier de guerre. Jusqu'au jour où le petit garçon demande à sa mère de lui relire une lettre de 4 pages qu'il venait d'écrire. Prise au dépourvu, Netty, comme on l'a toujours appelé, se met à relire de mémoire en improvisant à moitié, naturellement. Protestation véhémente de l'auteur de Jean-Loup Dabadie, enfant donc. « C'est pas ça, c'est pas ça. Pourquoi tu dis un petit train ? J'ai écrit une voiture bleue. » Ce furent ses premiers textes illisibles. Le petit écolier qu'il devint peu après ne l'a jamais quitté. Alors je voudrais évidemment remercier chaleureusement le festival du film de Valenciennes 2, le chiffre 2, et son délégué général Jean-Marc Delcambre qui m'a autorisé à partager ces propos de Jean-Loup Dabadie. Vous êtes les seuls à les entendre, hormis évidemment le public qui était dans la salle. Alors je voudrais qu'on termine cette émission par deux grands moments de la carrière de Dabadie. Et le premier, c'est un extrait d'un de ses films qui a le moins marché et qui est pourtant une des plus belles comédies du cinéma français. C'est Clara et les Chic Types, avec l'histoire de cet homme, donc Thierry Lhermitte, qui tombe follement amoureux d'une femme. Le jour où elle divorce, et le jour où elle divorce, et le jour où elle vient de se marier. Et écoutez là, comment un de ses amis essaye de retrouver la trace de cette fille de l'air.

0: folie, c'est simple contrôle de routine. Je sais plus quoi lui dire, là.
1: Mais vous voulez contrôler quoi?
0: Je m'excuse. Est-ce que je peux avoir un entretien avec...
1: Comment?
0: Il serait souhaitable que j'aie un entretien urgent avec mademoiselle, votre femme, en particulier, s'il vous plaît.
1: Elle n'est pas ici. Pourquoi?
0: Comment, mais où est-elle?
1: Elle est partie chez son amie, mademoiselle Moutier, 13 rue Simon Derreur. Je dois aller lui porter toutes ses affaires demain matin. Ma femme et moi sommes séparés depuis un bon quart d'heure.
2: Excusez-nous, vraiment.
1: Non, mais je vous en prie, je vous en prie. Les choses se sont passées entre gens dont le quotient est au-dessus de la moyenne. Nous étions mariés ce matin et je rends hommage à l'esprit de synthèse de ma femme qui a su voir, au terme de cette première journée, que les composantes de nos caractères produisaient une résultante finalement conflictuelle.
3: Alors vous aurez reconnu forcément la voix de Daniel Auteuil en flic qui se la joue un peu, celle du regretté Jacques Rony qui joue le mari plaqué, puis très brièvement celle de Christian Clavier qui joue un des chic types. Et on va finir en beauté à nouveau, côté théâtre. Jean-Loup Dabadie a écrit beaucoup de sketchs pour Jacques Villeray, et probablement un des plus célèbres, hein, c'est celui où on voit un artiste, un comédien, qui vient de jouer une pièce de théâtre, et puis des amis, des journalistes, viennent le voir à la fin. Et c'est comme ça qu'on va se dire au revoir avec un petit bout de ce sketch.
4: Pardon, vous pourriez pas me dire comment on va dans la loge? Non, c'est parce que j'ai demandé au pompier, puis il m'a dit qu'il fallait... Ah d'accord, oui. Ah oui. Ah, il est là. Ah, salut. Ah, hello, alors, tu me reconnais? Depuis le temps. Oui, j'étais dans la salle, alors j'ai dit, je vais... Ça va. Oui, j'ai vu ton spectacle puisque j'étais dans la salle. Alors. Et puis, autrement, alors, t'habites toujours au Gobelin? Et puis, à part ça, qu'est-ce que tu deviens? Bonjour, monsieur. Dites donc, vous pourriez pas me donner un petit autographe? C'est pas pour moi, hein, c'est pour une amie. Enfin, plutôt, c'est pour son gamin. Alors, vous marquez n'importe quoi parce que vous savez comme sont les gamins, il ne le lira même pas, mais enfin. Hein, alors vous marquez ça là, si vous... Ah non, seulement j'ai pas de stylo. Non, bien, bien, très bien, hein. Très bien, très chouette, très très chouette. Surtout les 5 dernières minutes, hein. Avant, non, hein. Avant, si, sauf au début là. Sauf au début, c'est là. C'est là, c'est quand l'ouvreuse s'est étalée là, genre là. Ah oui, ça. Alors ça, impayable, hein. Ah oui. Oh non, très chouette, très chouette, très bien. Et puis après, ça tombe, hein. Ah, j'ai eu très peur, hein. Et puis alors après, je vous dis, les 5 dernières minutes, ça décolle. Dans le brouillard, mais... ça décolle, non, bravo, félicitations. J'ai passé une soirée du tonnerre. Et j'espère ne pas être le seul. Non, vous comprenez, moi ça m'a pas fait marrer du tout, moi. Prenez, c'est tragique. Ça m'a donné envie de chialer du début à la fin. Prenez. D'abord, on entend bien que ceux qui rient, c'est par désespoir. Prenez, dans la mesure où l'homme tend à l'homme un miroir dans lequel il se reconnaît, premièrement, comme un imbécile, deuxièmement, comme un condamné à mort. Alors, ceux qui rient, moi je veux bien, mais ils sont foutus. Salaud, vous m'avez flingué. Au revoir. Bravo. Bravo! Moi, je n'ai qu'un mot à vous dire, bravo! Ça n'est pas parce que je suis un vieil acteur, oui, que je ne sais pas apprécier les jeunes. Je vous dis bravo. Alors, vous ne savez absolument pas bouger sur une scène, vous êtes éclairé comme l'as de pique. On ne comprend absolument rien à ce que vous dites, mais vous êtes vous. Et c'est ça qui compte. Au revoir!

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2: Bonjour à toutes et à tous et bienvenue sur Fréquence protestante pour une heure musicale un peu spéciale. Je vous propose de vous raconter les opérettes oubliées de Jacques Offenbach. Si vous souhaitez avoir les références musicales, n'hésitez pas à laisser un message à la radio au 01 45 72 60 00 01 45 72 60 00. Mettons-nous tout de suite dans l'ambiance avec l'ouverture de La vie parisienne. Paris, 1866, la ville lumière est le centre du monde. On y croise des rois en vacances, des courtisanes en calèche et un petit homme, binoclard, nerveux, qui semble être partout à la fois, Jacques Offenbach. Cette ouverture de la vie parisienne que vous entendez, c'est le pouls même du Second Empire, mais derrière les succès colossaux, il existe un Offenbach plus secret, plus audacieux encore, que nous allons explorer ensemble pendant une heure. Bienvenue dans les recoins méconnus de la partition du Mozart des Champs-Élysées.

croit tout connaître de son humour, mais on oublie souvent l'Offenbach mélodiste, capable d'une tendresse infinie. En 1861, il adapte une pièce d'Alfred de Musset. C'est la naissance de la chanson de Fortunio. Ici, pas de fracas, pas de cymbales, juste la pureté de la ligne mélodique.

Vous êtes bien sur Fréquence Protestante, Sandrine Pourailly au micro pour cette heure musicale qui vous raconte les opérettes oubliées de Jacques Offenbach. Le soir de la première, le public était si ému par cette chanson de Fortunio, par cette mélodie, que le compositeur dut saluer sous une pluie de fleurs. On disait dans les salons, Offenbach a enfin trouvé son cœur. Tout ceci est relaté dans la revue et gazette musicale de Paris de janvier 1861. Toujours en 1861, Offenbach décide de quitter Paris pour Venise. Du moins, la Venise de son imagination. Avec le Pont des Soupirs, il s'attaque au décorum tragique des opéras de Verdi ou de Victor Hugo. Pas des opéras, mais des romans de Victor Hugo. Oubliez la Venise romantique. Ici, les inquisiteurs sont des bureaucrates poltrons et le redoutable doge de Venise passe son temps à se cacher car il est persuadé que tout le monde veut l'assassiner. Pour la création au Théâtre des Bouffes parisiens, qui est le théâtre d'Offenbach où il a pu représenter la majorité de ses opérettes, Offenbach avait poussé la parodie si loin qu'il avait exigé que les gondoliers sur scène utilisent de véritables rames, mais qu'ils s'en servent comme de guitares pour accompagner les sérénades. Le public était tellement dérouté par ce mélange de grands spectacles et de loufoquerie qu'il ne savait plus s'il devait admirer les décors ou hurler de rire, d'après le journal Le Constitutionnel en mars 1861. Écoutons donc.

Offenbach aimait parodier ce qu'il vénérait, l'opéra. Dans Le Pont des Soupirs, donc, il s'attaque au cliché vénitien avec une verve féroce. Mais le sommet de la parodie reste « Monsieur Choufleury restera chez lui ». Un bourgeois veut épater ses voisins en organisant une soirée d'opéra italien. Mais les chanteurs lui font faux bond. Alors il décide, avec sa fille et son futur gendre, de se faire passer pour des stars italiennes en baragouinant un semi-italien totalement incompréhensible. Si vous voulez, c'est un peu l'anglais de Funès. On raconte que le livret de

Choufleury fut écrit par le duc de Morny lui-même, demi-frère de Napoléon III, sous un pseudonyme. C'était la preuve que la folie d'Offenbach touchait jusqu'au sommet de l'État.

Nous sommes en 1873 avec Pomme d'Api. Le Second Empire est tombé, mais le génie d'Offenbach, lui, reste debout. C'est l'une de ses œuvres les plus délicieuses et miniatures. L'histoire ? Un oncle grognon, Rabastance, engage une nouvelle domestique sans savoir qu'il s'agit de la petite amie de son neveu, qu'il vient de mettre à la porte. Cette domestique, c'est Catherine, surnommée Pomme d'Api. L'air que vous allez entendre, j'en prendrai un, deux, trois. Dans cet air, Catherine joue l'ingénue tout en affirmant un caractère bien trempé. Elle énumère les prétendants qu'elle pourrait avoir d'un claquement de doigts. C'est le triomphe de la femme offenbachienne, pétillante, indépendante et maîtresse du jeu amoureux. Pour le rôle de Catherine, Offenbach avait découvert une jeune débutante, Louise Théo. Elle avait une telle grâce naturelle que le public du théâtre de la Renaissance en est devenu fou. On disait d'elle qu'elle ne chantait pas seulement avec sa voix, mais avec ses yeux, d'après le journal Le Ménestrel en octobre 1873.

Mais dans cette douceur domestique, Offenbach avait déjà exploré des contrées bien plus baroques. Retour en 1855, avec l'extravagance chinoise de Ba-Ta-Clan. Je dis bien Ba-Ta-Clan car il y a un tiré entre chaque syllabe. Dans ce dernier, Offenbach invente la chinoiserie musicale. Quatre personnages se croient chinois dans un empire lointain avant de réaliser qu'ils sont tous originaires de la rue de Rivoli ou de Brive-la-Gaillarde. Pour la petite anecdote, d'après les mémoires de Ludovic Halévy, qui était le librettiste de Jacques Offenbach, pour Bataclan, Offenbach demanda des costumes si extravagants que les chanteurs ne pouvaient plus passer par les portes des coulisses.

La discussion s'est envenimée. Les conjurés écoutent attentivement et sont très émus par le sens profond de ces paroles.

0: Cette importante discussion sino-politico-conjuro-impériale étant close, chacun s'en va à ses occupations respectives. La jeune mandarine, n'ayant rien de mieux à faire, s'allonge lassivement sur les coussins du trône et se met à lire une publication qu'elle tenait cachée sur elle. Le mandarin Kekikako s'approche subrepticement, regarde ce qu'elle lit et ne peut s'empêcher de s'écrier en français « Ciel ! Un roman illustré !»« Ciel ! Ce langage !» s'écrie-t-elle en retour, en écho et en français. « Quoi ? N'est-elle pas la jeune mandarine fée en ichtan ? Quoi ? N'est-il pas le chinois Kekikako ? Gâchis des gâchis, galimatia des galimatia, elle n'est pas chinoise, il n'est pas chinois. Il s'appelle Alfred de Sérisy. Il est vicomte et parisien. Après une vie mouvementée, il s'embarqua un jour fatal au Havre et fut jeté sur les côtes de Chine par la mer en furie. Il fut saisi, porté dans ce palais, habillé de ses oripeaux et condamné à entendre 20 fois par jour le chant du Bataclan. Mais elle-même, qui est-elle ? Qui elle est ? Une Parisienne de race.
1: Offenbach, c'est aussi le portrait de femme forte. C'est l'une des scènes les plus célèbres et les plus délicates du répertoire, la Péricole. Chanteuse de rue, mourant de faim, accepte d'épouser un inconnu pour entrer au palais du vice-roi du Pérou. Mais pour supporter l'affront et la situation, elle se laisse aller au vertige du vin de Madère. Lors de la création, en 1868, la comédienne Hortense Schneider jouait l'ivresse avec une telle finesse, un simple vertige de l'esprit plutôt qu'une chute vulgaire, que la censure impériale, pourtant très stricte sur la morale, ne trouva rien à redire à cette apologie du vin, d'après le journal Le Ménestrel en octobre 1868. Écoutez ce balancement de valse. C'est le pas hésitant d'une femme qui perd l'équilibre, mais qui garde toute sa dignité.
2: Ah, quel dîner je viens de faire! Et quel vin extra!

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La grande duchesse de Gerolstein, une femme de pouvoir qui tombe amoureuse d'un simple soldat, le beau Fritz, pour son sabre et son panache. Voici une autre femme forte que nous décrit Jacques Offenbach. En 1867, alors que Paris accueille l'exposition universelle, Offenbach frappe son plus grand coup. La grande duchesse de Gerolstein n'est pas seulement une opérette, c'est un séisme. Imaginez cette souveraine capricieuse, commande une armée, comme on range un salon et qui, par pur ennui, décide de faire d'un simple soldat, le beau Fritz, son général en chef en un clin d'œil. C'est la satire féroce du militarisme de parade et de l'arbitraire du pouvoir. Le soir de la première, le public était composé de têtes couronnées venues du monde entier pour l'exposition. On raconte que le tsar de Russie, l'empereur d'Autriche et le roi de Prusse riaient à gorge déployée sans réaliser que c'était de leur propre pouvoir et de leurs propres armées qu'Offenbach se moquait si cruellement sous leurs yeux, d'après le Figaro, en avril 1867. Mais la force d'Offenbach, c'est d'allier la satire à une énergie irrésistible. Écoutez, Fritz, il vient de gagner une bataille sans tirer un seul coup de canon, simplement en faisant boire l'armée ennemie. Son rondon est un monument de fanfaronnade et de rythme.

0: Pour terminer ce tour de piste, arrêtons-nous sur Geneviève de Brabant, une légende médiévale revue et corrigée. On y trouve deux hommes d'armes, des gendarmes avant l'heure, dont les couplets sont devenus si célèbres qu'ils ont même inspiré l'hymne des Marines américains. Ces deux hommes d'armes étaient si populaires que le public réclamait chaque fois 4 bis tous les soirs, forçant l'orchestre à recommencer la partition sous les acclamations.
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Après la cadence martiale et les éclats de rire de nos deux hommes d'armes, changeons radicalement d'atmosphère. Nous restons dans la satire, mais nous montons en gamme. Nous voici en 1872 devant l'un des projets les plus fous d'Offenbach, le roi Carotte. Le prince Fridolin, souverain, ruiné et superficiel, s'apprête à perdre son trône au profit d'une racine géante surgie du sol. Mais avant de s'enfuir, il jette un dernier regard sur son luxe passé. C'est l'air « au fruit des vieilles habitudes ». À la création de cette ère, cette ère a provoqué un choc. Le public, venu pour voir des légumes danser, s'est retrouvé face à une parodie du grand opéra d'une telle beauté mélodique que la presse de l'époque s'est interrogée. Offenbach n'était-il pas au fond un grand compositeur sérieux qui s'ignorait? Un critique écrira « Il met autant de génie à chanter ses meubles que d'autres à chanter la chute d'un empire ». On trouve cette référence dans le Figaro de janvier 1872. Pour cette pièce d'orfèvrerie, il fallait une interprète d'exception. C'est là le choix que j'ai fait de la voix souveraine de Véronique Gens qui redonne ici à Fridolin ses lettres de noblesse. Écoutez comment la pureté de la ligne vocale transforme cette parodie de mélancolie en un moment de grâce suspendue.

pour finir, quittons la Terre pour la Lune. En 1875, Offenbach s'inspire de Jules Verne pour créer Le Voyage dans la Lune. C'est une super production avant l'heure, un spectacle total où la musique doit rivaliser avec des décors à couper le souffle. Pour la scène du jardin du roi Vlan sur la Lune, Offenbach et son directeur de théâtre ne se sont pas contentés de carton-pâte. Ils ont fait installer sur scène des centaines de véritables plantes exotiques et des jets d'eau réels. Mais le plus spectaculaire restait les deux canons de 24 mètres de long utilisés pour projeter les personnages vers les astres. La débauche de moyens était telle que Jules Verne lui-même, d'abord furieux de ce plagiat, ce que l'on peut comprendre, finit par s'incliner devant la féerie sonore de la valse d'Offenbach. D'après l'histoire du théâtre en France par Albert de La Salle en 1875. Cette valse des rayons, que vous allez entendre, est devenue si célèbre qu'elle a longtemps été jouée dans tous les jardins publics de Paris. Elle était la signature d'un Offenbach qui, à la fin de sa vie, ne regardait plus vers les boulevards, mais vers les étoiles. Ainsi s'achève notre narration des opérettes oubliées de Jacques Offenbach. Merci de m'avoir suivi dans cette narration. J'espère que vous avez passé un agréable moment en notre compagnie. C'était Sandrine Pourailly au micro pour l'heure musicale. Très belle fin de journée à vous, à l'écoute des émissions de Fréquences Protestantes, et moi je vous dis à très bientôt.

0: Bonjour, ici Paul Hubert des Ménards et bienvenue dans cette deuxième promenade musicale de la série consacrée à la rencontre entre un pianiste, Gaspard Dehaene, et un professeur de composition et sa classe au Conservatoire de Paris, Gabriel Fauré, avec ses élèves. Bonjour Gaspard.
1: Bonjour Paul Hubert.
0: Alors, à la suite de la première émission, Gaspard Dehaene, vous allez continuer à nous présenter votre dernier album, Fauré en héritage, paru chez Mirare, où vous faites entendre les musiques de Gabriel Fauré et de ses élèves, dont Maurice Ravel et bien d'autres. Voulez-vous nous dire encore un mot sur cet album, sa genèse, ce que vous avez voulu montrer derrière ?
1: Oui, alors, dans un album, aujourd'hui, il faut des tubes, il faut aussi des découvertes et peut-être du répertoire qui marche, entre guillemets. Et dans les découvertes, je suis très heureux qu'on puisse aborder donc certains des compositeurs aujourd'hui, comme Louis Aubert, comme Roger Ducasse, et Charles Quéclin, etc. Parce que on les entend quasiment jamais, et pourtant ce sont des personnalités qui illustrent parfaitement l'effervescence créatrice de l'époque. Et il y avait leur talent et dont il convient, je pense, de rendre hommage.
0: Oui, cette époque, d'ailleurs, c'est le début du XXe siècle.
1: C'est la belle époque.
0: Floraison, quand on voit tout ce qu'il y a, c'est extraordinaire. Et tout ce que Fauré a laissé, a semé comme graine.
1: Ouais. Oui, et puis Paris est vraiment la capitale culturelle du monde à l'époque. Hein. Oui. Tout le monde vient là-bas, les Espagnols vont là-bas, les Américains. Quand je dis les Espagnols, je parle par exemple d'Albénie. Oui. Granados.
0: Ah oui, tout à fait.
1: Voilà.
0: Il y avait une sorte d'effervescence musicale, et d'ailleurs qui coïncidait avec d'autres arts aussi.
1: Voilà, ouais. Et je pense que c'est dans le sillage un peu des deux expositions universelles que Paris a accueillies, celle de 1900 et celle de la fameuse Tour Eiffel, je ne sais plus, en 1870, quelque chose.
0: Oui. Alors, nous allons continuer ce panorama des élèves de Gabriel Fauré. Parce qu'à la première émission, nous avions écouté Maurice Ravel, bien sûr, Lili Boulanger et puis Florent Schmitt. Et là, maintenant, nous allons commencer avec Louis Aubert. Alors, je précise que c'est Aubert avec un T, donc ce n'est pas le Aubert de la station de RER. Alors, voulez-vous nous parler d'abord de Louis Aubert ? Qui était-il ?
1: Eh bien, écoutez, Louis Aubert est quelqu'un donc qui a attiré mon attention notamment avec cette pièce Lutin, qui est vraiment une sorte de portrait presque de l'école de piano française. Alors c'est un concept qui est un peu tombé en désuétude, mais c'est cette façon de jouer avec le très articulé, très digital. Et on parlait beaucoup de Cortot, de Marguerite Long, etc. Et cette pièce illustre parfaitement ce parfum, cette pétillance à la française, si j'ose dire. Et Louis Aubert, c'était quelqu'un qui a été à la fois donc un grand pianiste en son temps, critique musical et donc compositeur. Il s'inscrit très bien dans cette belle époque, et il a beaucoup rendu hommage à Fauré aussi en composant une valse caprice. On avait écouté la valse caprice, la première de Fauré, et Louis Aubert en a composé une que j'ai enregistrée, et si on compare les deux, elles sont vraiment très très très proches, la même tonalité, un peu les mêmes événements aussi musicaux.
0: Très bien, alors nous allons écouter, c'est Lutin, opus 11 de Louis Aubert.

0: Et oui, on voit bien ce jeu à la française, comme vous dites, avec les doigts, les pieds de doigts. Mais au milieu, il y a quand même une partie centrale contrastante.
1: Hein. Exactement, avec un leitmotiv qui revient, presque 30 fois, avec des harmonies de 7e, de 9e, des harmonies qui ouvrent des mondes. Hein. On est après, je sais pas, dans les lutins, alors dans la forêt peut-être, en tout cas dans un monde enchanté. Et ça aussi, c'est quelque chose de très audacieux, parce que quand on regarde la partition, il faut être pianissimo, c'est-à-dire très très très très doux. Et Louis Aubert demande de diminuer, c'est quasiment impossible.
0: C'est paradoxal.
1: Mais voilà, ça fait partie des choses qu'à l'époque, qui étaient souvent demandées sur les partitions.
0: Alors, une autre élève de forêt, Mel Bonis, un curieux prénom, Mel, n'est-ce pas?
1: Oui, alors c'est donc un prénom, comment dire, camouflage, puisque c'est l'idée donc de Mélanie Bonis, c'était d'enlever dans son nom toute consonance qui pourrait suggérer son genre féminin. Donc malheureusement à l'époque, les femmes compositrices n'avaient pas la place qu'elles ont aujourd'hui, et c'est tant mieux pour aujourd'hui. Et Mel Bonis a été quelqu'un avec un catalogue d'œuvres extraordinaire. D'ailleurs, on lui rend de plus en plus hommage. Elle fait vraiment partie de ces quelques-unes qui sont de plus en plus programmées. Donc c'est fabuleux. Et notamment donc son cycle Femmes de légende, dont on va écouter un extrait. C'est quelqu'un qui a aussi vécu sa vie de femme avec en épousant un homme, en tombant amoureux d'un autre, en ayant des enfants, une enfante Madeleine qu'elle a dû tenir cachée et dont elle a beaucoup souffert. Et c'est aussi pour ça, malheureusement, qu'elle est donc tombée dans l'oubli. Ces impératifs de mère femme au foyer ne lui ont pas permis d'exister en tant que compositrice.
0: Oui, une femme, sa vocation, c'est d'être épouse et mère, a-t-on dit. Oui, il a eu des histoires d'amour, je crois, clandestin au conservatoire.
1: Oui.
0: Chose
1: qui faisait tâche. Ouais.
0: Oui. Mais elle a quand même pu composer. Alors, il y a des réflexions assez sexistes.

0: Sur l'onde calme et noire où dorment les étoiles, la blanche Ophélie flotte comme un grand lys. Et un peu plus loin, voici plus de 1000 ans que la triste Ophélie passe, fantôme blanc, sur le long fleuve noir. Moi, je trouve que c'est évidemment, c'est magnifique. Donc, c'est le texte Ophélie de Rimbaud,
1: Rimbaud,
0: le
1: oui.
0: poème. Mais ce que j'adore dans cette pièce, c'est la dimension visuelle et la dimension, c'est comme un lead, donc une chanson, mais pour piano solo. Hein, il y a, si on suit. D'ailleurs, dans la partition, le texte est indiqué en première page, et on peut suivre le texte avec la musique. C'est fabuleux.
1: Très beau. Alors, je vous rappelle que nous sommes sur Fréquence Protestante, 100.7 FM DAB+, et que nous recevons le pianiste Gaspard Dehaene qui nous présente son dernier album, Forêt en héritage. Alors, un autre.

0: élève de Fauré, c'est Charles Quéclin.
1: Mmh. Alors Charles Quéclin, c'est aussi une personnalité très singulière. Il a fait Polytechnique, donc c'est quelqu'un de relativement intelligent, n'est-ce pas? Et en tout cas, qui l'a montré. Et alors, il a eu aussi son langage harmonique est très particulier parce qu'il est assez visionnaire et il s'est beaucoup affranchi du côté mélodique. Donc il y a beaucoup de couleurs avec des accords de quinte à vide et aussi c'était un grand contemplateur. Donc il adorait le cinéma, ce qui n'est pas banal à l'époque. Et il a même écrit des cycles inspirés par Hollywood. Donc on sent aussi beaucoup en tant que contemplateur la présence de la nature, et donc c'est ce qu'on va entendre dans Promenade vers la mer. Voilà, c'est une voix à part, je pense, dans ce disque, parce que c'est quelqu'un, voilà, d'un peu plus éclectique, et peut-être c'est vraiment quelqu'un qui est dans le laboratoire aussi, qui a un rapport à la musique de l'ordre de l'expérimentation, et c'est ça que je trouve séduisant chez Quéclin.
0: Alors, nous écouterons Promenade vers la mer, qui est le numéro 3 des Paysages et Marines, opus 63.

0: Voilà, donc c'est pas courant, je pense, de terminer un morceau avec ces quintes à vide comme ça et cette impression de lointain et notamment, Kecklin disait que voilà, on doit contempler la mer depuis la falaise à la fin de ce morceau.
1: Je me faisais la réflexion de la grande variété de styles des pièces qui correspond un peu aux propos que vous disiez en disant que Fauré ne voulait pas des clones. Voilà.
0: Ouais. Oui, et puis chacun, je pense qu'il y avait on ressent la grande liberté de l'époque quant à la création en général. Et donc voilà, tout n'est pas parfait, mais on ressent voilà, une excitation à ce moment-là et qu'on a peut-être perdu, hein, voilà, avec beaucoup plus de choses autorisées. Il faut dire que la musique de l'époque était beaucoup plus jouée à l'époque. Voilà, aujourd'hui, le rapport à la musique contemporaine est un peu plus compliqué.
1: Alors, voici un autre nom qui est relativement peu connu, Jean-Roger Ducasse.
0: Alors, Jean-Roger Ducasse, c'est quelqu'un aussi encore à part dans les élèves de Fauré, puisqu'il a joué un rôle déterminant dans la promotion pour l'œuvre de Fauré, puisqu'il a été éditeur et passeur. Voilà, il a donc bien activement contribué à sa transmission. Et c'est aussi quelqu'un qui a, quand on joue Roger Ducasse et qu'on regarde les partitions, il y a une quantité de notes astronomiques. Parfois, on a même l'impression que ce sont des transcriptions d'orchestre, c'est-à-dire que le but, c'est pas de tout jouer. On peut pas tout jouer de toute façon. Alors là, si, on peut tout jouer, mais bon, il faut un peu se tordre les mains et se faire mal. Mais il en résulte néanmoins c'est un mélange entre néoclassicisme et voilà, une modernité de l'harmonie dans ses richesses, dans ses complexités. Il y a une forme d'austérité chez le personnage et aussi dans sa musique, mais une grande puissance. Et dans cette alors dans l'extrait qu'on va entendre, c'est le prélude numéro 3. Donc justement, lui, c'est un peu une farce en l'occurrence. Donc qui me contredit, voilà, comme quoi. Alors, les gens sérieux sont des gens qui ne les gens qui ne rigolent jamais ne sont pas des gens sérieux.
1: Donc le titre, c'est D'un rythme très précis.

0: Voilà, donc là, on a cette petite farce rythmique avec ces notes répétées, ce qui est tout à fait amusant et rebondissant.
1: Alors, nous allons terminer avec une pièce dont le titre est bien choisi, « Hommage à Gabriel Fauré » de Paul Ladmirou. Alors, commentaire ?
0: Oui, alors, en fait, ça fait partie d'une commande de la Revue Musicale en 1922. Fauré meurt en 1924. Et donc, quelques-uns de ses élèves, Ladmirou, Roger Ducasse, Coquelin, oui. Il y avait aussi Ravel, bien entendu, et Aubert, je crois. Bon, ils ont joué le jeu de composer une petite pièce en hommage à Fauré sur les lettres F-A-U-R-E. Et donc, j'ai pris la décision de jouer celle de Paul Ladmirou. Donc, Paul Ladmirou, c'est aussi quelqu'un de très attaché à ses racines bretonnes. Donc, il y a une partie de ma famille qui se reconnaîtra. Donc, il y a beaucoup d'inspiration régionaliste avec des modes un peu qui rappellent la musique bretonne.
1: Voilà, alors merci beaucoup Gaspard Dehaene pour nous avoir montré ce panorama des élèves de Fauré.
0: Grand plaisir.
1: Merci Arnaud à la technique et au revoir.

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0: Ne cherchons point ailleurs le sujet de ma peine. Sans doute, ce chagrin qui vient de m'alarmer n'est qu'un léger soupçon facile à désarmer. Je ne te vante point cette faible victoire. Titus, ah, plus doux ciel que semble laisser ta gloire, un rival plus puissant voulut tenter ma foi et put mettre à mes pieds plus d'empire que toi. Que de sceptres sans nombre il put payer ma flamme, que ton amour n'eut rien à donner que ton âme. C'est alors, cher Titus, qu'aimé, victorieux, tu verrais de quel prix ton cœur est à mes yeux. Allons, Phénix, un mot pourra le satisfaire. Rassurons-nous, mon cœur, je puis encore lui plaire. Je me compte être tôt au rang des malheureux. Si Titus est jaloux, Titus est amoureux.
1: Fermez les yeux, écoutez la voix des mots, celle des âmes. Sentez remonter de cette immobilité tendue, souple, profonde, la présence d'un corps, un espace autour, un écho, qui ici est celui de l'archive, mais qui toujours résonne quand c'est le théâtre qui parle. Ludmila Mikhaïl est une immense comédienne de théâtre. Elle est Bérénice en 1984 sur la scène de la Comédie française, orchestrée par le dramaturge allemand Klaus Michael Gruber. Une Bérénice toute de retenue ultime, tendue vers l'impérieux de la mise à nu. La vérité, comme toujours dans la tragédie, la vérité, quitte à en mourir. Cette mise en scène est devenue mythique dans la mémoire du théâtre français. Klaus Gruber qui disait à ses comédiens « Je veux que vous parliez le cœur chaud et la bouche froide. » La passion est l'extrême empêché, ce qui étouffe et éclate en même temps, ce qui prend tout. Le corps est entier engagé et empêché. L'incandescence de Bérénice, tout entière contenue dans sa robe sarcophage, sa robe statue. Titus a déjà décidé de renvoyer Bérénice, la reine étrangère qu'il voulait épouser et n'épousera pas. Dès avant le début de la pièce, sa décision est prise. Il reste à le dire. Ce qui se joue est joué et en fait, rien ne sera joué tant que ça ne sera pas dit. Titus va devoir persuader Bérénice de la nécessité de la séparation et Bérénice va refuser de l'accepter. La parole est vitale. Elle tient tout. Si elle échoue, c'est la mort. Ne nous trompons pas. Si vous fermez les yeux et réécoutez la voix, vous entendrez la palpitation de tout de soi qui résiste et sourd. Cette frontière bouleversante entre la parole et le silence, on en revient encore là. À cette source qui murmure pour ne pas jaillir. La limite. La vie en miracle est toujours à sauver, à écouter, à réchauffer. Le secret est à peine audible. Il faut que le théâtre passe à travers les larmes, disait Gruber. La même comédienne, Ludmila Mikhaïl, jouait à Avignon en 1987 dans un autre spectacle devenu mythique, l'intégrale du Soulier de Satin de Claudel, mise en scène par Antoine Vitez. Didier Sandre et Rodrigue.
2: Là où il y a le plus de joie, comment croire que je suis absente? Là où il y a le plus de joie, c'est là qu'il y a le plus cruel. Je veux être avec toi dans le principe. Je veux épouser ta cause. Je veux apprendre avec Dieu à ne rien réserver. À être cette chose toute bonne et toute donnée qui ne réserve rien et à qui l'on prend tout. Prends Rodrigue, prends mon cœur. Prends mon amour, prends ce Dieu qui me remplit. La force par laquelle je t'aime n'est pas différente de celle par laquelle tu existes. Je suis unie pour toujours à cette chose qui te donne la vie éternelle. Le sang n'est pas plus uni à la chair que Dieu ne me fait sentir chaque battement de ce cœur dans ta poitrine qui, à chaque seconde de la bienheureuse éternité, s'unit et se resépare.
3: Oh, parole au-delà de la mort et que je comprends à peine. Je te regarde et cela me suffit, oh prouesse. Ne t'en va pas de moi. Reste vivante.
1: Nous sommes partis du murmure et nous arrivons dans l'immensité en plein vent qu'est la cour d'honneur d'Avignon. On y entend même les martinets, on y est. Une immensité enserrée dans la pierre, enclose, mais rebelle, offerte au ciel. Des échappées de tous côtés, le grand dehors. Ce n'est pas que le murmure ou le secret n'est plus court, mais les corps là-bas luttent contre le déséquilibre provoqué par les éléments. La cour est insonorisée aujourd'hui, et peut-être paradoxalement, perçoit-on encore davantage cette matière dans le souffle des voix sur scène, ce qui est de l'urgence d'eux, les acteurs, à nous. Ce qu'ils nous doivent de réussir, nous faire parvenir l'impalpable, et qu'ils prennent sens, donc corps en nous. Spectateurs qui sommes loin devant, en face. Le texte est ce chemin aléatoire. Où est l'intime alors? Dans cette question se nichent les souvenirs secrets que chacun emporte après la représentation, souvent sans en avoir conscience. D'abord, même si on a aimé le spectacle, on est fatigué, on a froid, on veut rentrer. Puis le temps fait son tri. Et longtemps après, cette fois pour toujours, des sensations très intimes en nous gardent vivant ce moment. Ce mystère. Le vent, les mots, des corps jetés dans la bataille, quelque chose qui s'est dit et transmis et qui nous appartient. Quelque chose de très physique, finalement, s'extrait de nous pour reprendre forme dans cette mémoire. Le souffle d'Ariel ? Non. Quelque chose de plus charnel, d'archaïque. Le théâtre.

0: Revenons à Bérénice. Titus porte le deuil de son père Vespasien, empereur auquel il va succéder. Ce deuil, Titus l'impose à Bérénice, qu'il tient à distance. Leurs rares rencontres ont lieu dans un cabinet entre leurs deux appartements. Un lieu de désert, comme ce deuil imposé par Titus. Un désert que Bérénice présente infranchissable. Quand la séparation est dite, la passion expire sur ses lèvres à elle. La vérité implacable de ce qui meurt et néanmoins est. Ses vers les plus célèbres. Dans un mois, dans un an, comment souffrirons-nous, Seigneur, que tant de mers me séparent de vous? Que le jour recommence et que le jour finisse sans que jamais Titus puisse voir Bérénice, sans que de tout le jour je puisse voir Titus. Racine, dans sa préface à Bérénice, disait « Toute l'invention consiste à faire quelque chose de rien. » Le cinéaste Raoul Ruiz, en 1983, a réalisé une adaptation filmée très personnelle de Bérénice, d'après une commande du Festival d'Avignon. Une vision fantomatique, ou plutôt nocturne, somnambulique, de ce lent arrachement. Un film sophistiqué, un parti pris maniéré, diraient certains. Mais restons sur elle, Bérénice, et sur une voix, celle d'Anna Alvaro, une autre immense comédienne de théâtre. Avec Bérénice, elle intériorise ce que chaque mot sortant de sa bouche nous transmet d'une brûlure inexorable.
1: De cette nuit, Phénice, as-tu vu la splendeur?

0: tes yeux ne sont-ils pas tout pleins de sa grandeur? Ces flambeaux, ce bûcher, cette nuit d'enflammée, ces aigles, ces faisceaux, ce peuple, cette armée, cette foule de rois, ces consuls, ce sénat, qui tous de mon amant empruntaient leur éclat. Cette pourpre, cet or que rehaussait sa gloire, et ces lauriers encore témoins de sa victoire. Tous ces yeux qu'on voyait venir de toutes parts confondre sur lui seul leurs avis de regard.
1: Comment le théâtre peut-il donner chair à ce que des mots ont déjà de brûlant, sans pervertir leur puissance propre? Comment nous transmettre dans le souffle le mystère intact, le verbe incarné? Un autre film singulier, lui-même produit d'un spectacle original mis en scène en 1986 par Brigitte Jacques, a beaucoup marqué à l'époque. Louis Jouvet donnait des cours au conservatoire pendant la guerre. Ses cours ont été transcrits, ont été publiés, et Brigitte Jacques en a monté des extraits. Jouvet et une jeune comédienne juive travaillent une scène du répertoire, Elvire dans Don Juan de Molière. Philippe Clévenot et Jouvet, Maria de Medeiros, c'est la jeune comédienne qui tente de devenir Elvire.
2: Je vous ai aimé avec une tendresse extrême. Rien au monde ne m'a été si cher que vous. J'ai oublié...
3: Prends ton temps, il faut que ce soit une chose qui te touche. Non pas intellectuellement, mais presque physiquement. Elle est persuadée que cet homme qu'elle n'a pas cessé d'aimer, qu'elle aime autrement, brûlera au feu de l'enfer. Cela la bouleverse. Je vous ai aimé, je m'en rends compte maintenant.
2: Je vous ai aimé avec une tendresse extrême. Rien au monde ne m'a été si cher.
3: Il y a une chose qui manque. C'est le souvenir, tu comprends?
2: Je vous ai aimé avec une tendresse extrême. Rien au monde ne m'a été si cher que vous. J'ai oublié mon devoir pour vous, j'ai fait...
3: Je vous ai aimé, il faut que ça déferle alors que tu fais un raisonnement logique. J'ai tout fait pour vous, je ne vous demande qu'une chose, c'est de corriger votre vie et de prévenir votre perte. Sauvez-vous!
2: Je vous ai aimé avec une tendresse extrême. Rien au monde ne m'a été si cher que vous. J'ai oublié mon devoir pour vous, j'ai fait toute chose pour vous. Et toute la récompense que je vous en demande, c'est de corriger votre vie et de prévenir votre perte. Sauvez-vous! Je vous prie, ou pour l'amour de vous, ou pour l'amour de moi, encore une fois, Don Juan, je vous le demande avec larmes. Et si ce n'est assez des larmes d'une personne que vous avez aimée, je vous en conjure par tout ce qui est le plus capable de vous toucher.
3: Ça finit là. Et elle lui dit, très gentiment, je m'en vais maintenant, je ne vais pas vous importuner plus longtemps. Il faut que ça arrive jusqu'au bout. Je vous en conjure par tout ce qui est le plus capable de vous toucher.
1: Cette femme noble a été séduite par Don Juan, enlevée à son couvent, puis comme toutes les femmes, abandonnée. Vers la fin de la pièce, elle revient devant lui, précédant le jugement final. Elvire revient non pour juger, ni pour se venger, mais pour sauver Don Juan. Elle porte vers lui l'élan absolu d'un désir qui n'est plus la passion originelle, mais sa transcendance. Sa passion de nouveau jetée vers lui est cette fois motivée par un désir hors d'elle. Elvire est la seule femme à oser affronter Don Juan. Involontairement, dans cette scène, elle va le reséduire et elle sera la seule femme à oser dire non. La passion d'Elvire est d'autant plus nue qu'elle est inatteignable.
3: C'est mieux, tu sens que c'est mieux.
2: Je le fais encore sur la pointe des pieds.
3: C'est quelqu'un qui a renoncé à tout. Il y a, par conséquent, au début, un détachement qui est extraordinaire. C'est quelqu'un qui descend du ciel par des moyens surnaturels, ou qui s'avance sur l'eau. Dans la vie de Don Juan, où elle apparaît tout à coup, C'est un avis du ciel. Et on entend soudain ce solo de flûte avec des sanglots. C'est une scène qui doit soulever la salle. Cette femme qui au premier acte avait une hauteur, une violence extraordinaire, revient tout à coup au moment où la pièce s'obscurcit et devient douteuse, où l'action se peuple de signes. Et elle vient dire cette complainte de tendresse, ce solo de suavité. Tu vois le contraste?
2: Je voudrais y arriver.
3: C'est un état intérieur. Dans beaucoup de religions, pour exercer les gens à un certain état, on les fait jeûner, c'est-à-dire qu'ils doivent éviter les impuretés de ceci ou de cela. L'acteur est exactement dans les mêmes conditions.
1: J'ai eu envie de vous faire entendre ce duo, car entre eux, Clévenot, Jouvet, Médéros, Elvire, ce qui se travaille, c'est la passion du théâtre. Une quête urgente de trouver le chemin du personnage, l'énergie, ce qui doit être dit, porté, devant Don Juan et devant le public. Ce que Clévenot-Jouvet porte en lui d'urgence à rendre, à atteindre. Je parle de passion à travers des rôles de femmes, mais on entend ici l'incandescence d'un acteur rare, Philippe Clévenot. C'est infime, l'intention étendue et souple à la fois. On sent que ça peut être cela ou cela, des tout petits riens d'interprétation d'une vérité, la quête d'un sourcier. C'est la vérité du théâtre qui nous est montrée dans ce spectacle. Elle est multiple. Jouvet à la sienne, qui ne sera pas celle d'un autre traducteur du verbe, mais le chemin qui s'exprime est celui de la passion pure. C'est ce qui fera toujours la force incantatoire et unique d'un plateau de théâtre. Sa face sacrée. Le sacré, le sauvage, le corps jeté dans la bataille. On en arrive à Phèdre et à Patrice Chéreau. La quintessence de la passion racinienne, la brûlure suprême. Phèdre a appris la mort de Thésée, dont elle est la femme. Cette mort supposée va lui donner la force ou la folie d'oser avouer l'amour fou qu'elle porte en elle au fils de Thésée, Hippolyte. Devant son aveu, le rejet, le dégoût qu'elle suscite chez lui libère comme un torrent cette passion longtemps contenue. Le monde autour disparaît. Quand Thésée, finalement, bien vivant, va revenir devant elle, Phèdre se donnera la mort. De toute façon, elle est déjà morte. D'avoir accouché de cet amour trop enraciné en elle. Dire que ce personnage est physique est peu dire. Mais une fois encore, le verbe, le vers racinien, oblige le torrent à passer par l'étouffement. Le souffle, comme un enfantement, fait advenir ce qui peine ou hésite. Fermez les yeux, souvenez-vous, ou imaginez-vous, une aire étroite et longue, comme une route, entre deux rangs de gradins qui se font face. Les spectateurs de part et d'autre se penchent sur un cri. C'est le Phèdre de Patrice Chéreau, avec Dominique Blanc.
4: C'est moi, prince, c'est moi, dont l'utile secours, vous eut du labyrinthe, enseigné les tatous. Que de soins m'eût coûté cette tête charmante. Un fil n'eût point assez rassuré votre amante. Compagne du péril qu'il vous fallait chercher, moi-même devant vous, j'aurais voulu marcher. Et Phèdre, au labyrinthe avec vous descendu, se serait avec vous retrouvé. Perdu.
5: Qu'est-ce que j'attends? Madame, oubliez-vous que Thésée est mon père et qu'il est votre époux?
4: Et sur quoi jugez-vous que j'en perds la mémoire, prince? Aurais-je perdu tout le soin de ma gloire?
5: Madame, pardonnez. J'avoue en rougissant que j'accusais à tort un discours innocent. Ma honte ne peut plus soutenir votre vue et je vais...
4: Ah, cruel! Tu m'as trop entendu. Je t'en ai dit assez pour te tirer d'erreur. Eh bien, connais donc Phèdre et toute sa fureur. J'aime! Ne pense pas qu'au moment que je t'aime, innocente à mes yeux, je m'approuve moi-même. N'est que du fol amour qui trouble ma raison, ma lâche complaisance et nourrit le poison. Objet infortuné des vengeances célestes, je m'abhorre encore plus que tu ne me détestes.
1: L'écrivain Maurice Blanchot, fidèle à des thèmes qui lui sont chers, évoque Phèdre dans son livre « Faux pas ». Ce qui l'a conduite à la perdition, nous dit-il, ce n'est pas seulement la fureur du désir, c'est aussi son rêve de candeur. Et ce qui l'enchaîne fatalement à son crime, c'est aussi bien que la folie du crime, l'amour de la pureté, qui la force à être coupable pour s'unir complètement à l'innocence. Cette Phèdre-là, celle de Dominique Blanc dirigée par Chérault, est une amoureuse. Une réduction blasphématoire? C'est l'image qui me reste en tout cas, c'est mon souvenir. Et puis pensez-y. Être une amoureuse, aimer, des lueurs hallucinées dans les yeux, le corps en avant qui veut toucher, la parole qui embrasse, qui embrase, l'espace enflammé. Une réduction, vraiment? Un autre metteur en scène, Luc Bondy, une autre Phèdre, Valérie Dréville.
6: Je reconnus Vénus et ses feux redoutables d'un sang qu'elle poursuit tourments inévitables. Par des vœux assidus, je crus les détourner. Je lui bâtis un temple et pris soin de l'orner. De victimes moi-même à toute heure entourée, je cherchais dans leur flanc ma raison égarée d'un incurable amour, remèdes impuissants. En vain sous les autels, ma main brûlait l'encens quand ma bouche implorait le nom de la déesse. J'adorais Hippolyte et le voyant sans cesse, même au pied des autels que je faisais fumer, j'offrais tout à ce Dieu que je n'osais nommer. Je l'évitais partout. Oh, comble de misère. Mes yeux le retrouvaient dans les traits de son père. Contre moi-même, enfin, j'osais me révolter. J'excitais mon courage à le persécuter pour bannir l'ennemi dont j'étais idolâtre. J'affectais les chagrins d'une injuste marâtre. Je pressais son exil et mes cris éternels l'arrachèrent du sein et des bras paternels. Je respirais. Hénon. Et depuis son absence, mes jours moins agités coulaient dans l'innocence. Soumise à mon époux et cachant mes ennuis de son fatal hymen, je cultivais les fruits. Vaine précaution. Cruelle destinée. Par mon époux lui-même, à Trézène amené, j'ai revu l'ennemi que j'avais éloigné. Ma blessure trop vive, aussitôt a saigné. Ce n'est plus une lenteur dans mes veines cachées. C'est Vénus tout entière à sa proie attachée.
1: Tout aussi passionnée et folle d'amour, mais l'image qui me reste cette fois de ce spectacle-là est celle de la fin. Une agonisante, une presque morte, qui se consume en elle-même. Fille de Minos et de Pasiphae, elle-même fille du soleil, Phèdre se consume de la lumière à la nuit. Noble et brillante auteur d'une triste famille, toi dont ma mère osait se vanter d'être fille, qui peut-être rougit du trouble où tu me vois, soleil, je te viens voir pour la dernière fois. Je ne fais pas le tour, je ne compare rien. Je réveille pour vous des souvenirs personnels, des remontées de ma mémoire, une mémoire de théâtre partagée, mais mon émotion à moi, celle que j'ai emportée ce soir-là, dont je peux dire aujourd'hui qu'elle est toujours là, c'est Valérie Dréville, rampant sur une lente de sable, la voix rauque le souffle ultime, se consumant au feu d'un soleil presque éteint.

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0: Bonsoir à tous. Ah, c'est un vrai bonheur que de recevoir Philippe d'Agen. D'abord parce que c'est un homme de l'art, un universitaire qui s'intéresse à la peinture, aux arts plastiques, à toutes les formes d'expression qui se voient, qui se contemplent et qui parfois nous révoltent, parfois nous éblouissent. Et puis c'est un plaisir aussi de lecteur, il faut bien le dire, parce que Philippe d'Agen est un collaborateur régulier du journal Le Monde et que ses articles se reconnaissent d'emblée, non pas seulement parce qu'il est l'un des rares au sein de cette prestigieuse rédaction à s'intéresser à la peinture, mais parce qu'il a les mots pour le dire. D'une certaine manière, et j'espère que cette comparaison lui plaira, il est un peu à la peinture ce qu'était Francis Marmande au jazz, une façon de dire les choses, de regarder qui n'est qu'à lui. Alors Philippe d'Agen publie chez Gallimard un nouveau livre, Primitivisme 3, Crise et Mutation. Primitivisme 3, Crise et Mutation, avouez que c'est un programme copieux. Et oui, c'est un programme copieux car il consiste à étudier les mouvements dits primitivistes et celles et ceux d'entre vous qui n'êtes pas spécialistes de peinture, croient peut-être qu'il s'agit d'un mouvement ésotérique, complexe, et que pendant une heure ils vont souffrir sous Ponce Pilate, qu'ils se rassurent. C'est un livre plein de ressources pour nous tous, qui nous fait nous découvrir, je dirais, qui nous fait comprendre surtout les mouvements artistiques du siècle dernier, bref, l'aurore du 21e siècle. Philippe d'Agen, bonsoir.
1: Bonsoir.
0: Merci beaucoup de votre accueil et merci de nous présenter donc j'allais dire ce nouveau livre. En fait, c'est un troisième volume, c'est une vaste étude consacrée au primitivisme, n'est-ce pas?
1: Oui, c'est un mot difficile à prononcer. Oui, en effet, ça aura été l'un de mes principaux sujets de recherche pendant plusieurs décennies, à dire la vérité, puisque j'ai dû commencer à travailler sur ces sujets, j'imagine, dans les années 80, donc vous voyez que ce n'est plus très récent. Et le livre dont nous allons parler est le troisième, en effet, d'une suite qui était, si l'on peut dire, commandée par la chronologie. C'est-à-dire que les premières manifestations de ce système, je crois que c'est le mot le plus simple à employer, sont évidemment contemporains, enfin, déterminés par deux faits. D'une part, l'accessibilité plus grande, dans des conditions sur lesquelles on peut revenir, évidemment, des objets, des artefacts venus d'Océanie, d'Afrique, des populations amérindiennes, etc., qui commencent à arriver en très grand nombre à partir du 19e siècle, même si naturellement, avec Cook et d'autres, il y en avait eu précédemment, et détermine un certain nombre d'attitudes artistiques, dont sans doute celle qui est la plus connue, comme la plus précoce, est celle de Paul Gauguin, ses séjours en Océanie, aux îles Marquises, etc. Et donc, je suis parti de là. En essayant de tenir en permanence deux fils, celui d'une histoire, au fond, si vous voulez, scientifique de l'anthropologie, une histoire d'historiographie, de l'anthropologie, de l'ethnographie, de l'histoire de l'art, et une histoire de la création artistique. Et je l'ai conduite jusqu'aux années 1980, pas vraiment par fantaisie, mais parce qu'en 1984 avait eu lieu au Musée d'Art moderne de New York, au MoMA, une exposition qui s'appelait Primitivism et qui a marqué à la fois une sorte de couronnement, si vous voulez, et à mes yeux aussi le début d'un malentendu considérable. Et donc, mon propos aura été, comme on disait dans les années 70 ou 80, de déconstruire en grande partie une version qui me semblait très très courte et très lénifiante de cet intérêt des artistes contemporains pour des formes d'art dites non occidentales.
0: Et voilà. Oui, on imagine qu'au milieu des années 80, cette exposition a marqué peut-être un point de bascule vers un autre regard et des enjeux politiques dont on parlera sans doute
1: Oui,
0: plus tard.
1: mais un peu à son insu. C'est-à-dire que l'exposition, qui était essentiellement le fait du patron du département des peintures du MoMA de l'époque, qui était par ailleurs un grand spécialiste de Picasso, qui s'appelait Bill Rubin, était vraiment le point de conclusion d'une certaine manière de raconter l'histoire.
0: D'accord.
1: Et moi, mais je ne suis pas le seul. Enfin, essayer de raconter la même histoire d'une autre manière, en faisant entrer en ligne de compte de nombreuses considérations historiques, sociales, économiques, pour aller vite, qui ne
0: Oui.
1: figuraient pas dans une histoire strictement formelle, sinon formaliste, qui avait été celle de primitivisme à New York.
0: Philippe Dagen, dans quelles circonstances et à quel moment de votre vie avez-vous découvert la peinture?
1: Oh là, je suis né dans une famille qui n'était pas inculte. Je sais que mes premiers souvenirs de visites de musées ne sont pas nécessairement des souvenirs très heureux, pour vous dire la vérité. Pas non. C'était le Louvre et ensuite la Galerie des Offices à Florence. Donc je devais avoir 7 ou 8 ans.
0: Ah oui, on peut comprendre que le choc était à la fois marquant et source d'ennui, n'est-ce pas? On passe
1: Oui,
0: d'une salle à l'autre.
1: un peu. Et puis, ensuite, longtemps, les choses ont été, me semble-t-il, un peu souterraines. Enfin, je
0: Oui.
1: n'y ai pas pensé en permanence particulièrement. Je ne vais pas vous raconter une sorte de fable selon laquelle j'aurais ressenti à 10 ans une vocation irrépressible. Je pense que comme beaucoup d'enfants, à 10 ou 12 ans, je ne savais rigoureusement rien de ce que j'avais envie ou les capacités de faire. Et ça, les choses ne se sont mises en place que plus tard.
0: D'accord.
1: En fait, au fil de mes études, il m'est apparu que c'était en effet cela qui me tenait le plus à cœur, plus que d'autres possibilités. Donc, j'ai suivi un cursus universitaire
0: Oui,
1: classique.
0: oui, oui.
1: Voilà.
0: Et quel était le paysage de votre enfance?
1: Vous voulez dire le paysage
0: Dans
1: physique ou le
0: quel
1: paysage
0: paysage
1: culturel?
0: évoluiez-vous?
1: Ah, moi, je suis né dans le sud-ouest de la France, comme ça s'entend d'ailleurs encore, je pense, de temps en temps. Et non, non, mais j'ai d'habitude. Et c'était un paysage de falaises, de causses, de rivières encaissées. C'était aussi un paysage, ça nous rapproche davantage du sujet, très marqué par la préhistoire,
0: Ah.
1: qui a été en même temps que l'histoire, que l'art, et qui demeure l'une de mes grandes passions. Et donc, je crois que le premier vraiment grand souvenir, si vous voulez, d'émoi et d'incompréhension également, les deux étant liés, que j'ai pu avoir, c'est quand, avec une incommensurable bonne volonté, parce que je ne suis pas certain que ça allait passionner toujours mes parents, me conduisaient visiter des grottes qui aujourd'hui sont depuis très longtemps fermées au public. Mais quand vous avez 10 ans et que vous entrez pour la première fois à Fontgomme, au Combarel, oui, il semble que ça laisse des traces.
0: Ah oui, ça c'est un sacré musée quand même, hein?
1: Oui, mais justement, c'est un musée vivant.
0: Oui, c'est ça.
1: Et c'est un musée sur lequel la compréhension a relativement peu de prise. Parce que vous voyez les dessins, vous voyez les peintures. Vous vous demandez évidemment pourquoi, qui, pourquoi, quand, dans quelles circonstances. Et là, les réponses font défaut.
0: Eh oui.
1: Déjà, qui? Les hommes, les femmes,
0: Oui.
1: pourquoi? Alors, moi, quand j'ai commencé à m'intéresser à cela, il y avait deux thèses qui s'affrontaient. L'une qui était l'interprétation magique, sur laquelle suis beaucoup revenu dans ces volumes dont nous parlons, et l'autre qui était l'interprétation beaucoup plus structuraliste, qui était celle d'André Leroy-Gourhan.
0: Ah oui.
1: Et donc, je me souviens très bien d'avoir essayé, peut-être ne comprenais-je pas tout, hein, de lire Leroy-Gourhan, vers 10, 11 ans, pour essayer de comprendre quel était le processus d'interprétation. Vous voyez, en fait, on remet toujours les pieds dans les mêmes sabots, et c'était déjà des questions d'interprétation, et c'était
0: Et oui,
1: déjà des
0: quand
1: questions.
0: même.
1: Et c'était
0: Oui.
1: des... Oui.
0: Alors, n'avez-vous pas le sentiment qu'il existe non pas un, mais des Sud-Ouest?
1: Oh, sûrement. Moi, je
0: Parce
1: n'ai
0: que c'est
1: connu,
0: une
1: enfin.
0: partie de la France avec différents compartiments, chacun ayant son, non pas son identité, mais sa lumière. Et au fond, c'est ce qui en fait la beauté, moi, je trouve, de cette
1: Alors,
0: partie de la France.
1: la lumière, oui. J'ai un de mes amis, l'artiste Pascal Convert, qui avait installé à Bordeaux un grand néon où il citait une phrase de Roland Barthes, qui était lui-même originaire du
0: Du
1: Pays basque.
0: Sud-Ouest et protestant, ne l'oublions
1: Oui,
0: pas, il est à nous, il est à nous.
1: disant, ici commence la grande lumière du Sud. Et en effet, mais ça, c'est le Sud-Ouest atlantique.
0: Oui.
1: Le

0: militaire que vous présentez comme classique, ce qui ne veut pas dire, filant la métaphore de Claudel, qu'elle fût bourgeoise, mais ça vous a ouvert l'esprit, le cœur et la sensibilité à l'art ou à l'art contemporain tout particulièrement.
1: Je pense que comme tout le monde, ça a d'abord été
0: Ah
1: l'art,
0: oui,
1: c'est-à-dire
0: ah
1: les
0: oui,
1: musées.
0: d'accord.
1: Oui, l'art, mais ça a été en même temps, ce qui vous donnerait raison, ça a été aussi très vite l'art contemporain. Et ça a été l'art contemporain parce que par des circonstances qui ont été assurément favorables, j'ai été assez rapidement en rapport avec des artistes. Et donc, j'ai pris l'habitude d'aller dans les ateliers, de faire d'eux mes interlocutrices ou mes interlocuteurs réguliers. Et je vous dirais qu'à mon sens, ce qui détermine le plus mon rapport à l'art, c'est ou aux arts, c'est cette proximité avec celles et ceux qui les font. Plus que par exemple avec celles et ceux qui les conservent, même si je peux avoir de bonnes relations avec des gens de musée, ce qui m'a vraiment importé, c'était d'essayer de comprendre comment, à partir de rien, quelque chose apparaît.
0: Oui, ça, c'est un vrai mystère, n'est-ce pas? C'est un vrai mystère. Avez-vous
1: Et
0: réussi à, je dirais pas
1: oh.
0: à apporter une réponse, mais à envisager des réponses?
1: Je crois que j'ai compris, en tout cas, un certain nombre de choses. C'est que dans une de ces personnes qu'on appelle artiste, tout est impliqué. C'est-à-dire que l'organique, le physique, le sexuel éventuellement, le psychique, tout aboutit par des canaux qui ne sont pas toujours faciles à suivre, à des gestes que l'on appelle la création. Et donc, j'ai cru pouvoir en déduire que pour comprendre cette création, il fallait précisément élargir autant que faire se peut le champ des informations, si j'ose dire. C'est-à-dire que comprendre une œuvre, à mon sens, ou essayer de la comprendre, c'est pas s'en tenir à son processus de production, ni même à ses caractéristiques physiques, c'est se poser des questions sur tout ce qui a pu amener telle ou telle personne à réaliser, en fonction de tel ou tel sujet et dans telle ou telle circonstance, une forme, un objet, une peinture, un assemblage, peu importe, qui, à ce moment-là, en tout cas, cristallisait ce qu'il ou elle avait en elle de plus important et d'une manière, au fond, assez irrépressible. Mais j'ai des très très proches amis artistes avec lesquels je peux parler de tout. Je pense à l'un d'eux en particulier et je sais très bien que quand nous sommes tous les deux dans l'atelier, si je lui dis mais pourquoi tu as fait ça? Il va pas me répondre. Et en même temps, je comprends très bien qu'il ne peut pas me répondre. Alors que c'est un artiste extraordinairement lettré, cultivé,
0: Oui.
1: savant, intellectuel. C'est vraiment pas un problème d'expression ni de référence, mais c'est qu'à un certain moment, quelque chose advient dont celle ou celui qui le porte n'a que partiellement conscience.
0: Il est un peu l'agent de quelque chose.
1: Il est traversé par quelque chose,
0: Il
1: oui.
0: est traversé par quelque chose. Et alors, du coup, je reviens à une de vos remarques tout à l'heure. Vous disiez que durant les années 70-80, on parlait beaucoup de déconstruction. On pourrait dire que les années 70 ont marqué aussi la rupture avec la notion positiviste de la cause du lien de cause à effet. Et là, on pourrait dire que c'est une multitude de phénomènes qui s'enchevêtrent, qui permettent l'avènement d'une œuvre et non pas plusieurs
1: Absolument.
0: fils que l'on tisserait. Hein, c'est ça.
1: Je
0: En
1: pense que
0: somme.
1: c'est beaucoup plus complexe qu'une causalité directe, en effet. Alors, peut-être aussi, pourrais-je ajouter, que quelquefois, il y a des œuvres qui s'expliquent assez commodément par l'application d'un système, mettons, ou d'un dogme, mais que ce ne sont pas celles qui me retiennent en priorité.
0: Oui.

0: C'est ce qu'on appelle, alors je pars sous votre contrôle, l'art conceptuel, c'est ça ou non? Pas
1: Pas
0: seulement.
1: nécessairement, pas nécessairement. Vous pouvez avoir des peintres qui appliquent une grille, qui
0: Ah
1: appliquent
0: oui.
1: un système, et cela peut devenir un peu ennuyeux, ou alors ça peut devenir la recherche d'un effet
0: Oui.
1: séduisant, éventuellement commercialisable, et dans lequel la part de l'imprévu ou de l'imprévisible disparaît. Donc, non, à vrai dire, j'aurais tendance à penser qu'à certains égards, les débuts de l'art conceptuel ont plutôt été une manière de réagir négativement
0: Oui.
1: contre un certain dogmatisme,
0: Oui.
1: même si par la suite, ce qui est assez fréquent, d'autres, la deuxième ou la troisième génération, ont pu retourner malheureusement ce mouvement de liberté en nouvelle doxa. Mais non,
0: Oui, je
1: je
0: comprends. C'est-à-dire, par
1: n'accablerai pas.
0: exemple, contre tel ou tel peintre qui peint en série de la même façon des tableaux, d'autres artistes se sont dit, comme on pourrait le faire d'une contre-image en sociologie, eh bien, allons-y, travaillons sur la série, mais alors ça va être au nom d'un certain nombre de principes, par exemple.
1: Où passons-nous carrément de peinture, puisque la peinture devient galvaudée
0: Ah
1: dans un système essentiellement marchand,
0: alors,
1: c'est vrai.
0: oui.
1: Essayons de trouver des modes de création qui ne soient pas assujettis à un tel système. Et par exemple, vous voyez, une chose dont je parle dans le troisième volume assez longuement, qui est tout le début de ce qu'on appelait la performance, le
0: Oui.
1: happening,
0: Ah
1: qui était
0: oui.
1: évidemment lié à ce désir de rompre avec un certain monde qui apparaissait aussi bien en France ou en Allemagne ou aux États-Unis comme assez pesant, si vous voulez, le monde du consumérisme. Si vous faites un happening, si vous faites une performance, pour dire les choses très brutalement, vous n'avez rien à vendre. Parce
0: Ah oui.
1: il va rester quoi? Il va rester des photos. Bon, tout le monde peut faire des photos. Il va rester éventuellement une vidéo, et c'est même pas sûr parce qu'au début la vidéo n'existe pas, et donc il n'y a pas les moyens de filmage. Donc il va en rester une sorte de légende, ce que d'ailleurs
0: Oui.
1: quelqu'un comme Christian Boltanski disait très bien. Et cette légende, elle est immatérielle, elle n'appartient à personne, et elle appartient à tout le monde. Et donc par là même, elle déjoue l'idée
0: Le
1: d'auteur
0: marché
1: ou
0: de
1: pas.
0: l'art, elle fait
1: Elle déjoue le
0: déjouer le
1: marché de l'art.
0: marché de l'art déjà. Hein?
1: D'ailleurs, il n'a jamais su quoi en faire. Elle déjoue même quelquefois l'idée d'un ou d'une personne qui aurait le statut d'auteur, puisque ce sont des mouvements qui sont très souvent des mouvements collectifs.
0: Oui.
1: Donc, voilà, il s'agit de déplacer la question pour dégager des espaces de liberté dans lesquels les codifications habituelles ne valent pas parce qu'elles sont simplement inopérantes, parce qu'elles ne peuvent pas techniquement opérer.
0: Alors, pardonnez-moi le caractère trivial de mes questions, mais à quel moment la figure de l'artiste qui, dans le domaine de la peinture, de la sculpture, s'est imposée beaucoup plus tôt que dans le domaine de la musique, par exemple, hein, me semble-t-il. À quel moment cette figure de l'artiste, presque tutélaire, presque, en tout cas, référence, classique, lorsqu'il s'agissait de peinture, est-elle devenue collective? Est-ce que c'est le XXe siècle? Et ces guerres mondiales qui a provoqué l'éclatement ou la remise en question de cette figure?
1: La notion de groupe apparaît un petit peu avant, à commencer d'ailleurs, pour prendre l'exemple le plus banal, par l'impressionnisme.
0: Oui.
1: Mais la notion d'une création collective, parce que finalement, un tableau de Monet est un tableau de Monet, un tableau de Renoir est un tableau de Renoir.
0: Tout de
1: Bon,
0: même, oui.
1: d'accord. Tout de même, l'idée d'une création collective, c'est plutôt dada, au fond. C'est-à-dire, c'est en effet le contexte de la Première Guerre mondiale. C'est Zurich en 1916, et ce sont des gens qui sont plus ou moins des exilés, éventuellement des déserteurs, etc., qui se réunissent pour opposer quelque chose qui serait au fond une force collective en raison de leur unité, du fait qu'ils forment une sorte de cercle, si vous voulez, pour mieux résister ensemble à la pression, quelquefois extrêmement violente, des sociétés. Donc, au fond, je crois que cette mise en cause du statut d'artiste, elle est indissociable du fait qu'à partir d'un certain moment, les artistes se sont mis à créer plutôt contre la société
0: Oui,
1: qu'avec.
0: d'accord.
1: C'est-à-dire, par exemple, le fait, par exemple, de se montrer extrêmement éloigné de toute forme d'art sacré.
0: Oui.
1: Je prends un exemple, c'est quand un peintre de Renaissance italienne ou flamande ou peu importe peint un tableau religieux, il fait corps dans une certaine mesure
0: Oui.
1: avec la société.
0: Eh
1: Il
0: oui.
1: fait corps avec il fait corps avec sa foi, il fait corps avec ses pratiques, il fait éventuellement corps avec ses cérémonies. Bon. Et donc, la reconnaissance qu'il obtient est liée aussi à cette forme d'homogénéité culturelle, religieuse, etc.
0: Oui.
1: À partir du moment où cette continuité se rompt et où des artistes prennent le risque de dire non à l'ordre du monde dans lequel ils vivent, quelque chose commence à se fissurer. Mais vous pourriez dire qu'à certains égards, déjà chez Goya, la fissure commence à apparaître.
0: Elle
1: Et elle
0: est
1: est
0: en
1: d'ailleurs,
0: lui
1: c'est
0: presque, hein, je
1: oui, elle est
0: dirais
1: en
0: que.
1: lui. Elle est même tellement en lui qu'il est tantôt un peintre courtisan, tantôt un artiste beaucoup plus contestataire. Vous avez tout à fait raison. Mais cette fissure-là, par la suite, bon, elle s'est ouverte et elle ne s'est pas refermée.
0: Elle ne s'est pas refermée. Il y a même toute cette dialectique du salon des refusés, au fond, qui n'existait pas avant, enfin, avant le 19e siècle. Cette notion du salon des refusés, en tout cas en France, des indépendants, des gens qui choisissent le hors-champ, tout ça contribue à une séparation entre les artistes et le reste de la société.
1: Oui, ça contribue à une. Et c'est en effet une chose qui est quelquefois difficile à penser, parce que puisque vous faites référence au salon des refusés, tout le monde se dit, oh ben oui, mais au fond, il y a eu le salon des refusés. Et donc, du salon des refusés, on se souvient de Manet comme si ça avait été un triomphe. Mais on oublie de penser que du vivant de ces artistes, la situation était tout sauf glorieuse. Et
0: Tragique.
1: que, ils étaient vraiment refusés.
0: Mais c'est ça. Oui,
1: C'est-à-dire
0: ça.
1: refuser des salons, ça voulait dire aussi grosso modo privé de commandes, pas de portraits, évidemment pas de peinture pour les palais de la République, des choses comme ça. Donc une situation qui pouvait être quand même très difficile à vivre, y compris familialement, y compris économiquement, puisqu'on a fait allusion tout à l'heure à Monet, à Renoir. Monet et Renoir, à 30 ans, ils crèvent de faim.
0: Oui, c'est ça, voilà. Alors
1: Ah oui.
0: évidemment, quand on regarde le plafond de l'opéra aujourd'hui, on trouve que c'est beaucoup plus beau que le plafond de l'opéra avant. Mais bon, le Nepveu a mieux vécu dans sa jeunesse que ses contemporains refusés qui sont aujourd'hui reconnus dans le monde, hein.
1: C'est certain. Et donc, certains artistes devraient peut-être s'inquiéter de savoir dans quelle mesure leur succès actuel est ou n'est pas un gage
0: Oui,
1: de la persistance de leur œuvre à titre posthume.
0: voilà. Faut-il absolument fabriquer des toutous en plastique gonflable et en série qui, pour la postérité, il n'est pas garanti que ce soit le bon choix, par exemple. Hein?
1: Je suppose que vous faites référence à Jeff Koons.
0: Par exemple.
1: Oui, enfin, lui, il en a quasiment fait son article, quoi.
0: Eh oui.
1: Il fait des œuvres qui portent la ressemblance de la société nord-américaine dans laquelle il vit.
0: Eh
1: Bon, là, c'est une forme de réalisme immédiat.
0: ouais.
1: Je
0: Oui,
1: suis d'accord avec vous, ça,
0: c'était une petite blague.
1: la
0: Pardonnez-moi,
1: longévité n'est
0: pardonnez-moi.
1: pas garantie.
0: Alors, vous dites dans votre livre, vous soulignez dans votre livre que le mouvement Dada naît en Suisse et vous venez de le dire aussi, d'un certain nombre d'artistes qui, pour un grand nombre d'entre eux, refusent la guerre. Cet éclairage m'amène à vous parler de deux phénomènes. Tout d'abord, en effet, cette Première Guerre mondiale, qui est un temps considérable de notre histoire, à plus d'un titre. Et là, j'y vois une clé de compréhension de l'opposition entre le mouvement Dada et le surréalisme. Car au fond, si j'ai bien compris, et si en effet le mouvement Dada est lié à la guerre, mais dans une volonté de refus, de pacifisme, Breton et Aragon, la guerre, eux, ils l'ont faite. Et donc, ils la refusent, mais avec les, j'allais dire, avec une sorte de structure de pensée et un esprit de sérieux d'une toute autre envergure. Est-ce que je me trompe?
1: Je crois que le refus de la guerre chez les dadaïstes est tout de même assez réfléchi et assez construit intellectuellement,
0: D'accord.
1: y compris dans la condamnation systématique des nationalismes.
0: D'accord.
1: Quand la revue Dada, qui paraît à Zurich, publie en 1627 des textes qui sont trilingues, c'est-à-dire que vous avez une phrase en français, une phrase en allemand, une phrase en anglais, puis vous reprenez. Bon, il est clair que dans le contexte de la Première Guerre mondiale, vous êtes un mauvais français ou un mauvais allemand ou un mauvais anglais.
0: Oui, c'est
1: Alors,
0: très, très courageux, très courageux.
1: c'est courageux et ça n'a pas eu d'ailleurs sur le moment, ça a beaucoup agacé la bourgeoisie zurichoise, mais bon. Après, oui, les surréalistes ont, pour certains d'entre eux, fait l'expérience de la guerre. Alors, c'est curieux que vous me parliez de Breton et d'Aragon, parce que certes, ils l'ont fait, mais Breton, c'était quand même principalement, c'était même uniquement à titre de médecin, enfin,
0: Oui.
1: contingent médical, et d'autres l'ont fait beaucoup plus réellement, et ont failli en mourir, que ce soit André Masson, qui a quand même été ramassé au pied du chemin des dames en très
0: Oui.
1: mauvais état,
0: Oui.
1: Max Ernst,
0: Ah oui. Oui.
1: Paul Éluard. Et, chez les surréalistes, il y a une expérience de la guerre, de la peur, du combat, qui pour la plupart d'entre eux, sauf peut-être au fond les seuls qui n'ont pas été confrontés directement à cette expérience, c'est ceux qui, en raison de leur nationalité espagnole,
0: Oui.
1: étaient neutres. Bon, Miro en particulier. Mais pour les autres, la Première Guerre mondiale, je suis tout à fait d'accord avec vous, c'est un séisme dont on n'a pas du tout encore mesuré tous les
0: Toutes
1: échos,
0: les secousses, oui, tous
1: toutes
0: les
1: les
0: échos.
1: secousses. La guerre, c'est quelque chose qu'ils ont côtoyé, que certains ont essayé d'éviter, mais très peu avec succès, et qui les a profondément. Alors, est-ce qu'elle les a traumatisés? Je ne sais pas. En tout cas, elle les a convaincus, à tout le moins, qu'il y avait dans l'humanité, dans l'homme, des profondeurs très sombres, très peu sondables, et des monstres. Et là encore, on en revient à Goya. Puis je ne pensais pas qu'on allait faire une séance avec Goya. C'est vraiment le sommeil de la raison engendre des monstres, le titre d'une gravure de Goya. Et ça, c'est vraiment quelque chose, une sorte de légende que vous pourriez appliquer à beaucoup d'œuvres surréalistes qui font ressurgir du fond des visions qui sont quand même très souvent des visions funèbres, menaçantes. Pensez à Max Ernst, les villes ruinées sous la lune, les monstres qui ont quelque chose de Jérôme Bosch, Masson, tous les tableaux inspirés par la guerre d'Espagne, qui est au fond une sorte d'intermédiaire entre la Première et la
0: Oui.
1: Seconde Guerre mondiale. Ce sont des artistes qui ont, au fond, fait sur eux-mêmes une sorte d'enquête, on pourrait dire presque psychique, et qui était à la lumière de ce qu'ils avaient vu, ce dont ils savaient l'humanité capable, qui était quand même passablement monstrueux.
0: L'artiste, c'est avant tout celui qui voit ce que les autres ne voient pas, finalement. Ce qui est et que les autres ne voient pas.
1: Beaucoup cela. C'est peut-être aussi quelquefois celui qui voit en lui ce qui est commun à tous et que les autres n'ont ni la capacité, ni la lucidité, ni éventuellement le courage de mettre en lumière. L'artiste n'est pas un homme exceptionnel.
0: Oui.
1: C'est un homme comme vous et moi. Mais à un certain moment, il a par rapport à lui-même une sorte de travail d'introspection qui, en effet, le détache du lot.
0: Alors Philippe d'Agen, bien sûr, l'une des grandes toiles du début du XXe siècle, Si on demande, je dirais, si on demande à nos concitoyens dans la rue de citer la première grande toile du XXe siècle, je pense qu'ils citeront les Demoiselles d'Avignon. Peut-être me tromper, mais il me semble que c'est celle qui froisse les cymbales de l'entrée dans un siècle nouveau, tout comme dans le domaine de la musique, le Sacre du printemps. Vous avez le droit de dire que je dis une bêtise, hein,
1: Non, non,
0: évidemment,
1: non,
0: évidemment.
1: je ne le pense pas, donc je ne le
0: Bon,
1: dis pas.
0: d'accord. Mais si je vous parle des demoiselles, c'est évidemment parce que on prête à Picasso, du moins c'est ce que je crois, le fait d'être allé regarder admirer les sculptures
1: Tout à fait.
0: africaines et de s'en être inspiré. Et je voudrais savoir si la chose est vraie. Je crois que même Guillaume Apollinaire, qui avait quand même un esprit assez ouvert, a dit à Picasso, là tu exagères, ou quelque chose comme ça. Enfin.
1: Oui, tu veux nous faire boire du pétrole. Mais
0: D'accord.
1: oui, alors tout ce que vous dites est exact. Picasso est en effet allé au Trocadéro, qui était, puisque c'était à l'époque le musée, voilà. C'était là qu'étaient les collections qui avaient été rapportées des voyages et surtout des colonies françaises. Ce qu'il y a, alors ensuite sur la notion de s'inspirer, c'est là que
0: Et que
1: les
0: le bât
1: questions viennent du
0: blesse,
1: monde.
0: que
1: Non,
0: tout
1: pas vraiment,
0: commence.
1: mais que les questions commencent. Parce que il n'y a pas de ressemblance littérale entre les figures des demoiselles d'Avignon, ni d'ailleurs les œuvres ultérieures, les représentations humaines ultérieures de Picasso en 7, 8, 9. Il n'y a pas de ressemblance littérale avec des statues ou des masques d'art africain ancien. Ça serait très commode,
0: Eh
1: mais
0: oui. Eh oui, c'est ça.
1: malheureusement non. Et ce qui est assez drôle, c'est que quand on a cru en trouver une, on s'est rendu compte ensuite que ce type de masque n'avait été en fait connu qu'après la Seconde Guerre mondiale.
0: Ah
1: Ce qui
0: oui,
1: excluait
0: donc.
1: l'hypothèse. Donc, mais ce que je crois que ce que Picasso a retenu de la leçon de l'Afrique, c'est on pouvait se passer très facile, enfin, on pouvait se passer de la ressemblance humaine immédiate ou d'une forme d'imitation de l'anatomie et du visage humain, leur substituer des formes qui étaient inventées, schématisées, géométrisé souvent, et en arriver à ce que Apollinaire, que vous citiez, appelle le réalisme intellectuel.
0: Oui.
1: C'est-à-dire que l'œil observe, l'esprit analyse, identifie, comprend, recompose, mais il ne reconnaît pas. Il ne reconnaît pas au sens où vous vous reconnaissez dans votre miroir. Il voit une composition de formes et de couleurs, et il lui faut un travail visuel et un travail mental pour accéder à une compréhension de ce qu'il a devant les yeux. Et dans Les Demoiselles d'Avignon, c'est d'autant plus vrai que très longtemps, on a soit ignoré, soit peu dit que c'est une scène de bordel, que le sujet du tableau, ce sont les maladies vénériennes et la syphilis, et que c'est donc un tableau qui donne une représentation au fond très, très tragique, très inquiétante en tout cas, de la sexualité, dont on sait qu'elle était cette représentation très en écho avec les anxiétés de Picasso. Bon. Donc, c'est du réalisme intellectuel, au sens où il faut qu'il y ait l'intégralité de cette démarche pour arriver vraiment de plein pied avec l'artiste, par opposition à une sorte de réalisme visuel où vous voyez ce que vous voulez, vous voyez une femme nue peinte par n'importe qui, vous savez que c'est une femme nue. Bon,
0: Oui.
1: voilà. Mais une fois que vous savez ça, vous ne savez rien.
0: Eh oui, eh oui. Alors, merci de cet éclairage. Et petit à petit, on peut dire que le XXe siècle, donc, s'attache à l'exploration de l'art que l'on appelle par ailleurs primitif et que les artistes vont, au contraire, regarder autrement, admirer et faire partager. Comment
1: Il y a toutes
0: ce...
1: sortes, il y a plein de comportements différents.
0: Et c'est
1: Bon,
0: ça.
1: une base continue, si j'ose dire,
0: Oui.
1: c'est que la plupart des artistes vont devenir collectionneurs. Et ça, c'est vrai jusqu'aux années 1960-1970, où dans beaucoup d'ateliers d'artistes, vous trouviez, maintenant évidemment vous ne les trouvez plus, des œuvres océaniennes, africaines, aztèques, etc., qui étaient présentes. Alors, cela ne signifie en rien qu'elles étaient présentes pour reprendre leur
0: Oui.
1: forme, mais elles étaient, c'est une expression que j'ai pas mal employé, était une sorte d'autorisation symbolique. C'est-à-dire que si des artistes dans des populations avaient considéré que tel signe, qui n'était que très peu figuratif, qui était quelquefois extrêmement allusif, était néanmoins significatif et suffisait, ils pouvaient en faire de même. Donc, au fond, ces arts dits primitifs sont une sorte d'autorisation à s'émanciper de tout ce que le 19e siècle, et d'ailleurs la photographie, semblait exiger d'un réalisme visuel minutieux par rapport à ce que notre œil voit dans la réalité. Les arts, ça pouvait être tout à fait autre chose que cette imitation du monde.
0: Oui,
1: Et
0: donc
1: ça,
0: ils sont au lieu d'être des enfants, ce sont de grands ancêtres. Ce ne sont pas des grands enfants, mais de grands ancêtres qui nous autorisent.
1: ce ne sont sûrement pas des grands-enfants, ce qui
0: Non,
1: est une
0: mais je dis
1: formule
0: ça, vous voyez
1: abominable.
0: bien, chers
1: Mais non,
0: auditeurs, ne vous méprenez pas, hein,
1: ce sont
0: voilà.
1: de, oui, alors on peut
0: De
1: dire qu'en
0: regard
1: effet,
0: colonial, les décrit comme de grands enfants. En fait, les
1: mais ce
0: artistes
1: sont,
0: disent, ce sont de grands ancêtres.
1: oui, ce sont nos ancêtres.
0: Voilà.
1: Ce sont nos ancêtres. Nous ne comprenons pas nécessairement tout ce qu'ils ont voulu nous dire, parce que nous ne savons pas toujours à quel rôle religieux, politique, etc.,
0: Oui.
1: tel statut ou tel masque était destiné, mais ce que nous en retenons, c'est que nous avons cette autorisation, au fond, à nous émanciper des codes que l'on nous a infligés dans les écoles d'art et dont le grand public, au fond, continue à espérer qu'ils seront respectés,
0: Ouais.
1: pour aller ailleurs et pour inventer des formes qui soient tout aussi significatives sans être imitatives.
0: Alors là, évidemment, ce mouvement se déploie et rencontre la personnalité de différents artistes et du coup génère différentes écoles dont votre livre nous retrace la naissance, parfois le déploiement. Est-ce qu'on peut dire quelles sont les grandes écoles du primitivisme? Est-ce qu'il en existe un nombre assez limité pour qu'on puisse les décrire?
1: Loin de là, parce
0: Loin
1: que
0: de là.
1: c'est vraiment un
0: Une
1: mode de réaction.
0: floraison, on peut
1: Ah
0: dire
1: oui,
0: c'est une floraison.
1: ça a vraiment irrigué. Bon, évidemment, j'ai cité Gauguin tout à l'heure, alors vous avez tout ce
0: Oui.
1: qui a à voir avec Gauguin et le premier primitivisme océanien. On en a parlé à propos de ce qu'on appelle en France, à mon sens, bien malheureusement, l'expressionnisme allemand, c'est-à-dire les peintres de Dresde et de Berlin, le groupe d'Ibruck et de Munich, le Lowrider, c'est-à-dire Kirchner, Nold, Kandinsky, Paul Klee, etc.
0: Oui.
1: De là, vous glissez très facilement à Dada, qui se réclamait de ces mêmes artistes, puis vous en arrivez au surréalisme, et à partir de là, étant donné le succès international du surréalisme, vous avez des variations qui deviennent nombreuses. Parce que du côté des États-Unis, par exemple, on va plutôt regarder du côté des Amérindiens ou du côté
0: Ah oui.
1: de l'Amérique précolombienne. C'est aussi vrai des artistes eux-mêmes latino-américains. D'autre côté, on va peut-être se soucier de ce qui s'est passé au néolithique ou en Mésopotamie ou dans l'Iran ancien. Donc, vous avez une floraison de solutions plastiques qui, à partir des années 50, est telle que, à dire vrai, je n'ai pas tenté un inventaire complet, partant du principe que, plutôt qu'une énumération qui aurait été assommante pour le
0: Fastidieuse,
1: lecteur
0: un peu
1: et peut-être
0: ennuyeuse. Oui.
1: pour moi, il était au fond plus intéressant à partir d'un certain moment de regarder comment ce mouvement conduisait certains à un dépassement de la peinture et de la sculpture. Parce que tous les primitivismes jusqu'à la Seconde Guerre mondiale sont picturaux et sculpturaux.
0: Oui.
1: uniformément, et parce que ce sont les deux modes d'expression plastique déterminants de cette période. À partir des années 50, vous voyez apparaître déjà ce qu'on n'appelle pas encore les assemblages, et puis, ce à quoi je faisais allusion tout à l'heure, toutes les formes d'expression qui engagent le corps.
0: Oui,
1: Apnée,
0: c'est-à-dire là les
1: performance.
0: happenings, la performance. Oui.
1: Oui, alors qu'ils aient lieu à l'intérieur ou qu'ils aient lieu à l'extérieur, qu'ils soient en partie, qu'ils fonctionnent en partie comme des sortes de cérémonies, on pourrait même
0: Oui.
1: dire dans certains cas, des cérémonies panthéistes ou des cérémonies avec une très forte connotation de la sexualité,
0: Oui.
1: mais dans ce cas-là, la présence réelle des corps, féminin et masculin, se substitue aux vieilles habitudes de faire un tableau ou un bronze. Et
0: Est-ce qu'on pourrait... Pardon, pardon,
1: oui,
0: allez-y.
1: et là encore, on peut dire que c'est peut-être pas la dernière, mais c'est en tout cas dans ce volume-là, la dernière floraison, pour reprendre votre terme, de primitivisme, qui, en Europe et aux États-Unis, se développe à partir des années 60. Et qui est vraiment quelque chose qui est sans exemple antérieur. Caroline Schliemann, Yoko Ono,
0: Oui.
1: Jean-Jacques Lebel vont dans des territoires inconnus, mais ils y vont entraînés, portés par ce qu'on pourrait appeler une sorte de culture des primitivismes antérieurs.
0: Est-ce qu'on peut dire que ces happenings sont le fruit du cinéma comme le premier primitivisme du XXe siècle était une réponse aux injonctions de la photographie?
1: Partiellement. Qu'il y ait eu un côté anti-cinématographique est vrai, ne serait-ce que parce que ces happenings ne sont généralement pas filmés, ou alors ils le sont avec des moyens qui sont extrêmement légers, mais ils le sont surtout, enfin, ça dépend, si vous voulez. Les happenings européens, pas seulement français, sont pour en grande partie des improvisations.
0: D'accord.
1: Vous avez quelques directives générales qui sont données, mais à l'intérieur de ces directives générales, tout peut arriver. Et quelquefois, tout arrive.
0: Et parfois, tout et n'importe quoi, quand même, hein?
1: Des choses inattendues, dirons-nous,
0: Bon, d'accord.
1: avec quelquefois des références qui sont des références très sérieuses, hein, qui peuvent être des références au séjour d'Antonin Artaud chez les Indiens Tarahumaras, etc. Aux États-Unis, je ne sais pas s'il faut faire une distinction. Enfin, aux États-Unis, les happenings sont souvent beaucoup plus organisés. C'est-à-dire, vous avez de vrais scripts divisés en chapitres, divisés en séquences, et au fond, chacune et chacun sait à peu près ce qu'il doit faire.
0: Ah oui.
1: Donc, de ce point de vue-là, vous seriez sans doute autorisé à dire que le happening américain est plus cinématographique. Et le happening européen, plus, pas comment pourrait-on dire, enfin, plus improvisateur.
0: Plus improvisé.
1: Et beaucoup moins facile à modérer, si j'ose
0: Ah oui.
1: dire, jusque dans des excès dont je comprends bien qu'ils peuvent paraître quelquefois tout à fait surprenants, mais qui font partie, parce qu'il s'agit d'aller au bout de soi-même. Il s'agit de savoir, au fond, de quoi on est capable, même si ce dont on est capable peut nous paraître quelquefois extrêmement cru, proche de l'obscénité, etc. Aux États-Unis, vous n'avez pas cette dimension-là, sauf chez des artistes femmes, qui, elles,
0: Oui.
1: poussent beaucoup plus loin les limites, sont beaucoup plus courageuses, et défendant un statut qui est quand même un statut très difficile de femme artiste aux États-Unis dans les années 60, sont conduites par là même peut-être à aller au bout de cheminements qui sont de nature à révulser ou à
0: Oui,
1: révolter
0: c'est...
1: bonne partie de l'opinion publique et de leurs confrères.
0: Oui, c'est-à-dire que par exemple, cet artiste qui s'expose nu avec des serpents sur
1: Caroline
0: son
1: Schliemann,
0: corps,
1: oui.
0: etc., évidemment, on se dit que cette femme retourne l'obsession sexuelle des hommes contre elle, dont elle ne veut pas, elle la retourne violemment contre eux. en disant, voilà, je vous montre tout et vous allez être tellement agressé que vous allez comprendre à quel point vous, vous m'agressez.
1: Et là, vous avez d'autant plus raison, je ne devrais pas le dire, que l'image que vous évoquez, j'avais pensé à un certain moment à faire l'image de couverture du troisième volume,
0: Oui.
1: et que ça n'a pas été possible.
0: Et voilà. Oui, parce que
1: Donc vous
0: c'est...
1: voyez,
0: Oui.
1: en 2026, une performance qui date de 1963, si ma mémoire est bonne, a conservé toute son acidité.
0: Et son caractère révolutionnaire. Car
1: Son
0: là,
1: caractère révolutionnaire, oui.
0: vraiment, en 1963, se livrer à un tel acte, c'est vraiment renverser la table des conventions.
1: Oui, mais les serpents sont aussi symboliquement et religieusement des animaux extrêmement riches. Parce que nous
0: Oui.
1: pensons tous, évidemment, oui, d'accord, au serpent des Écritures, mais pensez qu'elle est aux États-Unis, pensez à tous les cultes qui utilisent des serpents, qui sont des cultes de population amérindienne, des Pueblos, du Nouveau-Mexique, etc. Pensez au rôle des serpents dans certaines cérémonies religieuses de population africaine ou asiatique. Et donc, au fond, cette femme blanche, nue, avec deux serpents sur les seins, elle revient aussi à une figure archétypale, qui est Ève, si l'on veut, ou la déesse mère, ou la Pythie. Elle récupère toute une histoire religieuse qui n'est pas seulement celle du christianisme européen.
0: Philippe Dagen, j'ai le sentiment vraiment que nos auditeurs doivent être absolument épatés parce que au fil des minutes, vous nous racontez tout ça et vous nous faites entrevoir des choses derrière des objets, des événements ou des tableaux qui, parfois, déroutent, nous paraissent complètement incompréhensibles, j'allais dire abstraits, non, mais en tout cas difficiles
1: Oh.
0: à comprendre.
1: Oui, j'en ai bien conscience.
0: N'êtes-vous pas justement cet homme qui est compagnon de route des artistes et passeur avant tout du message des artistes? Non que vous, les artistes aient besoin de traducteurs, mais de quelqu'un qui va dire au fond au grand public, regardez, il se passe quelque chose là-bas.
1: Il ne m'appartient pas de répondre vraiment à cette question, mais il est vrai que ce que vous me dites, je l'ai déjà entendu, et que ce soit dans mes livres ou que ce soit dans ma activité qui est quand même assez régulière à l'intérieur du Jour du Monde, oui, je m'efforce en tout cas d'attirer le plus grand nombre possible de personnes qui peut-être au début auraient des réticences ou de l'incompréhension vers des formes de création pour essayer de leur donner à comprendre que elles méritent d'être regardées et qu'ils peuvent en retenir des sinon des leçons, du moins des observations, par exemple sur le monde contemporain.
0: Avez-vous le sentiment que l'enfant qui se promenait dans les grottes préhistoriques est toujours en vous et qu'il vous guide encore?
1: Ce que je peux vous dire, c'est que j'aime toujours énormément et autant aller dans les grottes, oui. Ça,
0: Ah oui, toujours.
1: c'est un goût que je n'ai pas perdu.
0: Et lorsque
1: Oui,
0: vous avez...
1: je pense que tout le monde a finalement un nombre relativement restreint d'idées qu'il construit plus ou moins complètement et qu'il une forme de fidélité à soi-même que l'on subit au moins autant qu'on ne la désire.
0: Et lorsque vous écrivez, pensez-vous aux œuvres d'art ou pensez-vous à la littérature, autre champ?
1: Je pense à rendre les œuvres d'art aussi présentes que possible avec des mots, donc dans un autre code, pour des lectrices et des lecteurs qui, quelquefois, ne les verront, qui ne les ont pas vues et qui, dans certains cas, ne les verront pas. Donc, ce n'est pas tant une question de littérature, parce que je me méfierais d'une tendance que je pourrais avoir à, comme on dit trivialement, faire de la littérature. C'est vraiment une question de présence, si vous voulez. Et un article me semble pouvoir être publié quand j'ai le sentiment que ce que j'ai vu y est suffisamment inscrit et pas seulement citer, mais que je m'efforce dans quelques phrases de caractériser davantage la matérialité, les affects, tout ce que je ressens face à ces œuvres.
0: Merci beaucoup Philippe Dagen. Alors je rappelle à nos auditeurs le troisième volume de la parution plutôt du troisième volume de Primitivisme, hein, Primitivisme 3, Crise et mutation chez Gallimard. Et comme vous l'avez compris en lisant Philippe Dagen, vous comprendrez tout. Alors quand même, ça c'est une chance énorme. Vous comprendrez ce qui parfois vous échappe. C'est un début dans la vie, avouez-le. Merci beaucoup Philippe Dagen.
1: Je vous remercie, mais je ne pense pas qu'on puisse tout comprendre.
0: Ah non, ce n'est pas dit tout, vous comprendrez beaucoup. Allez, je me
1: Vous
0: reprends.
1: comprendrez beaucoup. Voilà, ça
0: Voilà.
1: me paraît plus modeste.
0: Merci beaucoup et bonne soirée à
1: Merci à
0: vous.
1: vous.
0: Bonne soirée à
1: Merci.
0: tous.

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0: Bonjour à toutes et à tous et bienvenue dans Vers l'infini et au-delà, votre émission qui parle de science et de passeurs de science. La philosophie est écrite dans ce grand livre de l'univers qui demeure constamment ouvert devant notre regard admiratif et étonné. Mais on ne peut comprendre ce livre que si on en apprend d'abord le langage et l'alphabet dans lequel il est rédigé. Il est écrit dans le langage des mathématiques et les caractères en sont des triangles, des cercles et autres figures géométriques, sans lesquelles il est humainement impossible d'en déchiffrer le moindre mot. Sans elles, nous serions condamnés à errer dans un noir labyrinthe. C'est par ces mots d'une grande élégance que Galilée commençait l'un de ses ouvrages, Le Messager des étoiles, il y a 400 ans, étant un des premiers à insister sur la nature mathématique du monde, ou en tout cas sur le fait que c'est là une façon de le représenter et surtout de l'appréhender. Alors oui, les mathématiques, par elles-mêmes ou par l'intermédiaire de la physique, sont omniprésentes dans le monde, et c'est même un moyen de les rendre plus attractives, car il faut bien dire que les mathématiques n'ont pas toujours bonne réputation. Elles sont ardues, donc elles trient les élèves, elles sont injustes, ne serait-ce que parce qu'elles sont ou seraient moins faites pour les filles que pour les garçons. Et c'est pour changer ce point de vue et pour redonner aux mathématiques leur lettre de noblesse, et leur poésie, que je reçois mon invité d'aujourd'hui. Claire Lomé, bonjour.
1: Bonjour.
0: Alors, vous êtes professeur agrégé de mathématiques. Vous avez enseigné un peu partout, en réalité, au collège, en ZEP, en lycée général, en lycée technique, en entreprise, à l'université, en IUT, en prison, à l'hôpital, en école de commerce, au Greta, au CNED, à l'IUFM, en SP, en ISP. Tout ce qui se présente m'intéresse a priori. Précisez-vous dans votre blog, Pierre Carré, mais rien qu'à l'énumération de cette liste, on l'avait compris. Alors, vous aimez l'enseignement sous toutes ses formes et donc la transmission. Outre votre blog, vous avez une chaîne YouTube qui porte votre nom et vous êtes aussi autrice avec Vous reprendrez bien un peu de maths, paru en 2022 aux éditions Retz, qui a d'ailleurs reçu le prix du magazine de mathématiques tangentes en 2023. Et vous venez de publier chez Tana Édition un second ouvrage, plus poétique, dont on va parler, intitulé Une mathématicienne au jardin. Alors, avant de parler de ça, la première question traditionnelle de mes invités, c'est comment vous en êtes arrivé là? Pourquoi enseignante? Depuis quand?
1: Enseignante depuis 30 ans à peu près. Moi, j'ai rencontré la passion de la transmission du savoir à l'école maternelle. Le premier jour où je suis rentrée à l'école maternelle, j'ai trouvé ça merveilleux et je me suis sentie dans mon élément. Donc ça m'a porté dès le départ. J'ai voulu d'abord être maîtresse à l'école maternelle, puis quand je suis arrivée à l'école primaire, à l'école primaire, et ainsi de suite. J'ai très tôt fait partie d'associations de bénévoles d'aide aux devoirs dans les quartiers défavorisés, des choses comme ça. Donc ça a continué à me donner envie. J'ai vu mon papa être enseignant et j'ai beaucoup admiré ce qu'il faisait. Donc ça a aussi conforté sans doute cette vocation, parce que là, je pense quand même qu'il y a... Oui. Si une vocation, ça existe, en tout cas, je pense que c'est mon cas, effectivement.
0: Oui, c'est pas venu sur le tard.
1: Non. J'ai toujours voulu enseigner. Et j'ai hésité à un moment donné, est-ce que je continuais mes études pour m'orienter vers la recherche. Mais la classe m'appelait.
0: Oui, parce que pour être enseignant, même au collège, il faut... un certain niveau.
1: Ah bah oui. C'est ça. À mon époque, c'était seulement la licence. Mais maintenant, c'est le master, voilà. Effectivement.
0: Donc voilà, tous vos profs sont très forts, hein, même si des fois, on ne s'en rend pas compte.
1: C'est parce qu'ils sont justement encore plus forts, si on ne s'en rend pas compte.
0: Oui, c'est ça. Il faut bien maîtriser le sujet pour dire des choses.
1: Tout à fait.
0: Ouais. Vous avez plein d'expériences dont on parlera plus tard. C'est quoi le moteur? C'est la transmission, c'est instruire, enfin c'est donner aux gens ce qu'ils ont pas facilement, ce qu'ils n'arrivent pas facilement à avoir.
1: Je crois que c'est le partage. J'étais très timide petite. Je ne parlais pas en classe, par exemple. Quand on m'interrogeait, j'étais dans une très grande difficulté pour répondre. Et les moments où je me sentais bien, c'est ceux où je pouvais expliquer des choses, parce que je les avais comprises, donc j'avais vraiment un propos à développer.
0: Vous étiez à l'aise.
1: Voilà, c'est ça. Ça me protégeait, en quelque sorte. Et puis, en même temps, je voyais bien que c'était utile. Et rapidement, je me suis rendu compte que ça faisait du bien aux gens de leur expliquer des choses, effectivement, qu'ils n'avaient pas comprises ou pas comprises comme ça. Que moi, ça m'amusait beaucoup. Que c'est jamais la même chose et j'ai besoin que les choses changent tout le temps. Donc au moins, là je suis vraiment dans quelque chose de profondément humain, réussir à à atteindre la compréhension et la pensée d'autrui que je connais pas, que je connaîtrai jamais en fait, et où il faut que j'enquête. Donc ça, je trouve ça très très intéressant, et ça se renouvelle tout le temps. Donc voilà, le moteur, je pense que c'est vraiment le partage et l'échange en fait, parce que j'apprends autant que je donne, voire plus.
0: Oui, parce qu'il n'y a pas qu'une seule façon de faire, il n'y a pas qu'une seule façon de dire, d'expliquer. Et il y a des méthodes qui marchent mieux que d'autres, mais pour une personne donnée, on ne sait jamais ce qui va marcher.
1: Ouais, c'est ça. Je suis pas très méthode en fait. Il y a un contenu à transmettre pour que les choses soient bien transmises et bien comprises, que ce soit rigoureux. Mais je pense pas qu'il y ait. On est beaucoup en ce moment dans cette interrogation-là. Quelle méthode pour que ça fonctionne? Qu'est-ce qu'il faut appliquer comme méthode pour qu'on soit plus les derniers du classement international? Et ça, j'y crois pas trop. Je pense pas. S'il y avait vraiment une méthode, évidemment qu'on l'aurait déjà trouvée.
0: Alors, on va surtout parler de votre livre, donc une mathématicienne au jardin. Donc, c'est vous dans un jardin qui existe vraiment, hein, peut-être une ou deux petites fantaisies.
1: Oui, mais un peu de choses près, c'est mon jardin.
0: Voilà. Et donc, vous racontez en fait que même dans la nature, donc même en cours de SVT, pour parler comme des collégiens ou des lycéens, les maths sont partout. Et ils sont plus présents que ce qu'on imagine. Et plus visible aussi.
1: Alors moi, ils sont présents partout, mes mathématiques, de toute façon, que ce soit dans la nature ou ailleurs, quoi. C'est-à-dire qu'elles me quittent rarement. Alors maintenant, je n'enseigne plus que les mathématiques, donc peut-être mon regard s'ouvre un peu aussi à d'autres choses, même s'il était déjà ouvert à d'autres choses avant. Mais enfin, c'est vrai que nos expériences quotidiennes, elles changent des choses. Mais moi, j'en vois vraiment partout, que ce soit de façon concrète, de façon abstraite, de façon complètement imaginaire ou créative, ou au contraire, très terre-à-terre et prosaïque. Mais oui, il y en a partout, et je découpe pas mon environnement, justement, de façon disciplinaire. Mais ce qui est sûr, c'est que j'ai vraiment l'impression... Un peu en référence à ce que vous citiez de Galilée pour commencer.
0: Oui, quand j'ai lu votre livre, je me suis dit, j'ai pensé à cette citation de Galilée, il fallait que
1: voilà,
0: je...
1: C'est ça. Pour moi, les maths ne sont pas un langage, mais il me semble qu'on peut trouver des maths pratiquement partout pour expliquer certains aspects de tel ou tel phénomène, de tel ou tel état de ce qui se passe, ou de projections qu'on peut faire, ou d'explications du passé. Enfin, voilà, donc... C'est ça que j'aime dans les maths, c'est leur aspect vraiment universel.
0: Tout terrain universel.
1: Ouais.
0: Alors, vous commencez dans ce jardin que vous connaissez bien, vous suivez le cycle des saisons, évidemment. Et donc, au tout début, vous dites, les saisons, en fait, c'est pas clair dans l'esprit des gens. Parce qu'on sait tous que quand c'est l'hiver chez nous, c'est l'été en Australie. Mais presque tout le monde a cette intuition que les saisons, c'est parce qu'on est plus ou moins loin du soleil. Et c'est deux choses qui sont à égalité dans notre esprit et qu'on n'arrive pas à réaliser comme étant incompatibles entre elles.
1: Oui, en fait, moi-même, j'avais une mauvaise représentation. J'imaginais l'orbite terrestre autour du soleil beaucoup plus elliptique, en fait, qu'elle ne l'est. Et du coup, j'avais une représentation mentale où, à certains moments, on est vraiment, vraiment beaucoup plus proche du soleil qu'à d'autres. Alors que c'est pas aussi exagéré. Et donc, j'avais simplifié les choses en me disant, quand on est loin, il fait froid. Et puis, quand on est prêt, il fait chaud. Sauf que déjà, ça colle pas. Parce que si on...
0: Tout le monde est prêt ou loin en même temps.
1: Voilà, c'est ça. Bon, ça va pas. Et j'ai mis vraiment un temps fou. Vraiment fou. C'est vraiment en tant que grande adulte que j'ai réussi à comprendre en fait que le rôle de l'inclinaison de l'axe terrestre, ce qui se passerait si on n'était pas incliné justement, et en discutant avec les élèves de l'établissement où j'exerce actuellement, je me suis rendu compte qu'aucun n'avait de représentation correcte du phénomène.
0: Pourtant, il y a des schémas dans les livres, mais ça suffit pas.
1: Non, puisque moi, je m'étais déjà recréé le mien, en fait.
0: Oui.
1: Et d'ailleurs, j'ai retrouvé des schémas qui exagèrent les choses et qui entretiennent peut-être aussi des confusions. Puis après, c'est vrai qu'on vit les choses au quotidien et c'est facile, finalement, de se dire que quand on est près du soleil, il fait plus chaud et quand on est loin, il fait plus froid.
0: Oui, c'est logique.
1: Mais sauf que c'est faux, quoi. Et ça, j'aime beaucoup. J'aime beaucoup quand je me rends compte que je me suis trompée et qu'il faut déconstruire quelque chose. Je trouve ça particulièrement difficile de déconstruire, que ce soit chez soi ou chez les autres. Et du coup, c'est vraiment un exercice intellectuel que j'adore. Mmh. Bon, j'aime pas spécialement me tromper, mais je m'en remets très bien. Et devoir faire preuve d'un peu d'humilité aussi, se rendre compte que voilà.
0: La faute, c'est pas de se tromper, c'est de recommencer. Donc,
1: il faut recommencer souvent avec les saisons quand même.
0: Oui, non, mais je veux dire, voilà, il faut pas être vexé de s'être trompé.
1: Non,
0: il faut,
1: tout à fait, de toute façon, c'est ce qui permet d'apprendre.
0: Exactement. Oui, et donc les maths, ben on fait. Alors, je sais pas si vous faites des schémas, si vous faites des équations, mais on peut mieux sentir le phénomène grâce aux maths. C'est comme ça que
1: je trouve, oui, parce qu'en fait, mes mathématiques à moi sont avant tout abstraites. Mmh. Je pense d'ailleurs, vous disiez que les mathématiques, elles rebutent pas mal de gens, que malheureusement, elles sont encore perçues, et je pense en fait qu'elles sont encore vecteurs de tri scolaire, ce qui est tout à fait calamiteux. Mais sans doute que tout ça,

0: expérience à moi, les moments de lumière intellectuelle que j'ai vécu sont justement des moments où ça devenait abstrait, où tout d'un coup, on se rend compte qu'on a quitté tout ce qui est matériel, on n'a plus tout ça, et ça s'est mis à vivre dans notre esprit. Et ces représentations mentales-là, la façon de s'y déplacer, le rapport au vrai, au peut-être, au faux, c'est ça, je trouve ça vraiment merveilleux, parce que c'est hyper intime, ça n'appartient qu'à soi.
1: Oui. D'ailleurs, enfin, on pourrait même avoir un débat. Les maths, ça existe en tant que construction neurologique. Un neurologue vous dira que les maths, c'est juste, voilà, c'est un nombre de connexions neuronales. Est-ce que ça existe en vrai? Est-ce qu'il y a une sorte de monde des idées ou un monde des idées mathématiques?
0: Oui, effectivement, c'est une bonne question.
1: Et j'imagine que chaque enseignant et chaque chercheur a son idée sur la question.
0: Sans doute, oui.
1: Ouais. Et alors, pour vous, ça existe vraiment? C'est une réalité ou c'est...
0: J'en sais rien. J'ai déjà mis tellement de temps à, moi, me prononcer sur est-ce que les mathématiques... c'est une découverte ou une invention. Et encore, j'ai changé d'avis cet été, donc je sais pas. Je sais pas, parce qu'en plus, je pense que mes mathématiques, comme vous le disiez, sont pas les mathématiques de quelqu'un d'autre.
1: Oui, d'ailleurs, vous racontez dans votre livre à un moment que à chaque nombre, vous associez des sensations, des couleurs notamment. Donc je sais plus quel est le nom de ce phénomène qu'on retrouve chez certaines personnes. Pour des gens naturellement, alors je crois pour vous le 3 c'est rouge si je me souviens bien,
0: voilà,
1: le 4 c'est jaune, et pour les gens qui ont cette association là, il est impensable que les autres ne l'aient pas. Et un jour, ils se rendent compte que, ben, en fait, non, tout le monde ne perçoit pas de
0: oui,
1: la même
0: moi,
1: façon.
0: J'ai bien conscience que tout le monde ne l'a pas. Et d'ailleurs...
1: Oui, parce que vous êtes enseignante.
0: De mes filles fonctionne de façon très très forte comme ça. Mmh. Et on n'a pas du tout les mêmes représentations des mêmes nombres. Pas du tout, du tout. Mais c'est quelque chose, effectivement, que j'ai toujours vécu, d'associer quelque chose, en fait, de très sensible. Faut toujours que... Je me rends compte que j'associe beaucoup, dans ma vie, des choses abstraites à des impressions, à des souvenirs, à des imaginations, à des couleurs, à des odeurs, etc. Et ça m'aide, d'ailleurs, à mémoriser. Ça m'aide à faire revenir mes souvenirs et... Voilà, à me souvenir mieux. Et j'avais lu un livre de Daniel Tammet, qui est je crois que c'est un chercheur. En tout cas, il est écrivain, ça c'est sûr. Et c'est une personne qui est autiste à haut potentiel, qui écrit très bien. Je trouve que c'est très intéressant ce qu'il écrit. Et j'avais lu un livre qui s'appelle « Je suis née un jour bleu », que très longtemps j'ai utilisé en lycée, en lisant des extraits à mes élèves. Parce qu'il, non seulement il associait des textures et des couleurs aux nombres, mais il leur associait aussi des caractères. Et en fait, au départ, les élèves me disaient « Mais qu'est-ce qu'il fait ce gars? C'est n'importe quoi. » Et puis, quand on leur demandait « Mais toi, il n'y a pas un nombre que t'aimes pas, un nombre que t'aimes bien ?» Ils me disaient « Bah si, moi j'aime pas le 7 parce qu'il pique, et puis j'aime bien le 8 parce qu'il est tout rond. » Et en fait, ils se rendaient compte que on a tous des idées dans ce genre-là, simplement on y accède plus ou moins aisément et on a plus ou moins besoin d'y accéder. Quoi.
1: Ouais.
0: Mais lui, par exemple, on lui donne deux nombres. Ils ont une texture, une forme, une couleur. Il les associe et plop, ça lui donne une nouvelle texture, forme, couleur. Et c'est comme ça que c'est un calculateur prodigieux. Moi, j'en suis pas du tout là. Mais effectivement, j'ai tendance à coller sur les objets mathématiques, en particulier des sensations. Ça, c'est vrai. Il y a des choses que j'aime, il y en a que j'aime pas du tout.
1: J'aime bien la théorie des groupes.
0: Vous ouais,
1: préférez, vous préférez les fonctions paires aux fonctions impaires.
0: Oui, c'est vrai. Les fonctions impaires et piques. Les fonctions paires, elles sont sympas.
1: Voilà. Donc, vous préférez les nombres pairs aux nombres impairs, je suppose.
0: Oui.
1: Voilà. Donc, quand quelqu'un a un numéro de téléphone avec trop de nombres impairs, vous...
0: Ça dépend s'il y a une jolie petite suite, un joli pattern, ou s'il y a des nombres premiers. C'est joli, les nombres premiers.
1: Mais vous avez envie qu'une personne qui vous plaît ait un numéro de téléphone qui vous plaît aussi, ça se trouve, non?
0: Non, parce que de toute façon, je le retiendrai pas, parce que ça m'ennuie.
1: Ah oui, c'est vrai qu'on retient plus les... Voilà, c'est vrai. Bah, ça marche peut-être mieux pour la date de naissance des enfants, mais ok. Oui, donc d'ailleurs, vous dites dans votre livre, j'aime les signes, ce langage, cette expression qui, à chaque avancée, fait naître des images mentales. On sent que vous... Il y a le côté refuge aussi.
0: Ah oui. Oui, ça c'est vrai que c'est vraiment une bulle pour moi, l'univers mathématique. Pas seulement, parce que je suis très rêveuse en fait, donc j'ai un grand univers imaginaire. Je m'ennuie rarement, vous pouvez me poser n'importe où, ça va aller. Mais les mathématiques, c'est chouette de ce point de vue-là, parce que en fait, il vous suffit de poser des axiomes, de réfléchir à si votre univers est complet, s'il n'y a pas de contradictions...

0: partir de là, vous pouvez en déduire des tas de choses, construire, complexifier, simplifier, comme vous voulez. Et ça, c'est formidable quand même, d'avoir de pouvoir se balader avec ces univers tranquilles. Et puis, il y a une... Alors, je sais bien que c'est pas la vie de tout le monde, hein, mais pour moi, les mathématiques, elles sont associées à une certaine forme de paix et de plénitude. Je suis tranquille en maths. Même si je trouve pas, parce que ça, par contre, ça rend moins tranquille quand on est sur une démonstration et qu'on n'y arrive pas.
1: La frustration de...
0: Évidemment, avec le temps, on apprend à savoir que il faut laisser justement l'effet marchepied de Poincaré, tout ça, que tout ça, bon, ça va venir ou pas, mais on apprend peut-être à être plus humble aussi. Mais en tout cas, moi, mes mathématiques, elles sont très rondes, pour le coup, très paisibles, très topologiques, je dirais. C'est-à-dire que c'est en même temps un univers, une bulle, comme vous disiez, mais dans la bulle, il y a l'idée de frontière, quoi. Et moi, je serais plus dans une boule ouverte, vous voyez, il y a, il y a toujours une limite.
1: Vous n'avez pas besoin forcément de fuir pour vous réfugier là-dedans, mais vous appréciez y aller, c'est pas la
0: même chose. Oui, et puis on est quand même dans un monde qui est très bruyant.
1: Oui.
0: Et j'aime bien le calme aussi. Pas seulement, mais j'aime bien.
1: Donc le calme, donc le jardin, évidemment.
0: Voilà.
1: Donc on va y arriver. C'est quoi les formes qui vous évoquent le plus les maths ? Est-ce que c'est les formes pures d'un arc-en-ciel ? Est-ce que c'est des formes plus complexes du vivant ?
0: Je pense que ce sont des formes assez simples. Justement parce que mes mathématiques sont... assez originelle, finalement. Donc, je décompose beaucoup. Mais c'est vrai que encore aujourd'hui, en descendant du train, il y avait une espèce de suspension à la gare pour Noël, avec des formes assez simples. Il y avait des losanges. Je me suis dit, tiens, c'est marrant de mettre des losanges à Noël pour décorer. Et puis des boules, évidemment. Et il y avait d'autres formes. Et tout de suite... Bah, en fait, je me suis surprise à me demander, alors voilà, j'enlève ça, hop, je le voyais dans ma tête, là, un morceau, tac, qui s'éloigne, et puis un autre, et puis qu'est-ce qui me reste, et comment c'est relié, c'est quoi les relations entre les différents éléments, et pourquoi c'est comme ça. Donc, ce serait plutôt les choses simples. À l'image d'ailleurs du cercle ou du disque, qui est quand même la forme qui permet de, avec le moins de limites, de périmètre, d'enfermer le plus de surface. Et pareil avec les bulles de savon, ou avec le moins de surface, de volume, de masse de savon, disons, on enferme le plus d'air chaud. Donc ça, j'aime bien, cette idée-là.
1: La minimisation...
0: voilà, l'optimisation, ça me plaît bien.
1: Alors, vous racontez, quand on aime les sciences... N'importe quel autre sujet, il y a toujours un moment d'illumination. Alors vous racontez le vôtre, c'est un problème que vous avez réussi à résoudre, soit un cercle dont on ne donne pas le centre, comment on trouve le centre ?
0: Ah oui, ça j'avais beaucoup aimé effectivement ce problème, que du coup j'ai posé à mes élèves pendant très très très très nombreuses années.
1: Tout en sachant que c'est pas forcément dans ce problème-là qu'ils trouveront l'illumination que vous avez eue.
0: Non, pas du tout, mais alors là... Je cherche pas pour mes élèves le problème qui va leur donner l'illumination parce que en fait ce sont des personnes que je ne connais pas profondément.
1: On sait jamais.
0: Donc je ne sais pas ce qui va les faire vibrer, ce qui va provoquer quelque chose. J'ai été très surprise parfois au travers d'un calcul de racine carrée de voir la lumière s'allumer dans les yeux d'un élève qui pourtant avait pas l'air de venir avec une joie immodérée en cours de mathématiques. C'est pas toujours là où on l'attend. Donc moi je préfère partager mes illuminations, ce qui, moi, me fait rêver, ou ce qui m'a émerveillée ou éblouie, et l'expliquer à autrui. Expliquer que, voilà, moi, à un moment de ma vie, découvrir telle ou telle chose, ça a provoqué telle ou telle réaction, et que c'était du bonheur, que j'ai grandi grâce à ça aussi, que j'ai acquis de l'intelligence, que l'intelligence, c'est fait pour pouvoir s'adapter, donc que c'est chouette. Et que c'est pas juste une somme de connaissances, qu'il faut en faire quelque chose. Donc... je pense, en pédagogie en tout cas, je pense que c'est important de partager des expériences joyeuses, modestes et réelles pour donner envie d'apprendre. Voilà, parce qu'au final, ce que j'enseigne ou que j'enseignais aux élèves, ils peuvent toujours aller le retrouver eux-mêmes. C'est pas le contenu finalement qui compte. C'est l'appétence au savoir et la méthodologie. comment on travaille, comment on réfléchit, comment on structure un raisonnement, etc. Mais pendant des années, j'ai enseigné le théorème de Pythagore. Moi, j'expliquais aux élèves qu'en fait, en soi, le théorème de Pythagore, on n'en a pas grand-chose à faire. Là, au niveau où on en est, parce que en fait, si on veut vraiment relever une armoire au sol, on va essayer, voir si ça passe. Et si on veut être sûr que l'étagère est perpendiculaire au mur, a priori, à vue de nez ou en posant un truc dessus, on va avoir une petite idée aussi, quoi, avec un niveau. Donc, c'est là, par exemple, je l'aurais jamais dit que le théorème de Pythagore, pour eux, en quatrième, il était important en lui-même. Mais pour moi, il était super important et je le leur expliquais explicitement parce que ça me permettait de leur montrer différentes démonstrations d'une même phrase, parce que ça me permettait de leur enseigner une propriété, une réciproque, une négation, une contraposée, parce que c'était un objet sur lequel on pouvait faire travailler nos neurones. Mmh. Et ça passe beaucoup mieux, moi, je trouve, comme ça. En tout cas, dans ma pratique à moi, c'est ce qui me correspond.
1: Oui, parce qu'il y a... On enseigne toujours mieux quand on a sa propre méthode. Enfin, je ne sais pas comment dire. C'est quand vous trouvez vous-même vos mots sans réciter le texte, on vous dit de réciter, ça marche toujours mieux.
0: C'est plus... Ça, c'est sûr, effectivement. Mais comme j'ai du mal à être autre chose que naturel, je pense que ça, je ne suis pas menacée.
1: Oui, mais c'est rare que les gens soient comme ça, justement. Par inhibition, les gens n'osent pas être...
0: Écoutez, j'en ai peut-être pas assez. Mais en tout cas, voilà, c'est comme ça. Donc, je fais avec.
1: Alors, il y a des problèmes qui sont des problèmes directs de maths. C'est l'exemple du soleil et des saisons. On a un plan qui est le plan tangent à la surface de la sphère. On regarde au cours de la journée quelle est l'inclinaison du soleil. Donc ça c'est. Et puis dans certains cas, les maths sont moins présentes directement. Alors il y a un passage que vous citez dans votre livre, c'est les vols des tourneaux.
0: Ah oui.
1: Vous dites que c'est des maths et ça m'a un peu surpris parce que pour moi c'était pas vraiment des maths. Donc racontez déjà
0: les murmurations.
1: Les murmurations.
0: En fait, donc les murmurations c'est un phénomène qui est magnifique que je trouve. Enfin je me lasse pas de regarder des murmurations. En Normandie il y a beaucoup des tourneaux et donc on a en particulier au coucher du soleil un petit peu avant. Des grands groupes d'oiseaux qui s'envolent tous ensemble et puis qui forment des groupes immenses et qui naviguent ensemble dans le ciel tout en suivant des directions qu'au départ, j'imagine, certains leaders dans le groupe donnent. Et ce qui me fascine, alors de loin, ça donne quelque chose de magnifique parce que c'est très fluide.
1: Oui.
0: Donc ça fait des formes en trois dimensions forcément, qui évolue mais de façon très souple. Et c'est vrai que c'est incroyable à regarder. Et je me suis toujours demandé, parce que je suis pas très très à droite moi par contre, comment faisaient ces oiseaux pour pas rentrer en collision. Alors j'ai toujours une vision sans doute assez naïve de mon environnement, mais je me demandais comment ils se faisaient quand on passe sous une murmuration. Il y en a souvent sur la place de la cathédrale de la ville à côté de laquelle j'habite, qui n'est pas des oiseaux qui tombent au sol parce qu'ils se seraient assommés. Vous voyez, moi j'avais ça comme image. Je me disais, c'est quand même curieux qu'il n'y ait pas des oiseaux qui s'assomment les uns avec les autres et qui tombent. Donc, à l'occasion de l'écriture de ce livre, il y a des phénomènes comme ça où j'ai essayé de regarder comment ça se passe. Et je me suis rendu compte qu'en fait, c'était des petits signaux que les oiseaux, dans l'entourage de chaque oiseau, donnent dans leur inclinaison, dans leur direction, et que ceux d'à côté s'emparent de ces signaux. Forcément, ils se déforment un petit peu, et tout ça se mélange, et c'est de là que vient cette fluidité. Et en fait, moi, effectivement, j'y vois complètement des maths. D'abord, j'y vois des maths parce qu'il y a un mouvement, donc tout de suite, j'ai des vecteurs dans la tête. Il y a une question de vitesse, il y a une question de résistance de l'air, il y a une question de la façon dont les oiseaux ont leurs plumes qui sont implantées et qui s'agitent, leurs ailes, etc. Et puis, de cette transmission d'informations qui m'évoque un graphe. Et oui, j'y vois des maths.
1: On devine qu'il y a des ondes dans le
0: Ça groupe. Ressemble à une vague, en fait. Quoi.
1: Ouais.
0: Mais c'est là qu'en fait, je me rends compte que, pour moi, finalement, à la racine... de beaucoup de choses, il y a les maths. Puisque elles sont évidemment pour moi à l'intersection de toutes les sciences, mais toutes les sciences au sens large, et même pas seulement toutes les sciences. Dans mon précédent ouvrage, dans Vous reprendrez bien un peu de maths, j'appliquais mes mathématiques à un opéra, enfin une opérette de Ravel, à des tableaux d'artistes. Voilà, il y en a dans la musique, il y en a dans tous les arts, il y en a dans la littérature, il y en a partout. Et inversement, il y a aussi de tout le reste, partout. C'est-à-dire que je ne suis pas en train de dire que les maths phagocytent tout. Pas du tout. Les maths expliquent tout un tas de choses, contribuent à expliquer tout un tas de choses, en fait. Mais elles s'associent avec tous les champs disciplinaires possibles et tous les champs culturels possibles pour nous permettre d'être mieux au monde, de mieux le comprendre et de l'appréhender plus précisément.
1: En fait, j'avais réagi à ce moment-là parce que moi, j'ai découvert ça par le biais de la simulation informatique. En fait, on a un jour, alors il y a longtemps, hein, on parle de la préhistoire dans l'informatique, c'est des années 50 ou 60, essayer de simuler ce genre de choses. Donc, les gens appelaient ça des boïdes, qui était la simplification de bird oïd, donc des petits oiseaux robotisés, et où on avait un algorithme simple où l'oiseau qui était derrière un autre, il avait tendance à suivre celui qui était devant, mais de temps en temps il passait devant, donc il y avait des petites règles simples, et on voyait un comportement émergent. Mais c'était, est-ce que c'était de l'informatique ou des maths ou de la physique? C'était pas évident, en fait.
0: Ouais, je pense pas qu'on a beaucoup cloisonné les disciplines par le passé. Je pense qu'on le fait beaucoup moins aujourd'hui. Même maths pure, maths appliquées, ça n'a pas forcément beaucoup de sens, puisque j'entends maintenant des chercheurs qui ont des discours différents de par le passé. Et de la même façon, l'opposition légendaire entre maths et physique, c'est vrai que maintenant, elle n'a plus vraiment de sens, même si mon papa étant prof de physique et moi de maths, on s'est pas mal pris le nez là-dessus pour jouer, quoi. Mais je pense qu'en fait, c'est vrai que c'est artificiel, ça n'a pas tellement de sens. Donc, c'est pareil pour l'informatique. Moi, je vous dirais bien au départ que l'informatique, c'est des maths. Mais aujourd'hui, c'est plus vrai. Il y a aussi de l'informatique qui est de l'informatique, vraiment détachée des maths. Mais voilà. Donc, je crois que voilà, c'est... Puis, j'ai pas envie de tout catégoriser, à l'image d'ailleurs de ma carrière professionnelle où je suis passée de prof de maths à enseignante spécialisée où du coup maintenant j'enseigne tout. J'ai plus envie de faire des liens que de couper le monde en rondelles. Je voudrais juste comprendre des choses, en fait.
1: Oui, parce que vous parlez aussi du cercle dans votre livre, donc de l'arc-en-ciel. Ouais. Et moi, je me souviens qu'un prof de prépa, monsieur Bouloumier, qui, en physique, voilà, prof de physique, je disais, non, l'arc-en-ciel, c'est de la physique, c'est pas des maths. Et il y avait cette sorte de revendication de territoire qu'on voit bien, vous voulez pas, vous étendez celui des maths sans forcément dire qu'il faut chasser les autres.
0: Oui, parce qu'en plus, c'est quelque chose que je comprends très bien ce que vous dites, parce que non seulement je l'ai vécu moi-même avec des enseignants, mais je l'ai peut-être même moi-même porté.
1: Ça, vous le verrez en cours de physique. Enfin, ça, c'est quelque chose que vous diriez,
0: déjà, voyez,
1: que vous disiez,
0: moi,
1: vous dites plus.
0: Je me rends compte, j'assimile déjà plus du tout les choses au scolaire, en fait, mais plus à la culture en général. Et puis, je peux pas catégoriser comme ça, et je ne veux pas. Et je pense que il y a derrière quand même un petit jeu de pouvoir, c'est-à-dire que finalement vouloir classer dans tel ou tel domaine un savoir, c'est aussi chercher à le réserver à une partie de la population. Et ça m'embête. Ça m'embête parce que je pense que encore plus aujourd'hui qu'hier, on a vraiment besoin que le savoir soit partagé de façon équitable, de façon généreuse, qu'il soit répandu sans qu'il y ait aucune frontière de quoi que ce soit. Et commencer à essayer de dire « Non, mais ça, toi, tu peux pas en parler parce que c'est ma discipline », me semble forcément une erreur.
1: Oui. Mais ça peut être dans les deux sens. Et j'ai pas le temps d'en parler, donc vous verrez ça avec les autres.
0: Mais alors j'ai pas le temps d'en parler. C'est un truc que j'ai jamais pu faire comme prof. Hein.
1: Ouais.
0: Quand les gamins me posaient une question, ils savaient bien jouer avec ça d'ailleurs. Quand ils me posent une question, au pire, je vais leur dire, écoutez, là vraiment aujourd'hui j'ai un objectif, on va l'atteindre, je le note, on en parlera la semaine prochaine. Ou alors, écoutez, j'en sais rien, c'est une bonne question, je vais chercher. Mais voilà, là, c'est une personne qui a envie de savoir quelque chose, comment lui refuser de l'aider?
1: Ben oui, c'est... Quand on est enseignant, en tout cas, oui, c'est vrai que c'est pas possible.
0: Bah, même quand on l'est pas, je pense que ça devrait être difficile de refuser de l'aider.
1: Oui, mais bon, des fois, c'est une façon de se décharger de ça. Alors, on voit bien, les maths, ça suscite plein de choses chez vous. J'aimerais qu'on passe un petit extrait d'une émission que vous avez faite quand votre livre est sorti. Donc, vous êtes passé à l'émission 28 minutes d'Arte. Quel qualificatif donner aux maths? Et dans cette émission, on va entendre deux extraits où deux fois vous employez le même mot. Et la première fois, vous semblez regretter de l'avoir employé. Puis la deuxième fois, vous l'employez spontanément. Et j'aimerais vous faire réagir là-dessus.
2: À l'automne, il y arrive que dans certains endroits en France, mais aussi au-dessus de Rome, on voit des murmurations, ces phénomènes extraordinaires, des vols des tourneaux, qui ont d'ailleurs inspiré un livre au prix Nobel de physique 2021, Parisi, je crois. Qu'est-ce que les murmurations des tourneaux révèlent à la mathématicienne que vous êtes ?
3: Eh bien, les murmurations, bon, d'abord, c'est absolument magnifique. C'est vrai que c'est un mouvement qui paraît magique. Et pour moi, les maths, justement...
2: Mais les maths, c'est magique, hein. Vous le dites, bah non, quasiment.
3: Non, parce que la magie ne s'explique pas. Les maths s'expliquent et sont à la portée de tout le monde. Il n'y a pas de truc dans les maths. Mmh. Elles s'offrent vraiment à tous ceux et toutes celles qu'ils veulent.
4: Et les mathématiques vous apaisent. Mais alors, c'est vrai qu'on a du mal à comprendre ça. Comment vous trouvez un apaisement?
3: Les mathématiques, c'est un univers qui est, pour moi, très poétique, très fantaisiste, très créatif. Et dans lequel, à partir du moment où vous posez des règles qui fonctionnent les unes avec les autres, tout est possible. La géométrie qu'on apprend à l'école, par exemple, est une forme de géométrie, mais il y en a d'autres. Et c'est absolument magique de se rendre compte que, là pour le coup c'est magique, qu'on peut construire autant d'univers qu'on veut, mais pas n'importe comment.
1: Voilà, de retour dans Vers l'infini et au-delà avec Claire Lomé, qui était invitée en octobre dernier... chez Elisabeth Quint. Alors, les mathématiques, c'est magique. La première fois, vous regrettez de l'avoir dit, parce que j'ai l'impression que le mot est polysémique et vous avez peur qu'il soit mal interprété.
0: Exactement, tout à fait. C'est exactement ça. En fait, on me dit souvent que les maths, c'est magique et j'aime pas trop cette idée-là quand le mot magique porte non explicable. Voilà, il se passe un truc, on sait pas ce qui s'est passé entre deux. Alors souvent, d'ailleurs, les gens ont l'image de l'équation. On a une équation... Si on teste tel nombre, ben voilà, ça marche. Mais finalement, ben pourquoi ? Aucune idée. Et là, dans ce cas-là, voilà, c'est de la magie comme j'aime pas. C'est-à-dire que c'est de la magie avec un truc. Ou alors, vraiment, si on croit à la magie, ça ne s'explique pas, ça n'a pas de raison. Alors que justement, moi, ce qui m'a fait choisir d'enseigner les mathématiques plutôt qu'autre chose, parce que j'ai hésité avec les lettres classiques, par exemple, ou avec l'allemand, c'est qu'on peut expliquer. Donc forcément que j'ai pas envie qu'il y ait besoin d'une baguette magique et d'un miracle pour qu'il se passe un truc, mais en même temps, la deuxième fois que je l'utilise, d'ailleurs vous voyez, je me suis reprise, je m'en souviens très bien, parce qu'au moment, au deuxième moment, quand j'ai dit magique, je me suis dit zut, c'est contradictoire avec ce que t'as dit plus tôt, je m'en souviens très bien. Là, j'utilisais le mot magique comme éblouissant justement,
1: oui.
0: Voilà.
1: Il y a aussi cette idée d'émergence, c'est-à-dire que quand vous dites, il y a très peu d'axiomes fondamentaux, enfin tous les maths qui existent peuvent être réduits à quatre axiomes dans ce qu'on appelle la théorie des ensembles. Et puis on se rend compte qu'à partir de ces quatre trucs, de ces quatre définitions, on va dire, on définit quatre mots dans le dictionnaire, on peut faire des structures de plus en plus compliquées. Et donc il y a cette idée que j'appelle l'émergence, qui nous surprend parce qu'on voit pas venir, on voit pas cette complexité dans l'élément de base, de même qu'on devine pas un vol des tourneaux quand on voit un seul étourneau.
0: Exactement.
1: Et j'ai eu l'impression qu'il y avait ça aussi dans ce mot-là, qui est, c'est encore mieux, enfin, c'est beaucoup plus riche que ce que j'imaginais au départ.
0: Ah oui.
1: Il y avait pas un peu ça aussi.
0: Ça, c'est certain.
1: Qui vous a invité à dire ce mot magique.
0: Oui, c'est possible. En vrai dire, justement, je cite la géométrie, là, au moment où je parlais, je pensais à la géométrie sphérique et à la géométrie hyperbolique. Les géométries non euclidiennes, moi, je n'ai pas été formée, on ne m'a pas enseigné les géométries non euclidiennes pendant ma scolarité, même à l'université. Mais j'ai eu la grande chance de suivre un stage qui était animé en particulier par une dame qui s'appelle Elisabeth Hébert, lorsque j'étais toute jeune enseignante. Qui m'a fait découvrir, en fait, que ça existait. Et je me souviens du moment où j'ai compris ce qu'elle était en train de nous dire. et où, mais mon univers, mais tout d'un coup, waouh, il s'est agrandi. Vous voyez, ça, c'était magique au sens, il se passe un truc à l'intérieur de vous qui est une telle découverte que vraiment, là, pour le coup, effectivement, je ne l'avais pas vu venir du tout. Ça, c'est super. Une déstabilisation comme
1: historiquement,
0: celle-là,
1: c'est personne top. N'avait vu venir
0: tout
1: ça.
0: À fait. Et puis, voilà. C'est une histoire incroyable.
1: Voilà, pendant 2000 ans, il y a le cinquième postulat de
0: voilà,
1: titre.
0: Voilà, qui est interrogé
1: gens...
0: par tout le monde.
1: Et n'arrive pas à démontrer, alors que quand on dessine sur une feuille, ça a l'air évident. Et puis, un jour, les gens se disent, bah, oui, en fait, ce que vous appelez une droite, ce que vous appelez des parallèles, c'est pas forcément ce que vous dessinez sur un plan, ça peut être dessiné ailleurs.
0: Il suffit de remplacer par autre chose et boum, on obtient quelque chose
1: la
0: de complètement différent.
1: La définition a toujours du sens. Voilà, vous pouvez le plus court chemin pour aller d'un point à l'autre, vous allez appeler ça une droite, même si vous êtes sur une serre. Et d'un coup, les gens réalisent ça alors qu'ils tournaient autour depuis
0: des siècles.
1: Et ça,
0: c'est quand même extraordinaire, parce que c'est vrai que moi, j'avais appris la géométrie euclidienne tellement d'années. Et je vois bien, d'ailleurs, maintenant, ça, je porte beaucoup ça en formation ou en intervention dans des médiations scientifiques ou des événements mathématiques. Quand on apporte à des gens, y compris à des enfants de 9-10 ans, ça passe très bien, hein. La géométrie sphérique, par exemple, ce qui est plus simple, parce que
1: plus
0: qu'on vit sur
1: dessiner,
0: une sphère,
1: voilà, c'est,
0: c'est pratique, quoi. Y a en même temps, en général, une espèce d'épiphanie, quoi. Le « waouh ». Voilà, l'effet waouh de Manu Oudard, par exemple. Et en même temps, il y a aussi, souvent, un sentiment, en général secondaire, un peu de révolte, de scandale. Mais alors, ce qu'on m'a enseigné, c'était faux. Et en fait, c'est là que se joue le plus intéressant.
1: On sort du cadre.
0: C'est déjà intéressant de comprendre ou de découvrir qu'il y a autre chose que le modèle qu'on avait appris. Mais ce qui est vraiment intéressant, c'est de se poser la question à laquelle Poincaré a répondu, par exemple, dans son ouvrage au XXe siècle. Est-ce que, du coup, il y a une géométrie qui est vraie, une géométrie qui est fausse? Est-ce qu'il y a un modèle qui est vrai, un modèle qui est meilleur, un modèle qui est moins bien? Et là, on rentre vraiment dans des considérations que je trouve assez philosophiques et vraiment passionnantes.
1: Ouais. Alors, dans l'extrait qu'on a entendu, il y a le mot « poésie » qui est prononcé, que vous utilisez souvent dans le livre. Et alors... pour peut-être l'homme de la rue, maths et poésie, c'est assez différent, mais en fait, non, c'est...
0: Ah bah d'abord, Villani,
1: le mot poésie, étymologiquement, ça vient du grec poiein, qui est fabriqué. Et donc en maths, on fabrique, c'est-à-dire qu'on part de ces petits axiomes. Et donc, oui, il y a quelque chose du même ordre, c'est-à-dire on fabrique, à partir de règles très bien posées en maths et un peu aléatoire, ou en tout cas plus libre en littérature. Mais en fait, oui, il y a quelque chose en commun entre les deux.
0: Oui, je trouve que c'est... maths et philo, maths et poésie, maths et art en général, il y a quelque chose de commun. Déjà, on est dans des champs abstraits, à nouveau. C'est-à-dire que l'idée, elle naît quand même mentalement. Et puis, en même temps que l'abstraction, il y a le rapport au sensible. C'est-à-dire que ça repose quand même sur des choses qu'on ressent, sur des impressions, sur ce que certains appellent des intuitions, qui en fait ne sont pas du tout magiques, là, pour le coup, mais qui sont une espèce d'enchaînement, de cascade d'idées tout à fait corrélées. Mais voilà, je trouve effectivement qu'il y a vraiment un parallèle important. Et d'ailleurs, moi, je vois bien, dans la façon dont j'ai évolué dans ma vie, j'aime beaucoup les maths hein, quand j'étais élève, mais j'aimais aussi beaucoup d'autres choses. Et je pense que je m'épanouissais plus dans la littérature. Les maths, j'ai choisi d'en faire, d'une part parce qu'elles me résistaient un peu. Fallait que je bosse quand même en maths.
1: Du côté défi, alors ?
0: Ouais, quand même, ouais. Parce que déjà, j'avais bien compris que j'étais une fille. Et que les maths, c'était plus pour les garçons. Donc forcément, ça me donnait envie d'y aller, quand même. Et puis...
1: Pourquoi ça vous donnait envie pour
0: parce que c'est pas juste.
1: Par le défi.
0: Il y a pas de raison. Faut que ce soit pour tout le monde. Ouais, voilà. D'accord. Donc, s'il faut changer les choses, faut rentrer dedans. Et puis, j'ai choisi des maths professionnellement parce que j'avais l'impression que c'était facile à expliquer et que ça produisait chez les gens un effet peut-être plus immédiat, plus facile, plus important, j'en sais rien, qu'autre chose. En tout cas, à ce moment-là, c'est ce que j'imaginais. Mais j'aurais pu choisir autre chose. En tout cas, en même temps, du coup, que j'ai grandi en maths, parce que c'est clair que voilà, j'ai vraiment appris sur les années à mieux faire des maths. En même temps, je me suis ouverte à certains champs, comme à l'art abstrait, par exemple, qui ne me parlait pas du tout au départ. Et je crois que les maths m'y ont aidée. Ou à la poésie. Et la poésie était... Je vous disais que j'aime beaucoup la littérature. J'ai toujours beaucoup aimé. J'ai toujours un livre dans mon sac. Mais... Je me réservais à des champs de romans, voilà, toujours un peu les mêmes sans doute d'ailleurs. Et maintenant, je m'oriente beaucoup plus vers des littératures plus poétiques, voire de la poésie directement. Et là, aujourd'hui, c'est vrai que je lis deux poèmes par jour qu'une amie écrit et qui me ravissent. Et je pense qu'il y a quelques années, je les aurais pas compris. Aujourd'hui, j'ai l'impression de comprendre quelque chose. Et finalement, c'est comme en mathématiques, j'y comprends ce qui vient de moi, finalement, aussi.
1: Oui. Vous saisissez peut-être un peu la mécanique de la construction à laquelle vous êtes peut-être plus sensible.
0: Sans doute.
1: En tant que mathématicien.
0: Et puis, les mathématiques m'ont quand même permis, et me permettent encore, d'accéder à de plus en plus d'abstractions. Mmh. Je pense que j'arrive à, voilà, à m'abstraire du concret, à m'abstraire du quotidien, de contraintes, etc. Et qu'elles m'aident en ça, oui.
1: Alors les maths, on n'en parle pas toujours beaucoup dans les médias. Il n'y a pas beaucoup de sciences et pas beaucoup de maths dans les sciences. On en parle quand même toujours deux fois dans l'année. C'est quand il y a les résultats des tests PISA et les résultats de je ne sais plus quel autre test, là, celui qu'il y a eu en
0: TIMSS.
1: TIMSS, voilà. Où la France, dit-on,
0: est bon.
1: Cancre. Alors, est-ce qu'on n'est pas bon ? C'est ça qui n'est pas clair pour moi. Déjà... Bon, au niveau du classement, on n'est pas bon, mais il n'y a pas forcément beaucoup d'écart entre les différents pays. Donc, on n'est pas très loin non plus des gens qui sont un peu meilleurs que nous. Et donc, en tant qu'enseignante, qu'est-ce que ça vous... Déjà, ça doit être agaçant que quand on en parle, c'est pour dire qu'il y a un problème. Et s'il y a un problème, en tant qu'enseignante, évidemment, ça ne doit pas vous laisser insensible. Alors, quel type... Quel est le problème selon vous et qu'est-ce qu'on pourrait faire pour changer ça?
0: Ah voilà, c'est évidemment hyper compliqué parce que là, c'est pareil, s'il y avait une solution, j'imagine qu'on l'aurait trouvée. Quel est le problème? Le problème, il est multiple, c'est-à-dire que déjà, on a en France un enseignement qui est quand même... un enseignement, non. Disons que notre système éducatif n'est pas équitable. Que différents types de populations ont moins de chances de réussir que d'autres.
1: Oui, la moyenne nationale, c'est une chose, mais elle s'accompagne aussi d'écarts. Et donc,
0: voilà. Et puis bon, les écarts filles-garçons sont vaguement stables, enfin ils se sont un peu accrus là, mais les écarts entre classes professionnelles favorisées ou défavorisées ont explosé. Bon. De toute façon, à partir de là, est-ce que c'est la peine de se poser des questions sur si on a des problèmes en mathématiques ? On a déjà un problème beaucoup plus grave, qui est que on n'apporte pas le savoir à toutes celles et tous ceux qui en ont besoin, comme n'importe quel humain, quoi. Donc forcément qu'à partir de là, ça fonctionne pas. Ensuite, les maths modernes au XXe siècle, évidemment, ont pas forcément, même s'il y avait une très bonne intention derrière, et que moi j'ai adoré, mais ont pas forcément porté, disons, la discipline dans le cœur des gens. Il y a eu un gros décrochage et on a eu pas mal de mal à se remettre de ça. Et puis, ça veut dire que ça nous a amené à un moment donné, enfin, ça, je ne sais pas si c'est ça qui nous a amené, mais en tout cas, on a été à un moment donné dans une situation où les maths, c'était pour l'élite. Mais alors, on se demande quelle élite aujourd'hui. Parce que moi, je veux bien qu'on me dise que les maths, c'est réservé à une certaine élite. D'ailleurs, dans une certaine façon, c'est vrai, puisque les classes défavorisées, les filles... etc., y ont moins accès que d'autres. Mais quand je regarde ce qu'on appelle l'élite, en tout cas, au sens dirigeante, elles sont où, les maths ?
1: Oui, parce qu'à Sciences Po, il n'y a pas de maths. À l'ENA, il n'y a pas de maths.
0: Et puis regardez notre gouvernement. Bon, c'est difficile de le regarder parce qu'il passe vite, mais je ne vois pas de maths, là, moi. Je ne vois même pas de sciences. Donc, on a déjà ce problème qui est une représentation stéréotypée des sciences et en particulier des mathématiques, mais qui n'est pas du tout vécu finalement. C'est pas incarné. Les maths restent à part. Alors, comme je le disais, elles ont un aspect tellement abstrait que peut-être effectivement elles sont un peu en marge d'autres disciplines. mais c'est pas parce qu'elles sont en marge. Enfin, on revendique en permanence que la France est le pays de la philo, des idées. Ah bah alors, ok, faisons des maths. Hein. Je veux dire, là, on est en plein dedans, faut y aller, quoi. Donc voilà, je sais pas au juste quel est le problème. Bon, là, en l'occurrence, dans l'enseignement, certains de nos problèmes, clairement, ben, c'est le fait que le métier d'enseignant est de plus en plus difficile et de moins en moins facile à exercer, que ce soit dans ses conditions humaines et matérielles, que ce soit dans sa reconnaissance sociale qui s'effondre, ou dans les perspectives d'avenir que ça peut donner. Les niveaux d'études varient aussi, ce qui fait que, c'est un peu un cercle vicieux. Et puis, on souffre beaucoup du fait de ne pas avoir suffisamment de formation, de n'avoir aucune stabilité. Les programmes changent sans cesse. Bon, là, hier, on a de nouveaux programmes qui sont sortis en cycle 3, par exemple, que je trouve, qui me plaisent bien, moi, pour le moment, à première lecture. Peut-être que je dis une bêtise et dans 15 jours, je serai plus d'accord, hein, mais j'ai une bonne impression. Mais c'est vrai que ça change quand même tout le temps. Et il y a plein de choses qui changent tout le temps. Là encore, on a une soi-disant groupe de besoins. Et puis finalement, ils vont peut-être passer à la trappe, mais peut-être pas. Et puis ce sera peut-être remplacé par autre chose. Et puis on s'engage sur des dispositifs qui s'évanouissent l'année d'après, alors que parfois, on a beaucoup investi dedans d'énergie et de cœur, quoi. Donc tout ça, c'est compliqué. Donc quand on voit des pays qui soit sont supposés être au top, comme Singapour ou d'autres pays asiatiques, ou bien des redressements assez incroyables, comme la Pologne, par exemple, qui à un moment donné était passée de très très bas à assez en pointe, on se rend compte que derrière, il y a des politiques à moyen et long terme, avec des moyens et avec derrière de la formation. Parce que porter une parole pédagogique, didactique, transmettre des connaissances, des savoirs et des compétences, c'est quelque chose qui s'apprend, qui s'entretient, qui s'enrichit, qui s'interroge et qui évolue. Donc si juste on nous laisse tout seul et puis qu'on nous tape dessus, ça peut pas bien marcher.
1: Oui, évidemment. Alors, vous avez cité les inégalités sociales que tout le monde devine ou peut constater. Il y a l'inégalité de genre. Mmh. Et alors, vous racontiez dans l'émission 28 minutes que vous êtes rendu compte que vous aviez une pratique un peu genrée à un moment.
0: Oui, oui.
1: Que vous avez accueilli dans votre classe. Non, mais c'est intéressant parce que vous avez accueilli dans votre classe une chercheuse
0: en sociologie
1: qui vous a finalement fait un retour en disant vous réagissez pas exactement de la même façon avec les garçons qu'avec les filles.
0: En fait, c'est une chercheuse, donc il y a assez longtemps, elle était venue me voir en me disant voilà, j'ai besoin d'un terrain de jeu pour faire mes recherches. Je fais une enquête. Donc on parlait pas à ce moment-là comme maintenant des inégalités de genre en maths. Hein. Je fais une recherche sur la façon dont les enseignants et en particulier les enseignantes genrent leur enseignement de mathématiques. Et en fait, personne ne veut m'accueillir parce que ça fait un peu peur, quoi.
1: Oui.
0: Je m'étais dit, justement.
1: Le chercheur a besoin de données et les gens ont peur d'être jugés.
0: C'est jamais très agréable de se rendre compte qu'on véhicule les stéréotypes. Hein. Mmh. Ça, je peux vous le dire en connaissance de cause. Et donc, je m'étais dit, très bien. J'aime bien, moi, ces espèces de petites mises en danger-là qui sont pas de vraies mises en danger, mais qui permettent d'évoluer et puis de devenir meilleur. Enfin, c'est quand même ça, le but du jeu. Et j'avais accepté, donc elle était venue mener sa recherche dans ma classe pendant plusieurs semaines. Et elle avait fait des relevés, elle chronométrait, elle mettait des petites croix. Enfin,
1: c'était pas subjectif, c'était...
0: C'était vraiment très mesurable. Et donc elle avait mis en évidence que je donnais plus rapidement la parole à des garçons, que je les laissais parler plus longtemps sans les interrompre, et que en fréquence... j'interrogeais plus les garçons que les filles. Alors, c'était pas non plus dans des proportions incroyables. Et puis, c'était rapporté, évidemment, au pourcentage filles-garçons dans la classe, évidemment. Oui. Ça m'avait vraiment horrifiée, en fait. Je m'étais dit, voilà comment on contribue dans une société alors qu'on est vraiment de bonne foi.
1: Je voulais pas...
0: En plus, j'ai toujours été... d'une certaine façon féministe, quoi. Donc, et je m'étais dit, faut changer les choses. Donc, moi aussi, je m'étais acheté un petit carnet, puis j'avais mis des petites croix. Donc, à chaque fois que j'interrogeais des élèves, soit j'avais un élève qui s'en occupait dans l'heure, je leur avais expliqué, soit je le faisais moi-même, mais J'avais fait ça pendant plusieurs années. Mon petit carnet, il a dû me durer 3 ans et demi, 4 ans, jusqu'à ce que je me rende compte que ça faisait plus d'un an que ça avait l'air d'aller. Que, voilà. Et, mais c'est quand même toujours quelque chose que j'ai derrière la tête, du coup, parce que ça m'a vraiment marqué. Vraiment.
1: Ouais, parce que vous ne l'aviez pas vu venir.
0: Non. Et d'ailleurs, quand j'ai été jury de CAPES, on m'a proposé de passer un petit test pour voir si j'avais des stéréotypes. Alors là, plutôt en fonction de si quelqu'un semble d'origine maghrébine, par rapport aux filles, aux garçons aussi, etc. Et du coup, je m'étais tout de suite portée volontaire parce que j'ai gardé cette...
1: Vous aviez envie de savoir.
0: Je suis pas sûre, en fait. Et j'accepte le fait de... Bah, qui, enfin, il faut que je m'améliore de toute façon. Donc, il y a forcément des choses que je fais pas bien, et les choses qu'on fait tellement pas bien, on sait même pas qu'on le fait pas bien. Oui. Donc, il faut bien qu'on nous le dise, qu'on nous le montre.
1: Sûr. Alors, en introduction, j'ai dit que vous avez enseigné dans plein de domaines, donc le CNET, l'enseignement en distance, UFM, formation des maîtres, école de commerce, à l'hôpital, donc pour dans des services pédiatriques, en prison. Il y a des expériences qui sont plus marquantes que d'autres, j'imagine.
0: Oui. Pour moi, l'expérience en hôpital est sans doute une des plus marquantes dans ma carrière parce que j'ai l'impression de l'avoir manqué, d'être passé à côté. J'ai sans doute transmis des connaissances et des compétences, là encore, hein, mais j'ai eu tellement de mal à le faire du point de vue psychologique. Parce que je m'étais pas bien préparée, parce que j'étais très très jeune aussi, et que à ce moment-là, j'avais pas anticipé ce à quoi j'allais faire face, que
1: donc,
0: j'avais du mal.
1: Ça arrive bien avec ses enfants malades. En général, assez gravement malades, puisque hospitalisation longue durée.
0: Et c'est vrai que la maladie et la mort d'enfants. J'ai pas réussi. C'était vraiment très difficile, quoi. Je rentrais en larmes le soir. Je tenais le coup tant que j'y étais, mais c'était difficile. C'était pour un remplacement. J'ai pas renouvelé. Pourquoi pas d'ailleurs réitérer l'expérience, c'était il y a 30 ans quoi, donc évidemment je suis plus tout à fait la même. Après il y a d'autres expériences, par exemple on me parle souvent de mon expérience en prison.
1: Oui, alors, ça intrigue.
0: C'est pas une expérience qui m'a laissé un souvenir très marquant, parce que ça s'est bien passé. Alors oui, je me souviens la première fois où on vous enferme derrière une double porte, forcément quoi. Et puis de moments de tension, mais... Des moments de tension, j'en ai aussi eu en dehors de la prison, dans des classes. Hein, donc,
1: Ils étaient peut-être moins dissipés. Les adultes à qui vous enseignez étaient peut-être plus motivés et moins dissipés que des ados.
0: Déjà, parce qu'ils risquaient de perdre le bénéfice de venir en cours et que ça leur faisait une vraie respiration. Mmh. Et puis, c'est vrai, quand on est face à 32 élèves de zone violence, il peut se passer des choses qui sont beaucoup moins contenues.
1: Oui.
0: Donc c'est aussi une des facettes du métier d'enseignant que de se vivre seul face à un groupe qui est captif finalement, qui a pas forcément envie d'être là, décidé d'être là, mais auquel nous, par optimisme ou par naïveté, je ne sais pas, on pense qu'on va pouvoir leur apporter quelque chose et les faire monter un peu plus haut vers le soleil quoi. Voilà.
1: Alors, vous avez été vous dites, dans des zones difficiles, dans ZEP, zone d'éducation prioritaire, dont ça s'appelle REP. Mmh. Alors, je ne sais pas si c'est encore une histoire de sémantique, mais j'ai l'impression que le mot ZEP était discriminant à l'époque, il était un peu stigmatisant, et le mot REP, aujourd'hui, il l'est moins. Est-ce que c'est une bonne impression ou...
0: Alors là, écoutez, je ne sais pas. C'est très relatif, de toute façon, tout ça, parce que bon, moi, j'ai été en ZEP. J'ai enseigné en REP, mais j'étais élève en ZEP. Je me suis jamais sentie stigmatisée. Après, ce qui est stigmatisant, en fait, c'est que qu'on ait été en ZEP ou qu'on soit en REP, maintenant les REP sont des réseaux d'éducation prioritaire. Oui. Pourquoi est-ce qu'un établissement est en réseau d'éducation prioritaire? Parce que l'environnement valide toute une série de critères qui font qu'on les classifie. Bon, ça veut dire des problématiques liées aux collectivités locales, liées au quartier, liées à la pauvreté, aux possibilités d'émancipation, d'accès à la culture, etc. Bon, c'est surtout ça qui est stigmatisant, en fait. Hein. Mais il y a des établissements qui ne sont pas classés REP et dans lesquels les élèves vivent exactement les mêmes stigmatisations. Donc ça, je pense que ça dépend beaucoup d'où on se trouve et à quel moment.
1: Oui, en fait, je pensais à l'attitude des parents qui... Quand on est passé au REP, j'ai l'impression qu'il y avait cette sensation pour les parents que il y avait un effort qui était fait. C'était pas vous êtes mauvais donc vous êtes ZEP. C'est on va faire un effort pour vous, et que les parents étaient presque, certains parents d'élèves étaient presque soulagés de se dire ah ok, on a un peu plus.
0: Parce oui, que... c'est vrai qu'il y a un peu plus de moyens en REP, il y en a plus en REP plus, mais bon, l'éducation prioritaire, elle est très très insuffisante hein, quand même en France. Et enfin, il suffit de lire Jean-Paul Delahaye par exemple, qui est absolument formidable dans tout ce qu'il écrit sur sur les disparités justement dans l'éducation et l'enseignement, pour se rendre compte que voilà, on vit une situation qui en fait est inadmissible.
1: Ouais. Et du coup. C'est peut-être plus dur d'être en REP, enseignante, mais on se sent plus utile. Il y a ça aussi.
0: Ah oui, ça c'est sûr. C'est sûr qu'en tout cas, pour ma part, je me suis toujours sentie mieux dans des établissements... Oui, ou... Voilà, en plus, c'est là que j'ai appris aussi comme élève.
1: Oui.
0: Donc c'est un peu...
1: Oui,
0: c'est peut-être aussi
1: pas le même rapport.
0: De là que je
1: voilà.
0: viens, je ne sais pas. Mais oui, c'est vrai que c'est agréable de se sentir utile. Et puis, ça permet aussi de développer tout un côté humain qui fait qu'on ne fait pas qu'enseigner.
1: Oui.
0: On éduque aussi un peu. Mmh. Et puis, on vit avec. Mmh. Alors, cela dit, j'ai aussi enseigné dans un établissement très favorisé. Et j'ai eu l'impression d'enseigner, d'éduquer et de vivre avec aussi. Mais voilà, c'est différent.
1: Merci.
0: Je vous en prie.
1: Merci Claire Lomé. Je rappelle le nom de votre dernier ouvrage dont on a parlé, Une mathématicienne au jardin, paru chez Tana Édition. Le nom de votre blog, Pierre Carré, et votre chaîne YouTube qui porte votre nom, Claire Lomé. Cette émission s'achève. Elle a été préparée avec l'aide précieuse de Rémi Véran et Olivia Recazens, avec Arnaud à la technique. Je vous retrouve le mois prochain pour de nouvelles aventures scientifiques avec un ou une invitée passionnée, j'espère passionnante. D'ici là, portez-vous bien et à bientôt.

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1: Bonsoir à vous, heureux de vous retrouver. Dans mes précédentes émissions musiciennes, j'ai déjà eu l'occasion de faire avec vous un grand, très grand saut dans le temps, faire ces époques très lointaines où c'était les femmes qui jouaient des instruments de musique au milieu des hommes. C'était le cas à la cour des pharaons en Égypte, à en croire les fresques dans des pyramides montrant il y a environ 4000 ans, des femmes jouant plusieurs instruments de musique. Or, j'ai aussi trouvé récemment des images de musiciennes en Mésopotamie, l'autre grande civilisation de nos origines, images vieilles de 4 à 5 000 ans, une image d'une harpiste ou encore une flûtiste ou une femme jouant une sorte de sitar. Rappelons que dans ces temps anciens, que la danse, la musique et la religion allaient souvent ensemble. Dans l'Antiquité, il y avait aussi souvent des prêtresses et des prophétesses. Elles recevraient des oracles des dieux en étant en extase, après avoir dansé jusqu'aux transes sur accompagnement de la musique, bien sûr. Ajoutons ceci, ces pratiques religieuses de chercher contact avec les dieux par la danse, la musique et l'extase étaient déjà pratiquées au temps préhistorique. Nous avons une toute première image de cela, cette fois un homme d'ailleurs, sur les murs de la grotte d'Ariège dans le sud de la France, avec ses célèbres images rupestres qui datent de 30 000 ans avant Jésus-Christ. C'est la toute première image d'un musicien de l'histoire de l'humanité. Mais oui, la musique est aussi vieille que Homo sapiens et l'a toujours accompagnée. La musique existait donc bien avant l'écriture, avant la construction de maisons, avant toute forme de civilisation matérielle. Et les femmes ont certainement joué depuis toujours, ces temps préhistoriques, un rôle en rapport à la musique, le chant, la danse, l'extase et la communication avec les dieux. En Grèce, nous retrouvons cela encore chez les prophétesses et prêtresses de Delphi. Elles recevraient des oracles du dieu Apollon en entrant en transe par la danse et la musique. Nous sommes environ 8 siècles avant Jésus-Christ. Quelques siècles plus tard, 2 siècles avant Jésus-Christ environ, il circulait dans l'Empire romain des oracles qu'on attribue à des prophétesses de plusieurs pays, les Sibylles. Sibylles de Perse, Grèce, Libye, Érythrée, Phrygie, Delphes. Or, la Sibylle d'Érythrée, pays à côté de l'Éthiopie, avait prophétisé 2 siècles avant Jésus-Christ, dans un oracle, la naissance d'un enfant par une vierge qui inaugurait un monde nouveau. Oracle de 2 siècles avant Jésus-Christ. Oracle que le christianisme a adopté, bien sûr, comme une prophétie de la naissance du Christ, révélée par Dieu au peuple païen, au-delà du monde juif. C'est pourquoi ces femmes prophétesses, qu'on appelait donc les Sibylles, ont été adoptées en quelque sorte par l'Église, leurs oracles. Elles ont été, par exemple, par Michel-Ange, peint sur le plafond de la chapelle Sixtine, au cœur de Rome, dans la chapelle Sixtine, on voit ces sibyllines. Et plusieurs de ces textes étaient chantés, des sibyllines, au Moyen-Âge, souvent à Noël. Ce que nous allons, dans un instant, écouter, un chant de Sibylle, en latin, du Xe siècle, nous parvenu par un codex de Cordobe, dans le sud de l'Espagne. accompagne de cette culture qui était à la fois arabe, musulmane, chrétienne et juive. Et cela s'entend dans la musique ici, interprétée par un ensemble catalan, celui de Jordi Savall, spécialiste de la musique ancienne, et sa femme Montserrat Figueras, chanteuse de musique lyrique médiévale et ancienne. Elle a consacré justement un album avec son mari à la femme et la musique autour de la femme. Les chants de Sibylle, à Marie, mère de Jésus, la femme mystique aussi, la femme poétesse, la femme de l'amour courtois du XIIe siècle, au XIIe, XIIIe siècle, tel que des manuscrits nous l'ont fait connaître. Écoutons maintenant ce Sibylle latine du Xe siècle, Judici Signum, interprété par la voix sublime de Montserrat Figueras, accompagné sur des instruments ancien. C'est un CD d'Alia Fox, 10 minutes. C'est un CD de 2006 d'ailleurs, enregistré à l'abbaye de Fontfroide. De 10 minutes, donc, ce chant de Sibylle.

Fudici, signum, signe du jugement, la terre sera trempée de sueur, les hommes rejetteront leurs idoles et tous leurs trésors, le feu consumera les continents. Par la mer et le ciel, signe du jugement, la terre sera trempée du sueur. Voilà ce que vient chanter ce chant de Sibylle, datant ce texte du Xe siècle du sud de l'Espagne, quand cette culture dans le sud de l'Espagne est encore pleinement arabe, avec présence chrétienne et juive. Et ce vieux chant de Sibylle, donc de prophétesse avant le christianisme, a été adopté par l'Église du Moyen-Âge et chanté au temps de Noël, souvent, étonnamment, dans les églises. Ici, interprété donc par la chanteuse Montserrat Figueras, catalane elle-même. Voilà. Ce soir, je vous propose d'écouter d'autres extraits de son album consacré à la femme, Lux Femini, de... Elle interprète donc des chants qui viennent du 11e, 12e, 13e siècle de l'Espagne, du sud de l'Espagne ou de la Catalogne. Et voici maintenant un chant à Marie au début du 13e siècle, connu d'un codex espagnol, le codex de las Algues du 13e siècle. Rappelons que Bernard de Clairvaux, à l'origine de la réforme cistercienne, on est au 11e siècle, avait développé une mystique mariale qui était encore assez nouvelle en Europe. Donc c'est là où naît cette dévotion mariale qui va marquer le Moyen-Âge et au-delà. Et Bernard

de Clairvaux, ce grand mystique moine de la France, cistercien, est à l'origine, entre autres, de cette dévotion mariale. Ce codex est donc un texte latin qui vient des cisterciennes espagnoles d'un monastère Santa Maria Real de Elgoas, en Espagne, qui était un monastère de femmes importantes au XIIe, XIIIe siècle, où le chant et la vie musicale dans ce monastère de femmes avaient une place importante. Ce chant à Marie est un peu inspiré par les cantiques des cantiques avec plein de symboles féminins. Le chant que vous allez écouter maintenant est donc consacré à une femme, Marie, composé par des femmes religieuses en Espagne au XIIe siècle et sera interprété à nouveau par la belle voix de Montserrat Figueras dans son instant. Nous écoutons donc ce chant à Marie, 3 minutes de religieuse cistercienne espagnole du XIIe, XIIe siècle. Non.

Ô Vierge, du haut du ciel exhala sa douce brise et fut de ton sein la demeure de Dieu. Par lui purifié, tu purifies les péchés, par lui fécondé, tu nous fécondes grâce au don de l'Esprit Saint. Voilà ce que chantaient ces religieuses dans le sud de l'Espagne au XIIIe siècle dans leur monastère cistercienne. Nous restons avec l'album dédié à la femme dans la musique lyrique religieuse et profane de l'Espagne et la Catalogne du XIIe, XIIIe siècle c'est un album de Montserrat Figueroa, cette chanteuse lyrique catalane, avec cette délicieuse mélange de culture musicale arabe, chrétienne et juive. Nous écoutons dans un instant de l'Andalousie du XIIe siècle, un chant sur l'aimé absent, l'aimé désiré. Yarka kankum lebar almag al Kaïba, dis-moi comment je peux supporter les tourments de l'absence. Voici le texte complet de ce poème assez court. Ô toi le plus beau des êtres, mon cœur va au-devant de toi et tu ne lui reviens pas. Écoute-le quand il se plaint de l'absence. Dis-moi comment supporter les tourments de l'absence des yeux de l'aimé, sinon près de toi. 6h30, avec à nouveau la belle voix de Montserrat Figueras et son ensemble catalan d'interprètes de musique médiévale. À tout à l'heure, 6h30, et ce chant sur l'absence de l'aimé, de bien-aimé.

Nous sommes ensemble dans cette cinquième émission de Musicienne, diffusée chaque 4 samedis du mois. Et nous venons d'écouter la chanteuse lyrique catalane Montserrat Figueras dans un chant d'amour du 12e siècle de l'Andalousie, donc dans le sud de l'Espagne. Et nous poursuivons avec des extraits de cet album Luxe Féminin de Montserrat Figueras consacré à la musique et le chant autour de la femme du Moyen-Âge. Surtout donc en Espagne, la Catalogne et le sud de l'Espagne, sous ces différents aspects de la femme, de la poète, la religion, la mystique, l'amour, la maternité, le plaisir et la douleur. Voici maintenant un chant populaire catalan du XIIIe siècle autour de la fille et le vin, Niña et Viña. Chant populaire du genre filanquicho, des chants d'amitié, d'amour, où la femme est toujours la personne centrale, comme amie, amante ou mère. Époque où l'amour courtois envers la femme a inspiré la poésie et le chant. Niña veut dire fille, bien sûr, en catalan. Et voici le texte de ce chant charmant d'une jeune femme qui se lève le matin pour cueillir des roses. Et le texte est plein d'ailleurs de sous-entendus, bien sûr. Jeune fille et vigne, poitiers, potager plein de fèves, difficile à garder, je me levais avant ma mère, par un petit matin froid, et partis cueillir la rose en fleurs, dans le bois, bien difficile à garder. Un malhonnête vigneron m'a demandé une cage. Je lui donnais un cordon de mon propre corsage, bien difficile à garder. Et un vigneron méchant réclame un gage de moi. Je lui donne un ruban de plus fin qui soit bien difficile à garder. Écoutons maintenant ce chant plein de joie naïve de la Niña et la Viña. 3 minutes.

Voilà pour cette vilain chicode sur la fille qui va cueillir la rose, plein de sous-entendus. Un autre vilain chicode qui est donc de chant d'amour, pardon, courtois, cette fois inspiré sur un texte spirituel par le livre de Cantiques des Cantiques, qui est dans la Bible hébraïque, n'est-ce pas, un hymne à l'amour entre hommes et femmes, texte où une femme noire, africaine, sans doute est exaltée par sa beauté. Je suis noire mais belle. C'est donc dans le livre de Cantiques des Cantiques. Peut-être allusion d'ailleurs aux femmes égyptiennes ou africaines dans le harem de roi Salomon, à qui on attribue justement le livre de Cantiques des Cantiques. Mais cet énoncé est bien dans le texte biblique. Je suis noire mais belle. Et nous allons écouter cela chanté, interprété donc toujours par Montserrat Figueras, cette chanteuse lyrique catalane de musique médiévale. Dans un instant, je vous lis quand même ce texte. Moi, je suis la Vierge noire, mais je suis la noire. La noire a bien regardé à cause du péché qu'en moi, on n'a pas trouvé. Et jamais on ne trouvera. Je suis la rose sans épines que le roi Salomon chante et célèbre, Nigra sum sed formosa. Et pour moi, on chantera « Je suis la Vierge noire ». Ce chant catalan du XIIIe siècle est toujours donc interprété par notre ensemble sur un disque de Alia Fox. 2 minutes, ce chant sur la Vierge noire.

Morena, je suis la Vierge Noire. Et voici maintenant sur Toujours Musique Médiévale, n'est-ce pas, que nous écoutons un texte du XVIe siècle de la grande mystique espagnole Thérèse d'Avila, du temps de la Renaissance et réforme catholique au XVIe siècle. Ces écrits sont pleinement reconnus par l'Église catholique, donc Thérèse d'Avila, comme inspirée et son œuvre fait partie de la littérature mystique féminine par excellence, notamment son œuvre « Les demeures » ou « Le château intérieur », où elle développe l'image du château de ses sept demeures pour parler de l'âme humaine qui se laisse habiter par Dieu. Je vous cite quelques phrases de ce poème que nous allons écouter dans un instant, donc interprété sur fond de musique médiévale du sud de l'Espagne. « Mon âme, tu donnes te chercher en moi et tu dois te chercher en moi et tu dois me chercher en toi, de telle sorte que l'amour pourrait, mon âme, en moi faire ton portrait. Je te perds, si je te perds, mon ami, mon âme, tu dois te chercher en moi. Tu es mon havre, ma maison, mon demeure. C'est aussi que je t'appelle à tout instant, tu dois me chercher en toi. » Voilà pour ce texte de Thérèse d'Avila que nous écoutons maintenant, interprété toujours par l'ensemble de Jordi Chaval et Montserrat Figueroas, qui chante la chanteuse lyrique 8 minutes. Ce chant du XIIIe siècle calabri au niveau musique et poème de Thérèse d'Avila du XVIe siècle.

C'est l'émission musicienne que vous écoutez avec le pasteur Andreas Loff et nous écoutons ce soir des extraits d'un album consacré à la femme par la chanteuse lyrique catalane Montserrat Figueras. La femme médiévale ou de la Renaissance et surtout de la culture ibérique catalane avec ses influences à la fois qu'on entend dans la musique, n'est-ce pas, arabe, musulmane, mais aussi juive et chrétienne. Et nous venons d'entendre interpréter un poème de Thérèse d'Avila, Alma, l'âme, qui fait le demeure de Dieu. Thérèse d'Avila, ce grand mystique catholique espagnol du XVIe siècle. Et nous continuons encore ce voyage musical dans le temps autour de la femme avec un autre chant venu de Andalousie du XIIe siècle, cette fois autour de la croix et la souffrance du Christ, chant du nom de Sueta, en latin Sagitta, dard ou flèche, qui évoque le cœur humain touché par la souffrance. Ici, la douleur de femme de la Vierge Marie au pied de la croix qui voit son fils mourir. La flûte qui accompagne cette musique aux inflexions très, très arabes crée une atmosphère toute flottante de douleur et de tristesse. C'est la douleur du cœur d'une mère qui voit son fils souffrir et mourir. Donc c'est assez sombre, poignant, le texte d'ailleurs aussi. Je vous lis ce texte donc de l'Andalousie du XIIe ou XIIIe siècle. Aïe, il n'y a pas de précédent. Il n'y a pas de précédent à ce que vous voyez. Aïe, il va vers son calvaire avec un visage tourmenté, émancé, une croix de pénitence sur ses épaules. Et nous terminons ce soir ce voyage autour de la femme, donc dans le sud de l'Espagne, dans cette culture assez musulmane, juive et chrétienne, qui vivait d'ailleurs en paix, en harmonie, au XIIe, XIIIe siècle, dans cette culture courtoise, raffinée, où la parole était donnée aussi aux femmes, et qui a donc inspiré ce album que nous venons d'écouter ce soir par la chanteuse lyrique catalane Montserrat Figueras. Écoutons maintenant ce chant de douleur de Marie, et peut-être tout à l'heure et encore un petit temps s'il nous reste pour écouter un dernier chant.

Marie, au pied de la croix, Stabat Mater, dans ce chant d'Andalousie sous la souffrance de Marie. Nous terminons ce voyage musical au XIIe, XIIIe siècle dans le sud de l'Espagne avec un chant à nouveau à Marie, plus joyeuse. Donc c'est un album de Alia Fox 2006 qui s'appelle Lux Feminine, la lumière des femmes, de la chanteuse lyrique Montserrat Figueras, avec l'ensemble aussi de Jordi Javal, l'ensemble de musique médiévale que nous avons écouté ce soir. Je vous quitte en vous souhaitant une bonne nuit avec ce premier chant que nous reprenons d'un codex du XIIIe siècle, le chant à Marie. Bonne nuit à vous et vive la musique, vive la femme. Bonne nuit à vous.

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0: Bonjour à chacun, merci de votre amitié, de votre confiance, de nous écouter. Car aujourd'hui, on va avoir un moment merveilleux avec une femme, professeure à l'Université de Berlin, l'Université technique de Berlin, celle qui a été la plus grosse université, je crois, de Berlin, comme nombre d'étudiants, plus de 30 000, et qui a connu en particulier tous les scientifiques allemands. Mais elle est dans l'histoire de l'art et l'histoire des œuvres d'art, de l'amour des œuvres d'art entre le 18e et le 20e, pas seulement en Europe, figurez-vous, car on va voir avec elle aussi que nous partons en Afrique. Elle s'appelle Bénédicte Savoie. Et merci Bénédicte d'être ici. C'est vraiment une joie de vous accueillir. C'est passionnant. Et quand on commence à la lire, je vous préviens tout de suite, vous ne vous arrêtez pas. Vous en avez pour votre nuit. Parce que, mais heureusement, c'est souvent des histoires séparées les unes des autres. Donc, on peut faire une heure, se reposer, puis recommencer. C'est extraordinaire. Et c'est la grande question, à qui appartiennent les œuvres d'art? À qui appartient la beauté? C'est ça votre question dans la vie?
1: C'est une question qui m'occupe depuis bien longtemps. Merci de votre invitation. C'est un grand plaisir pour moi d'être ici, donc un plaisir partagé. C'est une question que j'ai posée sous ce titre-là lors d'un cours au Collège de France qui s'appelait « À qui appartient la beauté ?» Et l'accent est mis plutôt sur « appartient » que sur « la beauté ». C'est-à-dire que la question qui se pose, c'est qui a le droit de se l'approprier, de la prendre ou de prendre des œuvres d'art, sachant que le propre d'une œuvre d'art, c'est d'être unique, authentique, et c'est-à-dire que quand elle est à un endroit, quand elle appartient à quelqu'un, bien souvent, elle manque à un autre endroit. Et nous autres qui vivons dans les grandes capitales ou dans les grandes villes d'Europe ou des États-Unis, on est habitués à jouir de ces belles choses, souvent dans nos musées, mais on est peu habitué à penser que puisqu'elles sont chez nous, elles manquent ailleurs. Et la question qui me travaille beaucoup, c'est que se passe-t-il là où elles manquent? Là où elles ont laissé des trous.
0: Oui. Comme s'il y avait un trou dans le mur, quoi. Voilà, c'est ça. Et les vides. Mais depuis toujours, vous avez aimé ça? Quand vous regardiez un musée, vous disiez, d'où vient-il? Quelle est sa vie?
1: Non, ça s'est formé progressivement, mais j'ai eu une grande, grande chance dans la vie quand j'étais assez jeune, autour de 20 ans. J'ai été complètement par hasard invitée par le musée du Louvre, qui consacrait à l'époque une exposition à son premier fondateur, Dominique Vivant Denon. Oui. Aujourd'hui encore, il y a au Louvre une aile de nom.
0: Oui, oui, et il y a des livres sur lui passionnants. Hein. Oui, oui.
1: Beaucoup de livres sur lui, et l'une des particularités de ce Dominique Vivant Denon, qui était une personnalité à facettes, c'est qu'il a été aussi le grand spoliateur de Napoléon. Il accompagnait la Grande Armée, et il choisissait des centaines d'œuvres, il a choisi des centaines d'œuvres de statues antiques, de dessins, de tableaux, d'œuvres d'orfèvrerie précieuse, pour les rassembler au Louvre. Et j'étais tout juste entrée dans ma vie adulte, disons, j'avais près de 20 ans, et le président du Louvre de l'époque, Pierre Rosenberg, et son associé pour cette exposition, qui s'appelait Marianne Dupuis-Vachet, m'avaient proposé, puisque je vivais déjà à Berlin, d'aller un petit peu dans les archives et de regarder ce que Dominique Vivant Denon avait pris et fait à Berlin en 1806, c'est-à-dire quand la Grande Armée et Napoléon ont occupé Berlin.
0: On va dire aussi que vous êtes donc professeur à Berlin et vous êtes totalement bilingue. Hein. C'est ça aussi, que vous avez une sensibilité aussi à l'âme allemande, aussi bien du 18e que l'époque romantique. Et puis, bien sûr, intéressé par les manœuvres pendant la dernière guerre mondiale. Donc,
1: c'est une sensibilité à l'âme allemande, mais c'est aussi, je pense, que toutes les personnes qui vivent à cheval sur deux pays partagent cette expérience.
0: Et ça vous enrichit sur deux cultures, aussi bien France qu'Afrique ou que France-Allemagne?
1: Ça enrichit au sens où on prête sans doute plus d'attention à l'autre dans ces conditions. C'est-à-dire que si je fais l'aller-retour entre Berlin et Paris et que je vois une belle pièce qui provient de Berlin, un beau tableau, une belle chose, mais qui est à Paris, je vais tout de suite m'interroger sur son absence à Berlin. Et c'est la même chose. J'ai eu beaucoup de chance ces dernières années de travailler sur le continent, dans 4 ou 5 pays du continent africain. Okay. Et quand ensuite on va dans les beaux musées dits d'ethnographie dans nos capitales à nous, à Berlin, à Londres, à Paris, on pense à l'absence que ces pièces ont laissée dans leur pays d'origine.
0: Alors on va dire aussi, j'aurais dû aussi bien tout de suite vous dire que vous avez fait pour le président Macron le rapport sur, après ce discours de Ouagadougou en 2016, hein, c'est ça, vous avez été chargé de faire le rapport sur les œuvres du Quai Branly, ou qui auraient même été avant le Musée de l'Homme, et qui pourraient rentrer sous certaines conditions dans leur pays. C'est ça. C'est une lourde tâche que ça a été.
1: Ça a été une lourde tâche et une belle responsabilité avec Fel Winsar, un collègue professeur à l'époque d'économie au Sénégal et qui est désormais aux États-Unis.
0: Alors, pour finir mon petit portrait, c'est comme si je vous détachais d'un musée. On va dire que vous avez vos deux derniers livres paraissent aux éditions de La Découverte. Donc, le tout dernier, le tout frais de cette année, 1815, Le Temps du Retour. Donc, et il y a un joli portrait d'une dame au milieu des statues en train de copier un dessin. Et puis l'autre, À qui appartient la beauté, où il y a le portrait de Nefertiti. Et justement, vous faites toute une série d'exemples. Il y a Memling, il y a Nefertiti, il y a l'enseigne de Gersin. Et vous vous posez cette question, à quel moment est-ce que Nefertiti est arrivée à Berlin ? Comme si elle faisait un voyage de noces.
1: En quelque sorte. À quel moment elle est arrivée ?
0: Et pourquoi est-ce qu'on voulait la faire partir après ?
1: Exactement. À quel moment elle est arrivée ? Pourquoi on a voulu la faire repartir ? Dans quelles conditions elle est arrivée ? Qui s'est arrogé le droit de la prendre ? Ou qui a été autorisé à la faire sortir ? C'est le genre de questions qui m'occupent dans ce livre-là.
0: Alors, en gros, juste pour nous donner un petit goût.
1: Dans le cas de Nefertiti, c'est étonnant quand on... Quand on se plonge dans les archives, on constate que toute l'affaire Nefertiti et le fait que l'Égypte aujourd'hui continue de la réclamer est en réalité une séquelle de la Première Guerre mondiale et de l'inimitié franco-allemande. Puisqu'à l'époque où elle est sortie, quelques mois avant la Première Guerre mondiale, c'était la France qui décidait de tout ce qu'on trouvait dans le sous-sol égyptien. D'une certaine manière, les Britanniques qui occupaient...
0: Avec le dessus, et voilà. Puis nous, on avait le dessous.
1: Exactement. Les Britanniques avaient la partie supérieure et les Français, l'administration française, avait ce qu'on trouvait dans les sous-sols. Et quelques mois avant la Première Guerre mondiale, le responsable des antiquités égyptiennes, donc un Français, avait autorisé les Berlinois qui avaient trouvé ce buste à l'exporter sans aucune difficulté. On avait dit, voilà, vous avez investi, vous avez trouvé des choses qui vous intéressent.
0: Et c'était par hasard qu'il l'avait trouvé aussi.
1: Hasard construit. Il cherchait un peu déjà.
0: Il
1: cherchait depuis quelques saisons.
0: Et en 18, pourquoi ?
1: Et alors, comme tout le monde le sait, je crois encore jusqu'à notre époque, la Première Guerre mondiale a été une guerre extrêmement violente entre la France et l'Allemagne. Et après la guerre, la guerre s'est poursuivie sur le plan universitaire, scientifique. Et les égyptologues de l'après-guerre, après Première Guerre mondiale, français, ont regretté amèrement d'avoir fait cette erreur fatale, d'avoir laissé sortir Nefertiti, et ont commencé de la réclamer pour l'Égypte, alors en avançant que c'était pour l'Égypte, mais la raison profonde, c'était
0: pour se venger.
1: Pour se venger, exactement.
0: Et finalement, Nefertiti est restée à Berlin.
1: Puisqu'elle était sortie légalement. Mais la question qui se pose aujourd'hui, un siècle après la Première Guerre mondiale, c'est appartient-elle aux Berlinois ? Appartient-elle à la Prusse qui n'existe plus ? Appartient-elle aux Français qui ont décidé de la laisser sortir ? Ou, sans doute, davantage, appartient-elle aux Égyptiens et peut-être même à ceux qui vivent dans la région où elle a été trouvée, près de la ville actuelle de El Minya, en Moyenne-Égypte.
0: Oui. En fait, est-ce que ça appartient à ceux dans le pays duquel elle a été créée, même par les ouvriers qui étaient à côté, enfin, bon, elle était aimée, quoi, mais tout en étant inconnue, puisqu'elle était cachée. Il faut reconnaître que c'est un... Et puis après, oui, est-ce qu'elle doit être dans un musée ?
1: Alors, ce qui est à mon sens, intéressant et beau, et pour une historienne comme je suis, fascinant dans ces questions, c'est qu'il n'y a pas de réponse très facile
0: voilà,
1: à la question.
0: Il n'y a pas.
1: Et la manière dont vous venez de la poser, est-ce que c'est pour les gens qui ne la voyaient pas parce qu'elle était dans le sous-sol? Mais est-ce que ça... C'est des vraies questions. Et pour moi, la réponse, c'est moins de répondre oui ou non, comme un match de foot, on veut, mais que de faire sortir tous ces questionnements. Et on pourrait dire, vous dites, elle a été aimée en Égypte, mais elle a été aimée à Berlin aussi.
0: À Berlin.
1: Elle a été aimée, elle est une icône, disons, des années 20, globale.
0: Et c'est même... le musée a été... dans l'île des musées a été refait. Donc, c'est pour elle, presque, c'est la vedette de...
1: C'est la vedette.
0: C'est la Joconde de Berlin, quoi.
1: D'une certaine manière, c'est la Joconde de Berlin. Mais... si on regarde, par exemple, les photographies qui sont aujourd'hui sur des plaques de verre des fouilles de cette ville de Tell el-Amarna, qui était la capitale créée par Akhenaton, le mari de Néfertiti. Quand on regarde les photos des fouilles, donc quelques mois avant la Première Guerre mondiale, on est en 1912-1913, on voit par exemple que les personnes les plus impliquées dans ce creusement du sol... ce sont des jeunes enfants, des jeunes hommes égyptiens. Et quand on retourne sur place et qu'on discute, par exemple, avec les habitants du village très proche de ces fouilles, ils vous diront facilement que leur grand-mère, par exemple, je me souviens d'un très bel dialogue avec une égyptologue dont le nom est Monica Anna, qui racontait que sa grand-mère, originaire exactement de cette ville, avait encore des croyances qui rappelaient celles de l'Égypte. Donc, bien sûr, entre-temps est venu l'islam, mais... pour les populations locales, les femmes vont, pour des rites de fertilité, faire à peu près la même chose que faisaient les Égyptiens anciens, nous raconte-t-elle.
0: Alors, je dois, cet après-midi, enfin, qui passera au mois de mars, interviewer une journaliste égyptologue qui s'appelle Claudine Le Tournant, disons, qui a été à l'inauguration du musée, et ça sera le thème de notre rencontre du Caire. Et au fond, c'est pour l'Égypte renaît, en quelque sorte, avec des personnages comme ça. Enfin, c'est eux qui sont l'emblème, au-delà d'une religion à un moment donné, l'emblème du pays. Donc c'est leur âme qui est en jeu.
1: C'est leur âme qui est en jeu et c'est toute une question qui, je crois, nous occupe beaucoup au XXIe siècle, de savoir si les richesses naturelles, et on pourrait presque comparer ça à d'autres richesses souterraines, les diamants, le cuivre, les fossiles, les énergies, etc. Si ces richesses culturelles qui étaient sous terre appartiennent... Donc, une des réponses, c'est bien sûr, ça appartient à l'humanité.

0: peut-être, enfin, à leur décharge, alors comme il y a toujours, que quelquefois, surtout Mariette, qui avait été à l'origine le français, avait toujours voulu que le musée du Caire, et même si on partageait en deux, un d'un côté, l'autre de l'autre, enfin, on faisait des doublons pour que chacun ait, et que c'était aussi un moyen de faire découvrir l'Égypte à l'autre bout du monde, qui ne voyageait pas à ce moment-là.
1: Exactement, c'est comme vous dites, à leur décharge, c'est-à-dire que chaque époque a eu projeté ses défauts et ses qualités, et puis a une vision pour l'art ou des idées. Et ce qui me paraît important, c'est de rappeler que les œuvres d'art et nos musées, nos institutions, ce qu'elles font avec ces œuvres, c'est de les rendre immortelles. Donc on les bichonne, on les garde dans des conditions climatiques parfaites, on les restaure, etc., avec comme objectif de rendre leur vie la plus longue possible. Alors que nous autres, les humains, tous les 90 ans, on disparaît. Ce qui fait que chaque génération se retrouve face aux mêmes œuvres et doit se reposer la question. Est-ce que ce qu'on a choisi de faire avec le buste de Néfertiti en 1920, c'est-à-dire, ou en 1914-13, de la mettre sur l'île des musées et de l'y laisser, est-ce que c'est encore valable aujourd'hui au début du XXe siècle? Ou est-ce qu'il ne faut pas renégocier? Alors, pour le buste de Néfertiti, c'est une seule pièce. Si vous pensez à d'autres régions du monde qui ont été complètement vidées de leur culture... Et je pense très concrètement à l'instant à la région du Cameroun, dans laquelle j'ai eu la chance de beaucoup travailler autour des équipes du professeur Guafo. Et je continue de le faire. Donc, ils sont à l'ouest du Cameroun, dans la région de Tchang.
0: Qui était allemande autrefois.
1: Qui a été allemande avant d'être jusqu'à la Première Guerre mondiale, précisément, avant d'être partagée entre les Britanniques et les Français. Et au prix d'une guerre sanglante, de se libérer de ses occupants ou de ses mandataires, et depuis 1960, d'être autonome. Mais en tout cas, quand les Allemands y étaient, c'est-à-dire pendant une trentaine d'années, aussi pareil avant la Première Guerre mondiale, ils ont extrait de ces régions très riches culturellement plusieurs dizaines de milliers de pièces qui aujourd'hui sont dans les musées publics allemands. On en compte 40 000 pour le seul Cameroun, 40 000 pièces du patrimoine matériel camerounais. Et encore, tout ça, c'est ce qui a survécu à la Deuxième Guerre mondiale. Et aujourd'hui, et presque rien n'est exposé. C'est-à-dire que si vous êtes en Allemagne, si vous êtes à Berlin, où 5000 pièces du patrimoine ancien, précieux camerounais sont conservées, vous en verrez 144 au Grand Musée de Berlin.
0: Et pourquoi on a peur que...
1: Parce que c'est pas si intéressant que ça. Parce que l'accumulation qui s'est produite autour de 1900, c'était une accumulation un peu compulsive, vous voyez, boulimique. Il fallait faire la compétition entre Berlin, Londres, Paris, etc. Et je trouve qu'une question qui se pose pour notre génération à nous et pour celle de nos enfants, c'est est-ce qu'en maintenant, 100 ans après, cette colonisation ayant été achevée et étant un mauvais souvenir historique, est-ce qu'on veut garder 40 000 pièces du patrimoine camerounais en Allemagne? Est-ce que ça fait sens? Et voilà. Et c'est pour ça que les musées... c'est pour ça que tout ça est ambigu, complexe, etc. Les musées nous les gardent pour que chaque génération décide de ce qu'on doit en faire.
0: Et en même temps, en vous écoutant, Bénédicte, je me dis, mais d'une certaine manière, si les Camerounais viennent en Europe, en France, ils peuvent avoir, si c'est bien exposé, le sentiment qu'au fond, c'est leur pays qui est à l'honneur dans un... En Europe, c'est-à-dire que c'est enfin nous découvrons leur culture aussi, que s'ils viennent, ils ont leur maison en quelque sorte au musée aussi.
1: C'est très juste, et beaucoup de personnes, y compris ou en particulier ceux qui vivent en Europe, ce qu'on appelle parfois les diasporas africaines ou les jeunes générations, sont contentes parfois, pas toutes, d'avoir ce qu'elles appellent parfois des ambassadeurs, les œuvres étant leurs ambassadeurs. Le problème.
0: Et surtout les enfants de ceux qui sont venus et qui ne connaissent pas. Peut-être se disent, voilà, au fond, mes ancêtres sont là.
1: Mes ancêtres sont là, et c'était de grands artistes, et ils sont représentés au Louvre, c'est très juste.
0: Ce qu'on veut,
1: mais maintenant, par exemple, dans cette grande, belle, nouvelle salle du Louvre, le problème qui marche avec ça, c'est qui peut venir? Quel pays d'Europe accorde facilement des visas aux jeunes Camerounais si vous êtes un étudiant?
0: Les enfants de ceux qui sont venus habiter en France, des émigrés.
1: Pour ceux qui sont déjà là, c'est sans doute bien.
0: C'est bien.
1: Mais ce qui est difficile, c'est, vous voyez, moi je travaille avec des jeunes doctorants germanistes, donc des jeunes gens qui font des études et des jeunes filles qui font des études d'allemand au Cameroun, qui sont très forts en allemand, qui font des thèses et tout. Mais pour eux, obtenir un visa pour venir en Europe, c'est quasiment impossible, outre le prix du billet d'avion, etc. Donc,

0: un peu un deux poids, deux mesures, et c'est pour ça qu'il me paraît important d'en rediscuter, d'en parler, de remettre les choses à plat.
1: En tout cas, la grande chance, c'est qu'il y ait des personnes comme vous qui par empathie, par sympathie et connaissance, font l'effort d'aller à votre tour là-bas pour essayer de résoudre le problème en amitié.
0: Exactement. Hein. Et à sens inverse, on a de la chance que parmi les pays dépossédés, certains soient amis aussi et acceptent de parler, de ne pas s'énerver.
1: J'ai l'impression, à vous lire tout dernièrement, qu'on voit en ce moment qu'il y a un changement et qu'il y a eu des progrès et qu'on essaie de trouver un terrain de rencontre mutuelle.
0: Absolument, c'est exactement bien formulé. On essaye, on met des bonnes volontés, on met aussi des lignes rouges, jusqu'où ça va, jusqu'où ça ne va pas.
1: Moi, si on pourrait leur prêter aussi des œuvres à nous. Hein, mais...
0: Voilà, il faudrait qu'un jour...
1: C'est ce qu'on a fait au musée d'Abu Dhabi, mais c'était compliqué. Hein.
0: C'est différent, et beaucoup d'argent est en jeu.
1: Et beaucoup de gens. Alors, dites-moi, Bénédicte, au début, quand on a commencé à aller piquer les affaires des autres, moi, je m'excuse de se présenter comme ça, nous ne sommes pas sous Napoléon, sous la Révolution. Qu'est-ce qui se passe? Pourquoi normalement, on partait défendre la patrie en danger. Mais qu'est-ce qui nous a pris d'arrêter?
0: Là, on fait un grand retour en arrière et à vrai dire...
1: Le début de nos travaux, oui.
0: Oui, mais si on pense à cette pratique d'aller prendre les biens culturels des autres, c'est une pratique qui existe depuis...
1: Oui, depuis les Romains, Verrès...
0: Même la Mésopotamie, etc. Ça existe depuis bien longtemps. Mais dans l'époque moderne, disons que celui ou ceux qui ont réactivé cette pratique, c'est-à-dire d'appropriation culturelle agressive du patrimoine des autres, c'est la République française dans ses premières années, au lendemain de la Révolution française, avec un double discours, on peut dire, un discours qui légitime cette pratique, qui est de dire que les arts sont un produit de la liberté et qu'il va falloir aller les libérer et les ramener au pays de la liberté.
1: Oui, parce qu'ils seraient pas bien ailleurs.
0: Voilà. Ils sont très mal, ils sont soumis au regard sale des tyrans.
1: Oui, c'est ça, comme si ça les abîmait des mauvais
0: côtés. Voilà, ils sont abîmés par des regards impurs, qui sont des regards non démocratiques ou non républicains.
1: Pour un repas sympathique, oui, c'est ça.
0: Voilà. Donc la France, à cette époque-là, va confisquer toutes les collections du roi, bien sûr, du clergé, de la noblesse. Et puis, dès lors que des guerres révolutionnaires vont lancer le moment de la sortie, disons, des armées françaises hors des frontières françaises, elles vont exporter cette pratique et confisquer à tour de bras, en grande quantité, des œuvres pour les libérer. Ça, c'est la partie, disons, c'est le discours officiel. Une autre partie, c'est qu'à cette époque-là, Paris n'a pas de musée public. Et Paris est une capitale en retard par rapport à Rome, qui a des musées publics, Florence, qui a les offices, Vienne, dans l'espace germanophone, qui a un grand musée public depuis des années, Munich, etc. Paris n'en a pas. Et Paris va se rendre compte qu'avec les seules collections du roi, de la noblesse et du clergé, la collection n'est pas homogène, il manque des choses, il y a des lacunes. Donc on va aller chercher un patrimoine supplémentaire en faisant croire, disons, qu'on les libère.
1: En tout cas, il y en a un qui est quand même... un toupet assez extraordinaire, c'est Boissy d'Anglas.
0: Alors, Boissy d'Anglas, c'est l'un des théoriciens de ce patrimoine libéré, parce que ça s'accompagne d'une autre idée qui est à la fois, pareil, hein, on est toujours dans des pièces qui ont une face dorée et une face sombre. La face dorée de cette rhétorique-là, c'est on va rendre accessibles tous les arts à tout le monde, pour toutes les générations, les arts du monde entier.
1: Alors, c'est ça, c'est le côté universel
0: et
1: laïque. Puisqu'en fait, on sort les œuvres d'art, souvent religieuses d'origine, enfin, avec un motif venant d'une chapelle, d'une église et ça, on la met en démocratie laïque.
0: Ouais. Absolument, c'est laïque. Alors, bien sûr, il faut un petit peu nuancer parce que
1: tel que le conçoit l'époque, bien sûr.
0: Tel que le conçoit l'époque, et surtout, les révolutionnaires ne se sont pas du tout empêchés d'aller vider des musées existaient déjà sous forme de musées.
1: Tant qu'à faire,
0: autant. Où les choses étaient déjà laïcisées.
1: C'est plus pratique pour le transport. Oui.
0: C'est plus pratique, il y a les inventaires. Parfois, ils emportaient même les conservateurs avec eux, comme le conservateur des antiquités.
1: Mais ils emmènent les inventaires.
0: Voilà. Ils font les choses bien. Et de mieux en mieux, d'ailleurs. Après la période révolutionnaire, sous l'Empire, sous Napoléon, les choses vont être encore plus systématiques.
1: Il est ordonné, venant de nom.
0: Voilà. Donc, il y a, comme vous le dites, comme on peut le considérer, disons, cette phase qui serait une phase, on peut dire, dorée ou positive ou lumineuse, qui est, on sort les choses d'un espace sacré, religieux, qui est réservé seulement à quelques-uns, on les met dans l'espace laïque public, et on les rend accessibles à tout le monde gratuitement. Néanmoins, cette pratique-là, elle s'accompagne aussi de l'idée que Paris doit devenir la capitale de l'univers, c'est une expression de l'époque, qu'elle doit, toujours une expression de l'époque, exercer sur le reste du monde l'empire irrésistible de l'éducation ou de l'instruction et du savoir.
1: Comme s'il n'y avait que nous qui savions, c'est ça.
0: Comme s'il n'y avait que nous qui savions
1: comme
0: faire.
1: Comme d'habitude. Mais, je veux dire, c'est cette notion d'universel, ben, telle qu'elle pouvait être conçue à l'époque, c'est ce que nous avons presque sur Internet. C'est-à-dire, c'est cette idée qu'on peut rapprocher tout, qu'on peut tout avoir. Enfin, cette idée d'une possession totale est assez étrange aussi.
0: Oui, c'est joli que vous le compariez avec Internet, parce qu'il y a une différence majeure, et c'est ça qui fait tout le sujet.
1: C'est le réel, voilà. C'est le réel. Voilà.
0: C'est l'authenticité.
1: Mais je veux dire, et ce qui est identique, c'est ce désir de tout avoir au même lieu. Voilà.
0: Absolument.
1: Au lieu d'un téléphone, c'est faux, mais l'autre, c'est vrai. Voilà.
0: Absolument. Avoir tout dans un lieu et tout disponible tout le temps. Tout accessible tout le temps. Des œuvres sacrées, par exemple, un grand polyptyque des régions flamandes, on va le fermer et on va l'ouvrir seulement à certains moments liturgiques.
1: Oui, l'agneau mystique est arrivé comme ça à Paris.
0: L'agneau mystique de Gand, normalement, il est fermé presque toute l'année et on l'ouvre à certaines occasions. Le musée, comme vous le disiez tout à l'heure, va donner à voir. Il ne laisse pas beaucoup de place à un droit à l'opacité ou au sacré, etc. Donc, il faut que ce soit tout réuni, que ce soit accessible tout le temps. Mais l'énorme différence avec Internet, c'est que si vous prenez l'agneau mystique à Gand, il ne sera plus à Gand, il sera à Paris. Et que donc, si on veut y accéder, il faut être à Paris.
1: Mais aussi, c'est cette idée qu'on va faire rapprocher. Alors, ce qui était assez nouveau, c'est les époques. Ça, c'est un petit point qui serait un peu favorable. C'est-à-dire que, en fait, les gens pourront aimer l'agneau mystique et puis un tableau de Boucher. Enfin, vous voyez,
0: exactement.
1: C'est quand même accepter de heurter les cultures.
0: Mais il y a beaucoup de points favorables. Vous avez raison.
1: Je ne le plaide pas.
0: mais comme je le disais au début, il ne s'agit pas d'être pour ou contre ou de faire un match de foot. Et vous avez absolument de raison de dire que, et tous les visiteurs d'Europe l'ont vu comme ça, que le fait de mettre des époques et des régions différentes ensemble, ça crée un musée ou un lieu extraordinaire qu'on n'a jamais vu nulle part ailleurs. Parce qu'on peut et d'ailleurs, l'histoire de l'art au sens contemporain du terme, scientifique, sérieuse, elle naît à ce moment-là. Parce qu'on peut comparer, justement, comme vous disiez. On peut voir.
1: Ça sera un musée imaginaire de Malraux. Voilà.
0: Exactement. Sauf que Malraux, c'était avec des photos. Voilà. Sauf qu'Internet, c'est avec des pixels. Et que là, c'était les vraies œuvres. Et qu'en rassemblant tout à Paris, évidemment, vous obligez l'humanité entière, si on veut, à venir à Paris, ce qui est impossible, évidemment.
1: Alors, ce qui est très intéressant dans vos livres, c'est que vous donnez les réactions des gens sur le moment. Il y en a qui se disent, c'est comme si j'allais à l'école, enfin, j'ai tout sous la main, et puis je peux presque les toucher, enfin, il y a ce sentiment. Mais, alors ça, j'ai été très émue de ça. Il y a ceux qui... Vous dites qu'il y a un Italien qui s'est dit, mais on prive un village du tableau qui est dans son église. Et c'était une relation personnelle. Et ça, c'est pour les gens. Alors, ça, c'est deux fois pensé. Une fois pour les gens du village. En fait, ils n'ont plus. C'est le sens de leur vie n'est plus là. Et en même temps, le lieu où il a été peint. C'était le paysage qu'avait le peintre qui peignait. Et j'ai trouvé ça très, très intéressant. Est-ce qu'on ne doit pas rendre ? Parce qu'après, il va falloir rendre.
0: Voilà. Alors, dans cette enquête que j'ai menée et ce que vous décrivez à l'instant, toute cette discussion-là, elle prend forme en particulier quand les œuvres rentrent. Alors, je vais juste dire un mot là-dessus. On a évoqué la Révolution et l'Empire, qui transportent des milliers d'œuvres. Hein. On n'est pas dans des dizaines ou des douzaines. C'est plusieurs centaines ou plusieurs milliers de tableaux de toutes les régions d'Europe, d'Espagne, de l'espace germanique, d'Italie, bien sûr, des Pays-Bas, de l'actuelle Belgique, etc. Seule l'Angleterre est épargnée grâce à sa position insulaire. Et tout ça reste à Paris, crée ce qu'on a appelé à l'époque le musée Napoléon, qui est notre Louvre actuel. Et au moment où Napoléon chute à deux reprises, d'abord en 1814, puis après les 100 jours en 1815, les Alliés vont, et toutes les communes dépossédées, les villages, etc., les capitales, vont envoyer des experts à Paris qui vont essayer de récupérer tout ça. Ils y arrivent. Je raccourcis très vite. C'est très difficile. Ils sont confrontés
1: Les conservateurs cachent.
0: Les conservateurs français n'ont aucune envie d'aider leurs collègues à retrouver les choses. Et comme, évidemment, à l'époque, on n'a ni photos, ni moyens d'enquêter faciles, le jeu est facile pour les conservateurs français de les faire tourner en bourrique.
1: Il faudrait que nos auditeurs imaginent Alexandre Ier se baladant dans le Louvre.
0: On peut imaginer d'ailleurs un pasteur protestant de Berlin qui s'appelait Jean Henry, a tenu un journal intime en langue française. Il était descendant de huguenots et il a tenu son journal intime. Il a été envoyé par le roi de Prusse pour récupérer. Oui. Et vraiment, il enrage. On le voit. Je suis allé voir Denon. J'en suis sorti. Il est déprimé. Je suis allé boire une bonne bière pour me remettre de ça. Il nous ment. Il nous envoie dans un autre bureau, etc. Tout ça est très bien documenté. Mais quand les œuvres reviennent, se posent dans beaucoup de constellations ou de régions, cette question, que va-t-on faire d'œuvres qui étaient avant des œuvres sacrées dans des églises, par exemple, qui ont été mises au musée pendant 15-20 ans, est-ce qu'on va les remettre dans leurs églises, où elles seront peut-être moins bien entretenues, ou est-ce qu'on va créer des musées pour elles? Et cette discussion, elle se pose beaucoup, étrangement, à la cour du pape, au Vatican. Oui. Le Vatican, à l'époque, va dire que des grands tableaux qui avaient été pris dans des églises, c'est contre-intuitif. On se dit, le pape, il va évidemment décider que les œuvres prises dans des églises retournent dans les églises. Du tout.
1: Il veut créer son musée. Hein.
0: Exact. Et il le crée. Il veut et il va. Il a déjà son musée, ce grand musée Pio Clémentin, mais il veut l'augmenter, l'améliorer. Il a des conseillers, notamment le sculpteur Canova, qui lui disent, il faut créer une pinacothèque. Et il va créer la pinacothèque vaticane. Mais le résultat, c'est que des petites villes ou des paroisses vont plaider leur cause en disant « Ah mais non, cette œuvre-là, on ne peut pas la mettre à Rome alors qu'elle vient de Pérouse, en français, Perugia. On ne peut pas parce que pour nous, d'abord, elle est liée, comme vous le disiez tout à l'heure, à l'histoire de nos paysages, à l'histoire de notre ville, à l'histoire de nos peintres. Mais en plus, c'est un facteur économique. Les visiteurs viennent, ils dorment à l'hôtel, ils vont boire un coup à l'auberge et sans ces œuvres-là, on perd une richesse. Et là, il y a de grandes discussions fascinantes où on va voir le pape passer outre ces remarques-là et garder ces pièces. Et en revanche, contre-intuitif aussi, le roi de Prusse, donc qui est protestant, lui, qui va décider la création d'un musée public à Berlin, qui n'existait pas encore. En revanche, lui, quand des églises vont dire « on veut récupérer notre tableau d'hôtel », il va tout de suite plaider pour que les églises les récupèrent.
1: Ça, oui, j'ai trouvé qu'il était vraiment honnête et compréhensif.
0: Honnête, compréhensif et lui-même très religieux. Oui, il n'est peut-être pas plus que le pape.
1: Non, mais pas le même.
0: En tout cas, pas le même.
1: Voilà. Alors, on va faire une très courte pause, Dominique et de Savoie. Et je vous propose quand même, en souvenir de ceux qui sont partis, conquérir les tableaux, le chant du départ.

0: Alors nous sommes toujours sur Fréquence Protestante 01 45 72 6000 en compagnie de Bénédicte Savoie qui, aussi savante que merveilleuse en racontant, nous fait comprendre pourquoi il faut peut-être ne pas garder toutes les œuvres que l'on possède en France, peut-être les redonner à ceux qui ne sont pas les propriétaires. Et ça, c'est la grande question aussi que vous nous traitez. D'où qu'ils sont du pays d'origine de ces œuvres. Est-ce que, à qui appartient l'œuvre? Est-ce qu'elle appartient à celui qui le possède au sens, j'allais dire, pas juridique, mais quasiment, puisque en droit français, possession fait trait, c'est-à-dire, c'est le traité de. Fait foi, quoi, c'est ça. Posséder, quasiment être propriétaire, hein.
1: En droit français, on a ce principe de l'inaliénabilité des collections nationales.
0: Oui, et surtout, la notion de possession et de propriété est très compliquée à savoir.
1: Il y a des nuances assez fines qu'on comprend d'ailleurs mieux quand on passe dans d'autres langues.
0: Dans d'autres langues, c'est
1: ça. Par exemple, en allemand, pour ceux d'entre vos auditrices et vos auditeurs qui parleraient allemand, on parle de Besitz pour ce qui est de la possession, et on entend bien le mot Sitz qui veut dire un siège, c'est-à-dire la possession, Besitz, c'est sur quoi on est assis. Tandis que Eigentum, Eigentum, c'est la propriété, Eigen, c'est ce qui vous est propre. Et là, on a toute une variation entre voilà, celui qui est assis sur un patrimoine et celui qui considère qu'il lui vient, qu'il lui est propre, qu'il est lié.
0: Et dans ce cas-là, c'est très difficile de savoir, effectivement, celui qui aime et qui veille depuis des années sur une œuvre, est-ce qu'il ne le possède pas? Et en fait, la réponse, c'est que les choses n'appartiennent à personne. C'est ça. Enfin, il y a quelque chose de ce côté-là. On ne possède jamais l'autre. Voilà.
1: Voilà. On ne possède sans doute jamais l'autre. Et pour moi, comme je l'ai dit plusieurs fois déjà...
0: Que ce soit point de vue affectif ou intellectuel, c'est ça. On ne possède pas.
1: On ne possède pas, on peut se laisser affecter par l'autre.
0: Voilà,
1: on peut
0: c'est
1: l'aimer,
0: ça, bien sûr, voilà. Aimer, mais voilà. Mais je crois qu'il y a quelque chose de très, très profond dans toute votre interrogation.
1: Voilà, et j'aime jamais, je déteste quand elle est réduite à une question de pour ou contre, faut-il rendre, ne faut-il pas rendre. Bien sûr que cette question se pose aussi, mais elle se pose après une réflexion qu'il faut avoir, je crois, et qu'on a trop peu dans nos sociétés.
0: Alors. Vous avez les cas, alors vous citez les cas très différents. Il y a l'enseigne de Gersin. Donc, alors ça, c'est qui est de Watteau. Pour moi, c'est un de mes tableaux que j'aime le plus au monde. Je l'ai vu enfant, en 51. C'est un de mes premiers souvenirs. Pourquoi j'ai aimé? Il y avait du rose et du côté noisette dans le tableau. Et ça m'a ébloui pour toute ma vie. Je l'ai gardé, je l'ai photographié en moi et j'ai pas besoin de. Je l'ai pas. J'ai revu une fois qu'il est revenu, mais il n'est venu que trois fois. Hein.
1: Ouais. C'est très impressionnant ce que vous dites parce qu'en 51, la raison pour laquelle ce tableau était à Paris, c'est une raison liée au trophée en fait de la Deuxième Guerre mondiale.
0: Oui, c'est ça. C'était Rosenberg, je crois qu'il l'avait. Alors, peut-être pas encore lui.
1: Mais,
0: mais je me rappelle, c'était même pas dans une grande exposition, c'était
1: au petit palais.
0: Un petit palais, ça a été mis là. Ça, j'ai gardé. C'était le premier tableau de Watteau aussi que je voyais, mais j'ai pas compris pourquoi il était là, mais je me suis dit, mais c'est formidable.
1: C'est vraiment incroyable, c'est très touchant que vous le disiez. Donc, cette exposition de 1951, 6 ans après la fin de la Deuxième Guerre mondiale, avait amené les chefs-d'œuvre des musées de Berlin.
0: J'avais 8 ans, même pas.
1: C'est ça, incroyable. C'est ça. Et que ça vous ait marqué, même les couleurs vous aient marqué.
0: Parce que les couleurs, c'est tellement étonnant et puis tellement inattendu de voir une boutique.
1: Voilà. C'est ça, des tableaux dans les tableaux.
0: Et alors, ce qui est passionnant, c'est que vous avez travaillé avec des cartographes. Et alors, on voit les voyages qu'ont fait les œuvres. Mais c'est incroyable. Ils sont traversés l'Atlantique, ils sont partout dans le monde, à les allers-retours. Enfin, vous avez dû vous amuser quand même à étudier ça.
1: On s'amuse bien en suivant la vie des œuvres avant qu'elles arrivent au musée. Car dans les musées, à cause de ces principes d'inaliénabilité, souvent c'est terminus. Pour elle, des œuvres qui ont circulé toute leur vie.
0: Mais vous avez pu, par exemple, reconstituer tout ça, pour, puisque en fait, l'enseigne de Gersin, il était question que, c'est vrai, Balto, il était en France, mais est-ce qu'il l'a peut-être pas, enfin, il faudrait qu'il l'avait le commandé, mais ben oui.
1: Elle a été l'enseigne de Watteau, donc ce tableau qui représente l'échoppe d'un marchand de peinture.
0: Qui est mort l'année suivante, d'ailleurs c'était l'ami de Watteau, il est mort très vite.
1: Et... Absolument, et finalement le roi de Prusse, Frédéric II, qui adorait l'art français, qui parlait français, qui avait invité Voltaire, qui est un roi francophone et francophile, avait acheté ce tableau, et ça suscite... Donc au XVIIIe siècle, quelques années après qu'il a été peint, mais au XIXe siècle, et puis plus tard surtout au XXe, dans le contexte des guerres, ça commence à susciter une haine de certains cercles français qui considèrent qu'on ne peut pas mettre cet esprit français, ce peintre tellement français, des fêtes galantes, etc., qui ne peut pas être en Prusse, que c'est un scandale et qu'il faut aller le récupérer, le reprendre. Et... Ça aussi, c'est un exemple où, en toute légalité, le tableau a quitté la France, est allé en Prusse, acheté par un roi amateur d'art de Watteau, des fêtes galantes, et qui va être réclamé à corps et à cri par une certaine intelligentsia française après les guerres.
0: Mais finalement, il est resté.
1: Il est resté là-bas, mais vous l'avez vu quand vous aviez 8 ans.
0: Il est revenu,
1: il est revenu rarement, et à chaque fois, ça se passe dans la douleur.
0: Oui, comme si on pouvait aussi le capter encore, on ne sait jamais.
1: On ne sait jamais, et Pierre Rosenberg, l'ancien directeur général du Louvre, avait organisé une belle exposition sur la peinture française dans les collections allemandes, et il n'a pas obtenu le prêt. Et je me souviens que dans l'exposition, il avait laissé un pan de mur vide pour marquer cette absence frustrante.
0: Mais ces itinéraires, c'est absolument extraordinaire.
1: C'est extraordinaire et ça montre combien les œuvres d'art ou l'art en général circulent au gré des événements géopolitiques. Souvent les moments de guerre ou les moments de grande asymétrie d'argent, quand les uns sont pauvres et les autres sont riches, font que des œuvres vont bouger. Je pense à la Madone Sixtine de Raphaël, le célèbre tableau avec les petits anges là en bas, vous savez, qui est à Dresde. Voilà, les Saxons, donc la Saxe, dont Dresde est la capitale, l'a acheté en Italie du Nord, à Piacenza, lorsque les moines qui avaient ce beau tableau de Raphaël dans leur église n'avaient plus d'argent après 3 ou 4 récoltes mauvaises. Ils sont obligés de le céder.
0: Oui. Et je vois Piacenza. Enfin, c'est vrai que je ne savais pas qu'il était là avant, parce que ça, il n'y a aucun... On ne le dit pas dans la ville de Piacenza. Il y a le silence total.
1: Il y a sûrement des tabous là-dessus. Si ma mémoire est bonne, l'église montre une copie du tableau. C'est-à-dire que ceux qui sont au courant de cette affaire...
0: Se disent, oui, ça doit être ça.
1: Se disent, tiens, elle existe 2 fois, où est l'original?
0: Alors, c'est vrai que Raphaël, il a la cote. Hein. C'est celui qui vaut le plus cher.
1: Absolument, Raphaël, c'est...
0: C'est incroyable.
1: D'ailleurs, c'est intéressant. En fait, il y a une compétition dans ces années 1800, au moment de la Révolution française, entre Le Corrège et Raphaël. Au début de la Révolution... Il semble que les commissaires français qui vont à l'extérieur et qui vont confisquer tout cet art en Europe préfèrent le Corrège, vont beaucoup confisquer de tableaux du Corrège. Et progressivement, et parce que toute l'œuvre de Raphaël pratiquement est concentrée au Louvre pendant cette période-là, on en apporte d'Italie, on en apporte d'Allemagne, etc. Ils sont tous au Louvre. Et là, il va y avoir un engouement incroyable pour Raphaël, qui devient la star des années 1800. Et son tableau, La Transfiguration, pris dans une église de Rome, va être coté 1,5 million de francs dans les inventaires du Louvre de l'époque, ce qui représente plusieurs villas dans Paris, donc une somme incroyable.
0: En fait, vous nous offrez à la fois une géoesthétique, si je vous dis, et puis une géopolitique, et je dirais une géostratégie financière, parce que aujourd'hui, enfin, il y a toujours les goûts de voler, ça. mais ça, c'est extraordinaire. Comme si le musée gardait. Ça m'a osé, votre remarque, détenait lui-même le secret d'un pays.
1: Absolument. Le secret d'un pays et l'idée, Aussi, les musées n'aiment pas beaucoup nous raconter qu'ils sont des lieux où sont concentrées de grandes sommes, un grand capital, disons, symbolique, bien sûr, toute cette beauté, mais aussi un capital réel. Alors, l'événement tragique qui a affecté le Louvre ces derniers mois nous l'a rappelé. Mais en réalité, toutes les constitutions des collections se sont faites au cours des deux siècles qui viennent de passer, à la faveur de flux de capitaux. Bien sûr qu'il faut de l'argent pour acheter tout ça, pour l'acquérir, pour le soigner. Et si on pense à l'un des épisodes les plus violents de ces appropriations patrimoniales, qui est la spoliation des Juifs d'Europe, on voit bien qu'il s'agissait de leur prendre leur, non seulement leur vie.
0: C'est prendre leur âme, quoi.
1: Leur âme.
0: J'ai l'air ressenti comme ça en vous lisant. On a vraiment l'impression que quand on attaque le Louvre, c'est les mêmes réactions que pour Notre-Dame. J'ai trouvé les gens encore plus émus pour Notre-Dame, mais là, enfin, le diadème de génie, c'est bien, mais enfin, il n'y a pas de quoi en faire une maladie. C'est comme si, enfin, ils sont républicains fermes, tout à coup, ils s'attendrissent sur un diadème d'une impératrice.
1: Non, vous avez raison, c'est moi le diadème.
0: Il y a quelque chose, c'est très curieux, hein, comme si on prenait ce qui était. Oui, c'est pourquoi ils ont travaillé, ils se sont battus, ils ont fait la guerre, voilà.
1: Absolument, et les musées en France, c'est des choses qu'on apprend à aimer dès qu'on est très petit. On va au musée avec l'école, on apprend que le patrimoine appartient à chacun. Mais alors, ces blessures-là, ce qui m'a paru intéressant, outre le traumatisme causé à cette institution que nous aimons, c'est si on retourne la chose, on arrive à penser ce que ça fait aux autres quand on leur... Oui. Vide quand leur musée leur quand on leur ou quand on leur a pris dans l'histoire et ça c'est important d'avoir cette empathie là
0: mais voilà. Ça, justement je voulais vous demander comment les jeunes Africains prennent-ils le fait que par exemple au Bénin on a redonné des choses que, très soigneusement je me rappelle que Philippe Charlier s'est occupé de ça pour que ce soit fait dans les règles religieuses pour ne blesser personne c'était passionnant d'écouter là-dessus, mais comment est-ce que les jeunes voient ça quand ils voient arriver leurs œuvres de leur pays d'avant qui a fait le voyage?
1: D'abord, c'est une question qu'il faudrait leur poser à eux.
0: Oui, mais ils vous en ont parlé.
1: On en a beaucoup parlé, mais surtout, on a un très beau film, peut-être, dont vous vous souvenez de la projection il y a 2 ans. Il a remporté l'Ours d'Or à Berlin en 2024, qui s'appelle Dahomey de Mati Diop.
0: Qui va repasser, d'ailleurs, je crois.
1: Probablement. Oui. Et Dahomey de Mati Diop montre, dans une très longue et très belle scène, justement, un débat entre des étudiants de l'université d'Abomey-Calavi, auprès de Cotonou, au Bénin, qui discutent du retour des œuvres et qui en discutent de manière controversée. Et comme partout, il y a des avis, c'est une polyphonie. Certains trouvent qu'il faut les remettre dans des musées justement pour qu'ils soient laïques et que tout le monde y ait accès. Oui. D'autres, dans le même amphi, considèrent que, ah non, ce sont des œuvres sacrées, il ne faut pas qu'elles soient accessibles à chacun. D'autres encore vont considérer que c'est juste un coup politique. Les troisièmes vont dire, mais pas du tout, c'est notre âme qui revient. Moi-même, j'ai eu que Disney quand j'étais enfant et je suis bien contente de savoir autre chose que Disney désormais. Et ça, c'est... Voilà, si je devais vous répondre, que pensent les jeunes Africains
0: mais je veux dire que
1: je renverrai à ce film,
0: par exemple.
1: Et avec
0: vos étudiants, par exemple, mais ceux avec qui vous travaillez au Cameroun...
1: Moi, j'ai affaire à une jeune génération de jeunes Africains et d'enfants aussi, enfin enfants, de jeunes adultes nés de parents africains en Allemagne, qui sont des jeunes Allemands, qui sont assez remontés. Ils sont plutôt pas contents de la manière dont les choses se passent. Ils aimeraient que ça se passe plus vite, mieux, qu'ils soient plus associés, que des restitutions aient lieu. Ils n'aiment pas trop qu'on tourne autour du pot. Ils sont décomplexés, ils le disent et je trouve ça bien.
0: Oui, c'est bien. Et en même temps, ils n'ont plus la foi de leur pays, de l'époque où dater les... Est-ce que ça les gêne ou pas?
1: Certains ont encore la foi, mais l'idée qu'il faut se reconnecter avec sa propre culture est commune à un grand nombre d'entre eux, c'est sûr. Et d'entre elles. Les filles sont... Les jeunes femmes jouent un rôle là-dedans aussi beaucoup.
0: Et comment vous l'exprimez, ceci? Comment vous sentez que c'est plutôt les filles?
1: C'est pas plutôt les filles, mais ce sont, enfin, dans un contexte comme le Cameroun, où souvent les hommes jouent un rôle prédominant, on entend des voix de jeunes femmes extrêmement claires sur ces questions, et je me l'explique parce que la beauté, la sensibilité aux questions de l'art, c'est des... comment dire, des choses qu'on partage à travers les sexes. C'est pas réservé aux
0: femmes. Ni l'un ni à l'autre.
1: Ni à l'un ni à l'autre. Et les jeunes femmes prennent leur part à cette discussion de manière très impressionnante.
0: Ça, c'est quand même. C'est un beau métier, une nouvelle manière d'envisager le métier de professeur d'art. Hein.
1: Exactement.
0: c'est beaucoup de chance. En tout cas, bon, vraiment, merci vraiment d'avoir été avec nous. J'espère de tout cœur vous avoir à nouveau, parce que vraiment, c'est merveilleux. Merci à Felipe de nous avoir accompagnés. Et surtout, plongez-vous dans ces livres. Alors, les deux, à la découverte, à qui appartient à la beauté et le retour, le temps du retour. Et l'autre livre, Restitué, qui était chez Philippe Ray, Le Seuil. Vraiment formidable. Vous allez voir, vous aurez des belles heures. Vraiment, on ne peut être qu'étrému en sortant. Et en même temps, enchanté, c'est mieux qu'un policier.
1: Merci beaucoup.
0: Merci beaucoup.

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1: La mémoire de Marianne. À côté de la photographie officielle, le choix du timbre courant est à la fois une affaire d'État et une affaire présidentielle. En 1942 et 1945, Charles de Gaulle préempte deux Marianne guerrières au bonnet phrygien, deux vraies républiques qui tranchent avec l'effigie de Pétain. Les Marianne qui suivent sont plus apaisées. Après avoir gagné la guerre, il faut bâtir la paix, reconstruire, prospérer. La tête de Marianne est un peu celle de la figure de proue de la nef des Trente Glorieuses. La Marianne de Pompidou s'efface, quant à elle, devant la valeur du timbre. Elle est utilitaire. Celle de Giscard devient Sabine, elle se veut symbole de la réconciliation nationale gauche-droite. Sur les timbres courants, France remplace République française. En 1982, Mitterrand renoue avec Marianne et avec le vocable République française. Cette première Marianne, générée par l'homme à la rose, regarde vers la gauche. Le visage de sa deuxième Marianne, de 1990, celle du bicentenaire de la Révolution française, ressemble à celui de son épouse. Pour la première fois, Marianne regarde les Français de face. En 1997, la première Marianne choisie par Jacques Chirac prend un coup de jeune. C'est la première Marianne dessinée par une femme, Ève Luquet. Elle porte à la fois la devise de la République et les étoiles de l'Europe. Le mot France revient sur les timbres courants avec la seconde Marianne de Chirac qui est très écologique et qui est le résultat d'un concours organisé par la Poste en 2004. Marianne se mobilise pour l'environnement. La Marianne de Nicolas Sarkozy, choisie par ses soins en 2008, est en phase avec son portrait officiel. Elle marie le bonnet phrygien de la République avec les étoiles de l'Europe. Son apparition coïncide avec le début de la présidence de l'Union européenne par la France. En 2013, François Hollande dévoile une Marianne jeune, cheveux bouclés au vent. Dessinée de face, la main de la jeune femme figure également sur le timbre. Mais cette Marianne de la jeunesse crée vite la polémique. L'un des deux co-créateurs du timbre affirme que le portrait a été inspiré par Rina Shevchenko, la fondatrice des Femmes. En 2018, la Marianne d'Emmanuel Macron a été réalisée par l'artiste Ise Digan, digne prêtresse du street art nommée YZ. Ce portrait montre une Marianne jeune de profil, aux longs cheveux bouclés et aux yeux maquillés. Je voulais que cette Marianne soit forte, fière et volontaire, avec un regard franc qui porte vers l'avenir, a expliqué la dessinatrice. Surnommée Marianne l'Engagée par Emmanuel Macron, cette Marianne représente le nouveau visage de la République, une bataille de chaque jour. À chaque président, sa Marianne. On chuchote aujourd'hui que la future Marianne, la seconde du règne d'Emmanuel Macron, pourrait être virtuelle et un peu transgenre. Elle pourrait être le fruit de l'intelligence artificielle, pour ne pas dire d'un algorithme. Jusqu'alors, Marianne prenait pour modèle une seule et unique femme en chair et en os, anonyme ou célèbre, de Brigitte Bardot à Evelyne Thomas en passant par Catherine Deneuve, Michel Morgan ou encore Laetitia Casta. L'inclusivité façon 2022 commanderait désormais la création d'une femme qui n'existe pas, mais qui les rassemblerait toutes au sens propre, la société fluide à son paroxysme. On a déjà récolté plusieurs milliers de portraits de femmes et vers le mois de mai, on utilisera un algorithme pour produire plusieurs représentations de femmes qui en réalité n'existent pas. Ensuite, on sélectionnera 5 ou 6 qu'on soumettra au vote des participantes, indique le cofondateur du collectif artistique Obvious qui semble sur le pont. Toutes les personnes qui se sentent femmes peuvent participer, avait indiqué Marlène Schiappa. Mais ne sont-elles pas trop genrées ?

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Ce jeudi, une focale sur les nouveautés en musique ancienne. En effet, beaucoup de publications passionnantes nous parviennent et qui doivent être partagées, je pense, pour le plaisir de tous. Et notamment une publication intitulée de manière un peu curieuse, un peu étrange, mais intéressante, le cabinet de curiosité. Ce sont des jeunes musiciennes et qui nous font découvrir notamment un certain Jean-Jacques Beauvarlet Charpentier, 1734-1794, la Pitrace. Et c'est un

Cabinet de curiosité, une publication en slade très recommandable. Retour au cantor avec une suite française numéro 1 en ré mineur, BWV 812. Cette fois-ci au piano par Francesco Tristano, un disque naïf. On écoute la Sarabande.

Sarah Bond, extraite de la suite française numéro 1 en ré mineur, BWV 812, dans l'interprétation de Francesco Tristano, un disque naïf, avec toutes les suites tout à fait passionnantes. Et on termine par un concerto de Vivaldi. Il en a écrit beaucoup. RV 570 en fa majeur, Tempesta di Mare, notamment pour la flûte, le hautbois. C'est un disque qui vient de paraître, les musiciens du Prince Monaco, sous la direction de Gianluca Capuano, se donne à cœur joie dans cette musique sublime. Bon jeudi, bonne musique avec une petite précision. Vivaldi et moi, c'est un film qui vient de sortir, je le recommande, qui est tout à fait passionnant. On n'y parle pas que de musique, bien sûr, mais c'est un film que je recommande. Merci à Arnaud pour la réalisation de cette émission avec ce concerto de Vivaldi.

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4: Bonjour à toutes, bonjour à tous. Dans un monde où les algorithmes s'invitent dans nos décisions, nos conversations et jusqu'à nos représentations du réel, l'intelligence artificielle ne relève plus de la science-fiction, mais du quotidien. Entre promesses de progrès et inquiétudes sociétales, une question s'impose. Quelle place voulons-nous donner à ces technologies dans nos vies? Pour ouvrir cette réflexion, nous recevons aujourd'hui Louis de Diesbach, éthicien de la technique, on viendra tout à l'heure pour savoir ce que c'est exactement, vous nous le direz, qui interroge depuis plusieurs années notre rapport aux outils numériques, à la puissance technologique et à leurs conséquences humaines. Senior expert en IA, éthique et gouvernance chez Euroclear, doctorant en business éthique à la Solvay Bruxelles School of Economics and Management, conférencier et enseignant Louis de Diesbach explore les tensions entre innovation, responsabilité et bien commun. Auteur de Bonjour ChatGPT aux éditions Mardaga, il analyse avec un regard critique et accessible la manière dont l'IA transforme notre rapport aux autres, au travail et à la société. Avec lui, nous allons penser la technologie autrement, non pas seulement comme une prouesse technique, mais comme un choix de civilisation. Et en fin d'émission, nous retrouverons la nouvelle chronique d'Erwan de la Porte du Teil, président de l'Association nationale de l'intelligence artificielle. Une question au cœur des transformations actuelles, actifs humains contre création de valeur, point d'interrogation, une réflexion essentielle pour comprendre comment l'IA redéfinit bien au-delà des gains de productivité les ressorts profonds de la création de valeur et des choix de gouvernance. Louis de Diesbach, bonjour.
5: Bonjour Fabrice.
4: Alors merci d'avoir accepté cette invitation. Alors vous savez, la question traditionnelle avec laquelle on commence, c'est vous avez entendu la définition de Siri sur ce qu'est l'intelligence artificielle. Ben, qu'est-ce que vous en pensez?
5: Je pense que c'est pas si mal. Revenir sur la question de vouloir simuler l'intelligence humaine, c'est pas mal. Et quelque chose sur lequel je voulais revenir, parce que peut-être que les auditrices et auditeurs ne le savent pas, le terme intelligence artificielle naît en 1955 dans une demande de fonds que font quelques scientifiques à la Rockefeller Foundation, ce qui donnera plus tard ce qu'on appelle le célèbre séminaire de Dartmouth. Et en fait, ils cherchent de l'argent justement pour travailler sur l'intelligence artificielle. Et le terme n'est pas défini une seule fois dans les 12 ou 13 pages de cette demande de fonds. Donc je pense que déjà Siri fait mieux que les inventeurs du terme, ce qui est déjà pas mal. Mais en tout cas, ce qu'eux avaient en tête à l'époque, ça c'est quelque chose qu'ils expliquent quand même, c'est qu'ils disent que si chaque comportement humain peut être défini ou réduit à sa plus simple expression, vraiment presque en fait à la notion de bits, de 0, de 1, ben à ce moment-là, peut-être qu'on devrait être capable

0: de l'enseigner à une machine et que la machine devrait être capable de le simuler. Donc je pense que Siri ne fait pas si mal. Et peut-être une dernière chose qui est intéressante, en tout cas aussi notamment par rapport à beaucoup de choses qu'on entend parfois dans les médias, il ne s'agit pas de répliquer l'intelligence humaine, il ne s'agit pas de surpasser l'intelligence humaine, mais juste de la simuler, ce qui fait aussi un clin d'œil aux travaux d'Alan Turing, notamment, au célèbre test de Turing. Donc non, je pense que Siri ne fait pas si mal.
1: Bon, bah c'est entendu, merci beaucoup. Alors déjà, votre ouvrage « Bonjour ChatGPT », on est bien d'accord que quand vous parlez de ChatGPT, vous parlez globalement de ce qu'on appelle l'IA générative, c'est-à-dire on pourrait très bien parler autant de Claude, de Perplexity, de Gemini ou encore de Copilot pour ceux qui connaissent.
0: Oui, tout à fait. Je parle des IA conversationnelles, effectivement. Et tout comme, par exemple, quand on parle de Claude ou de Gemini, on dit c'est le ChatGPT d'Anthropic, on dit c'est le ChatGPT de Google. Tout comme quand on parle de Bing, on dit c'est le Google de Microsoft. Donc pour moi, effectivement, ChatGPT, c'est un terme qui est tout à fait générique.
1: Comme on parle de Frigidaire, par exemple.
0: Tout à fait.
1: Voilà. Alors, un des points fascinants que vous soulevez concerne notre manière de parler aux machines presque comme à des personnes. Pourquoi ce simple « bonjour ChatGPT » est-il philosophiquement parlant intéressant ?
0: En fait, je reviendrai peut-être à la genèse de l'ouvrage. La genèse de l'ouvrage, c'est le 1er décembre 2022, donc le lendemain de la sortie tonitruante de ChatGPT. Le 1er décembre, on voit apparaître sur LinkedIn énormément de posts, de captures d'écran, etc., des premières discussions que les gens ont avec la machine. Et je pense que 60-70% d'entre eux commencent par « bonjour ». Et ça, moi, vraiment, ça m'amuse, ça me choque, ça me questionne. Et Platon disait que la base de la réflexion philosophique, c'est ce qu'il appelle le tomazein, c'est l'émerveillement, c'est le fait de se dire « mais pourquoi est-ce que les choses sont comme ça et pas autrement ?» Et moi, c'est vraiment la base de tout l'ouvrage, c'est de se dire « mais pourquoi est-ce que les gens font ça ?» en sachant que c'est une machine et que, pour filer un peu l'analogie, les gens ne disent pas bonjour à leur machine à café le matin.
1: C'est ça, pourquoi cette politesse spontanée, en fait ?
0: Exactement. Et pourquoi cette politesse spontanée ? Alors qu'on sait que c'est une machine. Je veux dire, on a quand même tapé le message. Le multimodal est encore loin, entre guillemets. On ne lui parle pas. On tape et on dit bonjour. Et donc ça, moi, vraiment, c'est la base de toute la réflexion et que j'ai pu, effectivement, travailler en échangeant avec des psychologues, notamment, des sociologues, des anthropologues, de dire, mais en fait, c'est quoi cette relation à autrui qui se tisse avec une machine qui n'est justement pas l'altérité?
1: Alors justement, ça nous amène à dire, est-ce qu'on est en train finalement d'humaniser la technologie sans nous en rendre compte?
0: Alors le terme d'humaniser, il est difficile. C'est pour ça que j'aurais tendance à répondre non. Je pense pas qu'on humanise parce que toutes les personnes qui échangent avec la machine et qui se plongent et qui se noient même dans un échange avec une IA conversationnelle, si à un moment vous leur tapez sur l'épaule et vous dites, mais oui, vous savez bien que c'est qu'une machine, toutes les personnes diront, ah oui, bien sûr. On n'y croit pas vraiment. Mais ce qui me questionne, et ce que je pense potentiellement même plus inquiétant ou plus digne d'intérêt, c'est qu'on a envie d'y croire. Et pourquoi est-ce qu'on a envie d'y croire? Pourquoi est-ce qu'on a envie d'oublier que c'est pas vraiment un être humain?
1: Et au point, c'est un nouveau doudou?
0: On pourrait dire ça. Il y a des gens, effectivement, qui y trouvent le réconfort, que, en tout cas, ces personnes-là ne trouvent pas ailleurs. Et c'est ça, en fait, que moi, je trouve intéressant, c'est de se dire que c'est éminemment une question de philosophie politique, puisque c'est un outil qui vient vraiment questionner notre rapport à nous-mêmes et aux autres. Et moi, c'est ça que j'ai trouvé vraiment très intéressant.
1: Alors, en termes d'anthropomorphisme, votre livre, insiste beaucoup sur ce mécanisme psychologique ancien, mais aujourd'hui amplifié.
0: Alors, effectivement, l'anthropomorphisme, c'est pas du tout neuf en tant que tel. Donc, l'anthropomorphisme, pour rappel, c'est le fait d'apporter ou de prêter à des créatures non humaines des traits humains. Typiquement, si jamais vous êtes en voiture, que ça monte, que vous avez une vieille voiture, c'est pas une automatique, et que vous dites, vas-y, titine, va jusqu'en haut, c'est de l'anthropomorphisme. Votre voiture ne s'est jamais dit, ah, tiens, voilà, comme conducteur ou conductrice, c'était gentil, je vais mieux rouler. Non, bien sûr que non. Mais ça, c'est de l'anthropomorphisme. Et on a des traces d'anthropomorphisme qui ont déjà plus de 40 000 ans, notamment sur des statues, etc., etc. Donc, c'est pas fondamentalement neuf. En revanche, aujourd'hui, on anthropomorphise peut-être de plus en plus pour deux raisons. D'une part, parce qu'effectivement, dans la conversation avec la machine, c'est des choses qui sont rendues plus simples. On n'a jamais pu vraiment converser avec des statues, on n'a jamais vraiment pu converser avec sa voiture. Alors, c'est d'autres problèmes, mais voilà, c'est pas mon sujet. Donc, il y a d'une part ça. Et puis, d'autre part, en fait, l'anthropomorphisme favorise l'adoption. des outils. C'est plus facile.
1: Est-ce que de la part des créateurs, c'est pas non plus une forme volontaire de vouloir créer ce lien avec ces IA génératives conversationnelles, justement pour qu'il y ait cette forme d'anthropomorphisme qui se mette en place?
0: Si, tout à fait. C'est tout à fait voulu. C'est tout à fait souhaité. Ça a même été encore un peu insisté. Enfin, Sam Altman a encore remis le doigt dessus, là, il n'y a pas longtemps, lorsqu'il disait que c'était pas une mauvaise chose du tout de dire bonjour, merci, s'il te plaît, à la machine, même si ça coûtait d'un point de vue environnemental, hein, puisque c'est plus de texte à processer, etc. etc. Donc oui, c'est tout à fait voulu. D'une part, parce que ça facilite l'échange et donc l'adoption. Et puis d'autre part, parce que comme vous entendez bien avec la machine, vous continuez à interagir avec elle, donc vous lui donnez toujours plus de données, plus de matière, etc. etc. et donc finalement plus d'argent.
1: Est-ce qu'on peut véritablement éviter l'anthropomorphisme?
0: Même au-delà de cette question, si on veut l'éviter, est-ce qu'il faudrait l'éviter? Est-ce souhaitable? Moi, je pense pas. Je pense que l'anthropomorphisme, en tant que tel, c'est pas forcément un problème. La question qui m'intéresse plus, c'est de dire, mais est-ce qu'à force de parler à la machine comme on parle à un être humain, est-ce qu'on risque pas un jour de parler à l'être humain comme on parle à la machine? Mais si jamais il y a aucun changement dans nos relations humain-humain, pour moi, j'aime pas le terme, mais qu'on humanise la relation à la machine, c'est pas fondamentalement un problème. Le problème, c'est que ça a des gros impacts sur notre relation à autrui, et ça, en revanche, c'est quelque chose à questionner. Mais je pense pas que l'anthropomorphisme, en tant que tel, soit quelque chose qu'il faille éviter ou supprimer.
1: Ça amène à cette question également, quand on parle d'anthropomorphisme, au transhumanisme. Est-ce qu'on peut faire un lien entre les deux?
0: Alors oui, il y a plein. Alors déjà, il faudrait définir le transhumanisme. Je serais très curieux de savoir ce que Siri nous en dirait, parce que vraiment, c'est un mouvement qui est quand même compliqué. Mais donc, l'objectif, c'est de trouver dans la technologie quelque chose qui permettrait à l'humain de se transcender, hein, d'où le terme de transhumanisme, voire même le post-humanisme. C'est-à-dire, après l'humain, qu'est-ce qu'il y a? Et donc, notamment là-dessus, l'idée entre autres d'Elon Musk de nous mettre à tous et toutes des puces dans le cerveau
1: par Neuralink, ouais.
0: Exactement, par son entreprise Neuralink, qui nous permettrait du coup d'être des humains augmentés, etc., etc. Après, d'un autre côté, on en porte tous les deux. Est-ce que les lunettes, c'est pas aussi un peu du transhumanisme? Est-ce que c'est pas une façon via la technologie de transcender certaines limites que la nature nous imposait? Donc, la question du transhumanisme, elle n'est pas si neuve que ça, fondamentalement. Mais donc, l'idée d'utiliser l'intelligence artificielle pour décupler nos capacités, oui, il y a énormément de liens à faire entre les deux. Et donc, si jamais on adopte plus facilement cette IA, grâce entre autres à des processus anthropomorphiques, on va accélérer, dans une direction qui n'est potentiellement pas souhaitable, qui est celle du transhumanisme.
1: D'accord. Ce que je vous propose, c'est qu'on écoute Lola Young pendant 2 minutes et on se retrouve après pour continuer cette conversation passionnante.

0: Vous écoutez toujours aujourd'hui C'est Data sur Fréquence Protestante et en compagnie aujourd'hui de Louis de Diesbach pour son ouvrage Bonjour ChatGPT aux éditions Mardaga. Alors, ce qu'on se disait un petit peu en antenne, Louis de Diesbach, c'est que il y a eu maintenant, depuis la sortie en novembre 2022 de ChatGPT, qui finalement a fait découvrir, je pense, à la plupart des gens qu'il y a une intelligence artificielle qui existait, alors qu'on sait très bien qu'elle existait depuis très longtemps. Mais ce modèle-là, conversationnel, cette IA générative, c'est quelque chose de nouveau. Ça a un peu bouleversé les usages. Et on a entendu tout et n'importe quoi, un certain nombre de fantasmes. D'autres y voyaient quelque chose de génial, de fantastique. Comment est-ce que ça a évolué depuis? Est-ce qu'on peut faire un peu un bilan aujourd'hui, quasiment, c'est ça, 2 ans et demi après?
1: En fait, il faut vraiment se rendre compte que la grande différence, c'est l'accès à l'IA. Avant, vraiment, moi je dis souvent en rigolant que pour faire de l'IA, il fallait avoir un sweat à capuche et vivre dans une cave chez sa mère pour faire de l'IA, et que maintenant, d'un seul coup, tout le monde peut faire de l'IA, quoi que ça puisse dire. Et en fait, ce qui a été amusant, c'est de réaliser que ce que ça dit surtout, en fait, de nous, l'arrivée, l'émergence et l'explosion de ChatGPT, c'est le rapport qu'on a avec le langage. En fait, le langage, c'est la première chose qui nous relie, nous, à un autre être humain. D'abord in utero, en fait, d'abord le langage de la mère, et puis ensuite effectivement de d'autres personnes petit à petit, la sphère familiale, et puis ensuite du monde qui nous entoure. Mais la première chose qui nous connecte à autrui, c'est ça. Et donc évidemment, intrinsèquement, pour nous, quelque chose qui maîtrise le langage, c'est évidemment quelque chose de vivant, évidemment quelque chose doté d'intelligence. Et donc, effectivement, quand ChatGPT sort, on se rend compte que, si ça parle, évidemment que ça doit être vivant. Et donc, l'anthropomorphisme dont on parlait est évidemment simplifié. Donc ça, pour moi, il y a vraiment un gros aspect là-dessus. Après, au-delà de ça, c'est un peu, effectivement, c'est une question intéressante de comment est-ce que ça a évolué. Alors, d'une part, il y a quand même la génération d'images qui existait déjà un petit peu avant, mais qui est aussi venue bouleverser pas mal de choses. Aujourd'hui, je pense que les gens ont compris que ChatGPT, ça restait une machine et qu'il n'y a rien de divin là-derrière. Même s'il y a encore pas mal de... Je dirais de...
0: Ça a pu être le cas. Des gens ont pu penser que c'était, il y avait du divin.
1: Ça a été la fin du monde. Ça a été, non mais ChatGPT, c'est l'intelligence suprême. Je pense que c'est Gabriel Alpern qui a sorti un livre il y a pas longtemps qui se demandait pourquoi est-ce que l'humain avait absolument besoin, envie de créer Dieu avec une sorte de machine omnisciente qui était capable de tout faire, etc., etc. Moi, c'est quelque chose que je trouve très, très intéressant, c'est ce rapport-là à la machine, de se dire, mais, voilà, pourquoi est-ce qu'on a une telle insécurité par rapport à notre propre ontologie? Parce qu'on est une machine qui sait jouer aux échecs, sait jouer au go, ou est capable d'écrire de la poésie sur nous deux aujourd'hui en deux coups de cuir à peau. Donc, il y a un rapport vraiment hyper intéressant qu'on peut, et je ne suis pas du tout le premier à travailler là-dessus, qu'on peut assimiler à une quatrième blessure narcissique. En gros, Freud, au début du XXe siècle, dit qu'il y a 3 grandes blessures narcissiques dans l'histoire de l'humanité, qui sont d'abord Copernic, parce que l'être humain se rend compte que, en fait, le monde ne tourne pas autour de lui, mais que la Terre tourne autour du Soleil. Deuxième blessure narcissique, Darwin, parce que l'être humain se rend compte qu'il n'est pas une créature parfaite, implémentée telle qu'elle, mais qu'en revanche, en fait, c'est juste un cousin du singe. Et puis, troisième blessure narcissique, Freud lui-même, parce que l'être humain se rend compte qu'il n'est même pas maître dans sa propre demeure, puisque son inconscient lui fait faire, lui fait penser des choses dont il n'a aucune maîtrise. Et il y a pas mal de personnes, dont notamment Luciano Floridi, qui parlent d'une sorte de quatrième révolution, une quatrième blessure narcissique, qui serait de voir vraiment qu'en fait l'être humain n'est même pas maître de ses propres réalisations, et que on a même des machines qui nous dépassent dans tellement de choses, notamment dans ce que je pense qu'on a considéré comme étant intrinsèque à notre supériorité, qui est la question de l'intelligence. Alors après, on peut définir intelligence, parce qu'intelligence artificielle, on en parlait juste avant.
0: Alors c'est ça, il y a l'interprétation américaine, l'intelligence au point de vue anglophone par rapport à l'intelligence au point de vue français est un peu différente.
1: Oui, tout à fait. Ce que nous, on considère comme l'intelligence, c'est vraiment cette capacité de résoudre des problèmes, la capacité de... Enfin, j'allais dire l'intelligence tout simplement, ce que moi en tout cas j'entends par intelligence, c'est ce que vous toutes et tous, si vous nous écoutez, que le français, votre langue maternelle, normalement l'intelligence c'est censé être assez clair. En revanche, l'intelligence, intelligence, au sens même dans la CIA, Central Intelligence Agency, en fait, l'intelligence c'est la capacité de gérer les informations, on va dire ça comme ça, je le caricature.
0: De faire de la veille ou de faire de la surveillance, etc.
1: Exactement. Mais donc, on n'est pas du tout sur la même chose, et effectivement, la traduction a été malheureusement assez hasardeuse. On a choisi de prendre le même terme, alors que... Mais c'est pas la première fois que ça arrive. Si jamais vous regardez même dans l'histoire, un ordinateur en français, en anglais, ça se dit a computer. computer, en fait, c'est donc une machine qui compute, donc qui calcule. La traduction littérale de computer, ce serait calculateur. On n'a pas choisi ça, on a choisi ordinateur, avec donc la notion dans un ordinateur d'ordonner, de cadrer. Il y a vraiment un côté un peu une machine plus omnisciente qui serait capable de classer, de coordonner, de calculer également. Donc voilà, les traductions, ça en dit parfois aussi très long sur la culture et sur le rapport qu'on peut avoir avec la machine. Mais donc très clairement qu'en français, le terme d'intelligence est assez peu approprié, selon moi, à ce qu'est capable de faire l'IA aujourd'hui.
0: Alors, quand vous parlez de culture, ça m'amène à une question sur la partie IA générative, IA conversationnelle. On sait qu'on peut l'interroger dans toutes les langues, première chose, ou presque, imaginons. Est-ce que, culturellement parlant, je vais avoir des réponses différentes selon si je fais une interrogation, un prompt, donc à ChatGPT ou toute autre IA générative, si c'est en français, en anglais, en allemand, en hindi, est-ce que je vais avoir des réponses qui vont être formulées différemment, qui vont tenir compte de ma culture linguistique ?
1: Oui et non. Alors, oui, dans le sens où, effectivement, la machine sait dans quelle langue vous lui parlez. Et donc, de toute façon, on va aussi généralement se baser sur des exemples, par exemple, qui vont plus vous parler, des repères historiques, notamment, qui vont plus vous parler, etc. Donc ça, c'est à peu près certain. Non, pour deux choses. D'une part, parce qu'il a été quand même démontré encore il n'y a pas si longtemps que ça, que dès que la machine vous répond dans une langue qui n'est pas l'anglais, en fait, elle répond en anglais et puis elle traduit. Donc, ce qui est quand même pas folichon. Et d'autre part, moi, je me réfère à des travaux, notamment d'Enrico Panay et de Giatta Pistilli, qui ont sorti un article sur les données d'entraînement de GPT-3. Donc, GPT-3, qui est le modèle juste avant la sortie de ChatGPT, qui lui était tourné sur un modèle 3.5, qui donc, par rapport au modèle d'aujourd'hui, c'était une éternité en termes d'intelligence artificielle. GPT-3, ces données d'entraînement étaient à 93% des données anglophones. 93%, alors qu'il y a moins de 10% de la population dont la langue maternelle est l'anglais. Donc vraiment, l'article était d'ailleurs intitulé en disant bah, « Tiens, la machine a un accent américain » parce que, en fait, dans sa façon d'échanger avec le monde et donc dans les références qu'elle va avoir, les références notamment culturelles, les références historiques, etc., elle est très, très états-unienne.
0: C'est peut-être uniquement à destination du marché américain à l'origine.
1: C'est une bonne question. Je ne sais pas. Peut-être. En revanche, je ne serais pas surpris quand même OpenAI. Ma lecture, ce serait plutôt de dire que OpenAI a toujours voulu avoir une destination internationale, une couverture internationale, mais avec une prédominance de la culture états-unienne.
0: C'est-à-dire montrer quoi ? Une forme d'hégémonie américaine
1: oui.
0: dans un outil technologique ?
1: Oui, tout à fait. Une hégémonie culturelle états-unienne dans un outil effectivement technologique, en se disant que de toute façon, de toutes les cultures, c'est la culture des États-Unis qui serait la meilleure.
0: D'accord. Donc on continue un peu avec cette forme de colonie digitale à laquelle on peut assister.
1: Oui, tout à fait, mais c'est pas du tout neuf. Dans le sens où typiquement, il suffit d'aller au cinéma pour savoir que l'hégémonie culturelle elle a pas commencé avec ChatGPT. Il suffit de se regarder
0: quelles sont les continuités, disons.
1: Exactement. Tout à fait dans un esprit qu'on retrouve dans la Silicon Valley là-dessus, c'est certain.
0: D'accord. Votre réflexion dépasse la critique pour interroger notre responsabilité collective. Pourquoi l'IA, par exemple, est-elle d'abord une question éthique plutôt que technologique ?
1: Alors, deux éléments de réponse. D'abord, effectivement, pour moi, ça doit dépasser la simple critique de dire c'est bien, c'est pas bien, parce que je pense que c'est la technologie qui tourne derrière l'intelligence artificielle est également porteuse de plein de belles promesses. Et je pense que juste dire l'IA c'est bien, c'est mal, c'est malheureusement un peu court. En revanche, effectivement, moi je reviens sur les questions éthiques et philosophiques autour de l'IA, puisque en fait, les personnes qui vont construire les algorithmes, qui vont choisir les données d'entraînement, qui vont décider d'établir leurs entreprises à tel ou tel endroit, vont faire énormément de choix qui sont pas toujours des choix technologiques et qui vont être éminemment porteurs d'une certaine vision du monde. Et cette vision du monde-là, eh ben, évidemment, elle a une portée éthique et philosophique très importante.
0: Et puis on pourra parler de la régulation également au niveau européen et
1: tout à
0: dans
1: fait.
0: Les différents pays. On sait qu'aux États-Unis, en tout Chine également, on a tout ça. Ce que je vous propose, c'est que en cette fin d'émission, on va laisser place à une nouvelle chronique proposée par Erwan de la Porte du Teil, qui est le président de l'Association nationale de l'intelligence artificielle. Une séquence qui est dédiée aux enjeux profonds de transformation des entreprises face à l'IA, où il sera question de stratégie, de gouvernance et de création de valeur. Et pour ouvrir cette réflexion, une question aussi directe que structurante, Erwan, l'humain, cette valeur invisible, est-il encore un actif stratégique pour votre entreprise ?
2: Tout à fait, Fabrice. Et d'ailleurs, j'ai une question pour vos auditeurs. L'humain, cette valeur invisible, est-il encore un actif stratégique pour votre entreprise ? Cette question ne relève pas d'un sujet éthique ou moral. Elle relève du pilotage de la valeur. car aujourd'hui on le sait, plus de 60% de la valorisation des entreprises repose sur des actifs immatériels, la marque, la réputation, le savoir-faire ou le capital humain. Car dans les trajectoires d'adoption d'IA que l'on observe aujourd'hui, le risque n'est vraiment pas la technologie en fait. C'est une question stratégique. Partageons un cas. Vous automatisez la production d'offres, l'analyse contractuelle ou le support client. Il est clair que l'indicateur court terme va améliorer certains indices, comme la baisse des coûts, les délais raccourcis et l'augmentation de la productivité. Mais pour autant, avez-vous mesuré l'impact sur la montée en compétences des équipes, la capacité d'arbitrage humain, la transition du savoir-faire ou l'incarnation de votre promesse de marque? Quand la décision devient de plus en plus assistée, le centre de gravité de l'entreprise se déplace. Ça, on le sait bien. Et si vous, dirigeant, vous ne posez pas le cadre, la technologie finira toujours par structurer l'organisation à votre place. J'ai un autre exemple. Dans plusieurs entreprises françaises, des agents IA sont insérés dans un workflow de décision. Un effet secondaire bien connu est apparu, l'affaiblissement du rôle intermédiaire. Mais un autre effet non anticipé, car inimaginable encore il y a quelques mois, dans ce contexte, s'est produit. La perte d'engagement des cadres accompagnée d'une hausse des mobilités non désirées. Et ça, le baromètre de l'APEC le montre. Près de 50% de la mobilité des cadres est fortement corrélée au manque de reconnaissance et au manque de sens. Et la perte d'un cadre, on le sait bien, ne coûte pas seulement un recrutement, elle coûte entre autres la mémoire stratégique de l'entreprise. C'est pour ça que dès la fin 2025, certaines entreprises ont fait machine arrière. Donc la question n'est pas quelle IA choisir, ou quel agent choisir, ou quel agent déployer, mais quelle part de la décision reste humaine, quelles compétences voulons-nous sanctuariser, ou comment l'IA augmente-t-elle notre asset humain au lieu de la substituer. Certes, l'IA peut accélérer la performance, c'est une certitude. Mais la performance durable repose sur la confiance, la responsabilité et l'expertise incarnée. Et au bout du compte, la question nous revient collectivement. Jusqu'à quel point sommes-nous prêts à sacrifier l'asset humain de notre entreprise et de son incarnation? 2025 a été pour beaucoup l'année du test, ou l'année du POC. 2026 sera celle de la maîtrise, de la mesure et de la gouvernance. Parce qu'une entreprise peut perdre un outil ou changer un process, mais elle ne peut pas perdre le contrôle de son capital humain.
0: Merci beaucoup Erwan. Je rappelle que vous êtes président de l'Association nationale de l'intelligence artificielle. Mon invité aujourd'hui, Louis de Diesbach, vous avez entendu ce que disait Erwan de la Porte du Teil, notamment sur l'actif humain par rapport à la création de valeur. Qu'est-ce que vous en pensez?
1: Moi, je suis tout à fait aligné avec Erwan. Comme vous le savez, moi, j'ai travaillé quelques années au sein du cabinet de conseil BCG. Et moi, il y a quelque chose dont je retiens beaucoup. On parlait souvent du succès d'un projet IA dépend à 10% de la qualité des algorithmes, à 20% des capacités techniques et de données, et à 70% de la question people, process, culture. Et ce dont parle Erwan, c'est exactement ça. L'actif humain, c'est précisément ce qui va se jouer dans ces 70%.
0: Alors, mon avant-dernière question, Louis de Diesbach, est-ce que l'IA va devenir ou est déjà un bien commun?
1: Je pense pas. Je pense qu'elle n'en est certainement pas un aujourd'hui, et je pense qu'il y a beaucoup trop aujourd'hui d'intérêts en jeu pour qu'elle puisse devenir un bien commun. Quand on voit les guerres économiques, les guerres culturelles et financières, je pense que c'est évidemment... en tout cas, on en est loin. Ça pourrait être très intéressant, et si jamais elle pouvait être définie de façon démocratique, etc., etc., mais je pense qu'on n'y est pas.
0: Alors, ma dernière question, maintenant, qui intervient toujours en fin de cette émission, on se pose toujours la question un peu collectivement, est-ce que c'était mieux avant ?
1: Non, je pense pas que c'était mieux avant. Je pense pas. Je voudrais peut-être aussi rappeler que en 2024, il y avait deux prix Nobel qui ont été décernés directement à des personnes qui sont des chercheurs en IA, un en chimie et un en physique. L'IA, c'est aussi capable de faire ça. L'IA, tous les jours, permet des progrès dans la médecine, dans la science, permet de sauver des vies. Donc, je pense que c'est quelque chose qui est assez riche et dont il faudrait aussi se souvenir. Peut-être un dernier mot rapide dans la chanson qu'on a écoutée tout à l'heure. À un moment, la chanteuse dit « Je suis trop parfaite pour montrer que je ne le suis pas ». Je pense que c'est exactement un des reproches qu'on peut faire à l'IA. L'IA, on la croit trop parfaite, mais il ne faudrait pas oublier qu'elle ne l'est pas du tout. Elle a plein de biais, elle a plein de problèmes. Et en revanche, la perfection, si elle est à trouver quelque part, je pense que c'est plutôt dans la relation avec autrui. Et le bonjour devrait peut-être partir d'ici.
0: D'accord, la chanson dont vous faites référence est Messi de Lola Young, pour ceux qui aimeraient aller regarder à nouveau les paroles. Je rappelle, Louis de Diesbach, votre ouvrage Bonjour ChatGPT aux éditions Mardaga. Merci beaucoup d'être venu aujourd'hui.
1: Merci beaucoup.

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2: Bonjour, ce nouveau manteau d'Arlequin nous conduit au théâtre sans ECS, ça signifie établissement culturel solidaire. Je vous en ai déjà parlé une fois ou deux, on ne va pas très souvent, pourtant c'est un joli petit théâtre où se passent de jolies choses pour une reprise. Je vous en avais parlé déjà il y a un moment, de l'intranquillité de Fernando Pessoa, mise en scène par Jean-Paul Sermadiras dans une traduction de Thomas Rezendes. Jean-Paul Sermadiras a puisé dans donc le livre de l'intranquillité, journal intime de Fernando Pessoa, posthume, publié pour la première fois en 1982, Pessoa est mort en 1935, considéré comme le chef-d'œuvre de l'auteur portugais. Il faut admirer avant tout le colossal travail qui a consisté à choisir les textes dans cette œuvre monumentale de celui qui voulait, je cite, « atteindre ce qui est hors d'atteindre », fin de citation. Il a fallu trier et les auteurs, les metteurs en scène n'aiment pas toujours couper, c'est un crève-cœur. C'est donc adapter pour la scène ce qui se présente comme un long monologue, c'était chercher les passages qui se prêtaient au dialogue. Comme m'a dit le metteur en scène, deux comédiens, mais alors pourquoi pas trois ou plus ? Ce journal que Pessoa a tenu pendant presque toute sa vie, je me raconte, disait-il, jusqu'à ne plus exister, il l'attribuait à son double, un modeste employé de bureau de Lisbonne, Bernardo Soares. Pessoa utilisait de nombreux hétéronymes, dont Alberto Caeiro, Ricardo Reis, Alvaro de Campos, chacun ayant sa propre personnalité englobée dans celle de cet auteur aussi prolifique que méconnu de son vivant. Ces personnages, peut-être étaient-ils les amis qu'il n'a pas eus ou les hommes qu'il n'a pas été. Le décor est simple et beau. En fond de scène, un ciel constellé d'étoiles et un fin croissant de lune, c'est romantique. Côté rêve et poésie, les lumières de Jean-Luc Chanona aidant. Tout est là, c'est magique, ce que Pessoa appelle la paix d'un clair de lune ou la métaphysique des cieux infinis. De Lascar en smoking, une voix féminine en off qui chante, et pas n'importe quelle voix, c'est celle de Maria de Medeiros, que Jean-Paul Sermadiras n'arrivait pas à joindre et qu'il a rencontré tardivement par hasard dans un garage de réparation de voiture. Ça aussi, c'est magique. Pessoa a reçu, en Afrique du Sud où il a grandi, une éducation catholique. « Je suis, disait-il, né à une époque où la plupart des jeunes avaient perdu la foi en Dieu. » Pessoa, c'est 1888-1935. Il assume pleinement ses contradictions, les nôtres, ancrées dans le doute qui est le fondement de la foi, et interroge sur l'impossibilité d'être chrétien, comme il dit, parce que, dit-il encore, je cite, « les générations précédentes ont ruiné les fondements de la foi chrétienne. Nous avons hérité de cette destruction et de ses résultats. » Fin de citation. Cependant que, dit-il encore, Dieu, tout en étant improbable, pouvait exister. Où est donc Dieu, même s'il n'existe pas ? Ce Dieu dont il dit encore, Dieu, une sensation de nous-mêmes dans une autre dimension de l'être, le moi est peut-être, dit-il encore, une dimension divine. Différents tableaux abordent les différents thèmes abordés par le metteur en scène, séparés par de la musique vocale, comme je l'ai dit, ou instrumentale, en off toujours, à la guitare, à l'accordéon aussi, ce qui crée une atmosphère, une ambiance guinguette avec des très jolis petits lampions. Deux comédiens de haute volée, Thierry Gibault, que ceux qui ont fréquenté le théâtre d'Aubervilliers ont souvent vu sous la direction de notre regretté Didier Besas, et Olivier Ithier, que je connais moi, mais tout aussi talentueux. Une grande complicité entre ces deux-là, dont les regards et les silences ajoutent de la densité au texte qui n'en est pourtant pas dépourvu. Ce qui ne les empêche pas de nous offrir un pas de deux parfaitement exécuté à mourir de rire, dont nous devons la chorégraphie pleine d'humour donc à Marion Lévy. C'est digne d'un Chaplin ou d'un Keaton. Il parle, Pessoa, des ascètes, des mystiques, et il en dit qu'ils cherchent, ils désirent, ils sont pleins parce qu'ils se sont vidés de tout le vide du monde. Fin de citation. C'est un tendre Pessoa, un doux rêveur, le nez dans les étoiles, mais malheureusement aussi les pieds sur terre, très lucide devant cette humanité, comme il dit, incapable d'évoluer. Aucun empire, dit-il encore, ne vaut la peine que l'on casse pour lui une poupée d'enfant. Aucun idéal ne mérite le sacrifice d'un petit train mécanique. Quel empire a jamais été utile ? Quel idéal a jamais été fécond ? Changer quoi que ce soit en s'agitant, tous les révolutionnaires sont stupides, réformer c'est ne pas pouvoir changer, etc. Et on entend l'international. Avec ce texte dense aux multiples facettes philosophiques, spirituelles, intellectuelles, devenues en plus ici théâtrales, Psoa bouscule, il interpelle, il livre sans limite sa vie intérieure. « J'ai assisté, dit-il, incognito, à la déroute progressive de ma vie, au lent naufrage de tout ce que j'aurais voulu être, savourer en même temps la déception et l'espoir, rêver à quoi bon, qu'ai-je fait de moi ? Rien. » Fin de citation, c'est lourd. Psoa, c'est l'homme qui voyageait dans sa tête. Les voyages, dit-il encore, ce sont les voyageurs eux-mêmes. Il est mieux de rêver de Bucarest que de débarquer à Bucarest. C'est fort, ça. Et encore, un des plus authentiques voyageurs, mort de son vivant, voyagerait avec son âme. Alors après tout, il a raison, on peut voyager comme ce petit garçon qui découpait des images dans les brochures pour voyageurs dont il nous parle. Il se fait psy pour s'allonger sur son propre divan, assumant ses propres contradictions, qui sont aussi les nôtres, liant l'intime et l'universel, passant par tous les visages, toutes les facettes de l'humain, l'angoisse métaphysique, le rêve, le silence infini du monde, le silence éternel des espaces infinis de Pascal, qui rejoint l'espace infini qui est en nous, pas moins effrayant pour autant. Une catharsis, une autocritique, qui est une critique de l'humain en général, ce trop humain de Nietzsche, et invite à être le maître, l'acteur de notre vie et pas simple spectateur, à nous questionner nous-mêmes comme il le fait. Psoa, cet être si semblable à moi, dans ses faiblesses, communique l'incommunicable, la douceur de la vie et sa rudesse, la poésie, le pire et le meilleur d'Ésope. Il force l'émotion. Nous sommes tous capables de nous émouvoir à partir d'un rien. L'émotion de l'un jaillit et suscite chez l'autre, moi, une émotion semblable. Qu'il faut néanmoins dépasser pour agir. Agir, mais pas s'agiter comme s'agite le monde. Il dit « Cela me fait mal à l'intelligence, que quelqu'un puisse s'imaginer qu'il va changer quoi que ce soit en s'agitant. La violence, quelle qu'elle soit, a toujours représenté pour moi une forme hagarde de la bêtise humaine. » Fin de citation. Il y a en scène cette malle mystérieuse sur laquelle on s'assied, qu'on ouvre, dans laquelle on entre. Est-elle celle dans laquelle il entassait ses manuscrits ? 27 543 textes ont été exhumés peu à peu après sa mort d'une malle semblable sans doute à celle-ci. Est-elle une entrée vers l'au-delà, vers l'infini poétique qui nous entraîne comme le ferait un trou noir, d'où l'on entend l'un des personnages dire son texte comme nous venons d'outre-tombe ? Jolie idée de mise en scène, en tout cas. Mal où sont enfermés les rêves prêts à jaillir, pour qui saura l'ouvrir et en tirer les merveilles, comme l'enfant sort ses poupées de son coffre à jouets, ou Pandore, sortant tous les mots de sa boîte, car chez Psoa, on passe souvent du pire, les mots de notre société, au meilleur et réciproquement. Le meilleur, au fond de la boîte de Pandore, il reste l'espoir. Qu'en faisons-nous ? Est-elle cette boîte, cette malle, aussi, le cercueil de ce génie méconnu qui disait « Je suis resté à la lisière du monde, à distance de la décadence » ou encore « J'ai toujours renoncé à être compris, c'est se prostituer ». Fin de citation. Ce grand poète, attaché à la grandeur spirituelle, donc au rêve plus qu'à la réalité, ce monsieur tout le monde binoclard moustachu portant chapeau, passe-muraille, est mort dans la pauvreté d'une cirrhose. Est-ce à cette cirrhose que nous devons cette scène fabuleuse où les deux acteurs boivent deux bouteilles de champagne ou ce qui y ressemble, coupe après coupe, comme on boit la vie jusqu'à la lie ? Quelle est cette chose que nous appelons la mort, cette sensation physique de cesser de vivre ? Il y a donc la mort aussi. La mort, dit-il, n'est pas un sommeil puisqu'on ne se réveille pas. La fin est superbe. D'abord cette scène chez le coiffeur alors que le voisin du fauteuil d'à côté est mort. Demain, je cite, demain c'est moi qui disparaîtrai, tout cet univers que je suis pour moi-même, oui, demain c'est moi qui aurai cessé de passer dans ces rues, c'est moi que les autres évoqueront d'un vague qu'est-il devenu. Et encore cool, passe, souviens-toi que les dieux sont venus plus tard et que les dieux mêmes passent à leur tour. Fin de citation. Puis, je recite encore, désolé de citer beaucoup, mais c'est tellement intéressant et beau, la tranquillité, les pages lues, les devoirs accomplis, un halo à peine visible, l'un enfermé dans sa malle, l'autre qui s'en va, un lampion dans chaque main comme marquant la fête de la fête, la fin de la fête, la fin de la vie. Alors, C'est impossible de ne pas penser à la scène finale du cirque. Vous savez, ce chef-d'œuvre, quand Chaplin s'en va, seul, de dos, dans un rond de lumière, une poursuite, comme on dit, son rôle le plus émouvant à mon sens, où il donne toute la mesure de son talent. On admire l'habileté d'un metteur en scène, son talent, quand, d'un texte aussi fort, aussi riche, il arrive à nous faire parler plus de l'auteur que de ce que le théâtre en a fait. Mais à bien y réfléchir, la mise en scène nous conduit pas à pas sur les traces de l'auteur et les phrases qu'on a fait s'enchaîner, les liens qu'on a créés entre les passages choisis induisent la mise en scène, le jeu des acteurs, tout s'imbrique et c'est ce qui fait la valeur intellectuelle et poétique de ce spectacle. Par sa mise en scène aussi simple que brillante, Jean-Paul Sermadiras, aidé par ses deux comédiens philosophes et complices et toute l'équipe technique, ils ont su tirer la substantifique moelle de ce texte qui passe de la banalité quotidienne à la méditation profonde et rendre à la magie, surtout la magie de cet univers si particulier, unique. Il invite à lire ou à relire ses pages superbes, ses poèmes, ses pensées, chroniques, errances de toute une vie intense. En conclusion, laissons parler Psoa pour qui Dieu est l'âme de tout. Il dit « Pour être grand, sois entier. Rien en toi n'exagère ou n'exclut. Sois tout en chaque chose. Mets tout ce que tu es dans le plus petit de tes actes. Ainsi, chaque lac brille, dans chaque lac, brille la lune entière pour la raison qu'elle vit haut. » Alors, vivons haut si nous le pouvons. « Alors, comme il dit encore, asseyons-nous, d'ici on voit mieux le ciel. » Eh bien, allez vous asseoir et laissez-vous porter. C'est vraiment très très beau, c'est magique, c'est profond, c'est pas toujours optimiste, mais c'est Psoa. L'intranquillité, donc, de Fernando Psoa, dans une belle mise en scène de Jean-Paul Sermadiras, une belle traduction de Thomas Rezendes, c'est au théâtre ECS, donc, je vous donne l'adresse, parce qu'on ne connaît pas toujours, c'est 100 rue de Charenton, dans le 12e arrondissement. C'est jusqu'au 30 mai, il ne reste plus beaucoup, à 20h, du mercredi au samedi. On peut appeler au 01 46 28 80 94, 01 46 28 80 94. Et si vous n'avez pas tout pu noter, les téléphones, etc., vous pouvez réécouter cette critique ou reprendre les renseignements en allant sur le site, sur fréquenceprotestante.com. Vous allez dans « Réécouter nos émissions », dans la colonne de gauche « Émissions », vous cherchez le manteau d'Arlequin et vous aurez à la date tous les renseignements. C'est ainsi que se termine ce manteau d'Arlequin. Je vous donne rendez-vous la semaine prochaine.

0: Bonjour à tous. 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

Bonjour à tous. Connaissez-vous les Lunésiens? Je vous le souhaite. C'est un groupe de musique absolument formidable, dirigé, fondé d'ailleurs, et dirigé par notre invité Arnaud Marzorati, qui va nous parler évidemment de ce groupe, nous parler du nouveau disque de ce groupe, qui est un groupe de musique classique qui se lance toujours des défis comme des aventures et des aventures comme des défis. Alors, avant de lui poser quelques questions, avant d'écouter ce musicien formidable, je trouve, par l'audace des projets qu'il met en œuvre, je vous propose d'écouter un extrait de son nouveau disque.

0: Arnaud Maserati, bonjour.
1: Bonjour.
0: Merci beaucoup d'accepter l'invitation de Fréquence Protestante pour présenter ce nouvel album qui a, je dirais, encore une fois, de l'originalité à revendre. Alors, de quoi s'agit-il? Racontez-nous.
1: C'est en quelque sorte notre histoire de France, notre histoire de France racontée en chansons. Quelque chose d'assez traditionnel finalement. Je ne dirais pas qu'elle s'oppose à cette histoire de France de Michelet, par exemple, qui moi m'a ô combien inspiré, voilà, parce que c'était aussi quelque chose de littéraire. Et là, ce n'est pas une histoire de France littéraire, c'est une histoire de France en chanson, qui s'arrête à la Révolution française, à peu près juste avant, parce que pour ce qui est de la suite, je les ai déjà un petit peu, ces événements, traités dans d'autres disques.
0: Alors, vous l'avez remarqué peut-être vous-même, je définis votre ensemble musical comme un groupe. Je tourne un peu autour du sujet, mais c'est une façon de souligner auprès de nos auditeurs que votre travail est à la fois attentif à maintenir une certaine cohérence, une fidélité des musiciens qui composent votre ensemble, et puis en même temps, c'est un peu hors champ, non seulement par les sujets que vous abordez, mais par la manière dont vous les abordez. Est-ce que je me trompe?
1: Non, non, vous ne vous trompez pas du tout, puisque c'est vrai que j'ai l'impression vraiment pour le coup que c'est un groupe. Très concrètement, je m'appuie sur les qualités des uns et des autres en
0: Oui.
1: essayant de maintenir une certaine fidélité tout en m'amenant aussi dans cette nouvelle troupe une jeunesse. Voilà, je suis aussi des cycles, hein. Moi, je
0: Oui.
1: suis peut-être le vieux grognard de mon ensemble, mais il est vrai que voilà, ça se mélange entre jeunesse et puis d'autres qui sont là depuis un certain temps. Mais en tout cas, c'est selon les thématiques,
0: Ah,
1: voilà, et puis
0: voilà.
1: des envies de partager.
0: Cela dépend des thèmes. Les musiciens ne sont pas toujours les mêmes, c'est ça, hein?
1: Ah oui, ça vraiment, selon les thèmes, selon les périodes. On se balade vraiment sur l'instrumentarium, hein. C'est quelque chose, je dirais, d'essentiel pour pouvoir donner les bonnes colorations à nos chansons.
0: Alors Arnaud Maserati, vous avez abordé le répertoire classique, mais aussi le répertoire de la variété française. Selon quels critères, à quelle occasion, je voudrais vous poser cette question plutôt, à quelle occasion avez-vous eu l'idée de fonder les Lunésiens?
1: Il y a eu deux temps, en fait, deux temps des Lunésiens. Une première avec une fondation baroque,
0: Oui.
1: paradoxalement. Enfin, je ne sais pas d'ailleurs si c'est
0: Oui.
1: paradoxal, hein, mais où on s'était intéressé avec un ami Jean-François Novelli. Donc là, vraiment, un ténor, on s'était intéressé sur une partie baroque de cette
0: Oui.
1: histoire. Et puis après, j'ai poursuivi l'aventure tout seul sur ces chansons.
0: D'accord.
1: Et je dirais que vraiment le socle de cette aventure, je me répète peut-être assez souvent,
0: Non,
1: pour
0: non,
1: ceux
0: non,
1: qui m'entendent un petit peu, mais c'est Béranger, Pierre-Jean de Béranger, le
0: mais. Oui.
1: chansonnier du 19e, où je
0: Grande
1: l'ai découvert
0: figure du
1: soudainement.
0: 19e siècle, on
1: Ah.
0: n'imagine pas la popularité de cet homme, c'était
1: Voilà, c'est ça.
0: hallucinant.
1: Et ça m'a fait vraiment prendre conscience de l'importance de cette chanson. Je me suis dit, il y a quelque chose à faire. Oui, il y a pas vraiment de travail vraiment effectué pour essayer de faire des concerts et raconter des choses à travers cette chanson historique. Et je me suis dit, bah, ma foi, allons-y. Puisqu'en plus, ça s'assimilait aussi à mon plaisir de la langue et ce plaisir de la littérature, puisque c'est cette particularité, bien sûr, de la chanson, qu'elle n'est pas que musicale, vocale, elle est aussi littéraire.
0: Oui, mais alors, il faut souligner l'humour que vous avez et que vous diffusez. Vous avez consacré un disque à Prévert et Cosma, bon, à Béranger, vous venez d'en dire l'importance, mais aussi au code de la route. Alors ça, c'est très amusant. Évidemment, ce n'est pas là. Vous n'avez pas mis le code Rousseau en musique, mais vous avez voulu rendre hommage à Boris Vian à travers ça, et c'était une excellente idée. Avez-vous remarqué que vous êtes l'un des rares à associer la musique savante à l'humour? En général, la musique savante est soit tournée en dérision, je pense évidemment aux grands anciens qui étaient Hoffnung chez les Britanniques ou Spike Jones dans un genre burlesque, mais il est rare de manier l'humour avec élégance et rigueur comme vous le faites.
1: Vous me touchez en utilisant le mot élégance, parce que c'est vrai que c'est ce que j'essaie de faire. C'est effectivement cette particularité. Peut-être nous, dans notre musique classique, on a Offenbach, hein, qui est
0: Bien sûr,
1: voilà, qui peut
0: bien
1: être
0: sûr.
1: considéré comme amusant. Puis moi aussi, j'ai eu dans mon parcours ce grand plaisir, par exemple, de faire le mufti dans Le Bourgeois Gentilhomme,
0: Ah, ça n'est pas mal, effectivement, oui.
1: et là déjà finalement on était dans une histoire de chanson
0: Oui.
1: avec cette présence, hein, de littérature, de théâtre, de musique, le comment dirais-je, l'art absolu voulu par Lully et Molière,
0: Bien sûr.
1: et ça aussi ça m'a mis très certainement en appétence de poursuivre sur cette notion du rire. Et puis moi aussi, en tant que chanteur d'opéra dans mon ancien métier, c'était un petit peu ma fonction, parce qu'on ne choisit pas finalement ses rôles. Je
0: C'est vrai.
1: rappelle que les rôles de l'opéra nous collent à la peau par rapport à notre voix, notre
0: Oui.
1: tessiture, notre physique aussi, hein, voilà. Et moi, j'étais plutôt un Figaro du Barbier de Séville, ou un Figaro mozartien, ou un Papageno, voilà. Donc ça aussi, très certainement que ça m'a conduit à poursuivre dans cette note d'humour.
0: Alors, je crois que l'ensemble des Lunésiens, et en tout cas votre structure, est installée à Saint-Omer. Là, je crois que c'est important de le dire parce que les Hauts-de-France sont une région qui, depuis des années, souffre et qui souffre beaucoup sur un plan politique aussi, il faut le dire, et social, mais dont le président de la région, citons-le, Xavier Bertrand, mène une politique très courageuse et une politique qui s'applique à défendre la culture. Et vous en êtes un des animateurs, et je trouve important de souligner la dimension sociale de votre démarche culturelle, n'est-ce pas?
1: Vous avez absolument raison de souligner cela, parce que nous, on a vraiment eu ce plaisir de s'installer à Saint-Omer, d'avoir été en résidence à la Barcarolle, et de poursuivre aussi donc ce qui me semble essentiel finalement dans notre quête artistique, c'est-à-dire donner un sens politique au sens
0: Au
1: noble,
0: sens
1: bien sûr, de
0: noble,
1: ce
0: bien
1: mot, hein.
0: sûr, pas un
1: Voilà,
0: sens politicien, hein, bien
1: Voilà,
0: sûr.
1: dans la cité, et que finalement, Monsieur Bertrand, qui lui est politicien, a défendu et continue de défendre cette aventure de répandre, voilà, de répandre la musique aussi comme une arme culturelle. Nous, on a vraiment un plaisir de beaucoup travailler avec les conservatoires, de faire des projets aussi sociétaux en prison, dans les EHPAD, avec des publics éloignés, l'handicap. Voilà,
0: Ah,
1: ça,
0: ça, je trouve ça formidable, formidable,
1: c'est
0: vraiment.
1: essentiel. Et moi, très sincèrement, je pense que c'est ça qui donne du sens à mon métier. Voilà, parce que
0: Mais
1: c'est vrai qu'on
0: oui.
1: est souvent sur le paraître, sous le beau, ce qui est
0: Mais...
1: bien, ce qui est nécessaire, hein. Mais voilà, quand on arrive aussi à être dans un service de notre cité, ben j'en suis
0: Mais
1: vraiment
0: oui.
1: ravi.
0: Oui, je trouve très important d'insister là-dessus parce que, évidemment, quand tout va bien et qu'on est à l'extérieur de tout, on dit, ah oui, voilà un groupe qui dit qu'il va jouer dans les écoles ou dans les hôpitaux ou dans les EHPAD. Mais enfin, quand on est à l'hôpital, qu'on souffre d'une grave maladie et qu'on a la chance de pouvoir entendre de la belle musique, n'est-ce pas une chance? Et lorsqu'on est dans un EHPAD et qu'on sent bien qu'on est en fin de vie, eh bien, on est heureux d'écouter Arnaud Marzorati plutôt que Tino Rossi quand même. Hein. C'est quand même, je trouve que c'est important hein, de promouvoir la beauté dans tous les lieux où les gens peuvent et la recevoir.
1: Ben C'est vraiment moi ce qui donne le sens à mon chemin. Voilà aussi la vie d'un artiste, c'est un chemin. On a commencé en conservatoire de Paris, voilà, où on cherche à être un chanteur qui va aller sur scène et qui va briller. On va aller en troupe, etc. Et puis voilà, tout cela avance et l'essentiel devient autre chose que de briller. J'ai l'impression. En tout cas, si on brille, c'est différemment. Voilà, le trésor musical devient une autre quête.
0: Alors, ce trésor musical des chansons du siècle des Lumières, revenons à votre nouveau disque, ce trésor musical des chansons du siècle des Lumières montre que, en France, tout peut commencer aussi par les chansons. On dit tout le temps, tout finit par les chansons, mais ça peut aussi commencer par les chansons. Y a-t-il, vous qui vous êtes intéressé, je l'ai dit tout à l'heure, à Boris Vian, mais aussi à Brassens, mais encore à Balzac, enfin, je ne veux pas lasser les auditeurs en énumérant tous vos disques, mais...

0: Contemporaine, oui, il se passe des choses, mais en variété, on n'est pas exactement là pour ça, et dans la chanson non plus, voilà, pas vraiment, hein. Et on retrouve effectivement des mélodies qui circulent. Et je rappelle que souvent, le dernier à l'avoir fait, c'était Brassens, et que Brassens, on l'a critiqué, donc il a assez vite arrêté cette notion du timbre de la mélodie qui circule et qu'on reprend. Mais très souvent, on retrouve, oui, des airs de Lully, hein, ça s'appelle donc des vaudevilles, qui circulent comme ça jusqu'au milieu du XXe siècle. Et Boris Vian, vous parlez du code de la route de Boris Vian, ça m'intéressait parce qu'il avait une immense culture de ce savoir-faire des cabarets. Voilà, ces cabarets, alors lui, pour essentiellement parisien, donc il a aussi, il s'est amusé, voilà, sur tout cela, et on retrouve dans son répertoire des choses du 19e, voire du 18e siècle. Donc ça se balade, ça se transmet.
1: Belle esthétique aussi des illustrations sur vos disques. Je regarde à l'instant la couverture, je trouve ça très original et bienvenu. Le titre de votre disque est Jadis et naguère. Vous qui avez rendu hommage à Balzac il y a maintenant 2 ans, je crois, est-ce que vous avez quelque idée de derrière la tête à propos de Paul Verlaine?
0: Voilà, c'est ça. Oui, il y a aussi, de toute façon, du Verlaine. Alors, pas dans ce disque,
1: Pas dans ce disque, évidemment,
0: voilà,
1: mais
0: très
1: plus tard,
0: exactement. Mais
1: peut-être.
0: voilà, ce qui est sûr, c'est que vous citez aussi ce poète qui n'est pas antagoniste à Rimbaud, hein, puisque
1: Mais
0: c'est quand
1: non, mais
0: même
1: non.
0: des partenaires qui sont assez proches. Et j'ai l'impression qu'effectivement, Verlaine, c'est celui qui met comme ça en exergue cette notion poétique qu'on va piocher dans le passé. Voilà, sachant que tout le 19e siècle et par la suite, de toute façon, se nourrissent de jadis, se nourrissent de la nostalgie. Voilà, quand on est poète, quand on est musicien, si on n'est pas nostalgique,
1: Ben
0: je ne sais pas ce qu'on est.
1: exactement. Belle conclusion, Arnaud Marzorati. Bravo encore pour votre travail. J'encourage vivement les auditeurs à se précipiter chez leur disquaire. Vous savez, cette petite boutique au coin de la rue où vous trouvez tout ce que vous voulez. Non, hélas, hélas, ces disquaires ont disparu. Mais les disques n'ont pas disparu. Donc, chers auditeurs, précipitez-vous chez votre disquaire favori et achetez-vous Jadis et Naguère, le nouveau disque des Lunésiens, groupe que dirige Arnaud Marzorati, notre invité. Et c'est un disque paru chez Seule Étoile. Merci beaucoup et je vous souhaite une excellente journée avant que nous prenions congé des auditeurs en compagnie de Gustav Mahler. Tout à fait autre chose là. Merci beaucoup et encore vive les Lunésiens!

Bonjour, ici Paul Hubert des Ménards. Bienvenue dans cette promenade musicale dans laquelle je vais vous présenter un très bel album publié récemment chez Mirare, intitulé « Vol vert », qui contient des pièces de compositeurs sud-américains interprétées par le pianiste Vittorio Forte. Permettez-moi de présenter d'abord le pianiste. Vittorio Forte est italien et vit en France depuis près de 25 ans. Il a suivi un cursus non conventionnel. C'est assez tard qu'il s'est consacré au piano, il a étudié à Lausanne, puis s'est perfectionné au bord du lac de Côme. Il a enregistré un premier disque de Clementi, puis d'autres, Carl Philipp et Van Velbach, des transcriptions en particulier d'Earl Wilde, Mettner, etc. Il joue en concert des transcriptions d'opéra ou de symphonie, y compris de compositeurs inconnus ou peu connus. Il vit actuellement près de Montpellier, il a toujours enseigné, et il donne exclusivement des masterclass depuis 8 à 9 ans. Alors une question qui se pose tout de suite. Qu'est-ce qui a amené Vittorio Forte, qui se dit pianiste à moitié italien et aux trois quarts français, à enregistrer un album sud-américain ? Comme il l'explique lui-même dans l'excellente notice de l'album, c'est une rencontre à l'âge de 17 ans, lorsqu'il a décidé de faire du piano son métier. C'est la rencontre avec un de ses professeurs, José Lepore, qui a eu pour lui une importance essentielle. Il était argentin, il a su plaider la cause de Vittorio auprès de ses parents et il lui a transmis entre autres l'amour du chant au piano. Une autre Argentine, Edith Murano, avec qui il a étudié en Suisse, a développé chez lui une connexion avec l'Argentine et cela l'a conduit à élaborer ce programme sud-américain. Comme il l'écrit, c'est comme cela que je fonctionne. Il y a d'abord une idée, une curiosité, puis je fouille, je cherche, je rassemble des partitions, je les essaie, j'en choisis certaines que je ne garde pas forcément, j'en trouve d'autres. Et nous allons écouter d'abord une de ses transcriptions. C'est en effet une de ses spécialités, les transcriptions pour piano d'autres compositeurs. Il s'agit de Vol vert de Carlos Gardel, qui donne d'ailleurs son titre à l'album. Carlos Gardel, argentin, né en 1890 et mort en 1935, a composé de nombreux tangos exprimant la nostalgie de son pays, que Vittorio Forte entendait avec émotion et recueillement chez son maître José Lepore. Et il a voulu lui rendre hommage ici.

Vittorio Forte aime les compositeurs peu connus. En voici deux, Alfonso Leng, chilien, et Luis Calvo, colombien. Alfonso Leng, chilien, né en 1884 et mort en 1974, était un personnage extravagant, dentiste dans la vie, qui a composé 5 Dolorès, poèmes pour piano extrêmement mélancoliques, d'une grande richesse d'expression et d'une sensibilité étonnante. Voici les numéros 3, Larghetto, et 5, Largo.

Luis Calvo, colombien, né en 1882 et mort en 1945, a eu un destin singulier. Il a passé l'essentiel de sa vie dans une léproserie, sans qu'on soit certain qu'il fût lépreux d'ailleurs. Sa pièce, Malva Loca, dépeint avec tendresse sur un rythme de habanera, un personnage issu d'une pièce de théâtre, une femme de mauvaise vie, comme on disait alors.

Je vous rappelle que nous sommes sur Fréquence Protestante, 100.7 FM, DAB+, et que nous écoutons des extraits de l'album Volver, consacré à la musique sud-américaine, interprété par Vittorio Forte. Il y a bien d'autres compositeurs représentés dans cet album, en particulier Ernesto Lecuona. Ernesto Lecuona, cubain, né en 1896 et mort en 1963, a composé dans tous les genres. Des musiques de films, il était sous contrat avec les grandes majors américaines. Des chansons, des zarzuelas. La zarzuela est une sorte d'opéra comique espagnol. Et des pièces pour piano, bien sûr. Ces danses afro-cubaines évoquent les couleurs, les atmosphères, la lumière des Caraïbes. Écoutons la conga de Medianoche, suivie de la comparsa.

Et nous allons terminer avec Heitor Villa-Lobos. Heitor Villa-Lobos, né en 1887 et mort en 1959, est considéré comme le plus important compositeur brésilien. Son œuvre est immense, plus de 1300 compositions de tout genre. Mon œuvre est la conséquence, la prédestination, et si elle est si vaste, c'est qu'elle est le fruit d'un pays immense, ardent et généreux. Alors nous allons entendre Valsa d'Ador. Merci Arnaud à la technique. Et nous aurons bientôt l'occasion d'entendre à nouveau Vittorio Forte, cette fois en personne, dans les transcriptions d'Earl Wilde, pianiste-compositeur américain, né en 1915 et mort en 2010, et dans la musique de Nikolai Medtner, pianiste-compositeur russe peu connu, contemporain de Rachmaninov. Au revoir.

0: Bonjour à tous et bienvenue sur Fréquence Protestante, le 100.7 FM en région parisienne, le DAB+ et fréquenceprotestante.com. Bienvenue sur notre antenne. Dans un instant, nos émissions, le programme détaillé est à retrouver sur notre site internet. Mais avant ça, voici la parole du jour.
1: Livre de Nahum, chapitre 1, verset 7. Mais l'Éternel est bon. Il est un sûr abri au jour de la détresse, et il prend soin de ceux qui se confient en lui. Mais l'Éternel est bon. Il est un sûr abri au jour de la détresse, et il prend soin de ceux qui se confient en lui. Livre de Nahum, chapitre 1, verset 7.

0: Bonjour à tous. Aujourd'hui, une focale sur un compositeur encore jeune, mais né en 1937, et qui est un compositeur américain qu'on réduit trop souvent à la musique dite répétitive et qui mérite beaucoup mieux que cela. En témoigne un ouvrage, une publication parue chez Mirare, je crois me souvenir, absolument, qui s'appelle Echoes, enfin... Écho, je dirais en anglais, c'est le même mot, donc il n'y a pas de difficulté, enregistré par mon invité de ce dimanche, Célia Onetto Ben Saïd, et qui est une somme choisie, arbitrée par mon invité sur le piano, puisqu'elle est bien sûr pianiste. On va tout de suite entrer dans ce climat musical particulier avec Akhnaten, un opéra de Philippe Glass, qui est également compositeur lyrique, et qui, là, a transcrit, c'est une transcription.
1: Tout à fait, ouais. C'est une transcription.
0: On rentre tout de suite, et après, on parlera.

0: début de Akhnaten.
1: Tout à fait.
0: Akhenaten, oui. En réalité, bien sûr, l'opéra de Philip Glass, qu'il a donc lui-même, je pense, transcrit.
1: Non, alors c'est une transcription de Nico Mui et Rissman, qui sont deux collaborateurs très réguliers de Philip Glass, qui ont transcrit un paquet d'œuvres, de ses œuvres orchestrales ou de musique de film. Et donc là, c'est la transcription. En fait, il y a une trilogie d'opéras que Glass a composée, qui est composée de trois opéras. Einstein on the Beach, le célèbre Einstein on the Beach, qui a été créé en France, à Avignon. Satyagraha, qui est donné d'ailleurs, enfin qui vient d'être donné à l'Opéra Garnier à Paris. Et puis le troisième volet, c'était Akhenaton. C'est trois personnalités qui ont, pour Glass, changé l'histoire de l'humanité. Akhenaton, pour la raison toute simple que c'est le premier pharaon monothéiste qui a décidé que, vous savez, tous ces dieux qu'on a tous appris en classe de 6e de l'Antiquité égyptienne, bien lui les a réduits au silence, ces dieux, pour dire qu'il n'y en avait plus qu'un, qui était le dieu soleil. Et donc Akhenaton, là, c'est la danse d'Akhenaton, et donc c'est une transcription d'un passage orchestral qui est dans l'orchestre. Voilà.
0: Chère Célia Onetto Mensahi, je ne vous ai pas présenté. Est-il nécessaire de le faire, mais bien entendu.
1: Bien sûr.
0: C'est bien, vous êtes déjà très, très, très largement connu et reconnu, notamment pour votre aussi intervention sur les compositrices.
1: Tout à fait, c'est vrai.
0: Et c'est vrai que j'ai eu le plaisir aussi de, je crois, parler de ça avec vous.
1: On a parlé de Marie-Jaël ensemble.
0: Marie-Jaël, absolument. Mmh. Et j'avais d'ailleurs pris une des publications de la boîte à pépites sur Marie-Jaël, dans laquelle vous intervenez. Mais vous n'intervenez pas que sur Marie-Jaël, vous intervenez sur d'autres compositrices, je crois.
1: Oui, bien sûr. Sur Charlotte Souy, sur Ita Strohl, sur Jeanne Leleu. C'est un pan de mon activité de pianiste que je mène au sein de la Cité des Compositrices, cette association créée par Héloïse Luzzatti. Donc il y a tout un travail de recherche un peu qui s'apparente à de l'archéologie. On va dans les bibliothèques, on exhume des partitions, des déchiffres pour savoir lesquelles sont chouettes. Il y en a qui sont nulles, faut quand même le dire. Et puis parfois on tombe sur des pépites.
0: Absolument.
1: Et donc là, il y a une excitation qui s'empare de toute l'équipe. Et donc il s'agit pour créer un portrait monographique de ces compositrices qu'on ignorait jusque-là. Eh bien, on déchiffre pour sélectionner les œuvres qui nous semblent les plus indispensables pour la redécouverte de ces figures-là.
0: Revenons bien sûr à Philip Glass. J'étais un peu surpris d'ailleurs, non pas surpris négativement ou positivement, j'étais un petit peu surpris de vous voir sur Philip Glass, justement. C'est vrai que de temps à autre, des pianistes s'en emparent. Mm-hmm. Vous n'êtes bien sûr pas la seule, mais il n'y a pas beaucoup quand même de pianistes qui s'y risquent.
1: Oui.
0: On va écouter un deuxième extrait que tous ont, pour moi, été tout à fait passionnant à entendre et j'ai le plaisir à les diffuser, de Mad Rush.
1: Oui. Alors,
0: c'est
1: Mad Rush,
0: la fin de Mad Rush.
1: Oui, c'est une pièce que Glass a composée à l'origine pour l'orgue, pour la première venue du Dalai Lama à New York. Et donc, il y avait toute une cérémonie en la cathédrale, Saint-John, dans la fin des années 70. Et donc, c'est une pièce qui est pensée aussi en pensant une procession. Et donc, qui alterne des passages très vifs avec des passages très lents. Il faut imaginer qu'à la fin de cette pièce, le Dalai Lama va prendre la parole auprès du public américain, new-yorkais.

0: Mad Rush. De Philip Glass. Ce compositeur qui est toujours vivant.
1: Qui est toujours vivant.
0: Toujours créateur.
1: Et qui continue d'être actif, de composer, et même d'être engagé, parce que Philip Glass vient récemment d'annuler une création d'une symphonie qui aurait dû avoir lieu en juin prochain, pour des raisons politiques aux États-Unis, puisque cette symphonie aurait dû être créée à l'ancien Kennedy Center, rebaptisé Trump Center, et Glass a annulé la création.
0: Certains
1: de cette symphonie.
0: Certains auditeurs doivent savoir qu'il y a eu, effectivement, avec la présidence Trump.
1: Petit remue-ménage.
0: Des complications autour des lieux culturels.
1: Voilà, mais donc c'est quand même tout à son honneur de rester engagé et d'aller au bout de ses convictions. Et pour ça, je le trouve aussi très inspirant. Moi, c'est un compositeur vivant que j'ai pas du tout découvert par mes aînés, par mes professeurs, mais par d'autres compositeurs vivants de ma génération. En l'occurrence, c'est Camille Pépin qui m'a permis de découvrir Glass.
0: Il faut que je reçoive d'ailleurs.
1: Ah, compositrice extraordinaire qui a 35 ans, qui est vraiment une ambassadrice de la musique française à travers le monde de manière brillantissime. Je suis subjective parce que je suis une de ses interprètes depuis le début, mais comme il n'y a pas que moi qui le dis, je me permets de le dire quand même. Et donc Camille Pépin m'avait parlé il y a une dizaine d'années de plusieurs compositeurs américains qu'elle aimait beaucoup et dont elle se revendiquait un petit peu des influences. Et dans la liste, il y avait Philip Glass. Et moi, c'est comme ça que j'ai mis le doigt dans l'engrenage. Et il se trouve que pour Philip Glass, quand on est pianiste, on est assez heureux parce qu'il y a beaucoup, beaucoup de littérature pour piano. Donc, j'avais enregistré ses Métamorphoses, qui est un cycle d'une trentaine de minutes qui fait écho à la Métamorphose de Kafka. Donc, toujours, on est dans des considérations assez spirituelles sur la différence entre notre apparence extérieure qui évolue, mais celle intérieure qui reste la même. Et donc là, je le retrouve avec grand plaisir. C'est aussi une préparation de son anniversaire, puisque vous le disiez, il est né en 1937. Donc, il aura 90 ans le 31 janvier prochain. Et c'est quand même le compositeur vivant le plus joué dans le monde de l'opéra.

0: quelqu'un qui est pas du tout snob, et ça aussi, je trouve ça hyper rafraîchissant dans notre monde de musique classique, et parfois un petit peu sur lui-même. Voilà, cette ouverture sur les autres que Glass a, qu'elle soit humaine ou esthétique, moi ça m'inspire, parce qu'en tant que pianiste, je me sens pas isolée dans ma tour d'ivoire, loin de là. Je prends le métro, je suis venue en métro ce matin pour vous retrouver. Enfin voilà, donc cette énergie commune de la société, elle nous touche tous, elle nous inspire tous, elle nous nourrit tous. Et voilà, j'aime bien ça.
1: On a choisi ensemble un troisième extrait que j'aime beaucoup particulièrement, qui s'intitule « Poem Act ».
0: Oui.
1: Alors, qu'est-ce que vous pouvez nous en dire, alors, Célia ?
0: The Poet Acts, c'est un extrait d'un film qui s'appelle The Hours, film inspiré d'une nouvelle qui s'appelle Mrs. Dalloway de Virginia Woolf, dans lequel on retrouve en casting Nicole Kidman, Meryl Streep, Julianne Moore, donc plutôt trois très grandes actrices. Et c'est un film, en réalité, assez nostalgique, donc sur le temps qui passe et sur le rapport de l'humanité à la folie et à la folie qui peut se transformer en quelque chose de destructeur. The Poet Act, c'est le moment où le poète, son acte, en l'occurrence, c'est de donner fin à ses jours. Donc, c'est un moment très nostalgique, très sombre dans le film. Évidemment, il y a d'autres moments beaucoup plus chargés d'espérance et de lumière. Je dirais qu'on est dans le trou noir à ce moment-là du film. Et ça, c'est une transcription donc, qui a été réalisée par les deux mêmes que je citais tout à l'heure, Risman et Mui. Mais je me suis permise, puisque moi aussi je fais de la transcription, d'y ajouter un petit peu ma patte. Donc je dirais que c'est un ciment, cette transcription. J'ai rajouté pas mal de couches sonores aussi, puisque c'est à la base une musique pour orchestre. Et j'avais un petit peu peur que Philippe Glass soit pas content, parce que voilà. Et en fait, je sais qu'il a écouté le disque, et puisqu'il me l'a renvoyé dédicacé, ce qui m'a fait évidemment un plaisir immense. Et je sais qu'il a validé ses transcriptions. Donc, je peux enfin souffler là-dessus.
1: Poem Acts de Philippe Glass par Célia Onetto-Saïd.

poème Acts. Cette pièce de Philippe Glass dans l'interprétation de mon invité de ce dimanche, Célia Onetto Ben Saïd, une publication Mirare, je le précise. Avant que

0: Que nous nous quittions avec quelque chose que j'apprécie aussi beaucoup. Ça s'appelait Truman Sleeps. Vous avez une actualité assez abondante, je veux dire. Je crois savoir, pour m'être reporté à vos informations sur le web, que vous enregistrez l'intégrale des mélodies de...
1: De Duparc.
0: De Henri Duparc, oui. Ce qui n'est pas rien.
1: Ce qui n'est pas rien, oui, oui. En studio, en début mai, nous avons fait l'intégrale avec Stéphane Degout et Marie-Laure Garnier pour un projet chez Harmonia Mundi.
0: Magnifique.
1: Donc peut-être que nous reviendrons pour en parler.
0: J'espère bien.
1: Ça sortira en 2027. Donc on sera très heureuse d'en reparler avec Marie-Laure et Stéphane. Mais oui, c'est un projet magnifique. Très différent, évidemment, comme musique de Philippe Glass. C'est très charnel, la musique de Duparc au piano. C'est très fourni, c'est vraiment du romantisme français. Plus en termes d'expression. Donc, on se régale avec cette musique.
0: On en reparlera quand il sera temps de recevoir effectivement cette publication. Mais avant, vous avez une actualité, bien entendu.
1: Oui, et puis la saison des festivals s'ouvre. Donc, effectivement, tous les musiciens vont être
0: bien sûr.
1: Pas mal sollicités. C'est les vacances pour la plupart des Français, et puis même pas que des Français l'été. Mais c'est vrai
0: bien
1: que pour les nomades musiciens, nous, on part un peu sur les routes. Et donc j'aurai la chance de retrouver notamment plusieurs fois Philippe Glass. Et là, en l'occurrence, donc, je le retrouverai dans 10 jours, le 10 juin, à l'Écuge, qui est une salle à Paris pour un récital complètement un portrait de Philippe Glass. Donc j'espère vous y retrouver nombreux. Et puis je joue aussi en ce moment...
0: L'Écuge, c'est une abréviation, hein ?
1: Oui.
0: Vous avez l'adresse ? Non ?
1: Je sais que c'est près de Gare de l'Est.
0: Les gens se reporteront.
1: C'est à Paris.
0: E-C-U-J.
1: E-C-U-J-E, l'Écuge.
0: Exactement.
1: Et par contre, après, je pourrais plus vous donner l'adresse. Je joue le 14 juin en l'église Saint-Éloi, la fantaisie pour piano et orchestre de Nadia Boulanger, qui fait partie des professeurs de Philippe Glass.
0: En plus.
1: Philippe Glass est venu pendant 3 ans à Paris se former auprès d'elle. Il avait obtenu une bourse à la Juilliard pour cela. Et c'est vrai que Nadia Boulanger, on la connaît parce que c'est la grande sœur de Lili Boulanger qui a été cette première compositrice à obtenir le Grand Prix de Rome, qui était un peu les JO de la composition. Et Nadia Boulanger, sa grande sœur, a vraiment œuvré pour que l'œuvre de sa petite sœur, qui est décédée très tôt, avant même ses 25 ans, soit reconnue et diffusée. Mais en plus de ça, elle a été la professeure de tout le monde dans le XXe siècle, et notamment de beaucoup de compositeurs américains. Donc là, je peux citer Glass, on peut citer Elliot Carter dans une esthétique beaucoup plus hircamienne, si j'ose dire. On peut aussi citer Quincy Jones, qui écrivait pour Michael Jackson. Voilà, toutes ces personnalités, aussi variées qu'elles soient, sont venues se former dans le sillage de Nadia Boulanger. Et donc c'est vraiment une femme qui était, je crois, assez fabuleuse.
0: Oui, qui a compté beaucoup je pense, l'histoire de la musique.
1: Et donc voilà, et puis d'autres festivals, les Sœurs Jumelles à Rochefort, je serai aussi avec Marie-Laure Garnier plusieurs fois, et puis à la Roque d'Enterron cet été, je vais aussi aller aux États-Unis.
0: Alors dites-moi, là vous pouvez développer un peu plus.
1: Pour l'été ?
0: Pour l'été, absolument.
1: Alors j'aurai la chance de jouer aux États-Unis en début juillet un programme en 2 pianos, je vais aussi jouer...
0: À 2 pianos avec qui ?
1: Avec une pianiste qui s'appelle Clémentine Dubost, un programme franco-américain uniquement de compositrices. Donc on va jouer à la fois du Amy Beach, du Meredith Monk pour le volet américain, que du Cécile Chaminade ou du Rita Stroll pour le volet français. Je vais jouer à la ferme de Villefavard, dans laquelle j'ai enregistré ce disque Glass, exactement le programme de ce disque Echoes. J'aurai la joie de retrouver le Festival de la Roque d'Enterron dans un programme...
0: Ça m'intéresse, à quel jour ?
1: Le 21 juillet, à la Roque d'Enterron, le mardi 21 juillet, dans un programme de récital sur l'eau, 100% féminin. Donc là, il y a des pépites...
0: Sur l'eau ?
1: sur l'eau, thématique de l'eau. Donc, on va à la fois évoquer l'eau avec les naïades, avec la pluie, avec l'orage, avec les gondoles à Venise.
0: Ah
1: voilà,
0: oui,
1: l'eau
0: j'adore les gondoles.
1: Sous toutes ses formes. Ah bah, moi aussi, j'adore les gondoles. J'étais à Venise il n'y a pas longtemps. Quelle belle ville. Voilà, donc, et puis bah, après, moi, j'ai un site internet, il y a tout dessus, parce que sinon, ça, je vais énumérer ça, ça va être peut-être réverbatif, mais en tout cas, un bel été à venir, un riche été.
0: L'enregistrement qui est en train de se réaliser, enfin qui a été réalisé en début du mois de mai, sera normalement disponible quand à peu près ?
1: Au printemps 27.
0: Sur Harmonia Mundi, je crois.
1: Sur Harmonia Mundi, sachant qu'entre-temps, j'aurai un autre disque qui est dans la prolongation de Echoes, qui sortira pour moi toute seule, avec l'intégrale des études de Philip Glass, qui sortira pour l'anniversaire de Philip Glass en janvier.
0: Également chez Mirare.
1: Et également chez Mirare. C'est la suite du projet.
0: Alors, c'est pas une intégrale, parce que je crois que c'est considérable, mais enfin, c'est...
1: C'est une intégrale, c'est un double disque, ah, c'est les 20 études.
0: Ouais. Des études, je veux dire.
1: Des études. Non, intégrale des études.
0: Des études,
1: ouais,
0: absolument.
1: Bien sûr, voilà.
0: On est bien d'accord. On va terminer par ce qu'on a annoncé.
1: Oui,
0: Truman Sleeps.
1: Truman Sleeps.
0: Deux mots,
1: bien sûr. Alors, donc, ce film, The Truman Show, mythique avec Jim Carrey, qui est un film qui dénonce la télé-réalité, cet homme qui est filmé 24 heures sur 24 à son insu. Et Truman Sleeps, c'est évidemment le moment où le personnage principal dort, et même quand il dort, ça fait des audiences incroyables. Et dans le film même, c'est toujours Philip Glass lui-même qui joue cette pièce, donc on le voit apparaître. Donc Truman Sleeps.
0: Cher Célia, merci.
1: Merci de votre invitation, Marc.
0: Merci à Zoé pour la réalisation de cette émission et on termine avec Truman Sleeps. Bon dimanche, bonne musique.

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1: On m'appelle Garance.
2: Garance, oh c'est joli.
1: C'est le nom d'une fleur.
2: D'une fleur rouge, comme vous l'êtes. Alors?
1: Alors au revoir, Frédéric.
3: Hasta la vista, baby.
4: Elle cultive un goût particulier pour les tout petits plaisirs. Plonger la main au plus profond d'un sac de grains. Briser la croûte des crèmes brûlées avec la pointe de la petite cuillère. Et faire des ricochets sur le canal Saint-Martin.
5: Bonjour, Garance Ayat au micro. Bien, nous voilà de retour à Paris. Et bien, aujourd'hui, on va parler bien sûr de cinéma en compagnie de mes deux invités, Agnès Jaoui et Rachel Lang.

0: C'était un petit extrait des Noces de Figaro pour parler du nouveau film de Agnès Jaoui, L'objet du délit, avec Daniel Auteuil et Yehi Dara. 8 ans après Place publique, coécrit avec Jean-Pierre Bacri, l'actrice et réalisatrice signe son grand retour derrière la caméra. C'est d'ailleurs à son complice de toujours qu'elle dédie aujourd'hui ce 6e film, cet objet du délit qui vient d'être présenté à Cannes. Agnès Jaoui nous propose une plongée assez fascinante dans les coulisses de la préparation de l'opéra Les Noces de Figaro, mis en scène par une novice moquée et méprisée. Sûrement parce que trop jolie. Le récit souffre sur les auditions menées par le chef d'orchestre, Igor, auquel Daniel Auteuil prête ses traits. Si l'on sait d'emblée que l'immense cantatrice Anna, interprétée par Agnès Jaoui elle-même, tiendra le rôle principal, le suspense demeure autour de l'interprète de Chérubin. Et c'est finalement Cora, Yehi Dara et sa voix cristalline qui va décrocher le rôle. Toutefois, l'atmosphère de la troupe bascule brutalement lorsqu'éclate une accusation d'agression sexuelle. Le film s'empare de cet événement pour explorer frontalement l'ère de MeToo. Jaoui déplace son intrigue sur les réactions en chaîne et l'onde de choc que la révélation provoque au sein du groupe. Mêlant habilement finesse psychologique et ironie sociale, ce film choral utilise le mouvement MeToo comme un puissant catalyseur pour mettre à nu les failles de chaque membre de la troupe. Une fois encore, Agnès Jaoui déploie avec brio son talent pour l'observation clinique et chirurgicale de nos travers. Elle a cette capacité à observer les névroses d'un groupe et à faire de l'humour grinçant à partir d'un sujet lourd. On observe alors le choc des générations dans ce film et la confrontation de deux visions du monde diamétralement opposées, révélant un gouffre abyssal. Sous les traits de Daniel Auteuil, le film dépeint une génération bousculée dans ses certitudes et souvent désemparée. Face à lui, Yehi Dara incarne avec force une jeunesse ardente, sans concession et intransigeante. Chérubin devient le porte-voix d'une génération qui refuse désormais le moindre compromis, déterminé à faire table rase des indulgences du passé. C'est précisément dans ce heurt brutal que le film puise sa plus grande richesse. Loin de s'enfermer dans un jugement moralisateur, cette dynamique permet d'explorer en profondeur toute l'ambiguïté humaine, illustrant à quel point il est difficile d'imposer une lecture purement binaire à des situations aussi complexes. Ce microcosme sert alors de loupe grossissante aux spectateurs pour décortiquer les dynamiques de pouvoir, l'hypocrisie sociale et le poids des non-dits. Petite rencontre avec Agnès Jaoui. Vos films, c'est un peu des tribunaux de l'intime. Moi, je les vois un peu comme ça à chaque fois.
1: Ah ouais, c'est joli.
0: C'est un petit peu ça. Et je me demandais dans quelle mesure celui-là, il renouvelait un peu votre exploration de la culpabilité, parce qu'il en est souvent question aussi dans vos films.
1: Oh, c'est intéressant parce que avec Jean-Pierre, on voulait écrire sur la culpabilité. Et on n'y est jamais arrivé parce que bah, la culpabilité, comme ça, juste en grand, qu'est-ce que ça veut dire, quoi ? Enfin, on n'arrivait pas à trouver... un angle. Et pour moi, c'était pas l'angle de ce film, mais je suis assez d'accord avec vous, puis ça s'appelle L'objet du délit, donc ça parle bien de faute. Mais j'aime bien cette interprétation. C'est vrai que, oui, de façon générale, le côté, il y a les bons et les méchants, et c'est de la faute à, et c'est tout, et moi j'ai aucune responsabilité, ça m'intéresse pas trop, parce que je pense que c'est pas du tout ce qui se passe dans la vie. Donc, oui, c'est vrai que c'est un thème qui peut parcourir tous nos films.
0: Puis c'est aussi le regard que la société a sur les actes que l'on fait. Mais alors, pourquoi l'opéra ? Pourquoi les noces ? Et pourquoi MeToo ?
1: Alors, l'opéra et les noces, l'opéra parce que c'est un milieu que je connais, que j'aime profondément, que ça me permet de travailler avec des chanteurs, ça me permet de travailler en musique, donc ça c'est pour mon plaisir personnel, et éventuellement le faire partager à d'autres, voilà. Et les noces parce que c'est un opéra extraordinaire, que il traite de MeToo, il traite d'abus sexuels, il traite de d'hommes qui s'arrogent le droit de se servir des femmes à leur guise, de jalousie, de féminisme,
0: de domination
1: évidemment. Et c'est un moment révolutionnaire puisque on dit que la pièce de Beaumarchais, elle a été pour beaucoup dans la Révolution française. Enfin, c'est et ça parle des rapports de force et de pouvoir, et que tout ça est toujours un rapport de force et de pouvoir, évidemment.
0: C'était important pour vous d'en faire une comédie parce que c'est drôle. Il y a les running gags avec Daniel Auteuil qui sont quand même assez marrants.
1: Ouais.
0: Et c'était important aussi pour montrer soit que l'événement qui va se passer les soude, ou alors que ça fait une bombe, ou que c'est parallèle.
1: En fait, je me suis pas dit je vais faire une comédie.
0: Ah ouais.
1: Non, je me suis. C'est ça qui est très bizarre. bizarre, entre guillemets. Je me suis même dit, avec la disparition de Jean-Pierre, que j'allais peut-être, si je retournais un jour, faire un film justement qui aurait rien à voir, qui serait à deux personnages dramatiques, sur un sujet. Et puis voilà, j'ai fait un film où j'ai jamais eu autant de personnages et qui est drôle. Mais c'était pas forcément mon intention de départ. D'ailleurs, ça l'est jamais, en fait. Mmh. Non. Ça l'était pas avec Jean-Pierre, ça l'est pas là. Il se trouve que, en réfléchissant au sujet, au personnage, il y a quelque chose de drôle dans le tragique, de drôle dans le sérieux, de drôle dans les points de vue différents qu'il y a sur la vie.
0: L'objet du délit d'Agnès Jaoui avec Daniel Auteuil, Eyey Dara, Jacques Weber est en salle Courrèze. Peut-on s'absenter de soi-même au point de commettre l'innommable? C'est l'interrogation glaçante que pose Fazer, le nouveau film de la réalisatrice slovaque Teresa Votova. Michal et Zuzka forment un couple épanoui, porté par la réussite et l'amour pour leur petite fille Dominika. Le film s'ouvre sous un soleil de plomb, dans l'effervescence d'un matin ordinaire, où chacun se prépare pour le travail. On sent une tension monter, un bouton inquiétant sur le visage, des appels répétés, une chaleur étouffante, quelque chose couve, puis le choc. Les 20 premières minutes sont saisissantes, on est emporté par une mécanique de précision qui s'enraye brusquement, mais là où le film excelle, c'est qu'il évite le piège du thriller pour s'attaquer à un sujet de société brûlant, la charge mentale. À travers des plans-séquences d'une intensité étouffante, Teresa Votova filme l'épuisement psychique comme un prédateur silencieux. Entre les urgences du bureau, les micro-tâches domestiques, Michal est sous une pression invisible. La mise en scène est purement sensorielle, le bourdonnement d'un ventilateur devient insupportable, le silence est brutal, et la caméra reste collée à l'intime, observant ce point de bascule où le père idéal devient coupable aux yeux du monde. Au moment du procès, parce que ouais, il y a un procès, le film refuse le manichéisme. Il ne cherche pas à excuser, mais à disséquer la tragédie. On retiendra ce plan séquence virtuose à hauteur de pied qui traduit l'errance intérieure de cet homme brisé. Fazer est une œuvre de haute précision sur la résilience et la fragilité humaine, une histoire qui vous tient en haleine jusqu'à cette idée de mise en scène finale où le film boucle magnifiquement sur lui-même. Une question résonnera longtemps en vous après le générique. Jusqu'où notre propre esprit peut-il nous trahir? Fazer est en salle. L'abandon de Vincent Garinck a été présenté en sélection officielle au Festival de Cannes. Plus qu'une simple fiction, cette œuvre portée par Antoine Reynards honore la mémoire du professeur assassiné en octobre 2020. En se concentrant sur ses 11 derniers jours, le film se fait outil de transmission. Il nous mène jusqu'au drame du 16 octobre quand l'enseignant fut tué en pleine rue à 17h à la sortie de ses cours à quelques pas de son collège. L'un des objectifs majeurs du film est de rétablir la vérité souvent brouillée par le flux d'informations. L'engrenage n'est pas né d'un cours problématique mais d'un mensonge pur et simple. Le film met en avant la passion qu'avait ce professeur pour la transmission, le désir d'apprendre à ses élèves à réfléchir, à développer leur esprit critique. Il montre un Samuel Paty méticuleux, soucieux de ne pas heurter ses élèves et capable de désamorcer les tensions lors de dialogues directs avec les parents. Pourtant, cette réalité a été balayée par une mécanique de la haine alimentée par les réseaux sociaux. L'abandon pointe du doigt la vitesse de propagation du mensonge via les réseaux sociaux, mais aussi la faillite de certains acteurs, comme l'administration, via l'éducation nationale, dépassé par la vitesse du numérique et incapable d'anticiper l'impensable, c'est un travail rigoureux sur la semaine qui a précédé l'acte effroyable qui a provoqué sa mort. L'abandon, avec Antoine Reynard et Emmanuel Berco, est en salle. Parlons de Mata, de Rachel Lang. Hantée par l'échec d'une mission au Niger où son compagnon a disparu, Mata, désormais à la sécurité intérieure, découvre un lien troublant entre une enquête dans les Alpes et le drame qu'elle a vécu. Face au silence suspect de sa hiérarchie, elle choisit de s'affranchir des règles pour mener une traque clandestine et dangereuse au risque de tout perdre pour découvrir la vérité. Avec ce nouveau long-métrage consacré au milieu de la défense, Rachel Lang s'impose comme une voix singulière du cinéma français. Sa connaissance intime de la structure militaire apporte à ses films une justesse et un dépouillement rare. 10 ans après la fantaisie de Baden-Baden, j'avais à cœur de comprendre comment elle a négocié ce virage vers un cinéma plus austère et profondément ancré dans le réel. Rachel Lang.
2: Alors, Baden-Baden, c'était la fin d'une trilogie que je faisais sur le passage à l'âge adulte. Mon Légionnaire, j'avais envie de faire un film sur le couple et du coup, j'avais choisi La Reine de la Légion étrangère parce que c'était l'endroit qui me semblait le plus difficile et le plus difficile pour le couple.
3: Ouais.
2: Et puis ça m'a emmenée vers un film sur l'engagement qui est Mata et donc un thriller d'espionnage qui est un prétexte à faire le portrait de cette femme.
0: Et qu'est-ce qui a nourri ça, en fait, alors, au fil du temps?
2: Alors, peut-être que... Bah, alors, moi, donc, je suis officier de réserve dans l'armée de terre depuis plus de 20 ans. Et en devenant officier, donc ça date d'il y a moins longtemps, ça date d'il y a 10 ans, j'ai pris conscience différemment, peut-être, de la réalité de cet engagement que quand on est juste soldat. Et du coup, ça m'a amené dans des problématiques un peu différentes sur la responsabilité, sur la mort, sur beaucoup de choses, ouais.
0: Sur le goût du secret aussi.
2: Sur le goût du secret.
0: Parce que là, dans Mata, il en est très largement question. C'est un très joli portrait de femme, mais c'est aussi une femme qui est en désobéissance. On ne sait pas si elle désobéit parce qu'elle se rebelle, ou alors si c'est le traumatisme qu'elle vit qui la plonge comme ça dans ce silence, dans ce secret, dans cette révolution interne.
2: Mais c'est vrai qu'en fait, on peut accepter beaucoup de choses tant qu'on est sûr des raisons pour lesquels on les fait, et dès qu'il y a un petit grain de sable qui vient se mettre dans le rouage de, bah, là dans le cas de Mata, de cet engagement, elle pensait être à un endroit, elle pensait avoir les cartes en main, et elle se rend compte qu'il y a un endroit où peut-être que elle pensait quelque chose qui n'était pas la réalité, où on lui avait dit quelque chose qui n'était en fait pas la réalité, et c'est vrai que ça l'a fait remettre en question sa loyauté, enfin la loyauté de ses supérieurs, et le fait que bah voilà, elle il y a quelque chose de l'ordre du secret qui est décuplé et qui nourrit son traumatisme, du coup.
3: Mata, avec Eye Aydara et Raphaël Personnaz, sera en salle à partir de mercredi. On termine avec le virtuose, un jeune accordeur de piano à l'oreille absolue voit son talent détourné par le crime organisé. Engagé malgré lui dans une série de cambriolages à haut risque, il s'enfonce dans une dérive dangereuse où chaque note pourrait être la dernière. Son oreille absolue n'est plus utilisée pour la musique mais pour écouter les mécanismes des coffres-forts ou détecter des systèmes de sécurité. Un film au scénario efficace et touchant qui rappelle certains codes du film noir et du film de braquage, avec Dustin Hoffman, Lior Raz, l'acteur de Fauda, et Léo Voudal, le jeune un acteur britannique qui monte. L'émission est terminée, je vous donne rendez-vous la semaine prochaine. Allez, vivement dimanche !

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2: À l'université, il y a une boulangerie juste à côté et ça sent bon le matin. Du coup, ça donne envie de passer parce que le matin, quand on se lève, on n'a pas forcément faim. Mais souvent, l'odeur du pain ou du croissant qui est juste à côté, quand on a commencé à marcher, bah, ça donne super envie. Donc j'avoue qu'il y a... Il y a plein de fois où le matin, je passe par la boulangerie, ça me prend 5 minutes et puis voilà. Mais c'est parce que franchement, ça sent bon et c'est dur de pas y passer des fois.
3: Vous aussi, ça vous est déjà arrivé, non ? Juliette a 20 ans, elle est étudiante en médecine et tous les matins, c'est la même histoire. Elle passe devant la boulangerie, elle sent l'odeur du croissant chaud et hop, elle craque. En réalité, cette bonne odeur, elle n'est pas là par hasard. Mais alors comment ces boulangeries s'y prennent-elles pour réveiller nos sens et nous donner l'eau à la bouche? On est allé poser la question à deux boulangers du 17e arrondissement de Paris.
4: Alors nous sommes Achille et Adrien, nous sommes des boulangers et nous sommes en effet en activité depuis 7 mois maintenant au niveau d'Argentine. C'est là où c'est intéressant, c'est qu'on essaie d'attirer les clients par toutes les saveurs que l'on est capable de faire dégager de notre boulangerie. Néanmoins on joue sur deux sens, le visuel et le goût et l'odeur, donc trois exactement. On n'a pas le droit de faire les émanations en fait, des fours et de la cuisine, c'est interdit de pouvoir le mettre volontairement dans la rue. Mais le matin, en fait, c'est parce que nos cuisines donnent dehors là, parce que là, vous voyez les cuisines du haut, mais tout est fait en bas. C'est-à-dire que là, c'est le snacking en haut, la boulangerie est en bas.
5: Donc, quand ils sont en train de faire les préparations pour les heures de rush, bah, toutes les odeurs remontent et du coup, ça arrive à vous.
4: Et le marketing qui marche le mieux, c'est l'expérience au goût. C'est-à-dire que vous pouvez mettre n'importe quelle odeur, ça fera venir, mais ça fera pas revenir si le produit n'est pas bon. Donc c'est plutôt un ensemble d'essences, ce qu'on met en avant.
3: Tous nos sens sont sollicités. Mais s'il y en a bien un qui agit dans l'ombre, c'est l'odorat. C'est le plus invisible de tous. Sans même que l'on ne s'en rende compte, notre cerveau associe des lieux à des odeurs bien précises, comme le pop-corn au cinéma. Juliette associe même des odeurs à des lieux improbables.
2: Bah, par exemple, la librairie, ça sent le papier. Il y a certaines boutiques de prêt-à-porter où on reconnaît l'odeur caractéristique de la marque.
3: Le pouvoir de l'odeur sur notre cerveau est devenu un véritable outil commercial et c'est ce qu'on appelle le marketing olfactif. Selon le chercheur Bruno Dossé, le marketing olfactif date du début des années 1970. Plus précisément, dans les casinos de Las Vegas qui cherchaient à camoufler l'odeur de la cigarette. Mais alors, qu'est-ce que c'est ? Le marketing olfactif est une stratégie commerciale qui utilise les odeurs pour influencer les émotions et le comportement des consommateurs. Le but est simple, créer un souvenir positif pour nous donner envie de rester et de dépenser. Mais qui fabrique ces odeurs? Qui sont les cerveaux derrière ces parfums? Ou plus précisément, qui sont les nez qui les créent? Il existe des agences spécialisées dans le marketing olfactif. Jean-Louis Carou est le directeur de l'entreprise HBES Aventure Olfactive depuis 23 ans.
6: Le marketing olfactif, c'est quoi? C'est trois métiers. Le premier métier, c'est qu'est-ce qu'on va diffuser comme odeur. Le deuxième métier, c'est ce que l'on recommande à nos clients pour diffuser cette odeur. Et notre troisième job, c'est de mettre en place ces systèmes de diffusion d'odeur.
7: Alors moi, je suis Anne-Marie Spencer, je suis la cofondatrice de la société Eco French Lab avec Pierrine qui est mon associée. On voulait avoir vraiment une approche beaucoup plus, je dirais, neurologique et médicale sur la façon de composer des parfums de façon beaucoup plus saine.
3: Pour proposer un parfum beaucoup plus respectueux pour nous et pour l'environnement, elles se sont posées plusieurs questions.
7: Est-ce que c'est nocif? Est-ce qu'on peut s'exposer à ce type d'odeur toute la journée? Qu'est-ce que ça provoque dans l'inconscient? Et comment tout cela fonctionne?
3: En fait, tout commence bien avant la diffusion, avec une longue phase de préparation.
6: Alors, la première étape, c'est de faire une espèce d'audit avec le client, de savoir ce qu'il veut parfumer, pourquoi il veut parfumer. Il y a des gens qui ne savent pas forcément encore ce pourquoi ils veulent parfumer. Ils ont envie de le faire parce qu'ils ont entendu parler, parce qu'ils l'ont vu, parce que leurs confrères font la même chose, ou ils sont en train de faire un rebranding de marque. En fonction de ça, nous, on travaille, on va choisir un nez, un parfumeur, dont le métier est vraiment de concevoir le parfum. On va traduire les mots du client auprès du parfumeur, parce qu'on a l'habitude de faire ça. Et avec le parfumeur derrière, on va présenter plusieurs pistes olfactives. Donc, ça prend... Pour créer des premières pistes olfactives, ça peut prendre de 2 à 4 ou 5 semaines en fonction de la complexité du dossier. On le laisse évoquer un certain nombre de choses, ce qu'il aime, ce qu'il n'aime pas, ce qu'il ressent, est-ce que cette piste olfactive, elle est trop forte, elle n'est pas assez forte, ou elle est trop commune, ou voilà.
7: Comme un architecte, quand on travaille sur un modèle, on vient vraiment travailler l'analyse identitaire. Qu'est-ce qui fait que ce parfum va vous plaire ou correspondre à vos attentes, un peu comme une partition de musique. On va vraiment travailler les notes, hein, qu'elles puissent évoquer ce qui vous correspond. Et c'est aussi venir amener un nouveau canal de communication dans un environnement qui est déjà très stimulé par le visuel et le sonore.
3: Côté diffusion, les méthodes sont variées.
6: Globalement, on installe des machines qui vont diffuser l'odeur. On a différents types de machines en fonction des surfaces ou des volumes à parfumer. C'est des machines qu'on branche sur des prises de courant, entièrement programmables, soit sur la machine, soit en Wi-Fi, soit en Bluetooth, en fonction des horaires d'ouverture et de fermeture de l'espace. On va développer le parfum sous forme de bougies. C'est que des bougies sur mesure. On peut aussi faire les produits, par exemple, sous forme de savon liquide. On développe aussi un autre produit depuis peu de temps. Ce sont des petites billes qu'on appelle des petites billes Evatan. Ça, c'est surtout les hôtels qui nous demandent ça. Mais ils vont mettre ça dans les sacs respirateurs. Et au moment où vous passez l'aspirateur, en fait, l'extraction de l'air diffuse le parfum. Ça évite de mettre des diffuseurs dans un couloir, et en tout cas ça permet de diffuser des odeurs.
7: Alors, on passe sur ce qu'on appelle de la diffusion à froid. Donc, c'est une technique qui s'appelle la nébulisation à froid. On va venir transformer le liquide en brume qui est vraiment à l'état de micro-particules. Et ça nous permet vraiment de préserver l'intégralité des molécules olfactives.
3: Bien que ces deux agences diffusent le parfum de différentes manières, elles ont un point en commun. Elles travaillent avec une multitude de secteurs.
6: On a des clients uniquement dans le secteur tertiaire. 45% de notre clientèle, c'est le monde de l'hôtellerie, avec deux métiers dans l'hôtellerie. L'hôtellerie spécialisée pour personnes âgées, des résidences seniors ou des EHPAD. L'hôtellerie plus traditionnelle, ça va du 2 étoiles au palace. 35% de notre clientèle, c'est tout ce qui est retail. Ça va de boutiques qui vendent des lunettes, en passant par des pharmacies, des boutiques de prêt-à-porter, bureaux, sièges sociaux d'entreprise, des tours de la défense par exemple, ou des bureaux, des cabinets d'avocats. Le reste, c'est des activités un peu plus connexes à notre métier. On a quelques musées, des théâtres, voilà, on a quelques petits secteurs d'activité comme ça, mais en particulier, mais qui ne sont pas des grosses activités.
3: Mais Jean-Louis Carreau a aussi croisé des clients surprenants.
6: On a eu fait par le passé des opérations avec des radios ou des télévisions qui diffusent en permanence une Coupe du Monde de football ou de rugby qui nous ont donné des odeurs de gazon coupé. Voilà, donc ça, c'est assez amusant à faire.
3: Et dans le domaine médical, le marketing olfactif trouve aussi sa place.
7: Les EHPAD, on travaille beaucoup sur ce qu'on appelle la mémoire olfactive. Donc, c'est reconnaître une pomme, une fraise, une poire. Et on vient aussi rythmer. C'est-à-dire que souvent, les personnes âgées perdent le rythme, le fil du temps. Donc, l'appétit, souvent, s'éteint au fil des années. Donc, c'est venir aussi dynamiser l'appétit pour que le matin, en sentant des odeurs de croissant, de brioche, non seulement ça leur ouvre l'appétit, ça stimule au niveau cognitif et du coup, on arrive à mieux les faire manger. Et le soir, on peut aussi les aider à dormir avec des essences de lavande, des essences de thym, vraiment travailler justement cette aromacologie.
3: Vous l'aurez compris, l'olfactif nous accompagne partout dans notre quotidien. Si nous sommes autant réceptifs aux odeurs, c'est parce qu'elles ont un accès direct à nos émotions et nos souvenirs.
6: Il faut savoir que l'odeur, en plus, ça joue sur des sens qui sont à la fois très secrets, très sophistiqués du cerveau. C'est des millions de combinaisons. Et l'odeur, quand elle est diffusée à un endroit, qu'elle est bien diffusée, ramène systématiquement des souvenirs liés à l'enfance, avec deux types de grandes fragrances. Soit des fragrances liées à des cuisines, ça peut être un clafoutis, une madeleine, ça peut être autre chose, ou alors des odeurs liées à la nature. C'est soit des odeurs un peu d'herbe coupée, de gazon, ou alors des odeurs de sous-bois.
7: On perçoit ce qu'on appelle des signaux, et les signaux, on va les classer dans notre cortex, et il y a des signaux qui vont nous dire fuyez, et la maison prend feu, donc une odeur de feu, elle est très reconnaissable, et donc ça nous indique un danger. En revanche, un feu de cheminée, qui peut être aussi du bois qui brûle, l'odeur de ce feu-là va nous dire « Ah, là, il fait chaud, il fait bon, je vais me relaxer ». Notre nez est un récepteur et c'est ce qui nous permet soit de se fier, soit de se méfier, soit d'aimer, soit de pas aimer. On a aussi ce qu'on appelle mémoire individuelle, donc c'est cette fameuse l'effet Madeleine de Proust, où là très clairement certaines odeurs vont vous rappeler la cuisine de votre grand-mère, le parfum de votre premier coup de foudre. Enfin, on a 10 000 expressions où on dit je le sens bien, je le sens pas. On dit rarement je le vois bien ou je le vois pas. Donc le sentir, c'est cette petite forme d'intuition qui fait que on n'arrive pas à l'expliquer, mais qu'on est dans un sentiment de confiance. Aujourd'hui, on a un organe qui est vraiment situé au milieu du visage et qui est souvent sous-exploité, qui nous permet d'apprécier, je dirais, l'âme d'un lieu. Et c'est ce qui fait qu'on a envie d'y rester.
3: Comme le disait l'écrivain allemand Patrick Süskind dans son livre Le Parfum, qui maîtrise les odeurs, maîtrise le cœur des hommes. Le marketing olfactif, c'était Lilou Laporte pour Fréquence Protestante.

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La grâce et la paix vous sont données de la part de Dieu notre Père et de Jésus-Christ notre Seigneur. Roi des cieux, consolateur, esprit de vérité, toi qui es partout et qui remplis tout, auteur de tout bien, source de toute vie, viens, fais ta demeure en nous, purifie-nous et sauve-nous, car tu es amour. Voici ce que nous dit l'Écriture. Ce que Dieu veut, c'est votre sanctification. Et puisque celui qui vous a appelé est saint, soyez saints dans toute votre conduite. Marchez selon l'Esprit et non selon la chair. Et les fruits de l'Esprit sont l'amour, la joie, la paix, la patience, la bienveillance, la fidélité, la douceur et la maîtrise de soi. Nous prions Dieu. Esprit de lumière et de vérité, éclaire-nous par la parole que nous allons partager. Conduis-nous dans toute la vérité. Esprit de sainteté, pénètre nos pensées et nos cœurs. Rends-nous obéissants à ta volonté. Esprit de consolation, mets en nous un esprit de vie. Donne-nous l'assurance et la certitude de ton pardon et de ta grâce. Esprit de conseil et de force, soutiens-nous dans nos combats et donne-nous la victoire sur le mal. Et esprit d'amour, de joie et de paix, brille en nous comme une flamme que rien ne puisse éteindre. Amen. Bien sûr, nous partagerons d'abord le récit de la Pentecôte selon les Actes des Apôtres au chapitre 2, ce qui commence en fait un peu avant, au chapitre verset 15 du chapitre 1, où l'on nous dit « En ce jour-là, Pierre se leva au milieu des frères, le nombre des personnes réunies était d'environ 120. » Et il dit « Frères, il fallait que s'accomplisse l'Écriture. » Et ensuite il parle de Judas et donc il nomme Matthias pour le remplacer. Un peu plus loin, lorsque le jour de la Pentecôte arriva, ils étaient tous ensemble dans le même lieu. Tout à coup, il vint du ciel un bruit comme celui d'un souffle violent qui remplit toute la maison où ils étaient assis. Et des langues qui semblaient de feu et qui se séparaient les unes des autres leur apparurent. Elles se posèrent sur chacun d'eux. Et ils furent tous remplis d'Esprit Saint et se mirent à parler dans d'autres langues, selon que l'Esprit leur donnait de s'exprimer. Or, il y avait en ces jours à Jérusalem des Juifs pieux de toutes les nations qui sont sous le ciel. Au bruit qui se produisit, la multitude accourut et fut bouleversée parce que chacun les entendait parler dans sa propre langue. Ils étaient hors d'eux-mêmes et dans l'admiration, et ils disaient « Voici, ces gens qui parlent ne sont-ils pas tous galiléens ? Comment se fait-il que nous les entendions chacun dans notre propre langue ?» Parthes, Mèdes, Élamites, ceux qui habitent la Mésopotamie, la Judée, la Cappadoce, le Pont, l'Asie, la Phrygie, la Pamphylie, l'Égypte, le territoire de la Libye voisine de Cyrène, et ceux qui sont venus de Rome, juifs, et prosélytes, crétois et arabes. Nous les entendons tous parler dans nos langues des merveilles de Dieu. Et tous étaient hors d'eux-mêmes et perplexes et se disaient les uns aux autres, « Que veut dire ceci ?» Mais d'autres s'en moquaient et disaient, « Ils sont pleins de vin doux. » Alors Pierre, debout avec les onze, éleva la voix et s'exprima. Dans ces termes suit le grand discours de Pierre, sur lequel nous avons déjà prêché. Je vous lirai en plus deux autres textes. D'abord un, dans un livre que nous lisons rarement, dans le prophète Zacharie, au chapitre 8, verset 20. Ainsi parle l'Éternel. Il viendra encore des peuples et des habitants d'un grand nombre de villes. Les habitants d'une ville iront de l'une à l'autre en disant « Allons adorer l'Éternel et chercher l'Éternel des armées célestes. Moi aussi j'irai, et beaucoup de peuples
et de puissantes nations viendront adorer l'Éternel à Jérusalem et implorer son nom. Ainsi, l'Éternel des armées célestes, en ces jours-là, dit-il, 10 hommes de toutes les langues, de toutes les nations, prendront un juif, ils le saisiront par le pan de son vêtement et diront « Nous irons avec vous, car nous avons appris que Dieu est avec vous. » Et enfin, je conclurai mes lectures par le psaume 126. Cantique pour monter. Quand l'Éternel ramena les captifs de Sion, nous étions comme ceux qui font un rêve. Alors notre bouche riait de joie et notre langue poussait des cris de triomphe. Alors on disait parmi toutes les nations, l'Éternel a fait pour eux de grandes choses. Oui, l'Éternel a fait pour nous de grandes choses et nous sommes dans la joie. Éternel, ramène nos captifs comme les torrents dans le Négev. Ceux qui sèment avec des larmes moissonneront avec des cris de triomphe. Celui qui s'en va en pleurant, quand il porte la semence à répandre, il s'en revient avec des cris de joie quand il porte les gerbes. Éternel, ta parole est vérité, sanctifie-nous par ta vérité. Amen. Pentecôte est une fête curieuse parce que c'est une des plus grandes fêtes chrétiennes, mais elle fait référence à deux choses auxquelles personne ne comprend rien. La première, c'est le Saint-Esprit, question qu'on nous pose sans arrêt, et quelles que soient les réponses intelligentes que je donne ou que mes collègues donnent, on continue de nous poser la question. Donc je pense que les réponses ne devaient pas être si bonnes. Et l'autre chose, c'est cette histoire de langue de feu qui est quand même un petit peu curieuse. En fait, je crois que ces deux choses s'expliquent l'une l'autre en quelque sorte, et donc il faut creuser un peu cette histoire. D'abord, comme dans toute bonne recette de cuisine, j'ai deux éléments. Prenez le Saint-Esprit, je le réserve, je le mets de côté et je vais m'intéresser aux langues. Les langues de feu, on a tous en tête ces images, ces tableaux anciens où on voit les disciples avec une petite flamme au-dessus de la tête. Est-ce qu'elle ressemble à une langue? Pas sûr. Mais en tout cas, excusez-moi de faire encore mon pédant, mais je reviens au grec. On nous dit que c'est comme des langues, et le mot grec c'est glossé, pluriel de glossa. Et glossa, ça signifie, oui, parfois la langue, l'organe, mais dans plus des trois quarts des cas d'usage de ce mot dans le Nouveau Testament, ça ne désigne pas l'organe langue, mais la langue, la parole, le discours, le langage. Et donc voilà, il ne s'agit pas, je crois, de la description physique d'un événement, mais ce qui est en question, c'est du langage et de la parole. Donc il ne faut pas prendre les choses trop au pied de la lettre, comme si vous dites que tel autre pasteur, mais pas moi bien sûr, a une langue de bois. Vous imaginez pas qu'il a une langue faite en bois. Ça veut dire que son discours a quelque chose qui n'est sans doute pas très vivant. Donc oui, la Pentecôte, je crois, voilà, ce dont il est question, c'est est-ce qu'on arrive à avoir une langue de feu qui s'oppose à une langue de bois, à une parole de feu qui ne soit pas une parole de pierre, une parole dure. Et donc cette idée que les disciples découvrent une langue de feu ou des langues de feu qui s'adressent à tout le monde, ça, c'est un message qui me touche infiniment. Parce que je suis ministre de la parole, donc de la langue. Et mon problème, c'est bien que cette parole, qui est la nôtre et sur laquelle nous prêchons, ne soit pas une langue morte, une langue de bois ou une langue de pierre, mais devienne une langue de feu pour illuminer tout le monde et pour vous faire vivre. Parce qu'en effet, le feu, c'est merveilleux dans la Bible. Le feu, ça purifie,
ça éclaire, ça réchauffe. C'est essentiel pour la vie humaine. L'homme n'est vraiment devenu humain que quand il a découvert le feu. Ouais, c'est vrai. C'est ce qu'on dit. Et puis le feu aussi, c'est un objet merveilleux. Je ne sais même pas si c'est un objet, c'est un phénomène insaisissable. Le feu, c'est quelque chose de vivant, qu'on ne peut pas enfermer. Et donc, c'est tout cela dans le feu, source de vie, de lumière et de merveille pour notre existence. Et appliqué à la parole, qu'est-ce qu'une langue de feu ? Eh bien, c'est ce que je souhaite pour moi et pour vous. C'est une parole vivante qui soit source de transformation profonde, une parole qui puisse vous changer, vous purifier, vous transformer, vous éclairer, vous réchauffer. C'est cela que je souhaite. Alors les disciples, pourtant, ne manquaient pas de paroles. Des langues, ils en avaient plein. Ils avaient des paroles à foison. D'abord, ils avaient, même avant la Pentecôte, tout l'Ancien Testament. L'Ancien Testament, la Torah, paroles, c'est vrai, gravées dans la pierre, mais paroles éternelles. Et cette parole était certes un peu immuable, peu dur, un peu éternel, mais néanmoins, cette parole ne manque pas de ressources et nous prêchons souvent sur l'Ancien Testament avec beaucoup de bonheur et nos frères juifs y trouvent des sources de vie. Donc ils avaient tout l'Ancien Testament. Ensuite, est-ce qu'ils avaient le Nouveau Testament ? Ben non, il n'existait pas encore. Il n'y avait pas d'évangile, ni d'épître, mais ils avaient côtoyé le Christ. Donc, ils se remémoraient les paroles du Christ, et donc des paroles du Christ, ils les connaissaient. Ils avaient entendu son enseignement, ils se redisaient certainement ses paraboles, et donc ils avaient, en fait, les disciples avaient plein de paroles avant la Pentecôte, plein de paroles, mais ils n'en faisaient rien.

ça ne leur servait en fait à rien. Beaucoup de chrétiens sont comme ça. Ils ont la parole, ils ont l'évangile, ils ont l'écriture, la connaissance. Parole qui ne donne aucune lumière. Et à la Pentecôte, tout change. Et c'est là que se glisse le Saint-Esprit, qui change tout. Quand la parole tout à coup s'associe au Saint-Esprit, alors c'est le feu. Le texte nous dit que ce Saint-Esprit, effectivement, est comparé à un feu, et il y a là une piste à creuser sur cette parole, effectivement, qui est donnée, et sur ce feu. D'abord, vous le savez, bien sûr, la Pentecôte n'est pas à la base une fête chrétienne. La Pentecôte, c'était une fête juive, que les Juifs fêtent encore, et d'ailleurs, ils l'ont fêtée hier. Ça s'est fini hier soir, Shavuot. Donc c'est une fête juive qui est fêtée tous les ans par les Juifs et les disciples fêtaient la Pentecôte avant même que nous la fêtions en quelque sorte. Donc la Pentecôte c'est une fête juive et la fête de Shavuot, que fêtent-ils d'ailleurs les Juifs ce jour-là? Eh bien c'est la fête du don de la loi sur le mont Sinaï à Moïse. Tiens, extraordinaire, la Pentecôte, c'est la fête du don de la parole, c'est la fête de la langue de Dieu qui se donne aux hommes. Et donc voilà, je dirais, la question pour nous de la Pentecôte. C'est comment cette parole donnée à Moïse sur le mont Sinaï, parole gravée dans la pierre, comment cette parole de pierre peut tout à coup devenir parole de vie et parole de feu. Alors, on parle du feu, je continue de rechercher dans mon Ancien Testament et je me dis, mais alors, où y a-t-il un feu dans l'Ancien Testament? Eh bien, oui, tiens, bien sûr, Moïse, encore lui, sur la même montagne, ou selon les traditions une autre, enfin l'Horeb ou le Sinaï en tout cas, Moïse voit un buisson ardent, un buisson en feu, puis sur cette montagne, il recevra la Torah. Et donc vous voyez qu'il y a là un changement de paradigme, pourrions-nous dire. Dans l'Ancien Testament, nous avons le feu qui illumine une personne, Moïse, qui a un rôle unique, la parole qui est donnée à une personne, Moïse, parole gravée dans le marbre ou la pierre, et c'est cette personne illuminée qui descend d'un montagne, va voir le peuple et qui donne à tout le monde, qui n'ont ni feu, ni lumière, ni parole, y distribue une parole de pierre, la Torah. Alors que dans la Pentecôte chrétienne, chaque disciple reçoit une petite flamme pour lui. Et chacun entend parler dans sa propre langue. Vous voyez le changement. Au départ, nous avons quelque chose de collectif qui passe par un homme, une sorte de tuyau, je dirais, qui part de Dieu, qui passe par un homme et qui asperge le monde entier, qui n'ont pas d'accès direct ni à l'esprit ni à la parole. Et à la Pentecôte des chrétiens, chacun des disciples a son petit buisson ardent et chacun reçoit une parole qui lui est dite dans sa propre langue, c'est-à-dire qui lui est parlée pour lui et pas simplement dans un hébreu que personne ne comprend, en tout cas aujourd'hui ou pas grand monde. C'est un changement absolument radical où on passe d'une vision collective et globale de la religion à l'idée que chacun a une relation personnelle et individuelle à Dieu, à l'Esprit et à la parole. Simplement là, il y a une petite dispute entre théologiens. La question, c'est de savoir qui a reçu ces langues de feu, donc qui a eu cette petite révélation personnelle. Certains disent que, en fait, c'était uniquement les 12. Et donc chacun des apôtres a reçu la révélation, et ensuite, eux, ils transmettent la parole au peuple.

La vision, je dirais, sacerdotale et ecclésiastique de l'Église, parlant de la transmission apostolique, donc en fait, il y a des gens qui ont autorité à recevoir l'inspiration et à partir de leur autorité, ils balancent l'enseignement au peuple qui, lui, n'a pas la lumière. Mais maintenant, si vous lisez bien l'Écriture, vous verrez qu'en fait, apparemment, il ne s'agissait pas des 12, mais le texte dit bien dans les Actes des Apôtres qu'ils étaient 120. Donc ils étaient tous là présents. Et ces langues de feu, à mon avis, n'étaient pas réservées uniquement aux apôtres qui ont ensuite le rôle d'enseigner les foules, mais à tous les chrétiens, tous les croyants, tous les fidèles qui étaient là assemblés à louer Dieu ensemble. Et tous ceux qui étaient là assemblés, le texte le dit bien en acte 1, ils étaient 120. Tous étaient là. Et donc, abandonnez tous vos tableaux anciens, là où on voit les 12 apôtres avec les 12 flammes. Il y avait une flamme pour tout le monde. Enfin, tous ceux qui adoraient Dieu. Après, il y a ceux qui écoutent qui n'ont pas encore découvert, mais tous ceux qui adoraient Dieu avaient cette flamme. Donc, chaque disciple a cette petite lumière qui lui est donnée. Et donc, on passe d'une religion globale unitaire à une religion individuelle. L'Esprit est donné à tous les croyants et la parole est donnée à tous. Et même, elle s'adresse même à ceux qui ne sont pas dans l'Église. Je dirais, pour parodier cette parole que l'on disait des protestants, que chaque chrétien devient un pape la Bible à la main, ou pour être plus biblique, chaque chrétien devient son propre Moïse face au buisson ardent et à l'écoute de la parole. Bon, cette idée est généreuse et a beaucoup d'avantages, mais elle a aussi quelques inconvénients, je le conçois. D'abord, les avantages, c'est que du coup, ce texte, cette parole de l'Écriture, fait qu'elle cesse d'être une lettre morte et que chacun peut entendre parler des merveilles de Dieu dans sa propre langue. Pour moi, c'est essentiel parce que je n'ai pas d'idée préconçue sur la manière avec laquelle chacun doit s'approprier cette parole. Moi, je lis l'Évangile et il me fait vivre. Un autre le lira, il le fera vivre aussi, mais pas pour les mêmes raisons. Moi, je le lis d'une manière que vous commencez à connaître à peu près, et sans cette manière-là, je ne serais pas chrétien. D'autres le lisent complètement différemment, et avec ma manière, ils ne seraient pas chrétiens. C'est-à-dire que chacun peut entendre cette parole dans sa propre langue, dans sa propre sensibilité, dans son propre système intellectuel ou rationnel ou affectif. Enfin, chacun peut l'entendre dans sa propre langue et il n'y a pas de clonage du croyant qui ferait en sorte que chacun devrait entendre la même chose dans l'Écriture, le vivre de la même manière et entendre la même bonne nouvelle qui serait exprimée pour tous. Chacun peut trouver la sienne. Et d'ailleurs, j'aime ce moment où bientôt, pour les confirmations des jeunes, nous leur demandons de trouver un verset biblique. Et en fait, chacun a son verset qui le fait vivre. Et celui qui me fait vivre, moi, n'est peut-être pas le vôtre. En tout cas, il y en a, chacun a sa propre bonne nouvelle dans l'Écriture et c'est bien comme ça. L'inconvénient, c'est que on arrive du coup à une diversité des langues et que les merveilles de Dieu, comme je vous le disais, ne se disent pas forcément de la même manière à l'un qu'à l'autre. Et donc, il y a des chrétiens différents. Oui, donc, il y a des églises différentes et on prêche Dieu différemment d'une église à l'autre. C'est pas du tout un scandale. Pour moi, c'est justement que cette merveille de Dieu peut se décliner suivant les personnes. Et donc, hier, je présidais un mariage dont certains des membres étaient d'une communauté évangélique très exubérante. Je me disais, ben non, que c'est pas trop mon style, parce que moi,
j'aime prêcher d'une façon très, très sobre, et je n'aime pas ni le bruit ni l'agitation. Bon, c'est comme ça, il y a des gens qui aiment le bruit et l'agitation. Et ben, je me suis dit, ben, après tout, chacun son goût. Moi, je ne serais pas heureux chez eux, et quand ils viennent ici, ils trouvent que franchement, on s'ennuie. Ben, je ne sais pas. Et donc, voilà. Ensuite, affirmation essentielle, que l'université du message peut s'adresser à chacun selon sa nature, mais il y a aussi le risque d'un éclatement, justement, de cette diversité. Donc, si vous privilégiez l'unité, alors ne venez pas le jour de la Pentecôte. C'est pas votre jour à vous. Le jour de la Pentecôte, c'est pas l'unité, c'est la diversité. Chacun dans sa langue. Les intégristes détestent la diversité. Les intégristes catholiques ne sont pas du tout pour la diversité des langues. La messe est en latin, point. On a aussi des intégristes protestants qui disent « La Bible, en français, ne s'entend que dans la traduction second 1910. Sinon, ce n'est pas révélé. » Ou dans les paroles de Calvin, ou de Luther, ou de qui vous voulez. Donc oui, les intégristes sont des gens pénibles qui n'aiment pas la diversité, tout simplement. Et la Pentecôte, c'est pour moi la fête la plus extraordinaire de l'ouverture et de la diversité. Et on sort de la langue unique pour une parole qui puisse parler à chacun à sa manière, dans sa langue, et que cette parole, qui à la base est quand même unique, hein, on a l'écriture et la prédication du Christ, que cette parole puisse être transformée dans une parole vivante, une parole de feu, qui puisse illuminer de l'intérieur celui qui l'entend, et qui puisse faire en sorte que ceux qui l'entendent et qui en vivent soient capables de témoigner et de parler à chacun dans sa propre langue. Ce qui fait que là où se passe la question essentielle de la relation à Dieu et de la parole, c'est pas dans la parole elle-même, c'est dans l'actualisation de la parole. La parole, je vous l'ai dit, ils l'avaient, ça ne leur servait à rien. La Pentecôte, c'est pas la fête de la parole, c'est la fête de la parole qui devient feu. Ce qui fait que, si on vous demande, quel est le centre du culte protestant que nous célébrons? Si vous avez bien été élevé, vous direz la lecture de la Bible. Faux ! Le centre du culte n'est pas la lecture de la Bible, c'est la prédication. C'est-à-dire l'actualisation du message. La seule chance là que la parole morte, lettre morte, puisse devenir parole de vie. Et c'est ça l'essentiel. La prédication, tentative, mais on n'a pas tous l'esprit, que cette parole puisse devenir une langue de feu, une parole vivante, et puisse rejoindre chacun, et que chacun puisse dire « Là, j'ai entendu parler des merveilles de Dieu dans ma propre langue. » À la Pentecôte, on nous dit bien que le texte ne suffit pas, il faut en plus l'esprit, parce que c'est la vie, sinon la parole reste sans effet. C'est pourquoi je suis évidemment opposé à toute forme de fondamentalisme, ou ceux qui disent que tout n'est que lecture, parole de Dieu ou texte. En effet, la parole sans vie et sans esprit, elle a deux dangers. L'un qui ne nous menace pas trop ici, mais l'autre qui, oui, nous menace. Le premier danger, je vous l'ai dit un petit peu déjà, c'est l'intégrisme. L'idée qu'il y a une parole immuable gravée dans le marbre. Certains chrétiens font de la Bible une parole de pierre qui écrase celui qui ne l'applique pas, qui écrabouille celui qui n'y croit pas, qui juge celui qui se sent en décalage par rapport à elle. Et cette parole de pierre est un mur de prison, on ne peut pas en sortir. Ça devient une grille de lecture pour la société d'aujourd'hui, une grille de lecture pour la morale. Ça permet de juger et d'exclure. J'ai vu certains chrétiens sectaires me disant que je n'étais pas chrétien.
Alors je lui dis, pourquoi ? Il me dit, ce n'est pas à moi de juger, c'est à l'écriture de juger. Ah ben, non. Donc non, je suis pour les textes, pour les valeurs, pour les principes, oui, oui, bien sûr. Et j'aime l'écriture plus que tout. Mais les principes, les textes, les valeurs, les credos, sans la vie, sans l'esprit, sans la souplesse, ne sont que des instruments de mort. Bon, je l'ai appris un peu en théologie, mais même aussi dans la vie. Puisque vous savez que les pasteurs peuvent être mariés, donc le risque du mariage, c'est d'avoir des enfants, ce qui m'est arrivé. Et ce qui m'a appris une chose que j'aime à dire, ce que ça m'a apporté, parmi d'autres choses merveilleuses, bien sûr, c'est avant d'avoir des enfants, donc avant j'avais des principes, maintenant j'ai des enfants. Oui, être dans la vie empêche d'être vraiment intégriste, je crois. Et le danger de la lettre, de la langue gravée, de la lettre morte, c'est que si elle reste gravée, elle reste morte, et que donc toute langue est à traduire. Il faut se l'approprier à sa manière. Ça a été la grande inspiration de Luther. Première chose qu'il a faite, quand il était enfermé à la Wartburg, là, en 1521, il a passé son été à traduire tout le Nouveau Testament en allemand vulgaire, en se disant « il faut que chacun puisse lire les merveilles de Dieu dans sa propre langue », c'est-à-dire que le texte n'a de sens que s'il est traduit. La Bible en soi n'est pas la parole de Dieu, la Bible en soi est une lettre morte, la Bible n'est parole de Dieu que quand elle rencontre quelqu'un qui la lit et qui la comprend. C'est ce que disait Calvin aussi dans cette formule compliquée quand il dit « la Bible est parole de Dieu seulement par le témoignage intérieur du Saint-Esprit. » C'est pas que je dirais « je sais que la Bible est parole de Dieu parce que le Saint-Esprit me l'a expliqué », mais ça veut dire que ce texte mort devient parole de Dieu pour moi quand je le lis justement avec le Saint-Esprit, quand la vie, il y a la vie quand cette Bible rencontre quelqu'un et une démarche spirituelle qui me fait comprendre dans ce texte qu'il y a quelque chose de souple. Voilà, le deuxième danger, vous disais-je, et qui lui menace plus nos églises de notre union, c'est pas que la langue reste une langue de pierre ou de fer, mais que ça devienne une langue de bois. C'est-à-dire que on abandonne un peu le côté autoritaire de l'écriture. On dit, bon, faut la replacer dans son contexte, c'est historique, etc. Mais finalement, que cette langue ne dise plus rien à personne, ça devienne une langue de bois, c'est-à-dire des sortes de prédications en circuit fermé, avec des mots d'église qui ronronnent, mais qui ne touchent personne. Effectivement, si par exemple je prêchais la Pentecôte en vous disant « nous sommes invités à accueillir cette parole dans le cœur de nos fragilités, que nous entrions dans cette dynamique de conversion et de communion afin que cette célébration nous donne de faire Église autrement en étant signe d'espérance dans le monde d'aujourd'hui. » Combien de prédications comme ça? Des prédications qui ronronnent, ça sent bon le message chrétien, mais ensuite on en sort en disant « mais qu'est-ce qu'il a voulu dire le pasteur ?» En gros, qu'il était pour, quoi. Mais des prédications dont on ne se souvient à rien. Voilà, la langue de bois dans l'Église est un très grand danger parce que ce sont des paroles qui ne servent à rien. Donc voilà, il faut l'Esprit pour que cette parole de pierre puisse devenir parole de feu et que notre langue de bois devienne une langue de lumière. C'est mon obsession. Faire en sorte que comment cette parole peut rejoindre même celui qui s'auto-exclut de l'Église en pensant que ça ne le concerne pas. Comment cette parole peut rejoindre celui qui vit dans le monde avec sa conception du monde et qui est là intégré dans ce monde d'aujourd'hui, contemporain, occidental? Comment on peut traduire ça pour lui? Et donc pour ça, il faut l'Esprit. Alors, comment trouver l'Esprit? Voilà. Eh bien, on y arrive.
Cet esprit de Pentecôte qui donne la parole de feu, est-ce que ce serait l'expérience spirituelle du prédicateur? Là, je m'en méfie. Je me méfie des gens qui prétendent avoir des expériences spirituelles et en faire un sujet de prédication. L'expérience spirituelle des uns et des autres, vous savez, j'ai un peu vécu, j'ai étudié aussi la psychologie des profondeurs, et parfois, c'est pas forcément indemne de projection de ses propres fantasmes, voire de ses propres névroses. Enfin bref, celui qui prêche lui-même sa propre expérience, je le mets de côté, et dans notre Église, il n'est pas d'usage que le pasteur prêche sa propre expérience. Je prêche l'Écriture, point. Mon expérience, c'est mon problème, c'est pas le vôtre. Donc non. L'autre chose, c'est que effectivement, il est essentiel de comprendre que dans ce texte, l'Esprit merveilleux que nous célébrons aujourd'hui n'est pas coupé de la parole. La parole est première, d'ailleurs, je vous l'ai bien dit, et l'Esprit donne ensuite vie à cette parole. Donc c'est bien la parole qui est première, c'est pas l'expérience spirituelle. Alors comment obtenir ça ? Eh bien, j'ai critiqué un peu vite les disciples enfermés dans leur chambre haute, qui étaient là à lire l'Écriture sans que cela ne leur apporte rien. J'ai eu tort. Parce que je crois que tout ce travail de lecture pendant 50 jours n'a pas servi à rien. C'était ce travail préparatoire comme une sorte de gestation qui apporte à l'accouchement spirituel de la Pentecôte et l'Esprit, tout à coup, ils le reçoivent. Mais ça a été préparé. Et donc, vous voulez l'Esprit Saint ? Eh bien, faites comme les disciples. Mettez-vous dans la chambre haute, lisez l'Écriture, méditez-la, chantez les psaumes, rappelez-vous les paroles du Christ, et même si cela semble pour vous l'être morte, patience, un jour, cela s'illuminera. Il y a une histoire extraordinaire dans le Talmud qui dit exactement cela, où l'on raconte que des sages étaient réunis dans une chambre et tous les jours étudiaient la Torah. Et on a dit que ils ont commencé à étudier la Genèse. La Genèse, ils sont passés à l'Exode, de l'Exode au Lévitique, de Lévitique au Nombre, du Nombre au Deutéronome. De la Torah, ils sont passés aux écrits prophétiques. Des prophètes, ils sont écrits aux autres écrits. Et un jour, alors que c'était la Pentecôte, dit le texte du Talmud, ceux qui étaient dans la pièce tout à coup virent les lettres hébraïques noires sur fond blanc du papier qu'ils lisaient se détacher du papier et devenir des flammes de feu. Tiens, oui, on n'a rien inventé, hein. Devenir des flammes de feu qui se sont promenées dans la pièce à un tel point que les autres disaient « Qu'est-ce que vous faites avec ça ? Vous allez mettre le feu à la maison. » En fait, je pense que ce récit, qu'évidemment connaissaient les premiers chrétiens, est à la source et à l'origine du récit de notre Pentecôte, ce texte qui devient flamme de feu. Et en même temps, je me dis, mais quelle constance ! C'est-à-dire que ces braves gens, ils ont lu toute la Genèse, rien. Tout l'Exode, rien. Lévitique, rien. Non, Deutéronome, tous les prophètes, les écrits. Tout ce temps-là, rien, avant que tout à coup, cette parole devienne pour eux parole de feu. Vous avez essayé de lire l'Ancien Testament ? Moi, ça m'a pris 3 ans. C'est long, hein ? Puis il y a des passages ennuyeux, franchement. Eh bien, pendant 3 ans, peut-être qu'ils sont allés plus vite, ils ont lu un texte qui ne leur disait rien, avant qu'enfin, ils se mettent à leur parler. Et donc ça, c'est la puissance de la parole qui est première. Il faut juste pas y rester bloqué et il faut persévérer dans cette parole qui est la source même de la découverte un jour de l'Esprit. Esprit qui va donner la vie et la souplesse et la lumière à ce texte. Avec un petit correctif, c'est que je ne voudrais pas dire juste qu'il suffit de lire l'Écriture pour avoir l'Esprit comme si c'était une sorte de récompense, parce qu'il y a d'autres choses que nous dit le texte. D'abord, cet esprit est donné aux disciples, certes individuellement, mais ils n'étaient pas chacun dans leur propre chambre. Il leur est donné alors qu'ils étaient rassemblés et alors qu'ils étaient aussi en situation d'en témoigner et d'en parler à d'autres.
Et donc voilà effectivement deux critères importants. Le premier, c'est que cette parole peut devenir lumière quand on la partage avec d'autres et quand on se soumet à d'autres lectures comme vous le faites là aujourd'hui. Et lorsqu'on la confronte à la foi des autres, et elle se fait feu aussi et surtout lorsqu'on est en situation d'en témoigner et d'en parler à d'autres. Tant qu'on la garde pour soi, enfermée dans sa chambre haute, pas d'esprit. L'esprit souffle quand on se tourne vers les autres pour partager cette parole et pour en témoigner, témoigner de la grâce et de l'amour de Dieu. Et puis, tout le texte nous dit, du début à la fin, que ce qu'entendent tous ceux qui sont là, c'est qu'ils entendent parler des merveilles de Dieu. Célébrer les merveilles de Dieu. L'esprit nous est donné aussi, je crois, quand on se tourne vers les merveilles, quand on cherche la lumière, quand on s'ouvre à l'esprit, qu'on cherche le beau, qu'on cherche la vie. Il y a une sorte de disposition héliotropique d'aller chercher vers les merveilles de Dieu. Et donc, si vous avez la parole, vous l'avez. Méditez-la, gardez-la dans votre cœur et rendez grâce pour cette parole de vie qui vous a été donnée et pour laquelle notre Seigneur Jésus-Christ est mort. Méditez-la, chantez-la dans votre propre langue, à votre manière. Déclinez-la selon les sensibilités de votre vie, selon qui vous êtes. Mais trouvez-y la bonne nouvelle et ce qui est pour vous aujourd'hui la merveille de Dieu. Voilà. Et alors vous serez illuminés, illuminés de feu et de lumière. C'est ce que je prie Dieu pour vous. Et que cette parole puisse être pour vous source de feu, de lumière et de vie, pour votre plus grand bonheur et pour la joie de tous ceux qui seront autour de vous, parce qu'alors vous aussi vous rayonnerez la lumière. Amen.

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4: Ça a débuté comme ça. Moi, j'avais jamais rien dit, rien. C'est Arthur Gannat qui m'a fait parler. Arthur, un étudiant, un carabin lui aussi, un camarade. On se rencontre donc place Clichy. C'était après le déjeuner. Il veut me parler, je l'écoute. Restons pas dehors, qu'il me dit, rentrons. Je rentre avec lui, voilà. Cette terrasse qu'il commence, c'est pour les œufs à la coque, viens par ici. Alors on remarque encore qu'il n'y avait personne dans les rues, à cause de la chaleur. Pas de voiture, rien. Quand il fait très froid non plus, il n'y a personne dans les rues. C'est lui, même que je m'en souviens, qui m'avait dit à ce propos, les gens de Paris ont l'air toujours d'être occupés, mais en fait, ils se promènent du matin au soir. La preuve, c'est que lorsqu'il ne fait pas bon à se promener, trop froid ou trop chaud, on ne les voit plus. Ils sont tous dedans, à prendre des cafés crèmes et des bocs. C'est ainsi. Siècle de vitesse, qu'ils disent. Où ça ? Grand changement, qu'ils racontent. Comment ça ? Rien n'est changé, en vérité. Ils continuent à s'admirer, et c'est tout. Et ça n'est pas nouveau non plus. Des mots. Et encore pas beaucoup, même parmi les mots qui sont changés. Deux ou trois par-ci, par-là, des petits. Bien fier alors d'avoir fait sonner ces vérités utiles, on est demeuré là, assis, ravi, à regarder les dames du café. Après, la conversation est revenue sur le président Poincaré qui s'en allait inaugurer, justement ce matin-là, une exposition de petits chiens. Et puis, de fil en aiguille, sur Le Temps, où c'était écrit. « Tiens, voilà un maître journal Le Temps !» qu'il me taquine Arthur Gannat à ce propos. Il n'y en a pas deux comme lui pour défendre la race française. Elle en a bien besoin, la race française, vu qu'elle n'existe pas, que j'ai répondu, moi, pour montrer que j'étais documenté et du tac au tac. Si donc il y en a une, et une belle de race, qu'il insistait, lui. Et même que c'est la plus belle race du monde, et bien cocu qui s'en dédie. Et puis le voilà parti à m'engueuler. J'ai tenu ferme, bien entendu. C'est pas vrai. La race, ce que t'appelles comme ça, c'est seulement ce grand ramassis de miteux dans mon genre, chassieux, puceux, transis, qui ont échoué ici, poursuivis par la faim, la peste, les tumeurs et le froid, venus vaincus des quatre coins du monde. Ils ne pouvaient pas aller plus loin à cause de la mer. C'est ça la France. Et puis c'est ça les Français. Bardamu, qu'il me fait alors gravement et un peu triste. Nos pères nous valaient bien, n'en dis pas de mal. T'as raison Arthur, pour ça t'as raison. Haineux et docile. Violer, voler, triper, couillon toujours, il nous valait bien, tu peux le dire. Nous ne changeons pas, ni de chaussettes, ni de maîtres, ni d'opinion, ou bien si tard que ça n'en vaut plus la peine. On est nés fidèles, on en crève nous autres. Soldats gratuits, héros pour tout le monde, et singes parlants, mots qui souffrent. On est nous les mignons du roi misère, c'est lui qui nous possède. Quand on est pas sage, il sert. On a ses doigts autour du cou, toujours, ça gêne pour parler. Faut faire bien attention si on tient à pouvoir manger. Pour des riens, il vous étrangle. C'est pas une vie. Il y a l'amour, Bardamu. Arthur, l'amour, c'est l'infini mis à la portée des caniches. Et j'ai ma dignité, moi, que je lui réponds. Parlons-en de toi. T'es un anarchiste, et puis voilà tout. Un petit malin, dans tous les cas. Vous voyez ça d'ici. Et tout ce qu'il y avait d'avancé dans les opinions. Tu l'as dit, Bouffi, que je suis anarchiste. Et la preuve la meilleure, c'est que j'ai composé une manière de prière vengeresse et sociale dont tu vas me dire tout de suite des nouvelles. Les ailes en or. C'est le titre. Et je lui récite alors... Un dieu qui compte les minutes et les sous. Un dieu désespéré, sensuel et grognon comme un cochon. un cochon avec des ailes en or qui retombe partout, le ventre en l'air, prêt aux caresses. C'est lui, c'est notre maître, embrassons-nous. Ton petit morceau ne tient pas devant la vie. J'en suis, moi, pour l'ordre établi, et je n'aime pas la politique. Et d'ailleurs, le jour où la patrie me demandera de verser mon sang pour elle, elle me trouvera, moi bien sûr, et pas fainéant, prêt à le donner. Voilà ce qu'il m'a répondu. Justement, la guerre approchait de nous deux, sans qu'on s'en soit y rendu compte. Et je n'avais plus la tête très solide. Cette brève mais vivace discussion m'avait fatigué. Et puis, j'étais ému aussi parce que le garçon m'avait un peu traité de sordide à cause du pourboire. Enfin, nous nous réconciliâmes avec Arthur pour finir tout à fait. On était du même avis sur presque tout. C'est vrai, t'as raison, en somme, que j'ai convenu, conciliant. Mais enfin, on est tous assis sur une grande galère, on rame tous à tour de bras, tu peux pas venir me dire le contraire. Assis sur des clous, même à tirer tout, nous autres. Et qu'est-ce qu'on en a? Rien. Des coups de trique seulement, des misères, des bobards et puis des vacheries encore. On travaille, qu'ils disent. C'est ça encore qui est plus infect que tout le reste, leur travail. On est en bas dans les cales à souffler de la gueule, puis en suintant des rouspignoles et puis voilà. En haut, sur le pont, au frais, il y a les maîtres et qui s'en font pas avec des belles femmes roses et gonflées de parfum sur les genoux. On nous fait monter sur le pont. Alors ils mettent leur chapeau haute forme et puis nous en mettent un bon coup de la gueule, comme ça. Bande de charognes, c'est la guerre qu'ils font. On va les aborder, les saligots qui sont sur la patrie numéro 2. Et on va leur faire sauter la caisse. Allez, allez! Il y a de tout ce qu'il faut à bord, tous en cœur. Gueulez voir d'abord un bon coup et que ça tremble. Vive la patrie numéro 1. Qu'on vous entende de loin. Celui qui gueulera le plus fort, il aura la médaille et la dragée du bon Jésus. Nom de Dieu! Et puis ceux qui ne voudront pas crever sur mer, ils pourront toujours aller crever sur terre où c'est fait bien plus vite encore qu'ici. C'est tout à fait comme ça que m'approuva Arthur, décidément devenu facile à convaincre. Mais voilà-t-il pas que juste devant le café où nous étions attablés, un régiment se met à passer, et avec le colonel par devant sur son cheval, et même qu'il avait l'air bien gentil et richement gaillard, le colonel. Moi, je ne fis qu'un bond d'enthousiasme. Je vais voir si c'est ainsi que je crie à Arthur. Et me voici parti à m'engager. Et au pas de course encore. T'es rien con, Ferdinand! Qu'il me crie. Lui, Arthur, en retour. Vexé sans aucun doute par l'effet de mon héroïsme sur tout le monde qui nous regardait. Ça m'a un peu froissé qu'il prenne la chose ainsi. Mais ça m'a pas arrêté. J'étais au pas. J'y suis, j'y reste. Que je me dis. On verra bien, hé, navet! Que j'ai même encore eu le temps de lui crier avant qu'on tourne la rue avec le régiment derrière le colonel et sa musique. Ça s'est fait exactement ainsi. Alors on a marché longtemps. Il n'y avait plus qu'il y en avait encore des rues. Et puis dedans des civils et leurs femmes qui nous poussaient des encouragements et qui lançaient des fleurs, des terrasses, devant les gares, des pleines églises. Il y en avait des patriotes. Et puis il s'est mis à y en avoir moins des patriotes. La pluie est tombée. Et puis encore de moins en moins. Et puis plus du tout d'encouragement. Plus un seul sur la route. Nous n'étions donc plus rien qu'entre nous, les uns derrière les autres. La musique s'est arrêtée. En résumé, que je me suis dit alors, quand j'ai vu comment ça tournait, c'est plus drôle, c'est tout à recommencer. J'allais m'en aller, mais trop tard. Ils avaient refermé la porte en douce derrière nous, les civils. On était faits comme des rats.

une fois qu'on y est, on y est bien. Ils nous firent monter à cheval, et puis au bout de 2 mois qu'on était là-dessus, remis à pied. Peut-être à cause que ça coûtait trop cher. Enfin, un matin, le colonel cherchait sa monture. Son ordonnance était partie avec, on le savait tout, dans un petit endroit sans doute où les balles passaient moins facilement qu'au milieu de la route. Car c'est là précisément qu'on avait fini par se mettre, le colonel et moi, au beau milieu de la route, moi tenant son registre où il inscrivait les ordres. Tout au loin sur la chaussée, aussi loin qu'on pouvait voir, il y avait 2 points noirs au milieu, comme nous. Mais c'étaient 2 Allemands, bien occupés à tirer depuis un bon quart d'heure. Lui, notre colonel, savait peut-être pourquoi ces 2 gens-là tiraient. Les Allemands aussi, peut-être qu'ils savaient. Mais moi, vraiment, je savais pas. Aussi loin que je cherchais dans ma mémoire, je ne leur avais rien fait aux Allemands. J'avais toujours été bien aimable et bien poli avec eux. Je les connaissais un peu, les Allemands. J'avais même été à l'école chez eux, étant petit, aux environs de Hanovre. J'avais parlé leur langue. C'était alors une masse de petits crétins gueulards avec des yeux pâles et furtifs comme ceux des loups. On allait toucher ensemble les filles après l'école dans les bois d'alentour, où on tirait aussi à l'arbalète et au pistolet qu'on achetait même 4 marques. On buvait de la bière sucrée. Mais de là à nous tirer maintenant dans le coffret, sans même venir nous parler d'abord et en plein milieu de la route, il y avait de la marge et même un abîme, trop de différence. La guerre en somme, c'était tout ce qu'on ne comprenait pas. Ça ne pouvait pas continuer. Il s'était donc passé dans ces gens-là quelque chose d'extraordinaire que je ne ressentais, moi, pas du tout. J'avais pas dû m'en apercevoir. Mes sentiments, toujours, n'avaient pas changé à leur égard. J'avais comme envie, malgré tout, d'essayer de comprendre leur brutalité. Mais plus encore, j'avais envie de m'en aller. Énormément. Absolument. Tellement tout cela m'apparaissait soudain comme l'effet d'une formidable erreur. Dans une histoire pareille, il n'y a rien à faire. Il n'y a qu'à foutre le camp, que je me disais, après tout. Au-dessus de nos têtes, à 2 millimètres, à 1 millimètre peut-être des tempes, venaient vibrer l'un derrière l'autre ces longs fils d'acier tentant que tracent les balles qui veulent vous tuer, dans l'air chaud d'été. Jamais je ne m'étais senti aussi inutile parmi toutes ces balles et les lumières de ce soleil. Une immense, universelle moquerie. Je n'avais que 20 ans d'âge à ce moment-là. Ferme déserte au loin, des églises vides et ouvertes, comme si les paysans étaient partis de ces hameaux pour la journée, tous, pour une fête, à l'autre bout du canton, et qu'ils nous eussent laissé en confiance tout ce qu'ils possédaient, leur campagne, les charrettes, brancards en l'air, leurs champs, leurs enclos, la route, les arbres, et même les vaches. Un chien avec sa chaîne, tout quoi, pour qu'on se trouve bien tranquille à faire ce qu'on voudrait pendant leur absence. Ça avait l'air gentil de leur part. Tout de même, s'il n'était pas ailleurs, que je me disais, s'il y avait encore eu du monde par ici, on ne se serait sûrement pas conduit de cette ignoble façon, aussi mal. On n'aurait pas osé devant eux. Mais il n'y avait plus personne pour nous surveiller. Plus que nous. Comme des mariés qui font des cochonneries quand tout le monde est parti. Je me pensais aussi, derrière un arbre, que j'aurais bien voulu le voir ici, moi, le déroulède dont on m'avait tant parlé, m'expliquer comment qu'il faisait, lui, quand il prenait une balle en plein bidon. Ces Allemands, accroupis sur la route, têtus et tirailleurs, tiraient mal. Mais ils semblaient avoir des balles à en revendre. Des pleins magasins, sans doute. La guerre, décidément, n'était pas terminée. Notre colonel, il faut dire ce qui est, manifestait une bravoure stupéfiante. Il se promenait au beau milieu de la chaussée, puis de long en large, parmi les trajectoires, aussi simplement que s'il avait attendu un ami sur le quai de la gare. Un peu impatient, seulement. Moi, d'abord, la campagne, faut que je le dise tout de suite, j'ai jamais pu la sentir. Je l'ai toujours trouvée triste. Avec ces bourbiers qui n'en finissent pas. Ces maisons où les gens n'y sont jamais, et ces chemins qui ne vont nulle part. Mais quand on y ajoute la guerre, en plus, c'est à pas y tenir. Le vent s'était levé, brutal, de chaque côté des talus. Les peupliers mêlaient leurs rafales de feuilles au petit bruit sec qui venait de là-bas sur nous. Ces soldats inconnus nous rataient sans cesse, mais tout en nous entourant de 1000 morts, on s'en trouvait comme habillés. Je n'osais plus remuer. Le colonel, c'était donc un monstre. À présent, j'en étais assuré, pire qu'un chien. Il n'imaginait pas son trépas. Je conçus en même temps qu'il devait y en avoir beaucoup des comme lui dans notre armée, des braves. Et puis tout autant sans doute dans l'armée d'en face. Qui savait combien? 1, 2, plusieurs millions peut-être en tout. Dès lors ma frousse devint panique. Avec des êtres semblables, cette imbécilité infernale pouvait continuer indéfiniment. Pourquoi s'arrêterait-il? Jamais je n'avais senti plus implacable la sentence des hommes et des choses. Serais-je donc le seul lâche sur la terre? Pensais-je.
Et avec quel effroi ! Perdu parmi 2 millions de fous héroïques et déchaînés et armés jusqu'aux cheveux ? Avec casque, sans chevaux, sur moto, hurlant, en auto, sifflant, tirailleurs, comploteurs, volant, à genoux, creusant, se défilant, caracolant dans les sentiers, pétaradant, enfermés sur la terre, comme dans un cabanon, pour y tout détruire, Allemagne, France et continent, tout ce qui respire, détruire, plus enragé que les chiens, adorant leur rage, ce que les chiens ne font pas. 100, 1000 fois plus enragés que 1000 chiens et tellement plus vicieux. Nous étions jolis. Décidément, je le concevais. Je m'étais embarqué dans une croisade apocalyptique.

Oui, bonjour. Nous continuons notre dialogue entre l'homme et Dieu. Ce dialogue extraordinairement poétique et symbolique du Cantique des Cantiques, nous en étions à la fin du chapitre 5. En effet, dans ce passage, il y avait cette quête de Dieu par l'humanité, c'est-à-dire du fiancé par la bien-aimée. Et dans cette quête difficile, les autres lui demandent de professer sa foi, lui dire que pourquoi elle croit en fait en Dieu, même si elle a du mal à le trouver. Et alors elle décrit Dieu d'une certaine manière que nous avions vu dans le chapitre 5 à partir du verset 10. Le verset 15 donc continuait dans le même ordre en disant « Ses jambes sont comme des colonnes blanchies qui faisaient penser aux piliers de la Torah fixés sur des socles d'or fin. Son aspect est comme le Liban, distingué parmi les cèdres. » C'est-à-dire que Dieu est effectivement, la préoccupation spirituelle est une préoccupation qui se distingue des autres. Elle est d'une autre nature et elle domine finalement, organise tout le reste. Nous en arrivons au verset 16 qui dit la chose suivante. « Irho mamtakim » Ve rolo mahamadim. Hiro mamtakim. Hiro, alors Rico. En fait, alors le O à la fin désigne donc l'appartenance à lui, et Rico, ça vient de Rek, qui est le palais, la bouche. Donc Rico, c'est sa bouche. Mamtakim, il y a im qui est la forme du pluriel à la fin, le même au début, qui peut désigner, peut vouloir dire différentes choses, mais mettons qui peut désigner l'instrumentalité qui sert à, et il reste effectivement le mot matak au milieu, même tav kof, qui veut dire être doux. Et d'ailleurs, mamtak, d'après les dictionnaires, enfin c'est une forme assez rare, désigne la douceur. Donc, iro mamtakim, ça veut dire ton palais, mamtakim, pour les douceurs, ve rulo, kol, ça veut dire tout, rulo, c'est tout à toi, tout toi, ou tout toi, tout en toi, tout en lui, pardon, tout lui, ou tout en lui, ou tout lui, donc, et tout en lui, mahamadim, toujours le même qui peut désigner l'instrumentalité, enfin, c'est ce que je crois, et mahamad, enfin, en effet, ça désigne les délices, c'est une chose désirable et précieuse, ça vient de hamad, qui veut dire désirer, convoiter. Alors, comment traduire cela? C'est assez compliqué. On peut dire, en effet, son palais n'est que douceur et tout en lui est désirable. Son palais ou sa bouche, n'est-ce pas? Ou alors dire son palais est pour les douceurs et tout en lui est pour les plaisirs. Alors le palais renvoie évidemment encore à la bouche et à la parole. Et nous avons donc, je crois, dans ce verset 16, un résumé de tout ce qui précède. C'est la douceur de la parole de Dieu, c'est-à-dire que sa parole est quelque chose d'extraordinairement doux, comme le miel, doux comme le miel, et que cette douceur laisse deviner la valeur de l'ensemble de sa personne. En effet, on peut dire que nous découvrons Dieu par la parole, c'est-à-dire par l'Évangile, par la Bible, par le Christ, et cela peut nous faire croire qu'il y a derrière cela quelque chose de désirable. J'expérimente la douceur de la parole, et du coup, je désire aller à la source même invisible de cette parole. C'est bien ce que dit ce passage d'une façon extrêmement subtile, en disant, effectivement, son palais est douceur, et tout en lui est désirable. Il est vrai que nous ne pouvons jamais posséder parfaitement la personne de Dieu. La personne de Dieu, elle est pour nous bonne et aimable, mais elle reste d'une certaine façon désirable. Nous parlons de ce Saint-Esprit, mais nous avons, comme le dit Paul en 2 Corinthiens 1, je crois, nous avons ou en Romains 8, verset 23, nous avons les prémices de l'Esprit. Nous ne l'avons pas en plénitude. Où Paul dit encore, c'est en espérance que nous sommes sauvés. Et il enseigne que nous avons reçu les arts de l'Esprit, parce que nous ne possédons pas tout cela en plénitude, mais nous avons un aperçu qui fonde notre espérance et qui vient certainement grâce à la parole. Simplement, ce palais, Rek, le palais, la bouche, ce que je ne comprends pas très bien, c'est que cela vient de Raka, qui veut dire attendre, espérer. Alors, je ne sais pas pourquoi est-ce que le palais de la bouche, donc,
et a quelque chose à voir avec l'attente et l'espérance. Mais néanmoins, quand on parle de Dieu, c'est difficile de ne pas faire le lien avec cette notion qui est sous-jacente, bien sûr, dans ce mot et qui est présent. Et donc, quand on dit Riko, c'est ça, Mamtakim, son palais, Mamtakim, pour les douceurs, on pourrait aussi traduire autrement en disant son espérance est pour la douceur, ou pour les douceurs, ou plutôt, c'est au pluriel. Son espérance est pour les douceurs, c'est-à-dire que le fait d'espérer en Dieu, eh bien, c'est ça qui donne une grande douceur dans l'existence et que tout en lui est désirable. Nous avons là, du coup, vous le voyez, effectivement, deux choses essentielles qui est la parole et l'espérance de Dieu. Le verset 16 continue de ce chapitre 5 du Cantique des Cantiques. Zé dodi, zé ça veut dire ainsi, dodi, ainsi est mon ami. Dod c'est l'amour, dodi c'est celui que j'aime. C'est quelque chose effectivement d'assez important. Vezé, rei, et ainsi est mon compagnon. Benot Yerushalayim, fille de Jérusalem. Alors, ainsi est mon amour. Ça, je n'ai pas de problème. Et zot rei, et ainsi est mon compagnon, ou ainsi est mon ami. Ça, c'est quelque chose d'un petit peu plus original, parce que ce mot rei n'est pas utilisé dans le Cantique des Cantiques très souvent pour Dieu. Et c'est un mot intéressant, parce qu'il désigne l'ami, le compagnon, l'amant, mais aussi le berger, celui qui fait paître. C'est en effet les premiers mots du psaume 23, « Adonai roi, l'Éternel est mon berger, je ne manque de rien ». Et donc ce mot « rea », qui désigne aussi d'ailleurs le prochain, comme dans l'expression « d'aimer son prochain comme soi-même »,« rea », c'est le prochain, c'est l'ami, le compagnon, et c'est aussi le berger, ce qui peut se comprendre, puisque le berger, c'est celui qui aime ses brebis, jeu de mots sur lequel travaillera Jésus dans son célèbre discours donné dans l'évangile de Jean. Mais curieusement, ra, resh al ein, ça veut dire aussi le mal, et donc rea, c'est aussi celui qui fait le mal. Alors est-ce qu'il y a un lien avec le berger parce que le berger, c'est celui qui fait brouter l'herbe et donc qui la détruit. Je ne sais pas. Mais en tout cas, c'est intéressant que là, il utilise ce mot berger qui sera repris en Jean, effectivement, dans l'histoire du bon berger et que l'on retrouvera à la fin de l'évangile de Jean, au chapitre 21, quand il y a ce dialogue entre Pierre et Jésus et que Jésus dit à Pierre « Simon, fils de Jonas, m'aimes-tu ?» Et Pierre dit « Oui, oui, tu sais bien que je t'aime. » Et Jésus dit « Paix mes brebis. » Eh bien, effectivement, aimer et paître, c'est le même mot, ce qui est assez intéressant. Et donc le Christ lui montre le lien indissoluble qui existe entre le fait d'aimer le Christ et de se considérer nous-mêmes comme le pasteur de nos prochains. Et en étant le pasteur de nos prochains, nous devenons ainsi de même, je dirais, l'aimé de Dieu, l'amant de Dieu. Dieu est notre amant en tant qu'il est notre pasteur. Et c'est à cette notion d'amant liée à celle du pasteur, à celle du berger, est extrêmement importante. Quant à la destruction qui se trouve aussi sous-jacente, en partie dans ce mot « réa », on peut la retrouver aussi éventuellement dans l'Évangile, dans l'amertume dont on entend parfois parler à propos de la parole, comme dans Apocalypse 10, où on dit que la parole de Dieu elle est douce pour la bouche, mais qu'elle est amère pour le ventre, ou alors dans certains passages difficiles de l'Évangile, comme en Matthieu 10, 13, où Jésus dit « Je ne suis pas venu apporter la paix, mais l'épée ». Donc peut-être y a-t-il effectivement toujours une, comme dans beaucoup de choses bibliques, de signes bibliques, il y a des choses ambivalentes, dirais-je. Donc voilà, ainsi se termine le chapitre 5 du Cantique des Cantiques, c'est-à-dire cette confession de foi extraordinaire de la fiancée qui explique en quoi elle croit. La remarque de ses amis, les filles de Jérusalem, les Banot Yerushalayim, c'est de lui poser une question. Et ils lui disent « Anna halach dodeir, ayafa banashim, Anna halach dodeir ». Anna, ça vient de « an » qui veut dire «
Où donc ? Où ? Et halar, halar, ça veut dire aller. Donc, ana halar, où est allé Dodeir, ton amoureux ? Où est allé ton bien-aimé ? Hayafa banashim, yafa, ça veut dire plaire, plaisant. Donc, hayafa, c'est-à-dire la belle parmi les femmes. La belle parmi les femmes. Où est allé ton bien-aimé ? La belle parmi les femmes. Alors ça, la plupart des certains commentateurs, tout au moins, interprètent ce verset comme une question ironique. Où donc est allé ton bien-aimé, ô la plus belle des femmes ? Et ensuite, d'ailleurs, il continue dans le même sens. Anna pana dodeir, où, par où s'est tourné ton bien-aimé ? Où ne va que chez nous, imar, pour que nous le cherchions, imar avec toi. Donc certains le prennent comme une question ironique. Dans un moment de vide spirituel ou d'épreuve, le doute peut en effet insidieusement s'insérer dans notre foi. Et on peut voir les autres qui lui disent « Bon, ben, puisque tu crois tant dans ce Dieu qu'il est si merveilleux, où est-il passé ? Où est-il ce Dieu dans lequel tu dis croire et qui semble terriblement absent ?» On trouve ce type de question de la part des incroyants dans les psaumes, comme dans le psaume 42, verset 4. « Où est-il ton Dieu ?» Ou alors même lors de la passion de Jésus-Christ. On a la même moquerie avec les passants qui voient Jésus crucifié en Matthieu 27, 43 et qui disent « Si Dieu l'aime, qu'il le délivre maintenant. » Et donc la réponse dans tous ces cas sous-entendue est « Eh bien, il n'y a pas de Dieu et il ne fera rien pour lui. » Mais néanmoins, je ne voudrais pas interpréter ce questionnement des filles de Jérusalem comme un questionnement ironique. Parce que dans le contexte de ce livre, je ne crois pas qu'on soit dans une telle situation. Et on peut très bien le voir comme une question honnête. Question honnête de celui qui cherche effectivement Dieu et qui pose là la question aux croyants. Et en partant de là, le texte peut nous amener à chercher, à comprendre comment nous pouvons aider les autres à trouver Dieu alors que nous l'avons au moins en partie trouvé nous-mêmes. C'est bien ce que lui demandent les gens. Où est-il allé ton Dieu, que nous allions le chercher avec toi ? Or ici, la démarche qui permettra de découvrir Dieu, elle est comprise dans la question. L'important, c'est de chercher. Et ça, c'est peut-être très essentiel, parce qu'aujourd'hui, lorsque on demande à certains s'ils sont chrétiens, ils disent « je ne sais pas, je suis en recherche », sans se rendre compte que être chrétien, c'est être en recherche. Et c'est précisément se trouver toujours en recherche. Et ici, même la fiancée qui a trouvé Dieu continue de chercher avec ceux qui ne le connaissent pas. Donc l'important, c'est de chercher ensemble, je dirais dans une démarche communautaire. On ne peut pas donner la foi toute cuite à un autre, mais on peut chercher Dieu avec lui. Et peut-être que c'est ça le rôle de la communauté chrétienne, qui est de chercher ensemble et de chercher avec ceux qui cherchent. Et toute la foi et toute la démarche même spirituelle que l'on doit avoir, je dirais dans l'Église ou nous en tant que croyants, c'est de montrer que nous sommes en recherche. Celui qui croit avoir trouvé Dieu le trouve encore plus, et celui qui le cherchait peut commencer à le trouver un petit peu. Et donc c'est ça. Anna halar dodeir, où est allé ton bien-aimé, Hayafa banashim, bien-aimé parmi les femmes, Anna pana dodeir, pana. Pana, ça veut dire tourner, retourner. De où ? Où s'est tourné ton bien-aimé ? Par où s'est-il tourné, s'est-il retourné ? Question assez intéressante. Ça veut dire qu'on ne peut pas, effectivement, montrer Dieu directement, mais on peut simplement montrer dans quelle direction il est et dans quel sens il regarde. Croire en Dieu, c'est regarder dans la direction de Dieu. C'est regarder dans la même direction que lui. Ou peut-être aussi pourrions-nous dire, pardon, que Dieu est un sens, une direction, plus qu'un objet qu'on pourrait posséder ou connaître. Dieu, c'est une route, c'est un chemin. Comme le Christ dira, je suis le chemin, la vérité et la vie, etc. Posséder le Christ, c'est posséder un chemin. Être chrétien, c'est ne jamais être arrivé quelque part, mais toujours être en route, avancer, être en marche dans une dynamique. Et avoir la foi, ce n'est pas posséder Dieu, mais c'est le chercher. Et donc nous arrivons là, dans ce chapitre 6,
à quelque chose de, d'encore plus beau, je dirais, que ce qui précède, c'est-à-dire dans une approche dynamique de Dieu. Au chapitre 5, nous avions une sorte de confession de foi qui expliquait d'une manière statique qui était Dieu. Et là, au chapitre 6, la question est bien posée, c'est « Où est-il, ton bien-aimé, que nous allions le chercher? De quel côté s'est-il tourné ?» Et nous allons voir, effectivement, comment, concrètement, on peut aller à la recherche de Dieu. Et c'est ce que va répondre, dans ce sens-là que va répondre la fiancée. Et qui dit la chose suivante, donc au chapitre 6, verset 2 du Cantique.

Le jardin renvoie évidemment, comme au chapitre 4, verset 12, au jardin d'Éden, Gan Eden, le jardin de délices, c'est-à-dire au lieu même de la création de Dieu. Ainsi, si l'on cherche Dieu, la première direction dans laquelle on peut le chercher, c'est peut-être dans la création. C'est une première idée qu'on peut avoir, et Dieu qui descend dans sa création et qui se révèle, en quelque sorte, dans sa création. On trouve cette idée dans l'épître de Paul, au premier chapitre de l'épître aux Romains, où il dit « Ce que l'on peut connaître de Dieu, les perfections invisibles de Dieu, sa puissance éternelle, sa divinité, se voit manifestement depuis la création du monde, quand on les considère dans ses ouvrages. » Romains 1, 19. Donc effectivement, c'est peut-être la première chose, c'est que Dieu se révèle dans sa propre création. Mais le Gan, le jardin, peut être vu de deux manières, soit comme la création matérielle, et on peut découvrir dans les merveilles du monde, les merveilles du fonctionnement du vivant, de la beauté de la nature et du fonctionnement de toutes choses, y découvrir qu'il y a là une sorte de puissance, d'harmonie, d'organisation, de création à laquelle l'on peut rendre grâce, rendre gloire plutôt, qui est Dieu lui-même. Mais on peut voir aussi autre chose, on peut voir le Gan Eden, le jardin d'Éden, comme étant non seulement l'œuvre du Dieu créateur, mais comme étant aussi le lieu où l'homme se trouve dans la présence de Dieu, c'est-à-dire le lieu même où l'homme est en totale proximité et transparence avec Dieu, c'est-à-dire le lieu de la foi. Et en effet, Dieu se rend présent en l'homme chez le croyant qui, en ayant cette présence de Dieu, se trouve dans une sorte, je dirais, de plénitude ou de... Enfin, plénitude ou pas plénitude d'ailleurs, mais qui découvre en tout cas dans cette présence de l'espérance, de la force, du courage, de la joie, du bonheur, de l'amour et de toutes ces grâces, je dirais, données par Dieu. Donc c'est Dieu qui descend dans visiter l'homme, se mettre en relation avec lui, et là il se passe quelque chose d'extraordinaire. Dieu ne fait pas que cela. Donc il descend dans son jardin. Il descend aussi la arugot, habbosem. Il descend dans les parterres d'épices. On avait déjà vu ça au chapitre 5, verset 13. Les plates-bandes d'épices, les arugot habbosem. Les plates-bandes ou les parterres d'épices. Nous l'avions vu donc tout à l'autre fois, vous disais-je, les plates-bandes, on les avait alors interprété comme le lieu où l'on sème quelque chose qui s'élève. C'est-à-dire que c'est finalement, on plante quelque chose dedans et là, il y a quelque chose qui pousse, un petit peu comme dans la parabole du semeur. Et ce qui pousse, c'est ce qui pousse vers Dieu, parce que Dieu, en effet, est présent dans le lieu même où il y a quelque chose qui monte vers lui dans la prière, je dirais, des croyants. C'est là, effectivement, que Dieu, d'une certaine façon, se rend présent. Dieu se trouve présent dans les parterres d'épices, évidemment, ce qui est une belle chose, ou par les œuvres aussi bonnes, peut-être, qui montent vers Dieu. Comme Jésus dit en Matthieu 5, « Faites des œuvres bonnes afin que tout soit vos œuvres et qu'il glorifie votre Père. » Donc c'est ça, notre prière, notre mode de vie, la mode de vie des croyants, peut témoigner de la foi des croyants et de l'existence de Dieu dans leur vie, et ça peut être une sorte de preuve de l'existence de Dieu, pour peu que les croyants arrivent effectivement à vivre concrètement cette espérance qui est la leur. C'est parterre d'épices, c'est arugot. C'est arugot, ça vient de harag, nous avions vu, alors, qui veut dire aussi aspirer, soupirer. Et ça, c'est assez beau, parce que l'on peut dire qu'il y a encore autre chose là, c'est que ça se trouve dans ces espérances d'épices, c'est-à-dire ces bonnes odeurs qui montent vers Dieu, et que c'est aussi dans la mesure où l'homme espère qu'il peut s'élever vers Dieu et être en quelque sorte une démonstration de l'existence de Dieu. Lire haute, baganim, toujours le verbe ra'a qui veut dire paître, donc lire haute, ça veut dire pour faire paître,

Baganim, dans les jardins. Là, c'est toujours le même mot, hein, Roé, Ra'a, qui désigne le berger, qui désigne aussi, je dirais, l'amant que nous avions vu. Et donc, ce Dieu, il descend dans son jardin, il descend dans la prière du fidèle, dans les bonnes œuvres des fidèles, pour faire paître dans ses jardins. Le cheminement de recherche de Dieu doit donc se poursuivre par la découverte de l'œuvre de Dieu en tant qu'il aime et garde son peuple. Peut-être que il faut effectivement comprendre qui est ce Dieu qui aime, qui prend soin, découvrir l'œuvre d'amour de Dieu. Alors ça n'est pas non plus une chose très facile, mais c'est une part de l'œuvre du Christ que de nous révéler cet amour de Dieu. En effet, la vie et la mort du Christ ont été, une preuve d'amour de sa part. Comme il le dit en Jean 15, n'est-ce pas, il n'y a pas de plus grand amour que de donner sa vie pour ceux que l'on aime. Je remarquerai ensuite que nous retrouvons là les baganim, c'est-à-dire dans les jardins. Alors, ce qui est curieux, c'est que nous avons, à la fin du verset là, les jardins au pluriel, alors que au début, nous avions le jardin au singulier. Dodi yarad le gano, mon bien-aimé est descendu dans son jardin, lire haute baganim, pour paître dans les jardins. Ce passage du singulier au pluriel, je peux peut-être le comprendre. Si dans la première fois il s'agit du jardin au singulier, du jardin unique, qui est celui du jardin d'Éden, de Dieu lui-même, et que là nous sommes dans les jardins, qui ne sont pas dit être les siens d'ailleurs, c'est les jardins d'une façon indéfinie, dans les jardins au pluriel, parce que ce sont peut-être les jardins humains. C'est-à-dire que Dieu vient dans l'existence de chacun, dans nos vies à nous, pour nous garder comme le berger garde son troupeau. Et j'aime bien ce pluriel, parce que chacun a peut-être son mode de relation à Dieu, chacun a son petit jardin privé, je dirais, son petit jardin secret qui est sa propre relation à Dieu, et ce jardin secret de la foi de chacun sont autant de fois différentes, et il n'y a pas une grande foi collective dans laquelle tout le monde serait réduit à être semblable à son frère. On trouve la même chose toujours dans l'évangile de Jean, qui définitivement est vraiment très proche théologiquement de ce cantique des cantiques. En Jean 14, il me semble, quand Jésus dit « Il y a beaucoup de demeures dans la maison de mon Père, sinon je vous l'aurais dit. » C'est ça, il y a une maison du Père qui est le jardin d'Éden, de la plénitude, de la présence de Dieu, et il y a beaucoup de demeures, des multitudes de petits jardins dans lesquels nous-mêmes nous rencontrons Dieu. Et donc, il descend, ce bien-aimé qui est Dieu, il descend dans le jardin, pour faire paître dans les jardins, veut l'île côte Shoshanim, et il y va pour l'akat, ça veut dire cueillir, ramasser, et pour cueillir des lys, cueillir des fleurs. Ça, c'est une très belle image aussi. Parce que on voit là que premier enjeu de l'existence humaine, c'est de produire des fleurs. Dieu, il est créateur, il est père, aimant, mais il est aussi celui qui moissonne, celui qui garde les fleurs et qui jette la paille et les épines au feu. Dieu cueille les fleurs et les bonnes choses que nos vies sont capables de produire, et le reste, il l'oublie, il le laisse de côté. Dieu garde la meilleure part de nous-mêmes. Ce qui est sauvé par Dieu, c'est ce qui est cueilli par lui. Le reste, ça va dans l'oubli, brûlé comme la balle. Cette comparaison a souvent été reprise dans l'Évangile, en particulier avec la mention de la Géhenne, qui était cette vallée proche de Jérusalem, servant de décharge publique, dans laquelle on brûlait dans un feu permanent toutes les ordures, les cadavres d'animaux et tout cela. Et puis dans Paul, on a aussi cette idée que seul ce qui est fondé en Christ subsiste et que tout le reste est brûlé par le feu, c'est en 2 Corinthiens 3. Et ainsi, nous voyons donc Dieu qui est là, montré comme celui qui vient cueillir les fleurs. Et chaque existence produit des choses bonnes et moins bonnes. Et quand une existence arrive à générer un acte d'amour, de bonté, de gratuité, on peut considérer que ça, c'est une fleur parmi les épines, que c'est quelque chose de beau, et que rien que cela, ça donne du sens à une vie. Donc Dieu, effectivement, descend vers nous, pour nous garder, nous aimer, et ce qu'il espère, c'est de cueillir ses fleurs.
Je reprends ce mot « lakad » qui veut dire « cueillir, ramasser » parce que même, il veut dire le plus souvent « glaner ». Glaner, comme quelqu'un qui glane dans un champ. Et j'aime bien cette image aussi de Dieu qui vient glaner des fleurs dans le champ de la création. La création produit des tas de choses et Dieu se promène, je dirais, et il ramasse comme ça ces fleurs qui sont ces belles choses que la création produit et qui sont peut-être ceux qui gardent et ceux qui ont une quelconque valeur d'éternité dans ce monde. Donc voilà effectivement cette image de Dieu et que nous continuerons donc la prochaine fois pour voir de quelle manière Dieu entre de la même façon en relation avec l'homme. Et donc à la prochaine fois et au revoir.

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Merci à tous de nous avoir suivis. L'aventure continue bien sûr sur le DAB+ et sur notre site internet fréquenceprotestante.com. En ce qui concerne le 100.7, on se retrouve demain dès midi pour de nouveaux programmes. D'ici là, passez une excellente après-midi à l'écoute de Fréquence Protestante.

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0: Ne cherchons point ailleurs le sujet de ma peine. Sans doute, ce chagrin qui vient de m'alarmer n'est qu'un léger soupçon facile à désarmer. Je ne te vante point cette faible victoire. Titus, ah, plus doux ciel que semble laisser ta gloire, un rival plus puissant voulut tenter ma foi et put mettre à mes pieds plus d'empire que toi. Que de sceptres sans nombre il put payer ma flamme, que ton amour n'eut rien à donner que ton âme. C'est alors, cher Titus, qu'aimer victorieux, tu verrais de quel prix ton cœur est à mes yeux. Allons, Phénix, un mot pourra le satisfaire. Rassurons-nous, mon cœur, je puis encore lui plaire. Je me compte être tôt au rang des malheureux. Si Titus est jaloux, Titus est amoureux.
1: Fermez les yeux, écoutez la voix des mots, celle des âmes. Sentez remonter de cette immobilité tendue, souple, profonde, la présence d'un corps, un espace autour, un écho, qui ici est celui de l'archive, mais qui toujours résonne quand c'est le théâtre qui parle. Ludmila Mikhaïl est une immense comédienne de théâtre. Elle est Bérénice en 1984 sur la scène de la Comédie française, orchestrée par le dramaturge allemand Klaus Michael Gruber. Une Bérénice toute de retenue ultime, tendue vers l'impérieux de la mise à nu. La vérité, comme toujours dans la tragédie, la vérité, quitte à en mourir. Cette mise en scène est devenue mythique dans la mémoire du théâtre français. Klaus Gruber qui disait à ses comédiens « Je veux que vous parliez le cœur chaud et la bouche froide. » La passion est l'extrême empêché, ce qui étouffe et éclate en même temps, ce qui prend tout. Le corps est entier engagé et empêché. L'incandescence de Bérénice, tout entière contenue dans sa robe sarcophage, sa robe statue. Titus a déjà décidé de renvoyer Bérénice, la reine étrangère qu'il voulait épouser et n'épousera pas. Dès avant le début de la pièce, sa décision est prise. Il reste à le dire. Ce qui se joue est joué et en fait, rien ne sera joué tant que ça ne sera pas dit. Titus va devoir persuader Bérénice de la nécessité de la séparation et Bérénice va refuser de l'accepter. La parole est vitale. Elle tient tout. Si elle échoue, c'est la mort. Ne nous trompons pas. Si vous fermez les yeux et réécoutez la voix, vous entendrez la palpitation de tout de soi qui résiste et sourd. Cette frontière bouleversante entre la parole et le silence, on en revient encore là. À cette source qui murmure pour ne pas jaillir. La limite. La vie en miracle est toujours à sauver, à écouter, à réchauffer. Le secret est à peine audible. « Il faut que le théâtre passe à travers les larmes », disait Gruber. La même comédienne, Ludmila Mikhaïl, jouait à Avignon en 1987 dans un autre spectacle devenu mythique, « L'intégrale du soulier de satin » de Claudel, mise en scène par Antoine Vitez. Didier Sandre et Rodrigue.
2: Là où il y a le plus de joie, comment croire que je suis absente? Là où il y a le plus de joie, c'est là qu'il y a le plus cruel. Je veux être avec toi dans le principe. Je veux épouser ta cause. Je veux apprendre avec Dieu à ne rien réserver. À être cette chose toute bonne et toute donnée qui ne réserve rien et à qui l'on prend tout. Prends Rodrigue, prends mon cœur. Prends mon amour, prends ce Dieu qui me remplit. La force par laquelle je t'aime n'est pas différente de celle par laquelle tu existes. Je suis unie pour toujours à cette chose qui te donne la vie éternelle. Le sang n'est pas plus uni à la chair que Dieu ne me fait sentir chaque battement de ce cœur dans ta poitrine qui, à chaque seconde de la bienheureuse éternité, s'unit et se resépare.
3: Oh, parole au-delà de la mort et que je comprends à peine. Je te regarde et cela me suffit, ô prouesse. Ne t'en va pas de moi. Reste vivante.
1: Nous sommes partis du murmure et nous arrivons dans l'immensité en plein vent qu'est la cour d'honneur d'Avignon. On y entend même les martinets, on y est. Une immensité enserrée dans la pierre, enclose, mais rebelle, offerte au ciel. Des échappées de tous côtés, le grand dehors. Ce n'est pas que le murmure ou le secret n'est plus court, mais les corps là-bas luttent contre le déséquilibre provoqué par les éléments. La cour est insonorisée aujourd'hui, et peut-être paradoxalement, perçoit-on encore davantage cette matière dans le souffle des voix sur scène, ce qui est de l'urgence d'eux, les acteurs, à nous, ce qu'ils nous doivent de réussir, nous faire parvenir l'impalpable, et qu'ils prennent sens, donc corps en nous. Spectateurs qui sommes loin devant, en face, le texte est ce chemin aléatoire. Où est l'intime alors? Dans cette question se nichent les souvenirs secrets que chacun emporte après la représentation, souvent sans en avoir conscience. D'abord, même si on a aimé le spectacle, on est fatigué, on a froid, on veut rentrer. Puis le temps fait son tri. Et longtemps après, cette fois pour toujours, des sensations très intimes en nous gardent vivant ce moment. Ce mystère. Le vent, les mots, des corps jetés dans la bataille, quelque chose qui s'est dit et transmis et qui nous appartient. Quelque chose de très physique, finalement, s'extrait de nous pour reprendre forme dans cette mémoire. Le souffle d'Ariel? Non. Quelque chose de plus charnel, d'archaïque. Le théâtre.

0: Revenons à Bérénice. Titus porte le deuil de son père Vespasien, empereur auquel il va succéder. Ce deuil, Titus l'impose à Bérénice, qu'il tient à distance. Leurs rares rencontres ont lieu dans un cabinet entre leurs deux appartements. Un lieu de désert, comme ce deuil imposé par Titus. Un désert que Bérénice présente infranchissable. Quand la séparation est dite, la passion expire sur ses lèvres à elle. La vérité implacable de ce qui meurt et néanmoins est. Ses vers les plus célèbres. Dans un mois, dans un an, comment souffrirons-nous, Seigneur, que tant de mers me séparent de vous? Que le jour recommence et que le jour finisse sans que jamais Titus puisse voir Bérénice, sans que de tout le jour je puisse voir Titus. Racine, dans sa préface à Bérénice, disait « Toute l'invention consiste à faire quelque chose de rien. » Le cinéaste Raoul Ruiz, en 1983, réalisait une adaptation filmée très personnelle de Bérénice, d'après une commande du Festival d'Avignon. Une vision fantomatique, ou plutôt nocturne, somnambulique, de ce lent arrachement. Un film sophistiqué, un parti pris maniéré, diraient certains. Mais restons sur elle, Bérénice, et sur une voix, celle d'Anna Alvaro, une autre immense comédienne de théâtre. Avec Bérénice, elle intériorise ce que chaque mot sortant de sa bouche nous transmet d'une brûlure inexorable.
1: De cette nuit, Phénice, as-tu vu la splendeur?

0: Tes yeux ne sont-ils pas tout pleins de sa grandeur? Ces flambeaux, ce bûcher, cette nuit d'enflammée, ces aigles, ces faisceaux, ce peuple, cette armée, cette foule de rois, ces consuls, ce sénat qui, tous de mon amant, empruntaient leur éclat. Cette pourpre, cet or que rehaussait sa gloire, et ces lauriers encore témoins de sa victoire. Tous ces yeux qu'on voyait venir de toutes parts confondre sur lui seul leurs avis de regard.
1: Comment le théâtre peut-il donner chair à ce que des mots ont déjà de brûlant, sans pervertir leur puissance propre? Comment nous transmettre dans le souffle le mystère intact, le verbe incarné? Un autre film singulier, lui-même produit d'un spectacle original mis en scène en 1986 par Brigitte Jacques, a beaucoup marqué à l'époque. Louis Jouvet donnait des cours au conservatoire pendant la guerre. Ses cours ont été transcrits, ont été publiés, et Brigitte Jacques en a monté des extraits. Jouvet et une jeune comédienne juive travaillent une scène du répertoire, Elvire dans Don Juan de Molière. Philippe Clévenot et Jouvet, Maria de Medeiros, c'est la jeune comédienne qui tente de devenir Elvire.
2: Je vous ai aimé avec une tendresse extrême. Rien au monde ne m'a été si cher que vous. J'ai oublié...
3: Prends ton temps, il faut que ce soit une chose qui te touche. Non pas intellectuellement, mais presque physiquement. Elle est persuadée que cet homme qu'elle n'a pas cessé d'aimer, qu'elle aime autrement, brûlera au feu de l'enfer. Cela la bouleverse. Je vous ai aimé, je m'en rends compte maintenant.
2: Je vous ai aimé avec une tendresse extrême. Rien au monde ne m'a été si cher.
3: Il y a une chose qui manque. C'est le souvenir, tu comprends?
2: Je vous ai aimé avec une tendresse extrême. Rien au monde ne m'a été si cher que vous. J'ai oublié mon devoir. Pour vous, j'ai fait...
3: Je vous ai aimé, il faut que ça déferle alors que tu fais un raisonnement logique. J'ai tout fait pour vous, je ne vous demande qu'une chose, c'est de corriger votre vie et de prévenir votre père. Sauvez-vous!
2: Je vous ai aimé avec une tendresse extrême. Rien au monde ne m'a été si cher que vous. J'ai oublié mon devoir pour vous, j'ai fait toute chose pour vous. Et toute la récompense que je vous en demande, c'est de corriger votre vie et de prévenir votre père. Sauvez-vous! Je vous prie, ou pour l'amour de vous, ou pour l'amour de moi, encore une fois, Don Juan, je vous le demande avec larmes. Et si ce n'est assez des larmes d'une personne que vous avez aimée, je vous en conjure par tout ce qui est le plus capable de vous toucher.
3: Ça finit là. Et elle lui dit, très gentiment, je m'en vais maintenant, je ne vais pas vous importuner plus longtemps, il faut que ça arrive jusqu'au bout. Je vous en conjure par tout ce qui est le plus capable de vous toucher.
1: Cette femme noble a été séduite par Don Juan, enlevée à son couvent, puis comme toutes les femmes, abandonnée. Vers la fin de la pièce, elle revient devant lui, précédant le jugement final. Elvire revient non pour juger, ni pour se venger, mais pour sauver Don Juan. Elle porte vers lui l'élan absolu d'un désir qui n'est plus la passion originelle, mais sa transcendance. Sa passion de nouveau jetée vers lui est cette fois motivée par un désir hors d'elle. Elvire est la seule femme à oser affronter Don Juan. Involontairement, dans cette scène, elle va le reséduire et elle sera la seule femme à oser dire non. La passion d'Elvire est d'autant plus nue qu'elle est inatteignable.
3: C'est mieux, tu sens que c'est mieux.
2: Je le fais encore sur la pointe des pieds.
3: C'est quelqu'un qui a renoncé à tout. Il y a, par conséquent, au début, un détachement qui est extraordinaire. C'est quelqu'un qui descend du ciel par des moyens surnaturels ou qui s'avance sur l'eau. Dans la vie de Don Juan, où elle apparaît tout à coup, c'est un avis du ciel. Et on entend soudain ce solo de flûte avec des sanglots. C'est une scène qui doit soulever la salle. Cette femme qui au premier acte avait une hauteur, une violence extraordinaire, revient tout à coup au moment où la pièce s'obscurcit et devient douteuse, où l'action se peuple de signes. Et elle vient dire cette complainte de tendresse, ce solo de suavité. Tu vois le contraste?
2: Je voudrais y arriver.
3: C'est un état intérieur. Dans beaucoup de religions, pour exercer les gens à un certain état, on les fait jeûner, c'est-à-dire qu'ils doivent éviter les impuretés de ceci ou de cela. L'acteur est exactement dans les mêmes conditions.
1: J'ai eu envie de vous faire entendre ce duo, car entre eux, Clévenot, Jouvet, Médéros, Elvire, ce qui se travaille, c'est la passion du théâtre. Une quête urgente de trouver le chemin du personnage, l'énergie, ce qui doit être dit, porté, devant Don Juan et devant le public. Ce que Clévenot Jouvet porte en lui d'urgence à rendre, à atteindre. Je parle de passion à travers des rôles de femmes, mais on entend ici l'incandescence d'un acteur rare, Philippe Clévenot. C'est infime, l'intention étendue et souple à la fois. On sent que ça peut être cela ou cela, des tout petits riens d'interprétation d'une vérité, la quête d'un sourcier. C'est la vérité du théâtre qui nous est montrée dans ce spectacle. Elle est multiple. Jouvet à la sienne, qui ne sera pas celle d'un autre traducteur du verbe, mais le chemin qui s'exprime est celui de la passion pure. C'est ce qui fera toujours la force incantatoire et unique d'un plateau de théâtre. Sa face sacrée. Le sacré, le sauvage, le corps jeté dans la bataille. On en arrive à Phèdre et à Patrice Chéreau. La quintessence de la passion racinienne. La brûlure suprême. Phèdre a appris la mort de Thésée, dont elle est la femme. Cette mort supposée va lui donner la force ou la folie d'oser avouer l'amour fou qu'elle porte en elle au fils de Thésée, Hippolyte. Devant son aveu, le rejet, le dégoût qu'elle suscite chez lui libère comme un torrent cette passion longtemps contenue. Le monde autour disparaît. Quand Thésée, finalement, bien vivant, va revenir devant elle, Phèdre se donnera la mort. De toute façon, elle est déjà morte. D'avoir accouché de cet amour trop enraciné en elle. Dire que ce personnage est physique est peu dire. Mais une fois encore, le verbe, le vers racinien, oblige le torrent à passer par l'étouffement. Le souffle, comme un enfantement, fait advenir ce qui peine ou hésite. Fermez les yeux, souvenez-vous, ou imaginez-vous, une aire étroite et longue, comme une route entre deux rangs de gradins qui se font face. Les spectateurs de part et d'autre se penchent sur un cri. C'est le Phèdre de Patrice Chéreau, avec Dominique Blanc.
4: C'est moi, prince. C'est moi, dont l'utile secours vous eut du labyrinthe enseigné les tatous. Que de soins m'eût coûté cette tête charmante, un fil n'eût point assez rassuré votre amante. Compagne du péril qu'il vous fallait chercher, moi-même devant vous, j'aurais voulu marcher. Et Phèdre, au labyrinthe avec vous descendu, se serait avec vous retrouvé. Perdu.
5: Qu'est-ce que j'attends? Madame, oubliez-vous que Thésée est mon père et qu'il est votre époux?
4: Sur quoi jugez-vous que j'en perds la mémoire, prince? Aurais-je perdu tout le soin de ma gloire?
5: Madame, pardonnez. J'avoue en rougissant que j'accusais à tort un discours innocent. Ma honte ne peut plus soutenir votre vue et je vais...
4: Ah, cruel! Tu m'as trop entendu. Je t'en ai dit assez pour te tirer d'erreur. Eh bien, connais donc Phèdre et toute sa fureur. J'aime! Ne pense pas qu'au moment que je t'aime, innocente à mes yeux, je m'approuve moi-même. N'est que du fol amour qui trouble ma raison, ma lâche complaisance et nourrit le poison. Objet infortuné des vengeances célestes, je m'abhorre encore plus que tu ne me détestes.
1: L'écrivain Maurice Blanchot, fidèle à des thèmes qui lui sont chers, évoque Phèdre dans son livre « Faux pas ». Ce qui l'a conduite à la perdition, nous dit-il, ce n'est pas seulement la fureur du désir, c'est aussi son rêve de candeur. Et ce qui l'enchaîne fatalement à son crime, c'est aussi bien que la folie du crime, l'amour de la pureté, qui la force à être coupable pour s'unir complètement à l'innocence. Cette Phèdre-là, celle de Dominique Blanc dirigée par Chéreau, est une amoureuse. Une réduction blasphématoire? C'est l'image qui me reste en tout cas, c'est mon souvenir. Et puis pensez-y, être une amoureuse, aimer, des lueurs hallucinées dans les yeux, le corps en avant qui veut toucher, la parole qui embrasse, qui embrase, l'espace enflammé. Une réduction, vraiment? Un autre metteur en scène, Luc Bondy, une autre Phèdre, Valérie Dréville.
6: Je reconnus Vénus et ses feux redoutables d'un sang qu'elle poursuit tourments inévitables. Par des vœux assidus, je crus les détourner. Je lui bâtis un temple et pris soin de l'orner. De victimes moi-même à toute heure entourée, je cherchais dans leur flanc ma raison égarée d'un incurable amour, remèdes impuissants. En vain sous les autels, ma main brûlait l'encens quand ma bouche implorait le nom de la déesse. J'adorais Hippolyte et le voyant sans cesse, même au pied des autels que je faisais fumer, j'offrais tout à ce dieu que je n'osais nommer. Je l'évitais partout. Oh, comble de misère. Mes yeux le retrouvaient dans les traits de son père. Contre moi-même, enfin, j'osais me révolter. J'excitais mon courage à le persécuter pour bannir l'ennemi dont j'étais idolâtre. J'affectais les chagrins d'une injuste marâtre. Je pressais son exil et mes cris éternels l'arrachèrent du sein et des bras paternels. Ah, je respirais. Hénon. Et depuis son absence, mes jours moins agités coulaient dans l'innocence, soumise à mon époux et cachant mes ennuis de son fatal hymen. Je cultivais les fruits, vaine précaution, cruelle destinée, par mon époux lui-même, à Trézène amené, j'ai revu l'ennemi que j'avais éloigné, ma blessure trop vive, aussitôt a saigné. Ce n'est plus une ardeur dans mes veines cachées. C'est Vénus tout entière à sa proie attachée.
1: Tout aussi passionnée et folle d'amour. Mais l'image qui me reste cette fois de ce spectacle-là est celle de la fin. Une agonisante, une presque morte qui se consume en elle-même. Fille de Minos et de Pasiphae, elle-même fille du soleil, Phèdre se consume de la lumière à la nuit. Noble et brillante auteur d'une triste famille, toi dont ma mère osait se vanter d'être fille, qui peut-être rougit du trouble où tu me vois, soleil, je te viens voir pour la dernière fois. Je ne fais pas le tour, je ne compare rien. Je réveille pour vous des souvenirs personnels, des remontées de ma mémoire, une mémoire de théâtre partagée, mais mon émotion à moi, celle que j'ai emportée ce soir-là, dont je peux dire aujourd'hui qu'elle est toujours là, c'est Valérie Dréville, rampant sur une lente de sable, la voix rauque le souffle ultime, se consumant au feu d'un soleil presque éteint.

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0: Aujourd'hui, j'aimerais qu'on puisse aborder un thème pas facile, mais pourtant qui fait bien partie de notre vie, qui est la colère. Oui, à un moment donné, ça nous arrive de nous mettre en colère. Alors pour certains, plus vite que d'autres. Moi, je suis plutôt dans la team plus rapide. Mais la réalité, c'est que cette colère peut vraiment être comme un, on pourrait dire un cancer spirituel qui petit à petit grandit et affecte notre être. Et lorsqu'on vit dans une colère ou dans quelque chose qui veut nous détruire, eh bien on est sujet à être abîmé, fatigué, amer, toutes ces choses. Et quand on est comme ça, on n'est pas heureux. On n'est pas bien. Personne n'a envie d'être aussi avec des gens qui sont amers, qui sont colériques, qui n'arrivent pas à se maîtriser, c'est difficile de pouvoir vivre avec des personnes comme ça. Et du coup, c'est ce que le diable veut. La chose qu'il désire, c'est que des choses qui sont en nous, qui parfois sont, pour certains, on pense, mais c'est plus fort que moi, eh bien, Dieu nous donne des clés pour pouvoir comprendre et pouvoir aussi avoir la victoire sur toutes les choses qui veulent venir nous anéantir. Et Jésus a beaucoup parlé dans son sermon sur la montagne où il développe des réalités bien concrètes de la vie de tous les jours, comment nous pouvons surmonter ces choses et l'importance de surmonter ces choses. Alors j'aimerais me poser une question en guise de titre d'émission. Es-tu prêt à surmonter ta colère? Je ne demande pas de réponse, je vous la laisse entre vous et Dieu. Donc voilà, c'est notre thème d'aujourd'hui. Es-tu prêt à surmonter ta colère? Pour cela, je vous invite à prendre tout de suite notre premier morceau. Et j'aime beaucoup ce morceau parce que c'est un morceau hispanique et qui justement nous parle de fait de sourire à la vie. C'est le contre-pied de la colère. Sonriele de Daddy Yankee.
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c'était Sonriele, et c'est sourire, entre guillemets, à la vie de Daddy Yankee. Parce que oui, la vie est belle, même si parfois il y a des choses qui peuvent nous toucher, peut-être des choses qui peuvent vraiment nous blesser même, ou des choses qui peuvent nous prendre dans notre être et nous amener à expérimenter la colère. Et donc aujourd'hui, j'aimerais qu'on puisse parler un peu des principes de pourquoi on est appelé à surmonter cette colère et qui va nous amener à nous dire « Ok, oui, je veux surmonter cette colère ». Premièrement, la nature de la colère, c'est toujours de pouvoir grandir en nous, en nous conduisant à des résultats dangereux, voire même à une intensification. Qu'est-ce que la Bible nous dit en fait ? La Bible nous dit qu'à chaque fois qu'on se met en colère, eh bien, on a ce potentiel de pouvoir laisser place à des esprits mauvais qui viennent et qui viennent nous voilà, comme c'est comme ouvrir la porte à des choses qui sont mauvaises et qui viennent nous faire du mal. Et cette colère, eh bien, elle est là en nous, elle a ce pouvoir ensuite après d'agir, de faire des choses. Et Paul dira même dans Éphésiens 4, 26, 27, « Si vous vous mettez en colère, ne péchez pas. Que le soleil ne se couche pas sur votre colère et ne laissez aucune place au diable. » Pourquoi ? Parce qu'à chaque fois qu'on laisse la colère venir à nous, vous savez, nous ronger, nous ruminer, nous amener à avoir des pensées mauvaises sur une personne ou sur une situation, ou d'être vraiment dans ce mal-être ou dans quelque chose peut-être qu'on a vécu qui était difficile. Et je ne dis pas que la colère n'est pas tout. Parfois, ce n'est pas une question de légitimité, mais c'est ce qu'elle produit en nous. Et c'est pour ça que, vous savez, quand on dit que le soleil ne se couche pas sur votre colère, c'est-à-dire... ne la laissez pas grandir. C'est comme c'est quelque chose qui vient à vous. Si à un moment donné, vous ne traitez pas cette chose, eh bien, au début, c'est peut-être quelque chose de petit, mais plus vous la laissez, plus elle va grandir. Et c'est pour ça que c'est important de ne pas laisser cette colère monter en nous. D'autre part, on voit que dans Jésus, lorsqu'il va parler dans Matthieu chapitre 5, il va amener un texte intéressant. Il vous a dit, vous avez entendu qu'il a été dit aux anciens, tu ne tueras point. Celui qui tuera mérite d'être puni par les juges. Mais moi, je vous dis que quiconque se met en colère contre son frère mérite d'être puni par les juges. Que celui qui dira à son frère « Raca » mérite d'être puni par le Sanhédrin, et que celui qui dira « Insensé » mérite d'être puni par le feu de la Géhenne. C'est incroyable de voir ce que Jésus dit ici, parce que en fait, lorsqu'il parle de ça, il parle justement de cette colère qui non seulement peut venir, mais qui peut, entre guillemets, aller jusqu'au meurtre. Il dit, on vous a parlé seulement du meurtre, mais moi je vous dis de ne pas se mettre en colère contre son frère. Pourquoi ? Parce que la colère, c'est le début. Et plus ça va aller, c'est comme une porte qu'on ouvre à des choses mauvaises, plus ça va aller. Si on laisse cette colère grandir, grandir, grandir, grandir, grandir, à un moment donné, on peut faire une chose incroyable qu'on n'aurait peut-être même pas imaginé faire, c'est tuer quelqu'un. En fait, c'est le bout de la colère. C'est si vous la laissez grandir, si à un moment donné, vous ne la stoppez pas, si à un moment donné, vous ne dites pas stop par rapport à quelqu'un, c'est le danger qui vous guette. Alors, bien évidemment, je ne suis pas en train de dire qu'on est tous des tueurs potentiels, mais la réalité, c'est que c'est cette négativité qui peut grandir en nous. Et il dira même, celui qui dira à son frère Raca ou insensé, mérite d'être puni par le feu de la gêne. Raca, c'était de traiter quelqu'un d'imbécile, d'idiot ou de stupide. Et un peu la même chose qu'insensé, ce sont deux paroles identiques. Et ce qui est intéressant, c'est qu'il dit ici d'être puni par le feu de la Géhenne. C'est quoi le feu de la Géhenne ? Le feu de la Géhenne, en fait, c'était un endroit, une vallée. D'ailleurs, Géhenne vient de Géhimon, qui veut dire la vallée des Himons, où on mettait les ordures à l'époque de Jésus et on les brûlait. On brûlait les ordures pour pas qu'il y ait trop d'infections. Et donc, du coup, c'était un endroit connu voilà, où on brûlait les ordures. Mais elle a même cette vallée, même une autre signification qui vient même d'avant, où le roi Akaz faisait des sacrifices d'enfants. Et c'est ça qu'en fait, Jésus dit ici, mérite d'être puni par le feu d'enfants, c'est-à-dire que par le feu de la Géhenne, c'est-à-dire que là, on faisait des choses horribles, inspirées, insufflancées par le diable. Eh bien, si on laisse cette colère monter, à un moment donné, bah, on va se retrouver au même endroit à être jugé dans cet endroit qui représente, entre guillemets, l'enfer, qui représente le lieu où toutes ces personnes qui faisaient des choses horribles vont se retrouver.
Ne laissons pas la colère venir nous détruire. Ne laissons pas la colère venir grandir en nous jusqu'à détruire notre vie, celle des autres. Et trop souvent, on entend même des faits divers ou parfois même voilà, des choses horribles qui se passent entre deux personnes. Parfois même, on entend souvent des couples où l'un tue l'autre. Et c'est tellement horrible parce que c'est exactement ce que j'ai dit. On a laissé la colère grandir jusqu'à un moment donné où on a telle rage, une telle haine qui s'est instaurée en nous que tout notre être n'arrive plus à se maîtriser. Et c'est pour ça qu'on a besoin de l'aide de Dieu pour cela. Alors on va écouter un prochain morceau sur Fréquence Protestante et ce morceau s'intitule « Briser les chaînes » de Konosco.

Donc c'était Konosko sur Fréquence Protestante avec cette merveilleuse chanson Briser les chaînes. Et je crois que c'est vraiment ce qu'on veut faire aujourd'hui en travers de cette émission, c'est comprendre parfois l'impact de la colère. Peut-être parfois on le ressent, mais on ne comprend pas la dimension où on le voit, mais c'est comme si on est un peu impuissant. Mais j'aimerais vous dire aujourd'hui, Dieu est là, Jésus est là, il a souffert pour nous, pour que l'on puisse avoir ces chaînes brisées, cette puissance de la colère brisée. Alors, Jésus va nous donner aussi un autre principe important. Donc, on a vu, premièrement, c'était donc le fait que la colère va grandir et va s'intensifier en nous. Le deuxième principe, c'est qu'on doit agir de toute urgence contre la colère. On ne doit pas la laisser, on doit avoir un esprit opposé pour pouvoir guérir du poison qui est dans notre cœur. C'est comme lorsque vous faites piquer par un serpent, il faut vite amener une antidote pour éviter l'effet du poison qui peut s'étendre à tout notre corps et à nous amener jusqu'à mourir. Et donc, du coup, j'aimerais voir ce que Jésus dit lorsqu'il parle justement dans Matthieu 5, toujours, verset 23.

cas, arrête de faire ce que tu es en train de faire. Là, amener l'offrande, c'était un acte d'adoration qu'on faisait régulièrement au temple pour amener son offrande et pour même demander, entre guillemets, que Dieu, entre guillemets, ne se souvienne pas de nos péchés. Et ici, donc, du coup, il disait, va d'abord te réconcilier avec ton frère. Et ça, c'est plus important que tout ce que tu peux faire d'autre. Entre guillemets, c'est un impératif. Et c'est pour ça que le fait d'être dans cette colère, eh bien, si on arrive à lui opposer une force contraire, si on arrive à demander au Seigneur de vraiment de nous aider à pouvoir poser cette force contraire, on pourra voir des fruits. C'est intéressant que le premier meurtre de la Bible, c'est deux frères, Caïn et Abel. Et on voit que Abel, lui, il présentait une offrande et Dieu a agréé son offrande. Par contre, il n'agréait pas l'offrande de Caïn. Et du coup, parce que Caïn ne le faisait pas avec vraiment un cœur pour Dieu, il le faisait avec ses propres conditions et plutôt que celles de Dieu. Et il était donc le premier homme à lutter contre une racine d'amertume. Dieu lui a posé plusieurs questions. Et Caïn s'est mis à la fois en colère contre Dieu et contre son frère Abel. Regardez ce que Dieu lui dit. Et l'Éternel dit à Caïn, pourquoi es-tu irrité? Pourquoi ton visage est-il abattu? Certainement, si tu agis bien, tu relèveras ton visage. Et si tu agis mal, le péché se couche à la porte et ses désirs se portent vers toi. Mais toi, domine sur lui. Ça veut dire qu'il y a une invitation à dire, j'ai pas une fatalité avec la colère. C'est pas parce que quelqu'un m'a fait du mal, je suis en colère contre cette personne, que c'est une fatalité, que je dois rester comme ça. C'est pas si moi j'ai fait du mal à quelqu'un et quelqu'un a quelque chose contre moi, c'est une fatalité et que ça doit rester comme ça. Il y a quelque chose qu'on peut faire pour justement briser ce cycle de la colère. Et ça, c'est ce que Jésus invite les personnes dans son texte à dire, ne laissez pas cette colère prendre de l'ampleur. Allez la contrer et demandez à Dieu de nous aider. Et parfois, peut-être on va échouer, on ne va pas y arriver tout de suite. Moi, j'aimerais te dire, si à chaque fois que tu tombes, tu te relèves, à la fin, tu auras la victoire. La question, ce n'est pas combien de fois tu vas tomber, mais c'est, es-tu toujours prêt à te relever? Es-tu toujours prêt à faire ce que Dieu te demande de faire? Alors, on va écouter tout de suite un prochain morceau sur Fréquence Protestante qui s'intitule justement « Prince de paix » de Hillsong.

Donc c'est le Prince de Paix sur Référence Protestante avec Hillsong. Et cette chanson est vraiment dans le thème pour nous amener à comprendre que malgré qu'il y ait la colère, eh bien, on peut choisir autre chose. On peut choisir un autre chemin qui peut nous apporter cette paix. Et je sais que parfois, ce n'est pas facile lorsqu'on est dans la colère, parce qu'il y a des choses parfois qu'on ne maîtrise pas, des choses extérieures ou des choses qui réagissent en nous, qui prennent un peu le dessus sur ce qu'on voudrait ou même ce qu'on aimerait faire. Mais c'est important de comprendre pourquoi Jésus dit que c'est important de ne pas se mettre en colère. Il a dit, il dit qu'il ne faut pas tuer. Et moi, je vous dis, il ne faut pas se mettre en colère. Parce que quelque part, la colère, elle va avoir un effet destructeur dans notre vie. Et on voit donc le troisième principe que j'aimerais parler. On a vu, premièrement, la colère grandit, s'intensifie. Deuxièmement, la colère, ben, on doit la contrer. On ne doit pas la laisser contrer. Donc, on doit faire une opposition. Parce que sinon, le troisième principe, c'est qu'on paiera la totalité de la dette de notre colère. Et c'est ce que Jésus dit dans les Matthieu 5, versets 25-26. « Mets-toi rapidement d'accord avec ton adversaire pendant que tu es en chemin avec lui, de peur qu'il ne te livre au juge, que le juge ne te livre à l'officier de justice et que tu ne... et que tu ne sois mis en prison. Je te le dis en vérité, tu n'en sortiras pas avant d'avoir remboursé jusqu'au dernier centime. » Quelque part, ce que Jésus veut dire ici, c'est que la colère, l'objectif de la colère, c'est de t'emprisonner. En fait, on pourrait dire qu'il y a des scènes de colère qui nous poussent à agir. Mais quand une colère, elle vient avec des choses négatives, comme la Bible dit avec le péché, quand tu me colère, ne pêche pas, c'est quand cette colère vient nous toucher à l'intérieur de nous-mêmes, eh bien, elle nous amène à finalement finir en prison, souvent confronté à un esclavage émotionnel. C'est comme si, quelque part, le diable a réussi à mettre la main sur notre vie et à nous laisser dans un endroit où on n'aime pas être, mais qui est plus fort que nous. Et je sais que tous ceux qui luttent avec la colère, c'est pas forcément évident, c'est pas forcément de plein gré, personne dit chouette, je vais me mettre en colère. Mais c'est quelque part une réaction qui s'est mise, peut-être des portes qui se sont ouvertes, et c'est comme s'il y a quelque chose qui est trop fort pour nous à un moment donné. Et les conséquences de l'amertume de la colère ne disparaîtront pas d'elles-mêmes tant qu'on ne les aura pas résolues. C'est pour ça qu'on doit être prêt à dire « ok, je ne sais pas comment je vais y arriver, je ne sais pas comment je vais faire, mais je vais faire une chose. Je vais me dresser face à cette colère qui est mon ennemi et qui a le pouvoir de m'emprisonner, qui a le pouvoir de me faire payer jusqu'au bout. » Et des gens peuvent parfois tout perdre, parfois regretter amèrement des choses horribles qu'ils ont faites à cause de cette colère. Et j'aimerais vraiment nous encourager aujourd'hui encore à ne pas regarder à tout ce qui est plus fort que nous, mais de regarder à ce que Dieu, lui, est capable de faire. Et pour ça, on va écouter un prochain morceau qui est en anglais, mais qui nous parle de la puissance qu'il y a lorsqu'on dit le nom de Jésus dans notre vie. I Speak Jesus de Charity Girl.

Ton nom est puissance, ton nom est guérison et ton nom est vie. C'est le refrain de cette chanson et je crois vraiment que c'est ce que nous voulons aussi déclarer pour chacun qui a besoin aujourd'hui de voir Dieu agir parfois au travers de choses qui sont plus fortes que nous, comme on le voit aujourd'hui au travers de la colère. La colère peut nous tenir, la colère peut nous rendre amers, la colère peut nous emmener dans une prison émotionnelle. Mais j'aimerais vous dire qu'aujourd'hui, il est possible de changer. Et pourquoi c'est possible de changer? Simplement parce que Dieu nous appelle à faire une chose qui n'est pas facile, qui demande du courage, qui demande de l'effort, mais qui est tellement bon, c'est de pouvoir pardonner. Beaucoup de personnes refusent de pardonner parce qu'elles ont l'impression qu'elles vont faire un cadeau à celui qui lui a fait du mal. Mais quand vous pardonnez, le plus grand des cadeaux, vous le faites à vous-même. Parce que vous ne laissez pas la prison de la colère vous faire payer des choses parfois dont vous êtes simplement... vous réagissez simplement, c'est pas vous. Parfois, on nous a fait du mal, du coup, on est en colère contre une personne. Et du coup, on n'avait rien demandé, cette personne est venue nous faire du mal. Et c'est comme si nous, on a une double peine. Non seulement on a eu du mal, mais en plus, on reste dans cette prison de la colère. Et c'est pour ça que Jésus est venu montrer cette voie. Il est venu montrer que nous pouvons construire des relations avec les autres sur le même fondement que lui utilise avec nous. Il est venu montrer son amour, son acceptation et son pardon à des personnes qui ne le méritaient pas. Mais parce qu'il l'a fait et qu'il a manifesté cela, nous pouvons voir que cela peut aussi avoir un impact dans nos propres vies. Chaque fois qu'on pardonne, en fait, c'est comme si on change de perspective. Au lieu de prendre la perspective humaine seulement, on prend la perspective de Dieu. Le fait d'aimer ce qui, normalement, on ne devrait pas aimer. Le fait de décider de lâcher prise là où on a plutôt envie de garder et de s'opposer et de rendre, là, comme on dit, la monnaie de sa pièce, se venger. Et c'est vrai que ces sentiments sont là. Et loin de moi de juger qui que ce soit, je sais que quand on vit quelque chose de fort, qui nous prend aux tripes, c'est très difficile. Mais pourquoi je vous parle de ça aujourd'hui? C'est pas pour vous mettre encore à vous un fardeau en plus sur vous, mais c'est parce que je crois que c'est une libération incroyable. Qu'est-ce que le pardon? Le pardon, c'est une décision. On peut décider de ne pas pardonner ou on peut décider de pardonner. Et lorsqu'on le fait, on peut voir que lorsqu'on prend cette décision, qui n'est pas facile, mais Dieu peut nous donner vraiment cette force de pouvoir le faire, eh bien, on va pouvoir goûter aux fruits de cela. Alors, c'est quoi aussi le pardon? C'est séparer la culpabilité du coupable. En fait, Dieu est le péché, mais il aime le pécheur. C'est ce paradoxe, on pourrait dire, incroyable de Dieu. Dieu, il aime tous les hommes, même ceux qui font le plus grand des mal, il les aime quand même parce qu'il les a créés. Il n'a qu'un désir, c'est qu'ils quittent ce mal, qu'ils tournent vers lui, qu'ils puissent découvrir qu'il y a des bonnes choses pour eux. Mais il déteste le mal, il déteste qu'on fasse le mal à un pauvre petit, il déteste qu'on fasse le mal à une personne qui est peut-être dans une certaine précarité. Dieu, ce qu'il veut, c'est qu'on puisse faire les choses qui sont bonnes. Mais il est toujours prêt à aimer si même celui qui est coupable reconnaît sa culpabilité et vient devant lui simplement. Pardonner, ce n'est pas oublier. On n'oubliera jamais les offenses qui nous ont réellement blessés. Mais à chaque fois qu'on pardonne, ça sera comme une cicatrice sur notre corps. On se souviendra de ce qui est passé, mais on ne souffrira plus. On ne sera plus dans cette souffrance, on ne sera plus dans cette prison. Et il ne s'agit pas simplement d'exiger un paiement, de se venger, de demander réparation, mais c'est de lâcher prise. Laisser la personne entre les mains de Dieu. 1 Pierre 2:23 nous dit « Lui qui insultait ne rendait pas l'insulte, en parlant de Jésus. Maltraité ne faisait pas de menace, mais s'en remettait à celui qui juge justement. » On va écouter un prochain morceau sur Fréquence Protestante. Et ce morceau s'intitule « Tout est nouveau » parce que j'aimerais déclarer ça sur chacun d'entre vous de Sébastien Korn.

C'était donc Tout est nouveau avec Sébastien Korn. Et c'est ce que j'aimerais vraiment déclarer pour chacun d'entre vous. Le titre de l'émission, c'était Es-tu prêt à surmonter ta colère? Et j'ai envie de dire aujourd'hui, peut-être en fin d'émission, pour dire Es-tu prêt à vivre libre? À sortir de cette prison qui te tient, qui t'enchaîne et qui veut t'emmener à vivre dans l'amertume, dans la rage et peut-être même à imaginer des choses horribles que tu n'aurais jamais pensé un jour avoir dans tes pensées ou à être prêt à faire ces choses. Et pourquoi ? Parce que la prison de la colère est terrible. Mais la bonne nouvelle, c'est qu'aujourd'hui, on peut pardonner, on peut sortir, on peut décider de faire des choses nouvelles. Avec Dieu, tout est nouveau. Il nous a donné cette force, cette capacité de le faire. Si tu ne sens pas capable, demande au Seigneur, il est capable de le faire pour toi. J'aimerais prier pour toi pour terminer notre émission avant d'écouter un dernier morceau. Seigneur Jésus, merci pour toutes les personnes qui aujourd'hui entendent ce message, qui entendent cette émission et qui comprennent qu'ils ont une opportunité de ne pas rester avec cette colère qui les ronge, cette amertume qui les tient prisonniers, cette chose qui sont plus forts qu'eux, dont ils ont l'impression qu'ils ne peuvent pas sortir, ils ne peuvent pas dépasser. C'est comme quelque chose qui les domine. Merci aujourd'hui parce que toute puissance du mal est anéantie en toi. Et Seigneur, je prie maintenant que tu leur donnes de pouvoir découvrir la vraie liberté en faisant appel à toi, Seigneur Jésus, au travers de ce que tu as fait pour nous, le fait que tu nous as pardonné et que tu nous donnes la capacité de pardonner aux autres. Alors nous pourrons propager cet amour et découvrir la pleine liberté qu'il y a en toi. Merci Seigneur mon Dieu. Que Dieu vous bénisse abondamment. J'espère que vous avez pu être vraiment touchés. Et rappelez-vous, Dieu n'est qu'une petite prière de vous, qu'il y a une petite parole de vous. Il est toujours là, prêt pour vous aider dans tout ce que vous avez besoin de faire. On va se quitter donc avec un dernier morceau sur Fréquence Protestante. Et bien sûr, il n'y a que toi dans mon cœur. C'est ce que dit Hillsong sur Fréquence Protestante. Et je vous dis à très bientôt pour une homélie louange.

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1: Virginia Woolf.
2: Je sais, vous m'avez demandé de parler des femmes et du roman. Quel rapport allez-vous me dire existe-t-il entre ce sujet et une chambre à soi? Je vais tenter de vous l'indiquer. Après avoir accepté de vous parler, j'ai été m'asseoir au bord d'une rivière et je me suis interrogée sur le contenu des mots « roman » et « femme », ainsi rapprochés l'un de l'autre. Ce que l'on attendait de moi, était-ce seulement un hommage à des écrivains femmes illustres, Jane Austen, les sœurs Brontë, George Eliot? À y regarder de plus près, cette association femme et roman me parut moins simple. J'étais donc assise sur les berges d'une rivière par une belle journée d'octobre, voilà une ou deux semaines. Le poids dont je vous ai parlé, la femme et le roman, la nécessité d'arriver à me faire une opinion sur un sujet qui suscite tant de préjugés et de passions m'accablait. J'étais comme un pêcheur qui, ayant jeté sa ligne dans une rivière, verrait cette ligne osciller parmi les reflets et les herbes, émerger ou s'enfoncer au gré de l'eau, jusqu'au moment où, vous connaissez le petit déclic, une idée s'accrocherait soudain à l'hameçon. Alors commenceront les précautions pour la haler, la retirer de l'eau. Hélas, posée sur l'herbe comme elle paraît petite et insignifiante, mon idée à moi. Elle est de ces poissons qu'un bon pêcheur remet à l'eau pour qu'ils grandissent et vaillent un jour la peine d'être cuits et mangés. Mais si petite qu'elle fût, elle avait cependant, cette pensée, la mystérieuse propriété de toutes celles de son espèce. Replacée dans l'esprit, elle se révéla excitante et importante. Elle s'élança, s'enfonça, se précipita de ci, de là, suscitant un tel remous, une telle agitation intellectuelle, qu'il me fut impossible de rester assise. Je me retrouvai donc en train de marcher d'un pas rapide sur l'herbe d'une pelouse. À l'instant même, une forme humaine se dressa devant moi pour me barrer le chemin. Tout d'abord, je ne compris pas que les gestes de cet objet étrange, en jaquette et chemise empesée, étaient dirigés contre moi. Le visage de cet objet exprimait l'horreur et l'indignation. L'instinct plutôt que la raison me vint à l'aide. L'homme était un appariteur, j'étais une femme. D'un côté, il y avait du gazon, de l'autre, il y avait une allée. Seuls les professeurs et les étudiants étaient admis sur le gazon. Le gravier m'était destiné. Ces pensées naquirent en une seconde. Tandis que je regagnais l'allée, les bras de l'appariteur retombèrent. Son visage recouvra son calme coutumier, et bien qu'il soit plus agréable de marcher sur du gazon que sur du gravier, l'aventure, en fin de compte, n'était pas tragique. Je ne pouvais porter contre les professeurs et les étudiants de cette université indéterminée qu'une seule accusation, celle d'avoir, pour protéger leur gazon tondu depuis 300 ans, fait fuir mon poisson. Mille questions me venaient à l'esprit. Quelles sont les conditions nécessaires à la création des œuvres d'art? Quel est l'effet de la pauvreté sur le roman? Pourquoi un sexe est-il si prospère et l'autre si pauvre? La suite inévitable semblait malheureusement devoir être une visite à la bibliothèque du British Museum. Il me fallait des réponses et non des questions. Et une réponse, je ne pouvais l'avoir qu'en consultant les doctes, les esprits non prévenus, ceux qui, s'étant mis au-dessus des polémiques et de l'agitation des corps, ont livré le résultat de leurs raisonnements et de leurs recherches dans des livres qui se trouvent au British Museum. Si la vérité ne se trouve pas sur le rayon du British Museum, me demandai-je, saisissant un carnet et un crayon, où peut-elle bien se trouver? Je me rendis au guichet, pris une fiche, ouvris un volume du catalogue et les 5 points ici indiquent 5 minutes de stupéfaction, d'étonnement et d'égarement. Avez-vous quelque idée du nombre de livres consacrés aux femmes dans le courant d'une année? Avez-vous quelque idée du nombre de ces livres qui sont écrits par des hommes? Savez-vous que vous êtes peut-être de tous les animaux de la création celui dont on discute le plus? Comment trouverais-je jamais les graines de vérité dans cette masse de papier? Je me posais ces questions et, prise du désespoir, commençais de promener mes yeux du haut en bas de la longue liste des titres. Jusqu'au nom des livres qui devinrent pour moi matière à réflexion. Il est naturel que le sexe et sa nature intéressent les médecins et les biologistes. Mais ce qui est surprenant et difficile à expliquer, c'est que le sexe, c'est-à-dire les femmes, intéresse aussi d'agréables essayistes, des romanciers aux doigts légers, des jeunes gens qui ont leur diplôme de maître S.A.R., des hommes qui n'ont aucun grade universitaire, des hommes que rien ne semble qualifier en apparence pour parler des femmes, sinon qu'ils n'en sont pas. Certains de ces livres étaient, de toute évidence, frivoles et plaisants, mais beaucoup, en revanche, étaient sérieux et prophétiques, édifiants et moraux. La seule lecture des titres suggérait d'innombrables maîtres d'école, d'innombrables prédicateurs, gravissant leurs estrades ou leurs chaires et discourant avec une loquacité qui dépassait de beaucoup l'heure généralement accordée aux discours consacrés à ce sujet. C'était là un phénomène bien surprenant. Et manifestement, ici je consultais la lettre H, limitée au sexe masculin. Les femmes n'écrivent pas de livres sur les hommes. C'est là un fait que je ne pus m'empêcher d'accueillir avec soulagement, car s'il eût fallu lire d'abord tout ce que les hommes ont écrit sur les femmes, puis tout ce que les femmes ont écrit sur les hommes, l'aloès qui fleurit une fois en 100 ans eût fleuri 2 fois avant que j'eusse pu mettre la main à la plume. Peut bien être la cause de cette curieuse inégalité, me demandai-je, étonnée, tout en dessinant des roues de charrette sur les fiches fournies à d'autres fins par le contribuable anglais. Pourquoi donc, à en juger d'après ce catalogue, les femmes intéressent-elles les hommes tellement plus que les hommes n'intéressent les femmes? Quelle curieuse chose! Mon esprit s'aventura à se représenter la vie des hommes qui passent leur temps à écrire des livres sur les femmes. Sont-ils vieux ou jeunes, ces hommes? Mariés ou célibataires? Ont-ils le nez rouge ou sont-ils bossus? En tout cas, il est flatteur, vaguement, de se sentir l'objet d'une telle attention si elle ne provient pas uniquement d'estropiés et d'infirmes. Ainsi méditai-je jusqu'à l'instant où une avalanche de livres, glissant sur le bureau placé devant moi, mit fin à ces pensées frivoles. Professeurs, maîtres d'école, sociologues, prédicateurs, romanciers, essayistes, journalistes, hommes qui n'avaient d'autre titre que celui de n'être pas des femmes, donnaient la chasse à ma simple et seule question « Pourquoi les femmes sont-elles pauvres ?» Tant et si bien que cette question devint 50 questions, jusqu'au moment où ces 50 questions se jetèrent frénétiquement dans le courant qui les emporta avec lui. Ce qui est triste, c'est qu'il n'y a pas deux sages qui pensent de la même façon quand il s'agit des femmes. Les femmes sont-elles capables ou non de s'instruire? Napoléon les en croyait incapables. Le docteur Johnson était d'avis contraire. Ont-elles une âme ou n'en ont-elles pas? Certains sauvages disent qu'elles n'en ont pas. D'autres, au contraire, soutiennent que les femmes sont à demi divines, ce pourquoi ils leur consacrent un culte. Certains sages soutiennent qu'elles sont superficielles, d'autres qu'elles sont très profondément conscientes. Goethe les honorait, Mussolini les méprisait. De quelque côté qu'on se tourne, les hommes ont réfléchi sur ce que sont les femmes et les résultats de leur réflexion s'opposent. Impossible de donner forme à tout cela, décrétai-je, tandis que mon carnet débordait d'un incohérent gribouillage de notes contradictoires, ce qui était affligeant, décourageant, humiliant. Puisque je ne pouvais saisir la vérité en ce qui concerne les F, comme j'en étais arrivé à les dénommer pour plus de brièveté dans le passé, pourquoi me tracasser au sujet des F dans l'avenir? C'était, semble-t-il, pure perte de temps que de consulter ces messieurs, si nombreux et savants fussent-ils, qui se font une spécialité de la femme et de son influence sur n'importe quoi, politique, enfant, salaire, moralité. Autant ne pas ouvrir leurs livres. Mais, tandis que je méditais, j'avais inconsciemment, dans mon indifférence, dans mon désespoir, gribouillé un dessin à l'endroit où j'aurais dû écrire une conclusion. Je venais de dessiner un visage, une forme humaine. C'était le visage et la silhouette du professeur von X, en train d'écrire son œuvre monumentale intitulée « L'infériorité intellectuelle, morale et physique du sexe féminin ». D'après mon dessin, ce professeur n'était pas un homme fait pour plaire aux femmes. Il était corpulent, avait de fortes mâchoires. En revanche, ses yeux étaient petits, son visage très rouge. Son expression suggérait qu'il peinait sous l'emprise d'une émotion qui le forçait à écraser sa plume sur le papier comme pour tuer quelque insecte invisible dont la mort même, d'ailleurs, ne l'apaiserait pas. Il lui faudrait continuer de tuer, et même continuer de tuer ne calmerait entièrement ni sa colère ni son irritation. Était-ce la faute de sa femme, me demandais-je, regardant mes dessins. Était-elle amoureuse d'un officier de cavalerie? L'officier de cavalerie était-il svelte, élégant et habillé d'astrakhan? Une belle fille, c'était-elle, selon la théorie freudienne, moquée de lui quand il était dans son berceau? Car même dans son berceau, pensais-je, le professeur n'a pu être un enfant séduisant. Quoi qu'il en soit, le professeur, sur mon croquis, était violemment irrité et fort laid, tandis qu'il écrivait son grand livre sur l'infériorité intellectuelle, morale et physique des femmes. Dessiner ainsi était une façon bien futile d'achever le vain travail d'une matinée. Mais n'est-ce pas quelquefois dans l'oisiveté, dans le rêve, que la vérité noyée émerge quelque peu? Une pratique très élémentaire de la psychologie, qu'il ne faut pas décorer du nom de psychanalyse, me permit de constater que mon croquis du coléreux professeur avait été exécuté dans la colère. La colère s'était emparée de mon crayon tandis que je rêvassais. Mais qu'est-ce que la colère venait faire ici? Intérêt, confusion, amusement, ennui? J'avais pu retrouver la trace de toutes ces émotions tandis qu'elles se succédaient en cette matinée. Le noir serpent de la colère s'était-il dissimulé au milieu d'elle? Oui, disait le croquis, oui, il me renvoyait sans erreur possible à un seul livre, à une seule phrase qui avait fait surgir le démon. La déclaration du professeur concernant l'infériorité intellectuelle, morale et physique des femmes. Mon cœur alors avait bondi, mes joues s'étaient empourprées, j'étais devenue rouge de colère. Bien que cette réaction fût un peu ridicule, elle n'avait rien de particulièrement remarquable. Nul n'aime entendre dire qu'il est, de nature, inférieur à un petit homme. Et je me mis à recouvrir de roues et de cercles la figure coléreuse du professeur jusqu'à ce qu'elle ressemblât à un buisson ardent ou à une comète flamboyante, jusqu'à ce qu'elle devînt quelque chose qui ne ressemblait plus à un homme, ni par l'aspect, ni par l'expression. Déjà, ma propre colère se trouvait expliquée et enfuie. Mais ma curiosité demeurait. Comment expliquer la colère des professeurs? Pourquoi était-il irrité? Car en analysant les impressions laissées par ses livres, on se trouvait toujours devant un élément passionné. Cette passion prenait plusieurs formes. Elle se manifestait dans la satire, dans le sentiment, dans la curiosité, dans la réprobation. Je n'avais fait qu'une seule découverte en cette matinée, celle de la colère. Les professeurs, je les mettais tous dans le même sac, étaient pleins de colère. Mais pourquoi, me demandais-je, ayant rendu les livres, pourquoi me répétais-je, debout sous la colonne parmi les pigeons et les canaux préhistoriques, pourquoi était-il ainsi en colère? Et me posant cette question, je partis tout en flânant à la recherche d'un endroit au déjeuner. Quelle est la nature véritable de ce que je nomme pour le moment leur colère, me demandais-je. Voici une énigme que je ne pus résoudre durant tout le temps qu'il fallut pour me faire servir dans un petit restaurant quelque part à proximité du British Museum. Un client qui m'avait précédé avait laissé l'édition de midi d'un journal du soir sur une chaise et, en attendant d'être servi, je me mis nonchalamment à en lire les titres et les sous-titres. Je pensais, le voyageur le plus pressé, celui qui visiterait avec la plus vive hâte notre planète, s'il ramassait ce journal, ne pourrait pas ne pas se rendre compte, d'après ce seul témoignage désordonné, que l'Angleterre vit sous un régime patriarcal. Tout homme pourvu de raison doit inévitablement découvrir la prédominance du professeur. C'est lui qui est le propriétaire de ce journal, qui est son rédacteur en chef et son secrétaire de rédaction. C'est lui qui est le ministre des Affaires étrangères et le juge. C'est lui qui joue au cricket, qui possède des chevaux de course et des yachts. C'est lui qui est le directeur de la compagnie qui paie 200% à ses actionnaires. C'est lui qui acquittera ou condamnera le meurtrier, le fera pendre ou le laissera partir en liberté. À l'exception du brouillard, il semble tout contrôler. Cependant, il est en colère.
1: Virginia Woolf, une chambre à soi, 1929. Extrait lu par Maria Mauban.

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1: Aujourd'hui, nous sommes avec Françoise Bonnardel. Bonjour Françoise Bonnardel.
2: Bonjour Catherine Gras.
1: Alors, c'est notre deuxième émission hors série de 2026, de Sur les traces de Jung. Et l'émission d'aujourd'hui aura pour thème l'homme archaïque. Alors, rappelons que les quatre émissions hors série de 2027 se déroulent avec vous, Françoise Bonnardel. Et que le fil rouge de ces quatre émissions, c'est « Qu'est-ce que l'être humain pour Jung ?» Hors série 1, c'était l'homme dissocié. Hors série 2, aujourd'hui, l'homme archaïque. Alors, nous allons commencer ensemble avec une citation que vous nous proposez, Françoise Bonnardel, et qui d'ailleurs sert de trame à notre émission d'aujourd'hui. Cet extrait de « Problème de l'âme moderne »,« L'homme archaïque » et je lis. « La psychologie archaïque n'est pas seulement psychologie du primitif. Elle est aussi celle de l'homme civilisé moderne. Non pas seulement psychologie de quelques phénomènes de choc en retour dans la société moderne, mais bien celle de tout homme civilisé qui, indépendamment de son haut degré de conscience, est encore un homme archaïque dans les couches les plus profondes de sa psyché. » Alors évidemment, l'archaïque et le primitif, eh bien, la grande question, ça va être comment Jung en parle-t-il et comment se situe-t-il par rapport à ses contemporains. Mais évidemment, votre première question, Françoise Bonnardel, que veut dire archaïque, quand Jung parle d'homme archaïque, de psychologie archaïque.
2: Alors, Jung le définit lui-même dans l'article dont vous venez de citer un extrait, l'homme archaïque. Il dit « archaïque signifie premier, originel », ce qui n'a rien, c'est une définition tout à fait classique, n'est-ce pas ? Mais ce qui est important, c'est de montrer, comme le fait Jung, que archaïque ne signifie, qui vient du grec archaïos, et du mot arché aussi, ne signifie pas simplement premier dans l'ordre du temps. C'est-à-dire, ça ne fait pas référence simplement à un début, à un commencement, mais ce qui est premier en tant qu'origine, d'où le caractère originel de l'homme archaïque. Et le mot grec arché peut lui-même être défini comme principe, n'est-ce pas, ce qui est fondateur. Je rappelle aussi que la notion d'archétype renvoie également à cet arché, à cet originel. Bon, alors que dans le langage d'aujourd'hui, il me semble avoir observé que le mot archaïque est plutôt péjoratif. Ce qui est archaïque, c'est ce qui est pire que vieux, si je puis dire, n'est-ce pas ? Ce qui est périmé, ce qui est obsolète, etc., etc.
1: Dépassé.
2: Donc, il me semble que le mot archaïque a perdu, je dirais, sa noblesse originelle. Et c'est cela qui, au contraire, me semble le caractériser chez Jung, n'est-ce pas ? C'est que ce mot est chargé, non pas d'un poids d'histoire, mais du poids des origines, si je puis dire, qui contiennent elles-mêmes leur propre développement, leur propre accomplissement. Alors, en termes psychologiques, puisque là, je viens simplement de rappeler le sens originel du mot auquel Jung reste fidèle, mais au sens psychologique, ce qui est archaïque renvoie aux couches les plus profondes de la psyché, donc les plus enfouies et donc, de ce fait, les plus difficiles à atteindre, n'est-ce pas ? La psychologie des profondeurs étant, de ce point de vue, une archéologie. Je prends le mot au sens propre, n'est-ce pas ? Une connaissance de l'ancienneté. Et je rappelle que dans ma vie, Jung raconte qu'il aurait aimé être archéologue, véritablement, en s'intéresser aux civilisations sumériennes, mésopotamiennes, égyptiennes, etc., mais qu'au fond, son amour de l'archéologie, il l'a exprimé, manifesté, en devenant psychologue des profondeurs. Donc évidemment, l'archaïcité renvoie à ces profondeurs de l'inconscient individuel et collectif que Jung ne va cesser d'explorer. Alors dans Type psychologique, par exemple, Jung définit ainsi l'archaïsme. Par archaïsme, je désigne le caractère antique de contenu ou fonction psychique. Il ne s'agit pas de cette antiquité d'imitation d'allure archaïsante qu'ont les œuvres d'art de la dernière période de Rome ou le gothique du XIXe siècle, mais de qualités qui ont le caractère d'être des survivances. Et ça, c'est très important, on le verra. Tels seraient en première ligne les traits psychologiques qui correspondent pour l'essentiel aux qualités de la mentalité primitive. Et pour terminer ce point, je rappellerai que toujours dans ma vie, et à une époque, c'est-à-dire vers 1910, où il explorait les mythologies, n'est-ce pas, ce qui sera la matière première de Métamorphose et symboles de la libido, eh bien, Jung fait un rêve dans lequel il se voit descendre dans les sous-sols d'une maison qu'il sait être sa maison, mais curieusement qu'il ne connaît pas. C'est-à-dire qu'il ne connaît pas ce qui lui appartient en propre. Et il découvre alors une grotte rocheuse, dit-il, dont le sol poussiéreux est jonché de débris de vases et d'ossements. Donc, dans les profondeurs, il y a ces résidus archaïques qui apparaîtront très souvent dans les rêves, d'ailleurs. Et voilà, ce qui est intéressant, c'est la conclusion qu'il en tire. Il dit ceci, dans la grotte, « Je découvris des restes d'une civilisation primitive, autrement dit le monde de l'homme primitif en moi. Ce monde ne pouvait guère être atteint ou éclairé par la conscience, l'âme primitive de l'homme confine à la vie de l'âme animale, de même que les grottes des temps primitifs le plus souvent habitées par des animaux. » Alors ça, on n'a pas le temps d'approfondir ce point, mais il faut noter que chez Jung, la comparaison, la proximité avec l'animalité, dans la perspective justement de cette exploration de l'archaïcité, ça n'est absolument pas péjoratif. Jung a avec l'animal une relation, je dirais, fraternelle, si on peut dire, et dans l'animal, il ne voit pas que la bestialité. Mais je pense que ce qui est très important, c'est aussi de voir que pour Jung, l'archaïcité ou la primitivité, on va le voir, ne renvoie pas simplement à des êtres non civilisés, mais toujours à soi-même. Quelle est la part d'archaïcité que je porte en moi, qu'elle soit positive ou négative ?
1: Alors, Jung parle aussi de l'homme primitif en moi, vous l'avez cité. À cette époque-là, à son époque, on commençait à étudier ce qu'on appelait les peuples primitifs. Alors, quel rapport Jung entretenait-il avec l'anthropologie de son époque ? En quoi il se différenciait ? En quoi était-il proche ?
2: Alors, là, il faudrait faire référence à son expérience africaine, indienne. On y reviendra peut-être un peu avant, si vous voulez. Je crois qu'il faut d'abord se poser la question. Qu'est-ce que ça veut dire être primitif pour lui ? Qui sont les primitifs ? Alors, ce sont, et le passage d'introduction que vous avez lu le mentionnait déjà, les primitifs, ce sont bien évidemment les peuplades non européennes, qu'à son époque, les ethnologues, les anthropologues apprennent à connaître. Donc, il y a tout un travail de découverte, de compréhension, etc., avec aussi les préjugés de l'époque, ça c'est très clair. Préjugés, je crois qu'on peut dire que Jung ne partage pas. Moi, je suis très impressionnée par la juste distance qu'il parvient à maintenir entre une empathie, une empathie qui lui ferait perdre le sens de sa propre identité, et il n'oublie jamais qu'il est européen, et une distance critique qui lui interdirait de comprendre véritablement ce qui se passe. Je trouve la position de Jung tout à fait exemplaire à cet égard, et très certainement pour la raison suivante, c'est que sa pratique analytique lui avait appris cette juste distance.
3: Apprendre l'autre comme
2: si
3: il est.
2: Si vous voulez, l'homme archaïque, l'homme primitif, c'est l'homme originel d'avant l'histoire. Et que ce soit cela se rapporte à des peuplades non européennes qu'il apprendra à connaître lors de ses voyages en Afrique, par exemple, mais également l'homme archaïque en lui. En lui, il y a cet homme originel d'avant l'histoire. Et ce qui me frappe beaucoup, c'est de voir à quel point Jung revendiquait pour lui-même le caractère de primitif. Je dirais même qu'il y avait chez lui, je ne sais pas si on peut parler d'une certaine coquetterie, une certaine fierté, mais enfin se revendiquer comme un primitif, c'est quelque chose qu'il affectionnait. Dans la vie symbolique, il écrit par exemple « Je ne me suis laissé guider par aucune sagesse, je ne me suis laissé guider par mes rêves, comme tout primitif ». J'ai un peu honte de l'avouer, mais je suis aussi primitif que n'importe quel nègre parce que je ne sais rien. Je précise qu'à l'époque, le mot nègre n'avait aucune connotation négative, sauf si on y mettait une intention mauvaise, évidemment. C'est simplement la traduction du latin Niger qui signifie noir. Et dans une conférence qu'il fera en 1936 à l'université de Harvard, Jung posait déjà la question. Où rencontrer ce vieil homme en nous ? Dans nos rêves, ils sont la manifestation claire de notre inconscient. Ils sont le rendez-vous de l'histoire des races et de nos problèmes extérieurs courants. Nous consultons dans notre sommeil l'homme vieux de 2 millions d'années que chacun de nous représente. Voyez, donc, il n'y a jamais pour lui de dissociation. Il y a une distinction, ce n'est pas pareil, mais il n'y a pas de dissociation entre ce vieil homme, cet homme vieux de 2 millions d'années, qu'il rencontre en lui, dans ses rêves, et cet homme qu'il lui a été donné de rencontrer à l'extérieur lors de ses voyages et qui avait lui aussi 2 millions d'années dans son inconscient, en tout cas. Et je rappelle, et nous y reviendrons peut-être, que la vie que Jung menait à Bollingen était la vie d'un primitif, entre guillemets, et il parle, par exemple, j'ai relevé cela, il parle de l'état premier de la fameuse tour, hein, cette tour qu'il édifiera petit à petit en améliorant l'architecture, etc. Mais au départ, il la décrit comme une sorte de demeure primitive. J'avais devant les yeux l'image d'une hutte africaine. Au centre, entourée de quelques pierres, le feu brûle et autour de lui, toute l'existence de la famille se déroule. Vous voyez, c'est vraiment le foyer, le centre symbolique de non seulement de l'individu lui-même, mais de la vie familiale et de la vie sociale.
1: Alors, comme vous le disiez, Jung a beaucoup voyagé. Et il a séjourné parmi des peuples qu'on appelait à l'époque primitifs. D'ailleurs, Lucien Lévy-Brull, le philosophe français et l'un des fondateurs de l'anthropologie en France, était contemporain, non pas de Jung, mais de Freud.
2: Oui.
1: Freud était né en 1855, Lévy-Brull en 1956, et tous deux sont morts d'ailleurs la même année en 1939. Et Lévy-Brull avait écrit La mentalité
2: oui,
1: primitive.
2: Absolument. Hein, oui.
1: Voilà, donc ça situe bien l'époque. Alors, comment finalement est-ce que Jung se situe dans cette époque 1900-1950 ?
2: Ça, c'est une vaste, très vaste question. Je voudrais rappeler deux choses, pour nous limiter dans le temps qui nous est compté. Effectivement, comme vous le dites, c'est une époque qui redécouvre la primitivité avec enthousiasme. Et je voudrais rappeler que dans les arts,
1: oui,
2: en particulier,
1: Picasso,
2: n'est-ce pas, que ce soit Picasso, mais bien d'autres, chacun à sa manière, Gauguin, etc., le japonisme, il y a un véritable engouement pour ce qui n'est pas européen. comme si l'Europe avait perdu une partie de sa vitalité et qu'il fallait aller la recharger, la réénergiser ailleurs, et en particulier au contact des populations dites primitives. Et alors évidemment, avec tous les aléas d'une telle entreprise, avec les préjugés européens qui n'ont pas manqué non plus de se manifester, bon, tel n'était pas le cas du Jung. Donc les arts. Les arts, je crois que c'est très important de rappeler, compte tenu de la forte puissance créatrice de Jung et la sympathie qu'il a toujours eue pour la création artistique, de rappeler qu'il connaissait cela, n'est-ce pas, cette présence de la primitivité dans les arts. Du point de vue donc ethnologique et anthropologique, vous avez rappelé la personnalité de Lévi-Brulle, et on peut rappeler également que Jung a intégré à sa propre psychologie la notion de participation mystique, n'est-ce pas, à propos, empruntée à Lévi-Brulle, à propos des phénomènes de masse en particulier, et des relations fusionnelles aussi entre les individus, mais c'est surtout les phénomènes de masse qui l'ont préoccupé. Alors, donc, la mentalité dite primitive, et sans aucune connotation péjorative, même si aujourd'hui, on préfère parler des arts premiers, par exemple, que primitifs, la mentalité dite primitive, et donc celle des peuples restés en dehors de la civilisation occidentale, et Jung fait l'hypothèse que parce qu'ils sont restés loin de la civilisation occidentale, ils ont conservé un rapport plus fort, plus direct avec l'inconscient. Alors, c'est évidemment une thèse qui mériterait d'être discutée en elle-même. Est-ce que c'est véritablement cela qui anime la pensée et les pratiques des peuples dits primitifs? Mais il insiste beaucoup aussi sur le fait que cette mentalité, qu'il qualifie également de magique, n'est pas inférieure à celle des Européens. Il insiste beaucoup là-dessus, n'est-ce pas ? Donc, il n'y a absolument de sa part aucun préjugé de type colonialiste, mais qu'elle repose sur des postulats logiques différents.

0: de la logique. Donc, en tant que savant européen, Jung ne fait montre d'aucune condescendance vis-à-vis de ces peuples dits primitifs, et il considère même que, justement, parce qu'ils n'ont pas développé de manière unilatérale la fonction pensée à travers un exercice de la rationalité comme les Européens, eh bien, ils sont pour nous un exemple. Un exemple dont nous devrions nous inspirer, non pas suivre, parce que Jung n'était pas suiviste en aucun domaine, mais dont nous devrions, nous, Européens, nous inspirer pour une rééquilibration de notre psyché.
1: Ils sont un de nos complémentaires.
0: Absolument, absolument. Donc, si vous voulez, la relation de Jung avec les peuples primitifs est d'une grande richesse et d'une grande complexité, parce que il n'oublie jamais ni ce qui les réunit, c'est-à-dire justement cet inconscient collectif qui nous est commun, mais il n'oublie jamais non plus sa position d'Européen. Et ça, je crois que c'est vraiment un exemple de distanciation parfaitement maîtrisée, assumée.
1: Il sait où il est.
0: Il sait où il est. Et il sait qui il est.
1: Et il sait ce qu'il regarde, et il sait ce qu'il étudie et ce qu'il en retire.
0: Et je dirais que dans une époque de confusion comme la nôtre, je crois que c'est un bel exemple de cette juste distance qui va de pair avec une proximité. C'est ça le paradoxe. C'est que c'est la juste distance qui permet la vraie proximité, alors que la confusion entraîne un faux altruisme, c'est-à-dire une fausse intimité avec son objet. Et là, je pense que vraiment, il faudrait méditer cette position de Jung face à ces peuples dits primitifs, dont il se sent à la fois le frère, il participe à la même archaïcité profonde, mais en même temps, il sait qu'il n'est pas eux.
1: Alors, il a fait un certain nombre d'observations de terrain en Afrique et en Inde. Est-ce que vous voulez nous en dire est-ce que vous en retenez quelques éléments?
0: Alors, ce qui est intéressant aussi, c'est que le contact avec l'homme archaïque, si on peut dire, dans ses différentes versions, et qui n'ont absolument rien de péjoratif, ni les unes ni les autres, ce contact, donc, va lui permettre, justement, de mieux saisir ce qu'il y a en lui d'archaïcité. Vous voyez, et c'est à cet égard que les récits de son voyage en Afrique sont tout à fait passionnants à ce sujet, n'est-ce pas? Mais je crois que le plus important, c'est peut-être de voir se dessiner cette figure de l'homme originel, aussi bien qu'il porte lui-même,
1: en lui,
0: qu'il voit à l'extérieur. Alors, cette figure de l'homme originel, c'est au fond l'homme de toujours. Jung postule qu'il y a un homme intemporel, en fait. Un homme de toujours, un homme qui, au fond, fait les mêmes gestes depuis peut-être des millénaires, vous voyez. Et donc, dont l'inscription dans l'espace et dans le temps est tout à fait différente de l'homme dit civilisé. Au fond, il y a comme un halo d'intemporalité autour de cet homme originel. Cet homme originel que Jung se sent être, qui ne dépend pas des conditions de l'espace et du temps. Alors, on pourrait dire, d'un point de vue déjà plus anthropologique et civilisationnel, que cet homme de toujours, c'est ce qu'on a appelé l'homme de la tradition aussi. Le mot, Jung n'emploie pas souvent ce mot, n'est-ce pas, qui a été lui aussi, je ne sais pas récupéré, mais qui a été utilisé par des traditionalistes. Ça n'est pas qu'il ne faut rien bouger, encore que Jung a une certaine tendance, effectivement, à un certain conservatisme, au bon sens du terme. Mais c'est surtout qu'il faut retrouver en soi cet homme de toujours, finalement. Cet homme de toujours qui s'inscrit dans un espace et un temps qui n'est pas celui de l'histoire. Et ça, je trouve assez fascinant de voir apparaître

0: à travers les écrits de Jung cette silhouette de l'homme originel, de l'homme archaïque, que nous sommes sans le savoir, et qui, si j'ai bien lu, est un homme paisible. Un homme fondamentalement paisible.
1: Lent.
0: Lent. Ancré dans la nature, proche de la terre, etc. On a l'impression que c'est l'antidote, si vous voulez, de cet homme apparemment civilisé, de cet homme que Jung n'affectionne pas, il faut bien le dire. Il y a chez lui une espèce d'agacement face à celui qu'il appelle l'homme nouveau, n'est-ce pas, l'homme prétendument nouveau, etc. Donc je crois qu'on voit apparaître cet homme, alors qu'il n'a rien d'un... c'est pas un néandertalien, c'est pas un homme... c'est pas un pithécanthrope, c'est pas... c'est un homme... Au fond, c'est l'homme de l'inconscient collectif. C'est cet homme qui nous porte encore sans que nous le sachions. Et il me semble, je me répète là, mais il me semble que c'est effectivement, c'est un homme infiniment plus paisible parce que ancré que l'homme d'aujourd'hui, agité, dissocié, précipité, etc.
1: Et c'est l'homme qu'il faut retrouver en soi pour ne pas l'abandonner.
0: Exactement.
1: Parce que sinon, en tant qu'être humain, nous sommes abandonnés. Alors, je vous propose de marquer la première pause musicale. Vous avez choisi d'écouter, de nous faire écouter le chant des baleines.

0: Un commentaire, Françoise Bonnardel ?
1: Bien, écoutez, je me contenterai de dire que c'est la voix des profondeurs. C'est la puissance des profondeurs. Et c'est aussi un hommage à la... J'irais un rappel de la proximité de Jung avec l'animalité. C'est pas la fraternité, même il en parle en termes de fraternité. Et puis c'est cette puissance à la fois de l'élément marin. On sent les grands abysses derrière. Et puis de l'animalité mystérieuse, elle aussi. Qu'est-ce que c'est que ce chant? Qu'est-ce qu'il dit? Voilà, c'est...
0: Alors, avançons sur un deuxième thème, le thème des barbares, de la barbarie. Alors là, c'est quand l'archaïque inconscient domine en nous. Alors, que se passe-t-il quand ce que l'on nomme la civilisation se craquelle ? Jung en parle, analyse ce phénomène. Et d'ailleurs, aujourd'hui, en 2026, l'esprit du temps, notre Zeitgeist, est rempli de ces phénomènes de barbarie, de craquellement. Qu'est-ce qui peut expliquer ces phénomènes de régression collective, Françoise Bonnardel, pour Jung ?
1: Alors, je crois que c'est important, effectivement, d'en venir à ce deuxième volet. C'est que, parce que peut-être pourrait-on conclure un peu hâtivement à l'écoute du premier, que l'archaïcité, au fond, c'est chez Jung une sorte de mythe du bon sauvage. Et c'est pas ça du tout. En fait, l'archaïcité, comme tout ce qui se rapporte à l'inconscient, est ambiguë. Elle a un double visage. Donc, il y a ce visage, disons, pacifique, ce visage, si vous voulez, qui nous ramène vers les profondeurs, vers l'ancrage, qui permet cet ancrage dans les profondeurs. Mais il y a aussi ce que cette archaïcité comporte de barbare. Le mot revient. Et là encore, il ne s'agit pas de dire les barbares, c'est les autres. La barbarie est en nous, bien sûr, comme toujours chez Jung. Donc, Jung porte sur le monde dit civilisé et tel qu'il s'est manifesté dans la modernité, il porte un regard très critique. J'ai relevé ce passage d'une de ses lettres dans lequel il dit « J'aime la nature, mais non le monde de l'homme ni le monde à venir. Je déteste le style nouveau, l'art moderne, la musique, la littérature, la politique nouvelle et par-dessus tout l'homme nouveau. L'homme nouveau n'est que la vieille bête qui est restée inchangée depuis les troglodytes. » Donc vous voyez qu'ici, le caractère inchangé, ce n'est pas ce qui garantit une pérennité rassurante, c'est au contraire une sorte d'atavisme absolument dangereux, n'est-ce pas ? Et que justement la psychologie des profondeurs ne peut pas ne pas aborder, comme nous le verrons. Donc il y a incontestablement un aspect de l'archaïcité face auquel Jung a déployé toutes les leçons que la psychologie, la pratique de l'analyse lui avait permis d'acquérir. D'où la nécessité, alors face à cela, Jung n'est pas un idéologue, ça on le sait, il n'est pas quelqu'un qui se lance dans des discours de réprobation, etc. C'est quelqu'un qui cherche la solution face à cette archaïcité qui ressurgit périodiquement, et nous le voyons tous les jours, malheureusement, depuis pas mal de temps, trop longtemps en ce moment, eh bien, face à cette archaïcité barbare qui ressurgit, que faire ? Bon. Alors là, c'est toute la pratique analytique qui est en cause, bien sûr, mais Jung favorise une sorte de régression consciente. Et je pense en particulier à deux exemples, ce qu'il écrit du Moyen-Âge, vous voyez. Jung, par exemple, dit, c'est dans le Livre Rouge, il dit Le Moyen-Âge, et pour nous, nous en avons une vision très négative, enfin pas seulement, bien sûr, mais enfin le Moyen-Âge est associé à l'obscurantisme, les ténèbres, etc., les guerres de religion, enfin donc qui viendront après, mais il y avait déjà des troubles de cet ordre, etc., etc. Or Jung, comme toujours, dit « ce Moyen-Âge, je dois le retrouver en moi ». Qu'est-ce qu'il y avait de barbare en moi ? Et donc, ce qu'il préconise, c'est ce retour conscient vers ces ténèbres intérieures. Et j'en prendrai un second exemple, c'est ce qu'il écrit de l'Allemagne nazie, oui, bien sûr, mais de l'Allemagne en général, parce qu'il cherche à comprendre comment ça a été possible. Et il dit, au fond, l'Allemagne, qui était, comme la plupart des pays européens, païenne, voilà, est devenue trop vite chrétienne. C'est-à-dire, elle a acquis un vernis de culture chrétienne, de spiritualité chrétienne, etc. Et l'exemple vaudrait sans doute pour d'autres pays. L'Allemagne n'est pas la seule dans ce cas, mais il y a eu le nazisme. Donc, ce qu'il écrit de l'Allemagne est intéressant, c'est-à-dire qu'au fond, elle s'est allée trop vite dans la christianisation, et elle n'a pas pu intégrer sa barbarie, qui est cette fois-ci associée au paganisme. Cet arrière-fond païen n'a pas pu être intégré, et il a ressurgi en la personne de Wotan, n'est-ce pas, le dieu de l'errance et du vent, qui a propagé l'épidémie psychique qu'a été le nazisme. Et voilà ce qu'écrit Jung dans sa correspondance. « Après ce qui s'est passé en Allemagne, j'ai perdu mes dernières illusions sur la capacité d'amélioration de l'homme. » Bon, c'est un propos pessimiste parce qu'au fond, on peut quand même se poser la question. Est-ce qu'il a vraiment perdu ses dernières illusions ou est-ce qu'il le dit dans un moment de désespoir ou en tout cas de scepticisme aigu? En tout cas, vous voyez, la démarche jungienne, c'est de se dire « on ne peut résoudre une manifestation de barbarie contemporaine, actuelle, que si on revient vers le passé, on régresse vers le passé pour chercher dans cet arrière-plan ce qui l'a provoqué. Et dans le cas de l'Allemagne, eh bien, il parle de cette non-intégration de cet arrière-plan païen.
0: Alors, bien sûr, au niveau individuel, on sait comment Jung pense la psychologie archaïque, comment il indique la rencontre avec l'ombre, avec l'homme à queue de saurien est nécessaire. Je préférerais qu'on continue sur ces pathologies collectives. Il détecte, il analyse des pathologies collectives de son époque et pour lui, elles manifestent des couches archaïques non conscientes. Alors, est-ce que vous pouvez continuer à nous en parler, puisque notre époque d'aujourd'hui vit ce genre d'ébranlement?
1: Alors, les pathologies individuelles, on peut dire, en simplifiant beaucoup, bien sûr, par manque de temps, que Jung s'est confronté essentiellement à la dissociation psychique dont on a parlé dans la première émission. En tout cas, la dissociation, c'est vraiment la maladie de l'homme occidental, en tout cas de l'homme moderne occidental, celui qui n'assume en aucun cas son archaïcité, celui qui se détourne de sa primitivité, etc. On notera au passage que Jung considérait que la psychose était un terrain plus propice que la névrose à l'exploration de l'archaïcité, justement. C'est-à-dire que la rencontre avec les grands archétypes de l'inconscient collectif était favorisée par un terrain psychotique plus que névrotique. C'est quand même intéressant à noter. Mais c'est bien sûr la rencontre avec l'ombre. Au fond, on peut résumer en simplifiant, en disant que La rencontre avec l'ombre, c'est la rencontre décisive avec notre propre archaïcité. C'est sous la forme de l'ombre que nous rencontrons en nous cet être à queue de saurien, en tout cas cet animal sauvage, barbare, indomptable, asocial, etc., etc., qui est capable des pires méfaits, alors que le moi conscient se fait de lui-même une image idéalisée.
0: Et dans les pathologies collectives, il parle beaucoup des ismes.
1: Oui,
0: il parle beaucoup des phénomènes de masse,
1: tout à fait,
0: de la contagion. Alors, qu'est-ce qui se passe au niveau de cet homme archaïque non conscient qui, bien sûr, va toucher un individu et qui va se propager dans des formes de pathologie collective? Comment est-ce qu'il en parle?
1: Alors, Jung avait une aversion assumée pour tous les phénomènes de masse. C'était un solitaire, c'était quelqu'un d'introverti.
0: Des phénomènes de masse qui se développaient à son époque.
1: Absolument.
0: Hein, au XXe
1: absolument.
0: Siècle.
1: Donc, son époque, c'est la naissance des grandes idéologies, que ce soit, alors, le socialisme sous ses formes est évidemment pacifique, mais aussi, ça va donner le bolchevisme et puis le marxisme, mais aussi tous les phénomènes de masse liés à l'époque moderne, c'est-à-dire à la modernité. C'est aussi un style de vie, c'est aussi... Jung n'avait pas vu et vécu ce que nous vivons aujourd'hui. C'est aussi, je dirais, la naissance de ces phénomènes tels que le harcèlement, tels que l'ensauvagement, effectivement, tels que le conditionnement. Donc, si vous voulez, il y a toutes des pathologies collectives qui sont tellement intégrées à notre vie quotidienne que nous n'y faisons même plus attention. Mais enfin, on vit une époque de harcèlement et de conditionnement et des formes de terrorisme intellectuel, ça ne date pas d'aujourd'hui. Donc, Jung a vécu tout ça à distance, parce que c'était évidemment tout à fait à l'opposé de sa propre psychologie. Mais quant à son diagnostic, au fond, pour lui, il y a une réponse et une seule, c'est l'individuation. C'est-à-dire que tant que vous n'avez pas affronté votre propre ombre, tant que vous n'avez pas découvert, comme il le fera dans le Livre Rouge, que vous êtes capable du pire, en tout cas au moins en pensée, vous allez vous contenter de discours bien pensants sur la méchanceté des autres, sur ce qu'il y aurait à réformer pour que tout aille bien, etc., etc. C'est-à-dire, vous allez rester des idéologues. Or, au fond, la position de Jung est très claire à ce sujet. Les idéologies sont des épidémies collectives d'une dangerosité extrême. Il ne cesse de le dire et de le répéter. Et il n'y a d'autre remède à ça que la confrontation avec sa propre barbarie intérieure. Donc, avec la face sombre de sa propre archaïcité. Et ça, c'est valable aussi bien au plan individuel qu'au plan collectif. Ouais. Nul, dit-il, n'est dispensé de se confronter un jour à la face sombre, à l'ombre de l'humanité. Non seulement de l'humanité telle qu'elle se présente aujourd'hui, mais de l'humanité que nous incarnons chacun à titre individuel. Donc, si vous voulez, l'archaïcité a une face sombre également, incarnée, qui se manifeste à travers l'ombre individuelle ou collective, qui est l'aspect inférieur, il le dit bien, l'aspect inférieur de la personnalité, mais c'est aussi, et vous voyez que tout est toujours ambigu, plus on se rapproche au fond des couches profondes de l'inconscient, plus les choses sont ambiguës. Tout est à double face. Et à ce moment-là, c'est par un processus qui s'apparente à une transmutation que l'on peut effectivement changer, transformer ce qui est négatif en positif, si on peut dire simplement.
0: Alors, nous allons faire notre deuxième pause musicale et nous allons rester avec nos ombres, avec ces barbaries. Vous nous proposez d'écouter le Sacre du printemps d'Igor Stravinsky. C'est l'orchestre philharmonique de Radio France qui est dirigé par Miko Frank. Et c'est l'extrait, le démarrage des augures printaniers.
1: C'est ça, oui.

0: Alors, est-ce que vous nous dites quelque chose de ce sacre du printemps ?
1: Oh, très rapidement, je crois que tous les auditeurs auront senti ce qu'il y a d'archaïque, de primitif dans cette musique. Je dirais simplement, je rappellerai que le sacre du printemps a été représenté en 1913, c'est-à-dire l'année même, je dirais, de la grande confrontation où commence pour Jung cette confrontation avec l'inconscient. Et je ne sais pas s'il y a un rapport direct, mais en tout cas, c'est intéressant de le noter.
0: Alors, nous passons dans notre troisième partie d'émission. Alors, l'archaïcité rénovatrice, c'est votre expression que je reprends, Françoise Bonnardel. Alors, en quoi l'archaïque peut-il, nous restaurer dans notre dimension proprement humaine ?
1: Mais si vous voulez, dans la mesure où on ne peut pas parler de primitivité ou d'archaïcité selon Jung, sans évoquer la présence, la force de l'inconscient, et surtout de l'inconscient collectif. L'inconscient collectif, individuel et collectif, qui est une sorte de nappe phréatique, c'est une image que j'emploie souvent, au contact de laquelle le psychisme humain plonge dans, je dirais, dans un liquide nourricier, n'est-ce pas ? C'est une sorte de placenta. Il renoue, il est susceptible de renouer avec les forces vives, n'est-ce pas ? À travers les images archétypiques. Donc, c'est rénovateur, l'archaïcité est rénovatrice, au sens où elle est en ce sens primordiale, mais primordiale au sens propre du terme, c'est-à-dire de premier ordre. Et c'est à partir de cette archaïcité vécue de façon nourricière, cette fois-ci, qu'un nouvel ordre peut se constituer. Un nouvel ordre qui ne soit pas purement rationnel et abstrait, mais qui s'incarne dans une figure de la totalité. Et là, on est sur la voie de l'individuation. Il y a quelque chose, déjà, de l'ordre de l'individuation qui commence. C'est bien pour cela que la rencontre avec les grandes figures archétypiques est un moment absolument, au moins avec l'une de ces figures, puisque chacun ne rencontre pas une quantité de ces figures, mais souvent une figure privilégiée. Et c'est en ce sens, si vous voulez, que l'exploration de l'inconscient individuel et collectif est fondamentale par rapport à cette rénovation. C'est un mot que Jung emploie souvent, il aime beaucoup le mot rénovation, ce qui donnera d'ailleurs le titre du Liber Novus, le livre nouveau. Et le plus important, alors le plus important au regard de Jung, c'est surtout de vivre cette archaïcité au quotidien. Ça, je suis très frappée par un certain nombre de ces déclarations à travers lesquelles, et cela renforce ce que nous disions au début, des gestes quotidiens, des gestes fondamentaux qui scellent notre appartenance à l'humanité et qui nous préservent de l'inflation psychique. Et ça, c'est cette archaïcité de l'homme éternel, de l'homme qui fait les mêmes gestes dans sa vie quotidienne. Et ces gestes, ce sont des sortes de garde-fous dont Jung, d'ailleurs, a fait spontanément usage dans les périodes les plus critiques de sa vie, hein, bien sûr. Et je vois là, par exemple, ce qu'il écrit dans le livre intitulé Introduction à la psychologie jungienne. Plus j'y réfléchissais, plus j'étais convaincue qu'en fin de compte, ce sont nos efforts répétés régulièrement pour nous débarrasser de l'inconscience, c'est-à-dire en s'attelant consciemment aux tâches du quotidien qui ont fait notre humanité. Nous pouvons dominer l'inconscient à travers la routine du quotidien, mais jamais par un geste grandiose. C'est étonnant, ça, de la part d'un aussi grand savant, de la part de quelqu'un qui avait une telle puissance, non seulement d'apprentissage, mais intellectuel, de se dire, ce sont les gestes du quotidien qui me rattachent à l'humanité. Et je pense que c'est une idée d'une très grande profondeur. Et j'irai même jusqu'à penser personnellement que un des drames contemporains, et peut-être une des raisons de l'aggravation des comportements humains, c'est de perdre le contact avec ces gestes quotidiens, ce qui ne fait que s'aggraver. Et Jung décrit sa vie À Bollingen, là aussi, j'ai renoncé à l'électricité et j'allume moi-même le foyer et le poêle. Le soir, j'allume les vieilles lampes. Il n'y a pas non plus d'eau courante. Il me faut aller à la pompe moi-même. Je casse le bois et fais la cuisine. Ces travaux simples rendent l'homme simple et il est bien difficile d'être simple. Donc, au fond, on pourrait dire l'archaïcité accomplie, parce que ça, c'est le langage d'un vieil homme, qui pourrait très bien, il avait suffisamment d'argent pour avoir tout le confort moderne, qu'il avait d'ailleurs à Küsnacht, mais qu'au fond, la figure de l'archaïcité accomplie, telle que Jung nous l'a décrit à travers sa propre expérience, c'est le visage retrouvé de la simplicité. Ça paraît tout simple, mais en fait, comme il le dit, il est bien difficile d'être simple. C'est un langage qu'on trouve chez Maître Eckhart, par exemple, aussi, ou chez tous les grands mystiques. Donc, cette découverte, cette redécouverte de la simplicité, je dirais que c'est la vision élaborée de la simplicité archaïque. La simplicité archaïque première est encore un peu grossière, mal dégrossie. La simplicité ultime est plus raffinée, plus consciente d'elle-même. Et c'est bien là la question. Qu'est-ce qui s'est passé entre les deux, si ce n'est ce processus de conscientisation dont nous parlerons, me semble-t-il, la prochaine fois.
0: Alors, je fais une incise par rapport à la préparation des repas, allumer le foyer, mettre le poêle, allumer les vieilles lampes. Aujourd'hui, pour à notre époque, pour avoir une bonne santé, le conseil de base est cuisiner vous-même à partir des éléments bruts et non pas les plats industriels et transformés.
1: On y revient.
0: Et c'est l'alimentation, donc on est en phase, si
1: j'ose dire. Tout à fait. On y revient, et voilà. Je dirais que c'est le bon et beau côté de l'écologie.
0: Et c'est 50 ans après, bien sûr. 60 ans après la mort de Jung.
1: Il y a des tas d'éléments écologiques chez Jung, bien évidemment. Oui.
0: Alors, comment est-ce que vous souhaitez conclure cette deuxième émission, brièvement, pour nous donner un élan vers la troisième émission, voire la quatrième? La troisième émission, elle sera diffusée le 29 août et la quatrième émission le 31 octobre.
1: Ben écoutez, je viens de faire allusion déjà à ce processus de conscientisation qui sera l'objet de la troisième émission. Je crois que ce que nous avons décrit aujourd'hui, trop rapidement bien sûr, c'est d'une part le caractère fondamental, fondateur de cette archaïcité que Jung nous invite à retrouver, non pas pour nous complaire dans une espèce de primitivité artificielle, etc., ce qui serait ressusciter le mythe du bon sauvage, mais pour prendre conscience, petit à petit, c'est un processus très lent, prendre conscience de son ambivalence et du fait que c'est cette même source première qui nous porte, qui nous inspire et en même temps qui peut aussi nous détruire. Donc je pense que une des grandes forces de la psychologie jungienne, c'est d'avoir montré cette double face des choses et que dès qu'on touche à l'inconscient, on est confronté à cette double face des choses qui ne nous apporte jamais de solution toute faite, mais que c'est à nous, par ce processus de conscientisation, de faire le bon choix. De faire le choix qui est un choix de vie et pas un choix de mort. Et je crois qu'une un des drames actuels, c'est qu'effectivement, nous sommes dans cette ambiguïté, mais coincés et sans perspective qui nous permette de faire ce choix de vie.
0: Les inquiétudes des gens et les angoisses sont liées à une forme de morbidité.
1: Bien sûr.
0: Eh bien, écoutez, merci beaucoup Françoise Bonnardel. Merci à Felipe qui était à la technique avec nous aujourd'hui. Nous nous quittons en musique. J'ai choisi la Chaconne pour violon seul de Bach. Elle est interprétée ici par Nemanja Radulovic. Et c'est un concert qu'il a donné en 2018 à la Maison de Radio France.

0: Alors, comme nous avons encore un tout petit peu de temps, nous le disons à nos auditeurs, une dernière question. Est-ce qu'il y a un rapport entre les pathologies collectives et nos pathologies individuelles?
1: Tout dépend des époques aussi et des moments, dans une même époque ou un même pays. Mais il y a forcément un rapport. Il y a forcément un rapport et qui n'est pas automatique. Il y a des pathologies individuelles qui viennent de chacun, de sa lignée familiale, etc., etc. Mais il est certain qu'une époque qui, comme la nôtre, ne traite pas ces pathologies collectives, c'est-à-dire qui n'incite pas une collectivité, quelle qu'elle soit, à s'interroger sur son ombre propre, ne peut que renforcer les pathologies individuelles. C'est-à-dire que l'individu ne trouve plus de réponse collective qui puisse l'encourager à sortir de son marasme personnel et qui lui donne le courage d'affronter son ombre propre. Donc je dirais qu'il y a forcément un phénomène d'interrelation entre les deux, même s'il n'est pas question évidemment de réduire l'une à l'autre. Absolument pas.
0: Donc quand nous sommes dans un mouvement collectif, attention à bien regarder si ce mouvement collectif a des pathologies.
1: Bien sûr.
0: Et s'en écarter pour traiter ses problèmes à soi, pour en rejoindre un autre, parce que certains mouvements collectifs sont vraiment mortifères. Bac encore.

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0: Coupez !
1: Vous écoutez la dernière séquence, l'émission qui, pour une fois, ne va pas raconter l'histoire du cinéma à travers ses plus grands réalisateurs, mais qui va vous proposer un panorama, une synthèse de la dernière édition du Festival de Cannes, qui vient de se clôturer, mon cher Pierre. Bonsoir.
2: Bonsoir. Alors déjà, avant toute chose et en préambule, je pense que ça s'entend que je suis légèrement pris. Et c'est le contre-coup du Festival de Cannes, c'est-à-dire qu'il n'est pas bon de rester trop longtemps dans des salles climatisées quand il fait plus de 30 degrés à l'extérieur. Voilà. Donc c'était pour prévenir nos chers auditeurs que j'étais quelque peu pris, mais cela ne devrait pas m'empêcher de viser avec vous, mon cher Eric.
1: Alors, nous allons en effet redescendre par le menu le festival, ce palmarès, cette sélection. Et à titre d'introduction, Pierre, je pense que ce serait utile de commencer par une espèce d'impression générale, une petite synthèse. Qu'est-ce qu'il faut, selon toi, retenir de ce festival? Quelles sont les grandes lignes de force? Et quel est ton sentiment à l'issue de la clôture de cette quinzaine?
2: Commençons par le point d'entrée qui me semble être l'affiche de ce Festival de Cannes, hein, puisque c'est une photo qui est extraite du film Thelma et Louise. Donc, pour rappel, Thelma et Louise, c'est l'histoire de deux femmes qui se rencontrent et qui vont vivre une aventure qui va les amener jusqu'à un point paroxystique. Et quand on a commencé à découvrir les films du Festival de Cannes, on a mieux compris ce choix. Puisqu'il y a beaucoup de films qui se veulent être des portraits de femmes, des portraits de couples de femmes. Et c'est quelque chose qui est vraiment en ligne rouge dans beaucoup, beaucoup de films. Et puis, il y a aussi cette deuxième ligne de force qui est apparue, on va dire, sur la deuxième semaine, qui était une visite mémorielle, hein, on va dire, de conflits passés avec un gros focus sur la Seconde Guerre mondiale, hein, puisqu'il y a de nombreux films qui ont traité ce sujet, et même la Première Guerre mondiale si on retient Coward. Donc ça, c'est un peu pour la thématique, les deux thématiques principales du festival. Il y a toujours quelque chose qui en ressort lorsqu'on découvre les premières journées et les premières projections de films. Et puis après, un sentiment général qui est quand même que ce festival était quand même très austère, j'ai trouvé. Il y avait beaucoup et surtout une sensation prégnante qu'il n'y a pas vraiment eu de véritable coup de cœur si on fait la comparaison avec l'année dernière où on est ressorti vraiment enthousiasmé à plus d'une reprise lorsqu'on avait vu des films. Je pense notamment à Sirat, à Valeur Sentimentale et L'Agent Secret, trois films qui avaient été primés au Festival de Cannes l'année dernière. Et là, je trouve que il y a pas cet élan du cœur, en fait, à titre personnel, ouais. En tout cas.
1: Ouais, moi, je dirais que oui, notre réaction fait écho à la réaction dominante, hein, de la critique et des journalistes. Réaction qu'on pourrait qualifier de mitigée, hein, pas scandalisée non plus, mais réservée, avec... effectivement, ce qui nous a été présenté, et je pense que tu as raison de parler de la sélection parce que tout commence et finit par la sélection. Ce qui nous a été présenté, donc pour moi, c'est un cinéma de la thèse, un cinéma du symptôme, du diagnostic moral, et qui a fait qui a pris le parti d'être un cinéma avant tout illustratif. Que ce soit la sélection ou le palmarès, pour moi, Cannes 2026, c'est la célébration du cinéma comme prise de position plus que comme acte formel et comme désir de privilégier le fait de montrer plutôt que de dire. Voilà. Je trouve qu'on a vu beaucoup de films qui nous disaient quelque chose,
2: ouais.
1: Parfois avec énormément de virtuosité. Mais je serais un tout petit peu plus critique que toi, finalement, parce que je trouve que trop souvent, les films que nous avons vus se sont retrouvés prisonniers de leur sujet, se sont retrouvés engoncés par les thèmes et le message qu'ils voulaient porter, à tel point que le cinéma, parfois, devenait orphelin de ce fait. Et je trouve que c'est vraiment dommage. C'est peut-être d'ailleurs le cas dès les premiers films, quand on voit un film dont nous n'avons pas parlé pendant nos capsules, qui est ce film « La vie d'une femme », qui donne l'occasion à Léa Drucker de nous épater vraiment hein, par la qualité de son jeu, l'intensité de son jeu, la justesse de son jeu. Mais c'est une structure filmique qui est presque comme une espèce de carnet intime, c'est-à-dire que ce sont des scénettes qui sont toutes enchâssées les unes à la suite des autres et qui racontent les tribulations d'une cinquantenaire préménopausée qui découvre sa sexualité. Bon. Voilà. Donc, c'est vrai que les premiers jours du festival nous ont un peu laissé déroutés, déconcertés presque. Hein. Je ne sais pas si tu partages cet avis, Pierre.
2: Oui. Enfin, pour moi, le festival a vraiment décollé à partir du dimanche, du premier dimanche hein, de ce festival, hein, puisqu'on a eu le droit vraiment à trois films très différents et qui, pour moi, on parle pas de Colonie qui était en séance de minuit, donc qui faisait pas partie de la sélection, mais au moins il avait le mérite de nous réveiller un peu hein, avec cette histoire de zombies confinés dans un building. C'était un peu zombies au royaume de pièges de cristal en fait, hein, si on peut résumer la chose ainsi. Donc ça nous a fait beaucoup de bien. Après on a enchaîné l'après-midi sur, je trouve quand même un des films injustement oubliés du festival, hein, El Cerro Querido de Rodrigo Sorogoyen, hein, L'être aimé. On était assez d'accord tous les deux pour décerner pour au moins le prix d'interprétation masculine à Javier Bardem, tellement il est monolithique, impressionnant, et il a une palette de jeux dans ce film qui est remarquable, hein, de la dureté à l'émotion. Enfin, il y a vraiment des choses incroyables. Et puis formellement, ce film était aussi très très très cinématographique hein, pour le coup. C'est comme tu disais hein, c'était un des films qui n'avait pas oublié le langage et la grammaire du cinéma en cours de route. Et puis on avait fini bien évidemment avec l'autre grand oublié du Festival de Cannes, le film de James Gray, Paper Tiger, qui là pour le coup était bien plus dans un cadre de classicisme assumé, mais il faut dire quand même que c'est un film qui est remarquablement écrit, qui est remarquablement interprété, qui est d'une mise en scène qui est au cordeau, qui sert son propos de tous les instants. Et d'ailleurs ça n'a pas trompé hein, parce que il faut aussi dire que cette année on a eu beaucoup de films qui ont dépassé allègrement les 2h40 de métrage. Et parfois on avait, donc c'est ce qu'on se disait entre nous hein, effet réel 2h40, effet ressenti 6 à 8 heures hein, dans la salle. Là le James Gray c'est tout l'inverse, c'est un film qui est assez ramassé en plus hein, qui fait 1h55. On a l'impression d'être resté une heure en salle, et quand la fin intervient eh ben on en reprendrait volontiers pour une heure. Donc voilà, pour moi c'est vraiment les deux grands oubliés avec Nope également, et on aura l'occasion d'y revenir. Ah. Mais je pense que dans un premier temps, hein, Eric, on va parler du palmarès oui. qui est celui décerné par le jury cette année.
1: C'est ce qui va en effet rester, et c'est ce qui a généré chez nous une réaction en sortie de salle d'effarement, alors qui peut-être c'est un tout petit peu diffusé, diminué avec le temps. On est revenu peut-être à une vision un tout petit peu plus mesurée de ce palmarès. Mais à force de ménager la chèvre et le chou, à force de vouloir donner des bons points à ceux de ces films qui portaient un message dans l'air du temps, eh bien, parfois, il y a certaines intentions de cinéma, il y a certaines audaces de cinéma qui ont été injustement oubliées. Donc, commençons et reprenons l'ordre l'attribution de ces prix par, et tu en as parlé finalement en creux avec cette remarquable prestation de Javier Bardem dans le dernier Sorogoyen, par le prix d'interprétation masculine qui est donc qui est le premier de ces prix en duo, de ces prix doubles, qui est aussi la marque de fabrique de cette
2: de ce de non-choix cette, qui régnait,
1: de ce non-choix et de ce palmarès qui révèle les tractations qu'on suppose difficiles qui ont dû avoir lieu au sein du jury. Donc on commence par ce prix d'interprétation masculine qui est attribué à deux très jeunes acteurs, Emmanuel Macchia et Valentin Campagne, dans ce film du réalisateur belge Lucas Daunt, Coward, donc lâche en français, qui raconte une histoire de guerre, puisque ça se passe au cours de la Première Guerre mondiale, et qui, quelque part, reprend les choses là où Renoir l'avait laissé dans La Grande Illusion. Je parle de cette scène mythique où les prisonniers français voient un spectacle qui était organisé. Alors, je ne sais pas si c'est des prisonniers ou juste des soldats, je ne me souviens plus. Mais des soldats français voient un spectacle organisé pour les distraire, dans lequel un homme se déguise, se grime en femme, et Renoir filme les regards de ces soldats éreintés au bout de leur vie, qui ne savent pas trop quoi faire de cet homme grimé en femme. Voilà. Moi, j'ai pensé, en voyant Coward, j'ai beaucoup pensé à cette scène de La Grande Illusion.
2: Oui, oui, tout à fait. Alors, c'est l'autre thème, en fait, sous-jacent de ce festival, qui était donc les couples non hétérosexuels, hein, puisque tu l'as évoqué dans le film La vie d'une femme, il y a ça, et il y a eu un autre film en compétition sur l'homosexualité masculine qui était The Man I Love d'Ira Sachs, et donc c'est ce Coward de Lucas Daunt est le deuxième film.
1: Il y a la Bola Negra aussi.
2: Et il y a la Bola Negra, effectivement, dont on va parler aussi. Et effectivement, il reprend cette trame de Renoir, puisque en fait l'échappatoire pour ces deux personnages qui sont interprétés par les acteurs que tu as nommés précédemment, c'est de fuir paradoxalement de fuir la Première Guerre mondiale et de se réfugier dans des spectacles de travestissement où ils peuvent à la fois assumer leur homosexualité. Et d'ailleurs, il y a quelque chose de très radical, en fait, vers la fin du film, où l'un des deux protagonistes dit « Je n'ai pas envie que cette guerre s'arrête parce que cela veut dire pour moi revenir dans le monde réel où je ne suis pas accepté. » Et en fait, on se rend compte que... Alors pourquoi Coward? Parce que l'autre personnage qui est en face... justement porte un masque en fait pendant toute la durée de ce film où il semble être de connivence on va dire masculiniste avec ses comparses et a une approche de la guerre très virile, mais en fait ça cache en vérité une véritable peur de mourir sur le champ de bataille. Et donc il va jusqu'à un moment, il va sortir de la tranchée, il va se retrouver confronté à un soldat allemand mourant qu'il va prendre son arme, son couteau à côté de lui, et il va se transpercer la main pour être grand blessé de guerre, on va dire, hein, entre guillemets, ce qui va lui permettre d'échapper justement à ce conflit permanent et au fait qu'ils sont tous les deux sur le champ de bataille. Et donc lui va se réfugier justement dans cette possibilité qu'il a de rentrer dans une troupe théâtrale où effectivement tous les hommes sont plus ou moins travestis en femmes.
1: Alors c'est une surprise, hein. Personne ne s'attendait
2: non.
1: à ce que ces acteurs soient célébrés. Coward est un film qui a été projeté en fin de quinzaine, qui n'a pas soulevé un enthousiasme délirant, je dirais. On s'attendait à Javier Bardem, on s'attendait peut-être à Adam Driver et à son compère de
2: Miles
1: cinéma.
2: Teller, ouais.
1: Exactement, dans le film de James Gray, qui était à Cannes, on le rappelle, pour la sixième fois, qui était reparti bredouille cinq fois, et je pense que cette déconvenue supplémentaire sera certainement la dernière. Je pense qu'il faut tirer un trait sur la présence de James Gray à Cannes. Bon, donc ça célèbre la jeunesse, ça célèbre l'enthousiasme et l'énergie de ces jeunes acteurs, mais était-ce bien nécessaire? La question se pose.
2: Oui, et puis surtout, bon, alors c'est. Là, j'entends bien qu'on célèbre un double prix d'interprétation masculine. On ne célèbre pas peut-être un film, bien que j'ai trouvé surprenant pour le moins que le réalisateur Lucas Dont aille les accompagner sur scène, puisqu'on ne célébrait pas un film, mais bien un prix d'interprétation. Et je trouve que le film de Lucas Dont est quand même en deçà de Girl, qu'il avait fait connaître. Et je trouve que, en fait... Le problème de ce film, c'est que petit à petit, le fond historique s'efface au profit donc d'une centralisation des sentiments autour de ces deux personnages, ce qui fait que à l'issue du film, on a quasiment oublié le contexte historique qui est celui de Coward. Et bon, c'est Je trouve aussi qu'il y a il y a une espèce de facilité à récompenser ce double prix d'interprétation, comme tu le disais, ça recoupe cette idée un peu diffuse que on semble valoriser un sujet sociétal plus qu'une œuvre filmique dans son entièreté. Et effectivement, on est content pour eux, hein, on est content pour tous les lauréats. Hein, de toute façon,
1: ils étaient assez touchants.
2: Il n'y a rien à dire là-dessus.
1: Prix, c'était,

0: et de Tao Okamoto dans le film de Ryosuke Hamaguchi Soudain, qui est le film le plus long de la sélection, puisqu'il durait plus de 3h20 minutes.
1: 3h16, très exactement.
0: Pardon, 3h16, excuse-moi. Je lui attribuais 5 minutes de générique, je pense. À tort. Et Hamaguchi a eu l'élégance et la bienséance, lui, de ne pas monter sur scène et de laisser Virginie Efira et Tao Okamoto, toutes les deux extrêmement émues, venir recevoir ce prix qui célèbre un vrai duo d'acteurs, on peut le dire, et qui a mis un peu tout le monde d'accord quand même. Cette double prestation a quand même soulevé beaucoup d'enthousiasme. Soudain est un film qui a marqué cette quinzaine, qui revenait sur toutes les lèvres à partir du moment où il a été montré en début de festival. Et on s'attendait à ce qu'il soit au palmarès.
1: Oui, et alors pour le coup, ça se comprend, même si là encore, en opposition, on peut parler de notre choix, nous, Eric, notre choix du cœur, qui était la prestation de Léa Seydoux, qui était présente, elle, pour deux films, Dental Monster et L'Inconnu, d'Arthur Harari. Et elle nous avait complètement bluffé dans le film Dental Monster, où elle joue le rôle d'une femme qui découvre que son mari est pédophile. Mais effectivement...
0: Extraordinaire prestation d'actrice d'une justesse bouleversante.
1: Ouais, je crois que c'est l'une de ses meilleures prestations de toute sa filmographie, hein, sans hésiter. Mais effectivement, le double prix d'interprétation de Efira et de Tao Okamoto n'est pas volé, hein, comme on dit. C'était une évidence quand on voit le film. Cette relation entre ces deux femmes. On va pitcher un peu, hein. Virginie Efira joue campe le rôle d'une directrice d'établissement médico-social, en l'occurrence un EHPAD, et elle est surmenée par son travail, elle est débordée par l'environnement professionnel qui est le sien. Avec les tensions qui existent entre les différents corps de métier, donc le turnover incessant des aides-soignants et la rivalité sous-jacente entre les aides-soignants, les animateurs et les infirmières. Et donc qui va au détour quand à un moment elle rentre chez elle par les transports en commun et elle voit un jeune autiste à travers sa fenêtre en train de courir et elle détecte tout de suite que c'est un autiste, hein, de par son métier, et donc elle décide de descendre avant l'arrêt qui est le sien pour aller récupérer ce jeune autiste et pour rester avec lui le temps d'être récupéré par son grand-père et donc par une jeune japonaise qui n'est pas la mère de cet enfant mais qui est en fait quelqu'un qui dirige des qui écrit et qui met en scène des pièces de théâtre et dont une pour laquelle Virginie Efira va assister et qui va énormément lui parler puisqu'il s'agit du vivre ensemble entre les gens normaux, dits normaux, et les gens différents. Et donc, en l'occurrence, il y a une intervention impromptue de cet autiste en pleine pièce de théâtre qui semble ne gêner personne et qui est déjà un marqueur de l'enjeu dramaturgique du film puisqu'en fait tout le film repose sur la différence et sur le savoir vivre ensemble quand on est différent. Et il se trouve que cette japonaise va se confier à Virginie Efira et lui expliquer qu'elle a un cancer qui est incurable et elle ne sait pas combien de temps elle va vivre. Et il y a donc toute une histoire d'amitié entre elles qui va se nouer et l'une va apprendre de l'autre réciproquement. Donc voilà, c'est un film intéressant parce que même si cela se passe dans un environnement très français, c'est un film à l'essence très japonaise de par la nature de les nationalités de son metteur en scène. Et donc c'est un film très fin, très doux, les deux sont remarquables. Hein. Il faut savoir que Virginie Efira a appris le japonais
0: pour ce film
1: et qu'elle le joue.

0: remarquablement bien. Il y a aucun accent. Elle met de l'intention dans chaque phrase. On sent bien qu'elle a la compréhension de ce qu'elle dit. C'est vraiment remarquable. Et puis, comme tu l'as dit, hein, c'est un film qui a bouleversé ces deux interprètes féminines principales. Et c'est un prix d'interprétation féminine qui fait consensus, je trouve.
1: Alors, à 180 degrés du consensus, nous retrouvons le prix du jury. Das geträumte Abenteuer, l'aventure rêvée de la réalisatrice allemande Valeska Griesbach, film de 2h47, qui, je crois, a laissé plus d'un festivalier dubitatif. Non, oui. Pas parce qu'il s'agit d'un film sans qualité, d'un film qui a une tenue, qui a un propos très intéressant, mais à l'aune de tous les autres films qui auraient pu être récompensés, on est confronté à un grand pourquoi, voilà, en lettres d'or, en lettres capitales, néon fluo, qui scintille au-dessus de ce palmarès. Pourquoi Das geträumte Abenteuer a-t-il reçu le prix du jury? C'est un film qui fait 2h47, hein, donc il est dans la vague de ces films qui prennent leur temps cette année, pour raconter une histoire qui est ce qu'elle aime, qui sont en fait le parcours d'une femme célibataire qui a une fille, qui va devenir grand-mère, qui est archéologue, qui revient dans son village natal en Bulgarie, juste à côté de la frontière turco-grecque, pour effectuer des fouilles sur un site qui intéresse un des manias de la mafia locale. Et cette femme va se retrouver finalement seule face à un monde extrêmement masculin, extrêmement viriliste, extrêmement violent, et elle va faire preuve pendant tout le film d'un courage extraordinaire. Elle va, pour retrouver un de ses amis d'enfance qui a disparu sans que l'on sache pourquoi, elle va faire face. Donc c'est un propos extrêmement intéressant. C'est une espèce de thriller sociologique nous permet de voir ce qu'est devenue la Bulgarie après la chute du mur, et à quel point cette société dérégulée, anomique, finalement donne l'occasion au patriarcat de s'exprimer avec une violence sourde, constante. C'est un film que moi j'ai bien aimé, je ne me suis pas ennuyé, j'ai été plutôt impressionné par la qualité de ces acteurs qui sont tous des acteurs amateur, mais je reste malgré tout un tout petit peu surpris de voir ce film au palmarès.
0: Alors on peut dire vraiment que pour le coup c'est sans doute le film vraiment déjà le plus lent de toute la sélection. Donc 2h47, hein, là encore, on n'est pas contre la durée des films en fait. On met en exergue la capacité de rythme d'un film. On peut avoir
1: c'est ça, c'est
0: on
1: une
0: peut...
1: monotonie absolue.
0: Absolue.
1: C'est une monotone d'un point de vue de la couleur, des plans, du rythme, du montage, de la mise en scène. Enfin, c'est quasiment un téléfilm. Enfin, il n'y a pas d'intention de cinéma dans ce film.
0: Oui et non. Enfin, je trouve que oui, il y a quand même quelques notes d'intention cinématographique et filmique. Mais moi, je trouve encore une fois que cette longueur dessert le propos, en fait. C'est un film très intéressant. Il y a beaucoup de choses très intéressantes. Le message du film, on le comprend bien. Il est tenu jusqu'à sa conclusion, hein, jusqu'à.
1: Il est très anticlimatique.
0: Mais en fait,
1: donc ça, c'est intéressant.
0: Paradoxalement, cette fin met en lumière, je trouve, tout le propos du film, et il a la capacité de synthétiser ce qu'il essayait de nous dire pendant 2h47 et qu'on avait bien compris depuis quelques heures maintenant. mais voilà, je trouve qu'il y a une volonté d'austérisation qui va contre l'efficacité du film. C'est un parti pris, c'est un choix. Et si on se réfère à la notion de prix du jury tel que on l'entend et tel qu'il a été défini par le festival lui-même, c'est-à-dire une œuvre audacieuse, alors peut-être que effectivement cette audace n'est pas celle que nous recherchons en tant que spectateur. Je trouve que c'est bien récompensé ce film, et je trouve pour le coup qu'il est en totale opposition avec un autre double récompensé, une double compensation qui était celle du prix de la mise en scène, donné à la fois pour La Bola Negra et pour Fatherland. Et je trouve que ce soit Fatherland ou La Bola Negra, ces deux films auraient mérité la place qui a été dévolue à L'Aventure rêvée. Ouais,
1: absolument. On va y revenir. Voilà. Donc, ce film, c'est un voyage âpre, austère, pas inintéressant, mais qui, heureusement ou malheureusement, ne déplacera sans doute pas beaucoup de monde dans les salles. Le prix du scénario est une bizarrerie cette année. Il a été attribué à Emmanuel Maher pour ce film Notre Salut, qui a marqué la croisette. Tout le monde l'attendait au palmarès, mais le voir prendre le prix du scénario, c'est de l'ordre de l'absurde.
0: Et un absurde qui a été souligné par Emmanuel Maher lui-même, puisque au moment d'aller chercher sa récompense, il dit bien que il dit en ces termes de mémoire, hein, c'est marrant que vous m'ayez donné le prix du scénario, parce que notre volonté première lorsqu'on a commencé à tourner, c'était de s'en éloigner le plus possible. Donc voilà, la chose est dite. Et je trouve encore une fois que ce prix, c'est un prix de compensation à quelque chose qui aurait mérité autre chose. On a longtemps parlé, surtout au sein de la presse, puisque c'est un film qui a été diffusé vers la fin du festival, et on attendait quand même tous un peu ce candidat potentiel. Ce candidat potentiel à la Palme d'Or 2026. Et puis, en fin de compte, on faisait des choix par défaut plutôt que des choix évidents, en fait. Et il s'est trouvé que quand Notre Salut est arrivé, il y a eu un emballement sur la possibilité que c'est peut-être ce film-là qui allait décrocher la timbale.
1: Absolument.
0: Ce qui n'est pas le cas. La même chose, on pouvait poser le même postulat pour Minotaur, hein, qui était aussi un sérieux candidat à la Palme d'Or. Mais il y a eu ce prix du scénario, et effectivement, je trouve le film très intéressant, mais paradoxalement, pas pour justement son scénario, en fait. Il est très intéressant de par son traitement, puisqu'il y a un traitement très moderne. Hein. Notre Salut raconte l'histoire de l'arrière-grand-père de son réalisateur, Emmanuel Maher, qui est parti en France libre, hein, avec le gouvernement de Vichy, et il est tombé petit à petit dans le collaborationnisme avec l'ennemi, avec l'Allemagne nazie d'Hitler. Et la volonté de Marr, qu'il affiche et qu'il revendique, c'était de vouloir moderniser son propos. Et d'ailleurs, il utilise des musiques complètement anachroniques à l'époque qu'il traite. Et il y a une espèce de langage très familier, très moderne, justement, oui, pour qu'il y ait une espèce de confrontation entre le passé et le présent actuel. Qui est le nôtre, comme étant une espèce de lanceur d'alerte.
1: Oui, de signal d'alarme.
0: De signal d'alarme. Et là encore, c'est un film qui dure assez longtemps. Je crois que de mémoire, il dure dans les 2h35. Voilà. Et c'est un film vraiment, vraiment pour le coup, très intéressant. Là aussi, on parlait des prix d'interprétation masculine.
1: Swan Arlo
0: n'aurait pas démérité aussi à l'obtenir. Et je trouve que là encore, c'est un prix de compensation. C'est-à-dire que on salue l'audace et la modernité du film, mais en lui attribuant un prix qui, finalement, n'est pas représentatif de ce qu'il est.
1: Oui, parce qu'en fait, c'est un film qui se structure autour de la relation épistolaire entre Marr, qui est donc sur place, joué par Swan Arlo, qui essaye de monter, de trouver une place au sein de l'administration de Vichy, et sa femme, qui est restée...
0: en zone occupée.
1: Là où ils habitent. Mmh. Et donc, en fait, le film, il est rythmé par ces échanges de lettres, ce qui donne la structure narrative de son propos. D'aucuns pourraient considérer que ce soit la musique, que ce soit la manière de filmer, que ce soit le champ lexical, l'éthique de langage, toute la manière dont le film met en scène cette histoire de collaboration finit par faire un peu système et devient un peu lourde parce qu'elle est répétitive. Bon, ça peut s'entendre. Je trouve que c'est un propos malgré tout qui est intéressant et c'est un film qui marque. Je me souviens de la réflexion de deux jeunes festivaliers en sortant en disant « Mais c'est The Office, cette série de Ricky Gervais qui a été adaptée aux États-Unis avec Steve Carell. C'est The Office à Vichy. » Donc c'est vrai qu'il y a effectivement une volonté de traiter la vie quotidienne de Vichy qui ressemble un peu en miroir au fait de l'intelligentsia parisienne. Parfois, on a l'impression de se croire chez Castel dans ce film, dans les années 2000. On se demande si Frédéric Becbédé va pas se retrouver au milieu du paysage. Donc, il y a cette volonté comme ça de tirer le film vers l'actualité pour montrer à quel point la corruption des élites peut se faire facilement et dans une espèce d'insouciance blâmable. Donc c'est un propos qui est très fin, mais effectivement il tient plus par sa mise en scène et par la force de jeu des acteurs que par son scénario, encore une fois. D'autres scénarios auraient pu être mis en avant et célébrés. Histoire parallèle, moi, m'a beaucoup plu, cette espèce de jeu de petites boîtes comme ça, de Matryoshka, qui raconte une histoire qui se structure autour d'une vieille romancière qui vole la vie des gens pour essayer de créer son nouveau roman. On aurait pu penser aussi à Almodovar à travers le propos de son film, même le Sorogoyen qui est un film sur le cinéma, qui est quand même un des tropes qui essentiel du cinéma, le cinéma qui se regarde, mais ça n'est absolument pas nombriliste, au contraire. Et c'est la structure de ce film, d'un point de vue scénaristique, est passionnante. Encore une fois, c'est un peu étrange. En revanche, le prix de la mise en scène, c'est un nouveau double. On célébrait deux films qui, plastiquement, en termes d'effets esthétiques, nous ont, Pierre, tous les deux, marqué avec une force qu'il faut souligner.
0: Ouais, alors là, pour le coup, on récompense le cinéma pur. Et
1: exactement.
0: Peut-être est-ce justement l'une des marques de son président, Park Chan-wook, qui m'a semblé étrangement détaché pour tous les autres prix, en fait. Hein. Il l'a dit un peu dans un acte d'aveu touchant lorsqu'il a remis la Palme d'Or, en disant qu'il avait à la tête, il était à la tête d'un jury très divers et qu'il était compliqué de décerner une Palme d'Or qui fasse l'unanimité. Et donc, je trouve que ces deux choix de prix de mise en scène est très représentatif pour le coup de Park Chan-wook. On sait, quand on connaît la filmographie de Park Chan-wook et quand on connaît son talent de metteur en scène.
1: Et si vous ne la connaissez pas, écoutez l'émission du mois dernier qui vous parle de Chan-wook Park. Donc, les choses sont bien faites.
0: Voilà, tout à fait. Et donc, pour le coup, oui, donc La Bola Negra et Fatherland. Alors, La Bola Negra, c'est très simple, hein, Eric, puisque je t'ai dit au bout de 5 minutes d'introduction, 5-10 minutes, qu'on allait avoir affaire à un grand film. Moi, j'ai été bluffé par cette
1: très
0: introduction. Donc, ça se passe pendant l'Espagne franquiste, hein, pendant la guerre civile, et l'arrivée donc des alliés de Franco qui sont les Italiens, et donc on est dans un petit village espagnol, et puis on se prépare à faire la fête et à accueillir en fanfare ces Italiens. Malheureusement pour eux, il y a erreur sur les personnes, puisque les Italiens croient qu'ils ont affaire
1: à des républicains
0: et donc décident de tirer à vue avec leurs avions sur le village en faisant de nombreux morts alors qu'ils ont tiré sur leurs alliés.
1: Et on ne s'y attend absolument pas, on est cueilli à froid. En l'espace de 5 minutes, il y a un effet de contraste renversant.
0: Voilà. Et je trouve que cette séquence d'intro est remarquable. Moi, j'ai beaucoup pensé au Bertolucci de 1900, en fait.
1: 1900, ouais.
0: Dans ce souci presque maniaque de reproduire cette direction photo qui était celle de Bertolucci à l'époque. Il y a vraiment un sens inné de l'esthétisme, du mouvement.
1: C'est un film magnifique.
0: Et qui sert
1: magnifique.
0: Pour le coup, qui sert pour le coup son propos, hein, puisque c'est trois destinées qui se croisent à différentes temporalités, sauf qu'on voit qu'à la fin, il y a une des temporalités qui est un peu fictive et qui sert à unifier les deux autres.
1: Ouais.
0: Mais ça, voilà, on en a déjà trop dit. C'est un film absolument remarquable et sur un sujet qui peut être semblable à celui du film de Lucas Dont, Coward, c'est comment assumer son homosexualité à une époque où il est difficile de se déclarer homosexuel. Et j'en finis là pour La Bola Negra. Je trouve que l'Espagne franquiste va bien au réalisateur hispanique. Et quand je parle d'hispanique, je ne parle pas forcément d'espagnol, puisque pour moi, ça faisait un peu une jonction parfaite avec cette reprise du Labyrinthe de Pan à laquelle nous avons assisté le premier jour dans le cadre de Cannes Classique et de la présence de Guillermo del Toro. Un des, pour moi, le moment le plus émouvant de tout ce festival de Cannes, avec un film vieux de 20 ans.
1: De film vieux de 20 ans, qui aurait dû avoir la palme, qui ne l'a pas eu. Et
0: qui a eu une standing ovation comme si le film était en compétition. Hein.
1: Exactement. C'est le film le plus... C'est le meilleur film de la quinzaine que nous avons vu.
0: Ouais, c'est clair.
1: Et c'était Le Labyrinthe de Pan.
0: Ouais. Et pour rappel, Le Labyrinthe de Pan avait eu une standing ovation de 21 minutes, la deuxième plus longue de toute l'histoire du Festival de Cannes avec le E.T. de Spielberg. Et là, la présence de Guillermo del Toro à cette reprise dans le cadre de Cannes Classique, et ben c'était bien parti pour qu'on reparte pour 21 minutes de standing ovation. En tout cas, il y a une bonne dizaine de minutes où le public a pu déclamer son amour infini à ce réalisateur mexicain.
1: Film qui a des audaces esthétiques et formelles qui ne sont jamais vaines, qui sont porteuses de sens et d'émotion. film qui traite le sujet de l'homosexualité avec une grande sensibilité, une grande finesse, une grande pudeur. C'est un film qui joue à travers toute une série d'artifices de mise en scène avec une très grande dextérité. C'est un film à deux, à quatre mains, puisque c'est Javier Calvo et Javier Ambrossi, qui ont, lorsqu'ils ont reçu ce prix, qui ont remercié les frères Almodovar qui ont produit le film. Et on a un peu assisté à une espèce de passage de témoin entre la vieille garde du cinéma espagnol et ces deux jeunes tourbillons qui sont arrivés sur scène avec une énergie, une passion et un amour du cinéma qui est communicatif et qui transpire à travers chacune des scènes de ce film en tout point remarquable. Et on lui souhaite une longue vie et une belle vie en salle. La bola negra, la boule noire. Allez voir ce film lorsqu'il sortira. Vous ne serez pas déçus et vous serez emportés comme nous l'avons été. Deuxième prix, donc de la mise en scène ex aequo, le film de Pavel Pavlikovski, Fatherland, donc la patrie, hein, mais c'est aussi la terre du père. Donc, et c'est extrêmement, ce double sens de ce titre, hein, en dit beaucoup, puisque c'est l'histoire du retour. C'est un film biographique, hein, c'est un moment de la vie de Thomas Mann, ce grand écrivain qui a auteur notamment de la Montagne Sacrée et de la Mort à Venise, qui revient après cet exil en 1933 en Allemagne et qui est confronté à la partition de son pays entre l'Est et l'Ouest et qui finalement ne sait littéralement plus où il est et se pose la question de savoir qui il est alors que son pays n'est plus ce qu'il était. C'est un film somptueux qui fait 1h20. Donc, c'est aussi
0: Alléluia.
1: le Alléluia. Moi qui suis un fervent défenseur des films courts, j'étais ravi. Il y a une puissance cinématographique, une maîtrise du cadre, une maîtrise du montage. C'est un film que nous avions chroniqué pendant la quinzaine. Moi, ça a été mon choc esthétique avant La Bola Negra. Donc, c'est super de les voir tous les deux finalement, parce que ce sont des films qui se complètent, qui n'ont rien à voir l'un avec l'autre. Il y en a un, c'est quasiment du cinémascope. Les couloirs sont chatoyantes. Et Fatherland, c'est un noir et blanc austère, protestant de l'Allemagne de l'Est. Mais c'est d'une beauté picturale de chaque instant. C'est élégiaque, c'est tendu, c'est au cordeau aussi. C'est porté par une interprétation de l'ensemble des acteurs absolument extraordinaire. Une fin d'une beauté, mais cette fin est une des plus belles fins de l'histoire du cinéma. Je sais que j'ai une tendance congénitale à m'enthousiasmer, mais la fin de Fatherland est une fin somptueuse qui vous saisit. Moi, j'avais les poils, j'ai pleuré toutes les larmes de mon corps parce que on est au cœur de ce qu'est l'art et il y a une espèce de rencontre de l'émotion, de l'histoire, de la fragilité des êtres, de l'importance et la fragilité de l'art. Enfin, un dialogue qui se fait à travers énormément de niveaux dans cette scène, portée par un morceau joué à l'orgue, une cantate de Bach. C'est somptueux et j'étais absolument ravi que ce film soit sélectionné et récompensé comme il l'a été. Et vraiment, le prix de la mise en scène, ça lui va à ravir.
0: Je n'ai rien à rajouter. Tu l'as très bien vendu.
1: Ah, mais ce film m'a
0: Non,
1: enthousiasmé.
0: non, il faut dire qu'effectivement, il y a deux fins, je trouve, et je pense que ça va faire la jonction avec ce dont on va parler tout de suite. Il y a deux fins remarquables dans les films qui nous ont été proposés. Il y a la fin, effectivement, de Fatherland qui est vraiment magnifique, et la fin de Minotaure.
1: La fin de Minotaure. Écoutez nos petites capsules, nous en parlons. Minotaure est un grand film, il a eu le Grand Prix. Andrei Zvyagintsev nous offre une œuvre extraordinaire. Je sais que toi, et tu, peut-être tu vas pouvoir nous en parler, parce que moi, je l'ai couvert de lauriers avant qu'il reçoive le Grand Prix dans une de nos chroniques, mais tu as toi un regard un peu différent et
0: oui,
1: complémentaire sur ce
0: oui
1: film.
0: Oui et non, c'est-à-dire que moi j'ai été beaucoup plus sensible, alors peut-être est-ce ma sensibilité au genre plus que au film d'auteur, mais ce ne sont pas de cinéma antinomique, hein, comme on l'aime à le répéter souvent à la dernière séquence, mais j'ai trouvé justement que cette deuxième partie était non seulement bien meilleure, mais justement elle mettait en lumière en fait le propos général du film, et elle faisait rehausser un peu cette première partie que j'ai trouvé un peu pas brouillonne, parce que alors pour le coup c'est un film qui est extrêmement maîtrisé,
1: extrêmement cadré,
0: très très bien, enfin c'est il y a tous les cadres sont absolument magnifiques, mais moi ce que j'ai reproché à la première partie c'est je ne voyais pas trop en fait la finalité et le propos, et je trouve que la deuxième partie qui lie l'histoire intime à l'histoire plus générale de la déliquescence de la Russie, hein, puisque c'est de ça dont parle le film. À travers la déliquescence d'un couple, on parle de la déliquescence d'un pays qui est la Russie, avec tout ce qui va avec, la veulerie, enfin la Russie actuelle de Poutine, hein, j'entends, la veulerie, la corruption, la déshumanisation. Voilà, j'ai trouvé ça beaucoup plus intéressant. Mais en tout état de cause, Minotaur fait partie des grands films de cette sélection.
1: Oui, c'est un. Donc, Tsvaginsev est un réalisateur donc russe qui tourne son film en langue russe. Il est allé le tourner en Lettonie, me semble-t-il, c'est
0: oui,
1: ça, hein.
0: Oui.
1: Donc avec une ambiance, une atmosphère vraiment très russe. De l'intelligence de raconter son histoire qui est inspirée de La femme infidèle pour partie de Claude Chabrol, ce film avec Michel Bouquet et Stéphane Audran tourné en 69, dans une petite ville de Russie, dans une ville moyenne de Russie. Donc c'est à la fois partout et nulle part en Russie. Que le nom de la ville ne nous est jamais donné. Donc c'est une espèce comme ça de lieu symbolique. Et effectivement, la première partie qui est une lente phase de présentation, finalement, des enjeux, trouve son intérêt et sa force en contrepoint lorsque la deuxième partie du film commence. C'est vrai qu'il y a une rupture entre les deux parties de ce film. Et c'est vrai que la première partie aurait peut-être été plus ramassée. On aurait peut-être plus rapidement arrivé au point de bascule. Mais c'est un film qui est extrêmement bien joué, dirigé, et qui donne lieu donc à une scène de fin très conceptuelle, très belle et bouleversante de violence rentrée. Et de désespoir. Tsvaginsev, il s'est distingué pendant la cérémonie de clôture en lisant une lettre ouverte rédigée à l'attention de Vladimir Poutine, l'enjoignant fermement d'arrêter les massacres. Et donc, c'est vrai que on a parlé hein, du biais très politique de ce festival qui est né de l'antifascisme, qui est né de la volonté de se démarquer par rapport à la Mostra de Venise qui avait été finalement phagocytée par les autorités fascistes italiennes, ou mise sous le joug du fascisme italien. Donc c'est vrai qu'il y a cet héritage, on le retrouve très souvent, c'est un trope canois, c'est l'ADN de ce festival, même si, bien entendu, il ne se résume pas uniquement à cela. Mais c'est vrai que le discours d'Andrei Tsvaginsev était très, je trouve, porteur de sens. Et c'était une espèce de coda à son film. Il exprime ce que par ce discours, tout ce que ce film exprime par le cinéma, par la mise en scène, de manière intermédiaire, de manière symbolique, de manière métaphorique. Et donc, c'est, voilà, moi, j'ai été très touché par ce discours et ce film est un très, très, très grand film. La Palme d'Or.
0: On en parle de la Palme d'Or ou pas?
1: On pourrait ne pas parler de la Palme d'Or.
0: Ouais.
1: Et vous parlez des films qui, selon nous, auraient dû l'obtenir.
0: Ouais,
1: ou du moins
0: ouais.
1: du film qui, selon moi, aurait dû l'obtenir. Pour moi, c'était Hope.
0: C'est pareil.
1: Et le film,
0: on se rend compte, et encore une fois, que le Festival de Cannes n'est pas prêt. N'est pas prêt à récompenser... un pur film de genre qui, mais je pense,
1: il n'en est pas un.
0: Voilà, on y reviendra, je pense, plus en détail parce que le temps nous est imparti lors de la prochaine dernière séquence, puisque la dernière séquence du mois de juin, on fait toujours un top des films qu'on a vus, et donc je pense qu'on en parlera à satiété, et on vous expliquera à cette occasion pourquoi c'était le film le plus subversif de tout ce festival. Festival de Cannes, avec un message politique si brillamment amené qu'il est invisible.
1: Il est caché.
0: Donc voilà, et quelle furie cinématographique pour le coup. Je veux dire, là on en est à revenir au cinéma selon Truffaut. Un plan par idée, une idée par plan. Je crois que dans le film de Na Hong Jin, on est plus à 350 idées par plan. Et un plan par 350 idées, en fait, hein, quelque chose comme
1: et
0: ça.
1: Et alors, Fjord, qui est donc le film donc, qui a reçu cette Palme d'Or, le film de Christian Mungiu, qui avait déjà réussi donc à obtenir la Palme pour un film il y a de nombreuses années, il y a une vingtaine d'années maintenant, sur une histoire d'avortement absolument poignante, revient avec un sujet austère, froid comme un dessert norvégien, et malheureusement beaucoup plus indigeste qu'un fjord en fin de repas.
0: Voilà, tu as fort bien résumé la situation. Alors là encore, un film 2h35, temps réel, temps ressenti 5 heures. Alors Fjord... pour moi, c'est un film de petit malin parce que et ça commence d'entrée de jeu parce que effectivement, on est dans le Danemark, donc on nous fait bien comprendre qu'il fait froid.
1: En Norvège, pardon, excusez-moi.
0: On est en Norvège, qu'il fait froid. C'est un sujet grave hein, puisqu'on parle quand même d'enfants qui susceptiblement pourraient être battus par leurs parents. Donc on sourit pas beaucoup pendant 2h30. L'ambiance est pesante. Voilà, et je trouve que c'est pourquoi c'est un film de petit malin parce que en fait il renvoie deux ados, deux systèmes éducatifs complètement antinomiques.
1: Oui,
0: hein. Un plutôt conservateur rigoriste avec une espèce de d'éducation à la dure, hein, à la papa comme on dit, et puis de l'autre côté un système
1: éducation
0: qui,
1: positive,
0: voilà, qui fait l'enfant roi, protégé à tout prix, même parfois au détriment de leur propre volonté intrinsèque, puisque en cours de film les enfants qui sont retirés momentanément de la cellule familiale font bien savoir qu'ils n'ont qu'une envie, c'est de retrouver leurs parents, mais on ne les écoute pas parce que on est persuadé que ce qui est bon pour eux, eh ben ils ne le savent pas. Et donc ils renvoient dos à dos ces deux systèmes éducatifs, et ils semblent ne pas choisir. Mais seulement il y a un ultime plan en fin du film où la voisine qui s'est liée d'amitié avec la fille de ce couple roumain très catholique essaye de la rattraper. Ils sont sur un ferry et donc ils vont repartir chez eux en Roumanie. Et à un moment, elle ne s'en rend pas compte, elle marche sur l'eau au moment de dire au revoir à cet ami. Donc... pour moi, Monju choisit, en fait. Il choisit ce système éducatif. Et le fait de troubler son message, de ne pas être en accord vraiment, de ne pas être frontal avec ses choix, pour moi, est très désagréable, en fait. Et ce qui me fait dire que... Alors, pour le coup, c'est une palme totalement surcotée pour moi. Et on parlait justement de savoir combien d'entrées pourrait faire ce film. Je pense, hein, je peux me tromper, mais on en reparlera. On en reparlera lorsqu'il sortira, que ce film ne devrait pas atteindre plus de 200 000 entrées en France, ce qui serait un exploit. C'est pas parce qu'on veut à tout prix que les films qui ne font pas d'entrée, on les aime pas, hein, c'est pas ça. C'est juste que au bout d'un moment, ça met en exergue un peu, je trouve, le sentiment général de ce festival de Cannes. Il faut un moment dépasser l'entre-soi. Il faut arrêter de se parler entre nous. Et justement, il faut essayer de parler au plus grand nombre. Et je trouve, le sentiment général de ce palmarès, c'est qu'on a récompensé des films quand même très hermétiques, très austères, et qui parlent quand même à une frange cinéphilique très très pointue, et pas forcément au grand public. Et je trouve ça un peu dommage.
1: On disait, et on en finira avec cela, que il y a eu de nombreux cas dans le passé du festival de films passerelles. Ils sont des films qui permettent justement à conjuguer des aspirations artistiques qui ne sont pas sacrifiées avec un propos qui est à même de résonner auprès d'un public plus large. Il y a très peu de films de cet acabit cette année. Le James Gray aurait pu en être un. S'il avait été récompensé, et c'est peut-être ce regret et une supplique adressée à Thierry Frémaux de faire en sorte que l'année prochaine, des films passerelles soient dans la sélection officielle. C'était la dernière séquence, une émission de Pierre Jacquet et Eric Fichelson, avec aujourd'hui à la technique,
0: Felipe.

0: Fréquence protestante, le magazine Nathalie Zanon.
1: Bonjour, je vous propose de lire Les Pères de l'Église aujourd'hui en compagnie de Marianne Vanier, qui est professeure de théologie à l'Université de Lorraine, membre de l'Institut universitaire de France, rédactrice en chef de Connaissance des Pères de l'Église. Enfin, bon, bref, il y a beaucoup de... Alors, c'est un livre collectif, hein. C'est un livre que vous dirigez, mais il y a de nombreux contributeurs, puisque pour chaque père, vous prenez plutôt le spécialiste du... quelqu'un qui travaille particulièrement sur ce père. Alors, on va peut-être commencer par faire une présentation des différentes sortes de pères, enfin, une espèce de petite père de l'Église pour les nuls. Est-ce qu'on peut résumer un peu et donner quelques noms?
2: Oui, c'est-à-dire qu'il y a différentes époques.
1: Qu'est-ce qu'on appelle les pères de l'Église?
2: Alors déjà, le terme de père de l'Église, c'est le terme qui a été donné par les communautés aux évêques principalement pour montrer à quel point ils en étaient proches. C'est-à-dire, c'était papa, le père qui engendrait la communauté. Et au IVe siècle, il y a eu un terme technique. Père de l'Église, défini par Eusèbe de Césarée, mais c'est un peu plus tard. Et alors, parmi les pères, ce sont les successeurs immédiats des apôtres, et on peut déjà citer les pères apostoliques, ceux qui ont fait le lien entre l'époque des apôtres et l'époque de l'Église.
1: Les pères de l'Église, ce sont tous des prêtres?
2: Pas nécessairement. Origène ne l'était pas, il l'a été après. Tertullien ne l'était pas. Ensuite, Éphrem était diacre. D'autres étaient des laïcs, mais ils étaient surtout reconnus par les communautés.
1: Il n'y a pas de maire de l'Église?
2: Alors, il y a quelques maires du désert. On pourrait penser aussi à Olympias, qui était un peu la responsable de Constantinople quand Jean Chrysostome a été en exil, et il a écrit de très belles lettres à Olympias. Il y a comme ça des femmes qui ont eu un rôle important, mais on n'a pas toujours leurs écrits qui sont parvenus jusqu'à nous.
1: D'accord, parce qu'autour de Jésus, il y avait Pierre, mais il y avait aussi Marie-Madeleine.
2: Tout à fait.
1: Alors, les pères apostoliques, Ignace d'Antioche, par exemple, Polycarpe de Smyrne, c'est ça, Clément de Rome?
2: Oui, tout à fait.
1: Le pasteur d'Hermas, ce sont des pères qui sont donc de l'époque juste après.
2: Oui, Polycarpe, par exemple, a connu Saint Jean. Il était le disciple de l'apôtre Jean. Et ensuite, Irénée de Lyon a été plus ou moins formé par Polycarpe. Donc, on voit que Irénée, la première génération des théologiens, est très proche de celle des apôtres.
1: Alors, comme j'ai proposé qu'on lise Les Pères de l'Église, donc, puisque c'est le titre d'ailleurs de votre ouvrage collectif, Lire les Pères de l'Église, nouvelle anthologie patristique parue aux éditions Arthège, sous la direction de Marianne Vanier. Est-ce que vous pouvez d'emblée nous lire ou quelques passages de Saint-Irénée? Je vais peut-être commencer par le plus connu. La gloire de Dieu, c'est l'homme vivant. Mais on lit rarement la suite, donc oui. Je vais lire la suite. La gloire de Dieu, c'est l'homme vivant. La vie de l'homme, c'est la vision de Dieu. Si déjà la révélation de Dieu par la création procure la vie à tous les êtres qui vivent sur la terre, combien plus la manifestation du Père par le Verbe procure-t-elle la vie à ceux qui voient Dieu?
2: Oui, c'est tout à fait génial, parce que la gloire de Dieu, c'est l'homme vivant, c'est l'homme accompli, c'est vraiment Dieu qui est heureux de voir l'être humain accompli. Mais en même temps, il y a la relation qui reste avec Dieu. La vie de l'homme, c'est la vision de Dieu. Alors, pas la vision au sens de spectacle, mais la vision comme relation à Dieu. Et on voit tout le rapport qui intervient entre la création et la création nouvelle, la création qui est bonne et justement qui donne à tous les êtres la vie, mais la création nouvelle qui introduit dans la vie même de Dieu et qui va plus loin, qui donne l'immortalité, qui introduit dans la vie de la Trinité.
1: Est-ce que vous tordez pas un peu le texte quand vous... Parce qu'il parle de vision de Dieu. Il parle pas de relation avec Dieu. Est-ce que c'est parce que à cette époque-là, on parlait pas de relation avec Dieu?
2: Le terme de relation est un terme aristotélicien, une catégorie aristotélicienne. Et justement, les pères, le problème qu'ils ont eu, c'est qu'ils ont dû annoncer la nouveauté de l'évangile dans le monde gréco-romain qui avait d'autres catégories. Et le terme de relation intervient plus tard, surtout au IVe siècle. Mais là... Le terme de vision, je ne tords pas le texte, c'est Irénée qui dit que c'est davantage une vie en Dieu. C'est-à-dire, le terme de vision, c'est aussi quelque chose qui peut prêter à confusion avec le monde grec, parce que Platon dit que le but du philosophe, c'est d'accéder à la vision de la vérité tout entière. Et là, la vision, c'est une vie avec une relation. Et à plusieurs reprises, au livre 4 de l'Adversus Cereses, Irénée l'explique.
1: Alors, je vous propose peut-être de lire un autre texte. Vous en avez sélectionné un sur la parole prophétique, je crois.
2: Oui, alors là, ça serait à situer un peu les deux ouvrages d'Irénée, Contre les hérésies, son grand ouvrage. Alors, les hérésies, c'est essentiellement la gnose qui mettait en question la communauté de Lyon. Et donc, il réagit contre les hérésies avec les deux premières parties, l'exposé de la gnose, ensuite la réfutation, puis tout un développement théologique dans les livres 3, 4 et 5. Et la démonstration de la prédication apostolique, c'est en tant que pasteur, un peu la carte d'identité du chrétien dans le monde gréco-romain. Alors c'est quelque chose de plus simple, c'est une catéchèse où il résume finalement l'Adversus Hereses, mais c'est quelque chose qui est plus synthétique, plus abordable.
1: Dans ce livre que vous avez dirigé, est-ce que les choix des textes sont faits par rapport à l'époque où ils ont été écrits ? C'est-à-dire, est-ce que vous mettez des textes qui sont importants pour cette époque-là et pour cet auteur-là ? Ou est-ce que vous prenez en compte ceux qui peuvent nous parler aujourd'hui ?
2: Ben les deux, parce que en fait, cet ouvrage est lié à l'autre ouvrage « Découvrir les Pères de l'Église », le manuel de patristique. Et ce sont les mêmes auteurs qui ont présenté les pères dans l'autre ouvrage et qui donnent ici leur texte. Et le but est double. Le but, c'est de donner les textes fondamentaux des pères, pour dire, ben voilà, si on étudie Saint-Irénée, voilà les textes fondamentaux, et en même temps, le souci de l'actualité. Alors, bien sûr, les textes fondamentaux dans le contexte, mais après, ceux qui nous parlent aujourd'hui. Parce que c'est pas de l'archéologie, on va pas exhumer des monuments, mais justement, voir ce qu'ils peuvent nous dire aujourd'hui.
1: Alors, je laisse la parole à Saint-Irénée.
2: Donc, sur la parole prophétique, il dit « Les prophètes sont envoyés par Dieu. Par l'intermédiaire de l'Esprit-Saint, ils parlent au peuple avec conviction et ils s'efforcent de le tourner vers le Dieu de leurs ancêtres, le Tout-Puissant. En même temps, ils proclament la venue parmi les hommes de notre Seigneur Jésus-Christ, le Fils de Dieu. Il signifie que sa vie d'homme fleurira dans la famille de David. » D'une part, selon la chair, il sera fils de David, lui-même fils d'Abraham, par les nombreuses générations qui se sont succédées les unes aux autres. D'autre part, selon l'Esprit, il sera fils de Dieu, existant depuis toujours auprès du Père, né de Dieu avant toute création. Et au dernier temps, il sera reconnu dans son humanité par le monde entier, lui le Verbe de Dieu. Il récapitulera en lui-même toutes choses, celles qui sont dans le ciel comme celles qui sont sur la terre. Alors là, c'est tout à fait génial parce que on a un peu les trois temps, les prophètes qui sont envoyés par Dieu et justement par l'Esprit Saint, ils vont parler au peuple et ils vont déjà annoncer la venue du Christ. Donc, c'est ce que Irénée appelle la symphonie des deux testaments, de l'ancienne et de la nouvelle alliance. Et il prend l'exemple, justement, du Christ. Selon la chair, il sera fils de David. Et selon l'esprit, il sera fils de Dieu. Et le troisième temps, c'est l'anakephalaiousis, la récapitulation de toutes choses dans le Christ.
1: Le premier testament est pris en compte à cette époque-là comme étant important dans la révélation.
2: Oui, de la part d'Irénée en particulier. En revanche, les gnostiques le refusent. Et les gnostiques, c'était quand même des chrétiens déviants pour la communauté de Lyon. Mais Irénée montre toute l'importance du Premier Testament. Et même, je dirais, il a une pensée qui est assez hébraïque. Il voit l'unité de l'être humain, l'unité de toute chose. Il y a une pensée hébraïque chez lui.
1: Est-ce que les pères de l'Église, ils sont de toutes nations, puisque déjà l'Évangile s'est réparti dans le monde connu entier. Ils sont pas juifs, je veux dire, particulièrement.
2: Non, pas du tout. C'est-à-dire, c'est tout le pourtour méditerranéen, parce que c'était le monde connu de l'époque. Et on peut distinguer un peu trois groupes parmi les pères de l'Église. Les pères grecs, les pères latins et aussi les pères davantage orientaux, c'est-à-dire syriaques, arméniens, chaldéens, etc. Donc là, on voit qu'il y a différents groupes parmi les pères de l'Église. Et aussi la question de la patristique latine, elle s'arrête à la chute de Rome au 5e siècle, et la patristique grecque, avec le concile de Nicée II en 787, donc beaucoup plus tard.
1: Et si vous deviez dire en une phrase ce qui caractérise par exemple Clément de Rome, comment vous diriez ? Qu'est-ce qui est spécifique chez ce père par rapport aux autres ? Qu'est-ce qu'on retient aujourd'hui de lui ?
2: Mais Clément de Rome, c'est lui qui a fait un peu la distinction entre clercs et laïcs parce que il y avait une bagarre dans la communauté de Corinthe et des jeunes qui voulaient prendre la place de l'évêque, des presbytres, et Clément de Rome a dit chacun doit avoir sa place, donc les successeurs des apôtres d'un côté et de l'autre les laïcs. Donc le terme laïc, on le doit un peu à Clément de Rome.
1: Et Ignace d'Antioche ?
2: Ignace d'Antioche, c'est plus la théologie du martyr, hein, parce que lui-même, en tant que chrétien, a été condamné au martyr, et il a dû aller d'Antioche à Rome, et à chaque fois qu'il s'arrêtait dans des communautés, il les a exhortés, et on a aussi...
1: Antioche, c'est où ?
2: Antioche, c'est la Turquie actuelle. Et donc il y allait à pied ou en bateau, on ne sait pas. Alors, on ne sait pas de quelle manière. Il était escorté par des soldats, mais il s'est arrêté dans plusieurs communautés jusqu'à celle de Rome. Et il les a exhortés. Il a aussi un peu vu comment organiser les communautés chrétiennes. Il a vraiment été partie prenante. Mais ce qu'il a développé, c'est sa théologie du martyr, c'est-à-dire... être associé à la passion du Christ en vue d'être associé, de revivre sa résurrection. Et c'est toute la dimension pascale de mort et de résurrection dans le Christ qu'on a chez Ignace d'Antioche.
1: Dans tous ces textes, il y a différents genres littéraires. On peut parfois avoir des commentaires de l'écriture, parfois on peut avoir des textes polémiques, des lettres. Il y a une grande diversité, des poèmes même, vous dites.
2: Tout à fait. Oui, pour Ignace, ce sont essentiellement des lettres. Bon, Irénée, l'adversus ereses, adversus contre, c'est polémique. En même temps, il y a des commentaires de l'écriture, il y a des traités sur un point ou l'autre, des catéchèses, des homélies, des poèmes. On a les hymnes d'Ambroise, on a tout un ensemble de poèmes. Donc tout ça, je dirais, c'est en fonction un peu du charisme de chacun qu'il y a un écho qui est donné.
1: Alors, ces pères vivaient à une époque où le protestantisme n'était pas séparé du catholicisme. Est-ce qu'il y a des protestants dans votre anthologie, ou comment est-ce que des protestants d'aujourd'hui se nourrissent de la parole des pères de l'Église?
2: Ben, en fait, c'est l'Église indivise. Et quand j'enseignais à Strasbourg, j'ai beaucoup travaillé avec André Benoît, qui a fondé le CADP, le Centre de Documentation Patristique et Biblia Patristica, c'est-à-dire que il avait relevé toutes les citations de l'Écriture, toute la Bible commentée par les pères. Et c'est prolongé aujourd'hui dans Bible Index, parce que on a vraiment un trésor commun, et voir comment la Bible est commentée par les pères. Et ça, c'est tout à fait remarquable.
1: Alors, il y a un des pères qui a un nom d'ailleurs qui nous dit quelque chose, le pasteur d'Hermas. Qui est-il?
2: Alors, on ne sait pas trop. C'est parce que le pasteur d'Hermas, c'est parmi les pères apostoliques, donc les premiers, et il a une sorte de vision de l'Église un peu sous la forme apocalyptique, et il se fait appeler de cette manière, mais c'est un peu une énigme, le pasteur d'Hermas.
1: Alors, il y en a un dont j'ai un a priori comme qu'il est quelqu'un d'assez dur, c'est Tertullien. Je ne sais pas d'où vient cette idée. Est-ce que c'était quelqu'un d'effectivement un peu, enfin, droit et un peu intolérant, ou pourquoi j'ai cette idée-là?
2: Vous avez tout à fait raison. C'est quelqu'un d'assez exalté, surtout, je crois, parce que il s'est converti au christianisme. Il avait certainement une formation d'avocat, et ce qu'il a fait, c'est des choses assez remarquables, parce qu'il a codifié le vocabulaire théologique. Mais en même temps, à la fin de sa vie, il a opté pour l'hérésie du montanisme, et c'est quelqu'un qui était...
1: C'était quoi cette hérésie?
2: C'est que la fin des temps était toute proche, c'est un point de vue un peu eschatologique, mais... Et c'est quelqu'un qui, de fait, était assez moraliste. Il y a vraiment quelque chose de très moral chez lui.
1: Alors, il y a quelqu'un qui, toujours avec mes préjugés, de personnes qui ne connaissent pas très bien les pères, quelqu'un qui me paraît plus sympathique, mais un peu borderline, c'est Origène.
2: Oui, oui, oui. Alors, Origène, ce qui est génial, c'est que c'est l'homme de l'écriture. Et il a appris à lire avec son père, Léonidas, dans la Bible. Et toute
1: c'est quelle époque, à peu près?
2: IIIe siècle, et à Alexandrie. Et en fait, toute sa vie, il a commenté la Bible. Et ce qu'il a fait, c'est un travail tout à fait remarquable.

0: exalté, mais son père est mort martyr. Il aurait aussi voulu être martyr quand il était jeune. En fait, il est mort martyr à la fin de sa vie. Et il a été ordonné prêtre par l'évêque de Césarée, alors qu'il était à Alexandrie, ce que son évêque n'a pas apprécié. Et à partir de là, il a été rejeté d'Alexandrie. Bon, on a quelqu'un qui est très intéressant, je dirais, ses commentaires de la Bible. Alors, c'est peut-être des commentaires allégoriques. Alors, ça, il faut aussi situer parce que il a défini les quatre sens de l'écriture. Le sens littéral, le sens allégorique, le sens moral et le sens eschatologique. Et donc, il joue sur ces quatre sens.
1: Vous pouvez nous donner un exemple en prenant un passage de l'écriture et nous montrer les quatre...
0: Oui, on peut prendre l'exemple de Jérusalem. Jérusalem, c'est la ville. Au sens allégorique, ça sera la Jérusalem céleste. Au sens moral, c'est la cité parfaite. Et au sens eschatologique, c'est la cité à venir comme telle. Donc on voit qu'il y a ici ces quatre sens de l'écriture qui interviennent. Alors on peut prendre d'autres passages, mais là, ça s'y prête en fait.
1: D'accord. Et il est tout à fait reconnu par l'Église. Je ne sais pas pourquoi j'avais cette idée qu'il, à un moment donné, il n'était pas reconnu.
0: Il y a eu des mises en cause. Alors, pour une raison simple, c'est qu'il a écrit le Périarchone, le traité des principes, à côté de ses commentaires de l'Écriture. Mais il faut voir qu'au IIIe siècle, il n'avait pas beaucoup d'éléments théologiques qui lui permettaient de construire une réflexion. Et donc, par exemple, par rapport à la résurrection, il envisage la résurrection, mais il envisage aussi la transmigration des âmes. Et ça, c'est pas du tout chrétien. Mais il fait un mixte, et donc il y a certains points qui ont été condamnés au Moyen-Âge, et même déjà vers le 5e siècle, la controverse origéniste en Égypte, mais aujourd'hui, il y a tout à fait une reconnaissance d'Origène. Et le traité des principes, il dit lui-même, j'essaye de comprendre, je donne cette solution, mais c'est pas quelque chose de définitif.
1: Faut bien se dire que les théologiens sont des chercheurs d'abord.
0: Donc, oui.
1: Des gens qui cherchent un peu dans toutes les directions,
0: oui.
1: Et parfois c'est des directions qui sont des mauvaises directions.
0: Tout à fait.
1: Mais c'est bien de la recherche. Et il n'y a personne qui estampille les pères de l'Église. Est-ce qu'il n'y a pas un canon des pères de l'Église comme il y a un canon pour l'écriture?
0: Ben non, parce que en fait, après le temps des apôtres, les communautés chrétiennes se sont organisées chacune, et les pères de l'Église, c'est eux qui ont organisé les communautés chrétiennes. Mais après, il y a cinq patriarcats qui se sont mis en place, mais il n'y avait pas d'éléments magistériels à proprement parler. Et même pour le canon des Écritures, pour savoir quel texte on prenait pour le canon du Nouveau Testament, parce que le canon de l'Ancien Testament, le canon juif, a été repris comme tel. C'est au IVe siècle que le canon des Écritures a été fixé. Donc on voit que c'est un bouillonnement, un peu un printemps qui intervient, où tout se met en place, mais des fois, tracer des chemins dans la jungle, c'est difficile. Donc il faut... De ce point de vue-là, justement, que les pères puissent trouver des assises.
1: Je vous propose de prendre une pause musicale.

0: Chaque livre de l'Écriture, en effet, sert et annonce son propre message. Mais le livre des psaumes, tel un jardin ayant en soi toutes ces choses, les fait chanter et montre de surcroît en les psalmodiant ce qu'il a en propre. Le livre des psaumes a là encore quelques grâces propres et il appelle une attention spéciale. Outre les divers éléments par lesquels il a rapport et point commun avec les autres livres, il possède en propre cette caractéristique merveilleuse. Les mouvements de chaque âme, les changements et redressements de celle-ci y sont décrits et dessinés. C'est Athanase d'Alexandrie qui écrit ça. Qui est-il ?
1: Alors, Athanase, c'est le patriarche d'Alexandrie au IVe siècle. Et c'est un peu grâce à lui que l'homoousios du Concile de Nicée a triomphé l'année dernière. On a fêté les 1700 ans du Concile de Nicée. Athanase y a participé comme secrétaire de son évêque. Il n'a pas eu un rôle décisif, mais toute sa vie, il s'est efforcé justement de faire reconnaître l'apport du Concile de Nicée qui s'opposait à Arius. Arius qui disait que le Christ ne serait pas le Fils de Dieu, mais qu'il serait une créature. Et Athanase, en fonction du Concile de Nicée, dit non, il est Dieu, il n'est pas une créature. Et justement, le terme de homoousios, c'est la consubstantialité du Fils avec le Père. Il est de la même nature que le Père, donc il est Dieu. Mais ça n'a pas été facile parce que on parlait un peu du contexte et là, à l'époque, l'Empire était chrétien depuis l'édit de Milan, début du IVe siècle. Mais en même temps, certains empereurs étaient ariens. Donc, disciple d'Arius, qui était condamné. Et
0: rappelons juste en une phrase ce que disait Arius.
1: Ben Arius, c'était un prêtre d'Alexandrie qui disait que le Christ ne serait pas le Fils de Dieu, mais qu'il ne serait qu'une créature. Il serait homme, mais pas Dieu. Et donc, là, une difficulté comme telle. Et justement, on voit que Athanase a réagi contre Arius. Et en tant que patriarche d'Alexandrie, ça n'a pas été apprécié. Résultat, par 5 fois, il a été exilé. Donc, un évêque arien a pris sa place à Alexandrie. Il est revenu, un autre évêque arien, etc. Donc, ça a été une vie difficile pour lui. Mais en même temps, l'avantage, c'est qu'il a pu écrire. Donc, il a pu écrire sa réflexion christologique. Et le texte qu'on vient de lire est remarquable dans la mesure où il ne fait pas que justement s'opposer aux Ariens. Mais dans la lettre 22 à Marcellinus que vous avez lue, ben, il montre que le Christ est déjà présent dans les psaumes et que les psaumes sont en quelque sorte une prophétie du Christ. Donc là, quelque chose de tout à fait intéressant, justement comment l'Écriture annonce déjà que le Christ est le Fils de Dieu.
0: Il écrit aussi « Celui qui dit les psaumes, chose extraordinaire, mis à part les prophéties sur le Sauveur et les nations, prononce les autres paroles comme les siennes propres. Chacun les psalmodie comme ayant été écrites pour soi, et les parcourt non comme si un autre les disait, ni comme s'il les recevait à propos d'un autre, mais comme lui-même parlant de soi et se les appliquant. »
1: Oui, tout à fait. C'est-à-dire que là, on voit qu'il y a la reconnaissance de la divinité du Christ et en même temps que les psaumes s'adressent à nous et que nous-mêmes, on voit dans les psaumes la parole de Dieu pour nous et aussi notre parole pour Dieu, notre joie, notre espérance, notre souffrance que l'on retrouve dans les psaumes. Et autrement, il y a un autre texte d'Athanase qui est tout à fait intéressant, la vie d'Antoine, où justement il montre en acte cette sa christologie, Antoine, le père des moines, qui part au désert après avoir entendu l'évangile du jeune homme riche, et qui vend tout ce qu'il a et qui va se retirer dans une grotte et qui va le plus loin possible dans le désert. Et en même temps, quand il sort de sa retraite, il apparaît comme l'homme accompli, il apparaît comme un autre Christ. Et le portrait que donne Athanase est tout à fait saisissant, parce que on s'attendrait à quelqu'un qui a été tourmenté comme le rétable d'Issenaïm. En fait, pas du tout, c'est l'homme accompli qui sort de sa retraite.
0: Alors, il y a d'autres pères sur lesquels vous êtes attardés, ce sont ceux qu'on appelle les Cappadociens. Donc Basile de Césarée, Grégoire de Nazianze et Grégoire de Nice, vous pouvez nous en parler ?
1: Oui, alors les Cappadociens vivaient au centre de la Turquie actuelle, dans cette région un peu étonnante de la Cappadoce, avec les cheminées de fées, ces concrétions calcaires. Et donc il y a deux frères.
0: On est toujours au IIIe siècle ?
1: Quatrième.
0: Quatrième.
1: Oui, oui. Mais comme Athanase, en fait. Oui. Et donc là, on a deux frères, Basile de Césarée, le grand frère, et le petit frère, Grégoire de Nice, avec leur ami commun, Grégoire de Nazianze. Alors en fait, eux, justement, au IVe siècle, font déjà partie de la troisième génération chrétienne, parce que leurs grands-parents étaient chrétiens, ont même été martyrisés, leurs parents ont été chrétiens, et ils ont eu une éducation chrétienne. Simplement, ils ont été baptisés à l'âge adulte pour choisir. Et ce qui les caractérise, c'est qu'ils étaient rhéteurs, un art de bien parler, et ils avaient vraiment renoncé à tout sauf à l'art de bien parler, et leur idéal, c'était Moïse.
0: Juste une question, c'est le baptême à l'âge adulte dans des familles de tradition chrétienne, c'était commun à l'époque ?
1: Oui, oui, oui.
0: C'était plutôt comme ça qu'on faisait ?
1: Oui. Alors, il y a différentes formes qui sont intervenues, parce que après, il y a eu le baptême des petits-enfants, mais autrement, c'était le baptême à l'âge adulte et uniquement à Pâques, la nuit de Pâques pour tous. Alors, avec justement l'Empire chrétien, ça a été un peu un changement qui est intervenu, parce que les parents ont fait baptiser leurs enfants quand ils étaient petits. Et cette fois, il y a eu des manuels de catéchèse, des traités d'éducation chrétienne pour les enfants. Mais pour les Cappadociens, les parents les ont élevés chrétiennement. Mais en fait, ils ont été baptisés à l'âge adulte. Mais après, Basile écrit une lettre aux jeunes gens qui est un peu un traité d'éducation pour d'autres qui sont baptisés jeunes. Alors sinon, il y a eu aussi toute la question du pélagianisme avec Augustin, et là, Pélage qui disait que l'homme peut faire son salut tout seul, Augustin dit pas du tout, et à partir de là, il préconise le baptême dans les premières heures de la vie, ça devient là une hypertrophie comme telle. Mais sinon, il y avait une formation qui était donnée.
0: Je vous laisse reprendre un peu l'avis de Basile de Césarée et de son frère.
1: Oui, oui. Alors, donc, si on prend l'avis des Cappadociens, eux ont été marqués par ce qu'on appelle le semi-arianisme de Nome et des pneumatomaques. C'est-à-dire que, autant Athanase a dû défendre la divinité du Christ, autant les Cappadociens, ce qu'ils ont dû défendre, c'est la divinité de l'Esprit-Saint. Parce que Nome et les pneumatomaques disaient que l'Esprit-Saint ne serait pas Dieu. Donc, à partir de là, il y a eu le contre-nome de Basile et celui de Grégoire de Nice, qui a prolongé l'œuvre de son frère. Et il y a eu aussi le traité du Saint-Esprit de Saint-Basile, où il a montré la divinité de l'Esprit-Saint. Et Grégoire de Nazianze, qui était un petit peu en retrait parce que Basile était l'évêque de Césarée, et Grégoire de Nazianze était plus poète, était retiré un petit peu. Il deviendra après patriarche de Constantinople. En fait, pouvait dire clairement les choses, et il a dit, ben, véritablement, l'Esprit Saint est Dieu. Tandis que Basile ne pouvait pas le dire, autrement, ses adversaires auraient dit, il y a trois dieux, le Père, le Fils, l'Esprit. Donc voilà. Et sinon, on a un commentaire de l'écriture de Basile, parce que après, en tant qu'évêque, il devait former les catéchumènes. Et pendant la Semaine Sainte, il commentait les six jours de la création. Donc on a l'hexaéméron, comme on dit, le commentaire des six jours de Basile, mais qui s'arrête au cinquième parce qu'il est mort entre-temps. Et Grégoire de Nice qui va prendre la suite dans la création de l'homme pour expliquer justement la création de l'homme à l'image de Dieu. Sinon, on a aussi de la part de Basile les règles monastiques, parce qu'il a fondé le monachisme en Cappadoce. Et pour Grégoire de Nice, on a des commentaires de l'écriture avec une notion tout à fait originale et parlante pour aujourd'hui, qui est l'épectase. C'est le progrès continuel. Et là, dans le monde grec, ben, normalement, la perfection, c'est la stabilité, c'est le repos. Et Grégoire de Nice dit pas du tout, c'est le progrès. Et c'est le désir, hein, oui, le désir de Dieu qui amène à constamment progresser pour le rejoindre. Il y a deux textes fondamentaux où il parle de l'épectase, de ce progrès continuel. C'est la vie de Moïse, et Moïse qui va d'ascension en ascension, et le commentaire du Cantique des Cantiques. Et là, vraiment, on a de très beaux passages sur l'épectase comme tel.
2: Vous pourrez nous en lire ou...
1: Oui, oui, oui, on peut prendre le passage du commentaire du Cantique sur l'épectase.
2: Alors, à l'époque, ils vivaient un peu comme nos évêques d'aujourd'hui, au sens où c'était la communauté qui les faisait vivre, ou ils avaient un travail, comme aurait voulu Paul.
1: Ben, on ne sait pas exactement, parce que, par exemple, Grégoire de Nice a été lui-même médecin, certainement. Il avait un métier. Il était philosophe, rhéteur, et il a été évêque assez tardivement. Sinon, c'est pas du tout le même modèle qu'aujourd'hui. C'est plus le modèle de la première communauté de Jérusalem, où les chrétiens mettaient tout en commun. Et avec un partage après et une répartition pour chacun en fonction des besoins. Donc ça, je dirais, c'est tout à fait intéressant comme tel de voir qu'il y a cela. Alors à partir du IVe siècle, quand l'Empire est devenu chrétien, ben, l'empereur a donné aux communautés chrétiennes des bâtiments, des sommes d'argent. Donc là, c'est devenu quelque chose d'autre. Alors pour l'épectase, on pourrait voir dans l'homélie 8 sur le Cantique, « Celui qui monte ne s'arrête jamais, allant de commencement en commencement, et le commencement des biens toujours plus grands n'a jamais de fin. » Jamais le désir de celui qui progresse ne s'en tient au bien déjà connu. Un autre désir plus intense, puis un autre encore plus profond par la suite, pousse l'âme qui s'élève sans cesse par des biens toujours supérieurs vers l'infini. Donc on voit qu'il y a tout ce progrès perpétuel qui intervient dans l'épectase.
2: Très bien. Alors, je vous propose une deuxième pause musicale.

0: On va passer à d'autres pères. Quelques mots en passant sur des noms qu'on entend, mais on ne sait pas trop qui c'est. Jean Chrysostome.
1: Oui, Jean Chrysostome, Bouche d'Or, c'était un prédicateur connu à Constantinople. Et il ne s'est pas fait que des amis parce que il disait c'est très bien d'honorer Dieu par toute la beauté du sanctuaire, des vases, etc. Mais en fait, si on ne fait pas l'aumône aux pauvres, si on ne secourt pas par l'aumône le pauvre, à ce moment-là, on passe à côté de l'essentiel.
0: Ambroise de Milan.
1: Ambroise de Milan, c'est quelqu'un de remarquable qui était au départ préfet, qui s'est converti, qui a eu une carrière fulgurante, baptisé, ordonné diacre, prêtre, évêque presque en même temps, et qui a lutté contre l'arianisme à Milan en faisant occuper les basiliques par les chrétiens, en chantant les psaumes et en composant des hymnes pour justement animer les journées. Et il est arrivé à récupérer les basiliques face aux Ariens. Et aussi, il y a toute une action caritative d'Ambroise. Il y a un très beau texte qui est son commentaire sur l'évangile de Luc. Il y a vraiment tout un apport d'Ambroise. Et lui-même, qui était un prédicateur aussi, qui a ébranlé Augustin et qui a joué un rôle dans la conversion d'Augustin.
0: Alors, Augustin, puisqu'on en parle, je vais peut-être vous lire un texte. Quand on demanda à Jean-Baptiste qui il était, s'il était le Christ, Élie ou un prophète, « Je ne suis, répondit-il, ni le Christ, ni Élie, ni un prophète. » Qui es-tu donc ? Reprirent les envoyés. Je suis la voix de celui qui crie dans le désert. Il se dit donc une voix. Jean est une voix. Et le Christ, pour qui le prends-tu, sinon pour le Verbe ? La voix procède pour donner l'intelligence de la pensée du Verbe. De quel Verbe ? Écoute, on va te le dire clairement. Au commencement était le Verbe, et le Verbe était auprès de Dieu, et le Verbe était Dieu. Dès le commencement, il était en Dieu, tout a été fait par lui, et sans lui, rien ne l'a été. Jean 1, 20. Si par lui tout a été fait, Jean aussi l'a été pour lui. Pourquoi nous étonner que le Verbe se soit formé une voix ? Considère tout à la fois près du fleuve la voix et le Verbe, Jean et le Christ. Donc c'est intéressant ce rapprochement entre le Verbe et la voix.
1: Oui, tout à fait. Alors, il reprend un peu Aristote, le rapport entre phoné et logos, entre le son et la parole. Mais ça permet de situer Jean-Baptiste et le Christ, parce que Jean-Baptiste et la voix, il est le porte-parole en quelque sorte, mais celui qui est la parole, c'est le Christ. Donc, c'est le précurseur qui annonce, mais qui annonce la parole faite chair qui va venir.
0: Alors, ce qui est bien dans ce livre, c'est que ça donne accès réellement aux Pères de l'Église, parce que quand on est vraiment passionné, on peut les trouver, les textes des Pères de l'Église, mais ça demande du boulot, et puis ça demande du discernement. Il y a plein de choses qui concernent des hérésies, qui sont datés, qui sont plus vraiment très intéressantes pour nous, c'est seulement pour les historiens. Et donc là, vous donnez accès à des textes qui sont choisis et c'est un peu le but, en fait, de nous aider à lire les Pères de l'Église.
1: Oui, tout à fait. C'est-à-dire, on n'a pas voulu faire des morceaux choisis, mais on a voulu donner l'essentiel de l'œuvre. C'est-à-dire aller pour chaque père au cœur de son œuvre et donner les textes fondamentaux. En même temps, bien sûr, après, on peut rester sur sa fin en disant, ben, on aimerait lire la suite.
0: Bon, mais on a qu'à lire la suite après.
1: Voilà, après, il suffit d'aller en bibliothèque ou bien de prendre chez soi l'ouvrage. Éventuellement, maintenant, on a aussi le recours avec des sites internet. Par exemple, l'œuvre d'Augustin, on l'a en ligne. Donc, on peut après aller voir les textes des pères, mais sans se perdre. Et justement, vous avez raison de souligner que parfois c'est laborieux avec justement les polémiques en disant oui, bon, nous, on n'est plus du tout dans ce contexte. Où veut-il en venir? Ben justement, on a retenu les textes qui étaient un peu les réponses, mais pas tout le dédale de l'argumentation qui était très lourde et qui était marquée par l'époque, parce que pour nous, ça n'a plus de sens.
0: Comment se fait-il qu'il n'y ait plus de polémique aujourd'hui? C'est parce qu'on n'est plus, on n'est plus passionné par, par Dieu? Bon, il n'y a plus d'hérésie, d'hérétique aujourd'hui? Alors, ils sont, on est tous un peu hérétiques parce que notre foi n'est pas forcément exactement la bonne. On a une vision de Dieu qui, forcément, doit être pas tout à fait juste. Donc, on développe tous à l'intérieur des églises des petites hérésies. Mais il n'y a pas vraiment de mouvement.
1: Non, il n'y a plus d'hérésie comme telle aujourd'hui. Bon, en même temps, il peut y avoir des polémiques sur un point ou l'autre, mais c'est vrai que c'est plus calme. Alors, il y a des choses qui sont mises en place.
0: Mais les polémiques, c'est par exemple l'ecclésiologie, de savoir si les femmes peuvent être prêtres. C'est pas de la théologie.
1: Oui, c'est plus la dimension sociale après qui intervient comme telle. Mais je crois que, en fait, les pères ont mis en place l'essentiel. Et nous, la chance qu'on a, c'est que les grilles sont mises en place. Donc, on n'a plus à les reprendre comme telles. D'où ici l'intérêt pour nous.
0: Alors, il nous reste 3 minutes. Il y a plein de pères de l'Église encore que nous n'avons pas cités. Je ne sais pas ce que vous voulez décrire en 3 minutes. Est-ce que Jean Cassien vous paraît important, par exemple?
1: Jean Cassien, c'est quelqu'un de très intéressant parce que, bon, on ne sait pas s'il est Marseillais ou Roumain. Bien sûr, les Marseillais veulent qu'il soit Marseillais, les Roumains qu'il soit Roumain. En tout cas, c'est quelqu'un qui, avec son ami Germain, est allé en Palestine au IVe siècle. Alors, on ne sait pas exactement à pied, par bateau, parce qu'il voulait aller sur les lieux où le Christ a vécu. Et c'est tout le IVe siècle, justement, l'Empire chrétien, la mise en place des pèlerinages, des lieux saints, etc. Et Cassien pensait que c'était essentiel. Mais avec son ami Germain, ils sont à Bethléem, et il y a un moine d'Égypte, l'abbé Pinuf, qui les rencontre et qui dit « Mais mes pauvres amis, si vous voulez voir comment le Christ a vécu, c'est pas seulement par des bâtiments, mais venez au désert d'Égypte, parce que là, il y a la vie évangélique qui est menée par ceux qui sont ermites, comme Antoine, qu'on a envisagé, et ou les cénobites qui vivent en groupe. » Alors Cassien et Germain y vont, ils sont enthousiasmés, mais il y a la querelle originiste, donc ils doivent quitter le désert d'Égypte. Ils partent à Constantinople, ils sont accueillis par Jean Chrysostome, mais c'est le moment où Jean Chrysostome est exilé. Cassien va défendre Jean Chrysostome à Rome, il revient, c'est le temps de l'exil. Et finalement, il va s'établir à Marseille, où il va fonder l'abbaye Saint-Victor. Et ce qu'il fait, c'est qu'il va transmettre à l'Occident la manière de vivre des moines d'Orient et la spiritualité des moines d'Orient. Et il va contribuer à mettre en place le monachisme sur l'île de Lérins. Donc là, tout un rôle fondamental de Jean Cassien. Et il y a aussi une formation à la lecture de l'écriture. Et par exemple, sa conférence 14 est très belle parce qu'il explique comment lire l'écriture, comment notre âme est en fait l'urne où se trouve l'écriture et qu'on en fait notre miel et qu'on en comprend l'essentiel. Donc là, il y a un apport très net de Jean Cassien.
0: Merci beaucoup, Marie-Anne Vanier. Donc, je rappelle, vous êtes professeure de théologie à l'Université de Lorraine et vous avez dirigé un livre intitulé « Lire les Pères de l'Église, une nouvelle anthologie patristique » paru aux éditions Artege. Merci.

chers auditeurs que j'espère être de futurs lecteurs, bonsoir. C'est une heureuse initiative de la part des éditions Bouquin, La Collection et Mola de proposer de découvrir la pensée foisonnante et féconde à la fois de Jacques Ellul à travers le choix de quatre œuvres de nature très différente mais qui témoignent de l'ampleur des champs de réflexion de ce philosophe, historien du droit et théologien protestant tout à la fois. Ellul a traversé le XXe siècle quasiment dans son entier puisqu'il est né en 1912 pour s'éteindre en 1994. C'est dire s'il a pu méditer et nourrir sa pensée des tragédies et menaces que nous a livrées ce siècle, sans oublier son engagement actif dans la résistance, pour laquelle il constitue un réseau en Gironde avec d'anciens éclaireurs unionistes et d'autres membres de l'Église réformée de France, cachant des évadés et des juifs, ce qui lui valut d'être reconnu juste parmi les nations par le mémorial Yad Vashem de Jérusalem. Le titre donné à cette réunion de quatre ouvrages, « Entre technique et liberté », est trompeur, car il s'agit moins de se situer entre un pôle et un autre, la technique, la liberté, que de se délivrer de l'emprise et de la servitude technique pour assurer les conditions de sa liberté, une liberté qu'Ellul veut non seulement sociale et politique, mais aussi spirituelle, on va le voir. À lire l'ensemble du parcours, le lecteur assiste davantage à une démarche qui le mène de l'aliénation de et par la technique à la conquête ou la reconquête par l'homme de sa liberté. Tant il est vrai que jusqu'à sa mort, Ellul médita, s'engagea, milita pour des initiatives locales d'organisation, de mise en œuvre de mouvements sociaux, politiques non partisans, de tendances libertaires voire écologiques, arrimé à la conviction, telle qu'il l'exprime à lui-même dans un recueil d'entretien avec la journaliste Madeleine Garrigou-Lagrange, un recueil intitulé « À temps et à contre-temps », je cite « Rien de ce que j'ai fait, vécu, pensé, ne se comprend si on ne le réfère pas à la liberté. » Les quatre œuvres retenues ne sont pas présentées selon un ordre chronologique, mais davantage thématique. Le système technicien, paru en 1977, précède ainsi la deuxième œuvre présentée, Propagande, paru en 1962, puis L'espérance oubliée, publié en 2004, et enfin Anarchie et christianisme, qu'Ellul fait paraître en 1988. Un petit détail à souligner, je vous indiquais que cet ouvrage était édité à la fois par la collection des éditions Bouquin et Mola, célèbre librairie de Bordeaux, puisque Ellul a toujours été attaché à non seulement sa région natale, la Gironde, mais aussi à, comme il le disait, penser globalement et agir localement. Et il a vécu quasiment la totalité de sa vie dans cette région bordelaise, au point que donc cette librairie Mola, célèbre librairie de Bordeaux, a contribué à l'édition de cet ouvrage. Je ferme cette petite parenthèse de nature à la fois anecdotique et biographique. Pour revenir donc à l'ordre de ces œuvres réunies ici, le système technicien paru en 1977, jusqu'à Anarchie et christianisme paru en 1988. On voit donc déjà dans l'ordre de présentation des œuvres, une présentation réalisée par Patrick Chastenet, qui était le collègue en sciences politiques d'Ellul à l'Université de Bordeaux, et puis l'ami et l'intime d'Ellul, au point qu'il a fondé une association internationale Jacques Ellul, qui contribue donc à faire connaître sa pensée et à publier éventuellement des inédits, tant on sait que Ellul a été très prolixe dans ses écrits de nature universitaire, polémique, voire contestataire, mais aussi, bien évidemment, philosophique et historique. Donc, dans l'ordre de présentation de ses œuvres, il s'agit de rendre compte, de rendre sensible au lecteur la pensée d'Ellul dans une perspective quasi téléologique, c'est-à-dire orientée vers une fin. On pourrait la résumer à travers cette question. Comment et dans quelle mesure l'homme peut-il rester libre ou reconquérir sa liberté intérieure en renversant les pouvoirs économiques, politiques et cléricaux ? L'ouvrage nous propose donc de lire Ellul à partir de sa critique du bluff technologique, je reprends son expression, c'était le titre de l'un de ses ouvrages paru en 1988, pour nous amener à saisir les conditions de possibilité de l'exercice de la liberté et la saisie de sa véritable nature, telle qu'elle apparaît dans la quatrième œuvre du recueil « Anarchie et christianisme ».
pour commencer, donc le premier ouvrage qui est ici proposé dans cette réunion de quatre œuvres renvoie au système technicien. Ellul est en effet l'un des penseurs essentiels du XXe siècle des méfaits et des menaces que la technique fait peser sur l'homme et sur l'exercice de sa liberté, mais d'une manière très différente d'un penseur comme Heidegger, puisque Ellul a très vite pris ses distances avec Heidegger, notamment lorsqu'il a pris ses engagements au sein de l'idéologie nazie. La technique moderne, d'après Ellul, c'est-à-dire la recherche en toute chose de la méthode absolument la plus efficace. Donc c'est une définition qui n'est pas seulement industrielle ou machinique. Cette technique moderne est devenue un processus autonome dans lequel l'homme sert la technique en croyant s'en servir. C'est une expression d'Ellul. Il affirme au début du système technicien, la technique est en soi suppression des limites, dans la mesure où elle est la menace suprême pour la liberté humaine. Ce système technicien a eu paradoxalement davantage de succès aux États-Unis lorsqu'il est paru, très vite traduit aux États-Unis, et donc a davantage de succès aux États-Unis qu'en France, notamment dans les universités américaines contestataires de la politique fédérale, telles que Columbia à New York ou l'Université de Californie. Car la critique de la technique, pour Ellul, est orienté vers sa dimension dévastatrice, à commencer par les terrains de guerre, évidemment là on pense à la guerre au Vietnam, mais aussi par l'ensemble des activités, du champ d'activité humaine dans lesquelles la technique devient à elle-même sa propre référence, son propre système. Et cette critique de la technique a eu aussi une énorme résonance dans la contre-culture chrétienne critique du technocapitalisme. Ellul, dans cet ouvrage, le système technicien, insiste sur l'interdépendance de chaque élément dans un système technique avec le système et du système avec chaque élément. Au point que ce qui est la production de notre servitude, c'est que ce système technique devient tellement autonome par sa puissance que l'homme ne peut plus y trouver sa place. Notre civilisation, dit Ellul, est une civilisation de moyens. Ce n'est plus la civilisation du travail ou du capital, comme pouvait le penser Marx, un auteur que Ellul a beaucoup médité, lu et expliqué, mais une civilisation des moyens techniques qui sont leurs propres fins. Un milieu technicien autonome. Le deuxième ouvrage dans cette édition renvoie à la propagande au pluriel. Alors, ce qui est très original, c'est que Ellul, bien évidemment, pense et analyse la propagande, notamment à partir de l'essor des techniques de propagande nées au moment de la Première Guerre mondiale. Mais il les pense, justement, ces techniques de propagande, aussi bien dans les États démocratiques que dans les États totalitaires qui se sont constitués dans le sillage de l'après-Première Guerre mondiale. Ce n'est pas une dénonciation idéologique de la propagande, mais une analyse socio-historique du mécanisme de propagande ou de la technique de propagande. La propagande est l'un des moyens par lesquels la technique vient nier et vient réduire ou enserrer la liberté humaine. C'est un moyen, dit Ellul, de renforcer et de transformer les opinions plus que de les changer. Il n'y a pas de neutralité du discours. Tout régime politique, d'après Ellul, produit sa propagande pour faire disparaître l'unicité de l'individu dans une masse, aussi bien, encore une fois, dans un régime démocratique que totalitaire. La production de ces discours de propagande est une autre manière de montrer que la technique est une menace pour la liberté humaine. C'est moins bien une arme politique d'un régime particulier que l'effet d'une société technicienne qui englobe le tout de l'homme, d'où cette dimension totalitaire, et qui tend à être une société tout à fait intégrée. Je cite ici la définition qu'Ellul donne de la propagande. Là aussi, un ouvrage qui a beaucoup intéressé notamment les philosophies de la connaissance américaine et les psychologues. Je cite... La propagande est l'ensemble des méthodes utilisées par un groupe organisé en vue de faire participer activement ou passivement à son action une masse d'individus psychologiquement unifiés par des manipulations psychologiques et encadrés dans une organisation. Je vous laisse imaginer la résonance de ce type d'analyse
dans notre société et dans la vie politique et médiatique que nous vivons. Le troisième ouvrage de cette production des éditions Bouquins s'intitule donc L'espérance oubliée. Alors là, il y a deux dans les deux derniers ouvrages, L'espérance oubliée et Anarchie et christianisme, on aborde davantage la figure de même si aucune évidemment n'est distincte d'une autre, la figure de Ellul théologien. C'est très important de montrer que, justement, comme je l'indiquais au départ, la démarche d'Ellul n'est pas du tout une démarche, comme on l'a peut-être souvent caricaturée, pessimiste, désabusée, inquiète, angoissée, parce qu'elle est animée de cette spiritualité chrétienne. Cette spiritualité chrétienne qui vise justement à rappeler toujours que l'homme est fait pour exercer sa liberté tout en respectant la liberté de Dieu dans un rapport dialectique. Ellul nous dit dans L'espérance oubliée, un ouvrage donc qu'il a dédié d'ailleurs à l'un de ses amis protestants, Jean Bosque, qui était une figure importante dans les mouvements de presse comme Foi et Vie, et il rend aussi hommage à ce grand théologien suisse Karl Barth, résistant au nazisme et qui est l'auteur d'une énorme somme de dogmatique ecclésiastique. Pourquoi ? Parce que Ellul pense la référence à la religion chrétienne toujours dans cette dialectique de l'obéissance de l'homme libre à l'égard du Dieu libre. Et c'est très important, donc, L'espérance oubliée, de montrer que, dans L'espérance oubliée, Ellul nous invite à penser, justement, le miracle ou ce mystère de l'espérance au temps de la dérédiction. Ce qui est une marque de la liberté humaine, c'est d'espérer croire ou d'espérer espérer, c'est-à-dire de reconnaître que l'homme a toujours cette liberté de se savoir libre à l'intérieur d'un plan divin. Le troisième, donc dans un rapport dialectique, le quatrième ouvrage réuni ici, qui s'appelle Anarchie et christianisme, est un ouvrage là aussi où on voit une démarche toujours d'élu libertaire, mais au sens où le primat de la liberté, dans sa dimension donc libertaire et anarchiste, est inséparable de la lecture et de la méditation du message évangélique. Il faut prendre au sérieux l'inspiration anarchiste en la relativisant, mais en l'articulant au message du Christ. Dans la Bible, nous dit Ellul, le pouvoir n'est jamais une instance dernière, il est toujours relatif. Le pouvoir n'est jamais une instance dernière, il est toujours relatif. L'anarchie n'est pas une manifestation violente qui vise à renverser le pouvoir, c'est une pensée des limites du pouvoir pour permettre à l'individu d'exercer une liberté et une solidarité à la manière dont le Christ nous a appris à se détacher de tout pouvoir, qu'il soit d'origine politique, sociale ou cléricale. Je vous invite donc, chers lecteurs, à découvrir ce volume Jacques Ellul entre technique et liberté, édité donc par les éditions Bouquins dans la collection dite La Collection, c'est un peu redondant, et Mola. Il vous en coûtera un bonheur de lecture et une modeste somme de 35 euros pour plus de 1200 pages de réflexion nécessaires par les temps qui courent. À très bientôt pour un nouvel essai que je vous présenterai. Au revoir.

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Bonjour à tous. Connaissez-vous les Lunésiens? Je vous le souhaite. C'est un groupe de musique absolument formidable, dirigé, fondé d'ailleurs, et dirigé par notre invité Arnaud Marzorati, qui va nous parler évidemment de ce groupe, nous parler du nouveau disque de ce groupe, qui est un groupe de musique classique qui se lance toujours des défis comme des aventures et des aventures comme des défis. Alors, avant de lui poser quelques questions, avant d'écouter ce musicien formidable, je trouve, par l'audace des projets qu'il met en œuvre, je vous propose d'écouter un extrait de son nouveau disque.

0: Arnaud Mazzorati, bonjour.
1: Bonjour.
0: Merci beaucoup d'accepter l'invitation de Fréquence Protestante pour présenter ce nouvel album qui a, je dirais, encore une fois, de l'originalité à revendre. Alors, de quoi s'agit-il? Racontez-nous.
1: C'est en quelque sorte notre histoire de France, notre histoire de France racontée en chanson. Quelque chose d'assez traditionnel finalement. Je ne dirais pas qu'elle s'oppose à cette histoire de France de Michelet, par exemple, qui moi m'a ô combien inspiré, voilà, parce que c'était aussi quelque chose de littéraire. Et là, ce n'est pas une histoire de France littéraire, c'est une histoire de France en chanson, qui s'arrête à

0: des musiciens qui composent votre ensemble, et puis en même temps, c'est un peu hors champ, non seulement par les sujets que vous abordez, mais par la manière dont vous les abordez. Est-ce que je me trompe?
1: Non, non, vous ne vous trompez pas du tout, puisque c'est vrai que j'ai l'impression vraiment pour le coup que c'est un groupe. Très concrètement, je m'appuie sur les qualités des uns et des autres en
0: Oui.
1: essayant de maintenir une certaine fidélité tout en m'amenant aussi dans cette nouvelle troupe une jeunesse. Voilà, je suis aussi des cycles, hein. Moi, je
0: Oui.
1: suis peut-être le vieux grognard de mon ensemble, mais il est vrai que voilà, ça se mélange entre jeunesse et puis d'autres qui sont là depuis un certain temps. Mais en tout cas, c'est selon les thématiques,
0: Ah,
1: voilà, et puis
0: voilà.
1: des envies de partager.
0: Cela dépend des thèmes. Les musiciens ne sont pas toujours les mêmes, c'est ça, hein?
1: Ah oui, ça vraiment, selon les thèmes, selon les périodes. On se balade vraiment sur l'instrumentarium, hein. C'est quelque chose, je dirais, d'essentiel pour pouvoir donner les bonnes colorations à nos chansons.
0: Alors Arnaud Marzorati, vous avez abordé le répertoire classique, mais aussi le répertoire de la variété française. Selon quels critères, à quelle occasion, je voudrais vous poser cette question plutôt, à quelle occasion avez-vous eu l'idée de fonder les Lunésiens?
1: Il y a eu deux temps, en fait, deux temps des Lunésiens. Une première avec une fondation baroque,
0: Oui.
1: paradoxalement. Enfin, je ne sais pas d'ailleurs si c'est
0: Oui.
1: paradoxal, hein, mais où on s'était intéressé avec un ami Jean-François Novelli. Donc là, vraiment, un ténor, on s'était intéressé sur une partie baroque de cette
0: Oui.
1: histoire. Et puis après, j'ai poursuivi l'aventure tout seul sur ces chansons.
0: D'accord.
1: Et je dirais que vraiment le socle de cette aventure, je me répète peut-être assez souvent,
0: Non,
1: pour
0: non,
1: ceux
0: non, mais.
1: qui m'entendent un petit peu, mais c'est Béranger, Pierre-Jean de Béranger, le
0: Oui.
1: chansonnier du 19e, où je
0: Grande
1: l'ai découvert
0: figure du
1: soudainement.
0: 19e siècle. On n'imagine pas la popularité de cet homme. C'était
1: Voilà, c'est ça.
0: hallucinant.
1: Et ça m'a fait vraiment prendre conscience de l'importance de cette chanson. Je me suis dit, il y a quelque chose à faire. Oui, il y a pas vraiment de travail vraiment effectué pour essayer de faire des concerts et raconter des choses à travers cette chanson historique. Et je me suis dit, bah ma foi, allons-y, puisqu'en plus ça s'assimilait aussi à mon plaisir de la langue et ce plaisir de la littérature, puisque c'est cette particularité bien sûr de la chanson qu'elle n'est pas que musicale, vocale, elle est aussi littéraire.
0: Oui, mais alors, il faut souligner l'humour que vous avez et que vous diffusez. Vous avez consacré un disque à Prévert et Cosma, bon, à Béranger, vous venez d'en dire l'importance, mais aussi au Code de la route. Alors ça, c'est très amusant. Évidemment, ce n'est pas là. Vous n'avez pas mis le Code Rousseau en musique, mais vous avez voulu rendre hommage à Boris Vian à travers ça, et c'était une excellente idée. Avez-vous remarqué que vous êtes l'un des rares à associer la musique savante à l'humour? En général, la musique savante est soit tournée en dérision, je pense évidemment aux grands anciens qui étaient Hoffnung chez les Britanniques ou Spike Jones dans un genre burlesque, mais il est rare de manier l'humour avec élégance et rigueur comme vous le faites.
1: Vous me touchez en utilisant le mot élégance, parce que c'est vrai que c'est ce que j'essaie de faire. C'est effectivement cette particularité. Peut-être nous, dans notre musique classique, on a Offenbach, hein, qui est
0: Bien sûr,
1: voilà, qui peut
0: bien
1: être
0: sûr.
1: considéré comme amusant. Puis moi aussi, j'ai eu dans mon parcours ce grand plaisir, par exemple, de faire le moufti dans Le Bourgeois Gentilhomme.
0: Ah, ça n'est pas
1: Et
0: mal, effectivement, oui.
1: là, déjà, finalement, on était dans une histoire de chanson
0: Oui.
1: avec cette présence, hein, de littérature, de théâtre, de musique, le comment dirais-je, l'art absolu voulu par Lully et Molière.
0: Bien sûr.
1: Et ça aussi, ça m'a mis très certainement en appétence de poursuivre sur cette notion du rire. Et puis moi aussi, en tant que chanteur d'opéra,

0: dans mon ancien métier, c'était un petit peu ma fonction parce qu'on ne choisit pas finalement ces rôles. Je
1: C'est vrai.
0: rappelle que les rôles de l'opéra nous collent à la peau par rapport à notre voix, notre
1: Oui.
0: tessiture, notre physique aussi, hein, voilà. Et moi, j'étais plutôt un Figaro du Barbier de Séville ou un Figaro mozartien ou un Papageno, voilà. Donc ça aussi, très certainement que ça m'a conduit à poursuivre dans cette note d'humour.
1: Alors, je crois que l'ensemble des Lunésiens, et en tout cas votre structure, est installée à Saint-Omer. Là, je crois que c'est important de le dire parce que les Hauts-de-France sont une région qui, depuis des années, souffre et qui souffre beaucoup sur un plan politique aussi, il faut le dire, et social, mais dont le président de la région, citons-le, Xavier Bertrand, mène une politique très courageuse et une politique qui s'applique à défendre la culture. Et vous en êtes un des animateurs, et je trouve important de souligner la dimension sociale de votre démarche culturelle, n'est-ce pas?
0: Vous avez absolument raison de souligner cela, parce que nous, on a vraiment eu ce plaisir de s'installer à Saint-Omer, d'avoir été en résidence à la Barcarolle et de poursuivre aussi donc ce qui me semble essentiel finalement dans notre quête artistique, c'est-à-dire donner un sens politique au sens
1: Au
0: noble,
1: sens
0: bien sûr, de
1: noble,
0: ce
1: bien
0: mot, hein.
1: sûr, pas un
0: Voilà,
1: sens politicien, hein, bien
0: Voilà,
1: sûr.
0: dans la cité, et que finalement, Monsieur Bertrand, qui lui est politicien, a défendu et continue de défendre cette aventure de répandre, voilà, de répandre la musique aussi comme une arme culturelle. Nous, on a vraiment un plaisir de beaucoup travailler avec les conservatoires, de faire des projets aussi sociétaux en prison, dans les EHPAD, avec des publics éloignés, l'handicap. Voilà,
1: Ouais,
0: ça,
1: ça, je trouve ça formidable, formidable,
0: c'est
1: vraiment.
0: essentiel. Et moi, très sincèrement, je pense que c'est ça qui donne du sens à mon métier. Voilà, parce que
1: Mais
0: c'est vrai qu'on
1: oui.
0: est souvent sur le paraître, sous le beau, ce qui est
1: Mais...
0: bien, ce qui est nécessaire, hein. Mais voilà, quand on arrive aussi à être dans un service de notre cité, ben j'en suis
1: Mais
0: vraiment
1: oui.
0: ravi.
1: Oui, je trouve très important d'insister là-dessus parce que, évidemment, quand tout va bien et qu'on est à l'extérieur de tout, on dit, ah oui, voilà un groupe qui dit qu'il va jouer dans les écoles ou dans les hôpitaux ou dans les EHPAD. Mais enfin, quand on est à l'hôpital, qu'on souffre d'une grave maladie et qu'on a la chance de pouvoir entendre de la belle musique, n'est-ce pas une chance? Et lorsqu'on est allé dans un EHPAD et qu'on sent bien qu'on est en fin de vie, eh bien, on est heureux d'écouter Arnaud Marzorati plutôt que Tino Rossi, quand même. Hein. C'est quand même. Je trouve que c'est important hein, de promouvoir la beauté dans tous les lieux où les gens peuvent et la recevoir.
0: C'est vraiment moi ce qui donne le sens à mon chemin. Voilà aussi, la vie d'un artiste, c'est un chemin. On a commencé en conservatoire de Paris, voilà, où on cherche à être un chanteur qui va aller sur scène et qui va briller, on va aller en troupe, etc. Et puis voilà, tout cela avance et l'essentiel devient autre chose que de briller. J'ai l'impression. En tout cas, si on brille, c'est différemment. Voilà, le trésor musical devient une autre quête.
1: Alors, ce trésor musical des chansons du siècle des Lumières, revenons à votre nouveau disque, ce trésor musical des chansons du siècle des Lumières montre que, bah, en France, tout peut commencer aussi par les chansons. On dit tout le temps, tout finit par les chansons, mais ça peut aussi commencer par les chansons. Y a-t-il, vous qui vous êtes intéressé, je l'ai dit tout à l'heure, à Boris Vian, mais aussi à Brassens, mais encore à Balzac, enfin, je veux pas lasser les auditeurs en énumérant tous vos disques, mais c'est vraiment un travail très original. Y a-t-il un lien entre les chansons du XVIIe ou XVIIIe siècle que vous interprétez et les chansons de notre temps.
0: Il y en a eu,
1: Ah.
0: peut-être Et encore, bon, après, si on parlait au point de vue écriture musicale, les harmonies, le continuo en dessous, rien n'a vraiment changé, rien de neuf sous le soleil, je dirais, hein,
1: On
0: sauf
1: passe
0: peut-être en
1: toujours
0: musique.
1: de sol septième à do majeur, vous voulez dire.
0: Voilà, c'est ça. En musique contemporaine, oui, il se passe des choses, mais en variété, on n'est pas exactement là pour ça. Et dans la chanson non plus, voilà, pas vraiment, hein. Et on retrouve effectivement des mélodies qui circulent. Et je rappelle que souvent le dernier à l'avoir fait, c'était Brassens, et que
1: Voilà.
0: Brassens, on l'a critiqué, donc il a assez vite arrêté cette notion du timbre de la mélodie qui circule et qu'on reprend. Mais très souvent, on retrouve, oui, des airs de Lully, hein, ça s'appelle donc des vaudevilles, qui circulent comme ça jusqu'au milieu du XXe siècle. Et Boris Vian, vous parlez du code de la route de Boris Vian, ça m'intéressait parce qu'il avait une immense culture de ce savoir-faire des cabarets. Voilà, ces
1: Voilà.
0: cabarets, alors lui, pour essentiellement parisien, donc il a aussi, il s'est amusé, voilà, sur tout cela, et on retrouve dans son répertoire des choses du 19e, voire du 18e siècle. Donc ça se balade, ça se transmet.
1: Belle esthétique aussi des illustrations sur vos disques. Je regarde à l'instant la couverture, je trouve ça très original et bienvenu. Le titre de votre disque est Jadis et naguère. Vous qui avez rendu hommage à Balzac il y a maintenant 2 ans, je crois, est-ce que vous avez quelque idée de derrière la tête à propos de Paul Verlaine?
0: Voilà, c'est ça. Oui, il y a aussi, de toute façon, du Verlaine. Alors, pas dans ce disque,
1: Pas dans ce disque, évidemment,
0: voilà, très
1: mais plus tard,
0: exactement. Mais
1: peut-être.
0: voilà, ce qui est sûr, c'est que vous citez aussi ce poète qui n'est pas antagoniste à Rimbaud, hein, puisque
1: Mais
0: c'est quand
1: non, mais
0: même
1: non.
0: des partenaires qui sont assez proches. Et j'ai l'impression qu'effectivement, Verlaine, c'est celui qui met comme ça en exergue cette notion poétique qu'on va piocher dans le passé, voilà, sachant que tout le 19e siècle et par la suite, de toute façon, se nourrissent de jadis, se nourrissent de la nostalgie. Voilà, quand on est poète, quand on est musicien, si on n'est pas nostalgique,
1: Ben oui.
0: je ne sais pas ce qu'on est.
1: Exactement. Belle conclusion, Arnaud Marzorati. Bravo encore pour votre travail. J'encourage vivement les auditeurs à se précipiter chez leur disquaire. Vous savez, cette petite boutique au coin de la rue où vous trouvez tout ce que vous voulez. Non, hélas, hélas, ces disquaires ont disparu. Mais les disques n'ont pas disparu. Donc, chers auditeurs, précipitez-vous chez votre disquaire favori et achetez-vous Jadis et Naguère, le nouveau disque des Lunésiens, groupe que dirige Arnaud Marzorati, notre invité, et c'est un disque paru chez Sol Étoile. Merci beaucoup et je vous souhaite une excellente journée avant que nous prenions congé des auditeurs en compagnie de Gustav Mahler, tout à fait autre chose là. Merci beaucoup et encore vive les Lunésiens!

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1: Chers amis, auditeurs, bonjour, j'espère que vous n'avez pas trop chaud chez vous. Voilà, aujourd'hui je vous emmène au mémorial de la Shoah. Le mémorial de la Shoah vient de dévoiler sa dernière exposition qui est, comme il faut le dire, comme toujours, exceptionnelle. Elle s'intitule « Images de la rafle du billet vert ». Une découverte exceptionnelle pour l'histoire. Et l'exposition dure jusqu'au 31 décembre 2026 et je vous signale tout de suite qu'elle est gratuite. Et le musée, le mémorial de la Shoah est situé 17 rue Geoffroy Lanier dans le 4e arrondissement de Paris. C'est une exposition qui a plusieurs dimensions. Il y a d'abord l'événement lui-même, ce qu'on appelle la rafle du billet vert, opération menée à Paris il y a 85 ans, le 14 mai 1941, où plus de 3700 hommes, juifs étrangers, furent alors arrêtés et envoyés dans les camps. Ensuite, il y a cette découverte inouïe, il y a 6 ans, en 2020, celle de photographies que l'on n'avait jamais vues, qui refont surface et qui ont été prises ce jour-là au gymnase Japy, l'un des lieux de convocation de la rafle. Et il y a aussi une troisième dimension qui est particulièrement émouvante. Sur ces photos, on voit des personnes qui vont bientôt disparaître dans les camps. Pourrait-on aujourd'hui les reconnaître et les identifier? Alors, parlons de l'événement, la rafle du billet vert. Je rappelle quelques grandes dates. Les Allemands occupent Paris le 21 juin 1940. Le 10 juillet, la Chambre des députés et le Sénat réunis à Vichy attribuent au maréchal Pétain les pleins pouvoirs. Le régime de Vichy est institué avec la zone libre et la zone occupée. Dès septembre, moins de deux mois après, un train de mesures du tantôt à l'administration militaire allemande, tantôt aux autorités de l'État de Vichy, vise les Juifs. Le 27 septembre 1940, une ordonnance allemande définit le premier statut s'appliquant aux Juifs de France. Et pour marquer son autonomie vis-à-vis du vainqueur et de l'occupant, l'État français instaure ses propres lois anti-juives. Le 4 octobre 1940, un décret-loi sur le statut des Juifs permet l'internement des Juifs étrangers au motif qu'ils sont Juifs et étrangers. Les premières arrestations sont individuelles. Mais le 14 mai 1941 va se dérouler à Paris la première grande rafle des Juifs de France à l'initiative des forces d'occupation allemandes et conduite en collaboration franco-allemande. Cette rafle du 14 mai 1941 est peu connue du grand public. Cela commence avec une convocation émanant de la préfecture de police et signée par le commissaire de police. 6494 convocations exactement sont envoyées à des hommes âgés de 18 à 60 ans, exclusivement des Juifs étrangers, qui, plusieurs mois après le recensement de la fin 1940, le billet de couleur verte les invite à se présenter le 14 mai pour examen de situation accompagné d'un parent ou d'un ami dans quelques centres parisiens. Et cette convocation se transformera en arrestation pour les 3747 hommes qui se sont rendus à la convocation, espérant sans doute une régularisation de leur situation, car pour beaucoup, ils sont en demande de naturalisation. Le papier, le fameux billet vert, est présenté dans l'exposition. Il est simple, de petit format et bien sûr de couleur verte très claire. Pour la plupart, il est écrit « Monsieur X est invité à se présenter en personne accompagné d'un membre de sa famille ou d'un ami le 14 mai 1941 à 7h du matin au gymnase Japy, pour ceux qui sont convoqués au gymnase Japy. Prière de se munir de pièces d'identité. » La personne qui ne se présenterait pas au jour et lieu fixé s'exposerait aux sanctions les plus sévères. Et donc, entre les 9 et 13 mai 1941, ces convocations sont envoyées dans les foyers parisiens de Juifs étrangers. On compte à peu près une vingtaine de lieux de convocation à Paris, Mais le gymnase Japy concentre le plus grand nombre de personnes, 800 vont s'y rendre, car beaucoup de Juifs étrangers, en particulier polonais, résidaient dans le 11e arrondissement. Et une fois qu'ils arrivent sur place, il va être distribué aux femmes accompagnatrices, pour la plupart ce sont leurs femmes, on leur demande de revenir avec des vêtements et de la nourriture. Les 3710 hommes qui ont répondu à la convocation sont arrêtés dans les différents lieux et transférés à la gare d'Austerlitz pour être envoyés dans les camps de Pithiviers et de Beaune-la-Rolande. 4 convois de wagons sont formés, 2 convois vers le camp de Beaune-la-Rolande et 2 convois vers celui de Pithiviers. Et cela se passe le jour même. Autant de familles détruites, se retrouvant la plupart du temps, bien sûr, sans chef de famille, sans revenu, dans la solitude et l'angoisse du lendemain. Un an plus tard, beaucoup des femmes et des enfants qui avaient accompagné leur mari et leur père ce jour-là seront victimes de la rafle du vélodrome d'hiver, les 16 et 17 juillet 1942. Deuxième étape de cette exposition, il y a la découverte de photos que l'on n'avait jamais vues. Une histoire inouïe. En septembre 2020, au mémorial de la Shoah à Paris, 2 collectionneurs se présentent au service de la photothèque. Ils ont trouvé chez un brocanteur 5 planches contact photographiques contrecollées sur des grandes feuilles cartonnées. 98 photos, 80 ans après les faits. Le mémorial identifie le lieu, le gymnase Japy qui existe toujours, et ce que les photos représentent, la première arrestation massive de Juifs en France, la rafle dite du billet vert ordonnée par l'occupant et organisée par les autorités françaises. On identifie un officier allemand qui est souvent au centre des photos, Theodor Hanecker. Il dirige l'antenne du service de contre-espionnage nazi à Paris et il est en charge de la question juive et il représente Eichmann à Paris. D'ailleurs, Theodor Hanecker se suicidera en 1945. Madame Lior Lalieux, qui est directrice de la photothèque du mémorial et co-commissaire de l'exposition, explique pourquoi ces photos sont exceptionnelles. L'iconographie de la Shoah, dit-elle, en France est terriblement pauvre. Sur la rafle du Veldiv, il n'existe qu'une seule photo, celle des autobus garés devant le Veldiv, le 16 juillet 1942. Pourtant, 80 ans après, voilà que ressurgit un reportage complet de cette première rafle des Juifs de France, au gymnase Japy. Alors, ces photos d'ailleurs qui sont présentées au mémorial de la Shoah sont présentées également en ce moment même à Berlin. Mais d'où viennent ces planches et ces photos? Qui est le photographe? L'enquête est menée. L'exposition permet au public de participer à l'enquête qui a permis de retrouver l'origine des planches et l'identité du photographe. Ces 5 planches contact sont identifiées comme faisant partie d'une série de planches représentant pour la plupart des soldats allemands et des dignitaires nazis à Paris entre 40 et 41. Or, seuls les photographes de la Propaganda Company étaient habilités à approcher les soldats allemands et les dignitaires nazis. Or, à Paris, les photos de la Propaganda, la PK comme on l'appelait, passées par la censure, étaient sélectionnées et remises aux agences de presse collaborationnistes pour être publiées. Et l'auteur du reportage est identifié. Il s'appelle Harry Kroner, il a travaillé pour la PK à Paris entre 1940 et 1941. Il est né en 1903 à Berlin, il est photographe portraitiste, il avait ouvert un magasin à Berlin et en 40, quand il est enrôlé dans la Wehrmacht, il est envoyé à Paris dans les rangs de la Propaganda Company. Mais sa vie va révéler des éléments stupéfiants. En 1942, la Wehrmacht découvre que le père d'Harry Kroner est juif. Il est donc demi-juif. Déclaré inapte au service militaire, il est renvoyé à Berlin, où il sera arrêté comme juif en mai 1943 et interné dans un camp de travail en France en mai 1944. À la libération, les Allemands le retiennent à leur tour prisonnier jusqu'en avril 1946, date où il est libéré et retourne à Berlin. Il reprendra ses activités de photographe et deviendra d'ailleurs célèbre en photographiant des personnalités et des stars. Par exemple, il photographiera John Fitzgerald Kennedy, Willy Brandt et de nombreuses stars, Orson Welles, Ava Gardner, Claudia Cardinal ou Klaus Kinski. Il est mort en 1989 en remettant aux archives de la ville de Berlin la totalité de sa collection, soit 350 000 clichés et 1 million de négatifs. Que voit-on sur ces photos? Que montrent ces images? Elles montrent des officiels, les hommes convoqués, mais aussi les femmes et les enfants qui les ont accompagnés en ce jour du 14 mai 1941. On voit à la fois la froideur de l'administration, avec un bureau au centre du gymnase, entouré d'officiers allemands en uniforme et de policiers français en civil. Et on voit aussi le drame qui se joue, avec les hommes arrêtés, tassés dans le haut du gymnase, les adieux d'une femme à son mari, les discussions de groupes de femmes et d'enfants inquiets qui interrogent la police, le départ pour les camps où le photographe les a accompagnés. Lior Lalieu, la co-commissaire, nous dit « On voit le double regard d'un photographe allemand qui s'avère, après enquête, avoir des origines juives. Le regard du photographe est à la fois celui d'un officier de la Wehrmacht et nous devons avoir à l'esprit lorsque nous regardons ces images. Il documente l'événement avec les codes de soldats allemands imprégnés de l'idéologie nazie. Et pourtant, ce photographe, demi-juif par son père, suit pendant 2 jours les hommes du billet vert, les immortalise sur sa pellicule et nous laisse un témoignage bouleversant. Les scènes qu'il photographie sont des tableaux d'une densité extraordinaire et qui peuvent s'interpréter à plusieurs niveaux de lecture. Mais l'enquête se poursuit. Qui sont les hommes et les femmes sur ces photos ? Nous sommes déterminés, dit Lior Lalieu, à retrouver les noms des hommes, des femmes et des enfants du billet vert. Les images retrouvées dévoilent pour la première fois leur visage et leur sort est rarement évoqué. 5 familles ont pu identifier sur ces photos un parent, un grand-père, une grand-tante, un cousin. Et la recherche se poursuit. Rappelons que le mémorial de la Shoah à Paris est le plus grand centre de recherche en Europe de documentation et de sensibilisation sur l'histoire du génocide des Juifs pendant la Seconde Guerre mondiale. Il possède plus de 40 millions de documents, 450 000 photos. Alors, le site du mémorial, memorialdelashoah.org. Et je vous signale que, bien sûr, cette exposition a un catalogue qui est paru aux éditions Kalman-Lévy, « La rafle du billet vert ». À côté de l'ensemble des photos retrouvées, miraculeusement retrouvées, vous avez les explications des 2 commissaires, Lior Lalieu, qui est la responsable de la photothèque du mémorial de la Shoah, et Jean-Marc Dreyfus, historien, professeur à l'université de Manchester. Et je vous rappelle que l'exposition est gratuite jusqu'en décembre 2026.

0: Bonjour chers auditeurs, bienvenue dans l'émission du Musée virtuel du protestantisme, muséeprotestant.org. Au micro,
1: Pascal Gruson du comité éditorial
0: et Martine Grenier, également du comité éditorial du musée. Aujourd'hui, nous avons le plaisir de recevoir Jean-François Zorn, professeur honoraire d'histoire du christianisme à l'époque contemporaine de l'Institut protestant de théologie, faculté de Montpellier. Bonjour, monsieur.
2: Bonjour, mesdames.
0: Alors, nous allons échanger autour de votre dernier livre, Une mission protestante dans des temps de crise, la mission de Paris 1914-1971, paru aux éditions Cartala en 2025. Alors, ce livre, c'est le second tome de l'histoire de la mission de Paris. Le premier couvrait le 19e siècle, à partir de 1822, date de la fondation de la SMEP, Société missionnaire de Paris, jusqu'à la Grande Guerre. Le second étudie les missions protestantes entre 1914 et 1971, une période de crise politique, sociale et religieuse. Alors, ce livre est à la fois une étude historique précise et une réflexion critique sur les rapports entre religion, pouvoir et culture. Il montre que, confronté aux crises du monde moderne, ainsi qu'au bouleversement de la période coloniale et aux revendications donc des peuples locaux, la mission doit évoluer. Le modèle missionnaire traditionnel, trop lié à la domination occidentale, la colonisation, doit être repensé. L'évangélisation doit être conçue comme échange par la valorisation des acteurs locaux, le dialogue interculturel. Alors, c'est tout ce que nous allons regarder. Mais pour vous accompagner dans l'exploration de ce nouveau volume couvrant une période de plus de 50 ans, de 1914 à 1971, nous avons choisi de consacrer à ce livre deux émissions. Alors, cette première émission est organisée selon une progression chronologique. Mais toutefois, il nous faut préciser ce qu'est la mission, la conception traditionnelle qu'on en a, et quels sont les champs où va se déployer et se déploie la mission de Paris.
1: Oui. Et plus précisément, comment la mission de Paris évolue depuis une mission interne vers une mission extérieure, vers les pays d'Afrique, enfin ceux qui sont en voie d'être colonisés ou qui sont colonisés. Parce qu'il y a une évolution de la mission de Paris.
0: Oui, mais ça, je dirais que c'est plutôt dans le premier tome que vous en parlez.
1: Oui, certes, mais certains des pasteurs...
0: On ne vous entend pas. Hein.
2: Oui, je vous assure.
0: Ah, d'accord. Alors,
2: bien sûr, la mission de Paris est née, comme vous l'avez signalé tout à l'heure, en 1822, au moment du réveil religieux qui a traversé le protestantisme et le catholicisme dans le monde entier. Et alors, il y a eu une mission intérieure, le réveil des églises après le siècle de persécution. Et les mêmes personnes, souvent, ou en tout cas des alliés, se sont engagés dans la mission extérieure, pensant que c'était une manière de donner au protestantisme, déjà ultra-minoritaire, une force. Et effectivement, cette mission a commencé très tôt, au XIXe siècle. Mais pour aller vers le volume dont nous parlons maintenant, elle s'est surtout déployée au moment où la colonisation européenne ou euro-américaine dans le monde s'est, disons, mise en place. Surtout après la conférence africaine de Berlin en 1885 qui a consacré le partage du monde, de l'Afrique, mais aussi du monde entier en zone d'influence occidentale. Voilà. Alors, c'est vrai que la mission a donc commencé avant la période coloniale et pendant la période coloniale, elle s'est déployée avec un rapport à la colonisation qui a été, c'est ce que vous avez rappelé tout à l'heure, un rapport critique.
1: Oui, enfin, un rapport... ça dépend un peu des pays, quand même, mais enfin, elle avait aussi une certaine indépendance par rapport à la colonisation, on peut dire. Elle avait une action autonome. Les premières missions, notamment les autos, elles étaient des missions qui n'avaient pas grand-chose à voir avec la colonisation française.
2: Oui, alors, Alors effectivement, et peut-être que c'est une histoire antérieure qu'on ne va pas avoir le temps de rappeler aujourd'hui, les protestants français ont eu beaucoup de difficultés à trouver un champ de mission, comme on disait à l'époque, parce que la marine était aux mains des catholiques. Et c'est donc, comme vous venez de le dire, au Lesotho, donc dans un territoire sous influence britannique à l'époque, que les premiers Français ont pu embarquer en mission en passant par la Grande-Bretagne. Donc, longtemps, la mission de Paris n'a eu que ce champ de mission, et progressivement, au XIXe siècle, elle a pu aller à Tahiti, permise par l'empereur Napoléon III, au Sénégal, mais c'est surtout après 1885, donc après cette conférence africaine de Berlin, dont on a dit qu'elle offrait à la mission un statut, une protection, que cette mission de Paris s'est déployée en Nouvelle-Calédonie, elle s'est déployée à Madagascar, elle s'est déployée au Gabon. Et après la Première Guerre mondiale, quand l'Allemagne a perdu ses colonies, elle a pu se déployer au Togo et au Cameroun. Voilà. Oui. Donc, alors, j'ai oublié Madagascar dans la foulée aussi, c'est après 1885.
0: Voilà. Donc, quand on commence votre livre, il y a déjà ces 9 champs de mission sont là.
2: Absolument. Hein.
0: Et donc, pendant la guerre, c'est ça qui est très intéressant, on voit comment la mission, enfin, les pays de mission deviennent des réservoirs, enfin, c'est petit quand même, parce qu'il n'y a pas tellement de gens qui viennent, mais pour les armées, ils viennent combattre auprès des Français. Et ils vont participer d'une façon extrêmement utile, donc, au combat.
1: Et meurtrière pour eux, ouais. Disons-le. Parce
0: que... Mais on a dit, enfin, je ne sais pas, dans ce que vous citez, vous dites qu'en fait, les proportions, enfin, c'est un peu idiot de dire ça, les proportions sont les mêmes entre les soldats, le nombre de soldats français morts au combat et ceux qui venaient des pays étrangers. Il n'y a pas eu, on ne les a pas envoyés plus... Sauf casse-pipe que les autres. C'est quand même aussi important, hein, parce qu'on aurait pu penser ça.
2: C'est environ 10% des soldats qu'on nommait à l'époque soldats indigènes qui tombent au front, autant ou pas plus que les soldats venus des colonies et que les soldats venus de la métropole.
0: Oui.
2: Mais quand même, c'est un phénomène massif. J'ai l'habitude de dire que c'est la première vague d'immigration en Europe, que c'est quelques 500 000 soldats indigènes venus de toutes les colonies combattre aux côtés des alliés pour défendre ce qu'on leur demandait d'appeler, de nommer la patrie commune.
0: La patrie, oui.
2: Et ça a été un phénomène très important.
0: Oui, et c'est assez intéressant de voir qu'en fait, dans cette première vague, enfin, dans la guerre de 14, ils y vont, ils y croient, tout va bien. Et puis quand on va observer ce qui se passe à la guerre de 39-40, on voit que dans les missions, c'est très mal perçu. C'est très mal perçu par les indigènes qui voient ça comme mais c'est ces gens qui viennent nous apporter la paix de Dieu et tout ça. Et en fait, ils se battent, ils s'entretuent et ils ont besoin de nous. Et donc, j'ai trouvé que c'était... il va y avoir, même par rapport à ça, il y a un changement entre les périodes.
1: Le mode d'intervention sera assez différent dans les deux cas, hein, quand même. Parce que dans le cas de la Seconde Guerre mondiale, les pays d'Afrique seront plutôt liés à la résistance gaulliste.
2: Alors effectivement, les pays d'Afrique, notamment, se rallient à la France gaulliste dans les années 40, ce qui a fait dire à un chercheur canadien que la capitale de la France libre n'était pas seulement Londres, mais Brazzaville. Puisque c'est là que De Gaulle a prononcé cette fameuse conférence en 1944, dans laquelle il a parlé, pas encore de l'indépendance, mais de l'émancipation des peuples africains. Alors, il est vrai qu'à la Deuxième Guerre mondiale, il y a des combats sur le territoire africain. Et les armées d'Afrique vont se constituer. D'ailleurs, c'est elles qui vont participer au débarquement de Provence et libérer la Provence dans laquelle j'habite, effectivement, parce qu'on oublie ça souvent. Hein, alors qu'en la Première Guerre mondiale, il n'y a pas eu de combat sur place. Les soldats ont été expatriés, sont venus combattre, sont morts sur le front, et ceux qui étaient encore vivants ont été rapatriés. La Seconde Guerre mondiale, le processus sera analogue, mais il y aura eu des combats sur le terrain. Dans mon livre, je relate effectivement quelques incidents au Sénégal, à Madagascar et au Gabon, où notamment les missionnaires vont être, je dirais, compromis presque avec la fameuse scierie de Ngomo, où ils devront fournir des planches pour fabriquer des tranchées. Donc, c'est un exemple seulement. Hein. Mmh. Mais effectivement, là, les missions, les églises ont été directement concernées. Voilà. Alors maintenant, comme vous le disiez, dans la Deuxième Guerre mondiale, il y avait en quelque sorte une leçon de la Première Guerre mondiale. Les chrétiens se battent entre eux. Et comment est-il possible qu'une civilisation chrétienne qui nous a apporté l'Évangile puisse être comme ça guerrière? Eh bien, cette position a été celle des chrétiens des pays là-bas, mais aussi celle des missionnaires. Mmh. Je montre dans mon livre que, après avoir participé au recrutement des soldats indigènes, à la Première Guerre, Deuxième Guerre mondiale, on considère qu'effectivement, la guerre est un scandale et finalement, elle est dénoncée aussi par les missionnaires, même si un certain nombre d'entre eux sont mobilisés, deviennent des aumôniers militaires avant d'être aussi rapatriés sur le terrain.
1: Ils sont un peu résistants quand même.
0: Oui, mais j'aimerais qu'on parle d'autre chose pour faire une transition avec la partie suivante. C'est comme quoi, à la suite de la Première Guerre mondiale, il va y avoir une période où la mission va arriver à son meilleur, très florissante, et il va y avoir cette fameuse exposition coloniale de 1931 qui va créer déjà des débats quand même à l'intérieur de la mission populaire pour un certain nombre d'événements que je vous laisse retracer. Je pense à Maurice Lénard et la présentation des, je crois que c'est des Kanaks, hein, qui sont présentés au zoo, enfin comme dans un zoo. Enfin, c'est
2: jardin
0: assez
2: d'acclimatation.
0: Jardin d'acclimatation.
2: Alors, brièvement, je rappelle ce qui se passe. Donc, Cette exposition coloniale internationale se tient à Paris en 1931. On peut considérer que c'est à la fois l'apogée du temps colonial et le début de son déclin. Mm-hmm. Alors, c'est vrai que cette exposition coloniale qui a été cachée dans l'histoire, parce qu'on a eu honte et puis on a dit c'est vraiment l'exaspération l'exposition spectaculaire de la colonisation, elle intervient aussi quand même à une période où les ethnologues sont sortis de leur cabinet, et comme Maurice Lénard, que vous évoquiez un instant, et dont je ne vais pas reparler, vont sur le terrain. Et celui qui a dirigé cette exposition coloniale internationale de Vincennes, le maréchal Lyoté, ne voulait pas que l'on reprenne les anciennes expositions qui étaient, selon une expression d'un chercheur actuel, un zoo humain, mmh. où on exposait les indigènes comme des animaux, mais voulait que l'on valorise les cultures. Alors, Lyoté tenait à ça, et il a tenu à ce que les catholiques et les protestants aient un stand, considérant que les missionnaires avaient été parmi les premiers, à valoriser les cultures indigènes. Donc c'était bien cette idée qu'il fallait montrer des villages africains, asiatiques, parce qu'il n'y a pas que l'Afrique, montrer la culture, les objets, etc., etc. Alors, concernant les Kanaks, il se produit quelque chose qui a choqué profondément les missionnaires, et notamment Maurice Lénard, c'est que le contrat que les Kanaks avaient soi-disant signé, alors on ne sait pas trop s'il y a eu une signature, pour l'arrivée de leur contingent et leur emplacement à l'exposition coloniale internationale de Vincennes. Finalement, ils ont été capturés par une équipe d'anciens coloniaux et un groupe de concessionnaires et de recruteurs qui ont mis les Kanaks, non pas à Vincennes, mais au jardin d'acclimatation de Boulogne, à côté des eaux, du zoo, parce que ce sont, disait-on, des anciens anthropophages et qui sont, par rapport aux Africains, moins évoluée et qu'il fallait mettre en valeur pour le spectacle en France, ce passé en quelque sorte anthropophage qui n'était pas totalement terminé. Et quand Maurice Lénard a appris qu'ils n'avaient pas leur place à l'exposition coloniale, il a protesté avec la Ligue des droits de l'homme. Mais bon, ça, il y a eu une affaire assez compliquée, de sorte que les Kanaks ont été envoyés en Allemagne, ils ont été pris par un cirque à Gönnebeck, qui les a promenés dans toutes les villes d'Allemagne, et on les appelait les Französischen Kannibalen, cannibales français, n'est-ce pas? Donc là les Kanaks ont commencé à protester, ont écrit à Maurice Lénard. Maurice Lénard a écrit à l'administration en disant c'est inadmissible. Finalement, les Kanaks sont revenus à Paris, mais ils n'ont pu avoir finalement un emplacement là où il aurait dû l'avoir au début à l'exposition coloniale que pendant un mois seulement. Et à partir de là, eh bien, effectivement, il y a eu des manifestations correctes. Plus correct en quelque sorte, jusqu'à ce que ces Kanaks soient rapatriés. Et je raconte dans mon livre qu'il y a eu un accompagnement des églises protestantes de Paris dans ce retour des Kanaks dans leur pays. Mais voyez, cette manifestation scandaleuse d'exposition, d'exhibition, exactement, oui. C'est le mot, exhibition des Kanaks, Lyoté ne voulait pas, les missionnaires évidemment pas. Et cela a provoqué quand même la démission, ou la mise à la retraite anticipée, plus exactement, mais enfin c'est une démission camouflée, du gouverneur Guyon de la Nouvelle-Calédonie.
0: Ah, je n'avais pas gardé ça dans ma tête. Alors, nous allons faire une petite interruption avant de reprendre. Après, on passera directement après 1945, au début de la décolonisation, un petit peu tout ça.

0: Nous reprenons le cours de notre émission et donc nous nous retrouvons maintenant dans la période plus compliquée de la décolonisation, surtout pour les missions, parce que comme nous allons le voir, c'est pas si simple. Il va y avoir des ordres donnés par la mission de Paris disant surtout vous ne vous mêlez pas de politique. Vous avez ça d'un côté, puis vous avez de l'autre des églises, parfois qui sont un peu K1KA, qui décident qu'elles veulent être indépendantes et autonomes. Alors on va voir tous les problèmes, enfin ça va poser beaucoup de problèmes, et on va s'intéresser plus fortement à Madagascar, qui est une colonie
1: un peu spéciale,
0: oui, qui est un peu spéciale dans la façon dont elle est devenue comme ça, et c'est pour ça que c'est intéressant. On va prendre ce cas-là. Allez, François, on vous laisse un peu présenter la colonie elle-même. Comment ça s'est passé, cette colonisation?
2: Oui, alors la colonisation malgache, elle date de, enfin, la colonisation française à Madagascar date de la conquête de 1895, qui a été une conquête sanglante menée par le général Gallieni, alors que Madagascar, contrairement à ce qu'on a pu lire ici ou là, n'était pas jusque-là une colonie. Elle était sous influence britannique, et c'est vrai que cette influence britannique avait amené

0: en quelque sorte, et le conflit religieux catholique-protestant a commencé là. Bon, cela dit, Madagascar a traversé la Première Guerre mondiale, on ne revient pas là, l'entre-deux-guerres, et au moment de la Deuxième Guerre mondiale, après la Deuxième Guerre mondiale, on découvre qu'à Madagascar, il y a un mouvement indépendantiste, comme il y avait un mouvement indépendantiste au Cameroun et dans d'autres pays, mais Madagascar et le Cameroun sont les deux pays dans lesquels le mouvement indépendantiste était le plus organisé, et à Madagascar, il y avait le mouvement de la démocratie malgache, qui était d'ailleurs conduit par pas mal de protestants et de catholiques. Alors, une insurrection éclate dans la région de Moramanga, qui est très protestante, sur les hauts plateaux en 1947. Et il faut bien dire que les missionnaires ont été assez surpris de cette explosion. Peut-être n'avaient-ils pas prévu. Alors que, je dirais traditionnellement, les églises malgaches, comme toutes les églises de la Mission de Paris, se préparaient à l'autonomie, mais on souhaitait que cette autonomie reste dans le cadre de la mission, comme on imaginait un cadre politique d'indépendance, d'émancipation dans le cadre de l'Union française, dans le cadre de la France. Et c'est là que sont apparues, au fond, des tensions entre ces deux positions, la position coloniale, même si la colonisation voulait à l'époque marcher vers une forme d'indépendance, même si le mot n'était pas encore prononcé, on se méfiait énormément des partis indépendantistes qui voulaient, eux, se séparer de la France. Hein? Alors, les missionnaires ont été pris dans ce débat. Effectivement, comme vous l'avez rappelé, ils avaient des consignes d'être apolitiques, mais justes. C'est-à-dire que les missionnaires ont dénoncé, par exemple, à Madagascar, le maintien d'une partie du travail forcé, de l'indigénat, des pratiques commerciales discriminatoires par rapport au riz, par rapport pour les Malgaches. Donc, effectivement, les missionnaires se sont bien rendus compte que cette révolte reposait sur une dénonciation de l'injustice. De ce côté-là, ils étaient d'accord. Mais alors, ça, c'est une explication qui a fait l'objet de beaucoup de controverses au sein de la mission. Les missionnaires ont dit, au fond, cette revendication autonomie indépendantiste qu'on craignait, parce que c'était une revendication séparatiste, elle se conjoint à un réveil des traditions culturelles malgaches païennes. Voilà. Donc on dit il y a une espèce de mélange entre le paganisme et l'indépendantisme. Et alors on est allé jusqu'à rappeler ce qui s'était passé avec le nazisme, où effectivement la culture allemande se réclamait des valeurs traditionnelles allemandes et essayait de mélanger le christianisme à tout ça. Donc les missionnaires ont été confrontés à cette explication un peu scabreuse. Toujours est-il que bon, parfois la révolte a été réprimée. Ça, la France l'a réprimée comme elle a réprimé au Cameroun. Le chiffre des morts n'est pas encore aujourd'hui connu exactement. 100 000, 80 000, 120 000, on ne sait pas. Mais enfin, c'est énorme. Finalement, le conflit a cessé en 1948. Les six représentants du mouvement de la démocratie malgache qui ont été accusés, alors qu'ils s'en défendaient, d'avoir manipulé le mouvement, ont été condamnés à mort. Puis en 1949, ils ont été graciés. Et après, enfin, ils ont été condamnés aux travaux forcés. Et puis en 1956, graciés.
1: Merci, ouais. Et parmi justement ces révoltés, il y avait un ou deux pasteurs, hein, je crois.
0: Ah oui,
1: Oui, protestants, donc de
0: il y
1: la
0: avait.
1: mission. C'est quand même. Mais c'était du côté malgache.
2: Et par ailleurs, la personnalité du colonel de Barry a permis aussi, qui était un protestant très engagé, et qui connaissait, je pense, par sa famille, pas mal la mission à Madagascar, les choses se sont quand même. Enfin, il a été un acteur de l'apaisement.
0: Tout à fait. Alors, vous n'avez pas prononcé.

0: mot, j'attendais que vous le prononciez, la pacification.
1: Oui.
0: Ce terme était un terme politique utilisé par la France, mais de Bary, je pense que y croyait lui aussi. Mais il y a pacification et pacification, si vous voulez. Oui. Il y a une manière de pacifier en mettant les gens en prison et en les empêchant de s'exprimer. Et il y a une manière de pacifier en rétablissant la justice.
2: Voilà, c'est ça.
0: En donnant le pouvoir aux gens qui sont sur place, en disant ben, « demain, c'est vous qui allez diriger le pays, ce n'est plus nous ». Alors, c'est toute l'évolution de la politique française dans les colonies. J'ai parlé tout à l'heure de la conférence de Brazzaville. À Brazzaville, en 1944, de Gaulle parlait d'émancipation, mais il ne parlait pas d'indépendance. L'indépendance, ce n'est venu qu'après 1958, n'est-ce pas ? Où vraiment, on a dit qu'à ce moment-là, il fallait que les pays acquièrent cette indépendance. Et vous le savez, l'indépendance, c'est 1960, en gros. Mais ce qui est intéressant de noter à ce propos, c'est que les pays deviennent indépendants en 1960, dans des contextes très difficiles, y compris de guerre, comme au Cameroun. Hein. Mais les églises ont été autonomes, les protestantes ont été autonomes, un ou deux ans avant. Ce qui veut dire, quelque part, qu'il y a un lien entre les événements ecclésiastiques et les événements politiques, n'est-ce pas ? Que les églises, on peut dire, avaient ouvert le chemin à cela. Mais, comme nous l'avons dit, les missionnaires étaient quand même un peu inquiets d'une autonomie qui serait une autonomie dans la séparation. On voulait une autonomie tout en restant dans la communion avec les églises de France qui avaient soutenu les missionnaires. C'est ce qui se fera après, quand la mission de Paris disparaîtra. On en parlera, je pense,
1: dans la partie prochaine.
0: Mais voilà, donc c'était très compliqué pour les missionnaires.
2: Et cette nuance que vous introduisez avec l'autonomie, entre l'autonomie et l'indépendance, c'est quand même quelque chose qui reste assez... Sorte d'ambiguïté qui demeure assez longtemps. Qu'est-ce que l'indépendance, qu'est-ce que l'autonomie ?
1: On en parlera la fois prochaine parce que l'émission touche à sa fin. Donc je vous remercie beaucoup Jean-François Zorn de nous avoir raconté tout ça, présenté votre livre. On n'a qu'une envie, pour ceux qui ne l'ont pas lu, d'aller se jeter dedans. Allez, oui. Nous allons écouter maintenant un chant de... Un chant kanak sur ma pirogue, je crois que ça s'intitule comme ça.

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2: Chères auditrices et chers auditeurs, bonjour, nous voici de nouveau dans Regard vers l'Est, où je reçois aujourd'hui Marc Elie. Bonjour Marc.
3: Bonjour Claire.
2: Marc, vous êtes historien contemporanéiste et chargé de recherche au CNRS. Vous êtes tout d'abord spécialiste du goulag, votre thèse portait sur les libérations massives de détenus après Staline, et vous avez notamment publié en 2017 avec Juliette Cadio, Histoire du goulag, aux éditions La Découverte. Vous vous intéressez aussi aux catastrophes naturelles et industrielles, aux sciences des sols, aux sciences du climat et à l'agronomie. Et vous travaillez actuellement une histoire environnementale de l'agriculture en URSS. C'est un spectre assez large d'histoire, on pourrait dire presque complète, vous nous direz peut-être davantage de choses à ce sujet. Mais nous allons aujourd'hui parler d'un de vos principaux terrains de recherche qui se situe à l'est du Kazakhstan et de l'industrialisation forcée dans cette région durant la période stalinienne. Nous verrons en particulier comment cette industrialisation s'est faite au mépris de la santé des travailleurs, et ceci sans grand changement jusqu'aux années 1990, si je vous ai bien comprise. Je souhaiterais tout d'abord que vous nous expliquiez dans quel contexte historique et politique l'industrialisation s'effectue en URSS durant les années 1940, et en particulier au Kazakhstan oriental. Merci d'avance de situer cette région pour nos auditeurs.
3: Merci Claire. Alors, la région du Kazakhstan oriental est la région la plus à l'est du Kazakhstan, une région frontalière de quatre pays, le Kazakhstan bien sûr, la Russie, le Kazakhstan et la Russie étaient deux républiques de l'Union soviétique à l'époque, la Chine et la Mongolie. Cette région se caractérise par son relief montagneux très marqué qui fait partie de la chaîne montagneuse de l'Altaï. Voilà. Alors, la transformation de cette région en un bassin industriel majeur ne s'est faite que tardivement. Pas lors des premiers plans quinquennaux des années 1930, mais seulement après la guerre, après des essais infructueux pendant celle-ci.
2: Les essais infructueux de...
3: Des essais infructueux de construction d'usines, d'ouverture d'usines,
2: d'accord,
3: en particulier de reprise d'usines évacuées des régions occupées par les nazis et transportées à l'est, la ville d'Oust-Kamenogorsk, qui est la capitale de ce Kazakhstan oriental.
2: D'accord.
3: Cette ville d'Oust-Kamenogorsk deviendra en quelques années, à partir de 1947, un centre industriel majeur en URSS, pour ce qui est de la transformation, de la création de lingots à partir de métaux non ferreux.
2: D'accord. Et à quoi servent-ils ces métaux non ferreux ?
3: Alors, ces métaux non ferreux, en URSS, ont une utilisation essentiellement militaire. Quand on pense aux métaux non ferreux en Europe ou aux États-Unis, on pense beaucoup à l'aluminium, à l'utilisation du plomb aussi dans les applications civiles. En URSS, ces applications civiles sont peu importantes par rapport au rôle vu comme stratégique que jouent ces métaux non ferreux dans la course aux armements, dans la course à l'espace et dans la création d'une industrie nucléaire.
2: Très bien. Alors, le terme français non ferreux se construit sur une négation. Quel est le terme russe pour les métaux non ferreux ? Et comment les soviétiques considèrent-ils l'industrie liée à ces métaux ? Ça, vous avez déjà un peu répondu.
3: Alors, le mot terme russe pour dire non ferreux, c'est tsvitnoï. On parle de tsvitna métallurgie, métallurgie des métaux non ferreux. Tsvitnoï métal, un métal non ferreux. Et cela signifie coloré, en couleur, bariolé ou multicolore. Donc il y a un aspect, disons, positif qui est associé à ces métaux. Ils sont vus comme chers. Certains d'entre eux sont semi-précieux ou précieux. Dans l'Altaï du Sud, donc dans la région du Kazakhstan oriental, on exploite des gisements polymétalliques dans lesquels on trouve de l'or, de l'argent, du plomb, du zinc, du wolfram, du tantal, du titane, etc. Ces métaux sont difficiles à extraire. Ils sont en faible quantité dans les roches. Les séparer les uns des autres est un processus coûteux et difficile. Ces métaux sont tous vus comme stratégiques. L'or est une source importante de devises sur laquelle la direction politique veille jalousement. L'étain, le zinc, le plomb, le titane, etc., le magnésium, etc., ont une multitude d'applications industrielles, essentiellement, encore une fois, liées à l'industrie de défense en URSS.
2: Très bien. À présent, on en vient un petit peu à l'organisation de cette industrialisation sur place. Comment sont conçus la plupart des sites d'extraction et de traitement des minerais en Union soviétique dans la période stalinienne ?
3: Le modèle que la direction stalinienne tente de mettre en place est celui des bassins industriels, c'est-à-dire de bassins régionaux, de zones, de régions industrielles cohérentes. Les sites de transformation, par exemple des métaux, sont situés à proximité des lieux d'extraction et souvent loin des lieux de consommation. On essaye d'avoir dans une même région la production d'énergie, par exemple l'hydroélectricité, l'extraction, par exemple les métaux non ferreux, et la transformation en lingots de ces métaux non ferreux. Donc, si vous voulez, les mines, la production d'énergie, les centrales hydroélectriques, les centrales électriques, et la fonderie de ces métaux. Dans ce système, des villes qui étaient autrefois des bourgades ou des villages très peu peuplés deviennent rapidement des villes champignons d'importants centres industriels. Par exemple, la ville d'Oust-Kamenogorsk, capitale du Kazakhstan oriental, passe de 20 000 habitants avant-guerre à 320 000 40 ans plus tard, c'est-à-dire elle a cru de 16 fois en 40 ans. Alors que des dizaines d'établissements industriels, pendant cette période, ont ouvert sur son territoire.
2: D'accord. Et donc, en ce qui concerne ce site précis, donc, il y a la transformation et le traitement des métaux sur le même site ou ça se passe différemment ?
3: Alors, au Kazakhstan oriental, les métaux sont extraits dans des mines qui sont situées au nord de la ville d'Ouskamenagorsk, donc dans les contreforts de l'Altaï Sud, dans une ville comme Léninogorsk, aujourd'hui Rieder, et une autre ville est Zirianovsk, une autre ville minière est Zirianovsk. Il y a ces deux villes minières qui contrôlent des dizaines de mines chacune, et Ouskamenagorsk qui est le centre où ces métaux sont fondus pour en faire des lingots. Ensuite, ces lingots sont exportés vers d'autres républiques soviétiques, surtout la Russie et l'Ukraine, pour être ensuite transformés par laminage et d'autres processus industriels. Donc, le Kazakhstan, le Kazakhstan oriental et le Kazakhstan de manière générale sont des frontières extractives, des périphéries extractives, dans un processus d'industrialisation qui incorpore de plus en plus de nouvelles régions.
2: Très bien. Et alors, pouvez-vous nous citer quelques exemples d'autres régions où on fait l'extraction de métaux non ferreux en URSS ?
3: Oui, alors il y a plusieurs régions, par exemple en Sibérie occidentale et en Sibérie orientale, en Ukraine aussi. On fait de l'extraction dans le Caucase, de l'extraction de métaux non ferreux.
2: Et du traitement sur le même lieu ?
3: Et du traitement, oui, sur le même modèle de création de fonderies à proximité des mines.
2: D'accord. Et à présent, venons-en à une autre terminologie que je souhaiterais que vous nous précisiez, qui est l'industrialisation forcée sous Staline. Qu'en est-il ?
3: Alors, par industrialisation forcée, les historiennes et historiens entendent plusieurs choses, un ensemble de processus dont le dénominateur commun est la contrainte imposée par le centre politique à Moscou, au territoire et aux habitants et à la nature de l'Union soviétique. Donc, un premier de ces processus, c'est le développement de l'industrie lourde à tout prix et à marche forcée, au détriment de tous les autres secteurs de l'économie. Bien sûr, l'agriculture, mais aussi l'industrie légère, l'éducation, la santé, etc. Tout cela est sacrifié pour l'industrie lourde. Deuxième processus, la coercition au travail. Le travail industriel devient de plus en plus contraint et militarisé. Les ouvriers perdent leurs droits et leur représentation syndicale. Ils sont exposés à de lourdes peines, par exemple, s'ils arrivent en retard au travail ou s'ils changent d'usine sans l'accord de leur direction. Un troisième processus est l'utilisation assumée du travail forcé des détenus et des exilés comme moyen de remédier au manque de main-d'œuvre et comme moyen aussi de mieux mobiliser et mieux projeter la main-d'œuvre vers des sites difficiles. Dans les années 1940-1950, il y a quelques 5 millions de détenus et exilés en URSS, dont un grand nombre sont employés dans l'industrie, en particulier dans l'extraction. Un quatrième processus qui marque l'industrialisation forcée est l'imposition du travail industriel et de la ville industrielle à la population et aux environnements, avec leurs nuisances que les habitants doivent endurer sans broncher. Et enfin, une cinquième caractéristique que je vois, moi, à cette industrialisation forcée, c'est le recours à la violence pour dégager les obstacles qui gênent cette industrialisation forcée. Les « entre guillemets saboteurs », les « entre guillemets ex-coulacs », hein, les grands procès contre les élites industrielles, ont tous ces qualificatifs et ces processus judiciaires et policiers ont pour fonction de désigner des responsables aux difficultés de l'industrialisation.
2: D'accord. Est-ce que vous auriez un exemple de grand procès d'élite industrielle à nous citer qui pourrait se rapporter à notre problématique d'aujourd'hui ou est-ce que...
3: Oui, tout à fait. Alors, les procès contre les élites industrielles se multiplient au tournant des années 1930. Hein, il y a en particulier le procès Charté, le procès des mines, justement, hein, qui touche l'élite des ingénieurs et des chefs d'entreprise dans le secteur minier. Comme un exemple de ces grands procès dont la fonction est d'intimider le milieu ingénieur et les anciens, le management, l'administration ancienne des industries pour acculturer le milieu industriel à la révolution stalinienne.
2: Donc il s'agit de montrer qu'il faut absolument suivre le plan. Qu'est-ce qu'on leur reproche exactement ?
3: Alors, de manière générale, dans les années 1930, le reproche qui est fait aux ingénieurs dans les usines, c'est de gêner la réalisation du plan, de se mettre en travers de la... de l'enthousiasme du monde ouvrier pour la réalisation du plan.
2: D'accord. Alors, j'aimerais bien qu'on revienne un tout petit peu sur le travail forcé à présent. Donc, dans la région du Kazakhstan oriental à Ouskaménogorsk, est-ce que les Kazakhs font partie de façon massive de la main-d'œuvre industrielle et qu'en est-il pour les exilés, les détenus, les déportés, etc.
3: Alors, dans le Kazakhstan oriental, la population au début de l'ère soviétique est pour plus de moitié composée de Kazakhs. Donc, de Kazakhs qui sont, pour leur grande majorité, éleveurs nomades à l'époque. En 1959, donc 30 ans plus tard, les Kazakhs ne représentent plus que 1/5 de la population du Kazakhstan oriental. Et là, le Kazakhstan oriental reflète les tendances pour l'ensemble du Kazakhstan. La population kazakh a été à une forte proportion anéantie par la famine de 1930.
2: C'est ça.
3: Un nombre important de Kazakhs ont fui, un quart des Kazakhs ont fui vers hors du Kazakhstan, vers la Russie, vers la Chine, vers la Mongolie, vers la Perse. Et donc les campagnes qui étaient peuplées de Kazakhs se vident de ces Kazakhs. Il faut dire aussi que dans la région du Kazakhstan oriental, la population urbaine était même à la période où les Kazakhs représentaient plus de la moitié de la population urbaine était à très grande majorité non-Kazakh.
2: D'accord.
3: Russophone ou russe. Hein. Et donc, la population industrielle du Kazakhstan est restée essentiellement non-Kazakh. Les Kazakhs sont restés très minoritaires dans l'industrie, que ce soit dans les années staliniennes, mais que ce soit aussi jusque dans les années 80.
2: D'accord. Et donc, comment est composée cette population ouvrière ?
3: Alors, la population ouvrière à la période stalinienne, elle est composée donc d'une population ouvrière ancienne. Par exemple, la ville de Léninogorsk, Reeder aujourd'hui, qui est une ville d'à peu près 40 000 habitants, une ville de mine. Cette ville avait déjà une population industrieuse, industrielle, ouvrière, avant la Révolution. Mais cette population croît à la faveur de l'extension des mines dans les années 1940-1950. Et l'un des apports importants de main-d'œuvre, ce sont les exilés, donc les citoyens soviétiques qui ont été déportés pendant la guerre, pendant la Grande Guerre patriotique, pendant la Seconde Guerre mondiale, et dont à peu près 1 million ont été déportés au Kazakhstan. Dans le Kazakhstan oriental, il y a 45 000 exilés. À Léninogorsk, il y a...
2: Qui se situe comment par rapport à Oust-Kaminogorsk ?
3: Léninogorsk, c'est une ville il y a à 150 km d'Oust-Kaminogorsk, plus haut dans les montagnes. Oust-Kaminogorsk est situé sur la rivière Irtych, et Léninogorsk est situé sur un affluent de l'Irtych qui s'appelle l'Oulba, qui se situe et plus haut, donc en remontant ce torrent, plus d'une centaine de kilomètres d'Oust-Kaminogorsk.
2: D'accord. Et pour la population ouvrière à Oust-Kaminogorsk, quelle est-elle donc à la sortie de la guerre ?
3: Alors, au sortir de la guerre, il y a Oust-Kaminogorsk n'a que 20 000 habitants.
2: D'accord, c'est encore petit.
3: C'est plus petit que Léninogorsk. Voilà.
2: C'est ça.
3: Et donc, ce qui se passe dans les années 50, c'est que ça se renverse et Oust-Kaminogorsk devient la capitale industrielle du Kazakhstan oriental.
2: D'accord, et sa population ouvrière ?
3: Alors, la population ouvrière d'Oust-Kaminogorsk, à la fin de la période soviétique, c'est... j'ai peur de dire une bêtise, mais l'essentiel de la population de la ville d'Oust-Kaminogorsk, que ce soit dans les années 1950 ou dans les années 1980, est employé par les usines d'Oust-Kaminogorsk qui produisent des métaux non ferreux ou qui sont dans le cycle de l'uranium.
2: Très bien. Alors maintenant, on va venir un peu aux conditions de travail. Donc, dans ces entreprises, dans ce bassin industriel qui se crée et qui s'amplifie et se diversifie après la guerre, on va le voir, donc autour et à Oust-Kaminogorsk. Quel est ce paysage industriel et urbanistique qui résulte de cette industrialisation ?
3: Alors, les villes, de manière générale, dans cette industrialisation forcée, les villes sont sacrifiées à l'industrie. Les utopies de créer des villes vertes, qui avaient fait florès dans les années 20 et au tournant des années 30, sont rapidement abandonnées. Car la priorité va à la limitation des coûts de transport. Les usines sont construites près des centres-villes. Les logements ouvriers s'élèvent aux portes des usines, dans ce qu'on appelle les zones sanitaires, censées être libres de toute habitation.
2: C'est un paradoxe.
3: Car soulevant des émissions toxiques.
2: D'accord. Oui.
3: Les infrastructures, routes, logements, écoles, cliniques, magasins, sont construits avec un grand retard. La priorité est à l'entrée en fonction des équipements industriels. Tous les investissements sont tournés et détournés vers cet objectif.
2: Ce qui voudrait dire que tout ce qui concerne les bonnes conditions de travail des ouvriers, l'aération, la ventilation, la mise à distance des pollutions, tout ça est totalement absent.
3: Oui, c'est totalement absent au sens où ce n'est pas dans les priorités à l'ouverture de l'usine. Avec les années, à mesure que les années passent, les usines s'équipent en écoles, en routes, en logements, en filtres, etc. Mais cela se fait à distance importante dans le temps, distance temporelle importante de la mise en fonction de l'usine. Et donc, les usines rejettent directement leurs émissions dans l'air et dans les rivières sans aucun traitement intoxiquant les habitants. Parce que le traitement des eaux usées et l'installation de filtres sur les cheminées d'usine, c'est à la fin de ce processus, disons, de création de conditions de vie pour les ouvriers et ouvrières qui travaillent dans ces usines. C'est vraiment tout à la fin, après la construction des routes, après celle des écoles, après celle des cliniques, après celle des magasins, vient la protection contre la pollution.
2: Donc on y reviendra plus tard et peut-être dans une émission suivante, mais pour ce qui nous concerne, on voit bien que ce déport dans le temps de cette attention aux conditions de vie et de travail des ouvriers se fait à leur détriment et qu'ils vont payer un prix très lourd pour leur santé dans le complexe industriel d'Ouskamenogorsk en particulier, cette capitale du Kazakhstan. Racontez-nous un peu cela.
3: Alors, dans le Kazakhstan oriental, les mineurs connaissent les mêmes maux, les mêmes problèmes de santé que dans les mines du reste de l'Union soviétique et dans toutes les mines du monde. En particulier, ils sont exposés à la silicose, qui est une grave affection des poumons, une maladie mortelle.
2: Ils connaissent bien les mineurs du nord de la France.
3: Voilà, du nord de la France en particulier, dans toutes les mines qu'on extrait de la houille ou du charbon, mais aussi des métaux. On est exposé à cette maladie. Alors, dans les conditions de la guerre et de l'après-guerre, santé des mineurs n'est pas une priorité des autorités industrielles.
2: On l'a compris.
3: Voilà. Mais la silicose devient quand même un problème au sortir de la guerre, à partir du moment où au Kazakhstan oriental, la production reprend, la production réaugmente après la guerre. On a besoin de main-d'œuvre et on se rend compte que les directions industrielles des mines se rendent compte que la silicose diminue la population ouvrière et diminue sa productivité. Parce que trop d'ouvriers sont sortis des mines, car trop malades, et beaucoup d'ouvriers refusent de descendre dans les mines pour s'exposer à la silicose. Entre 1942 et 1947, à Léninogorsk, 4500 mineurs statutaires, donc pas des détenus, pas des exilés, ont perdu leur emploi et ont été sortis de la mine, mis sur des pensions de misère parce qu'ils étaient trop malades de la silicose.
2: D'accord. Alors, peut-être qu'on pourrait rentrer un petit peu dans ce monde de la santé au travail, parce que finalement, on a quand même des médecins sanitaires, on a quand même des infirmeries, des hôpitaux qui vont s'installer. Et comment ce personnel va vivre sous l'enclume des contraintes du plan, d'un côté, et puis, bon, ils vont forcément ausculter des personnes qui sont en très très mauvaise santé, qui sont parfois en train de mourir. Et voilà, comment ça se passe?
3: Alors, si vous voulez, l'industrialisation forcée a conduit à la mise au pas des syndicats. Ça, c'est un facteur considérable dans la détérioration de la santé des ouvriers. On le sait pour la France aussi. Quand la représentation syndicale est faible, il y a plus d'accidents et plus de maladies professionnelles. Bon. Dans des proportions infiniment supérieures, infiniment plus dramatiques, c'est vrai pour l'URSS. Donc, les syndicats sous Staline et après Staline ne représentent pas les problèmes et les demandes des ouvrières et ouvriers. Les syndicats sont devenus un niveau supplémentaire de contrôle du travail. Les médecins sanitaires sont responsables de la santé des ouvriers. Et lentement, peu à peu, comme je l'ai expliqué plus haut, les usines mettent en place des infirmeries, puis des cliniques, puis des hôpitaux. Mais les avis et les recommandations des médecins sont presque toujours contradictoires avec les objectifs productifs immédiats. Or, ces objectifs de production s'imposent absolument aux directions d'usines. Ils ne peuvent s'y soustraire, sauf à perdre leur emploi et peut-être leur liberté. Ainsi, quand un médecin sanitaire exige la fermeture d'un atelier dangereux ou le respect des calendriers des examens médicaux, même s'il a l'appui du ministère de la Santé à Moscou, il n'est pas écouté par la direction des entreprises. En effet, ces exigences, si elles étaient appliquées, reviendraient à diminuer la production, à interrompre la production pour une période donnée. Et donc, la capacité de l'usine à réaliser le plan annuel serait mise en danger. Or, sur cette réalisation du plan dans telle ou telle mine, veille un ministère industriel à Moscou, bien plus puissant et influent que le ministère de la Santé.
2: D'accord. Alors, une petite question à l'historien que vous êtes. Quelles sont les archives que vous avez pu utiliser? Parce qu'on imagine, bon, pour toutes ces questions sanitaires, qu'un certain nombre des données peuvent être rassemblées mais non rendues publiques, par exemple.
3: Alors, le problème est moins, pour ce qui est de la santé des ouvriers et ouvrières, le problème est moins un problème de fermeture des archives aujourd'hui. Ces archives au Kazakhstan sur la santé des ouvriers et ouvrières sont largement ouvertes. Le problème est en aval des archives. Le problème est du côté de la création des données sur la santé des ouvriers. Dans l'URSS de Staline et après Staline, les statistiques sur la santé au travail sont considérées comme extrêmement sensibles. Les usines, les syndicats, les médecins sanitaires ont tous une petite statistique de la santé au travail, mais il n'y a pas de mise en ordre, de systématisation de ces données sur la santé au travail de manière sérieuse, compétente, en URSS, sous Staline et après.
2: D'accord, donc c'est bien ce traitement des données qui pose question, et bien entendu, qui dit traitement dit ensuite politique, donc on fait des choses de façon personnelle, sans en parler, on en a besoin, mais on ne le dit pas. Peut-être, enfin c'est des suppositions, mais en tout cas c'est intéressant ce que vous dites, puisque effectivement, on va s'arrêter très très en amont dans le traitement des données. Alors de façon plus large, j'aimerais que vous nous disiez si ce modèle de production, au mépris de la santé des travailleurs, va perdurer dans cette région et jusqu'à quand et voilà.
3: Alors, le système stalinien d'organisation de l'économie, la planification, l'administration centralisée de l'économie se maintiennent après la mort de Staline en mars 1953. Mais un nombre important, significatif de changements sont introduits après sa mort.
2: Merci Marc, on en parlera dans une très prochaine émission, ce sera sans doute après l'été. Encore merci, votre calendrier est très chargé, mais vous êtes quand même venu nous voir. À
3: bientôt. Merci Claire, merci beaucoup, au revoir.

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0: Bonjour, aujourd'hui les liaisons dangereuses du duc et de la duchesse de Windsor. On croit bien les connaître. Assis côte à côte, lui éternel adolescent, elle anguleuse, parée comme la reine qu'elle n'était pas. Un couple symbole de la victoire de l'amour sur la raison d'État. Un couple qui trouva le moyen de faire vaciller la couronne d'Angleterre et qui récidiva. Cela, on le sut progressivement, surtout après la mort du duc en 1972 et celle de la duchesse en 1986. Mais il restait des vérités étonnantes à dévoiler. C'est ce qu'a fait mon invité. Antoine Michelan, bonjour.
1: Bonjour, Nicolas Michelan.
0: C'est de vous dont il s'agit. Journaliste, romancier, je vous reçois pour votre opération Duc de Windsor, paru aux éditions du Rocher. C'est bien ça, Antoine Michelan ?
1: Absolument.
0: Alors, je m'adresse aux journalistes et vos sources, Antoine Michelan, parce que... Votre bibliographie est conséquente.
1: Alors mes sources, elles sont diverses. Il y a bien sûr des ouvrages de mes prédécesseurs britanniques, notamment, enfin même essentiellement. Il y a également des archives qui ont été déclassifiées au fil du temps, c'est-à-dire notamment après la mort des derniers protagonistes, en l'occurrence la défunte reine-mère, donc la mère d'Elisabeth II, qui est morte en 2002. Donc il y a commencé progressivement à y avoir des déclassifications de documents secrets qui nous ont permis justement de découvrir toute l'ampleur d'une affaire d'espionnage complètement inédite. En
0: fait. Oui, vous me disiez hors antenne, petit à petit, et j'insiste sur le petit à petit, le voile se lève.
1: Absolument. Là, on a vraiment l'essentiel des choses maintenant. J'ai trouvé des sources non exploitées également de mon côté, qui étaient assez amusantes parfois, notamment sur tout le off de l'interview donnée par le duc de Windsor, qui est gouverneur des Bahamas en 1940, à Fulton Orsler, qui est le rédacteur en chef de Liberty Magazine. Et là, c'est sidérant parce qu'il propose carrément aux journalistes en question d'entrer dans un complot pour dissuader les États-Unis d'entrer en guerre, justement.
0: En guerre aux côtés.
1: Tellement il veut une paix séparée avec
0: de la Grande-Bretagne.
1: Absolument.
0: Antoine Michelan, je me permets de dire, vous avez eu recours au grand classique, c'est-à-dire les mémoires du duc et ceux de la duchesse. Rappelez-nous
1: oui,
0: le titre.
1: Ça pour le coup.
0: Quand on lit les quelques lignes que vous consacrez au livre de la duchesse et au titre, on a bien envie de rire.
1: Oui, alors ça, le titre d'ailleurs qui m'échappe maintenant, mais
0: le cœur a ses raisons,
1: c'est ça, absolument. Le cœur a ses raisons, c'est quelque chose de phénoménal, parce qu'en fait, ces mémoires, tant les siennes à lui que les siennes à elle, qui ont été écrites par le même journaliste américain d'ailleurs, sont quand même une vaste supercherie. C'est-à-dire qu'il s'agit en fait, c'est écrit après la Deuxième Guerre mondiale, quand ils ne sont plus grand-chose.
0: Oui, c'est ce que vous nous direz à la fin de l'émission.
1: Et que justement, ils vont écrire la légende dorée de leur histoire d'amour, qui est un vaste leurre, en effet.
0: Et vous vous dites, ceux qui connaissaient la vérité ont bien dû rire.
1: Ou s'étrangler de rage. C'est quand même assez phénoménal, oui.
0: Alors, Antoine Michelan, commençons sans plus tarder. Lui et elle. Alors, lui, Édouard, c'est qui ?
1: Alors, lui, c'est justement l'héritier de la couronne, avant d'être le roi, bien sûr, de façon éphémère. C'est un homme qui est né pour régner, au contraire de son père, qui était un héritier de secours, qui était duc de Windsor, et que son père, justement, a préparé le mieux possible.
0: Son père,
1: Georges V.
0: C'est Georges V, le grand-père, Édouard VII, et l'arrière-grand-mère,
1: Victoria.
0: Voilà.
1: Absolument. Et donc, il a été vraiment préparé à ce rôle, si ce n'est qu'il n'a pas compris ce qu'on attendait de lui. Et donc, il est vraiment presque l'antithèse de son père. Son père, qui n'était pas né pour régner, mais qui était vraiment héritier de secours, a eu toute sa vie d'abord une sorte de complexe de légitimité. Et donc, il a voulu être plus royal que royal. Il a voulu justement montrer qu'il arrivait à tenir les rênes comme il le fallait, à être un monarque constitutionnel pertinent. Et
0: Georges V aura quand même un premier ministre socialiste.
1: C'est le premier premier ministre, absolument. C'est le premier premier ministre socialiste. D'ailleurs, il avait très peur à ce moment-là. En fait, ça va devenir un vieil ami à lui. James Ramsay MacDonald. Ça, ils sont tous les deux aussi bougons l'un que l'autre, aussi peu sociables l'un que l'autre.
0: Et pourtant, ils s'entendent comme la ronce en foire.
1: Ils s'entendent très très bien, justement, parce qu'il y a ce côté d'un petit peu de difficulté relationnelle qu'il partage. Et donc, Édouard est vraiment l'antithèse de tout ça. C'est-à-dire qu'il est séduisant, il a ce côté éternel adolescent, il a une facilité d'expression remarquable, il a un véritable charisme.
0: Il sourit.
1: Il est très moderne, en fait, dans son apparence. Et pourtant, il va faire tout de travers.
2: Oui, alors, avant que nous y arrivions, oui. Ne brûlez pas les étapes.
1: Non, je m'en foutrais.
2: Parlons de cette maladie. Parce que je vous disais hors antenne que pour moi, c'était la base de tout. Oui. Et vous étiez quand même un petit peu plus réservé.
1: Oui.
2: Non, parce qu'il a été malade dans son adolescence.
1: Oui, mais son frère aussi. Hein, le futur Georges VI a eu également les oreillons, puisqu'il s'agit de ça. Ils ont eu la rougeole d'abord, les oreillons, mais pas tout à fait au même âge, justement. Et lui, c'est arrivé vraiment à un âge extrêmement critique.
2: Déjà, à la puberté.
1: Il avait une puberté déjà un peu tardive, et s'est tombé là-dessus. Et ça a d'une part arrêté sa croissance, et certainement affecté également sa croissance psychologique également.
2: Pardonnez-moi, oui. C'est Peter Pan. Vous voyez à qui je fais référence ?
1: C'est Peter Pan, absolument. D'ailleurs, c'est comme ça que Wallis, sa future femme, en parlera avec son second mari, Erna Simpson.
2: Avec un certain mépris.
1: Avec un certain mépris, en se moquant bien de lui, parce que le but au début n'est pas du tout de l'épouser, mais de l'utiliser pour justement...
2: Bah, c'est la vache à lait.
1: C'est la vache à lait financièrement, c'est également la vache à lait socialement parlant, parce que ça permet d'avoir accès à la très haute société, ça permet de rencontrer des gens très importants, ça flatte son égo. C'est quand même une femme vieillissante qui est très heureuse de pouvoir...
2: Elle a 4 ans plus que lui. Si ma mémoire est bonne.
1: Non. Elle a 4 ans de moins que lui.
2: Ah, pardon.
1: Mais ça n'empêche qu'elle est bientôt quadragénaire et en 1935.
2: Ça commence à compter.
1: Ça commence à compter et donc elle est très flattée de pouvoir avoir obtenu l'attention du futur roi.
2: Qui la joie.
1: Comment ?
2: Qui la joie, comme on disait.
1: Absolument.
2: Jadis. et là, Anthony Chalin, vous décrivez les bijoux qu'il lui offre, mais. C'est fantastique. Elle n'est pas la plus belle, mais elle est la plus élégante, la plus apprêtée.
1: Elle sait très bien s'habiller et s'apprêter, hein, d'ailleurs.
2: Et, pardon, c'est moi qui brûle les étapes cette fois-ci. Elle sort d'où ?
1: Elle, c'est une Américaine qui est d'une assez bonne famille américaine, de la côte Est, mais c'est la partie, on va dire, c'est la partie désargentée de la famille. Donc il y a comme ça, d'emblée, un complexe de sa part à elle, l'impression d'avoir justement d'avoir déchu malgré elle, puisqu'elle n'en est pas responsable, c'est plutôt ses parents.
2: Et de manquer.
1: Et de manquer éternellement. Donc il voudra toujours de la...
2: Cette avidité.
1: Oui, mais qui n'est pas que financière, parce qu'il y a une avidité de reconnaissance. Et c'est ce qui justement va la laisser sans défense d'une certaine manière, elle qui en a pourtant beaucoup, entre les mains des Horwitt, parce qu'il voudra absolument l'épouser alors qu'elle ne le voulait pas. Mais quand elle va voir que tout le monde ne le veut pas, finalement elle va quand même être obligée de se laisser faire, et elle se vengera de tout ça.
2: Très bien. Elle a été mariée avant Édouard, et pas qu'une fois.
1: Non, bah elle est mariée avec son second mari. Ouais. Le premier était un pilote aéronaval américain, et elle a divorcé vers 1925, et après elle a épousé en seconde noces, donc Ernest Simpson. Voilà.
2: Monsieur Simpson,
1: absolument. Et Monsieur Simpson et sa femme s'entendent fort bien, et s'entendent notamment fort bien pour plumer le prince de Galles, futur Édouard VIII.
2: Le petit homme. Ainsi qu'il,
1: exactement.
2: Qu'il l'appelle. Alors, comment dire, vous dites bien dans votre livre « Opération Duc de Windsor », paru aux éditions du Rocher, qu'il ne faut quand même pas l'accabler de tous les mots et de tous les vices, parce que il y a le dossier Shanghai, Ciano, oui. Et plus tard Ribbentrop, oui. Et vous me disiez hors antenne, Anthony Chalin, c'est quand même pas l'âme damnée du Troisième Reich.
1: Non. Mais le dossier Shanghai est très intéressant, parce que justement c'est un dossier qui a été, alors elle a effectivement été à Shanghai, mais on lui reproche d'avoir appris dans les bordels chinois des choses tout à fait formidables pour retenir les hommes, etc.
2: À commencer par le duc
1: de Windsor, absolument, enfin qui n'est pas encore duc de Windsor là.
2: Le prince de Galles,
1: voilà. Mais en fait, ce sont des choses qui ont existé réellement, mais qu'un agent du MI6 qui était basé justement en Chine a pêché chez d'autres personnes pour les prêter justement à Wallis pour la discréditer aux yeux
2: de riche.
1: Près de corrige, mais pour la discréditer aux yeux justement du prince de Galles. Ce qui ne marchera absolument pas d'ailleurs, ce qui montre bien qu'il n'avait aucun sens du devoir, lui.
2: Effectivement. Et quant à. Alors là, je brûle à nouveau les étapes. Quant à Ciano et.
1: Ciano, c'est le dossier Shanghai.
2: Oui, parce
1: Shanghai.
2: Qu'il était consul à Shanghai.
1: Oui, mais pas au même moment.
2: Mais voilà, c'est ce que vous dites.
1: Absolument.
2: Pas au même moment.
1: Oui, donc ce qu'on lui prête à elle est simplement impossible.
2: Et alors les roses de Ribbentrop, Anthony Chalin, dites-nous.
1: Ça, c'est une légende urbaine. Ça n'a rien à voir avec le dossier Shanghai, pour le coup. Ce qui ne veut pas dire que les services britanniques n'en aient pas colporté la rumeur. Mais elle n'a jamais été la maîtresse de Ribbentrop. En revanche, elle a connu Ribbentrop comme d'ailleurs le prince de Galles. Absolument, ambassadeur. Et elle a été à sa même table, à la même table que lui, notamment chez Emerald Cunard, qui est une riche américaine qui est assez pro-nazie et qui réunit à sa table aussi bien Ribbentrop que le prince de Galles et sa maîtresse Wally Simpson, et que également Oswald Mosley, le fondateur des de British Union of Fascists.
2: Le mari de Diana Mosley.
1: En seconde noce, absolument.
2: En seconde noce. Alors, il y a quand même quelque chose. Bon, il est immature, il peut être exaspérant. On comprend l'irritation de son père. Mais enfin, il a fait la guerre. Même si vous me disiez en antenne.
1: Non, justement, sa grande frustration, c'est de ne pas l'avoir faite comme il l'aurait souhaité.
2: Oui, mais il a vu les dégâts que ça faisait.
1: Absolument. Il a vu des cas. Lui a tout fait pour aller en première ligne, pour se battre, et ça lui a été refusé parce qu'il était l'héritier du trône.
2: Il faut quand même lui rendre compte.
1: Ah oui, oui, absolument. Non, mais qu'il ait un courage physique réel, c'est certain. Mais on lui a refusé pour de très bonnes raisons, en l'occurrence, parce que, à la limite, même le plus grave n'aurait pas été qu'il soit tué. Le plus grave aurait été qu'il soit fait prisonnier. Et ça aurait été un effet désastreux pour le moral des troupes. C'est pour ça, parce qu'il avait des frères pour le remplacer éventuellement. Mmh. Mais la grande terreur, c'était qu'il soit fait prisonnier.
2: Donc on l'a
1: empêché, justement, d'être le soldat qu'il aurait aimé être. Mais ça, c'est quelque chose qui montre aussi son immaturité à lui, parce qu'il n'arrive pas à l'admettre. Et donc, il va devenir le porte-parole, en quelque sorte, des anciens combattants.
2: Et en devenant pas que des pauvres. Oui. Il faut faire quelque chose. C'est quand même la crise économique.
1: C'est la crise économique.
2: L'instabilité parlementaire.
1: Oui, absolument.
2: Le prince souriant, le prince du peuple, si j'ose dire.
1: Exactement. Qui veut peser comme ça.
2: Qui veut peser. Et ça fait grincer des dents.
1: Et oui, dans l'establishment. Parce que autant qu'il apaise justement les tensions, c'est son rôle, autant qu'il laisse entendre par des déclarations comme il faut faire quelque chose, que son gouvernement ne fait pas quelque chose, ça pose problème.
2: Ça pose problème. Dans un régime parlementaire, ça pose
1: problème. Absolument. Et que le futur roi ait l'air comme ça de mettre en cause son gouvernement est assez ennuyeux.
2: Alors, il y a quand même aussi autre chose, même si vous me disiez que ça avait davantage touché son père, les cousins russes et les cousins allemands. Ça va jouer dans sa formation.
1: D'abord, il explique, ce qui est vrai, qu'il n'a pas une goutte de sang qui ne soit pas germanique. C'est réel, puisque la dynastie Windsor, en fait, s'appelle Saxe-Cobourg-Ungotha, jusqu'en 1917, moment où, justement, George V juge qu'il est préférable de changer le nom de la dynastie.
2: Ce qui a beaucoup fait rire Guillaume II.
1: Ce qui a beaucoup fait rire Guillaume II, mais qui était quand même une nécessité à mesure où il y avait une germanophobie extrêmement forte depuis 1914. Donc ça, il y a vraiment une terreur de la part de George V de perdre son trône parce que...
2: À cause de ça.
1: En étant vu comme l'étranger. Oui. Et pendant ce temps-là, il a un fils qui trouve que, justement, les Allemands, c'est formidable et que lui-même est tout à fait allemand. C'est en quoi il ne comprend absolument pas la monarchie. Parce qu'il n'est pas, il est même presque la règle, que les souverains viennent de familles étrangères. Et donc, quand ils deviennent le souverain d'un pays, ils incarnent ce pays, ils le sont pleinement. Donc on se moque de leur sang. Ce qui compte, c'est ce qu'ils représentent, et ça, il ne le comprend pas.
2: Et c'est ce qui va causer bien des malheurs en Russie.
1: C'est ce qui va causer bien des malheurs en Russie. Non, ce qui cause bien des malheurs en Russie, c'est vraiment la révolution et le fait que George V n'ose pas récupérer son cousin germain. Ils sont presque jumeaux, parce qu'ils se ressemblent comme deux gouttes d'eau. Lorsque la révolution fait rage, qu'il est obligé d'abdiquer et qu'il aurait encore la possibilité de le recevoir en Grande-Bretagne. Il ne va pas oser le faire parce qu'il a peur de voir son régime déstabilisé, de voir la monarchie déstabilisée, et donc il ne va pas l'accueillir.
2: Et ça pèsera sur sa conscience.
1: Oui, c'est très douloureux parce qu'ils s'entendent extrêmement bien tous les deux. Et puis, je pense qu'ils ne supposaient pas quand même que les Soviétiques oseraient mettre à mort toute la famille impériale. Et donc, oui, ça pèsera forcément sur sa conscience.
2: Oui. Ça, c'était les cousins russes, en tant que missionnaire. Et je ne vais pas vous demander de faire tout le Gotha. on ne devrait pas. Mais il y a les cousins allemands. Et ça pèsera lourd. Vous citez, je crois que c'est le duc de Saxe-Cobourg et Gotha, qui est un nazi fervent.
1: C'est justement... Des cousins allemands, il y a les deux camps, en quelque sorte. Il y en a qui seront très pro-nazis et d'autres qui seront très anti-nazis. Donc ça, il y a les deux. Ce qui est terrible, c'est qu'en fait, on se retrouve avec des gens qui vont se retrouver... pris par l'histoire, en quelque sorte. Et il y en a qui sont nés en Grande-Bretagne, qui se retrouvent quand même à la tête du duché de Saxe-Cotbourg-Gotha, qui vont faire des choix. Et ça, c'est compliqué pour eux. Mais ça, c'est... On s'éloigne un petit peu, si je puis dire, oui. de la problématique du livre.
2: Quoi. Effectivement. Alors, avant de poursuivre, Antoine Michel, je vous propose d'écouter ceci.
3: The ocean giant Queen Elizabeth brings the Duke of Windsor and his sister, the Princess Royal, back to Britain to visit Queen Mary, who has been ill for some days. The Princess Royal immediately cancelled her tour of the West Indies when she learned of her mother's illness and flew to New York, where she joined the Duke. Both arrive home to hear the good news that Queen Mary is recovering.
2: Dialogue sur l'histoire, je reçois aujourd'hui Antoine Michelan, venu nous parler de l'opération Duc de Windsor. Alors ça, Antoine Michelan, c'était les infos de l'époque, c'est concernant une personne qui vient d'être malade. Et dont
1: la reine Mary, oui.
2: Alors, en deux mots, parce qu'on a parlé du père, parlons oui. de la mère. En deux mots.
1: Bah, la reine Mary est quelqu'un qui est extrêmement... qui est parfaite pour le rôle, si je puis dire. C'est-à-dire que la monarchie, c'est une équipe. C'est-à-dire que les bons...
2: Team.
1: C'est exactement un team. Donc, il n'y a pas de bon roi sans une bonne reine, en quelque sorte. Et la reine Mary est juste parfaite. Elle était d'ailleurs prévue pour épouser au départ le frère aîné de George V. Et si je puis dire, quand la mort de son frère, George V a hérité de la fiancée de son frère. Mais elle est vraiment extrêmement royale, elle porte bien la toilette, elle aide son mari justement même pour la rédaction des discours, pour beaucoup de choses en fait. Et elle fait beaucoup pour le rassurer également. Mais, car il y a un mais quand même, elle n'est pas du tout maternelle. Donc, les relations avec ses enfants sont compliquées. En tout cas, elles ne se conçoivent que par le sens du devoir. Et ça, je pense que soit Édouard VIII, mais ses frères également et sa sœur vont souffrir, oui.
2: Vont tous en souffrir. Alors, Antoine Michelan, nous avons passé le tiers de cette émission.
1: Déjà.
2: George V décède en janvier 1936. Que va-t-il se passer ?
1: Mais il se passe des choses avant, parce qu'un an avant sa disparition, George V demande justement à Ramsay MacDonald, qui est alors son premier ministre, d'espionner son fils. Le prétexte, parce que c'en est un quand même au départ, c'est est-ce qu'on ne le fait pas chanter ? Parce qu'il vient de dépenser la modique somme de l'équivalent de 8 millions d'euros en bijoux.
2: Les voilà !
1: Voilà, c'est une partie simplement. Hein.
2: Mm-hmm.
1: Voilà. George V explique à son premier ministre qu'il a peur justement que ce soit le fruit d'un chantage. Il veut en savoir plus sur la personne à qui sont destinés ces bijoux. Il sait à peu près qui c'est, hein. Enfin, il sait même très précisément, mais ça, il ne le dit pas à son premier ministre. Et donc, il fait mettre sous surveillance le prince de Galles par les gens chargés de sa propre sécurité, c'est-à-dire la Special Branch de Scotland Yard, qui va devoir espionner justement la personne qui sont chargés de protéger.
2: Donc, Antoine Michelan, si je vous suis bien, donc dans votre livre « Opération Duc de Windsor », ce soupçon qui plane d'espionnage commence dès avant la mort.
1: Alors, c'est pas un soupçon, on le fait espionner, lui, pour justement savoir ce qu'il trame, savoir ce qui se passe.
2: C'est ce que j'entends,
1: par là. Et savoir justement, de préférence avant qu'il le fasse, quelles initiatives il peut prendre, ce qui va notamment avoir un discours pour dire qu'il faut que les anciens combattants britanniques aillent rencontrer, fraterniser avec les anciens combattants allemands, pour que plus jamais il n'y ait de guerre. Bah, c'est-à-dire que c'est un peu une immixtion dans la politique étrangère britannique, sans l'avoir prévenu de les affaires étrangères. Donc ça, c'est quand même très compliqué. Il y a d'autres prises de position aussi, où il explique que finalement l'Abyssinie, ce brave Mussolini, a bien le droit de s'en occuper.
2: Oui, parce que rappelons...
1: Et ce qui est au contraire de
2: la guerre d'Éthiopie vient d'éclater.
1: Voilà, ce qui est au contraire de la politique également étrangère britannique, tant et si bien d'ailleurs que le ministre des Affaires étrangères de l'époque doit démissionner, parce qu'il était aussi sur cette ligne-là.
2: Très bien. Donc, George V décède, il monte sur le trône. Mm-hmm. Comment se passent les choses ?
1: Très normalement au début, c'est-à-dire que comme que ça doit se faire, à partir du moment où le roi est mort, vive le roi. Donc il succède très normalement à son père. Ce qui va se passer ensuite est beaucoup moins normal. C'est-à-dire qu'il ne va respecter aucune règle, ou à peu près. C'est-à-dire que les papiers confidentiels, les fameuses red boxes, où il y a tous les papiers d'État qui sont soumis à sa signature et à sa connaissance, vont se balader entre le palais de Buckingham, où il n'aime pas résider, sa résidence de Fort Belvedere, sur le domaine de Windsor, où il préférerait séjourner, vont être rapportés par un attaché naval américain au palais, une fois qu'il les aura lus, parce que, comme vous allez vous rentrer à Londres,

0: Et qui au départ va essayer de tempérer, d'expliquer que ça va quand même rentrer dans l'ordre, voilà.
1: Voilà, il temporise.
0: Ben oui, parce qu'il a pas envie de se mêler de ça tellement. Il y a quand même beaucoup de problèmes déjà à l'étranger, à l'international. Il y a des problèmes avec la crise intérieure également.
1: La crise économique.
0: Exactement. Et donc lui il espère que ça va quand même rentrer dans l'ordre et qu'il va entendre raison.
1: Et voilà. Alors tout comme Édouard et la future duchesse, Baudouin n'est pas tout noir.
0: Ah non, pourquoi il serait tout noir?
1: Mais parce que quand on voit les séries à la télévision,
0: non, etc., mais c'est des fictions.
1: Mais j'entends bien, mais on reste souvent sur cette image du premier ministre, vous savez, absolument
0: intransigeant. Non, il y a eu vraiment des d'abord il a tardé à se saisir du dossier véritablement et il l'a fait quand il n'avait plus le choix.
1: Quand dans l'année 36 estimez-vous le basculement, Anthony Chélan?
0: Le basculement, c'est vraiment au mois d'octobre.
1: Si ma mémoire est bonne, si je vous ai bien lu, ils font une croisière en Grèce.
0: Oui, ils font tout un tour en Méditerranée, qui va être une croisière aussi un peu diplomatique, ce qui est ennuyeux, puisqu'il y a quand même Wallis qui fait partie de la croisière, mais pas son mari, elle.
1: Et puis elle fait une boulette, je crois.
0: Elle en fait plusieurs, mais notamment elle fait un scandale lors qu'il y a un dîner privé avec le roi de Grèce, où elle fait en sorte que Édouard VIII se retrouve à quatre pattes pour ramasser un foulard qu'elle a laissé tomber, quelque chose comme ça, ce qui est tout à fait sidérant. Mais il y a encore pire, c'est-à-dire que alors que le roi est à Balmoral, donc résidence privée en Écosse de vacances, au lieu d'aller inaugurer une aile d'hôpital à Édimbourg, je ne sais plus exactement, enfin en Écosse, non c'est pas Édimbourg, enfin peu importe, c'est notre ville d'Écosse, il envoie son frère, donc le futur George VI, le faire, pendant que lui préfère aller à la gare de la même ville pour récupérer Wallis en voiture et lui servir de chauffeur. Évidemment il est photographié, évidemment ça ne passe pas du tout.
1: Ça ne passe pas.
0: Ben non.
1: Ça ne passe pas du tout. Et il y a aussi...
0: Donc là, quand même, le Premier ministre comprend que ça ne peut pas continuer.
1: Ça ne peut pas continuer. Mais, en fait, je ne veux pas faire de la psychanalyse de bazar. qu'est-ce qu'il voulait vraiment au fond et qu'est-ce qu'elle voulait vraiment au fond?
0: Lui, il voulait suivre ses caprices.
1: Et Peter Pan jusqu'au bout.
0: Jusqu'au bout, oui, c'était d'une immaturité totale. Et donc, il a décidé qu'il voulait l'épouser. Donc, il va faire un faux flagrant délit d'adultère avec son mari.
1: Ce qui justifie un nouveau divorce.
0: Ce qui justifie un nouveau divorce, mais qui est un faux, et un faux qui ne passe pas tout à fait inaperçu, donc il y a matière à poursuite de la part du procureur du roi. Et elle, ce qu'elle veut, c'est se sortir de cette aventure, en fait. Mais elle ne va pas y arriver.
1: Et oui, elle est coincée.
0: Elle est coincée.
1: Elle est coincée,
0: et quand elle se met en retrait, elle publie même un communiqué pour dire qu'elle est prête à quitter le roi, pas qu'elle ne veut pas mettre des problèmes dans la Constitution, dans le pays, etc. Il l'appelle au téléphone, il dit, vous pouvez aller où vous voulez, je vous retrouverai au bout du monde.
1: Mais voilà, c'est le toutou qui la suit partout.
0: Je vous retrouverai, donc vous ne m'échapperez pas, vous entendez?
1: C'est ça. Voilà. Alors, Anthony Chélan, c'est amusant parce que quand on l'entend, elle dit pas les mêmes choses que vous.
2: Didn't he strike you as being a very conventional kind of Englishman or as a very different kind of Englishman?
3: No, he struck me as being with it at that time.
2: What kinds of things now made you feel that about him?
3: I think he was ahead of his time. I think he had lots of pep, and I think he was very much ahead of his time. I think he wanted to establish things that were a little not ready for them, really, perhaps.
2: After you'd abdicated, sir, you had two jobs, didn't you, in rapid succession?
4: I was appointed governor of the Bahamas at occupied government house in Nassau for almost 5 years.
1: Dialogue sur l'histoire, je reçois aujourd'hui Anthony Chélan, venu nous parler de l'opération Duc de Windsor. Anthony Chélan, nous sommes à la moitié de notre émission. Ça y est, il a abdiqué, ils sont mariés dans le château d'un homme assez sulfureux, je crois.
0: Oui.
1: Ça, pour parler d'espionnage, c'est une perle.
0: Oui, Bedeau, qui est un franco-américain, enfin il est français puis devenu américain par la suite, qui est un petit peu un des inventeurs du travail à la chaîne, qui va faire sa fortune et qui va passer des informations au

0: nazie, information obtenue notamment d'Edouard quand il est devenu duc de Windsor, et même pendant la campagne de la drôle de guerre, 39-40, absolument.
1: Antoine Michelin, vous me disiez hors antenne qu'il cesse d'être roi, il devient une personne privée, mais ses premiers actes sont terriblement compromettants.
0: C'est-à-dire qu'il est allé visiter Hitler en 1937, en expliquant que c'était une visite privée, sauf que c'était quand même l'ancien souverain. Donc, en fait, le problème, c'est que quand vous êtes roi, vous le restez.
1: Malgré l'abdication.
0: Et donc il n'y a pas de place pour la vie privée totalement, il n'y a pas de place en dehors de celle-là. À partir du moment où vous avez renoncé, vous êtes un ancien roi, mais vous ne serez jamais rien d'autre.
1: Contrairement à ce qu'il croit.
0: Contrairement à ce qu'il croit, enfin, il pense peut-être revenir d'une manière ou d'une autre sur le devant de la scène, d'ailleurs, à un moment donné, mais même en disant qu'il pourrait être le premier président de la République d'Angleterre si les travaillistes le décidaient ainsi, enfin, il fait tout pour déstabiliser, en fait, la couronne.
1: Hein,
0: c'est phénoménal. Donc oui, il y a cette visite en Allemagne qui est extrêmement problématique. La rencontre avec Hitler...
1: Alors, allez-y.
0: On a retrouvé après-guerre tous les papiers allemands très très bien rangés, ordonnés, qui montraient toutes les intentions des Allemands vis-à-vis justement de Windsor, qui voulaient récupérer pour en faire un atout dans leur jeu.
1: Voilà.
0: On a retrouvé beaucoup de choses, beaucoup de notes, etc. Sauf les minutes de l'entretien avec Hitler, alors qu'on sait qu'il y avait un interprète, ce qui était parfaitement inutile parce que...
1: Il parlait
0: parfaitement allemand, absolument. Donc l'interprète a dit... Après que non, il n'y avait rien de compromettant qui avait été dit, mais on n'a pas retrouvé les notes. Donc, est-ce vrai, est-ce faux ? C'est difficile, mais de toute façon, le simple fait qu'il y ait eu cette rencontre était un problème, était un séisme en soi par rapport à la politique étrangère britannique.
1: Alors, va venir la débâcle de 40, il a un poste d'officier en France.
0: Oui, il est major général, il est officier de liaison avec les troupes françaises. Les Britanniques n'ont absolument pas voulu qu'il soit officier de liaison avec eux, parce qu'ils connaissent le coco, justement. Il va faire des rapports, d'ailleurs, assez intéressants, avec un officier qui est attaché à sa personne, qui, par parenthèse, est un agent secret. Il faut quand même bien le surveiller aussi. Donc, il va montrer les faiblesses du dispositif français. Malheureusement, il ne sera pas écouté là-dessus. Et on voit qu'il y a des informations également qui passent côté allemand. Et ce n'est certainement pas directement de son fait. Parce que je ne pense pas qu'il ait voulu passer des informations à l'Allemagne.
1: C'est pas de la haute trahison.
0: Si, par imprudence.
1: Oui, par bêtise.
0: Oui, mais enfin, à un moment donné, on est censé être responsable quand même, donc c'est embêtant.
1: Surtout quand on a
0: été
1: souverain.
0: Parce qu'il en a parlé, évidemment, parce qu'il veut absolument être toujours au centre du jeu. Donc il en a parlé à son ami Charles Bedeau, qui lui-même a transmis, on a quasiment le fil
1: à retrouver.
0: Lui, c'est un opportuniste. C'est pas un nazi, mais c'est quelqu'un qui sert ses intérêts à lui. Ses intérêts à lui passaient par l'autorisation de faire marcher ses usines en Allemagne, donc il a servi les nazis.
1: Alors, le front est enfoncé. Qu'est-ce qu'ils vont faire ?
0: Ils s'en vont.
1: Que veulent les Anglais et que veulent les nazis ?
0: Les Anglais veulent le récupérer d'une manière ou d'une autre. Et les nazis veulent aussi le récupérer. Donc là, au moins, ils sont d'accord sur ce point-là. Donc, ils passent par l'Espagne.
1: Et la femme de chambre, Antoine Michelin, ça, c'est pas mal.
0: La femme de chambre ne passe pas par l'Espagne, elle est arrêtée à la frontière. Donc, la femme de chambre de la duchesse de Windsor est renvoyée à Paris pour récupérer quelques petites affaires. Et d'ailleurs, la duchesse de Windsor va faire en sorte, par le canal des Espagnols et donc ensuite des Allemands...
1: Oui, ils sont neutres, l'Espagne est neutre.
0: L'Espagne est neutre, mais enfin, ils ont un bon rapport avec l'Allemagne. Que Ribbentrop soit informé que le duc et duchesse de Windsor seraient très très contents si on pouvait surveiller leur résidence à Paris et si les Italiens pouvaient surveiller leur résidence à La Croée, de toute façon, ce qu'on leur vole rien surtout. Ce qui est là aussi sidérant. L'Europe s'écroule, ils pensent à leurs petites affaires.
1: Et eux pensent à leurs petites affaires. Alors, Madrid, Lisbonne, nid d'espions.
0: Lisbonne, nid d'espions.
1: C'est l'opération.
0: Voilà. C'est l'idée des Allemands de le récupérer d'une manière ou d'une autre, de le faire revenir d'abord en Espagne pour avoir le contrôle sur lui, et pour l'utiliser pour faire une sorte de contre-gouvernement pour déstabiliser la Grande-Bretagne et l'obliger à une paix séparée, en fait.
1: Voire le restaurer.
0: Oui, alors ça...
1: C'est ce qu'on a dit.
0: C'est peut-être ce que pensaient les Allemands qui ne connaissaient pas franchement le système britannique. Non, mais même le système britannique, ça n'aurait pas été possible en soi. Mais ça aurait été une sorte de contre-pouvoir entre les mains des Allemands qui aurait pu déstabiliser, en effet, la Grande-Bretagne.
1: Et alors, Antoine Michelin, pourquoi acceptent-ils, font-ils le choix de partir ?
0: Il n'a plus trop le choix. C'est-à-dire qu'il y a une pression énorme qui est faite par Churchill. Vous rendez compte, comme c'est quand même sidérant. On est en pleine débâcle. On est en train d'évacuer les gens de Dunkerque. Tous les Anglais vont pouvoir être évacués sur Dunkerque. On prépare le bombardement massif de la Grande-Bretagne.
1: Le Londres.
0: C'est dire que le Premier ministre est un petit peu occupé quand même.
1: Alors, le Premier ministre, c'est Winston Churchill.
0: C'est Churchill, maintenant. Et Churchill va passer un temps considérable, alors que, justement, il y a tout ça, pour convaincre, justement, le duc de Windsor de partir aux Bahamas, avec des échanges de télégrammes codés, etc.
1: À vous lire,
0: disant, voilà, vous êtes quand même un officier général, si vous n'obéissez pas aux ordres, c'est de la désertion. Il met une pression maximum, quand même.
1: Mais à vous lire, alors il lui met la pression, mais il est quand même patient, d'une certaine manière.
0: Il ne l'a pas sous la main.
1: Oui.
0: Il faut bien le mettre à la pression en lui expliquant que là il est passible de poursuite, qu'il est comme officier général, donc il doit obéir aux ordres. Et donc, il va obéir aux ordres, même si il va essayer de retarder le plus possible, en se disant que peut-être que la Grande-Bretagne va s'effondrer d'ici là et qu'on va avoir besoin de lui.
1: De lui. Et voilà. Alors, donc, il va être envoyé où ?
0: Aux Bahamas. Obama's comme gouverneur, c'est-à-dire le plus loin possible.
1: Et puis c'est un confetti de l'Empire.
0: C'est un confetti de l'Empire. D'ailleurs, il prend très très mal sa nomination parce qu'il trouve que c'est pas digne de son rang. Mais il va quand
1: même.
0: Il
1: aurait voulu le Canada, je crois.
0: Oui, je ne sais même pas. Mais enfin, en tout cas, il prend ça assez mal. Au départ, il voulait surtout rentrer en Grande-Bretagne pour être déjà une sorte de contre-pouvoir à l'intérieur. Mais
1: avec Wallis.
0: Ah, bien sûr. Et qu'on reconnaisse son rang, qu'on la fasse Altesse Royale.
1: Oui, nous n'en avons pas parlé, elle n'est pas Altesse
0: Royale. Non, certainement
1: pas. No H.
0: Voilà, exactement. Et donc, il va devoir partir, en effet. Et là-bas, il va continuer à nuire. Et il va falloir encore le mettre sous surveillance.
1: Et il a un pouvoir de nuisance terrible, parce que...
0: Bien sûr, c'est un ancien roi. Le problème, c'est qu'il n'y a pas eu beaucoup d'abdications en Grande-Bretagne. Oui. Mais chaque fois qu'il y a eu une abdication, d'abord c'était au XIVe siècle...
1: Ça s'est mal passé.
0: Non, ça s'est très bien passé. On a supprimé le souverain qui avait abdiqué.
1: Et Richard II.
0: Donc, il n'y avait pas de problème. Mais il paraît qu'au XXe siècle, ça ne se fait plus. Donc, il est vivant et ça pose problème.
1: Et ça pose problème, effectivement. À Nassau... Qu'est-ce qu'ils font, Antoine Michelon ?
0: Eh bien, ils font du lobbying pour dissuader les Américains d'entrer en guerre, justement. Puisqu'ils veulent absolument une paix séparée.
1: C'est insensé, parce que, il demande à voir Roosevelt, mais pour lui servir un discours défaitiste.
0: Alors, il voit Roosevelt, c'est surtout Roosevelt qui veut le voir, à ce moment-là, pour jauger.
1: Jauger le bonhomme.
0: Parce qu'il faut savoir quand même que l'opération, bien sûr, d'espionnage continue. On a beaucoup de documents très, très intéressants par rapport à ça. Que le MI5 a passé le flambeau au MI6, qu'ils ont désinformé le FBI quand on les envoie vers Nassau, de façon à mobiliser l'attention du FBI pour qu'ils surveillent aussi côté américain quand ils viennent aux États-Unis. Donc, l'opération d'espionnage s'est intensifiée et internationalisée. Tous les diplomates du secteur sont mobilisés également pour informer. Voilà. Et même l'entourage immédiat du duc de Windsor est mobilisé pour informer Londres. Il s'agit vraiment de les mettre sous haute surveillance.
1: Sous haute surveillance. Voilà.
0: Pour les empêcher de nuire le plus possible. Ils peuvent être avertis des choses. Ce qui va se passer d'ailleurs. Ils vont être avertis de l'interview invraisemblable qu'il donne fin 1940, qui va être publiée début 1941, à Liberty Magazine. Il donne ça au rédacteur en chef du magazine, justement, qui est Fulton Ursler. Et j'ai eu la chance de retrouver quelque chose qui était inexploité jusqu'à présent. C'était justement tout le off de cette interview, où il explique à Fulton Ursler qu'il faut absolument que les Américains n'entrent pas en guerre. Et Ursler, il se trouve que c'est un proche de Roosevelt, donc lui, il va aller faire son rapport en tête-à-tête à Roosevelt dans le bureau.
1: Avec la totalité du compte-rendu.
0: Avec la totalité du compte-rendu, et il s'aperçoit à ce moment-là que Roosevelt est déjà au courant.
1: Ah oui, donc en fait, ils sont sous cloche.
0: Ils sont très très surveillés.
1: Ils sont très surveillés.
0: Voilà. Et tout ça, donc ça, c'est le fils d'Ursler qui a retrouvé les papiers à la mort de son père et qui a fait une publication universitaire.
1: Oui, mais alors vous me disiez, c'est passé inaperçu.
0: Bah oui, parce que c'est passé dans un magazine universitaire américain et terminé. Donc moi, j'ai retrouvé ça, en effet, et c'est passionnant de voir ça. De même qu'il est passionnant de voir que Roosevelt fonctionne avec son service secret privé, The Room.
1: Et pas avec les vieilles.
0: Ah, aussi. Mais le FBI, c'est quand même de la sécurité intérieure, oui, davantage qu'autre chose. Alors que The Room, c'est le premier service secret, finalement, américain, qui est tourné vers l'international, et qui est un truc totalement privé. Ce sont des milliardaires qui vont renseigner directement Roosevelt, sans passer par aucun intermédiaire, sur le Japon, sur des choses comme ça, et aussi sur le duc et la duchesse de Windsor.
1: Sur le duc et la duchesse. Alors, Anthony Michelin, il nous reste un quart d'heure. La paix, enfin je veux dire, les Allemands sont battus, la paix est signée, qu'est-ce qu'ils font? Ils restent à Nassau ou ils bougent?
0: Ah non, déjà ils étaient très très très mécontents d'être à Nassau, ils trouvent que c'est un trou infernal, d'ailleurs chaque fois qu'ils peuvent s'évader aux États-Unis, non mais même pas, mais dès qu'ils peuvent s'évader aux États-Unis, ils le font, parce que quand même c'est quand même beaucoup plus civilisé New York que Nassau, on peut faire des courses, c'est formidable, et rencontrer des gens. Et ce qu'ils vont faire, en fait, c'est d'abord, lui va essayer de retrouver une situation en Grande-Bretagne. Il va très vite comprendre que ce n'est pas la peine d'insister. Et notamment, il est très probable que Churchill lui ait fait savoir qu'ils avaient quelques informations embarrassantes sur lui, qu'il ne fallait vraiment pas qu'il insiste.
1: Ah oui.
0: Voilà. Ça, c'est très, très probable. Informations qui ont disparu depuis. Parce qu'il y a des documents qui ont disparu, que ce soit en Grande-Bretagne ou même en Espagne, les concernant. Et donc, il va comprendre que sa vie restera à l'exil et qu'on ne l'utilisera pas. Parce que pourquoi est-ce qu'il voulait une sinécure, si je puis dire, en Grande-Bretagne, pour éviter de... Alors, on lui a expliqué, s'il revenait en Grande-Bretagne, il devrait payer l'impôt sur le revenu. Et ça, il ne veut pas. Il est allergique, donc ok, il accepte de ne pas être là. Mais donc, il veut un rang d'ambassadeur. Pourquoi? Parce que c'est exonéré d'impôt. Toujours la même chose. Et donc, il veut dire, non, rien du tout. Donc, il va rester en France.
1: Où il est logé gratuitement, je crois.
0: Alors non, il n'est pas logé.
1: La villa avec Windsor.
0: Oui, mais ça, c'est après. Ah. C'est pas tout de suite. C'est après. C'est pas, non, disons qu'il a, il a un bail très préférentiel, mais c'est pas tout à fait gratuit. Mais surtout, voilà, on les élimine totalement de la vie publique. Donc, ils vont rester une sorte de jet-setter avant la lettre, où ils vont aller de fête en fête, promener leur inutilité, leur vacuité, leur prétention.
1: Mais le... Comment dire le, là aussi, à partir de quand datez-vous le basculement? C'est-à-dire le fait qu'ils ne valent plus rien. C'est dès 1945 parce que,
0: c'est avant. En fait, c'est avant.
1: Ah, vous datez ça d'avant?
0: Oui,
1: vous.
0: Parce qu'en fait, leur pouvoir de nuisance diminue considérablement après le 7 décembre 1941 et l'entrée en guerre des États-Unis. Parce que leur grande opération de lobbying, c'était pour empêcher les États-Unis d'entrer en guerre. Donc ils ont échoué. Qu'est-ce qu'il leur reste après? De dire que finalement, on tape beaucoup sur l'Allemagne, mais que c'est pas bien. Donc il y a quand même un pouvoir de nuisance, mais qui est quand même très diminué.
1: Très diminué.
0: D'autant plus que Churchill arrive à leur coller à temps partiel un attaché de presse qui va cadrer leur expression beaucoup plus qu'avant. Et donc, ils sont sous contrôle. Et ils sont obligés de dire ce que demande l'attaché de presse, c'est-à-dire Churchill, finalement, s'ils veulent pouvoir aller aux États-Unis, qui est leur petite récompense.
1: La duchesse pourra faire des courses.
0: La duchesse pourra faire ses courses. Ils pourront aller faire un petit tour au Canada sans aller voir personne d'officiel, ni la famille royale au Canada, bien évidemment.
1: Ni le cousin gouverneur.
0: Surtout pas l'oncle gouverneur.
1: L'oncle, pardon.
0: Et voilà. Et donc, leur pouvoir de nuisance diminue. Et après la guerre, il est quasiment réduit à néant. Simplement, ce qu'il va falloir voir, c'est éviter que les informations sortent.
1: Voilà. Alors, comment on s'y prend?
0: Comment on s'y prend? On va voir l'allié américain.
1: Vous, le maître de l'espionnage, dites-nous.
0: Non, mais on va voir l'allié américain, que ce soit le premier ministre travailliste qui succède à Churchill, ou ensuite Churchill, même quand il revient.
1: Qui revient au pouvoir.
0: Absolument. Ils sont d'accord là-dessus. Ils se communiquent d'ailleurs entre eux, Churchill et Attlee. Et, je dis pas de bêtises, c'est Clément. Ouais, bref. Et donc, ils vont faire pression sur les Américains pour que, surtout, tous les documents allemands qui ont été récupérés et qui montrent les intentions des Allemands vis-à-vis...
1: Est-ce que c'est ces fameux dossiers Marbourg?
0: Absolument, c'est Marbourg Files. Voilà, d'accord. C'est ça.
1: Mais alors, vous me disiez que les Américains ne disent pas « amen à tout ».
0: Alors, si le gouvernement américain est d'accord...
1: Mais il y a des copies.
0: Mais il y a trop de copies et surtout, il y a les... Surtout, il y a les historiens américains qui savent que ça existe et qui ne veulent pas se laisser museler.
1: Donc, contrairement à la Grande-Bretagne.
0: Alors, non, les historiens britanniques, quand ils sauront aussi qu'ils auront accès, vont vouloir publier aussi. Mais c'est vrai qu'il y a une pression très forte sur eux. Et il y a une pression très forte aussi sur les historiens américains, mais ils ne vont pas se laisser faire. Et donc, ça va finir par sortir au début des années 50, malgré toutes les tentatives de Churchill. Et quand ça sortira, eh ben, il n'aura d'autre ressource que de décrédibiliser les 10 dossiers. Et là, ce sera l'ultime opération d'espionnage pour dire que
1: la nouvelle opération
0: du Windsor, tout ça est frelaté, sont des sources biaisées, et ça apparaîtra même quand ce sera publié en Grande-Bretagne. Il y aura même une page d'information pour dire que ce sont des sources biaisées.
1: Tout à fait.
0: Pour des raisons simples, en fait. C'est même pas tellement pour protéger le duc de Windsor, c'est pour protéger l'image de la famille royale. D'autant que George VI et la reine Elisabeth ont été parfaits. Et donc, il s'agit de protéger leur image. Puis en 52, qu'est-ce qui arrive? C'est Elisabeth.
1: George VI décède.
0: Et Elisabeth est sur le trône.
1: Elisabeth monte sur le trône.
0: Il faut aider, justement, la jeune reine à garder une image impeccable.
1: On ne peut pas laisser ébranler la firme. Certainement pas. Ce team, l'équipe.
0: Exactement.
1: Anthony Michelin. Alors, Anthony Michelin, il reste 7 minutes. Qu'est-ce qu'ils vont devenir tous? Alors, je sais que nous ne sommes plus dans l'opération duc de Windsor, mais enfin, c'est votre...
0: On sort de mon livre.
1: Mais vous savez de quoi je parle. Bedeau a commencé, lui, l'âme damnée du duc.
0: Charles Bedeau, lui, est arrivé la même chose que Jeffrey Epstein.
1: Ah.
0: Voilà.
1: Il s'est pendu dans sa cellule.
0: Il a pris du poison.
1: C'est ah.
0: Voilà. Mais enfin, c'est juste avant son procès également. C'est amusant. Comme ça, il y a des hasards. Voilà.
1: C'est les malheurs de la vie.
0: Et oui, les malheurs de la vie. Donc, il est mort sans jugement, ce qui, je pense, a arrangé beaucoup de monde. Mmh. Et voilà. Donc, lui, ça a été réglé. Après ça, il reste...
1: Le duc.
0: Il reste aussi... Oui. Après, il y a des amis du duc, comme le milliardaire Axel Wenner-Gren, qui est un milliardaire suédois, qui était également présent à Nassau, qui a fait des affaires avec le duc de Windsor, qui lui a prêté son yacht pour aller à Miami, qui était soupçonné d'être un agent allemand, très fortement. Et il a fallu beaucoup faire pression sur le duc de Windsor pour qu'ils arrêtent de le voir. Donc lui va mourir de sa belle mort en Suède.
1: Pays neutre.
0: Oui, sans qu'il y ait eu de preuves formelles contre lui.
1: Mais c'est bien ce que vous dites, Anthony Michelin, dans votre ouvrage. À de multiples reprises, la preuve ou les preuves manquent.
0: Oui, alors, il y en a quand même pas mal, des preuves. Mais il y a également ce qui est indissociable de l'espionnage, la paranoïa. Un espion qui ne serait pas paranoïaque serait en faute professionnelle, quasiment. Puisqu'il faut toujours envisager...
1: Je vous l'accorde.
0: Il faut toujours envisager ce qui peut arriver de pire. Et ça, ils savent très bien faire, ils ont beaucoup d'imagination. Donc la paranoïa, c'est indissociable de toute opération d'espionnage. Il faut tout prévoir, tout anticiper, savoir que des relations improbables peuvent quand même avoir lieu, qu'un espion, ça se retourne, enfin... que ça se manipule. Enfin, ils ne se sont pas prévus, d'ailleurs, les Britanniques. Ils ont manipulé même le FBI pour les convaincre justement de la dangerosité du duc et de la duchesse de Windsor.
1: Du duc et de la duchesse.
0: Et notamment, déjà, on voit l'opération de désinformation qui est à l'œuvre, qui aura lieu en 1945, quand ils mettent tout sur le dos de Wallis.
1: Eh oui, à nouveau, c'est la méchante...
0: En expliquant qu'elle est quand même très très proche de Ribbentrop, on ne parle pas
1: des roses.
0: On ne parle pas des roses, on parle simplement d'une personnalité certainement pro-nazie, ce qui n'est pas le cas, elle n'est pas du tout politique. Elle, ce qui l'intéresse, c'est de régner d'une manière ou d'une autre et d'être importante.
1: C'est ça.
0: Donc Ribbentrop l'a manipulée certainement, mais elle n'est pas particulièrement nazie. Elle est juste contente d'être flattée
1: et de
0: montrer qu'elle peut avoir de l'influence sur Edouard, donc lui faire faire ce qu'elle veut. Et donc, ce qu'on veut lui faire faire. Mais il y a tout ça. Tout ça est absolument vertigineux. Et c'est une sorte de poupée russe permanente. Parce que une information en cache une autre, qui en cache une autre, qui en cache une autre.
1: C'est ce que je disais dans mon introduction. C'est-à-dire que les vérités sortent les unes après les autres.
0: Et il y a des choses qu'on saura certainement plus tard. Même si je pense que là, on a vraiment... quelque chose de très précis.
1: Il y a encore des documents.
0: On voit plus qu'à peu près. Là, on voit très très précisément, je pense. Mais il y a encore des documents FBI qui sont classifiés jusqu'en 2070.
1: Oui, donc c'est
0: qui laisse de la marge.
1: Ça laisse de la marge. Alors, Anthony Michelin, il nous reste 5 minutes.
0: Oui.
1: Lui et elle. Elle et lui. Qu'est-ce qu'ils vont devenir?
0: mais rien, ils vont devenir des spectres mondains, assez inutiles, assez pathétiques aussi, surtout sur la fin.
1: Oui, parce que lui va avoir la même maladie que son père, et, c'est-à-dire avec son frère, il a trop fumé, je crois.
0: Oui, il va mourir d'un cancer de la gorge,
1: de la gorge. 1912. Et la reine viendra le voir.
0: La reine, Charles aussi, Charles III, l'actuel Charles III qui était prince de Galles à ce moment-là, est allé le voir quelques temps avant sa mort.
1: Donc oui. C'est le pardon familial.
0: Il n'y avait pas de grief personnel fondamental, c'est-à-dire que c'est le vieil oncle qu'on va voir alors qu'il est en train de mourir. Sa dépouille sera rapatriée à Windsor. Et voilà, mais ça n'est pas le roi, ce n'est pas l'ancien roi qu'on vient voir.
1: C'est l'oncle David.
0: C'est ça, et parce qu'il va mourir, donc on vient le voir par humanité, on va dire.
1: Et elle ?
0: Ah, elle va rester veuve. Elle aura été épouvantable avec lui jusqu'au bout, le faisant beaucoup souffrir. Mais je pense qu'il aimait ça parce qu'il y avait un certain masochisme dans leur rapport. Et je crois qu'elle n'était même pas présente sur son lit de mort.
1: Ah, parce qu'on dit qu'il est mort dans ses bras. Là.
0: Non.
1: Bon.
0: Non, elle dormait paisiblement à côté.
1: Ah, quelle horreur, d'accord.
0: C'était dans les bras de la garde malade qu'il est mort. Mais elle a demandé est-ce qu'on ne la réveille pas.
1: Ah bien.
0: Voilà. Donc, c'est vous dire l'amour profond qu'il y avait entre eux. Enfin, qu'il y avait de sa part.
1: Ce couple dont je. Mais modèle elle, dont
0: elle
1: je parlais.
0: Elle ne lui a jamais pardonné
1: de l'avoir coincé.
0: De l'avoir coincé. Elle préfère que ce soit elle qui coince que d'être coincée.
1: Eh bien, c'est sur ces paroles que nous nous quittons. Antoine Michelan, vous étiez venu nous présenter votre opération Duc de Windsor, Le prince, les nazis et les espions, les dossiers secrets enfin révélés, paru aux éditions du Rocher. Merci et à bientôt, j'espère.
0: Merci à vous.

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1: Bonjour et bienvenue dans cette nouvelle ville rêvée des anges. Content de vous retrouver puisque il n'y a pas eu... Il y a 15 jours, c'était une rediffusion. Et là, pour le coup, voilà, on reprend le rythme normal de cette émission politique et culturelle. Bah, justement, l'émission d'aujourd'hui sera politique et culturelle, sachant que mon invité est Sophie Crass. On dit Crass. Historienne de l'art contemporain à l'Université Paris 1 Panthéon-Sorbonne et éditrice de la revue Grey Room chez Meet Press, une revue universitaire. Je suis très content de vous recevoir parce que votre livre, L'œil capitaliste, sous-titré Musée, commerce et colonisation, paru chez Flammarion il y a quelques semaines, m'a beaucoup intéressé parce que à la fois il est question d'art, évidemment, mais en fait c'est plutôt comment l'art rend compte de l'économie. Alors, je vais quand même donner la définition de l'œil capitaliste, hein, de façon à donner un sens à cette expression à nos auditeurs et à nos auditrices. Alors, c'est dans l'avant-propos, hein, dans la préface, cette définition. Voilà. Que pouvait bien avoir à faire au musée des phénomènes économiques tels que les prix, l'offre et la demande ou la distribution commerciale ? Répondre à cette question suppose de remonter dans le temps, de renouer avec une époque où ni le musée, entre guillemets, ni l'économie, entre guillemets, n'avaient exactement le sens qu'on leur prête aujourd'hui. Alors, l'économie n'était pas encore synonyme d'abstraction et de formalisation mathématique, mais pouvait être conçue comme une science à collection, entre guillemets, dont les savoirs, fondés sur l'observation des objets, trouvait au musée le lieu d'élaboration, de diffusion, voire de mise en pratique. Alors, le musée n'était pas nécessairement compris sous un prisme esthétique et patrimonial, je crois que c'est important ce passage, mais apparaissait volontiers comme une technologie économique, un instrument de politique commerciale. Les pratiques productives, marchandes et financières du capitalisme s'adossaient à des pratiques particulières du regard, exercer au musée et cultiver dans la vie professionnelle quotidienne. C'est, dites-vous, ce que j'appelle l'œil capitaliste. Alors, cet œil capitaliste, de quoi est-il le nom, pour reprendre cette formule galvaudée ?
2: Merci d'avoir cité ce passage qui est effectivement un nœud un petit peu de ce que j'essaie de faire dans ce livre, puisque on imagine souvent le capitalisme, j'imagine, comme une sorte d'abstraction, quelque chose qui reste très, très technique, très éventuellement lié à des équations mathématiques, à des tableaux de chiffres, et pas forcément quelque chose qui ait une dimension visuelle, une dimension sensible, une dimension matérielle, voire une dimension esthétique, au point qu'on puisse le lier au concept de musée. Et l'idée du livre, c'est de montrer qu'il n'en a pas toujours été ainsi, et que il fut un temps, en l'occurrence au 19e siècle et jusqu'au tournant du 20e siècle, où les sciences économiques avaient réellement une dimension visuelle. On attendait des praticiens de l'économie, mais aussi des savants des sciences commerciales, qu'ils aient cultivé leur œil, qu'ils aient des compétences particulières du regard, de la manipulation des produits, des objets. Et c'est ça que j'appelle l'œil capitaliste, qui en effet était cultivé à la fois et enseigné, mais aussi pratiqué au musée.
1: Parce que le modèle, du moins, on était au 19e, c'était encore la révolution industrielle. C'était déjà l'économie capitaliste. Hein. Je ne suis pas un spécialiste du capitalisme, mais on peut déjà dire que c'était déjà finalement ce modèle-là qui avait prise, hein, sur la vie économique. Et Ce qui signifiait que les échanges étaient déjà importants, la mobilité aussi, hein, on se déplaçait. Et on reviendra aussi sur la question des empires, hein, ouais. Puisque finalement, c'était un capitalisme d'empire aussi. Ouais. Hein, empire français, empire belge, que vous évoquez longuement. États-Unis, hein, ouais. Aussi. Hein, et d'ailleurs, ça serait intéressant de comprendre pourquoi est-ce que Philadelphie avait une place aussi importante dans cette histoire du musée commercial, mmh. Et pas New York, et pas Los Angeles, qui est une ville peut-être sûrement trop récente. Donc, ce musée commercial, qui est le pendant de l'œil capitaliste, vous l'abordez dans votre introduction à travers la Bourse du commerce. Alors, pour les Parisiens, la Bourse du commerce, c'est cet établissement qui a été racheté à la ville de Paris. Il me semble qu'il a été propriété de la ville de Paris par François Pinault, qui en a fait un lieu d'art. Pourquoi est-ce que vous avez évoqué cette Bourse du commerce en introduction ?
2: Alors c'est un lieu très intéressant parce que en effet donc depuis son ouverture en 2021 c'est vraiment un lieu d'art hein, et néanmoins François Pinault a choisi de conserver cette appellation de bourse de commerce qui correspond à la fonction de cet édifice à son ouverture en 1889 en fait dans cette actualité je dirais d'un musée d'art qui porte le nom de bourse de commerce donc d'un lieu d'échange, d'un lieu commercial, eh bien on retrouve en fait en quelque sorte la même articulation entre musée et commerce que celle que j'étudie dans mon livre. Et il se trouve que dans ce lieu, en fait, à son ouverture au tournant des années 1890, eh bien il y avait précisément un musée commercial. Et on atteste aujourd'hui encore certains vestiges de cet espace pour les personnes qui auraient eu l'occasion de le visiter. C'est un hall circulaire qui est surmonté d'une coupole de verre on trouve plusieurs traces de cette ancienne fonction de bourse de commerce et de l'ancien musée commercial qui prenait place, notamment des vitrines qui sont agencées tout autour du hall circulaire et puis une fresque donc qui date de 1889 qui se situe juste sous la coupole et qui est une fresque qui porte évidemment sur le thème des marchandises, des échanges marchands dans tous les continents, et notamment dans les espaces impériaux. Donc on y voit une profusion de marchandises, de produits qui viennent de partout dans le monde, qui passent de main en main, qui sont empaquetés, qui sont amenés sur des bateaux. Et donc cette fresque, en fait, elle était à l'origine en écho avec les marchandises qui étaient exposées dans les vitrines et qui constituaient une partie du musée commercial de la Bourse de commerce.
1: Ce qui est assez stupéfiant, c'est que cette histoire-là, elle est peu connue. Et quand François Pinault investit le lieu, l'achète, on a l'impression qu'il achète finalement un lieu, j'allais dire, anodin, ouais. Ordinaire. Si j'étais excessif, je dirais une sorte de hangar qu'il aurait transformé sur le plan architectural, qu'il aurait transformé aussi en matière de design, des aménagements intérieurs, etc. Reconfiguré en tout cas à ses désirs, nonobstant quand même l'histoire du lieu. Ouais. Et comment vous l'interprétez finalement, vous interprétez plutôt ce décentrement du regard sur un lieu qui a quand même un passif historique, mmh. Ou passif parce que il est question également de colonisation.
2: Ouais. Alors je dirais que dans le cas de la Bourse de commerce, à mon avis, une des choses qui a produit ça, c'est que c'est un lieu qui a été vide pendant très longtemps. Parce que, en fait, les bourses de commerce, comme d'ailleurs les bourses de valeur, hein, comme les les bourses où on, le Palais Brongniart.
3: Bourses d'échange.
2: Voilà, où on échange des actions et des
3: flux financiers.
2: Des obligations, voilà. Les bourses de commerce, de la même façon, en fait, se sont peu à peu vidées, d'abord de leurs objets, c'est ce que je raconte dans le livre, mais ensuite même de des personnes qui y travaillaient, puisque les échanges se sont devenus principalement électroniques. Et donc, on n'avait plus besoin de ces grands édifices construits au 19e siècle pour contenir ces échanges. Donc, c'est des lieux qui ont perdu beaucoup de leur identité, de la mémoire des pratiques commerciales qui leur étaient associées, parce que simplement, ils ont été vides pendant très longtemps. Et au moment où François Pinault réinvestit ce lieu comme lieu d'art, bon, il a perdu, je pense, toute une partie de sa mémoire historique.
3: Est-ce que finalement, c'est pas aussi, je vais dire, à son avantage que cette façon de désidentifier un lieu, c'est-à-dire que le poids du préjugé, à savoir l'histoire du lieu, en le désencombrant de ce qu'il fut, pour le rendre, j'allais dire, pur, hein, neuf, donc pour accueillir les projets, j'allais dire, artistiques, hein, de Pinault. Finalement, on faisait une sorte de table rase historique, et tout ça, est-ce que tout ça existait ?
2: Alors, c'est vrai, et en même temps, il y a eu un certain nombre de choix qui sont faits. Le fait de conserver le nom de Bourse de Commerce, le fait de conserver un certain nombre de vestiges historiques, donc la fresque dont j'ai parlé, les vitrines, qui en fait, pour moi, sont des prises dont on peut se saisir pour retrouver cette histoire, retrouver toutes les strates de cette histoire et lui donner son sens pour aujourd'hui.
3: Alors, Sophie Crasse, on entre à présent... Dans le cœur du livre, le musée commercial. En fait, pour le profane ou celui qui n'est pas profane, mais qui n'est pas finalement spécialiste du sujet, on pourrait considérer aujourd'hui que les grands musées sont des musées commerciaux, puisqu'ils répondent à la volonté des volontés financières, économiques, touristiques, etc. Dans les années, au 19e siècle, à quoi ont servi ces musées, du moins quelle était leur destination? Et je parle uniquement du musée commercial, je ne parle pas du musée commercial colonial.
2: Ouais. Alors le musée commercial, on pourrait résumer en disant que c'est un musée d'import-export. C'est-à-dire que l'objectif, c'est d'améliorer la balance commerciale d'un pays ou d'une ville en aidant les producteurs à exporter des produits à haute valeur ajoutée sur différents marchés internationaux et en les aidant aussi à importer des ressources qui pourraient être utiles et avantageuses pour leur industrie. Donc on les reconnaît en particulier par une muséographie qui aujourd'hui nous paraît extrêmement bizarre, qui est une muséographie divisée en import et export. Donc on a deux espaces, parfois plusieurs salles, dédiées à l'importation d'un côté, à l'exportation de l'autre. Et puis à l'intérieur de ces espaces, eh bien, ce sont des marchandises qui peuvent paraître extrêmement hétérogènes, puisqu'on a à la fois des produits naturels, minéraux, végétaux, animaux, des denrées consommables, mais on a aussi des produits manufacturés, dans différentes parties du monde, voilà, des produits fabriqués. L'idée, c'est que ce musée fait sens pour identifier chaque marché. Donc, ce sont les différents marchés du monde, en réalité, qui sont présentés dans ce musée, afin que, encore une fois, les professionnels de l'économie locale ou nationale puissent se renseigner sur les goûts des consommateurs dans ces différents marchés, les opportunités commerciales, les opportunités d'investissement aussi dans ces marchés du monde.
3: C'était des musées industriels ?
2: Alors ça ressemble un petit peu aux musées industriels qui ont cohabité avec ces musées commerciaux pendant longtemps. C'est un petit peu différent parce que les musées industriels étaient aussi dédiés à la prospérité, au développement économique, mais ils s'adressaient plutôt aux fabricants et ils essayaient de donner les meilleurs modèles de fabrication, de design possibles. Tandis que les musées commerciaux s'intéressaient vraiment plus spécifiquement au marché, et c'est pour ça qu'ils exposaient des prix. Donc voilà, ça c'est quelque chose qui peut nous paraître assez étrange aujourd'hui, mais les objets qui étaient exposés dans ces musées commerciaux étaient de manière la plus systématique possible associés à des étiquettes qui mentionnaient le prix, parfois le prix décomposé en incluant les coûts de transport, la fiscalité, etc., dans les différentes parties du monde. Parce que le regard qui devait se poser sur ces objets, c'est pas seulement un regard lié à la qualité de fabrication, c'est aussi et presque surtout un regard lié aux possibilités d'investissement, aux coûts, bénéfices, un regard quantitatif quasiment.
3: Finalement, c'était des musées au service d'une idéologie qui, en écho, a des marchandises. C'est ça ? Il y a un peu de ça ?
2: Oui, alors ce qui est intéressant, c'est que ces musées commerciaux systématiquement nient le fait d'être associés à la politique. Ils revendiquent d'être, à l'image d'ailleurs de l'économie et des économistes...
3: Je n'ai pas dit politique, j'ai dit idéologie.
2: Moi. Oui, alors c'est vrai. Mais ils revendiquent d'être très techniques et pragmatiques, en fait. Mais néanmoins, en réalité, ils véhiculent une vision du monde, une idéologie, c'est très clair, qui est liée, je pense, à la marchandisation du monde, à la possibilité de faire de chaque espace de la planète une ressource potentielle à exploiter, une force de travail à mobiliser, une source de profit possible. Et à mon sens, c'est ça, disons, l'idéologie, la vision du monde portée par ces musées.
3: Ils s'en développent partout. Le premier, je crois que c'était... c'était où ? C'était pas en Belgique ?
2: Non, oui,
3: c'était
2: en... alors un des plus anciens, en tout cas, dont j'ai retrouvé... dont j'ai retrouvé une trace visuelle, c'est effectivement près de Gand, en Belgique.
3: Et dès qu'alors... Au départ, alors d'abord pourquoi la Belgique ? Bon, historiquement, on sait que la Belgique était un des grands pays durant la révolution industrielle, hein, la Belgique, le Royaume-Uni et la France. Pourquoi est-ce qu'en Belgique, finalement, ce type de musée est apparu là-bas ?
2: Alors, c'est une hypothèse, mais je pense que le fait que ce soit un petit pays qui, à ce moment-là, a énormément misé sur le commerce international pour développer son industrie, parce que très vite, la Belgique se rend compte que les débouchés potentiels de son industrie, ne peuvent pas se résumer à l'espace national parce que c'est trop petit, et que donc il faut aller trouver des débouchés pour la production industrielle ailleurs, pour être capable à la fois de produire en masse, mais néanmoins de trouver des clients, des consommateurs pour ces produits. Et je pense que le musée commercial naît et se développe très tôt en Belgique pour cette raison, parce que la volonté de trouver des marchés internationaux
3: oui,
2: est forte.
3: Plus tard, celui de Bruxelles sera avant-gardiste.
2: Ouais, c'est le musée de Bruxelles qui est fondé en 1883, c'est vraiment le musée modèle pour les musées commerciaux, celui qui va demander un investissement étatique à la fois financier, mais aussi, symbolique, très très important, et qui devient un modèle qui est émulé, qui est reproduit un petit peu partout dans le monde, notamment à Philadelphie, on en parlait tout à l'heure.
3: Est-ce que les musées avaient une singularité propre selon la taille des empires, selon les colonies dont ils disposaient, ou est-ce que finalement c'était d'abord des musées d'opportunités de marchands?
2: Alors, oui, chaque musée a un petit peu son identité propre. Il faut se rendre compte aussi que les musées commerciaux pouvaient être de taille extrêmement différente. Il y en a certains qui étaient liés à des villes, d'autres...
3: On évoquera les Français, hein, ouais. Selon qu'on se situe à Rouen, Dunkerque ou
2: voilà.
3: Marseille.
2: C'est ça.
3: Évidemment,
2: on n'a pas les mêmes préoccupations. Ouais, c'est tout à fait ça.
3: Sur la question des empires, finalement.
2: Ouais. Alors, en effet, très tôt... les musées commerciaux font des espaces coloniaux et impériaux une priorité parce que ce sont vus comme des espaces stratégiques où développer des marchés. C'est-à-dire à la fois où exploiter de nouvelles ressources utiles pour l'industrie et où investir des capitaux trouver des débouchés pour les produits manufacturés en métropole. Donc, en effet, très vite, on voit les musées commerciaux ouvrir des espaces de plus en plus importants à ces espaces impériaux. Souvent, les quand le pays s'est doté de colonies dans cette course à la colonisation qui est en cours, eh bien, ces colonies ont une place prépondérante dans le musée, mais ce n'est jamais exclusif. C'est-à-dire que l'enjeu, c'est vraiment le commerce. Donc, on peut aussi faire du commerce avec les colonies des autres.
3: Et il y a également, ça c'est un aspect intéressant de votre livre, une sorte de concurrence entre musées. C'est-à-dire qu'on observe ce qui se fait. Les musées français se sont inspirés des musées belges, se sont inspirés des musées anglais. Et le musée de Philadelphie, lui, à tout prix, j'ai l'impression que c'était... est-ce que c'est finalement, ça raconte aussi, du moins, est-ce que ça ne traduit pas également ce qu'est le capitalisme, à savoir finalement on pique un peu d'ailleurs cette expression finalement de haut vol hein, que vous évoquez en fin de livre et qu'on abordera dans la deuxième partie de cet entretien. Est-ce que finalement c'était aussi une façon de faire en sorte que le musée n'est pas la vitrine finalement de l'État, d'une sorte d'état des lieux capitaliste d'un État?
2: Oui, c'est une très belle idée. C'est-à-dire que, en effet, ces musées mettent en scène la concurrence qui se joue sur les marchés, mais ils sont eux-mêmes le produit d'une concurrence entre États. On sent que c'est une période vraiment de course à la mondialisation commerciale, et à l'accaparement aussi territorial et colonial, et que chaque État regarde son voisin et essaye de se doter lui aussi de la nouvelle technologie à la mode pour gagner une longueur d'avance sur,

0: la manière dont ce regard se déployait au musée. En fait, on a beaucoup de sources sur, ce que les créateurs de ces musées voulaient faire, la manière dont ils ont agencé les objets, dont ils ont décidé de les montrer. Mais évidemment, comment est-ce que les visiteurs, les visiteuses se saisissaient de ces objets, les regardaient, en faisaient quelque chose? Ça, c'est quelque chose sur lequel on a assez peu de sources. Et j'ai été heureuse quand, à quelques moments, à travers des carnets de voyage, à travers des descriptions, j'ai pu saisir des bribes de ce que les spectateurs de l'époque voyaient vraiment dans ces musées. Peut-être pas assez pour pouvoir répondre à toutes les questions qu'on se poserait à ce sujet.
1: Sophie Kras, je vous propose de faire une pause musicale. En écoutant finalement, je sais pas, vous êtes allé au cinéma récemment?
0: Un petit peu.
1: Vous avez vu le dernier Almodovar?
0: Ah non, pas encore.
1: Alors, Autofiction, c'est un très très beau film. D'ailleurs, je regrette que. Qui ne marche pas en salle, je suis même assez désespéré. Toujours est-il que les différentes pauses musicales seront alimentées par la bande originale des films de Pedro Almodovar.

0: La ville rêvée des anges, Hassan Belmessous.
1: Suite donc de notre entretien avec Sophie Crass, historienne de l'art contemporain à Paris 1 Sorbonne, à l'occasion de la sortie de son livre L'œil capitaliste, sous-titré Musée, commerce et colonisation, publié.

0: chez Flammarion. Eh ouais, si on ne cite pas l'éditeur, il n'y a aucun intérêt. Abordons à présent, Sophie Crass, la question du colonialisme. Puisqu'on évoquait le musée commercial, mais il a son prolongement aussi. Le musée commercial colonial. Est-ce que vous pouvez finalement nous donner en quelques explications, du moins quelques descriptions et quelques éléments d'analyse de ce musée-là?
1: Ouais. Alors, en fait, ce que j'explique dans le livre, c'est une spécialisation progressive de certains musées commerciaux en musées commerciaux coloniaux. Ce sont des musées qui vont spécifiquement se dédier au commerce dans les espaces coloniaux d'un État. Qui vont finalement agir un peu de la même manière que les musées commerciaux, mais avec ce territoire en ligne de mire. Ce sont des musées qui pour certains naissent très tôt. L'un des premiers musées commerciaux coloniaux est fondé en Grande-Bretagne. C'est à l'origine un musée privé puisqu'il est lié à la Compagnie des Indes, en fait.
0: Celui de Cné, non, c'est ça?
1: Pardon ?
0: De CNI, non ? Q, non ? C'est...
1: Oui, alors...
0: C'est pas celui-là, non,
1: ouais,
0: c'est un autre.
1: Je pensais encore à un autre, le musée de la Compagnie des Indes, qui va être rattaché à la couronne britannique en 1858. Voilà. On a effectivement les musées de Kew aussi, sont des musées qui vont se spécialiser aussi sur l'espace impérial. Donc en Grande-Bretagne, en fait, très tôt, l'idée qu'il faut exploiter de manière systématique et rationnelle les espaces coloniaux intervient très vite. Et l'idée que le musée puisse faire partie de cet arsenal d'outils pour cette exploitation commerciale intervient très tôt. En France, dans les années 1850 qu'on va fonder, sous le Second Empire, deux grands musées commerciaux coloniaux. L'un qui s'appelle l'exposition permanente des colonies françaises, et l'autre qui s'appelle l'exposition permanente de l'Algérie, puisque l'Algérie est à part. Voilà, les deux sont fondés à Paris. Quoi qu'ils soient, tous les deux financés par les colonies elles-mêmes.
0: Bah oui, c'est ça qui est assez étonnant d'ailleurs, parce que il y a également le musée colonial. Il y en aura un à Lyon.
1: Ouais.
0: Non, c'est l'exposition coloniale, hein, pardon.
1: Il y aura aussi un musée colonial à Lyon.
0: À Lyon, à Marseille, au Parc Chanot, du moins dans l'ancien Parc Chanot. Ouais. Du moins, c'était au Parc Chanot, il me semble.
1: Ouais.
0: Le royaume, du moins, l'Empire britannique, il décline le musée commercial dans une logique aussi colonialiste. D'abord parce qu'il a un empire vaste, l'Empire des Indes, et d'où finalement proviennent quantité de marchandises.
1: Ouais.
0: C'est finalement, il y a eu une sorte de captation, j'allais dire, des productions locales, non pas pour les les optimiser, j'allais dire, hein, mais finalement pour dans le sens où il s'agit de faire de ces matériaux-là des matériaux qu'on peut améliorer parce qu'on estime qu'ils sont bruts et qu'ils n'ont pas un intérêt finalement évident dans une logique capitaliste pour le consommateur anglais ou pour le consommateur occidental.
1: Oui, en effet. Alors, ce qui se passe dans l'Empire britannique assez tôt, c'est que, et dans l'Empire des Indes en particulier, c'est que l'occupant se retrouve face à une économie manufacturière très développée, en fait, et notamment dans le domaine textile, qui est l'un des grands domaines dans lesquels la Grande-Bretagne elle-même se spécialise dans le cadre de la révolution industrielle. Donc, il se retrouve finalement face à une concurrence, puisque l'Inde produit des textiles extrêmement précieux, extrêmement appréciés des consommateurs, non seulement indiens, mais en fait aussi un peu partout dans le monde. Et donc, l'idée, ça va être comment se saisir en fait de ces savoir-faire manufacturiers indiens, comment comprendre aussi les goûts de ces consommateurs pour leur proposer des substituts à moindre coût, produits industriellement,
0: des produits standards,
1: voilà, des produits standards, produits industriellement en métropole, en Grande-Bretagne, et qui vont progressivement remplacer les produits faits locaux. localement. Et des musées commerciaux coloniaux sont vraiment l'instrument de cette substitution. Donc on va collectionner un très grand nombre, donc, notamment de tissus provenant d'Inde. On va les catégoriser, les indexer, les classifier pour comprendre les goûts, les techniques, les motifs, les couleurs qui plaisent et en faire des feuilles de route finalement pour les industriels de métropole afin de remplacer et de se saisir en fait de ce marché.
0: En fait, il y a une forme de cynisme dans cette démarche-là. C'est-à-dire qu'on ne reconnaît pas des qualités au travail industriel hein, de ces des producteurs des indigènes. Hein. Considérant qu'il s'agit d'en faire des consommateurs, ouais. Mais à l'image finalement de la figure sociale occidentale. Il y a malgré tout eu des résistances, hein, il me semble. Hein.
1: Oui, alors les...
0: Madagascar, il me semble.
1: Oui, c'est ça. Ouais.
0: Alors, en Inde aussi. Hein.
1: C'est tout à fait. Moi, j'ai essayé au maximum de pouvoir trouver des traces comme ça de ces résistances, parce qu'il est évident que les acteurs sur place se rendaient bien compte de ce qui était en train de se passer. Et c'est quelque chose sur lequel les sources sont souvent muettes. Alors, il faut souvent chercher en creux. Donc, par exemple, le cas de Madagascar que vous citiez, eh bien, c'est un cas où, en fait, le musée a été quasiment mis en échec par la résistance des acteurs locaux qui ont en fait très probablement refusé d'envoyer leurs produits dans le musée, sachant que le but était plutôt de les copier pour ensuite détruire toute l'infrastructure économique. Et donc le musée a dû fermer au bout de quelques années, faute d'avoir réussi à réunir les produits suffisants à exposer. Donc c'est dans ce genre de en creux, quoi, dans ce genre de petits actes de résistance que l'on peut voir la conscience très forte qu'avaient les acteurs évidemment locaux de ce qui se passait.
0: Alors massivement, les musées coloniaux ont une emprise, ont une domination assez forte, avec quand même une sorte de discours qui consistait un peu à lisser les choses. C'est-à-dire que le procès en colonialisme, il fallait quand même le neutraliser. Et donc, vous utilisez cette expression assez, j'allais dire assez poétique, mais assez terrible finalement, de bienfaits mutuels. C'est-à-dire que, comme dirait Nicolas Sarkozy, cette histoire, c'est du gagnant-gagnant.
1: Oui, en fait, c'est intéressant parce que c'est vraiment fondé en quelque sorte sur la théorie économique, sur l'économie politique en vogue au XIXe siècle, et notamment sur la théorie des avantages comparatifs développée par David Ricardo, qui explique qu'il est tout à fait normal et bénéfique que les différents pays qui font commerce entre eux se spécialisent chacun dans celui qui lui convient le mieux. Et voilà. Or, ce qui convient le mieux à la Grande-Bretagne, c'est de se spécialiser dans l'industrie, dans la production de produits manufacturés, tandis que ce qui convient le mieux à l'Inde, c'est de se spécialiser simplement dans l'exploitation de ses ressources naturelles. Il est donc bénéfique pour tout le monde que l'Inde se désindustrialise, tandis que la Grande-Bretagne s'industrialise.
0: En France, on a agi comment ? Ou à l'Empire français, plutôt ?
1: Alors, à peu près de la même manière, même si
0: Ce que vous distinguez, pardon, hein, oui. L'Algérie, qui est un département, oui. Et d'ailleurs, qui était du ressort du ministère de la guerre ou du ministère de l'intérieur, contrairement aux autres qui étaient du ressort du ministère des colonies.
1: Ouais. Voilà, c'est ça. Effectivement, en France, ces deux musées vont être quasiment pendant toute leur durée distingués, puisque, en effet, ce sont deux statuts différents. L'Algérie d'un côté et le reste de l'espace colonial de l'autre. Sinon, ça se passe à peu près de la même manière. Du moins, c'est ce que la France essaye de faire. Donc, d'avoir à Paris des musées commerciaux coloniaux extrêmement efficaces qui vont réussir à réunir à la fois les ressources du sol et du sous-sol et des mers aussi à exploiter. Et puis, de l'autre côté, réunir des artefacts produits localement pour pouvoir les remplacer. Donc, les textiles, là aussi, sont un enjeu important, mais aussi tout ce qui est vaisselle, ustensiles communs, fourchettes, couteaux, les armes aussi. Donc tout ça est collectionné dans le but d'être remplacé par des objets produits en métropole.
0: Et la botanique aussi, du moins la botanique, je pensais aux graines aussi, ouais. La place des arachides.
1: Absolument.
0: Alors ça, c'était, ouais. Vous l'évoquez, c'est assez, comme on parlerait aujourd'hui du coton, ou du moins peut-être un peu moins, mais pourquoi les arachides ont cette place ?
1: Alors c'est vraiment un moment où on découvre découvre aussi les propriétés des huiles. Et là, en l'occurrence...
0: Je crois que l'arbre, c'est l'EVA. Je ne suis pas un spécialiste, mais
1: alors,
0: c'est
1: voilà, l'EVA. En fait,
0: non, ça, c'est le caoutchouc. Là,
1: alors, c'est... ça, c'est pour le caoutchouc. Oui, voilà.
0: C'est le caoutchouc.
1: Mais en fait, ce qu'on explore à ce moment-là, d'un point de vue scientifique, mais aussi tout de suite d'un point de vue des applications industrielles, c'est effectivement toutes ces matières qui vont être utiles dans l'industrie. Et donc, l'arachide, bon, pour nous, c'est surtout les cacahuètes qu'on peut consommer, mais en réalité, au 19e siècle, c'est surtout une huile qui va servir dans l'industrie et une huile comparativement peu chère, en fait, qu'on va pouvoir utiliser pour les rouages des machines, etc. Et donc, il y a un enjeu spécifique sur ce type de produit qui, précisément, peuvent être cultivés à grande échelle dans les espaces coloniaux. Donc, en effet, dans ces musées commerciaux coloniaux, on trouve énormément de caoutchouc, d'arachide, de café, tous ces produits stratégiques.
0: De graines aussi. Hein.
1: De graines. Et ces musées sont toujours liés à des laboratoires scientifiques, des laboratoires d'analyse, où on va pouvoir explorer toutes les propriétés de ces produits relativement nouveaux, ou en tout cas dont on essaie de trouver des nouvelles applications, et lié aussi aux industriels, vraiment dans une sorte de partenariat public-privé, on dirait aujourd'hui, où les industriels vont aussi faire l'essai et réfléchir à rentabiliser économiquement ce territoire colonial.
0: Il n'empêche, ça reste de la prédation.
1: Absolument.
0: Et prédation qui va finalement s'accélérer au moment où les musées commerciaux coloniaux commencent à être contestés après la Seconde Guerre mondiale, avec tout un travail de propagande destiné à véhiculer cette idée, des bienfaits de la civilisation française dans ces États-là.
1: Ouais. Alors l'argument que j'avance dans le livre, c'est que en fait dans les années 1920, l'efficacité économique en fait de ces musées commerciaux coloniaux décline. C'est-à-dire que finalement les acteurs de l'économie, les producteurs, les négociants, les investisseurs ont de moins en moins besoin de visiter ces musées pour faire leur travail, en quelque sorte. De plus en plus, ils vont plutôt avoir recours aux statistiques, à des informations chiffrées. Le fait de voir des échantillons, de voir les objets, est de moins en moins important dans la formation de ces acteurs de l'économie. Et du coup, ces musées vont changer de fonction. Ils restent arrimés aux territoires coloniaux, mais ils vont peu à peu devenir ouvertement des musées de propagande coloniale où la question commerciale va être un tout petit peu mise en retrait et où les bénéfices attirés de la colonisation, les bénéfices prétendus, vont se tourner du côté des valeurs, de la santé, de l'éducation.
0: Oh, la question économique, elle est en retrait. Vous le dites pas comme ça, quand même.
1: Non, c'est vrai. C'est
0: reste une terre, finalement, avec des matières premières. Ouais. Ça reste aussi une terre de marché. Ouais. C'est aussi une terre, finalement, d'où étaient extraits des matières premières, quelles qu'elles soient, qui ensuite étaient exporter à l'étranger.
1: Oui. Alors absolument. En fait, au départ, on est vraiment dans cet échange, cette prétendue prospérité commune. En témoigne, par exemple, le musée des colonies à Paris, aujourd'hui le palais de la Porte Dorée, où typiquement le bas-relief qui couvre la façade est un bas-relief qui a explicitement en fait un discours économique. Il montre des habitants des différentes colonies françaises extrayant leurs ressources et les apportant à la France, bien sûr, de manière tout à fait volontaire et heureuse. Et puis, à l'intérieur de ce musée, on voit encore aujourd'hui une fresque réalisée par Ducos de la Haye qui nous montre l'autre côté. Donc, il y a l'import et il y a l'export. Donc, c'est la France qui exporte ses bienfaits dans les colonies. Santé, éducation, travail, etc. Donc, la logique économique, elle est au cœur de ces musées de propagande coloniale. Simplement, il est vrai qu'après quelques décennies, elle s'efface, comme si le fait d'être trop ouvert ou trop explicite sur la motivation économique en fait, de la colonisation devenait inacceptable à un moment donné autour de la Deuxième Guerre mondiale.
0: Abordons en peu de temps la question de l'exposition universelle de 1930, qui était quoi le dernier moment, j'allais dire le dernier enchantement, j'allais dire dernier enthousiasme des musées commerciaux coloniaux.
1: Oui, alors donc l'exposition coloniale de 1931,
0: 31, c'est, oui, pas 30, ouais,
1: C'est donc absolument, c'est vraiment il faut d'abord la comprendre comme en fait une foire économique, hein, comme un salon économique. C'est son identité première, même si évidemment elle se déploie comme un divertissement avec des attractions, etc. Mais le noyau dur, je dirais, de l'existence de cette exposition coloniale, c'est pour vendre des produits, en fait, pour inciter aussi les investisseurs à mettre leur argent dans telle ou telle entreprise coloniale. Et donc, c'est une grande manifestation qui se déploie entre Vincennes, Nogent, tout cet espace aujourd'hui autour du palais de la Porte Dorée, et qui va être l'occasion donc, de la construction de ce nouvel édifice, de ce nouveau musée commercial colonial moderne qui va assumer son identité en fait de musée de propagande coloniale.
0: Oui, d'autant plus que le second de Lyautey, le bien nommé, on a reçu d'ailleurs il y a quelques semaines dans cette émission Colette Zetniki, hein, l'historienne, hein, dans le cadre de sa biographie de Lyautey. Donc c'était son second, hein, oui, qui finalement était une sorte de, c'était quoi, la cheville ouvrière de cette organisation-là. Donc finalement, oui, les visées impérialistes, hein, de cette exposition-là n'étaient pas camouflées.
1: Tout à fait. Et c'est vraiment une continuation de la logique d'exploitation économique et commerciale du 19e siècle qui se joue ici, même si elle se donne des airs d'engagement politique, de prétendue mission civilisatrice, mais au fond, le noyau dur est économique.
0: Il y a un passage, moi, qui m'a assez fasciné. C'est celui sur le musée commercial de Lille. Vous décrivez l'état finalement de tous les produits, du moins produits, parce que si on reste dans une logique capitaliste, ça reste des produits, hein, dans cette orientation-là. Rares, je vous cite, sont les collections commerciales qui n'ont pas été perdues, détruites ou démantelées, et pour qui s'aventurent aujourd'hui dans les réserves où les dernières d'entre elles ont été reléguées. L'impression est saisissante. La collection du musée commercial de Lille est de celle-ci. Sur des étagères et dans des tiroirs sont stockés les objets les plus hétéroclites et surprenants. Que les étiquettes encore en place et les registres soigneusement tenus, conservés dans des archives, permettent néanmoins d'identifier précisément des beaucoup de matières premières de diverses provenances, dont le contenu, qui n'était déjà plus de première fraîcheur avant la Seconde Guerre mondiale, laisse dubitatif aujourd'hui. Un échantillon de capoc de Guinée qui laisse encore échapper ses mousseuses fibres blanches, des brosses à cheveux chinoises en ivoire, une chaussure de femme française en peau de chevreau, etc., etc. Et vous poursuivez en disant « Difficile de reconnaître aujourd'hui derrière ces vestiges disparates autre chose qu'une accumulation hasardeuse et pourtant la collection fut constituée avec constance et méthode au sein de ce qui était considéré par le ministère du Commerce au tournant du XXe siècle comme le musée modèle. » Fondé en 1885, le musée commercial de Lille était le plus brillant résultat de la politique française de maillage de musées commerciaux dans les grands centres industriels, commerciaux et bancaires français. Et il n'en reste rien. Comment est-ce que il y a pu avoir cette faillite ? Parce qu'après tout, quand bien même on questionnera, et c'est normal, l'idéologie qui portait ces musées-là, il n'en reste pas moins que il y a des objets qui ont une grande valeur. Et comment l'État a pu finalement abandonner ? Est-ce qu'il y a une sorte de finalement de l'aide de la négligence ? Ou une sorte de désillusion, et il fallait finalement effacer cette histoire-là.
1: Ouais. C'est intéressant parce que On se figure souvent le musée comme un espace de conservation, comme une sorte de coffre-fort dans lequel voilà, les choses qui entrent vont être conservées pour l'éternité. Et d'ailleurs, finalement, le débat sur les restitutions de patrimoine spolié renforce un peu cette image du musée qui conserve et qui ne veut pas laisser partir, qui ne veut pas lâcher. Et c'est vrai que dans le cas de l'histoire que je raconte, c'est un peu l'inverse.
0: Bah non.
1: C'est plutôt une histoire d'un musée qui laisse se détériorer, voire se détruire une grande partie des collections qu'elle détient.
0: De grandes valeurs.
1: Certaines valeurs, de valeurs non négligeables,
0: oui,
1: effectivement.
0: Bah oui. Donc, pour déjà les pays qui ont été spoliés de ces objets-là.
1: Absolument, absolument. C'est vraiment une histoire de la négligence quotidienne de ces collections et qui est liée au fait que, de manière assez brutale, effectivement, à peu près au moment de la Première Guerre mondiale, eh bien, ces collections ont cessé de faire sens, de faire usage pour les personnes auxquelles elles étaient destinées. Et à partir de là, leurs conditions de conservation s'est énormément détériorées et rares sont les derniers vestiges que l'on peut retrouver. Et moi, je suis très reconnaissante à la conservatrice au musée de Lille qui a essayé de conserver un petit peu la mémoire de ces restes et attentive à ce qu'on puisse en faire quelque chose.
0: Alors Sophie Kras, c'est ma dernière question. Finalement, est-ce que on pourrait considérer que les musées des riches milliardaires aujourd'hui, hein, donc c'est cette économie financiarisée, j'allais dire, hein, qui fait du musée une sorte de un moyen d'optimisation fiscale. Hein, c'est aussi un des procès qui est fait. Souvent à juste raison. Est-ce que ces musées-là sont aujourd'hui finalement les figures du XXIe siècle, des musées commerciaux du XIXe ?
1: Alors, je dirais que le musée n'a jamais cessé d'appartenir à notre capitalisme. Ça, il faut vraiment qu'on en soit persuadé, y compris quand on a en tête une figure du musée d'art, qui paraît très, très étrangère aux questions économiques. En fait, le musée reste partie intégrante du fonctionnement du capitalisme.
0: C'est un objet commercial.
1: Exactement. C'est un objet qui fait partie de notre monde économique, de notre monde commercial. Il est lié à des questions d'image, à des questions de tourisme.
0: De pouvoir.
1: De pouvoir aussi, d'échange de bons procédés. Et les historiens ont bien documenté maintenant, en fait, l'histoire du mécénat, de la philanthropie privée dans les musées. Donc finalement, tout ça, c'est une histoire partagée. Certes, le musée commercial était beaucoup plus explicite dans la manière dont il entendait mettre le musée au service du capitalisme. Désormais, la philanthropie masque un tout petit peu les objectifs qui lui sont liés. Mais voilà, il faut pas s'imaginer que le domaine culturel, il est en dehors des enjeux économiques qui en seraient soustraits, qui seraient de l'ordre de la gratuité, du don, etc. Non, il est pleinement partie intégrante de ce monde capitaliste et il faut qu'on fasse avec.
0: Sophie Kras, merci. Donc je rappelle le titre de votre ouvrage, L'œil capitaliste, sous-titré Musée, commerce et colonisation. C'est paru aux éditions Flammarion. On va faire une pause avec un deuxième morceau de la bande originale de Pedro Almodovar et on retrouvera Xavier Capodanno.

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1: Blasphème, blasphème, mais écoutez, on finira avec un dernier titre de la bande originale de Pedro Almodovar. Xavier Capodanno, bonjour.
2: Bonjour, comment allez-vous?
1: Est-ce que vous avez vu Autofiction?
2: Pas du tout.
1: Oh là là là là, il faut y aller. Almodovar, c'est la vie.
2: D'accord.
1: Bon, alors,
2: le problème d'avoir des enfants petits, le cinéma, c'est compliqué.
1: Ouais, ils vous font un autre cinéma, c'est ça que vous voulez me dire?
2: Non,
1: alors, de quel livre vous allez nous parler?
2: Eh bien, aujourd'hui, je vais vous parler d'un petit livre, pas cher, 7,50 €, qui met véritablement à niveau, qui s'appelle « L'âge des métropoles, une mise en perspective historique » de Loïc Vadelorge, que je considère comme peut-être le meilleur historien que nous avons du fait urbain, on va dire, du siècle passé jusqu'à nos jours. Et c'est un livre formidable parce que cette question de métropole qui a pris, on va dire, le pouvoir tant dans le vocabulaire que dans la réalité économique et sociale de beaucoup de territoires, eh bien, il va nous raconter comment on en est arrivé là, tout simplement. Et que c'est un vieux système, que ces processus de découpage de territoires, de grandes villes, de passer de la ville à l'urbain, d'agglomération, enfin, tout un vocabulaire qui fait que petit à petit, on est agrégé entre logique administrative, volonté politique de transformer les territoires, et évidemment maintenant, je dirais, l'alpha et l'oméga de l'économie de ces villes-là, c'est-à-dire l'attractivité, comment sur les 60-70 dernières années, nous en sommes arrivés là. Mais ce qui fait vraiment la force du bouquin, c'est que Loïc Vadelorge va nous montrer deux points formidables. C'est-à-dire que d'un côté, il va regarder que non seulement c'est un vieux système, et qu'au final, la métropole telle qu'on la voit super moderne, eh ben, en fin de compte, est une couche de millefeuilles qui vient s'ajouter à tant d'éléments, on va dire, de réforme sur les territoires. Mais surtout, il va montrer comment cette entité urbaine doit affronter les enjeux à venir, c'est-à-dire économiques et surtout écologiques. Et quand je dis économique, c'est évidemment la question des inégalités. Et sur les enjeux écologiques, eh ben, chose tout à fait bizarre, quand on a pensé à commencer à faire évoluer, il y a près de 50 ans, voire un peu plus, ces villes, prise dans la logique, on va dire, économique, industrielle, eh ben, on avait déjà toutes les règles, tous les éléments à notre disposition pour intégrer ces éléments écologiques et pour essayer justement de faire ce que nous tentons et ce que nous n'arrivons pas d'ailleurs, à aller vers cette transition. C'est d'une finesse incroyable et il prend un exemple qui est absolument imparable, c'est le fameux incendie de l'usine Lubrizol, une usine chimique classée Seveso qu'il y a eu il y a quelque temps dans sa ville à lui, c'est-à-dire la ville de Rouen, et dit, ben, en fin de compte, elle cumulait toutes les tares de la question écologique, est arrivée une catastrophe, et quelques mois plus tard, ça a réouvert comme si de rien n'était, à se demander au final si la métropole, avec toutes ses variables, sert véritablement à quelque chose, en tout cas si elle sert vraiment à protéger nous, les citoyens. Et ben voilà, donc je vous rappelle le titre du livre, c'est « L'âge des métropoles, une mise en perspective historique », c'est de Loïc Vadelorge, c'est aux éditions Autrement, et c'est dans la collection POPFU, ce centre d'études et de recherche de notre gouvernement, qui fait des fois des travaux plus qu'efficaces, la preuve en est, et j'ai fini.
1: Reste à mettre tout ça en pratique. Hein. C'est très bien de financer des
2: travaux.
1: Je
2: ne vous le fais pas dire.
1: Bon, Xavier Capodanno, merci. La ville rêvée des anges, c'est terminé. Vous pouvez réécouter cette émission sur le podcast de Fréquence Protestante. Et puisque je vous disais que Almodovar serait finalement le fil rouge musical de cette émission, eh ben, je vous propose de monter sur des talons aiguilles et de finir avec ce fameux tube. À bientôt.

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0: Fréquence Protestante donne la parole aux associations. Aujourd'hui, comme le quatrième jeudi de chaque mois, vous avez rendez-vous avec le Mouvement International de la Réconciliation. Et j'ai comme invité Christian Renoux, membre de la branche internationale, International Fellowship of Reconciliation, donc IFOR. Et nous allons en profiter pour parler de différents sujets. Je pense qu'on peut commencer par le rapport entre Gandhi, un grand non-violent, et les Américains.
1: Merci. Oui, on peut évoquer ici le lien entre cette figure de Gandhi et les milieux américains, en particulier donc les milieux pacifistes américains. Cette rencontre se fait assez vite dans l'histoire de Gandhi. Juste rappeler que Gandhi donc s'installe en Afrique australe en 1893, un peu par hasard. Il arrive en Afrique australe comme avocat d'une entreprise indienne qui avait besoin de quelqu'un pour défendre ses intérêts juridiques en Afrique australe. Du fait qu'il y a... Il y avait deux raisons. La première, c'est que Gandhi n'avait pas trouvé de travail en Inde. À son retour de ses études à Londres, il a été reconnu comme avocat au barreau de Londres, mais il n'avait aucune chance de trouver du travail en Angleterre. Et arrivé en Inde, pour des raisons différentes, il ne trouve pas non plus de travail. Donc il accepte ce poste et il part en Afrique du Sud, en Afrique australe à l'époque. Il y a différents états, on ne peut pas rentrer dans tous les détails, mais ça ne s'appelle pas encore tout à fait l'état de l'Afrique du Sud tel qu'on connaîtra après.
0: Il n'est pas encore Gandhi à l'époque, c'est-à-dire il n'est pas encore cette personnalité non-violente qu'on connaît tous.
1: Alors, il n'est pas encore le leader, mais c'est à partir de 1893 qu'il va le devenir, et très vite. Parce qu'à peine arrivé, donc d'abord il va passer une année au service de cette compagnie, comme avocat, et en même temps il va commencer aussi à s'intéresser à défendre... les intérêts des ouvriers indiens qui émigrent en nombre depuis le Gujarat, sa région d'origine, le long de l'océan Indien, vers cette région d'Afrique australe où il y a besoin de main-d'œuvre dans les champs. Il va défendre les intérêts de ces gens qui sont dans des situations, des contrats économiques très difficiles. Et au bout, il avait prévu de rester qu'un an. Donc, mois de juin 1894, il prépare son départ. Et puis, il apprend à ce moment-là qu'il y a une loi qui est votée dans l'état du Natal où il habite pour empêcher les Asiatiques d'avoir des droits politiques. Et donc, à ce moment-là, il s'engage politiquement et il devient... c'est le premier pas du Gandhi politique. Il crée un parti politique, une branche du parti du Congrès indien qui existe déjà, une branche du Natal de ce parti, et à partir de là, il s'engage dans un combat politique pour obtenir l'abrogation de cette loi. Donc il va, à ce moment-là, mettre en place des techniques qui sont connues à l'époque, mais qu'il a vues, entre autres, en Angleterre, des techniques de ce qu'on appelle à l'époque de résistance passive, de manifestations, pétitions... il va commencer donc dès 1894 un travail.
0: Donc en Afrique australe.
1: En Afrique australe.
0: La communauté indienne, elle est importante. Elle est combien de personnes?
1: Il y a à peu près 30 000 Indiens. Il y a à peu près 30 000 Indiens en Afrique australe. À peu près autant que de population européenne. Donc il y a une peur des Européens de se voir débordés par l'immigration indienne.
0: Et il arrive à convaincre les Indiens de participer à ces manifestations?
1: Alors, il y arrive. Il est écouté. Il a un certain charisme. Il a un certain charisme comme avocat. Il sait parler. Et donc, il va avoir une influence importante. Oui, son parti va s'appuyer sur les notables indiens qui sont en Afrique australe. Et il va réussir à mobiliser des Indiens, progressivement. Alors, à partir de 1894, mais on le voit aussi, après il y a une autre loi contre laquelle il va aussi s'opposer, une loi qui va imposer que les Indiens aient un passeport intérieur, ce que n'ont pas les autres, avec l'obligation de mettre ses empreintes. Et à ce moment-là, on voit Gandhi devenir un vrai leader. Il va, donc à partir des années 1905-1906, il va imposer va pas imposer, mais il va lancer un mouvement qui va être suivi par des milliers d'Indiens. Et entre autres, un mouvement de désobéissance civile. Parce qu'entre-temps, il a lu les ouvrages de Henry Thoreau, l'Américain qui avait lancé cette idée de la désobéissance civile dans les années, cette fois-ci 1848, donc ça datait déjà. Mais donc il va lancer ce mouvement. Et
0: en quoi ça consiste concrètement la désobéissance civile en Afrique australe pour les Indiens? Il refuse de payer des impôts.
1: Alors en fait, c'est un geste symbolique. Ils vont, comme la loi leur impose de s'enregistrer et de mettre leurs empreintes, Gandhi va appeler les Indiens à ne pas s'enregistrer et à ne pas donner leurs empreintes. Et il va être suivi. Parce que sur les populations, il n'y a que quelques centaines d'Indiens qui vont le faire finalement. Donc il va réussir à convaincre sa communauté de ne pas le faire. Et il va aussi avoir un geste symbolique important qui marque cette désobéissance, c'est qu'il va organiser publiquement le fait de brûler les certificats, ceux qu'on leur demandait de remplir et de mettre leurs empreintes et d'aller déposer. Et donc il va organiser sur la place publique le fait de d'abord lui puis ses compagnons de brûler ces documents en public, ce qui va lui valoir d'être battu sur le coup et ensuite lui valoir un procès et des emprisonnements. Donc cette désobéissance civile, il va mettre concrètement en place. Et Gandhi a un autre talent qui est celui de faire connaître ce qu'il fait. Il est journaliste dans l'âme. Alors, travail d'avocat, travail de journaliste, c'est pas très loin, hein. Il y a des compétences qui sont semblables, mais Gandhi, dès le début, tient à faire savoir ce qu'il fait. Alors, il a vu ce qui s'est passé en Angleterre, il a vu les mouvements, il a vu que ces pratiques anglaises, des pétitions, des articles de journaux, etc. Donc, il fait la même chose. Et quand il est en Afrique australe, il envoie les articles dans les journaux anglais pour faire savoir. Parce que l'Angleterre a des intérêts en Afrique australe, il y a des colonies anglaises, hein. Il y a des États qui sont indépendants, mais il y a des colonies anglaises comme le Natal, hein. Il est dans... Et il est très sensible à l'idée de faire connaître ce qu'il fait. Et d'ailleurs, il va lui créer lui-même un journal en Afrique australe, l'Indian Opinion, qu'il va publier, dans lequel il va régulièrement, toutes les semaines, donner des articles pour expliquer ce qu'il fait, pour expliquer pourquoi la situation des Indiens en Afrique australe est pas acceptable, et ainsi de suite.
0: Quand vous dites Afrique australe, je vous ai pas demandé, mais c'est ce qu'on appelle l'Afrique du Sud aujourd'hui ?
1: Ça correspond à peu près à l'Afrique du Sud aujourd'hui. Mais à l'époque, l'Afrique du Sud n'apparaît que plus tard, hein, en 1910, comme... Réunion, à la suite des guerres que les Anglais vont mener, il existe en Afrique australe des États qui sont...
0: Donc l'Afrique australe, c'est le sud de l'Afrique, voilà. Tout simplement, et il y a plusieurs États.
1: Disons que c'est un concept géographique, hein, l'Afrique australe, alors que l'Afrique du Sud, aujourd'hui, c'est un État, et à l'époque, l'État Afrique du Sud n'existe pas. Il y a plusieurs États, dont en particulier des États qu'on appelle Boers, des États de descendants de colons hollandais, qui se sont installés en Afrique australe depuis le XVIIe siècle. Et donc, on a voisine, à l'époque, quand Gandhi arrive là-bas, des États bourses indépendants et des colonies anglaises, parce que les Anglais ont aussi colonisé la région.
0: À chaque fois, il y a quand même une population native d'Afrique.
1: Tout à fait, il y a une population africaine qui, dans tous les cas, est dominée par ces populations, soit dans le cadre de la colonisation anglaise, où on a un système colonial habituel, hein, avec une administration anglaise, une armée anglaise qui colonise, et donc les populations sont soumises à la colonisation, soit dans les États bourses, où ce sont des États dominés par les populations hollandaises, qui contrôlent ces États depuis longtemps. Ils sont en Afrique du Sud depuis le XVIIe. Il y a aussi des Français qui sont par là. Il y a des Huguenots français qui sont venus s'installer dans ces colonies... qui étaient des colonies protestantes. Donc on a aussi des populations... Donc c'est dans cette situation-là que Gandhi agit. Et il agit en faisant connaître ce qu'il fait. Et ce qui fait que, à travers ces journaux qui sont à la fois publiés en indien, mais aussi en anglais, il est connu dans les milieux anglo-saxons. Il fait pas encore la une des journaux, hein, mais il y a un certain nombre de gens qui s'intéressent à lui. Et qui vont s'intéresser à lui dans son combat pour les Indiens. Il envoie aussi des, ses journaux arrivent aussi en Inde, où les populations indiennes d'Inde suivent son combat pour la situation des Indiens d'Afrique australe. Il y a évidemment des liens, hein, puisque ce sont des
0: gens... Ces articles paraissent à Londres.
1: Alors, à Londres, oui, il a réussi à faire passer les articles dans le Times. Quand il dénonce la loi qui voulait interdire aux Indiens de participer à la vie politique dans le Natal. Il arrive à le faire passer, parce que les Anglais s'intéressent à cette région. Et c'est parce que c'est dans la zone d'influence anglaise à l'époque. Il faut imaginer, hein, on a des empires coloniaux et on s'y intéresse. Les gens s'intéressent en Angleterre à ce qui se passe. Et du coup, les Américains s'intéressent aussi à cela pour différentes raisons. D'abord parce que c'est anglo-saxon, donc ça les concerne d'une certaine façon. Et aussi parce que les Américains ont une sensibilité par rapport à tout ce qui est colonisation. Et les Américains se considèrent comme les premiers à s'être libérés de la colonisation avec la guerre d'indépendance dont on va fêter aujourd'hui, cette année l'aboutissement à travers l'indépendance américaine, hein, de 1776. Cette année, c'est le 250e anniversaire de cette fin de l'occupation anglaise, hein, de la domination anglaise en Amérique du Nord. Et donc, depuis cette période, les Américains ont une sensibilité, se solidarisent volontiers avec tous les colonisés qui essayent d'une certaine façon de se révolter. Il n'y en a pas tant que ça, hein, à la fin du 19e. On n'a pas encore beaucoup de mouvements. Et donc, les Américains vont s'intéresser à Gandhi à travers ça.
0: Parce que dans ces États africains, l'Afrique australe, pour l'instant, n'ont le statut de citoyen que les colons, ou les Hollandais ou les Anglais. Ils ne participent à la vie politique que...
1: Alors, les Indiens, les Asiatiques, parce qu'il n'y avait pas que les Indiens, il y avait aussi une immigration chinoise. Beaucoup de Chinois venaient aussi en Afrique australe pour travailler, eux, dans les mines. Il y avait un peu une répartition des tâches.
0: Ils sont immigrés ou ils sont citoyens?
1: Alors, ils sont immigrés, mais ils avaient des droits locaux. Et là, la loi... On appelle l'Asiatic Law, hein, qui est passé par le Parlement du Natal, vise à empêcher qu'ils en aient. Donc il y a véritablement le fait qu'ils sont exclus de cette loi, de cette vie politique. Donc c'est là où Gandhi
0: intervient. Ils avaient des droits, par exemple, pour participer à l'élection des édiles locaux.
1: Je ne peux pas rentrer dans tous les détails, mais ils avaient des droits politiques en partie, oui.
0: Et les Africains également?
1: Alors, les Africains n'en avaient pas, et c'est une des difficultés.
0: Hein. Et Gandhi ne s'intéressait pas aux Africains?
1: Alors, ça va être c'est une question qui est posée. Gandhi, dans son action, dans ces années-là, est centré sur la défense des intérêts des Indiens. Et c'est aujourd'hui une des critiques qui est faite à Gandhi, par les populations africaines, hein, de dire « Gandhi s'est intéressé finalement qu'aux Indiens ». Alors, Gandhi est en lien avec un certain nombre d'Africains, et d'une certaine façon, il a influencé le combat des Africains eux-mêmes, puisque l'ANC va naître dans ces années-là, et en lien avec, d'une certaine façon, en lien avec le combat de Gandhi pour les intérêts des Indiens. Mais Gandhi ne défend que les intérêts des Indiens dans cette période-là.
0: Et... Avant de voir comment Gandhi interagit avec les Américains, je vous propose une pause musicale.

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1: Donc vous êtes sur Fréquence Protestante, c'est aujourd'hui l'émission du mouvement de la réconciliation, et je reçois Christian Renoux, membre du MIR, et qui nous parle aujourd'hui de Gandhi et des Américains. Donc on a vu comment se passe cette rencontre entre Gandhi et les Américains.
2: Alors elle passe par des individus. Ce sont des rencontres personnelles dans un premier temps. Alors il y a un certain nombre d'Américains, semble-t-il, qui vont aller voir Gandhi en Afrique australe. Mais surtout, ils vont s'intéresser à ce qu'il fait à distance. Et alors, il y a eu un certain nombre d'ouvrages publiés. Il y a eu des ouvrages qui ont publié les correspondances entre Gandhi et les Américains. Donc un ouvrage spécial, un particulier sur Gandhi et ses correspondants américains. Il paraît dès les années 30 en Inde un ouvrage qui met en avant les textes les premiers textes d'Américains sur Gandhi.
1: J'aime bien m'imaginer un peu les gens. Gandhi, oui. Il ressemble à quoi à l'époque? Il est habillé comment? Il est plutôt en costume parce qu'il a fait ses études à Londres, ou il a déjà repris un habit traditionnel indien?
2: Alors, ça dépend de quelle période on parle. Quand Gandhi arrive en Afrique australe, il est en costume, trois pièces, nœud papillon, chemise à midonnée, col à midonnée. C'est le profil qu'il a. Et au fur et à mesure, Gandhi va simplifier son vêtement. Par étapes, on le voit très bien quand on étudie les photos de Gandhi. Hein. Il va le faire par étapes. Il va abandonner la cravate, il va abandonner le nœud papillon. Il faut voir aussi que Gandhi va décider de créer un ashram en Afrique australe. Le premier ashram qu'il va créer, parce qu'on sait qu'il a des ashrams, qu'après il vivra dans des ashrams en Inde, mais il va d'abord créer un ashram en Afrique australe. Alors un ashram qui est sur le modèle des ashrams religieux, mais qui n'est pas un ashram religieux en tant que tel. C'est un ashram dans lequel les gens viennent pour vivre selon les grandes idées de Gandhi qui tournent autour du travail, de la répartition égalitaire de l'argent, voilà, une vie communautaire. Qu'il fonde donc à côté d'Urban au début, hein, donc dans cette capitale du Natal, Phoenix Farm. Et donc dans cet ashram, Gandhi va commencer à simplifier son habit. Donc on le verra avec un pantalon blanc, une chemise blanche, voilà, des choses plus simples. Et quand on le voit dans ses manifestations, où il va pour la première fois prendre un bâton, hein, qu'on verra souvent Gandhi ensuite représenté en train de se promener dans la campagne indienne avec ce grand bâton sur lequel il s'appuie, on le voit déjà, et là il a aussi simplifié son habit. Tout en étant toujours avocat. Hein. Il est avocat. Il est d'ailleurs soutenu dans son action par la secrétaire de son cabinet d'avocat et par ses amis locaux. Mais là, il a déjà beaucoup simplifié son habit. Il est un pantalon, une veste simple. Il ne prendra vraiment le costume, le dhoti, que plus tard. Hein, le costume traditionnel du paysan indien, il le prendra que dans les années 20. Et quand il sera en Inde. En Afrique du Sud, il reste habillé à l'européenne.
1: Je vous ai interrompu, reprenons un peu l'histoire.
2: Alors reprenons le lien avec les Américains. Donc les Américains vont s'intéresser à lui de ce côté-là, mais l'autre chose... En fait, le milieu qui va en premier s'intéresser à Gandhi, c'est le milieu pacifiste. Autour de l'idée d'objection de conscience. Pendant la Première Guerre mondiale, il y a eu un mouvement d'objection de conscience important aux États-Unis. Quand les États-Unis sont rentrés en guerre en 1917, les églises historiquement pacifiques, les Quakers, les Mennonites, qui avaient une place assez importante aux États-Unis, assez structurée, vont demander à ne pas participer à la guerre.
1: Et les Mormons aussi ?
2: Les Mormons, non, pas ce que je sache. Mais moi, je prendrai pas position définitivement. Mais ce sont surtout des gens des églises historiquement pacifiques. Et on voit aussi quelques unitariens, qui sont des branches du protestantisme, qui s'engagent aussi dans ce cadre-là. Et en particulier, il y a un personnage qui s'appelle John Helms Holmes, qui est un pasteur unitarien, qui est à New York. dans ces années 1915-1920, et qui est un des premiers à s'intéresser à Gandhi. Et il a découvert Gandhi à travers un article sur l'objection de conscience où on cite l'exemple de quelqu'un en Afrique australe. Parce que Gandhi s'est aussi trouvé face à la question de la guerre avant. Parce qu'en Afrique australe, il y a eu la guerre des Boers, donc au moment où les Anglais ont attaqué les colonies, enfin pas les colonies, mais enfin les États indépendants Boers, descendants des colonies hollandaises, hein, et qu'il y a une guerre, c'était une guerre terrible.
1: Une guerre de colons entre eux, en fait.
2: Oui,

0: moment-là. Mais il refuse quand même, au nom de ce qu'il avait compris de Tolstoï, de participer directement à la guerre. Mais il va monter un corps d'ambulanciers, d'ambulanciers indiens. Donc il engage ses compatriotes indiens à s'engager du côté de ce service humanitaire d'une certaine façon. Et on dit qu'il va en effet aller sur le champ de bataille, soigner les blessés des deux camps, y compris les Africains qui en général étaient assez maltraités dans les deux camps. Et au point que ces services d'ambulance, on peut en trouver un écho jusque dans certains journaux français des années 1910. Cette guerre a été terrible, hein. On a vu l'utilisation de matériel militaire moderne, mais on a aussi vu les Anglais mettre les bourses dans des camps de concentration, véritablement. Les populations civiles ont été mises dans des camps et affamées. On a des photos de ces années-là où on voit des cadavres, des gens cadavériques, des femmes, des enfants. Et comme ça se passait pendant la guerre, des bourses, ça n'a pas forcément eu un écho, mais en même temps, on a là, on peut dire, la préfiguration de choses qu'on verra en Europe quelques décennies plus tard. Et donc Gandhi, au milieu de tout ça, fait le choix d'être dans le service humanitaire. Il le fait une première fois dans cette guerre des bourses, et il le fera à nouveau en 1914, puisque Gandhi est encore en Afrique australe en 1914.
1: Il devait rester qu'un an, finalement.
0: Voilà, il devait rester qu'un an. Il restait 20 ans. Et il a fait, là, d'une certaine façon, tout son apprentissage de leader non-violent. Et en 1914, en fait, si on reprend ses combats, il a réussi à obtenir, alors, du nouveau gouvernement de l'Afrique du Sud, parce qu'après la guerre des bourses, les Anglais ont annexé tous ces territoires et ont fini par donner une certaine autonomie à ces territoires. Hein. Ils en ont fait un dominium.
1: Donc ce sont les Anglais qui ont gagné la guerre.
0: Les Anglais ont gagné la guerre, mais avec une brutalité extraordinaire. Hein. Les bourses ont été complètement écrasées, intégrées ensuite dans la colonie anglaise, puisque on retrouvera ces Hollandais qui vont se réinvestir dans les colonies anglaises, dans ce dominium qui va être donc un État indépendant en 1914. Et Gandhi a tellement gagné qu'il a obtenu le retrait de toutes les lois contre lesquelles il s'était battu. Parce qu'entre-temps, il y avait une loi qui avait essayé d'empêcher la reconnaissance des mariages non chrétiens. Le gouvernement avait décidé que seuls les mariages chrétiens étaient légaux, ce qui excluait évidemment toute la population indienne qui était soit hindoue, majoritairement hindoue hein, ou musulmane, puisqu'il y avait aussi toute une immigration musulmane qui venait du Gujarat. Et Gandhi, là, a à nouveau pris la tête de la lutte. Et elle a mobilisé à nouveau des dizaines de milliers, cette fois-ci, d'Indiens, ce qui lui a valu d'être emprisonné. Mais finalement, le gouvernement local a été obligé de négocier avec lui, entre autres le général Smuts, qui était un ennemi de Gandhi qui était d'origine hollandaise, un grand blond. En 14, Gandhi a gagné sur tout ça. Et il va, au moment où la guerre de 14 se déclare, on n'imagine pas en Europe, mais elle concerne aussi l'Afrique australe. Parce que les Allemands ont aussi une colonie en Afrique australe, l'actuelle Namibie, qui était à l'époque le sud-ouest africain, allemand. Et donc il y a une guerre qui va se jouer entre les Allemands et l'Afrique du Sud, et Gandhi va à nouveau mettre en place un service d'ambulance. Et dans ce cadre-là, est arrivé aux oreilles des Américains que Gandhi a pris une position particulière, et le général Smuts a été le premier à qualifier Gandhi de « conscientious objector », d'objecteur de conscience. Et le terme d'objecteur de conscience est né à propos de l'action de Gandhi en Afrique australe. Donc tout ça arrive aux oreilles des Américains, et entre autres de John N. Holmes, qui va faire un sermon à New York, un peu plus tard, en 1921. Il va publier une publicité pour son sermon à New York, où il va dire « Dimanche prochain, je parlerai de l'homme le plus important du XXe siècle », sans dire de qui il va parler. Dans la grande église de Riverside Church à Manhattan. Et là, il va faire un sermon en disant « L'homme le plus important, c'est Gandhi ». Et peut-être on va terminer avec ça, mais James Holmes a aussi fait connaître Gandhi à un personnage très important dans l'histoire américaine.

0: Bruxelles, qui est William Dubois. Dubois en français, Dubois en prononcé par les Américains, qui est un Américain avec des ascendances haïtiennes par son père, des esclaves africains venus d'Haïti, et avec, du côté de sa mère, une descendance africaine aussi. Et Dubois, c'est le premier afro-américain à avoir passé un doctorat à Harvard, et il a créé une association de libération des Noirs, des Africains. Et grâce à James Holmes, il découvre Gandhi. Et il pense à ce moment-là faire venir Gandhi aux États-Unis pour que Gandhi aide les Afro-Américains à se libérer sur le modèle de sa libération. Alors il ne le fera pas parce que finalement il dit « J'ai l'impression que les Américains ne sont pas prêts à entendre un Indien ». Mais il demandera à Gandhi un article quand il va fêter les 20 ans de sa revue, The Crisis, et Gandhi va faire un article pour Dubois dans cette revue où il va dire en 1929 aux Afro-Américains, il n'y a pas de honte à être descendant, petit-fils d'esclaves, la honte c'est d'avoir été esclavagiste. Et donc on voit comment Gandhi là va encourager le mouvement de libération des Afro-Américains dès 1929. Donc là il y a des liens très riches entre l'action de Gandhi en Afrique australe et le travail des Afro-Américains pour se libérer.
1: Merci beaucoup Christian Renaud. Donc c'était l'émission du mouvement de la réconciliation qui portait aujourd'hui sur Gandhi et les Américains.

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1: Bonjour chers auditeurs de Fréquence protestante, très heureux de vous retrouver pour notre émission mensuelle consacrée à la laïcité, en particulier à des sujets d'actualité ou des thèmes liés à ce principe constitutionnel qu'est la laïcité. Et je rappelle que un des piliers de notre laïcité, c'est la séparation des cultes avec les institutions, avec l'État. Et aujourd'hui, justement, on va aborder ce sujet, mais concernant la situation au Royaume-Uni. Mon invité aujourd'hui, François-Luc Bavet. Bonjour François-Luc.
2: Bonjour.
1: Jeune retraité de l'éducation nationale, donc anciennement prof d'anglais, et qui a travaillé sur ce sujet de la place des cultes au Royaume-Uni. Alors, la première question est celle-ci, puisque nous évoquons le thème de la laïcité. Y a-t-il, François-Luc, une laïcité au Royaume-Uni ?
2: Alors, effectivement, la réponse à cette question est un peu paradoxale. Car on peut y répondre par l'affirmative comme par la négative.
1: D'accord.
2: Alors, oui, on peut dire qu'il y a une laïcité au Royaume-Uni. Il y a bien une forme de vivre ensemble, dans le respect des opinions, des traditions, des religions de chacun, et dans un contexte généralement bienveillant. Si vous visitez Londres, vous ne serez pas sans remarquer le turban porté par un policier ou un chauffeur de bus, sikh ou hindouiste, ou la coiffe portée par une musulmane, officier de police ou guide de musée. Coiffe qui cache les cheveux sans masquer le visage. Mmh. Autant d'accommodements raisonnables, communément admis par tous et qui favorisent ce vivre ensemble. Alors, il faut quand même bien reconnaître que ce système multiculturel ou communautariste, qui compose une société où chacun vit essentiellement avec des semblables, des personnes de même culture, ethnie, tradition, favorise de fait une forme de repli identitaire. Si des tensions apparaissent, alors une confrontation violente peut arriver. Je vais établir un parallèle avec la société états-unienne. Cette façon de vivre n'est pas sans rappeler la société aux États-Unis, qui se voulait un creuset, un melting pot en anglais, d'où émergerait une sorte de, comment dire, d'homo americanus, un être un peu à part, forgé par l'immensité du pays-continent, par la fréquentation de multiples cultures, surtout européennes, du moins au début, et donc culture aux racines chrétiennes, un être pénétré de l'importance de sa mission de porteur de lumière, de la civilisation par rapport au monde extérieur. On n'allume pas une lampe pour la mettre sous le boisseau, n'est-ce pas ?
1: C'est ça.
2: Par la suite, les sociologues états-uniens se sont rendus compte dès les années 70-80 que le creuset n'était qu'une illusion. À la place se trouvait ce qu'on peut appeler un saladier, un salad bowl, dans lequel les différents éléments se côtoient, mais sans vraiment se mélanger, sans vraiment ne faire qu'un. D'où les appellations composées, c'est-à-dire les appellations à tirer, latino-américain, sino-américain, afro-américain, les fameux hyphenated Americans. Un hyphen, c'est un tiré, en anglais.
1: D'accord.
2: Sorte de réaction à la standardisation de l'états-unien moyen, qui se révèle dans le besoin d'exister hors de la masse, d'être particulier. Alors, d'où un essor dans ces années-là du tourisme en Europe. Les citoyens américains étaient à la recherche de leurs racines, et puis plus tard, de la recherche des racines, mais par le biais de l'analyse de l'ADN. Ça, c'est beaucoup plus récent. Ce besoin clairement ressenti d'être particulier, hors de la masse, c'est aussi une des nombreuses raisons pour lesquelles, dès les années 60-70 et jusque dans les années 90-2000, la prédication de Billy Graham, Oral Roberts et autres Jimmy Swaggart explose en termes de convertis. Car leur prédication repose sur un trait bien particulier qui caractérise l'évangélisme protestant, un Dieu qui aime chacun des hommes en particulier. La conversion est donc personnelle, de l'ordre de l'intime. Elle restaure une perception de la valeur personnelle. Christ est mort pour moi. Ce n'est pas rien. Et une restauration de l'identité individuelle. Je suis aimé de Dieu. Il me connaît personnellement. Tout le contraire d'un monde de consommation de masse, très dépersonnalisant, et finalement qui éradique ce qui fait la particularité de chacun. C'était, il faut le reconnaître, un des ressorts majeurs de l'émission télévisée de Billy Graham, The Hour of Decision, l'heure de la décision, qui appelait à la conversion ici et maintenant, dans un pas de foi personnel, individuel, sur la base d'un Dieu qui aime et appelle à la repentance et au salut chaque individu. D'où cette proclamation de la valeur de chacun aux yeux de Dieu, qui répondait au besoin de se distinguer des autres, au moins pour soi, c'est-à-dire à ses propres yeux, et de restaurer ainsi son identité propre et le sentiment d'exister au milieu de la foule. Alors, j'arrête là mon parallèle comparatif avec les États-Unis, mais il me paraît évident qu'en favorisant les accommodements raisonnables, les autorités britanniques espéraient aboutir à une forme de creuset, d'où émergeraient des citoyens qui, moyennant le respect de leurs traditions, de leurs principes religieux, feraient corps avec les autres dans un esprit de tolérance, c'est-à-dire reconnaissant à tous les mêmes droits à la différence, ce qui, nous avons pu nous en rendre compte en 2024, n'a pas toujours été le cas. Alors, les difficultés économiques que connaissent nos voisins d'outre-Manche ne favorisent pas forcément cet esprit de tolérance et de ce fait soulignent les faiblesses d'une société multiculturaliste. Mais en même temps, toute solidarité sociale ne tient-elle pas surtout grâce à une prospérité où chacun trouve la gratification de ses besoins, loisirs inclus dans les besoins? Bon, alors, d'un autre côté, nous pouvons répondre aussi par la négative à notre question de départ. Il n'y a pas de laïcité au sens où nous l'entendons en France, chez nos amis d'outre-Manche. Le vivre ensemble français ne prône pas le multiculturalisme. La seule communauté reconnue est la communauté nationale.
1: C'est ça.
2: Ceci implique que religion et identité ethnique ne sont pas des critères pertinents pour constituer des communautés à l'intérieur de la communauté nationale. Ce modèle français est assimilationniste en son essence. L'idée maîtresse, c'est qu'un immigré et ses descendants ont vocation à toujours plus ressembler aux autres Français. C'est un processus qui s'étend sur plusieurs générations, qui est favorisé concrètement par un système d'enseignement public, un système de santé qui est le même pour tous, en principe, et un système de retraite intergénérationnel. Ces systèmes sont la concrétisation de la devise républicaine. Liberté, alors liberté de penser, d'expression, égalité, égalité devant la loi, l'impôt, le droit à l'éducation, fraternité, sécurité sociale, état-providence. Cela suppose aussi l'abandon des particularismes identitaires, au moins dans la sphère publique. La laïcité est le premier des piliers de la cohésion nationale. Les autres sont l'assimilation, deuxième pilier, qui vise à l'unité, troisième pilier, sur des valeurs universelles. Donc l'universalisme est le quatrième pilier des valeurs universelles de solidarité.
1: Alors, si je comprends bien votre propos, ce multiculturalisme ne cantonne pas l'expression religieuse seulement dans la sphère privée.
2: D'une façon générale, si, mais ce n'est pas strict. Et c'est surtout remarquable dans la façon de s'habiller, qui peut aussi traduire ce que l'on croit, voire aussi ce que l'on mange, surtout si on mange au travail avec les collègues. La façon de se nourrir appartient à la sphère privée, évidemment, mais quand elle se fait sur son lieu de travail, ça devient une forme de témoignage public. Enfin, ceci étant, c'est accepté avec beaucoup de bienveillance, en règle générale. Et puis, quand on parle de se restaurer, il faut quand même bien comprendre que les Anglais ne s'arrêtent pas une heure et demie pour manger à midi. Donc, la laïcité à l'anglaise est très respectueuse des particularismes de chacun. et de fait pratique une indépendance des institutions nationales vis-à-vis des églises, du clergé. L'État est donc neutre vis-à-vis de toute confession religieuse, et cela comme en France. Les lois à caractère constitutionnel affirment l'égalité et les droits de chaque citoyen. L'autonomie réciproque de l'État et de la religion est garantie. N'oublions pas, peut-être tout le monde ne le sait pas, mais nos voisins d'outre-Manche n'ont pas de constitution. Ce sont ces lois qui, dans ce domaine, en tiennent lieu.
1: D'accord. Mais n'y a-t-il pas certains domaines où l'expression religieuse est plus affirmé dans la sphère publique ou sur la place publique?
2: Alors oui, effectivement. Il y a deux domaines dans lesquels une présence religieuse apparaît et qui serait perçue un peu comme une ingérence chez nous en France. Le premier, c'est l'enseignement. Et le deuxième, c'est le Parlement. Et plus précisément, la Chambre des Lords. Ce qui correspond, enfin, plus ou moins à notre Sénat.
1: Alors, avant d'évoquer l'enseignement religieux dans les écoles, et puis d'évoquer justement ce que vous évoquiez, le Parlement, on va écouter un morceau musical. Alors, pourquoi le choix de ce morceau, François Luc?
2: Eh bien, je pense que Elgar est le plus britannique, le plus anglais des compositeurs qui soient. Et il a l'avantage de la modernité aussi. Sa musique est véritablement perçue comme le véritable hymne national anglais.
1: D'accord. Alors, on écoute quelques notes de musique.

0: Thierry Lenel avec vous pour notre émission Sacrée Laïcité et mon invité François-Luc Bavet pour évoquer la laïcité, même si l'expression est impropre pour certains pays, mais la laïcité au Royaume-Uni. Donc nous évoquions ensemble ce thème et François-Luc, vous nous disiez que effectivement il y a une présence religieuse qui pourrait être perçue comme une ingérence en France, notamment dans l'enseignement et au Parlement, c'est-à-dire à la Chambre des Lords. Est-ce qu'on peut dire que au Royaume-Uni, l'Église est dans l'école, l'Église est au Parlement ?
1: Alors oui, on peut le dire, mais on va préciser les choses. Il convient de dire d'entrée de jeu qu'il n'y a pas qu'au Royaume-Uni qu'il peut y avoir une présence cléricale à l'école, que ce soit dans le primaire ou le secondaire. Il faut bien se souvenir que nous avons en Alsace-Lorraine cette particularité d'un cours d'éducation religieuse au sein de l'éducation nationale. Cette présence est liée au fait historique de la séparation de l'Église et de l'État, actée dans les années 1904-1905, alors que ces deux régions, l'Alsace et la Lorraine, étaient à l'époque des composantes de l'Allemagne. De fait, une fois réintégrées à la France, elles ont retrouvé le régime napoléonien du Concordat. Donc nous avons aussi en France des intervenants en sciences religieuses qui enseignent, sans prosélytisme, les caractéristiques des grandes religions. Cela se traduisait autrefois, je crois, par une option ou une spécialité au baccalauréat. On trouve des équivalents de ce cours en Allemagne et dans les pays d'Europe du Nord traditionnellement protestants. Pour revenir au Royaume-Uni, historiquement, c'est pendant la Révolution glorieuse, la Glorious Revolution de 1688-1707, appelée ainsi car pas une seule goutte de sang a été versée, qu'une loi sur la tolérance, le Toleration Act de 1689, établit la séparation entre l'Église et l'État. On peut, à ce moment-là, ne pas être anglican sans pour autant être persécuté. C'est en quelque sorte un premier œcuménisme infra-protestant, celui-là. Et on le doit à Guillaume III d'Orange-Nassau, souverain d'origine germanique, qui unifie le pays de Galles, l'Écosse et l'Angleterre. L'Irlande ne rejoindra le Royaume-Uni qu'en 1801. Dans ce cadre, les églises anglicanes de Galles, d'Angleterre et d'Irlande deviennent des églises officielles, avec un statut national. En Écosse, c'est l'Église presbytérienne à laquelle échoit ce statut. Alors, pourquoi, me direz-vous, ce rappel historique ? Eh bien, parce que la présence de 26 évêques à la Chambre des Lords est une survivance de ce statut. Et inversement, le monarque, ou plutôt le Premier ministre et son gouvernement, nomment les deux archevêques, Canterbury et York, et ont un droit de regard sur la nomination des évêques des 42 diocèses. 30 dépendent de Canterbury, 12 de York. Si on fait le total des auxiliaires, des suffragants aux évêques diocésains, on compte 108 évêques au total. Il faut bien dire toutefois que seule l'Église anglicane sur le sol anglais bénéficie de cette survivance. Ce n'est pas le cas au Pays de Galles, en Irlande ou en Écosse, avec l'Église presbytérienne.
0: Oui, alors avant d'évoquer effectivement cet enseignement religieux à l'école, je précise, il y a peut-être des puristes qui nous écoutent, que vous évoquiez pour la France l'Alsace-Lorraine, il s'agit plus précisément de l'Alsace et du département de la Moselle.
1: Pour effectivement.
0: Être plus précis sur ces trois départements.
1: Oui, effectivement.
0: Qu'en est-il donc de cet enseignement religieux dans les écoles au Royaume-Uni ?
1: Alors, la présence de l'Église dans les écoles ne se borne pas à l'enseignement religieux. Il y a bien une matière qui s'appelle Religious Sciences, sciences religieuses. Et les autorités académiques locales, qui ont beaucoup d'indépendance, dotent cette matière soit de deux periods, ou ça va jusqu'à quatre periods. Les cours ne font pas une heure en Angleterre, mais 40 minutes. C'est ce qu'on appelle une period. Mm-hmm. Le responsable de la matière peut être un enseignant volontaire, qui peut par ailleurs enseigner une autre matière. Il n'est pas rare qu'un prof soit bi, voire tridisciplinaire. Le prof de maths, le prof de physique, le prof d'histoire géo, le prof de français peut tout à fait enseigner dans cette matière. Il faut posséder une licence ou simplement un certificat de sciences religieuses. La théologie, qui est plus en prise avec l'étude des textes originaux hébreux et grecs, est plutôt réservée au clergé, pasteur, prêtre. Ce qu'il y a de plus particulier dans les écoles britanniques, c'est l'assembly time, une période de 40 minutes placée au tout début de la journée académique qui a un caractère religieux une fois sur deux. Les autres fois, c'est plutôt orienté sur la vie de la communauté scolaire ou urbaine. L'officiant en est le headmaster, le directeur. Si la période est religieuse, alors c'est le professeur de sciences religieuses, qui peut être un pasteur en tenue cléricale d'ailleurs. J'ai connu cela lorsque j'étais moi-même stagiaire en Écosse. D'accord. Et ce pasteur va prendre la parole pour mener un ou deux chants assez brefs, faire un sermon souvent ludique et humoristique, qui a une portée plutôt civique. Alors, 8 ou 10 minutes, pas plus. Il faut bien se souvenir, ce n'est pas un culte, ce n'est pas une messe. Le but, c'est surtout de souder la communauté scolaire autour de valeurs morales et de comportements civiques adoptés par tous. Ce qui facilite le vivre ensemble, assurément. Donc, il n'y a pas de prosélytisme, encore moins de jugement de valeur sur des traditions non chrétiennes. Je dirais que c'est une religiosité aconfessionnelle et plutôt philosophique. Cependant, j'ai pu constater que cette façon de faire dans les établissements à taille humaine et qui mélange énormément d'ethnies et de cultures différentes, eh bien, cette façon de faire semblait assez efficace. Dans ces établissements, on a 300 à 600 élèves. Donc, il n'est pas question de lycée-usine, entre guillemets, de 2000 ou 2500 élèves, voire davantage, comme nous pouvons en connaître en France.
2: D'accord. Et y a-t-il d'autres lieux dans lesquels on peut trouver une présence religieuse que l'on ne trouverait pas en France?
1: Alors, il ne s'agit pas d'un lieu, mais l'hymne national, bien sûr, c'est quand même le « God save the King ». C'est clairement une prière chantée, God save our gracious king. On parle à Dieu quelque part. Avec notre hymne, nous-mêmes, allons enfants, nous parlons les uns aux autres, nous nous encourageons, nous nous exhortons.
2: C'est vrai.
1: Comme en France, mais en plus grand nombre, on peut trouver des aumôniers de prison, des hôpitaux, ou des soignants aussi, peuvent être investis de fonctions religieuses, comme des sortes d'aumôniers adjoints, ainsi que les aumôniers aux armées, qui peuvent avoir un rôle combattant pour accompagner leurs ouailles sur le front.
2: Alors le sujet est bien vaste, évidemment. Est-ce qu'on a fait le tour
1: Alors, bon, globalement, oui. Ce que l'on peut retenir comme particularité marquante de la laïcité à l'anglaise, c'est le poids de l'histoire, qui est représenté par la présence des archevêques et des évêques, qui sont les seigneurs spirituels, à la Chambre des Lords, des Spiritual Lords, l'autonomie des établissements scolaires qui laissent place à des établissements confessionnels, mais dont la portée de l'enseignement religieux est souvent limitée, et puis aussi, et je ne l'ai pas abordé précédemment, mais une forme de prestige de l'Église d'Angleterre, hérité de son rôle historique et qui fait partie de l'imaginaire national. Alors, qu'est-ce que je veux dire par imaginaire national? C'est l'image que les Anglais se partagent majoritairement d'eux-mêmes, l'image qui les représente et sur lesquelles ils sont d'accord. Et cette Église est le prestige garant d'une forme de moralité, de civisme national. Alors, ceci étant dit, il faut bien constater que la présence religieuse dans la vie publique est très restreinte et qu'au quotidien, l'étanchéité, entre guillemets, entre l'Église et l'État ne pose pas problème. La religion n'est pas source de débat. Les périodiques religieux, d'ailleurs, ne sont pas en vente dans les magasins de presse, ce qui ne signifie pas qu'ils n'existent pas. Mais chacun peut les recevoir numériquement, dans sa boîte aux lettres ou en toute discrétion. Les Anglais, vous savez, ce sont des gens discrets et réservés. Et la religion, Dieu, son espérance, c'est pas quelque chose que l'on étale forcément sur la place publique. Mais ça ne veut pas dire qu'ils ne sont pas chaleureux.
2: Bien évidemment.
1: Quand on les connaît bien.
2: Et vous les connaissez bien, François Luc.
1: Merci.
2: Vous les connaissez bien.
0: Merci beaucoup pour cette intervention. Donc, nous avons compris, et cette émission en est la confirmation, que ce principe de laïcité n'est pas le même dans les pays qui nous entourent, et même la traduction est extrêmement complexe pour certains pays, puisque nous évoquons souvent dans cette émission la laïcité à la française et ses particularités. En tout cas, nous avons compris que c'est bien différent au Royaume-Uni, et François-Luc Bavet nous l'a bien fait comprendre aujourd'hui. Merci beaucoup François-Luc.
1: Merci.
0: Et je dis à nos auditeurs de Fréquence Protestante et de Sacrée Laïcité, je vous dis à très bientôt.

0: Eh bien, bonjour, chers auditeurs. Nous voici entre les langues. C'est le quatrième mercredi du mois. Donc, en toute sainteté chronologique. Nous finissons aujourd'hui notre série sur les langues celtiques. Et je reçois pour la deuxième fois Bernard Lyonnais. Merci, cher Bernard, d'avoir accepté cet entretien. Alors,
1: bonjour.
0: Vous êtes l'auteur d'une thèse très saluée par vos collègues, spécialiste du gaulois. Sens d'autrefois pour une sémantique interprétative de l'archive celtique. C'est toute une affaire, à vrai dire, disponible en ligne. Et vous allez évoquer ici, encore une fois, les noms de lieux, c'est-à-dire les toponymes gaulois conservés en France. Et à voir votre liste, j'ai été sidérée, je suis tombée de l'arboire, parce qu'il y en a plus que je ne le pensais. Et en fait, vous dites clairement qu'on en trouvera encore, car les questions d'étymologie sont à continuer. Alors, première chose, vos données qui concernent les noms gaulois conservés en France dans des lieux, noms de lieux, c'est ce qu'on appelle des toponymes, montrent que la langue parlée en gaulois, la langue gauloise, a été parlée à peu près jusqu'à quand ? Puisqu'on a toujours parlé de l'invention du gallo-romain, enfin du latin, qui est devenu le gallo-romain, et que ça a tout à fait recouvert le gaulois. Et vous pouvez dire qu'on a parlé gaulois sur le territoire de l'actuelle France, jusqu'à quand ?
2: Alors c'est une question très intéressante, puisque c'est là que la toponymie nous apporte des informations historiques que nous n'avons pas par ailleurs. Et sur la durée de la langue, parce qu'on peut aussi poser la question dans l'autre sens, quand est-ce qu'on a commencé à parler une langue celtique sur notre territoire ?
0: Oui, bien sûr.
2: On prend par exemple les États américains, plus de la moitié ont des noms amérindiens. C'est-à-dire que les conquérants, les colonisateurs, les nouveaux venus, généralement, ils reprennent les noms de lieux déjà existants parce que c'est trop compliqué de tout rebaptiser. Alors, ils vont fonder des villes dans leur langue, comme la Nouvelle-Orléans, et ils vont garder les noms de montagnes et de rivières.
0: Comme Chicago.
2: Voilà, sauf que les Romains n'ont pas vraiment changé les noms des villes qui sont restées gaulois pour les grandes villes. Alors après, par la suite, au Moyen-Âge, on a créé des noms de villes en roman, hein, des Neuveville, des Villeneuve, des villes franches, on en a plein, et on les comprend très bien, ces sens-là, mais le gaulois est resté, et les noms de rivières aussi. Ça veut dire que, au fond, avant les Gaulois, avant les langues celtiques, les peuples celtiques, on n'est pas sûr, on ne sait pas ce qu'il y a eu, en fait. Hein, donc, c'est très ancien. Et puis, surtout, la toponymie va apporter une information de plus. Alors, il y a un mythe, hein, les Gaulois se seraient mis à parler la langue de cette civilisation supérieure qu'était Rome, faisant de nous la fille aînée de Rome et de l'Église. Sauf qu'en réalité, il y a des témoignages, Sidoine Apollinaire, évêque, Aussonne, qui montrent qu'à la fin de l'Empire romain, même les aristocrates parlent encore gaulois. Il y a des tablettes inscrites en gaulois à la fin de l'Empire romain, mais la toponymie amène une information complémentaire. Je vais prendre un exemple qui est dans le Doubs, par là de Montbéliard, la ville de Mandeur. Mandeur apparaît vers 250, donc au IIIe siècle, en épigraphie, sous la forme de Epomanduo. Epo en gaulois, c'est le nom du cheval.
0: Du cheval, c'est écus en latin, aspas en sanskrit, etc.
2: Oui, voilà. Et donc, c'est le nom du cheval en gaulois. Il se trouve qu'il y a beaucoup de débats sur la partie Mandou, sauf que, bon, j'ai trouvé une racine celtique qui désigne des noms de lieux dans les îles. C'est un enclos pour le bétail. Donc, originellement, on aurait pu avoir un enclos pour les chevaux. Bon, simplement, au IVe siècle, de notre ère, l'ère commune, hein, il y a les invasions germaniques qui sont de plus en plus pressantes. Et l'archéologie le confirme, on fortifie Epomanduo. Et à ce moment-là, on va rajouter un suffixe, duro. Donc, Epomanduo va devenir Epomanduo duro. Par la suite, loi de simplification, on va garder Manduo duro, qui va donner Mandeur. On va oublier Epo. Sauf que duro en gaulois, c'est un des noms de la fortification. Et c'est bien gaulois. Ça veut dire qu'au IVe siècle, à la veille de la chute de l'Empire romain, quand on rebaptise une ville, on utilise encore du gaulois.
0: Vous voyez, d'accord, c'est intéressant. Très bien. Bravo. Merci beaucoup pour ces explications. Alors, vous classez les toponymes gaulois, hein, dans votre texte et vous commencez par parler des noms originaux de villes qui ont gardé leur nom gaulois. Et là, il y en a une sacrée liste. Alors, est-ce que vous voudriez bien commencer par Besançon, puis ensuite Vesoul, Roanne, Rouen, Avallon, Chasse-Neuil, et bon, etc. Je vous laisse la parole, parce que mes connaissances sont inférieures à zéro.
2: Alors, il y en a tant, si vous voulez. Je ne sais pas si on pourra tous les faire, si on veut parler de tous les thèmes, mais c'est vrai qu'on a un cas intéressant avec Besançon et Vesoul, puisque tant qu'on ne connaissait pas bien les langues celtiques, et c'est faute de moyens, d'abord parce que, eh bien, il faut étudier le breton, le gaélique qui est très difficile d'accès, le gallois, etc., on spéculait, et ça rejoint ce que je disais tout à l'heure, sur des noms pré-celtiques, parce qu'on était persuadé que les Celtes, c'était un peu des Ariens qui étaient venus, qui avaient envahi, qui avaient imposé leur nom. Tout ça, c'est discuté, bien entendu. Et on imaginait, quand on n'était pas sûr d'une racine, on essayait de l'interpréter. On s'est rendu compte qu'à Besançon, Ouesoncio, d'après Jules César, il y a des racines ouaises. Bon. Et puis Besançon, c'est au bord du Jura, il y a la colline de la citadelle, mais à Vesoul, Vesulio à l'époque carolingienne, nous avons aussi une colline. À Vézelay, nous avons une colline, et à la racine Vèze. Alors on est allé chercher du côté du mont Viso ou du mont Vésuve pour dire, oh ben là, ça doit être une racine qui désigne la montagne qui est pré-celtique. Alors voilà, il est peuple du néolithique qui aurait été soumis par les Celtes. Sauf qu'on a bien découvert une racine celtique, Wézou, qui est un préfixe qui désigne ce qui est bon et qu'on va trouver. C'est un peu comme quand on parle d'un bon lieu ou d'un belvédère. Hein, ce sont des lieux qui sont qualifiés par leur charme, par leur beauté. Et donc, Ouesoncio, ce n'est rien d'autre qu'un bon lieu délimité par l'eau, où on va retrouver la racine ante, attestée par ailleurs, qui désigne une limite entre deux espaces.
0: Alors, ça, c'est Besançon.
2: Ça, c'est pour Besançon. Un bon lieu délimité par l'eau, et effectivement, la fameuse boucle de Besançon, écrite d'ailleurs par Jules César, qui délimite cet espace de la vieille ville gauloise. C'est un peu ici que commence l'histoire de France, d'ailleurs, avec la guerre des Gaules de Jules César. Vesoul, qui est à quelques kilomètres au nord de Besançon, Vesulio, à l'époque carolingienne, donc c'est une forme ancienne. Il faut savoir qu'autour de l'an 1000, quand le français devient la langue de l'administration, autour des rois de France, il y a une forte évolution des formes. Mais avant, jusqu'à l'époque carolingienne, on a souvent conservé des formes anciennes. Alors, Vesulio, il se trouve qu'on a beaucoup de noms en France qui terminent par œil, oul, uel, qui remontent à un gaulois yalo. Yalo, c'est le nom d'un défrichement. Alors, on traduit par clairière, hein, un peu comme les essarts au Moyen-Âge. Ça veut dire qu'on a défriché dans la forêt à une époque qu'on ne peut pas dater, mais par extension, je dirais presque par métonymie, la clairière est devenue le nom du village ou de l'établissement. Alors, certes, le i a bougé, mais ça, c'est un phénomène commun. Mis ta thèse, Vesulio, c'était compliqué, on a fini par dire Vesulio, ce n'est rien d'autre qu'une bonne clairière, un bon village, un bon lieu. Et je vous invite à découvrir Vesoul, c'est une charmante petite cité.
0: Je la connais, je vous remercie, et je pense à Vesoul toujours avec une chanson dont maintenant j'ai tout oublié, excusez-moi. Alors, et Roanne, Rodomna, et alors, Rouen, Rotamagus.
2: Roanne, c'est intéressant parce qu'on a débat, on a une forme attestée à l'époque gallo-romaine, Rodomna, on n'est pas sûr de la deuxième partie. On ne met que Ro, comme dans le nom du Rhône qu'on verra tout à l'heure, Rodalus, c'est un préfixe gaulois qui marque une grandeur, une notion de grandeur. Alors, quel rapport avec le Rhône? Il n'y en a pas. La deuxième partie pourrait être simplement...
0: Le fleuve, non?
2: Alors... Le fleuve, il y a la Loire qui y passe, alors certains disent que c'est le nom d'une rivière qui passe par là, mais on n'est pas sûr. C'était simplement une déformation de dominus, domina, le domaine en latin. Ils ont un grand domaine qui aurait peut-être un établissement. Il faut savoir qu'on a beaucoup de noms mixtes, c'est le cas. Prenez Autun. Autun, magnifique bourgade un peu endormie aussi en Saône-et-Loire, qui est l'ancienne capitale des Éduins, donc de la vraie Bourgogne. C'est Augusto, nom d'un empereur. Dunum, nom celtique de la colline ou de la cité fortifiée. Donc on voit bien qu'on a parfois du vrai gallo-romain, c'est-à-dire un mix de gaulois et de romains. À Rouen, c'est intéressant parce que Rotomagus, c'est la question, le mot gaulois est connu. Mais comment l'interpréter? Parce que Roto, c'est le nom de la roue, en règle générale. Alors, est-ce que c'est une figuration géographique? Est-ce que c'est le symbolisme de la roue? On ne peut pas en décider comme ça sur la simple étymologie. Et Magus, c'est un nom qui, alors grâce au texte irlandais ancien, Mag désigne une plaine, un lieu plat, ou un replat, entre des collines ou au bord de l'eau. Mais par extension, un peu comme Yalos, clairière donnée village, Magus, lieu plat, a donné une sorte d'équivalent gaulois du forum latin, un lieu de marché, un lieu de rencontre. Alors allez savoir qu'est-ce que c'est qu'une roue du marché, une roue du forum. On voyait bien qu'il nous manque quelque chose, c'est-à-dire l'histoire sur laquelle on a une petite fenêtre qui s'ouvre, hein, c'est un peu de la partie visible de l'iceberg. Derrière, il faudrait connaître toute une histoire qui a conduit à ce choix de nom. Alors Avalon, c'est plus clair, on pense à l'île d'Avalon du roi Arthur, c'est clairement le nom du pommier, le nom de la pomme ou de la pommeraie dans les langues celtiques, et ça nous envoie à tous ces noms de lieux qui sont des noms d'arbres en fait, dont certains sont restés en français. Alors Chasseneuil, on va retrouver la
0: Attendez,
2: terminaison.
0: attendez, vous allez trop vite pour moi, cher ami. Où elle est la pomme dans Avalon?
2: Alors c'est aval, aval, hein,
0: Aval, c'est la pomme.
2: aval, obal, il y a plusieurs formes dans les langues celtiques qui désignent la pomme.
0: La pomme ou le pommier?
2: Alors justement, c'est là qu'il y a une petite incertitude concernant la suffixation. Ça peut être la pomme, ça peut être le pommier. Là, on penche plutôt pour la pommeraie, c'est-à-dire un ensemble
0: D'accord.
2: de...
0: D'accord. Écoutez, il se trouve que nous parlons de ça volontiers car je suis une passionnée des sortes de pommes.
2: Ah, très bien.
0: Voilà. Donc, le fait d'apprendre le mot n'est pour moi pas du tout indifférent. Alors, vous avez évoqué la question de Chasseneuil, où il y a une autre série des Chênaies, Cassanos, etc. Donc, il y a une série encore d'arbres.
2: Oui, alors c'est très intéressant parce que vous savez que le nom du chêne en latin, c'est quercus. Or, notre nom du chêne fait partie des noms d'arbres, comme sapin, par ailleurs, coudrier, verne, qui viennent du gaulois. C'est le gaulois Cassanos qui a donné le mot chêne. Mais alors, c'est très fréquent toponymie, ça donne beaucoup de chassenant, chasseneuil, chassagne, cassagne, parfois directement. Donc, on a toute une série de noms de villages ou de villes qui dérive du nom gaulois du chêne.
0: Le
2: Autre nom d'arbre.
0: chêne avait une fonction particulière.
2: Alors, on sait que le chêne, d'après plusieurs auteurs grecs et latins, était considéré comme un arbre sacré. Hein, il y a deux témoignages. Le témoignage de Pline qui nous raconte la cueillette du gui sur un chêne rouvre, ce qui est quelque chose de très rare, par les druides, au sixième jour de la lune montante. Et puis il y a aussi cet auteur qui nous dit que les druides voient à travers le chêne le langage des dieux. Hein, bon. Donc il y a effectivement une dimension sacrée du chêne. On peut continuer avec
0: Oui,
2: toute la
0: oui.
2: série. Avec le nom de Lif. Lif, dans les langues celtiques et notamment dans la mythologie des îles, c'est l'arbre qui est le plus long. On connaît sa durée, puisqu'il y a des légendes qui nous parlent d'un Lif auquel un druide a survécu, ce qui prouverait son ancienneté. Or, nous avons de très nombreux noms de villages, de villes, qui viennent en France du mot gaulois Éburo. Éburo, c'est le nom de Lif. Alors, on a des Ébreuils, on a des Havrais, des Ivories, etc., etc.
0: Mais
2: Voilà.
0: vous avez
2: Et
0: une idée du nombre de noms de villes qui sont construits sur Éburo ou pas?
2: alors,
0: Dans ces cas-là, qu'est-ce qu'ils font nos linguistes? Ils comptent quand même ou je sais pas moi.
2: oui, ben, on a des séries. Moi, du coup, j'ai pris des extraits. Donc, effectivement, on a des séries, mais il y a quand même un problème. C'est que pour être sûr que le nom, comme Havre et Ivory viennent bien du gaulois Éburo, nous n'en sommes sûrs que si la forme ancienne est attestée et contient Éburo.
0: Ah
2: Il
0: oui.
2: y a beaucoup de formes intermédiaires, on le verra pour Molin, Mediolanum, on a beaucoup de formes intermédiaires qui correspondent à la forme médiévale d'un mot gaulois connu, mais comme on n'a pas la forme ancienne, on ne peut pas en être sûr à 100%, ce qui fait qu'il y a plein de noms qui sont supposés
0: Oui.
2: d'origine gauloise, mais que l'on ne peut pas précisément dénombrer.
0: Et même en fouillant dans les textes médiévaux.
2: Ben, c'est-à-dire que tout dépend de la forme attestée. Si la forme a été altérée, on ne peut pas
0: D'accord.
2: être...
0: D'accord.
2: Autre dernier nom d'arbre, on l'évoquera, Vernouillet, beaucoup de noms, Verne, Vernet, Vergne. On a même un Benjamin Lavergne, hein, c'est un nom de lieu, Lavergne, et qui a donné l'Auvergne. Alors, bon, là aussi, c'est le nom qu'on connaît encore dans les patois. Moi, j'ai des anciens dans mon village, là, la campagne, ils savent très bien ce que c'est que l'Auvergne. C'est le nom patoisant et gaulois de l'aulne, un arbre des lieux humides. Alors, comment cet arbre-là a donné son nom à toute une région et au peuple des Arvernes, ça, c'est un mystère.
0: Oui, c'est parce que c'est la vraie question, d'une certaine façon. Pourquoi un aulne, un peuple prend le nom d'un arbre, en particulier l'aulne?
2: Bien sûr,
0: Ben.
2: on évoquera les noms de peuples juste après, hein, mais
0: Oui.
2: il nous manque une partie du sens, une partie de l'histoire. Est-ce que cet arbre était sacré chez ce peuple-là? Est-ce qu'il y a une métaphore? Voilà.
0: Est-ce qu'on
2: Alors,
0: pouvait faire des armes avec un aulne, le bois de l'aulne? Vous n'avez pas entendu parler de ça chez les archéologues?
2: avec l'if, c'est sûr, avec le chêne, on fait énormément
0: Oui,
2: de
0: bien
2: choses.
0: sûr, oui.
2: Je n'ai pas souvenir que l'aulne soit un très
0: Moi non
2: bon.
0: plus. Pour les arcs ou des trucs de genre.
2: Avec l'if plutôt, mais bon, voilà, peut-être, il y aurait des pistes, mais là, on ferait appel à des compétences
0: Ah oui, extra-linguistique, ça, c'est sûr, oui.
2: peut-être, alors, il y a des noms d'aménagement, par exemple, toute la série des Brives, Brèves, Brioude, ça
0: Ah
2: vient
0: oui.
2: du nom Briva, qui désigne le pont, donc c'est un passage sur l'eau. On a les traces de métier aussi, par exemple, Carpentras. On admet que le nom de Carpentras vient d'une forme ancienne Carbantorate. Donc Rat, c'est aussi un des noms du rempart. Et Carbanto, c'est un des noms du char gaulois. Alors, ce que l'on sait, c'est que les Romains ont emprunté aux Gaulois tout le vocabulaire de la charpente et du charronnage. Hein, chariot, carriole, benne, etc. Ce sont des mots qui viennent du gaulois, parce que les Gaulois étaient d'excellents charpentiers, un pays de forêt, et d'excellents charrons. Alors, mais voyez-vous, là, on est à peu près sûr de l'étymologie. Carpentras, donc un espace lié à la charronnerie, Carbanto. Mais ça veut dire quoi? Est-ce que c'est qu'il y a eu à l'origine un enclos formé avec des chars? On n'a pas l'histoire. Est-ce que c'est la ville des charrons? Est-ce qu'on fabriquait des chars? Est-ce qu'il y a une histoire, peut-être simplement mythologique, évoquant un combat de chars comme le décrit Jules César à propos de la Grande-Bretagne. Vous voyez bien que, encore une fois, l'étymologie ne peut pas se suffire à elle-même
0: Non.
2: pour prendre le sens de façon définitive.
0: Alors, écoutez, je profite de votre présence pour vous demander quelque chose. Il est de tradition chez les antiquistes qu'on dise que les Romains ont emprunté aux Gaulois le tonneau en bois cerclé de métal. Alors, est-ce que vous avez des lumières sur ce phénomène,
2: Alors,
0: sur cet objet?
2: oui, alors le mot certainement. La fabrication du tonneau, il n'est pas sûr que ce soit une invention gauloise. On sait simplement qu'il y a eu différents peuples qui ont travaillé le bois et qui ont très tôt cherché à faire des contenants, hein. Il se trouve que la technique était maîtrisée par les Gaulois et que le tonneau a très vite remplacé l'amphore dans les transports, notamment de vin, pour deux raisons. D'abord parce que le tonneau, ben, ça ne se casse pas aussi facilement qu'une amphore en terre, et surtout parce que ça donne du bon goût au vin. On sait, alors ça c'est connu des historiens, que lorsque les Gaulois conquis par Rome en cours de romanisation se sont mis à faire du vin, ce vin a été excellent, a très vite fait concurrence au vin romain, ce qui fait qu'il y a un empereur romain qui a fait arracher les vignes en Gaule. Donc il y a toute une histoire du tonneau gaulois et du vin gaulois qui est sans doute à l'origine de notre tradition viticole.
0: D'accord, mais on n'est pas sûr que le tonneau soit gaulois.
2: Le mot, oui.
0: Le mot, oui, d'accord. OK.
2: La technique, elle est connue des Gaulois comme les techniques de charronnerie, de charpente, etc. Ils sont excellents, mais on ne peut pas dire qu'ils l'ont inventé.
0: Merci beaucoup, Bernard. Alors, vous m'avez aussi éclairé sur les noms de villes qui ont gardé le nom d'une cité. Vous mettez cité entre guillemets gauloise. Alors Paris, ben, c'était Lutèce.
2: Alors voilà, ça c'est un élément qui est lié à une perturbation romaine, sauf qu'ils n'ont pas changé le nom. Dans certains cas, Ils ont fixé, en gros, pour chaque peuple gaulois, alors ce que j'ai appelé les cités, parce que cité, j'ai mis entre guillemets, parce que c'est un mot latin, on ne sait pas comment s'appelait eux-mêmes, ils disaient peut-être teuta, comme dans tutatis, le peuple. Vous savez, c'est ce que décrit César dans la guerre des Gaules, les Séquanes, les Éduains, les Parisii de Paris, les Médiomatrices, les Redones, les Movices, les Arvernes dont nous avons parlé. Eh bien, compte. Les délimitations de ces peuples sont assez bien connues parce que Rome va en faire la base de son administration. Cela va être repris ensuite par l'Église avec les évêchés. Donc, dans un certain nombre de cas, les Romains ont désigné la capitale Forum, Segusiavorum. Ils ont donné le nom du peuple à un forum. Segusiavorum, ce sont les Ségusiaves. Donc, peuple de la région lyonnaise et stéphanoise, sauf que là, Forum est resté, ça devait donner le nom de la ville de Feurs. Mais dans la plupart des autres cas, c'est le nom du peuple gaulois qui est resté. Les Parisii, donc ce mot a remplacé Lutèce et a fini par donner le nom de Paris, de la ville de Paris et des Parisiens. Alors, notez qu'il y a quand même un autre Lutèce qui s'est conservé dans le. Si je me rappelle bien, c'est dans le Puy-de-Dôme, voilà. Ludès a gardé le nom de Lutèce,
0: Ah oui.
2: un nom lié au marécage. Alors, on en a gardé souvenir grâce à Astérix Obélix. Alors, il y a plein de noms comme ça qui sont en fait les noms des peuples gaulois. Donc, finalement, le mot gaulois est resté, mais indirectement. Avranches, c'est le nom du peuple des Abrincates, Amiens des Amiens, Bayeux des Bayocas, Beauvais des Bélovaques, Cahors, ce sont les Cadurques. Chartres, les Carnutes, Évreux, les Éburovic, où on trouve le nom de l'If, Limoges, les Lémovis, où on trouve le nom gaulois de l'Orme, l'Hémau, Langres, les Lingons, on ne sait pas trop quelle est l'essence de cette racine, Metz, les Médiomatrices, les mers qui sont au centre, là aussi on ne sait pas bien, Nantes, les Namnettes, ce sont les habitants de la vallée, on va retrouver.

0: Les saintes.
1: Alors,
0: Trêve en.
1: les trévires, mais c'est le même
0: Homme.
1: mot que trahir en Allemagne, non?
0: Alors là, ce que vous dites, c'est le nom de la ville en
1: Oui.
0: allemand. Oui, il est inspiré du nom gaulois de Trèves, tout à
1: D'accord.
0: fait. Et Vannes, les Vénètes, qui ne sont pas ceux de Venise, etc. Alors, on pourrait en lister, on parle d'une bonne soixantaine hein, de noms de villes françaises qui ont gardé le nom du peuple gaulois de leur région. Si on rajoute les noms de villes qui ont gardé leur nom gaulois, hein, on l'a évoqué, Roanne, Besançon, plein d'autres, si on ajoute d'autres noms de lieux, finalement, la toponymie, c'est une part essentielle de la langue française et qui est restée, qui chante toujours dans la langue des druides.
1: Alors, il y a une chose que je voudrais ajouter. Vous allez me dire si je me trompe. C'est que vous savez que je travaillais sur l'Iran et vous savez qu'il y avait des Gaulois en Iran au 3e siècle de notre ère qui n'ont fait que passer et qui ont été repoussés. D'accord. Mais ce qu'on ignore, c'est que les Celtes couvraient une assez grande surface dans l'Europe et jusqu'à l'Europe de l'Est quand même. Et ils ont été recouverts et ils ont perdu beaucoup de territoire jusqu'à n'être pour finir chez eux que dans l'extrême ouest, hein. Mais c'est quelque chose que nos compatriotes ont du mal à imaginer, n'est-ce pas? Il y a des Celtes en Iran, il y a des Celtes dans le Caucase. Et
0: Alors,
1: qu'est-ce que vous en pensez?
0: pour le Caucase et pour l'Iran, c'est peut-être des petites pointes passagères.
1: Oui, ce sont des pointes, mais ils vont jusque-là.
0: Oui, il y a un camp en Turquie qui est le royaume des Galates. Hein. Les
1: Oui.
0: Galates sont gaulois, ce sont des aides, et là, qui va durer longtemps, puisqu'on a même un témoignage d'un évangélisateur qui montre qu'au IVe siècle, il parle encore une langue gauloise. Donc les Galates vont arriver après le pillage de Delphes. Ce sont des migrations celtiques vers l'ouest, vers l'est. En fait, on ne connaît que l'immigration vers l'est. Ce qui est intéressant, c'est de voir que le territoire occupé par les Celtes, avant qu'ils soient dominés par Rome puis par les Germains, il couvre une grande partie de l'Europe de l'Ouest, puisqu'on a des Celtes en Espagne, jusqu'au sud de l'Espagne, toute la partie ouest, que l'on distingue des Ibères, ou parfois on associe les Celtes Ibères, en gros tout au territoire de la Gaule, la Suisse, de la Belgique, mais bien au-delà du Rhin. La République tchèque actuellement, la Tchéquie, c'est ce qu'on appelle la Bohême, tient son nom des Boyens, un peuple celtique qui est là. On a des Celtes dans la vallée du Danube. Et en fait, la zone de répartition des langues celtiques que l'on connaît justement grâce à la toponymie, hein, Rhénos et Danube, ce sont des noms celtiques gaulois, elle recoupe la zone, alors ça c'est très ancien, mais la zone atlantique des mégalithes, puis la civilisation des campaniformes. Donc c'est très troublant parce qu'on ne peut plus aujourd'hui penser que les Celtes sont simplement des Indo-Européens ou des Aryens arrivés de l'Est, on ne sait pas trop quand. Il y a des phénomènes plus anciens. Qui se sont mélangés pour faire ces Celtes qui apparaissent à l'époque historique grâce à Jules César, alors en fait un peu avant, grâce au témoignage grec, et surtout on a une épigraphie, alors là, vous en avez parlé dans les précédentes, avec Colline, dans les précédentes émissions, on a une épigraphie celtique dès le 4e, voire 5e siècle en Italie du Nord, peut-être même avant la fondation de Rome. Donc ce sont des peuples qui sont très, très anciens, et qui sont vraiment liés à l'Ouest européen, avec sans doute d'autres apports. Mais voilà, on ne sait pas situer un point d'origine comme on pourrait faire pour Rome. Tout ne s'est pas passé comme dans l'histoire romaine. Il y a des zones dans lesquelles les hommes ont circulé, ont emprunté des mots, des noms, ont fini par avoir une langue commune, et ça remonte à très loin dans le temps. Mais effectivement, c'est une situation qui est européenne, qui ne se limite pas à la Gaule des Gaulois.
1: Alors, j'ajouterai une petite note intéressante. Vous savez que je fais une émission sur la guerre en Ukraine, la guerre russe en Ukraine, et à cette occasion, j'ai rencontré du monde, dont un professeur d'ukrainien aux États-Unis, qui a fait une émission ici. Excusez-moi si momentanément j'oublie son nom. Et ce monsieur m'a raconté que quand il est allé à Kiev récemment, il avait trouvé là des gens qui venaient de Cahors, parce que, connaissant le terme de Cadurciens, leurs ancêtres, ils avaient pensé qu'ils avaient des lointains cousins préhistoriques, en quelque sorte, qui se trouvaient en Ukraine.
0: Ça me paraît un peu lointain, il faudrait, c'est pas
1: Oui, mais enfin
0: facile.
1: bon, les gens vivent quelque chose avec ces arguments-là, quand même, quoi.
0: Alors, ça, c'est un autre aspect, c'est que la vivacité de la culture celtique, on sait qu'elle a un certain succès, notamment en Allemagne du Sud, peut-être depuis la fin de la Deuxième Guerre mondiale, on a voulu évacuer un petit peu les Aryens.

0: les Germano, je sais pas. On s'est rendu compte que comme tout le sud et l'ouest de l'Allemagne avait été fortement habité pendant longtemps par des peuples celtes, il y a eu un regain d'intérêt, y compris dans les pays de l'Est, pour ces peuples celtes qui finalement sont décolonisés. Vous savez, le mythe de nos ancêtres, les Gaulois, on en a fait une thématique nationaliste, mais en fait, au début du XIXe siècle, le mythe de nos ancêtres, les Gaulois, est un mythe de gauche. Les Gaulois seraient le peuple face au clergé romain et à l'aristocratie germanique, ce qui est un peu vrai historiquement. Et donc, on a voulu réhabiliter le peuple gaulois qui se serait libéré par la Révolution. Tout ça, bien sûr, c'est de l'extrapolation, mais néanmoins, cette idée de Gaulois opprimés par Rome, puis par les Anglo-Saxons avec les Irlandais, les Gallois, etc., et qui se révoltent, qui se libèrent de leur chaîne à l'époque romantique, avec les découvertes de la littérature irlandaise, écossaise, etc. Tout ça, ça a été à la base, effectivement, de tout un courant qu'on appelait la celtomanie, qui a des aspects négatifs sur le plan de l'érudition parce que c'est très incertain, mais qui a créé toute une dynamique littéraire et culturelle qui a eu des échos jusque dans des pays de l'Est.
1: Et voilà, jusqu'en Ukraine. Merci beaucoup Bernard pour vos explications qui sont d'une grande clarté. Est-ce que nous pouvons passer au nom de lieux de montagne? Parce que quand même, c'est tellement important les montagnes.
0: Oui, alors là, effectivement, pareil, des noms que l'on considère comme très anciens. Encore une fois, on le disait, quand des occupants sont venus, ils n'ont pas tout rebaptisé, c'est impossible, ils ont pris les noms existants. Donc du coup, si ce sont les noms les plus anciens, ça veut dire qu'on ne sait pas du tout s'il y avait, avant les Celtes, d'autres langues qui étaient parlées. Sauf peut-être du côté du Pays Basque, voilà. Alors en fait, Alpes, on admet qu'on a affaire à un nom de la couleur d'une des formes du blanc dans les langues gauloises, qui pourrait correspondre à Alba, qui de nos jours désigne l'Écosse, qui a désigné Albion, hein, la perfide Albion, donc aussi la Grande-Bretagne. Et donc sans doute c'est lié, c'est un peu un équivalent de notre Mont Blanc, c'est-à-dire ces régions qui sont couvertes de neige éternelle. Donc Alpes, ce serait un nom gaulois, donc des montagnes un peu toujours blanches. Et ça donnait en français les alpages. Les alpages, on en parle aussi dans le Jura, on n'a pas vraiment des alpages, mais ce sont ces zones de pâturage qui sont de qualité vers lesquelles on monte les vaches à l'estive. Jura, c'est intéressant, hein, puis c'est un massif. Encore une fois, le nom est attesté par Jules César, bien sûr, mais aussi par des auteurs grecs, Strabon. On a une île du Jura en Écosse. Alors chez nous, il y a, puisque je parle depuis. Les versants du Jura, là, nous avons une tradition érudite et historique qui associe des formes anciennes de Jour à un nom de lieu Joux. Vous connaissez peut-être le château de Joux. En fait, nous avons de très très nombreux endroits qui s'appellent le Joux dans le Jura et qui
1: Mais vous
0: seraient une.
1: l'écrivez comment, le joue?
0: Alors, on l'écrit généralement Joux, hein, comme au
1: D'accord.
0: château. Alors, là, pareil, on n'est pas sûr, on n'a pas trouvé une racine celtique certaine, mais on sait que ce n'est pas du latin. On suppose que c'est du celtique puisqu'il y a une île Jura en Écosse. Alors, on dit, ben, ce sont des montagnes, oui, mais des montagnes plutôt boisées. Et c'est vrai que la plupart des crêtes du Jura, sauf les très hautes, hein, sont couvertes de forêts. Donc, ce sera un nom de la montagne boisée. Là, faire très attention parce que ça fait partie de ces déductions où on essaie de faire un lien entre la réalité géographique et la toponymie qui le désigne. On a un cas intéressant, les Vosges. Donc Jules César reprend le nom gaulois, Vosgegus. Bon, il y a même une divinité. Donc ces montagnes ont été divinisées. Mais là, c'est un peu l'histoire des poulets de l'œuf. Est-ce que c'est une déesse, Vosgegus ou Vosega, qui a donné son nom aux Vosges, ou est-ce que c'est juste une divinisation des Vosges? Parce que on connaît les mots, le composant étymologique. Wo, uo, c'est un préfixe qui désignerait dessous, sous, en dessous. Mais Segsego, on ne connaît qu'une racine gauloise qu'on trouve dans le nom des Ségusiaves de la région lyonnaise. C'est un des noms supposés de la force. Bon, mais ça veut dire quoi? Alors, pas loin, on a une ville en Haute-Saône qui s'appelle Ségobodiou, qui a donné ses voeux maintenant. Ségobodiou, c'est la force de la corneille. Mais la corneille, c'est un animal guerrier, emblématique. Mais en quoi sommes-nous sous la force dans les Vosges? On voit bien que l'étymologie ne donne pas de solution satisfaisante, quand bien même les deux éléments du nom, préfixe et radical, seraient connus en gaulois. Voilà.
1: Mais
0: Les
1: comment
0: Cévennes.
1: se disait montagne? sans nom propre en gaulois, vous savez pas?
0: Alors, en gaulois, je parcours fréquemment les différents lexiques de langue gauloise. Je suis pas sûr qu'on ait un nom de la montagne en gaulois, hein, puisque ce qu'il faut essayer. On en a une forme dans le nom des Cévennes. Cévennes, alors, Jules César dit les Cévennes, Cévenna, voilà. Alors, on l'a rapproché d'un celtique Cébino, qui désigne une pente abrupte, mais qui est plus
1: Pour les
0: désigné
1: Cévennes, c'est vrai.
0: le dos aussi. Alors, est-ce que c'est là un des noms de la montagne? C'est une possibilité. Encore une fois, nous n'en sommes pas sûrs. Une montagne emblématique, le Puy-de-Dôme, qui a donné son nom au département, mais quand on dit Puy-de-Dôme, des hauts avec un accent circonflexe, donc on voit bien qu'il y a le souvenir de quelque chose. En fait, on a trouvé au sommet du Puy-de-Dôme un sanctuaire dédié à un dieu Mercure, mais qui a un nom gaulois qui a été rajouté, Mercure Doumias.
1: Doumias.
0: Doumias, oui. Alors là,
1: Bon.
0: c'est la pierre, hein. Il se trouve que on fait un rapprochement avec un gaulois Doumios qui désigne un tertre,
1: Un rempart.
0: par divération, un rempart.
1: Mais ça veut forcément être un tertre en pierre.
0: Pas forcément. Voilà.
1: Non, d'accord.
0: Simplement, on voit l'attraction pharaonique, Dôme, pense à un dôme. Mais le Puy-de-Dôme, c'est un énorme tertre naturel, c'est l'ancien volcan. Et qu'est-ce que ce dieu vient faire avec? Or, Mercure, c'est le nom qu'a donné Jules César à un dieu, c'est ce qu'on appelle donc l'interprétation romaine. Et en règle générale, les historiens conviennent qu'il s'agit du nom du dieu Lugue, qui lui est systématiquement associé, on le verra un peu plus loin, à des dounons, comme dans Lugdunum. Donc, quel est le lien métaphorique ou accidentel entre ce dieu Lugue et un dôme, un Doumias, un Doumnos, ça fait aussi partie des débats. Voilà. Alors après, on peut parler des rivières. Enfin, je vous laisse guider
1: Alors
0: le.
1: attendez, et moi j'aime bien le nom des Pyrénées.
0: Oui, alors qui du coup n'est pas gaulois.
1: Ah, il n'est pas gaulois.
0: Non, c'est-à-dire que les géographes grecs parlent d'un port, voilà, qui parlent d'un port qui est au pied des Pyrénées. Alors on ne sait pas lequel est ça, on ne sait pas l'identifier. Et du coup, les Pyrénées, ce serait la montagne derrière le port, en
1: D'accord.
0: grec. Sachant qu'on a un équivalent en basque, alors du coup, là, je ne l'ai pas noté parce que ça sortait du contexte gaulois, mais les Pyrénées pourraient avoir un nom qui ne serait en quelque sorte que dérivé. Vous voyez, c'est les Grecs connaissaient les Pyrénées par ce port où ils débarquaient, ils voyaient les montagnes derrière, et on aurait gardé ce nom-là.
1: Oui, c'est tout à fait un terme comme utilisent les marins, hein,
0: Oui,
1: parce que
0: voilà.
1: vous le voyez de loin la montagne et pas encore le port, et vous vous approchez de la terre en voyant les montagnes. Alors, moi j'aime beaucoup la question des rivières, hein, parce que le peu que j'ai lu sur les Gaulois, c'est qu'ils avaient un culte de l'eau, enfin culte ou pas, je veux dire, mais une révérence pour l'eau, ce qui est assez fréquent quand même, bon, et qui n'a rien d'extraordinaire. Alors, expliquez-nous les noms propres. Je suis restée très attachée au Rhône et au Danube. Et alors, où est-ce que nous en sommes en ce moment?
0: Alors effectivement, là où nous connaissons les formes anciennes, Rhône c'est Rho-Danus, et Danus dans les transcriptions latines c'est Danubius. Donc on reconnaît, en tout cas les étymologistes, hein, là je n'ai rien inventé, reconnaissent une racine Dan, Danus, Danu, pour laquelle on soupçonne un très vieux nom du cours d'eau. Simplement, on ne peut pas exclure aussi une divinité Danu, puisqu'on la connaît par ailleurs en Irlande sous la forme de Dana, la déesse Dana, hein, et on sait que la plupart des rivières sont divinisées. Dans le cas de Rhodanus, Rho, on sait que ça veut dire grand, fort, donc ce serait la grande déesse ou la grande rivière, le grand cours d'eau. Et c'est vrai que le Rhône est un de nos fleuves les plus abondants en eau. Pour le Danube, alors c'est une fixation. Est-ce qu'elle est latine? On ne sait pas. Mais quoi qu'il en soit, il a bien un nom, en tout cas celtique, pour au moins la partie, on va dire, d'Europe centrale, qui part d'Allemagne, de la forêt noire, et qui va. Puisque au-delà, donc les Grecs lui avaient donné un autre nom, mais eux le connaissaient par son embouchure. L'autre nom qui d'ailleurs, je l'ai au bout de la langue. Bref, donc en tout cas, pour les régions celtiques, il a bien un nom celtique. Encore une fois, s'agit-il d'une divinité ou simplement d'un nom du cours d'eau, c'est très difficile à trancher.
1: Donc,
0: Ben,
1: à la limite, parfois, on peut faire l'hypothèse que le nom est plus ancien que les Celtes et qu'ils ont celtisé plus ou moins.
0: oui, mais c'est le problème qu'on évoquait tout à l'heure, c'est qu'on ne connaît pas de langue
1: Non,
0: avant
1: on ne
0: et
1: connaît rien, oui.
0: apparaissent dans cette zone où il y a des cultures qui se suivent et qui se génèrent en quelque sorte, sans rupture fondamentale, depuis assez longtemps. Voilà, un cas plus éclairant où on a vraiment une certitude d'une divinité associée à la rivière. Alors encore une fois, est-ce que c'est la rivière qui est divinisée ou c'est la déesse dont le nom a été donné à la rivière, c'est celui de Matrona, donc la Marne qui prend sa source près de Langres, et on a des statuettes. Matrona, c'est un nom gaulois de la mer, et là, ce qui est très intéressant, c'est qu'on va trouver un suffixe, ona, qui est très fréquent dans les noms de rivières, et qui est considéré, puisqu'il est souvent associé à des divinités, à une marque non seulement de la rivière, mais aussi de la divinisation de la rivière.
1: Et qui est dans Garonne, par exemple?
0: Comme dans Garona, dans Sequana, la Seine, dans
1: D'accord.
0: Sequoia, le second nom de la Saône, enfin le nom actuel en tout cas. Donc ce sont, alors Seine et Saône, on peut en parler dans la foulée, parce que les formes anciennes, Sequana pour la Seine, qui a donné aussi son nom au peuple Sequane qui habite dans la région de Besançon, de la Franche-Comté, et Socona. Alors Socona, la Saône avait un nom qui a duré jusqu'à l'époque gallo-romaine, qui est bien gaulois, c'est Arar. Arar, c'est plutôt un nom de la douceur, de la lenteur, et ce qui caractérise la Saône, qui peut être qualifiée d'ailleurs de paresseuse par un auteur latin, c'est qu'elle est navigable très très près de sa source, justement grâce à la lenteur de ses eaux. Eh bien, il y avait un culte à une certaine Socona dans un temple trouvé à Mâcon, et c'est tardivement que le nom de cette divinité s'est étendu à toute la rivière. Donc là, on a un cas où on connaît deux noms de rivière. Et un changement. Le problème, c'est que Socona, si on prend les consonnes, donc terminant ona, ana pour la Seine, on a un que ou un quoi, mais bon, et on a un se. Donc les
1: Mais
0: consonnes
1: ça peut être
0: sont.
1: dialectal.
0: Eh ben, on peut supposer une simple variante dialectale d'une même déesse, mais nous n'en sommes pas sûrs.
1: Non.
0: Et que là, clairement, il n'y a pas d'hypothèse solide pour interpréter le nom de Sequana ou de Socona. C'est plus clair avec le Doubs, qui se jette justement dans la Saône. Belle rivière. Alors là aussi, on voit bien qu'en toponymie, ça a fait débat, puisque Jules César, quand il arrive dès la deuxième partie de la première année de la guerre des Gaules à Besançon, où il s'installe, où Besançon, il écrit le site avec la fameuse boucle, etc. Et il donne le nom de la rivière. Et en règle générale, comme tous les conquérants, il prend le nom que lui donnent les gens du pays, les indigènes, les Gaulois, Doubis. Mais comme le Doubs est une rivière qui prend sa source dans la montagne, qui part au plein nord et qui, dans le pays de Montbéliard, va revenir vers le midi, certains disent, oh ben, c'est le latin Doubis, c'est une rivière qui doute. C'est une belle métaphore. Sauf
1: Mais
0: que, en
1: c'est
0: fait,
1: pas probable.
0: oui, mais sauf que César n'a pas rebaptisé ce nom et que c'est un nom de rivière qu'on connaît par ailleurs, avec la Deûne, une ancienne Doubina, qui se jette dans la Saône aussi, à peu près dans le même coin, qui elle vient de Saône-et-Loire. Et c'est la même racine que Dublin, Dub. C'est la couleur noire dans les langues celtiques. Alors en quoi cette rivière est noire? Est-ce que c'est à cause de la couleur de ses eaux, de sa profondeur? On a spéculé. Est-ce que c'est symbolique parce qu'on a des rivières blanches? La Bienne et la Vienne, qui viennent d'un gaulois Windo. Donc encore une fois, on n'est pas à l'abri de jeux symboliques dont nous pouvons simplement entrevoir la possibilité sans être bien sûr, puisqu'il nous manque tout ce qui vient derrière, la partie non visible du iceberg, c'est-à-dire tout le paradigme, tout le domaine sémantique lié éventuellement à des formes, à des éléments de mythologie ou des bouts d'histoire qui nous manquent.
1: Oui, d'accord, mais réjouissons-nous de ce qu'on comprend quand même aussi, Bernard.
0: Bien sûr, bien sûr.
1: Parce que quand même, c'est pas rien. C'est par rapport à ce qu'on disait dans ma jeunesse, que je faisais des études universitaires il y a plus de 60 ans, mon pauvre ami. Eh bien, c'est plus. Il y a plus de choses.
0: Oui, on connaît de mieux en mieux les langues celtiques, on connaît d'autres inscriptions, de nouvelles inscriptions, donc on progresse forcément. Et le côté positif, c'est ce que je disais, c'est quand même une fenêtre ouverte sur un monde, sur un continent, avec tous ses jeux sémantiques et donc toute sa pensée. Ce n'est
1: Oui.
0: pas rien, effectivement.
1: Alors, passons à la Loire. Et là, j'ai une curiosité que je vous dis tout de suite. Il y a aussi des rivières qui s'appellent le Loir. Est-ce que c'est la même chose?
0: Alors, ça, c'est un cas intéressant parce que, du coup, la forme actuelle peut se ressembler, peut être équivalente, sans que la forme ancienne.
1: Bien sûr, oui.
0: Et le problème, c'est que pour le Loir, du coup, ben, je ne l'avais pas noté là, mais de mémoire, à vérifier, on n'est pas très sûr de la forme ancienne. Et puis, c'est masculin. Alors, voilà, est-ce que. On a des cas, par exemple, la Moselle, c'est une petite Meuse. Et on a même la Moselotte, qui est une petite Moselle. Voilà. Donc, ce sont des dérivés. Et la Meuse chez c'est Jules César, on ne sait pas ce que ça veut dire. Sauf que j'ai une racine Moss en vieil irlandais qui désigne la rapidité. C'est le contraire de la rare, qui est la lente. Donc peut-être qu'il y a là quelque chose qui ferait une base, mais nous n'en sommes pas sûrs. Pour la Loire, moi je me rappelle, parce que je suis à peine plus jeune que vous, mais bon, on parlait il y a longtemps encore d'un nom de rivière pré-celtique. Voilà, les Celtes auraient tout au nom de la Loire, mais on ne sait rien des noms pré-celtiques, puisque même la Garonne et la Dordogne ont des noms celtiques, on est quand même dans le sud-ouest. Et puis, on a quand même trouvé un Gaulois, Liga, qui désignerait le limon, la vase.
1: Ah ben pour la
0: Voilà.
1: Loire, c'est tout indiqué.
0: Oui, on connaît ces crues, donc ça, le lien est assez évident. Plus risqué, oui, non, le Rhin. Alors, on connaît la forme ancienne Rhénos, mais là aussi, ben, on dit, tiens, c'est encore comme Danube, pour Rhodanos, Danube, c'est un nom, des noms gaulois de la rivière et du fleuve. Et pour ça, on s'appuie. Alors, il y a plusieurs rivières hein, qui s'appellent Rhin, on connaît le Rhin, mais il y a un Rhin avec un S, un Rhoin dans la région de Roanne qui se jette dans la Loire. Il y en a une dizaine en France. Et ce mot aurait donné le vieux français Rhin, R-I-N, qui était donné nom du ruisseau. Ouais. Sauf que le Rhin n'est pas un ruisseau. Alors, on renvoie par l'étymologie à un Irlandais, Rian, qui désigne en fait la mer. Alors, on dit, bah, c'est le flot. Donc, voyez bien. Il y a bien quelque chose qui désigne, oui, ben le flot, le courant d'eau, mais la mer, ce n'est pas tout à fait ça. Est-ce que c'est un mouvement? Est-ce que c'est lié à la force de la rivière? Bien écoutez, il y a une certitude que c'est celtique, donc gaulois, qu'il y a une racine, mais le sens n'est pas parfaitement lisible. Mais ma préférée, c'est Ornans, parce qu'elle va nous permettre d'aborder un autre sujet.
1: Ah oui, parce que je voulais quand même qu'on parle des noms en lug ou loug, vous prononcez loug, je pense. Il y en a beaucoup et moi, ça me passionne, ça. Le cas de Lyon, Lougdounoum est bien connu, mais il y en a plein d'autres.
0: Oui, il y a toute une série. C'est vrai que Lyon est le plus connu, hein, Lugdunum, Dunum avec la déclinaison latine. Il y a Lyon en Beauce, Laon dans l'Aisne. Il y a le Mont Lahut dans la Drôme. Alors, ce n'est pas évident comme ça avec la forme actuelle. C'est parce qu'on a la forme ancienne que nous pouvons dire Loudon, et non pas Loudun. Loudon dans la Sarthe, Mont-Leusin dans le Gers, Laudun, et non pas Loudun toujours dans le Gard, mais. Voilà, il y a des noms antiques aussi qui ont disparu. Saint-Bertrand de Comminges, par exemple, Haute-Garonne, était un lugdunum qui attestait dans les anciennes cartes. Saint-Lizier dans l'Ariège aussi. Mais on a des lugdunums aux Pays-Bas, à Leiden, aux Pays-Bas. Il y en a un aussi, alors qui a changé de nom, on n'est pas sûr de sa situation, mais qui est attesté sur des cartes ou en Grande-Bretagne. Donc là, on a le nom lug. On dit, ben, grâce aux sources irlandaises, et un peu galloise, c'est un peu plus incertain, c'est le nom d'un dieu, en tout cas d'un personnage très important dans la mythologie. Les puristes, notamment les nativistes, vont dire, oui, mais on n'a pas d'inscription gauloise qui nous dise qu'il y a un dieu lug. C'est une interprétation parce que Jules César l'a baptisé Mercure, enfin on pense que c'est lui, parce que c'est un artisan, le dieu des artisans, et lug est plus que ça, mais il est multiple artisan dans la mythologie irlandaise. Donc en tout cas, ce serait, d'après Jules César, le dieu principal des Gaulois. Effectivement, la toponymie montre qu'il est assez bien réparti sur le territoire. Et il est associé à une colline. Alors, on a aussi un Lugubriga, c'est une petite montagne, un autre nom de la colline. Pour d'où nom, on hésite parce que c'est la colline, ça a donné la dune, hein, après bien un passage par le néerlandais, me semble-t-il. Donc, on voit bien l'espèce de petit monticule là. Ça a donné aussi peut-être le nom du rempart. Alors là, on va avoir deux choses intéressantes à tirer de l'étymologie. D'une part, on a parlé à propos de Mandeur de Douro, nom du rempart. On a Rat aussi, Ratratis, un nom de l'enceinte fortifiée. Ben déjà, on voit bien que, grâce à la toponymie, il y a plus de Douro dans les plaines et plus de Dounon sur les collines. Donc on voit qu'il y a une différence. Alors ça intéresse, on ne va pas trop en parler, mais le saussurien que je suis, c'est-à-dire qu'il y a un jeu différentiel, donc il y a un système, c'est-à-dire que les noms de fortifications ou de cités fortifiées ont un paradigme avec des différences. Il y a toute une série. Alors, au lieu d'utiliser des noms latins comme Oppidum, Ars, etc., on pourrait utiliser toute la série des noms gaulois attestés grâce à la toponymie et confirmés par les sources irlandaises ou galloises, parce qu'on voit qu'il y a une diversité des noms, mais qui ont un sens que l'on peut préciser par cette différence. Douro, extension du nom de la porte au rempart, à la fortification, mais plutôt en plaine, Dounon plutôt sur les collines. L'autre élément intéressant, c'est pourquoi Lougue est systématiquement associé à une colline, et pas n'importe laquelle.
1: Oui, mais c'est très courant dans les peuples anciens. On sacrifie sur les collines parce qu'on est plus près du ciel, donc plus près des dieux.
0: Alors, ça peut être cela. Simplement, il se trouve que dans les grands récits irlandais où Lougue apparaît, on est sur une colline qui est censée représenter le centre de l'Irlande, la colline d'Oshnea, qui est dans la province de Meath, médiolanon irlandais. On voit arriver Lugh depuis l'est. Fourvière est quand même plutôt côté ouest, et on a un très beau point de vue sur les Alpes, et le lever du soleil des Alpes. Bon, c'est un petit lien qui a été fait d'ailleurs par les archéologues. Mais Lugh, par ailleurs, est celui qui érige un tertre, un dôme, pour sa mère, qui est une déesse, Taltiu, qui a un des noms de la terre en irlandais. Donc il a un lien quand même dans la mythologie assez curieux avec l'édification d'un tertre, d'un dôme, d'un tumulus de terre, qui fait référence à sa mère nourricière. Du coup, la plupart des dieux sont célestes. Lugh, il vient avec le lever du soleil, on le voit de loin, il est brillant, comme presque tous les dieux, ça c'est une banalité. Mais il est en même temps celui qui a un lien particulier avec la terre. À quoi est-ce dû ? On sait qu'il a une longue main, il dit à ses collègues dans la mythologie que rien ne peut être fait sans lui, il est celui par qui tout s'accomplit. Il y a quelque chose de l'ordre de la réalisation, de l'accomplissement chez lui.
1: Et oui, les artisans, l'action de produire, bien sûr.
0: Mais c'est lui aussi qui frappe avec sa lance, donc il a un côté guerrier. C'est grâce à lui qu'il a remporté la victoire contre les forces obscures. Donc c'est compliqué, on voit bien qu'entre cette association de Lugh Dounon, il ne faut pas trop extrapoler quand on n'a que ces deux éléments, mais si derrière on ouvre une fenêtre sur le mythe, sur les associations sémantiques diverses qu'on peut voir, on va toucher à un système qui nous donne des éléments sur la pensée de ces personnes, et notamment leur bruit, qui étaient les sages, et, qui avaient sans doute un pouvoir de décision pour fixer les noms. C'est là que c'est intéressant. Alors évidemment, il ne faut pas aller trop vite en besogne,
1: non.
0: C'est ce que je fais dans ma thèse, mais on passe d'une simple étymologie à tout un système.
1: Merci beaucoup Bernard. Nous arrivons à la fin de cette série sur les langues celtiques qui était tellement intéressante parce que ça faisait des années que je cherchais des celtisans et je vous ai trouvé, Vincent, notre ami de Bordeaux. Et vous-même. Et merci beaucoup Bernard, ce fut pour moi merveilleux. J'espère, celle d'auditeur, que vous ne vous êtes pas ennuyé. Et à bientôt, cher Bernard, si nous nous rencontrons un de ces jours. Au revoir, merci. La prochaine fois, nous parlerons d'une nouvelle religion qui se situe en Extrême-Orient.

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1: Le bisou. Il m'est arrivé l'autre soir une fort plaisante histoire. C'était aux alentours de 20h. J'arrivais fatiguée dans le métro lorsque j'avisai une femme qui se glissait doucement entre les usagers, relativement peu nombreux, patientant sur le quai. Elle mendiait et ne semblait pas avoir grand succès. Les gens secouaient la tête en signe de refus ou plongeaient leurs regards vers leurs bienveillantes chaussures. Elle devait avoir un peu moins de la quarantaine, cheveux mi-longs, plats, raides, visage rond, pâle, un peu gonflé, un regard fatigué, des yeux rougis, qui témoignaient de la misère, l'alcool et les nuits de mauvais sommeil, la difficulté de vivre ou de survivre. Une quémandeuse, simple, comme nous en croisons tous les jours sans y faire attention. Lorsque je me suis assise pour attendre moi aussi la prochaine rame de métro, je me suis étonnée de ne plus la voir. J'étais sûre pourtant qu'elle devait parcourir le quai dans un sens et dans l'autre pour essayer de récolter un peu d'argent. Et si bien que, quand elle est apparue devant moi, j'en ai été presque étonnée. Je ne l'avais pas vue revenir et elle m'a semblé se matérialiser d'un seul coup. « Bonsoir madame, auriez-vous un ticket s'il vous plaît, un ticket restaurant ?» Absurdement stupéfaite, je lui ai fait oui des lèvres sans qu'aucun son ne sorte de ma bouche. « Oh, merci madame, » me répondit-elle immédiatement. « Vous savez, je ne demande pas d'argent, juste un ticket restaurant. Et en auriez-vous un deuxième, s'il vous plaît ?» risqua-t'elle presque sans me regarder. Tout en fouillant dans mon sac pour attraper mon portefeuille, je lui ai fait un second oui. Et à nouveau, aucun son n'a franchi mes lèvres. J'ai détaché les deux chèques déjeuner de mon carnet et je lui ai tendu. « Merci, madame. Merci infiniment. Vous ne pouvez pas savoir. Merci. » Je l'ai regardée avec un sourire. J'étais brusquement contente de lui faire plaisir. Je savais bien pourquoi elle en voulait deux. Ils servent à payer les hébergements, je n'ose pas dire les hôtels, qui accueillent les sans-domicile fixe. Et au moment où je m'apprêtais à remettre mon portefeuille dans mon sac, elle s'est penchée vers moi et elle m'a collé un gros bisou sonore sur la joue gauche. « Merci. Merci, madame. » Le métro entrait dans la station, avec un grand sourire, je me suis levée et enfin je l'ai saluée avec de vraies paroles. « Je vous en prie, madame, je vous en prie. Merci à vous. Au revoir, madame. » « Oui, merci à vous, madame. Grâce à vous, ma soirée était éclairée. » Ce bisou résonnait, et il résonne toujours à mon oreille, bien mieux qu'un remerciement. Il valait pour tous les tickets restaurants que je donne, car j'avoue en être assez généreuse. Et c'est d'ailleurs comme ça que j'ai appris qu'il servait aussi à payer les hôtels. Remerciement donc, et justice restaurative, si je peux m'exprimer ainsi, pour un acte très laid que j'avais eu à subir quelque temps auparavant. Ce jour-là, un dimanche, j'avais grignoté à la terrasse d'une brasserie avec un mien compatriote. Un homme qui, au bas mot, gagnait trois fois mon salaire jusqu'au moment de payer l'addition où je sortis mes inévitables chèques déjeuner. Ce geste était, pour moi et en cette occurrence, la manifestation courtoise du fait que je ne considère jamais comme un dû le fait d'être invité. Et j'ai été très légèrement étonnée que mon hôte me laisse aller jusqu'au bout de mon intention. Mais bon, là où l'histoire se corse, c'est qu'au motif que nous étions dimanche, le serveur a refusé ma monnaie de papier. Pour ne pas avoir l'air de manquer de savoir-vivre, mon amphitryon paya, mais de toute évidence à contre-cœur, avec sa carte bancaire. Une fois l'opération terminée, alors que je m'apprêtais à ranger mes tickets dans mon portefeuille, il s'en empara brusquement et me dit « Je les prends, j'en aurai bien l'utilité. » Je suis restée sans voix, sans réaction, profondément choquée. Non pas d'avoir à payer ma part, mais de le faire de cette façon. C'était l'antithèse absolue de la générosité. S'il m'avait dit « Invite-moi », je l'aurais fait avec grand plaisir. Cela n'aurait d'ailleurs pas été la première fois. Mais là, c'était misérable. Alors, merci. Merci, madame, de m'avoir permis de vous donner ce que vous me demandiez. J'en suis heureuse, aujourd'hui encore.

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L'oiseau de feu, conte des Indiens d'Amérique du Nord. Dans un passé très lointain, les Indiens de Puget Sound n'avaient pas de feu. Ils en avaient entendu parler, mais ils ne l'avaient jamais vu. Ils mangeaient leur nourriture crue. Et quand il faisait mauvais et humide, les malheureux restaient là à grelotter, n'ayant pas la possibilité de se réunir autour d'un agréable feu de camp. Un jour, lorsque, assis sur l'herbe mouillée, les gens de la tribu mangeaient de la viande crue, un bel oiseau survola le campement. Il avait un plumage chatoyant, des yeux brillants comme des diamants, et sa longue queue rayonnait comme le soleil. Il vira au-dessus de leur tête et se mit à tourner en cercle. « Bel oiseau, que désires-tu ? » lui demandèrent les hommes. « Je suis l'oiseau de feu, » répondit-il. « Je viens d'un beau pays lointain pour vous apporter la bénédiction de la chaleur. Les rayons qui émanent de ma queue sont des flammes. » « Oh, bel oiseau !» cria tout le monde. « Donne-nous du feu pour que nous puissions faire cuire notre nourriture et nous chauffer. »« Si vous voulez avoir le feu, vous devez le mériter. Je ne peux le donner à ceux qui ont commis une mauvaise action ou se sont rendus coupables de quelque vilenie. Aujourd'hui, chacun de vous ira chercher un morceau de bois. » Et demain, quand je reviendrai, nous verrons lequel parmi vous est digne de recevoir le feu. » Avec ces mots, l'oiseau disparut. Le lendemain, il revint. « Avez-vous du bois ?»« Oui !» répondirent les gens. « Très bien. Allons-y. Celui qui réussira à m'attraper et à toucher ma queue avec son morceau de bois aura le feu pour se chauffer et faire cuire sa nourriture, et sera béni de tous les enfants de Puget Sound. » L'oiseau s'envola en rasant presque le sol, et tout le monde se mit à sa poursuite. Hommes et femmes, adolescents et adolescentes, garçons et filles, et même les tout petits enfants, un cortège joyeux et bruyant. Peu à peu, les uns trébuchant ceux des cailloux, d'autres se coinçant dans les buissons, les troisièmes glissant dans les flaques d'eau, le nombre des poursuivants diminua. Certains agacés finirent par retourner dans leur demeure, d'autres continuaient à poursuivre l'oiseau. Cependant, nul ne parvenait à l'attraper. Un homme avait presque réussi à saisir sa queue. « Non !» « Tu es un égoïste. Tu es un égoïste. Tu n'auras pas le feu. » lui lança l'oiseau et se déroba. Il en fut de même pour le second. « Tu es un voleur. » Et le troisième, « Tu es un menteur. » Puis l'oiseau passa devant un wigwam, sur le seuil duquel une femme, qui avait l'air très pauvre, était en train de soigner un vieillard. « Bel oiseau !» fit-elle. « Je ne peux pas courir après toi. Ne veux-tu pas t'approcher et me donner un peu de feu ? » « Qu'as-tu fait pour le mériter ? » demanda l'oiseau. « Je n'ai rien fait, » avoua la femme avec tristesse. « Je n'ai pas eu le temps. Je dois rester ici pour m'occuper de mon père malade et de mes enfants. » « Tu es une brave femme, » fit l'oiseau, « et en accomplissant ton devoir, tu as mérité le feu. Apporte un peu de bois, pose-le sur ma queue et prends la flamme qui en jaillira. » Toute remplie de joie, la femme se dépêcha d'aller chercher du bois, et à peine les brandilles touchèrent-elles la queue de l'oiseau qu'elles s'embrasèrent. D'autres femmes arrivèrent avec leur bois, reçurent à leur tour le feu et purent ainsi faire cuire
la nourriture et chauffer le logis. Quant à l'oiseau de feu, il disparut. Et jamais personne ne le revit. C'est ainsi que les Indiens de Puget Sound eurent le feu. Et voilà un autre conte des Indiens d'Amérique du Nord. L'oiseau souffleur de vent. Loin, dans les terres du Nord, on voyait jadis un grand oiseau perché au sommet d'un rocher près de l'endroit où commence le ciel. Chaque fois qu'il battait des ailes, une tempête se déchaînait sur la mer, donnant naissance aux grosses vagues qui roulaient à travers les étendues marines. Sur le rivage, à proximité du rocher, vivait un homme avec sa femme et leurs deux fils. Une année, le temps était si mauvais qu'il ne pouvait pas aller à la pêche et n'avait rien à manger. Un vent terrible soufflait jour et nuit, les vagues s'élevaient comme de véritables montagnes. Un des fils sortit sur la grève pour voir si la marée n'avait pas rejeté quelques poissons. Il ne trouva rien et continua à marcher malgré le vent qui devenait de plus en plus fort. Soudain, il aperçut un énorme rocher entouré d'eau au sommet duquel se trouvait l'oiseau souffleur de vent qui agitait ses ailes. En pataugeant dans l'eau, le courageux jeune homme s'approcha du rocher et proposa à l'oiseau de le transporter sur la terre ferme où il pourrait se reposer sur le sable doux et fin. L'oiseau accepta. Le jeune homme le hissa sur ses épaules et se mit en marche, en avançant avec précaution sur des cailloux glissants, en traversant à pied des flaques profondes. Mais tout à la fin du trajet, il trébucha sur une grosse pierre et tomba avec l'oiseau qui se cassa une aile. Il posa le blessé sur le sable et remit en place l'os cassé. Puis, il demanda à l'oiseau de rester tranquille, sans bouger, pendant plusieurs jours. L'oiseau, immobilisé, la mer se calma, le vent ne souffla plus dans les terres du Nord. Dans leurs embarcations, les Indiens glissaient tranquillement sur la lisse surface des eaux. L'air était immobile. Pas une brise, pas une vague. Les Indiens pêchèrent des milliers de poissons. L'eau transparente leur permettait de voir tout ce qui se passait dans les profondeurs, d'observer les anguilles remuer et se tordre au fond. L'oiseau, toujours immobile, attendait que son aile se guérisse. Le temps passait. L'eau commença à stagner. Une épaisse pellicule vaseuse se forma sur la surface de la mer. Les poissons tombaient malades et mouraient. Les Indiens n'avaient plus rien pour se nourrir et ne distinguaient plus les anguilles au fond. La famine menaçait. Le jeune homme se rendit auprès de l'oiseau et lui proposa d'essayer de remuer son aile. L'oiseau fit un léger mouvement, et aussitôt, l'eau stagnante se rida un peu. Il leva doucement ses deux ailes, et au même instant, un vent souffla au-dessus des eaux, en balayant la pellicule vaseuse. Des ondes apparurent, les poissons recommencèrent à proliférer. Les Indiens purent mettre à l'eau leur embarcation et partir à la pêche. Ils furent à nouveau heureux, disposant de nourriture à profusion. L'oiseau souffleur de vent demeura leur ami.
selon son humeur. Tantôt, il faisait le beau temps, tantôt, il provoquait des tempêtes.

Le roi Teller, roi des oiseaux. Conte flamand. À l'époque où les animaux savaient parler, les oiseaux et toutes les créatures capables de voler décidèrent d'élire un roi. L'étude des candidatures prit beaucoup de temps, car il y avait alors, comme aujourd'hui, autant d'idées que de becs pour les exprimer. Finalement, on se mit d'accord pour organiser un concours. Celui qui s'approcherait le plus près du ciel deviendrait roi. Le jour convenu, l'agent ailé se réunit. Beaucoup d'espérés gagnaient, et cela n'allait ménager aucun effort pour atteindre le but. La chouette donna le signal de départ. Elle chuinta trois fois, et après la troisième, les participants prirent leur envol. Ils étaient si nombreux qu'ils ressemblaient à une énorme nuée porteuse d'orage. L'espace d'un instant, le ciel en fut obscurci. Petit à petit, plusieurs oiseaux épuisés durent redescendre, désolés d'avoir laissé passer leur chance. Chacun alla se blottir dans son coin, renfrogné dans ses plumes. Le nombre des concurrents se trouva ainsi diminué. Cependant, l'aigle royal et quelques autres oiseaux de tailles diverses poursuivaient toujours leurs ascensions. Parmi eux se trouvait le roi Teller, qui, à l'insu de tous, réussit à s'accrocher à la queue de l'aigle royal et à se faufiler entre les plumes. Léger comme un brin de paille, il n'avait aucun mal à se faire porter par le grand oiseau qui ne se doutait de rien. À la fin, on ne voyait que l'aigle qui planait dans l'immensité du ciel. Du moins, c'était l'impression générale, et aussi l'avis de l'aigle, qui se croyait déjà vainqueur. Il décrivit encore quelques cercles, puis entama sa descente. À cet instant, le roi Teller quitta à la dérobée la queue et s'élança vers le haut, en battant des ailes de toutes ses forces. Avant de lancer, « Maître, tu abandonnes ? Moi, je vais encore plus haut !» L'aigle stupéfié suivit d'un regard impuissant l'ascension du petit malin. Puis, à son tour, le roi Teller commença à descendre. Il n'en pouvait plus. Il regagna la terre 10 bonnes minutes après l'aigle, et tout le monde put constater qu'il était monté vraiment haut, tout près du soleil. Et il avait quelques plumes roussies. On peut les voir aujourd'hui encore.

quand le bon Dieu apprenait aux oiseaux à construire leur maison. Conte suédois. Quand le bon Dieu avait créé les oiseaux, il les fit venir pour leur apprendre à bâtir leur nid. Les voici tous rassemblés, grands et petits, en train d'écouter et d'apprendre chacun à son tour. Or, il en est des oiseaux comme des êtres humains. Tout le monde n'a pas les mêmes dons, de sorte que les uns apprirent à construire de belles demeures, tandis que les autres durent se contenter de misérables bicoques. Quant à l'hirondelle, n'ayant pas la patience d'attendre que vint son tour, elle prit son envol et se mit à faire des pirouettes, car elle s'y connaît et comment. Après s'être bien amusée, elle revint vers le bon Dieu pour lui annoncer qu'elle était prête à commencer l'apprentissage. Mais le bon Dieu, qui avait déjà fini sa journée, lui dit « Puisque tu ne viens pas à l'heure et ne penses qu'à t'amuser, tu construiras ta maison sans mon aide. Débrouille-toi. » L'hirondelle se mit au travail et le résultat ne fut pas fameux. Elle se tourna vers d'autres oiseaux pour leur demander de l'aide. Mais ils lui répondirent moqueurs « Fais encore quelques pirouettes, ça t'aidera !» À la fin, la grive eut pitié d'elle et accepta de lui porter secours. « Tout d'abord, tu prendras de l'argile et tu feras le fond, » fit-elle en lui montrant comment on fait le fond. « Cela, je le sais, » dit l'hirondelle. « C'est autre chose que je veux savoir. » Ensuite, « tu feras comme ça, » poursuivit la grive. Et elle fabriqua la paroi. « Cela, je le sais, » dit l'hirondelle. « J'ai besoin de savoir autre chose. » La grive fit la seconde paroi. « Cela, je le sais, » répéta l'hirondelle. « Ce n'est pas de ça que je te parle. » La grive fit la troisième paroi et toujours aussi présomptueuse, l'hirondelle commença « Cela, je le sais, mais… » Alors la grive se fâcha. Elle jeta l'argile et dit à l'hirondelle « Si tu le sais, pourquoi me le demander ? Termine toi-même ton nid, puisque tu sais tout. » La grive s'en fut et l'hirondelle se sentit bien embarrassée. Elle avait beau essayer, elle n'arrivait pas à faire la quatrième paroi. Enfin, elle eut l'idée de coller le nid contre un mur de maison. Quand, le lendemain matin, le bon Dieu vit combien elle s'était appliquée pour faire la quatrième paroi, il en fut ému, car dès le début, il avait l'intention de l'aider. Alors, il promit à l'hirondelle que tant que le monde existe, elle aurait le droit de vivre près des hommes, et aucune personne de bien ne lui ferait des reproches, même s'il lui arrivait de salir les murs. Autrefois, quand les hirondelles revenaient au printemps, les vieux s'inclinaient devant elles pour signifier qu'ils se souvenaient de la promesse du bon Dieu. Le conte de l'oiseau bleu. Conte des Vosges. Après avoir lâché la colombe, Noé prit l'oiseau bleu, le martin pêcheur, et lui dit « Toi, qui connais les eaux, tu auras moins peur. Pars, toi aussi, va voir si la terre reparaît. » L'oiseau bleu se mit en route, bien avant le lever du jour. Soudain, le vent se mit à souffler si fort que pour ne pas être submergé dans l'onde, il prit son essor vers le ciel. Ne s'étant pas servi de ses ailes depuis longtemps, il monta très vite et se trouva bientôt dans le bleu du firmament où il n'hésita pas à s'enfoncer.
de gris qu'il était auparavant, son plumage se colora de bleu céleste. Arrivé à une grande hauteur, il vit le soleil qui se levait au-dessous de lui. Il eut alors envie de le voir de plus près. Mais plus il s'approchait du soleil, plus la chaleur devenait vive, et les plumes de son ventre ne tardèrent pas à roussir et à prendre feu. Il abandonna son entreprise, fit demi-tour et descendit à grande vitesse pour étendre les flammes dans les eaux qui couvraient la terre. Après s'être plongé plusieurs fois dans l'ombre rafraîchissante, il se souvint de sa mission, mais il eut beau regarder de tous côtés, l'arche avait disparu. En effet, pendant l'absence de l'oiseau bleu, la colombe était revenue avec une branche de chêne. L'arche poussée par le vent, que Dieu avait suscité exprès, avait touché terre. Et Noé, sorti de sa demeure flottante, l'avait démolie pour en faire une maison et des étables. L'oiseau bleu, ne voyant plus rien sur les eaux, se mit à appeler Noé en poussant des cris aigus. Aujourd'hui encore, on le voit errer le long des rives dans l'espoir de retrouver l'arche ou tout au moins ses débris. La partie supérieure de son corps a conservé jusqu'à nos jours le superbe plumage bleu ciel acquis dans le firmament et son ventre est encore tout roussi à cause de son imprudente tentative de s'approcher du soleil. Le paon, conte marocain. On raconte que le paon fut la première créature de l'univers. Il naquit au paradis. Il fut à l'origine de l'âme et du souffle de la vie. Sa beauté n'avait pas d'égal. La lumière paradisiaque qui émanait de lui transperçait les ténèbres. Un jour, pendant qu'il se pavanait dans les jardins,

Et Dieu créa les anges. De la sueur de son visage, Dieu créa le soleil, la lune et les étoiles. De la sueur de sa poitrine, Dieu créa les prophètes et les saints. De la sueur de son dos, Dieu créa Jérusalem, les mosquées et tous les lieux saints. De la sueur de ses sourcils, il créa les musulmans. De la sueur de ses oreilles, il créa les juifs et les chrétiens. De la sueur de ses pieds, il créa la terre. Voilà comment l'univers fut créé d'après les anciens, mais Dieu seul, c'est la vérité. La cigogne jaune, conte chinois. Autrefois vivait en Chine un pauvre étudiant. Il s'appelait Mi et il était si pauvre qu'il ne pouvait même pas se payer un bol de thé. Il serait tout simplement mort de faim si un patron d'auberge n'avait pas consenti à le nourrir gratuitement. Un jour, Mi vint voir le patron et lui dit « Je m'en vais, je n'ai pas d'argent pour régler tout ce que j'ai bu et mangé ici, mais je ne veux pas me montrer ingrate. Regarde !» Il sortit de sa poche un morceau de craie jaune et dessina une cigogne sur le mur de l'auberge. « Cette cigogne, dit-il, vous apportera 10 fois plus d'argent que ce que je vous dois. Quand vous aurez des clients, dites-leur de frapper des mains 3 fois et la cigogne se détachera du mur et dansera. Mais n'oubliez pas, n'obligez jamais l'oiseau à danser pour une seule personne. Adieu. » L'étudiant Mi quitta la pièce et s'en alla. Le patron, quoique incrédule, voulut essayer. Lorsque le lendemain, plusieurs clients furent réunis à l'auberge, il demanda à tout le monde de frapper des mains 3 fois. Aussitôt, la cigogne jaune se détacha du mur et se mit à danser. Elle exécuta plusieurs danses, les unes plus gracieuses et amusantes que les autres. Les spectateurs, qui avaient du mal à croire leurs yeux, étaient stupéfaits et ravis. Tous les jours, le prodige se reproduisait et des bruits sur son compte se répandaient alentour. Des clients venaient en foule, l'auberge prospérait, la promesse de l'étudiant Mi s'était réalisée. Un jour arriva à l'auberge un homme riche et haut placé, un mandarin. Se voyant entouré de paysans et de petits artisans, il se fâcha et ordonna de chasser tout le monde. Ses serviteurs, armés de bâtons, se ruèrent sur l'assemblée, les hommes s'enfuirent et le mandarin resta seul. Il sortit une grosse somme d'argent et déclara qu'il souhaitait voir la cigogne danser. À la vue de cette richesse, l'aubergiste perdit la tête et frappa des mains 3 fois. La cigogne se détacha lentement du mur et exécuta une danse. Elle avait l'air maladif et morose. Puis elle regagna sa place et ne bougea plus. Le mandarin avait beau crier et lui lancer des menaces, rien n'y fit. La nuit, on frappa avec force à la porte de l'auberge. Le patron vint ouvrir. L'étudiant Mi se tenait devant lui. Sans dire un mot, il sortit un pipeau, siffla, puis repartit, sans cesser de jouer. La cigogne se secoua, se détacha du mur et courut le rejoindre. Depuis, nul ne revit l'étudiant Mi et sa cigogne jaune. Les vieilles personnes disent que si jamais une telle merveille réapparaissait quelque part, ce serait pour le plaisir de tout le monde. Mais si un seul individu essayait de s'en emparer, elle disparaîtrait aussitôt. Au revoir et à la prochaine fois.

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1: Dans la maison de Franck Étienne. Il est parfois d'improbables rencontres qui, au détour d'un rendez-vous de travail, prennent corps parce que c'est l'instant, le bon moment. Je n'aurais jamais imaginé rencontrer Franck Étienne, dont j'avais lu les livres bien avant d'aller en Haïti, dont j'avais apprécié le théâtre en simple spectatrice parisienne et dont j'avais vu l'œuvre picturale dans des expositions et sur quelques catalogues. J'étais très émue lorsqu'il est apparu sur le pas de sa porte, saluant chaleureusement mon camarade, l'un de ses anciens élèves, qui m'avait conduite jusqu'à lui. Barbe et cheveux blancs, t-shirt orné d'une grande image de Che Guevara, l'icône des combattants, Franck Étienne a l'apparence d'un monstre sacré et le verbe d'un lutteur, tout en étant d'une affabilité exquise et d'une grande courtoisie. Il aime les femmes et il n'hésite pas à les enlacer par la taille, ravi qu'elles soient grandes. Avec un plaisir non dissimulé, il fait visiter sa maison, du moins les 3 étages qu'il a consacrés à l'exposition de ses tableaux. C'est un endroit magique, l'un de ceux qui apporte un supplément d'âme dans lequel il a vécu les interminables secondes du tremblement de terre de 2010. Ce jour-là, la bâtisse a tenu bon. Parce que mon frère, dit-il, qui l'a conçu et fait construire, avait pris soin de poser des filets d'attente bien plus longs que d'habitude en me disant « Tu verras, tu en auras besoin plus tard ». Il est mort il y a presque 10 ans, il avait raison. Un ange passe en silence sur ce frère bâtisseur et sa prémonitoire décision, qui a eu pour conséquence heureuse que les cloisons se sont effondrées, les fenêtres ont explosé, mais la structure de béton a protégé l'artiste et son visiteur du jour, un journaliste américain pétrifié de peur. J'ai vécu le séisme dans ses yeux. Je ne voyais rien de ce qui se passait autour de moi, je regardais ses yeux et j'y voyais une frayeur absolue, l'éclatement des repères et du monde extérieur. Aujourd'hui, il n'y a plus de fenêtres et la maison est ouverte à tout vent, même si les portes sont soigneusement closes. Sur chaque pilier est peint un personnage aux yeux immenses, ouvert sur une terreur sans nom, la bouche écartelée dans un cri muet. Franck Étienne, lui, n'a plus de peur ni de crainte, juste une sage acceptation intérieure de ce qui peut advenir quand il n'y a pas d'autre choix que d'accepter ce que la planète dit aux hommes qui la peuplent. Son optimisme profond lui dicte encore de lutter. S'il t'arrive de tomber, apprends tout de suite à chevaucher ta chute pour continuer à avancer. Cette maxime est peinte dans un coin de la pièce, face à la bibliothèque. Clin d'œil au personnage des piliers figés dans leur mort, leur désespoir et leur impuissance. Ces figures grimaçantes regardent pour toujours l'incroyable. 35 secondes et 200 000 vies envolées. Et elles demeurent coites, muettes de surprise. Autour d'elle s'amoncellent les tableaux, œuvres d'art arrachées au temps, créations nouvelles qui viennent enrichir un patrimoine digne du meilleur des prix Nobel. L'une d'entre elles, intitulée « La joyeuse fantaisie », a aujourd'hui traversé l'Atlantique pour se poser à Paris.

0: on sait tout ce que le livre apporte à un enfant, de pouvoir s'évader, de pouvoir se construire, de pouvoir réfléchir, enfin tout ça, c'est hyper important.
1: Mais je pense que la simplicité est une vraie valeur de la littérature jeunesse, ça c'est vrai, qui n'a rien à voir avec le simplisme.
2: On est proche de notre enfant intérieur, je pense.
0: Lisons des livres aux enfants.
3: Je lirai à longueur de journée s'ils savaient lire.
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5: Ça a été l'occasion pour moi de m'échapper dans des mondes, dans des espaces qui étaient autres.
4: Fréquence protestante.
6: La littérature, voilà, elle m'a toujours accompagnée. Ça n'est pas une béquille, c'est vraiment une compagne.
4: Mécanique de la lecture.
7: Tous ces livres contiennent des voix et en fait, il y a quelque chose d'assez surnaturel.
5: La littérature, ça ressemble presque à un cliché, mais ça, c'est parfois une forme de refuge.
4: Mécanique de la lecture. Zoé Lauvergne.
8: Je pense que c'est un livre sur l'orage. Je
3: prends
8: ça
3: et
8: on y va.
3: Est-ce que je peux voir ?
9: À la médiathèque de Cachan, une dizaine d'enfants parcourent les rayons avec leurs parents. Ils sont à la recherche d'une nouvelle lecture. Parmi eux, Félix, 6 ans, et sa sœur Ella, 4 ans. Agenouillé devant une petite table, Félix feuillette un livre documentaire.
3: Je viens de récolter ce magnifique livre que je vais adorer. Au début, avant de le feuiller, de l'avoir parcouru, et ben je croyais que c'était un livre pour faire des machines, des méga machines, bref, je croyais que c'était ça, quoi.
2: Et c'est quoi alors finalement, c'est pas ça ?
3: Finalement, ça parle plus des inventions. Lui, je le connais, c'est l'inventeur de la lunette astronomique. Et là, je sais que c'est Léonard de Vinci, hein, avec la Joconde et toutes les inventions en plus.
2: Comme tu sais pas encore lire, c'est tes parents qui te lisent des histoires, c'est ça ?
3: Oui, en fait. Surtout des documentaires, d'ailleurs.
2: Et en dehors des dessins animés, des livres de science, pourquoi t'aimes bien aussi les livres ?
3: Puisque je me rends compte que c'est un beau moyen d'apprendre. Moi, je prends souvent des gros livres documentaires, très très très longs.
8: C'est sympa qu'ils lisent des livres. Félix, des fois, il est pris dans ce livre, ça dure 2 heures. Quoi.
10: Moi, je suis Martin et j'ai 4 enfants. Et j'en ai 2 grands et 2 petits. Les 2 petits, c'est Félix et Ella. Tous les soirs, on lit pour chacun un livre avant de se coucher. Et puis, des fois, dans la journée aussi, quand Félix il est un peu surexcité, il faut le calmer, on lit un peu des livres. Ils ne sont pas encore dans la rigueur où ils ont pris 3 livres, ils vont lire les 3. Quoi. Ils ne sont pas encore là. Quoi. Félix, il ne lit pas encore, donc il n'est pas encore en CP. Je pense qu'il y a encore plein de livres à découvrir ici. Ça va.
9: Des documentaires, des albums, des romans, des contes, des mangas, la littérature jeunesse regorge de formats et de genres différents. Son public aussi est très varié, des bébés, aux enfants, aux adolescents. Il y a des livres pour chacune de ces tranches d'âge, à tel point qu'il serait plus juste de parler de littérature jeunesse au pluriel. Comment écrire pour les bébés, les enfants, les adolescents ? Certains thèmes sont-ils à proscrire ? Et à quoi servent les littératures jeunesse ?
2: Bah ouais, je pense que la littérature jeunesse, elle est forcément plus variée puisqu'elle s'adresse à des publics qui ont rien à voir entre un enfant de 5 ans et un ado de 15 ans. Je m'appelle Camille Noyer, je suis autrice jeunesse et traductrice littéraire. J'ai publié mes premiers romans en 2020 et 2021. J'ai sorti un roman en 2024 qui s'appelle Les Oiseleurs, qui est de la fantaisie ado. Et un dernier qui est sorti l'année dernière, qui est pour les 7-9 ans, qui s'appelle Bestiole et qui est dans un genre un petit peu plus horrifique. Donc un peu horreur pour les 7-9 ans, quoi, chez Gallimard Jeunesse. La littérature jeunesse me parle plus. C'est pas parce que c'est celle que j'ai le plus lue, mais parce que c'est vraiment celle par laquelle j'ai été le plus touchée à des moments clés de ma vie. Parce que c'est celle que je lisais le plus, du coup, quand moi j'étais enfant et adolescente, et donc quand je me construisais. Et du coup, c'est celle qui m'a fait aimer la lecture. Donc même si je lis de l'adulte et je lis des classiques, et j'adore ça, et c'est super... Bah, je pense que mon cœur a plus tendance à aller vers la jeunesse encore.
9: En tant qu'autrice, qu'est-ce qui vous plaît dans l'écriture pour la jeunesse ?
2: Ça dépend un peu des tranches d'âge. Par exemple, dans la littérature plus ado, moi j'aime bien les thèmes spécifiques à l'adolescence, la période un peu de transition, de changement, où tout est un peu intense et tout. Et pour le 7-9 ans... Les albums, je pense qu'il y a aussi beaucoup une question de langue qui peut se poser. Pour Bestiole, par exemple, ce que j'ai le plus aimé, c'est la voix du personnage, parce que c'est écrit à la première personne, et donc c'est une petite fille qui a 7 ans. Et donc j'ai essayé de retranscrire un peu cette manière de voir le monde, où tout est à la fois très sérieux et très grave, mais en même temps pas très clair et quand même toujours un peu drôle, avec des interprétations du monde des fois un peu décalées et tout. Enfin, j'essayais de faire ça parce qu'en plus ça se prêtait bien au thème, vu que c'est un peu horrifique et que ça parle un peu de la peur du noir et de se sentir coupable et de la famille et tout ça. C'est très amusant à écrire. Pour Bestiole, en fait, ça m'est venu parce que c'est un souvenir que j'avais quand j'étais petite avec ma sœur, où on jouait avec un poupon et à un moment, son œil s'est coincé comme ça, elle avait un œil fermé, un œil ouvert, et ça nous a fait trop peur. Et du coup, on l'a jeté sous le lit, et après, on s'est cassé de la chambre, on avait trop peur. Et c'était, dans mes souvenirs lointains donc, à la fois un peu en jeu, et en même temps, on avait vraiment peur. Du coup, les premières phrases, c'est « Il y a un monstre sous mon lit, c'est à cause de moi ». Et à partir de là, pour le coup, pour ce texte, ça m'est venu un peu... tout seul, parce que tout partait de cette sensation-là, de le poupon est devenu un monstre, et c'est à la fois pour rire, mais en même temps c'est vraiment très grave. Et au fur et à mesure de l'histoire, j'explore sur est-ce que c'est vrai, est-ce que c'est dans sa tête, est-ce qu'elle va réussir à résoudre ce problème. Plutôt que d'écrire pour les enfants en général, en mode ça c'est important pour les enfants, ça va leur apprendre des choses, j'écris un peu pour l'enfant que j'ai été, ou l'ado que j'ai été, où j'essaie d'écrire en tout cas le genre de livre que moi je sais que j'aurais aimé lire.
0: En fait, la spécificité, déjà, c'est qu'on s'adresse à des enfants qui parfois ne savent pas lire, donc ça c'est quelque chose de particulier. Je suis Muriel Coëlan, je dirige les éditions Rajo. Nous publions de nombreux ouvrages pour les enfants, les adolescents et les jeunes adultes depuis de longues années, parce que les éditions Rajo ont été créées dans les années 1941 à peu près, enfin après la Deuxième Guerre mondiale. Jusqu'à un certain âge, il faut prendre en compte une troisième personne qui est un peu le médiateur ou le prescripteur, enfin qui est le parent, souvent quelqu'un de la famille. Bon, pour les bébés, souvent ce sont les parents qui va choisir le livre, le lire aussi avec l'enfant. Et même quand les enfants grandissent, le parent est souvent, c'est souvent lui qui va acheter le livre. Il y a toujours cette troisième entité qu'il faut prendre en compte aussi dans cette littérature jeunesse. Pour des enfants qui ne savent pas lire, on va accorder déjà, enfin, beaucoup de place quand même au texte, à la façon dont le texte est rédigé, pour qu'un enfant puisse sinon comprendre, au moins en saisir des éléments. Et je pense aux albums, de beaucoup travailler sur la langue pour que celle-ci elle soit agréable aussi à dire à un lecteur adulte qui va prononcer le texte, et que lui aussi s'amuse sur un album, par exemple, qui est une espèce de musique des mots qui résonne. Et c'est aussi quelque chose que l'enfant va peu à peu s'approprier et comprendre, et ça va lui permettre de lui aussi de cheminer dans le livre. L'autre spécificité, donc, c'est ce rapport entre le texte et l'image. Soit est-ce que l'image elle explicite le texte de manière très simple, immédiate, c'est-à-dire que je pense aux imagiers, si on a un bateau, on va représenter une image de bateau. Et puis ce rapport texte-image, il peut être plus complexe au fur et à mesure qu'on grandit. Et aussi, si on est plutôt dans de la fiction aussi, c'est pareil, le texte il va compléter l'image, il va donner des explications, mais il va aussi parfois créer un petit décalage qui va permettre de créer de l'humour, un petit truc en plus que les enfants vont saisir, puisqu'ils sont essentiellement lecteurs d'images à ce moment-là. Et donc, il y a une espèce de complémentarité entre ce que l'enfant va lire grâce à l'image et le texte qu'il va entendre. Et puis après, des spécificités pour les plus grands, on essaye vraiment de travailler sur l'accessibilité de la langue, non pas pour la simplifier, mais plutôt pour faire en sorte que les enfants ne soient pas rebutés dans la lecture. C'est-à-dire que si un enfant il se trouve face à un texte avec une phrase avec plein de mots difficiles qu'il ne comprend pas, ça va forcément l'arrêter. S'il y a un mot qu'il ne comprend pas dans un contexte qu'il va comprendre, par exemple, ça passe très bien. Et c'est comme ça qu'on apprend des nouveaux mots de toute façon. On va toujours avoir en tête une espèce de lecteur un peu modèle, disons. On essaye, parce que c'est quand même assez compliqué. On est des adultes, c'est pour ça qu'on essaye aussi de voir des enfants, de lire avec eux, de comprendre un peu leur façon d'envisager les choses et d'essayer de leur proposer des textes qui vont leur donner envie déjà de lire un livre, et puis après d'en lire peut-être d'autres, etc., etc.
1: Alors, on vous a apporté des textes peut-être plus joyeux.
3: Oui.
11: Alors, il y en a qui s'appelle Empoisonnement à Kyoto.
12: Ils sont à fond.
1: C'est le deuxième.
13: Ils sont très très fiers de lire des livres à l'avance.
12: Alors, je suis Coralie Cognier, je suis professeure documentaliste au Collège Giacometti. Nous avons un partenariat avec Rajo, ils nous amènent des manuscrits. Les élèves lisent, remplissent des petites fiches toutes simples. On en discute entre nous. Ils repartent avec un nouveau manuscrit quand ils ont fini le leur. Et puis, ben, on se retrouve la fois suivante avec Rajo, ils donnent leur avis. C'est très riche.
13: Alors, je m'appelle Anaïs, j'ai 11 ans et bientôt 12. Enfin, très bientôt. Moi, j'aime beaucoup le fait de découvrir des œuvres avant tout le monde, parce que ça fait un peu spécial, quoi. Et je trouve que c'est bien de donner des conseils, dire un peu ce qu'on pense. On aide vraiment l'auteur, et moi, j'aime bien ça. Par exemple, il y avait un manuscrit que j'avais pas beaucoup aimé, parce que je trouve que on sentait pas la peur ou l'adrénaline dans le livre, parce qu'elle passait trop vite les moments.
14: Je m'appelle Suzanne, j'ai 12 ans, et je suis en 6e. Je lis surtout des romans, et des fois d'autres styles de littérature.
15: Tu peux me parler un peu d'un des derniers manuscrits que tu as lu, que tu as beaucoup aimé?
14: J'ai lu Corée à bout et c'était trop bien.
15: Et pourquoi c'était trop bien?
14: J'aime bien l'ambiance, aussi de l'humour. Des fois c'est un peu plus triste, mais je trouve que c'est bien parce que ça varie.
11: On a un premier chapitre, je crois qu'on a le temps de
1: conférer. C'est plutôt pour Jeanne.
11: C'est juste un premier chapitre.
1: Ah, très court.
11: Je donne directement ce que l'on a. Très, très, très bien.
16: Je m'appelle Jeanne, j'ai 14 ans et du coup je suis en 3e.
15: Ça fait longtemps que tu participes à ce club lecture?
16: J'y participe depuis que je suis au collège, donc depuis la 6e. J'annote pas les manuscrits parce qu'on on les garde pas à la fin et on les passe. Mais je me fais mon avis tout au fil du livre et je le laisse dans un coin de ma tête. Et à la fin, quand... Je dis bien quand j'écris la fiche, parce que c'est pas toujours. J'en reparle et parfois je change d'avis parce que mon avis a évolué tout au fil du livre. Vu que c'est pas moi qui l'ai choisi, c'est toujours un peu la surprise. Et je suis pas toujours sûre d'aimer, donc je commence. Parfois je vais adorer, d'autres je vais aimer, mais sans plus. Et d'autres, je vais trouver ça ennuyant et je vais pas continuer.
1: Tu l'as lu avec plaisir, enfin, même si c'était déprimant.
14: Oui, ça va. C'est juste des petits moments, mais j'ai bien aimé quand même. Plus avoir les K-pop, etc.
1: Et alors le titre finalement qu'on a choisi, je crois que c'est Le garçon d'à côté.
14: Ah.
1: Après. Ah, ok. Ça vous enthousiasme pas? Vous préfériez Corée à bout?
14: Oui.
1: On s'est posé. Ah ouais, c'est vrai?
14: Je pense que ça explique mieux ça, le livre.
1: Ah mince alors. Bon, ben...
0: Ça nous permet déjà de rencontrer des collégiens, des vrais collégiens, y en a qui lisent beaucoup, il y en a qui lisent moins, d'échanger avec eux autour des livres, de leur montrer aussi que leur avis compte. Leur retour, ça nous permet de voir, par exemple, cette histoire de titre là, de Corée à bout. Maintenant, je sors et je me dis, est-ce qu'on a bien fait de changer ce titre? Je ne sais pas. Puis si ça peut aussi donner à certains envie de lire des textes, je sais qu'on a eu des retours... d'ados qui étaient dans le club précédemment, qui lisaient plus trop, et c'était un peu les seules lectures qu'ils faisaient, c'était nos manuscrits pour venir au club. Donc si ça peut permettre de donner un petit peu envie de lire à des jeunes, et voilà, on est content.
1: Merci tout le monde. Pour moi, sa mission didactique, pédagogique principale, c'est un apprentissage du littéraire, de la littérature. Qu'est-ce que c'est que la littérature? Qu'est-ce que c'est qu'un objet qu'on appelle un livre qui, quand on l'ouvre miraculeusement, nous donne accès dans notre propre tête à des films entiers? Donc, je m'appelle Clémentine Beauvais, je suis autrice et traductrice principalement de littérature jeunesse, et je suis aussi prof en sciences de l'éducation à l'université de York, en Angleterre. Il faut quand même distinguer ce qui est de l'ordre de la non-fiction, donc le documentaire, ça, c'est clair qu'il y a une notion d'enseignement de la fiction. Mais même dans la fiction, moi, pour moi, la notion de pédagogie, c'est pas un gros mot du tout. C'est-à-dire que pour moi, la littérature jeunesse, elle a une sorte de double objectif, à la fois de divertir et d'informer. Ça, en effet, c'est un truc qui fait partie de son ADN et on va pas le renier. En revanche, ce qui me semble dommage, c'est de cantonner la littérature jeunesse à un rôle d'éducateur moral. Parce que souvent, on dit, on fait passer des messages. La tolérance, c'est bien. La générosité, c'est bien. C'est pas bien d'être méchant. Et en fait, bon, évidemment, il y a des livres qui font ça. Mais d'une certaine manière, moi, c'est pas ce type d'éducation-là qui m'intéresse le plus en littérature jeunesse. C'est pas d'apprendre à vos enfants à se laver les mains quand ils ont fait pipi. C'est pas d'apprendre à vos enfants à partager. Ça a peu d'importance. Par contre, d'apprendre aux enfants à lire, à bien lire, et à lire de manière sophistiquée, et à lire de manière complexe. C'est ça vraiment la mission de la littérature jeunesse pour moi. Ce qui est important de voir, c'est que c'est un art en soi, et c'est pas une sous-catégorie de la littérature, c'est vraiment un art en soi qui est la littérature jeunesse. Et je pense que là, il y a une distinction qui est vraiment très facile à faire comprendre, c'est que, en fait, le simple, ça veut pas dire simpliste. C'est très, très, très différent. Il y a plein de choses qui sont extrêmement simples, qui sont pas du tout simplistes. Et notamment, il y a tout un tas de sentiments, d'émotions qui sont simples parce qu'ils sont élémentaires, parce qu'ils reviennent à quelque chose de profondément, de très fondamental chez les êtres humains. Par exemple, l'amour, la jalousie, la colère, la peur. Et en fait, ce que fait beaucoup la littérature jeunesse, c'est qu'elle va aller représenter ces émotions-là, ces sentiments extrêmement fondamentaux, de manière absolument pas simpliste, mais de manière à les rendre accessibles, les rendre disponibles pour les personnes qui les ressentent, que ce soit d'ailleurs des enfants ou des adultes, parce que ce qu'on voit dans des situations où un adulte lit avec un enfant un livre, par exemple sur la perte d'un doudou, qui n'est pas du tout une émotion simpliste, loin de là. Et on voit que souvent, ce sentiment de perte fondamentale se communique en fait à l'adulte hein, qui le lit avec l'enfant, même si l'adulte lui-même n'a plus de doudou. En fait, ce sentiment s'applique aussi à des situations de deuil. Et on peut avoir des textes extrêmement simples qui sont très complexes, et des textes extrêmement compliqués, je pense à tout un tas de textes pour adultes, qui sont extrêmement simplistes. Et en fait, une fois qu'on effectue cette distinction-là, on comprend beaucoup mieux ce vers quoi tend l'esthétique de la littérature jeunesse, qui est une sorte de simplicité complexe.
0: On publie pour les enfants, pour les adolescents, ils ont leur vie devant eux, ils ont besoin d'espoir. La société est assez sombre comme ça. C'est ça qui va peut-être faire la différence entre la littérature jeunesse et la littérature adulte, c'est qu'on va toujours laisser de l'espoir. Je pense qu'on peut parler de tout, mais avec une manière particulière d'en parler. On peut parler de l'inceste, on peut parler des violences sexistes, sexuelles, on peut parler de sujets très très durs, de violences psychologiques, d'emprise, on peut parler de tout ça et c'est important d'en parler justement. Mais d'une manière, avec des auteurs qui savent justement se mettre à hauteur d'enfants ou se mettre à hauteur d'adolescents pour parler de ces sujets-là.
1: La littérature jeunesse, c'est une littérature qui va recréer esthétiquement, artificiellement, avec tout un tas de procédés, de formes, de styles, etc., cet esprit d'enfance-là. Et c'est pas une question d'authenticité, c'est-à-dire que la question, c'est pas est-ce que des vrais enfants feraient ça, est-ce que des vrais enfants penseraient ça, c'est plutôt qu'est-ce qui peut se passer esthétiquement pour créer cette espèce d'esprit d'enfance à l'intérieur d'un texte pour la jeunesse. Et le miracle, c'est que par la littérature, on peut en fait créer des ponts entre des personnes, là en l'occurrence des adultes et des enfants, ou plusieurs enfants entre eux, même si d'une certaine manière, la voix ne vient pas directement d'eux et que c'est reconstruit, que c'est artificiel. Par exemple, je pense que c'est très important de voir que quand on fait des dialogues avec des personnages enfantins, c'est jamais des transcriptions de vrais dialogues. C'est-à-dire qu'il faut pas du tout le voir comme « mais comment est-ce qu'on peut être sûr que les enfants parlent vraiment comme ça ?» Ou parfois on dit que les ados parlent vraiment comme ça. C'est pas ça un dialogue littéraire. Un dialogue littéraire, ça va consister, là avec des enfants, à créer un monde en fait où à l'intérieur de ce monde-là, les personnages, c'est vraisemblable qu'ils parlent comme ça. Je sais pas, par exemple, si on pense à Tom Tom et Nana, par exemple, mais aucun enfant ne parlerait comme Tom Tom et Nana, ne ferait les mêmes choses, etc. Mais dans le cadre, quand même, un peu décalé et foufou de La Bonne Fourchette et des personnages, et ben en fait, on y croit absolument. La notion de la contrainte, elle est très productive parce qu'elle force à faire des choses nouvelles auxquelles on n'avait pas forcément pensé. Et la question de la liberté, il y a une liberté de plein de manières. Il y a la liberté parce qu'on peut quand même faire des choses très jubilatoires, très délirantes, mais aussi, paradoxalement peut-être, la liberté d'une littérature moins reconnue, qui passe pas mal sous les radars, qui a moins besoin d'être touchée par la grâce des reconnaissances officielles, des prix, des médias, des ceci, des cela, et qui en fait va se déployer du coup plus dans la durée, loin du glamour et tout ça, et un livre pour enfants qui marche, entre guillemets, il marche pour 30 ou 40 ans, et il va marquer la vie profondément de personnes à un âge où leur vision de la littérature est en cours de création, quoi. Donc il y a quelque chose de l'ordre de la jubilation de pas être sur les radars, quoi. Le Prince de Motordu, c'est absolument un chef-d'œuvre et je pense que c'est vraiment un livre très intéressant d'un point de vue de la littérature jeunesse parce que il commence quand même génialement par le prince de Motordu habitait un chapeau magnifique au-dessus duquel le dimanche flottaient des crapauds bleu, blanc, rouge qu'on pouvait voir de loin. Et cette première phrase est vraiment géniale parce qu'elle montre tout à fait à quel point la littérature jeunesse n'a pas besoin de dire « Dans un monde où les mots étaient tout tordus, le prince de mots tordus était le chef de tous les mots qui étaient tordus. Par exemple, il ne disait pas un château, mais un chapeau. » Et en fait, il dit pas ça. Et c'est ça qui fait que c'est une œuvre si colossale, c'est que directement, il nous plonge dans un système délirant. C'est un texte qui est pas du tout facile, et en même temps, qui est d'une luminosité sur la notion du jeu de mots, de fait de jouer avec la langue. Et c'est exactement ça que je veux dire quand je dis que c'est une littérature qui apprend à bien lire. Parce que c'est une littérature, là, en l'occurrence, Le Prince de mots tordus, qui apprend aux enfants qu'avec les mots, on s'amuse, on les tord, on fait plein de choses avec qui sont absurdes, on va avoir des illustrations qui nous montrent littéralement ce que c'est. Et ça, c'est exactement pour moi de l'ordre de l'éducation littéraire. C'est des choses qui apprennent aux enfants. En fait, il y a un truc avec la langue qui n'a son équivalent dans aucun autre art, qui est le fait de jouer, de tordre les mots, quoi.

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L'oiseau de feu, conte des Indiens d'Amérique du Nord. Dans un passé très lointain, les Indiens de Puget Sound n'avaient pas de feu. Ils en avaient entendu parler, mais ils ne l'avaient jamais vu. Ils mangeaient la nourriture crue. Et quand il faisait mauvais et humide, les malheureux restaient là à grelotter, n'ayant pas la possibilité de se réunir autour d'un agréable feu de camp. Un jour, lorsque, assis sur l'herbe mouillée, les gens de la tribu mangeaient de la viande crue, un bel oiseau survola le campement. Il avait un plumage chatoyant, des yeux brillants comme des diamants, et sa longue queue rayonnait comme le soleil. Il vira au-dessus de leur tête et se mit à tourner en cercle. « Bel oiseau, que désires-tu ? » lui demandèrent les hommes. « Je suis l'oiseau de feu, » répondit-il. « Je viens d'un beau pays lointain pour vous apporter la bénédiction de la chaleur. Les rayons qui émanent de ma queue sont des flammes. » « Oh, bel oiseau !» cria tout le monde. « Donne-nous du feu pour que nous puissions faire cuire notre nourriture et nous chauffer. »« Si vous voulez avoir le feu, vous devez le mériter. Je ne peux le donner à ceux qui ont commis une mauvaise action ou se sont rendus coupables de quelque vilenie. Aujourd'hui, chacun de vous ira chercher un morceau de bois. » Et demain, quand je reviendrai, nous verrons lequel parmi vous est digne de recevoir le feu. » Avec ces mots, l'oiseau disparut. Le lendemain, il revint. « Avez-vous du bois ?»« Oui !» répondirent les gens. « Très bien. Allons-y. »